0: Vieira qui ne propose rien, aucune mobilité de hanche pour se relever.
1: Ouais, et il aura passé près de 3 minutes sur son dos, Marlon Vieira.
0: Sens unique là pour l'instant. Et c'est clairement Edgar qui domine les débats.
2: You good? Yeah, we gave the first round away. Like you like to do that too much, right? Look, we got to start putting together now. All right, he's quick. All right, he's bouncing around, so you can't just. We want to throw the jab, but try double it, and follow up with the right hand. Don't forget about those body kicks. All right, kick like a move. We got to start putting some stuff together in here. All right, how do you feel? Let's stay focused. We need to start putting on this guy, though. I want to be.
1: Deuxième round avec un Vieira qui reprend son travail de cadrage. Et on lui a dit dans son coin, t'as perdu le premier round et malheureusement t'aimes un peu trop faire ça. Et c'est vrai que Vieira, il a tendance à commencer doucement ses combats, à monter petit à petit le rythme.
0: Et pourtant c'est important de laisser et une bonne première impression et une dernière bonne impression hein, pour en tout cas si on va à la décision, c'est très important. Et ne surtout pas laisser s'installer l'adversaire. Alors attention, il a été contré Edgar.
1: Ce qui est marquant, c'est que Vieira, il va tout de même assez rarement à la décision. Voilà. On le connaît pour sa capacité à finir les combats. Debout, la plupart du temps, bien sûr.
0: Il vient se prendre un uppercut là. Alors par contre, excellent game plan là, de la part d'Edgar. Mais extrêmement énergivore également. Donc je pense qu'il a largement le coffre de par son expérience. Mais c'est vrai qu'on n'est pas dans l'économie.
1: Ouais, allez, coup de genou saisi. Et à nouveau Frankie Edgar qui est en top position. Les coudes pour Vieira, qui a été le premier combattant équatorien à signer à l'UFC.
0: Et toujours ses upkicks.
1: Voilà la physionomie du premier round avec Vieira qui ferme la garde, qui parfois l'ouvre pour menacer avec ses coups de pied.
0: Alors il a au moins le mérite Vieira de lui pourrir un petit peu son jeu au sol, hein. Il a du mal à s'installer pour frapper. Il est dominant, mais voilà. En tout cas, Vieira ne lui facilite pas la vie. Voilà, il a quelques contrôles parasites qui lui permettent de survivre. Et mine de rien, qu'on le veuille ou non, il est extrêmement dur au mal, Marlon Vieira.
1: Ouais, et il parvient à se relever l'équatorien. Et qui peut être très dangereux avec ses coudes, avec ses poings, avec ses genoux.
0: Regardez, il le repousse comme pour cibler. C'est une rampe de lancement, ce bras avant. Et regardez, il est en train de gagner du terrain peu à peu, Marlon Vieira. Alors même si il est toujours bien devancé, néanmoins, il y a une autre énergie là. Il y a une autre dynamique qui est en train de s'installer. Et on le sent, hein, il est pris par la gorge, il n'a plus le choix, il ne peut qu'avancer.
1: Pouvoir maintenir ce rythme, parce que, voilà, on l'a dit, tu l'as dit, Lucie, le style de l'Américain, il est très énergivore. Voilà, énormément de mouvements. On est capable de mixer la boxe et la lutte.
0: Et oui, et ce qu'on oublie de mentionner, c'est qu'en fait, la fatigue est la pire ennemie du combattant. Donc, c'est pour ça qu'on est toujours dans la gestion d'énergie et qu'on doit être tactique à ce niveau-là aussi. Souvent, quand on a ce type de game plan, et je sais de quoi je parle parce que ça a été le mien pendant des années, et bien malheureusement, au troisième round, on perd la lucidité et on prend des coups qu'on ne devrait pas prendre. Et c'est exactement ce qui est en train de se passer maintenant. Et son œil qui commence à être touché à Frankie Edgar. On le voit dans une position qu'on ne l'avait pas encore vu dans cette position pour le, jusqu'ici.
1: Ouais, il a toujours cette explosivité, cette capacité à casser la distance.
0: Il reste
1: à changer de niveau. Mais alors, si on a souligné sa longévité, Lucie, c'est aussi parce qu'il a 40 ans aujourd'hui et que malheureusement ses plus belles années sont loin derrière. Mais être encore compétitif à son âge. C'est parce clair. Qu'on parle d'un combat dans le top 15 mondial de la catégorie des moins de 61.
0: C'est énorme.
1: C'est déjà complètement fou d'être à ce niveau.
0: C'est vraiment énorme. Et qu'on le veuille ou non, c'est vrai que, et encore une fois, je parle d'expérience, quand on a 40 ans, on se sent encore frais, on se sent encore jeune. Mais la réalité, c'est que le corps récupère beaucoup moins vite. Et ça, malheureusement, on le découvre souvent à notre détriment, soit parce qu'on s'est blessé à cause de la surfatigue, soit à cause d'un combat, enfin bref. Et là, c'est vrai que 40 ans, il se challenge, hein, Edgar. Ouh, il a été touché.
1: Ouais, il a pris un coup de coude de Marlon Vera qui avance là et qui est là pour finir le combat avec des genoux, des high kicks.
0: Marlon Vera là qui a peut-être un chemin de victoire.
1: Ouh, il va être dur ce troisième round pour Edgar.
0: Oh, wow. Et là, on a une tendance qui s'inverse, Jean-Charles.
1: Ouais, et on a aussi un vilain geste de la part de Marlon Vera. C'est plutôt coutumé du fait.
0: Et c'est super, hein. Ces ralentis nous permettent de mesurer un petit peu toute l'étendue technique, tout le savoir-faire. Et on voit bien que c'est une guerre de précision, de contrôle, de placement et de timing. Regardez Marlon Vera qui a repris du poil de la bête. Désormais, il est encensé par cette nouvelle dynamique. Il sent qu'il peut encore gagner.
1: Ouais, et puis on l'a dit, hein, c'est un combattant qui a tendance à monter... le rythme au fil des rounds, alors que Frankie Edgar, on le sent malheureusement, avec un style aussi énergivore, il n'a plus les mêmes capacités physiques. Voilà, forcément, on perd cette capacité avec les années à monter très très haut. Alors, il a un chemin de victoire, hein, Frankie Edgar, s'il parvient à ramener Marlon Vera au sol, à le contrôler et à faire des dégâts. Il peut gagner ce combat.
0: En fait, c'est exactement ça, Jean-Charles. Avec les années, l'endurance fondamentale peut perdurer, ça, il n'y a pas de souci. Mais en revanche, tout ce qui est explosivité, ça diminue avec le temps. À partir de 30 ans, ça diminue quoi qu'il arrive. Et le MMA est un sport d'explosivité et c'est là tout le problème. Donc c'est vraiment déjà une performance d'aller jusqu'à 40 ans à ce niveau-là. Et voilà, il tente d'amener le combat au sol.
1: Ouais, mais là, il est au point sur sa défense de lutte, Vera. Il a pris confiance. Et il est très mal intentionné, l'équatorien, dans ce troisième round qui fait des dégâts, Vera. Qui est connu pour son regard froid, cette espèce d'aura qui dégage avec ses tatouages. Personnage assez intimidant, Marlon Vera, mais aussi connu pour sa résistance à la douleur. C'est un combattant qui n'a jamais été mis KO. Il n'a jamais été, ne serait-ce que mis knockdown, donc à terre.
0: Et c'est ça qui le rend dangereux, hein. C'est-à-dire que vous n'avez pas le droit à l'erreur face à lui, vous n'avez surtout pas le droit d'avoir une carence physique au niveau du conditioning là, sur le dernier round, parce que lui, il est opportuniste, et c'est justement le moment où il peut accélérer. Ce dernier round est clairement le moment crucial pour Vera, c'est le seul moment où il pourra peut-être gagner ce combat.
1: Ouais, parce qu'on sent qu'il est en chasse là, et dans sa manière d'avancer, on voit qu'il n'en a rien à faire de la puissance de Frankie Edgar, qu'il n'a pas peur de ce que peut lui offrir l'Américain.
0: Il est prêt à encaisser les coups pour lui mettre la main dessus, ça on l'a bien compris.
1: Ah, il a perdu son protège-dents, hein, Frankie Edgar. Allez, il reste 2 minutes et Vera qui accélère toujours vers l'avant avec l'envie de faire mal, l'envie d'éteindre Frankie Edgar.
0: Le kick qui est bloqué, attention.
1: Il faut à tout prix qu'il lutte, voilà. Là, il a un chemin de victoire, l'Américain, mais il ne parvient pas à contrôler Vera au sol.
0: Il s'est relevé avec une facilité, Vera. Il essaye de casser le grip et il a réussi.
1: Ouais, il est parvenu à exploser, à se retourner.
0: C'est bien fait parce que vraiment le body lock, c'est ce qu'il y a de plus puissant en lutte, au corps à corps.
1: Le bras arrière, on sent qu'il n'y a plus la même explosivité hein, chez Frankie Edgar. Et il est incroyablement courageux. Hein. Edgar, toujours offensif, il ne se contente pas de survivre, même si sa lutte n'est plus aussi efficace.
0: Oh là là.
1: Oh là là là là là là.
0: Ça, c'était
1: incroyable. Oh, c'est un Maigueri à la manière d'Anderson Silva. Souvenez-vous comme le Brésilien avait éteint Vitor Belfort sur la même technique. Ah, il l'a percuté à la pointe du menton et Frankie Edgar a flanché. Aïe aïe aïe. Les belles histoires finissent souvent mal dans cette discipline et malheureusement la carrière de Frankie Edgar n'échappe pas à cette règle avec une deuxième défaite par KO consécutive. Ah, et là il n'est plus là, Frankie Edgar. C'est dur hein, de voir ainsi les anciennes idoles brisées. La vieillesse est un naufrage, paraît-il, ma chère Lucie. C'est Chateaubriand qui l'écrivait.
0: Très pessimiste.
1: Et j'ai peur que... Ouais, mais ça compte dans le sport, hein, on parle de sport. Mais j'ai peur que Frankie Edgar vienne de s'échouer pour la dernière fois. Vera qui vient d'accrocher l'un des grands noms de l'UFC à son palmarès.
0: Et ça c'est terrible. C'est terrible parce que on sent à la fin de carrière approcher pour Edgar et terminer de cette manière, ça laisse énormément d'aigreur et de ressentiment pour la suite. Et ça n'aide pas à passer à autre chose dans la paire.

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1: Ce sont peut-être les deux combattantes qui ont le plus marqué cette catégorie féminine des moins de 52 kilos à L2. Elles cumulent 12 victoires dans des combats de championnat. D'un côté, la Polonaise Joanna Jędrzejczyk et de l'autre, la Chinoise Weili Zhang. Elles se sont déjà affrontées une première fois. Ça avait été un combat en 5 rounds. Ça avait été un combat incroyablement spectaculaire dans lequel, je sais pas si tu te souviens Lucie, mais la Polonaise avait terminé avec un visage complètement difforme, elle était défigurée tant vraiment le niveau de violence, il faut le dire, avait été important, même si je n'aime pas trop employer ce genre d'expression en général. À l'époque, c'était un combat pour le titre. Elles ont toutes les deux d'ailleurs perdu leur ceinture face à la même rivale, l'américaine Rose Namajunas.
2: Ah, effectivement, on s'en rappelle très très bien de ce combat. A-t-elle été marquée, traumatisée? Je ne pense pas, parce qu'elle a accepté ce combat justement pour aller vaincre ses démons. Et c'est tout à son honneur. Et toujours sur la même dynamique, hein. On voit bien que Joanna est toujours aussi entreprenante. Elle distribue énormément. Zhang Weili, qui elle est plus patiente mais plus puissante. Et, oh waouh, superbe low kick. Elle commence très très fort, Joanna.
1: Elle a toujours cette vitesse, ces liaisons pieds-points. Et beaucoup d'envergure, d'amplitude pour cette catégorie. Joanna qui n'avait plus combattu d'ailleurs depuis justement leur premier affrontement avec Weili Zhang. Ça fait presque 2 ans d'inactivité.
2: Waouh, ah ouais. Alors justement, c'est intéressant de voir où elle en est après 2 ans. Mais en même temps, quand on est à ce niveau-là, elle a tellement d'expérience et à la limite, c'est salvateur hein, de récupérer pendant un certain temps. Mais là, regardez, le contrôle du pied, ça c'est un contrôle de lutteur ou de lutteuse et c'est très puissant comme contrôle.
1: Ouais, et Weili Zhang là qui a mis la main dessus sur sa rivale et qui n'a pas prévu de la lâcher.
2: Elle avait très très bien commencé, Joanna, mais derrière on a le bulldozer Zhang qui est passé. Et elle a une lutte extraordinaire. Hein. Franchement, c'est maîtrisé, c'est contrôlé. Et surtout, elle a le bassin lourd. Pour sortir des contrôles de Zhang, c'est compliqué. Et j'ai le sentiment qu'elle veut finir le combat dès le départ.
1: Très agressive, hein, la chinoise.
2: Ouais. Elle veut faire un statement, c'est-à-dire là, elle veut affirmer son autorité une fois de plus. Et de manière assez significative.
1: Ouais, et combat qui peut lui permettre de retourner très vite sur un combat pour le titre, la chinoise.
2: Et on sent hein, vraiment qu'elle a travaillé sa lutte. Tous ses contrôles montrent une lutte de niveau olympique. Hein. C'est-à-dire qu'il y a des contrôles qu'elle a, qu'on ne voit pas forcément en MMA, mais qu'on voit en lutte olympique. Et regardez, le bodylock, elle est puissante sur le bodylock.
1: Ouais,
2: alors par contre, ça se retourne.
1: Ouais, non, voilà. Non, elle a réussi quand même à renverser... Joanna là qui se fait monter en l'air tout simplement.
2: Ouais, elle est en train de la laver.
1: La serpillière.
2: Elle est en train de passer à la machine à laver là. Joanna, et elle a pris une belle droite là en descente. Toujours avec les bons contrôles. Et là le contrôle du bras désormais.
1: Ouais, et elle prend une position montée.
2: Mais c'est un massacre.
1: Weili Zhang, elle est venue faire du dégât. Elle est venue se rappeler au bon souvenir de l'UFC et de cette catégorie.
2: Quelle intensité! C'est rare hein, de voir une telle intensité chez des femmes de ce poids-là. Et là, on le sait, avec Johanna, il y a toujours du spectacle.
1: Oh là là, les
2: avec
1: Wayne coups de maintenant.
2: Ah non, on est sur du très très très haut niveau là.
1: Et elle n'arrive pas, hein, Johanna, à sortir de cette position très dominante. Le bassin est lourd.
2: Ah, c'est terrible ce qu'elle est en train de lui infliger mentalement là, Wei Lizhang. Et le contrôle du bras, elle reprend la montée.
1: Oh wow.
2: Et non, la demi-garde, mais toujours au-dessus, toujours avec des coups.
1: Très agressive.
2: Très méchante.
1: Wow. Attention, ça peut s'arrêter très vite là. Si elle n'a pas un geste de défense, l'ancienne championne. Et on l'a, je pense, jamais vu se faire. Alors ouais. On l'a déjà vu perdre par KO, mais sur un coup, on l'a jamais vu se faire rouler dessus de cette manière. Et c'est vrai que quand on repense au premier combat, la dimension lutte n'était pas aussi présente chez Wei Lizhang.
2: Ah non, non, mais là, clairement, elle a emprunté la méthode daguestanaise. Et le problème, c'est que ça va épuiser Johanna à la longue et elle va perdre en débit, en efficacité, en vivacité. C'est extrêmement dur de se relever après une séquence comme celle-ci en lutte.
1: Ouais, et on l'a vu lever les yeux, elle a besoin de récupérer, elle a besoin d'oxygène.
2: Non, là, elle était tétanisée.
1: Et c'est vrai qu'il faut bien comprendre ça, et c'est la particularité du MMA, parce que tous les moments qu'on va passer en lutte, qu'on va passer au sol, à tenter de se relever, et bah, c'est de l'énergie perdue. Et pourtant, elle en a encore, Yadré Ushik.
2: Oh là là, mais attendez.
1: C'est pas parce qu'elle avait besoin d'oxygène, c'est parce qu'elle avait besoin de gérer son effort, Lucie.
2: Tout simplement. Mais alors, j'aimerais bien leur mettre un cardio-fréquence-mètre pour voir à quelle hauteur on est là. Parce que, waouh, la débauche d'énergie là, c'est parti à toute vitesse.
1: Ouais, il y a un passif. Hein,
2: oh là là.
1: Ces deux dames, ces deux grandes dames de la catégorie.
2: Ah non, on est sur un duel au sommet là. Hey, ask to the, if you get taken down, ask to the wall. Use your wizard. Find that wall. Underhook. Get up. Get your hips out. Yeah, get your hips out. You're driving.
1: Ouais, je pense que c'est peut-être voilà, c'est cette vitesse là et cette dangerosité en low kick qu'on a vu très rapidement dans le combat qui a incité Wei Lizhang à changer de stratégie ou en tout cas aller tout de suite coller, mettre au sol, frapper.
2: Non, ce que vient d'encaisser Johanna, ça vous met dans le rouge tout de suite. Hein. C'est-à-dire que là, niveau récupération, j'espère qu'elle s'est préparée pour de la lutte. Alors, ça repart, deuxième round.
1: Ce qu'on rappelle, hein, Johanna, c'est voilà, c'est spécialiste du striking.
2: Eh oui, grande championne
1: et c'est
2: de Muay Thai.
1: Ce que j'expliquais tout à l'heure. Tous les moments que l'on passe en lutte, quand on est justement sur ce profil de combattant, tous les moments qu'on passe au sol, qu'on passe à défendre la lutte, à tenter de se relever, c'est l'énergie qu'on ne peut plus ensuite utiliser pour mettre en place son jeu. Voilà, parce que derrière, tu l'as dit Lucie, on est moins précis, on est moins responsable défensivement, on est moins bon, tout simplement.
2: Et c'est pour ça qu'aujourd'hui l'ultra spécialisation n'est pas bonne, surtout pour les strikers. Il faut être polyvalent et avoir un peu de fond au niveau de la lutte. Ce ne sont pas du tout les mêmes filières énergétiques et ce ne sont pas du tout les mêmes fibres. Enfin, il faut développer absolument tous les compartiments et vaut mieux être moyen partout que d'être ultra bon dans un domaine.
1: Parce que on l'a vu avec récemment avec un Jimmy Vienno, voilà, qui a été battu dans un combat de MMA. Parce que Jimmy Vienno, c'est un ancien champion du monde de boxe thaïlandaise. Personne ne va accepter d'échanger debout avec lui. Donc, pour des strikers, et on voit beaucoup de strikers qui viennent au MMA parce qu'il y a eu le modèle Adesanya, Pereira, et tout ça. Mais si on veut réussir en MMA, il faut savoir vraiment adapter son jeu, construire une défense de lutte qui soit, en tout cas, qui nous permette d'optimiser, d'utiliser les qualités qu'on a debout.
2: Alors c'est vraiment le conseil que je donnerais à n'importe quel striker qui se met au MMA, c'est d'aller en premier lieu en cours de lutte, et il faut vraiment faire un énorme cycle, y passer au moins deux bonnes années.
1: Ça prend du temps. Hein.
2: Ça prend du temps, ouais. On peut pas aller plus vite que le temps et on n'absorbe pas toutes ces informations à la même vitesse. Et puis c'est une transition, un formatage qu'il faut reformater parce
1: ouais,
2: que
1: c'est vrai.
2: Chaque
1: c'est
2: sport a sa tactique.
1: C'est plus long.
2: Oui.
1: Pour apprendre la lutte, le sol.
2: Exactement, je vous donne un exemple. Moi, quand j'étais strikeuse donc en boxe anglaise, je rentrais dedans, j'allais à la guerre. En MMA, on ne peut pas, il faut être plus contre-attaquant.
1: La distance de boxe, c'est la distance de lutte aussi. Donc, dès que vous allez trop près de l'adversaire, on va vous saisir, vous projeter au sol.
2: Voilà.
1: Et ensuite,
2: Donc vous avez intérêt d'avoir une bonne défense de lutte dans un premier temps. C'est vraiment la

0: sommet là, vraiment de son art. Tandis que Johanna ne parvient plus à remonter la pente.
1: Ouais, elle n'est pas âgée hein, au sens civil du terme. Hein. Johanna, elle a 34 ans.
0: Non, mais elle est âgée en expérience.
1: Voilà, ça fait maintenant 5 ans qu'elle a perdu sa couronne. Et
0: il y a plus de rouge.
1: Elle n'arrive plus en effet à revenir à ses plus belles années.
0: Alors moi j'ai une théorie là-dessus.
1: Quel geste. Ah bah je t'écoute aussi.
0: Non, j'ai une théorie là-dessus, c'est-à-dire que quand vous avez été invincible pendant des années, vous vous êtes raconté une histoire qui vous a galvanisé pendant tout ce temps-là, notamment le fait que vous êtes insubmersible, que vous êtes protégé par la grâce des dieux, mais il y a un moment donné où le champion reste un humain et reste submersible, et à partir du moment où la faille est créée, ça insuffle le doute dans l'esprit. Et là, c'est une toute autre histoire qu'il faut se raconter. Il faut déjà faire le deuil de son ancienne identité. Donc, c'est une crise identitaire qui peut prendre du temps. Et à partir du moment où on doit se reconstruire une identité, est-ce que cette reconstruction vous motive au point de revenir au plus haut niveau et y rester? C'est compliqué. Donc, en fait, là, c'est toute l'image qu'on a de soi. C'est toute une histoire qu'on doit se raconter sur soi qui n'est pas forcément compatible avec le fait d'être conquérant à nouveau. C'est très rare, c'est très très rare de réussir à revenir au plus haut niveau quand on s'est effondré après une série d'invincibilité.
1: Ouais, et là je trouve l'image elle est très forte de Johanna parce que elle n'est pas complètement KO quand elle tombe. Et il y a un petit mouvement de tête et tu l'observes très rapidement au ralenti où tu sens qu'elle a compris. Ça y est, c'est fini.
0: Et elle n'en veut plus autant.
1: Et je pense que en tant que combattant, ça c'est quelque chose qu'on sait. Et d'ailleurs, regarde, elle est en train d'enlever les gants et poser ses gants au milieu de la cage en MMA, c'est comme un lutteur qui pose ses chaussures sur le tapis. C'est annoncer la fin. Et je le dis et je le répète, les belles histoires ne finissent pas toujours bien.

Allez, c'est parti pour le combat principal, le combat pour le titre des moins de 93 kilos. On accueille le challenger, le tchèque Jiří Procházka, classé numéro 2 mondial dans cette catégorie. Combattant offensif hyper spectaculaire, 28 victoires, 27 avant la limite. Invaincu depuis maintenant 7 ans, il aura mis plus de 10 ans pour entrer à l'UFC et seulement 3 combats pour arriver au titre. Sa réputation était déjà faite au Rising où il évoluait précédemment, mais sur ses deux premiers combats, il a impressionné en offrant des KO dramatiques devant Volkan Ozdemir et Dominik Reyes avec un coup de coude retourné qui a fait le tour du monde. On l'a dit, Jiří Procházka, c'est un style unique, puissant, créatif, imprévisible. Le chaos au sens chaotique est son credo. Le chaos, il vient aussi souvent au bout du combat avec un garçon qui en a fait sa marque de fabrique.

0: c'est tout simplement impossible, Lucie, de se préparer à affronter un garçon comme Yuri Prochaska.
1: Non, non, c'est clair. On ne peut pas trouver un partenaire à la salle qui puisse imiter son style. Et comme on l'a dit, c'est un personnage, il vit selon les principes du Bushido. J'aime beaucoup, moi, le personnage qu'il s'est créé. Et parfois même, il refuse les sparring classiques pour préserver son instinct. Voilà, c'est ce qu'il disait en interview. Je trouve ça tellement décalé, mais j'adore. J'aime bien les personnages comme ça. Ça sort un petit peu des profils très codifiés, justement. Et ouais, il est hors norme, il a une garde basse, un menton très exposé, des angles d'attaque totalement imprévisibles. On va le voir, j'imagine, ce soir encore.
0: Ouais, et en témoigne cette gestuelle, cette souplesse qui est quand même très rare pour un homme de sa stature.
1: Il est très instinctif quand même. February 1985 at Lambton, Georgia.

0: Et on accueille à son tour le champion de cette catégorie light heavyweight, 205 livres, moins de 93 kilos, le Brésilien Glover Teixeira, qui est devenu champion à 42 ans, à sa deuxième chance mondiale. C'était face à Jan Blachowicz, deuxième chance mondiale, puisque la première c'était face à John Jones, 7 ans auparavant. Il avait fait partie de cette incroyable série de l'Américain, qui restera à jamais comme le champion le plus marquant de cette catégorie des 93 kilos. Et depuis bien qu'il s'est mis en retrait, il y a une espèce de vacances du pouvoir. Les champions se sont enchaînés, mais aucun n'a su véritablement rester. Alors certes, Blachowicz avait défendu ses ceintures face à Israel Adesanya. Il l'a ensuite perdu donc face à Glover Teixeira, qui va tenter, lui, de la défendre et de poursuivre un petit peu son histoire au plus haut niveau. 42 ans, c'est fou, Lucie, de se dire qu'il a été champion, mais on le sait, dans les catégories plus lourdes, on a la maturité physique qui est beaucoup plus tardive et on a la capacité à durer plus longtemps.
1: Alors là où ça le rend vraiment exceptionnel, hein, c'est qu'il a eu des débuts difficiles, une carrière longue et usante. Finalement, 42 ans, mais qui devient champion à cet âge-là? Très franchement, même si on est chez les poids lourds, faut le faire. Franchement, faut le faire. Lui qui a toujours été sous-estimé, mais toujours répondu présent. Et clairement, il incarne la longévité dans un sport d'usure, un sport qui demande de la maturité. Justement, il en est vraiment le visage. Lui qui a une école plutôt classique, hein. C'est pas forcément le combattant le plus flamboyant. Voilà, il a une boxe propre, lourde, efficace, une lutte assez offensive, un jiu-jitsu en contrôle. Voilà, rien de flashy finalement. Mais tout est maîtrisé en revanche, et ça c'est l'expérience.
0: 41e combat professionnel pour Glover Teixeira. 13 ans qui séparent ces deux hommes. Avantage de taille et d'allonge pour le challenger Iri Prochaska.
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3: 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Keep yourself protected, listen to me. When I tell you to stop, you stop. 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
0: Le sourire du vieux Briscard, ultimes instants avant le début de ce championnat du monde des moins de 93 kilos. Sourire qui a laissé place à la concentration parce qu'il sait très bien que Glover Teixeira, mieux que quiconque, qu'il a un problème face à lui.
1: Ouais, c'est-à-dire que Francesco, c'est pas le genre de combattant qui joue safe. Non, non, lui, il prend tous les risques, il fait des choses très peu académiques, il est difficilement prévisible. Donc il va falloir qu'il reste en maîtrise, là, Teixeira. Qu'il soit bien appliqué, bien hermétique.
0: On le voit très bas sur ses appuis, ses changements de garde. C'est une espèce de folie maîtrisée, organisée pour Jiří Procházka. Il n'y a que lui qui sait ce qu'il va faire.
1: Le sait-il lui-même.
0: Voilà, on pourrait dire qu'ils sont plusieurs dans sa tête et que parfois ils doivent faire des réunions pour prendre des décisions.
1: Alors là, c'est pas mal ce qu'il propose. Hein. Il a un bras avant qui est très en lecture pour parer le bras avant de Glover et le bras arrière qui jaillit. Et voilà, il passe d'une garde à l'autre. Le jab devient bras arrière, le bras arrière devient jab. Et ça, ça perturbe toutes les grilles de lecture.
0: Et voilà la stratégie du vieux Briscard.
1: Oui.
0: C'est évidemment tout de suite d'aller lutter, tenter d'amener le combat là où le différentiel technique va être le plus important, au sol.
1: Parce qu'au moins, au sol, il peut canaliser cette énergie imprévisible. Et là, au moins, il sait très bien ce qui va arriver. Bon, en tout cas, il va le sentir parce que c'est difficile d'être imprévisible au sol. On a des standards, on y est entraîné.
0: Et quand tu appliques cette stratégie, cette première tentative de lutte, elle est très importante. Elle peut vraiment donner le ton du combat.
1: Alors, Procházka qui contrôle un bras, mais qui ne contrôle pas le deuxième. Donc, il prend des coups, là. Et il a totalement raison. Glover Teixeira doit impérativement maintenir le combat dans cette zone.
0: Voilà, il doit le fatiguer, le forcer à user ses ressources, un petit peu venir émousser la lame. Voilà, contrôle sur le haut du corps, il pèse et il menace avec cet étranglement. Parce que Procházka, c'est un garçon qui, voilà, du fait de son palmarès, n'a que très peu de combats à la décision.
1: Il est en nord-sud. Et l'idée, c'est vraiment de lui contrôler ses épaules et ses hanches, l'empêcher d'être mobile. La mobilité, c'est clairement le point fort de Procházka. Et là, il a là un appui fort sur la cage. Et voilà, il tente de se retourner, c'est récupéré par Glover. Et non, il s'est enfui.
0: Ouais, il choisit son camp, même si on est ici à Singapour. Et c'est vrai que malgré sa nationalité, il est tchèque, Procházka. Il a déjà avec lui une grosse popularité. On parle de fanbase en anglais.
1: Waouh, les frappes lourdes là de Teixeira.
0: Et on l'a dit, et il paraît peut-être encore plus académique face à un combattant comme Procházka. Et toujours cette même amenée au sol et transition en montée. Et là, ça peut être vraiment problématique pour Procházka parce qu'il est vraiment dans une sale posture là. La montée, elle est autoritaire.
1: Il lui donne une leçon de MMA là. Hein. Il a beau être âgé, il a toujours énormément de ressources, Teixeira.
0: Ouais, et on l'avait pas vu hein, dans ses deux combats précédents à l'UFC, face à Özdemir, face à Dominique Reyes, deux anciens challengers à la ceinture. Parce que ça s'était fini très rapidement et de manière très dramatique. Mais là, malheureusement, il y a des questions sur la défense de lutte de Procházka. S'il n'est pas capable
1: il va se faire écraser le dos, là.
0: De défendre, de résister au sol, ça peut vite se terminer.
1: Alors c'est bien, il est en train de de le faire glisser parce que la prise était un peu haute pour Teixeira, mais il a le bon contrôle du bras. À tout moment, il part sur une clé de bras. Il va falloir être méticuleux là sur la sortie de cette position.
0: Ouais, il ne faut pas faire d'erreur là pour Prochaska.
1: Et non, c'est bon.
0: Alors, il a sorti son bras, il reste une vingtaine de secondes. Le round est quoi qu'il arrive perdu.
1: Et si
0: Prochaska allait l'éteindre là dans ces dernières secondes du premier round. Waouh, quelle tempête!
1: Le danger est toujours là. Il n'a pas été usé par le Grand End Pound. Il a de la ressource, énormément de ressources, Prochaska. Physiquement, c'est un combat difficile hein, également pour Glover, qui lui va devoir capitaliser sur sa récupération.
0: Ouais, parce qu'on l'a dit, il y a 13 ans qui sépare ces deux garçons. Il a 29 ans, Iri Prochaska. Il est proche de son prime, de ses plus belles années.
1: Ouais, on est clairement sur un duel de génération et de style.
0: Ouais, pour autant, l'expérience, le jeu beaucoup plus complet de Glover peut lui permettre d'aller remporter ce combat malgré l'écart d'âge et malgré la dangerosité de son challenger ce soir. Ouais, deux fois il lui a mis la main dessus et deux fois il l'a mis sur le dos. Hein. Donc, si Prochaska n'est pas capable de défendre, va y avoir une fatigue, une dette énergétique qui va se créer et qui petit à petit va l'empêcher d'utiliser ses armes. Allez, deuxième reprise. Prochaska qui débute en gaucher. Qui change de garde, il y a un doigt dans l'œil malheureusement. Pas de mauvais geste, évidemment ça fait partie du MMA. You can see. Okay, time in, let's go.
1: Allez, tout en déplacement, il tente de récupérer Prochaska, retrouver ses bons repères, la distance qui lui permet d'exceller. Toujours avec ce bras avant en lecture pour gêner.
0: Ouais, et cette tête, ce visage qu'il place devant finalement comme un appât.
1: Ouais,
0: pour mieux
1: ça.
0: Derrière esquiver et contre-attaquer.
1: On l'a vu tout à l'heure, ça c'est dangereux. Hein. Et toujours ce jab qui maintient à distance. Il est extrêmement gênant. Glover qui ne sait pas comment rentrer à mi-distance.
0: Ouais, parce qu'il a de très longs segments, Prochaska. Voilà, Glover qui doit casser la distance. Avec, on l'a dit, un style beaucoup plus académique.
1: Ouais. C'est-à-dire qu'il y a moins de préparation d'attaque. C'est tout en force. Un peu plus lent.
0: Mais puissant.
1: Exactement. Alors que Prochaska est tentaculaire avec ses segments. Oui, ça c'était pas mal, le type.
0: Ouais, puis c'est vraiment dur de combattre face à un garçon comme ça qui a les mains basses, parce qu'en fait les mains sortent du champ visuel et donc c'est très difficile de lire les micro-mouvements qui sont des préparations d'attaque et donc d'anticiper.
1: Non mais et puis surtout il est loin en fait, donc comment on fait pour passer de
0: genou sauté de la part de Prochaska qui a mis la machine en route et qui est en train de faire beaucoup de dégâts sur le corps de Prochaska, sur le corps de Teixeira pardon.
1: Déchaîner les enfers. Et c'est très difficile de lire le jeu de Prochaska qui envoie généreusement. Il y a beaucoup trop d'informations à la seconde. On n'a pas le temps de se poser, de réfléchir. Ah, c'est du harcèlement avec le bras avant.
0: Ouais, changement de garde. Et il reste jamais plus d'une minute dans la même garde. Il change tout le temps et il est dangereux avec ses genoux, avec ses kicks. Il a toutes les armes. Allez, bonne défense de lutte de Prochaska qui fait un bien meilleur round. Attention à ses genoux, coup de coude retourné. Là, c'est du pur Prochaska. Allez, single leg. C'est défendu. Ouais, et il a besoin d'air, ça va trop vite pour Teixeira. Oh là là là là, vous avez vu ce coup de coude retourné, remontant, donné comme un hypercute.
1: Et attention, c'est
0: oh là là, là là là là là, et oh, il encaisse encore Teixeira. Là, il prend une déferlante et pour autant, regarde le réflexe, la vitesse avec laquelle il passe dans le dos, parce que Prochaska, il a cette agressivité complètement folle, mais parfois aussi il manque d'équilibre, de structure.
1: Et il a des ouvertures effectivement, et là clairement.
0: Et là il va le faire payer, et là il peut l'étrangler.
1: Il ne va plus le lâcher, Glover Teixeira, c'est son moment là. Aura-t-il une nouvelle occasion de briller?
0: Il a eu une opportunité et il l'a saisie.
1: Il faut surtout pas la louper, effectivement, et ne surtout plus le lâcher. Regardez la mobilité de hanche. Prochaska qui tente de récupérer la demi-garde, ce qui pourrait lui permettre éventuellement de se relever. Là, pour l'instant, il accuse le coup, récupère.
0: Ouais, et la vitesse avec laquelle il a saisi cette opportunité, il est passé dans le dos d'un Prochaska au sol. Et c'est là où on sent les trésors d'expérience d'un Glover Teixeira. Le MMA, c'est un sport de répétition. Et là, il y a des centaines et des centaines de milliers de répétitions pour le champion.
1: Et toujours avec ce contrôle de la hanche, il tente de placer son grand pound, mais le bras est contrôlé.
0: Ouais, très solide là. Teixeira qui maîtrise le haut du corps, qui empêche Prochaska de se relever, qui va prendre la montée. Et il reste 10 secondes.
1: Oh là là,
0: il est fou ce round, il est fou. Oh là les là. Coudes maintenant pour Teixeira. Puissant, tranchant contre des lames de rasoir, il l'a ouvert. Et comment noter ce round, Lucie? Comment noter ce round qui aura vraiment eu deux visages? Et là, il y a une grosse coupure sur le haut de l'arcade. Comment tu notes ce round, Lucie? Franchement,
1: c'est compliqué, très compliqué. J'aurais tendance à donner Teixeira parce qu'il prend vraiment la touche finale et il
0: marque.
1: C'est
0: dur parce que t'as souvent tendance quand un round, en tout cas quand la question se pose, à repenser au dernier moment du combat.
1: Et les juges étant humains eux aussi, j'imagine que c'est ce qu'ils retiennent, mais ce serait oublier tout ce qui s'est passé avant. Maintenant, voilà, les stigmates sur le visage de Prochaska sont flagrants. Par contre, là où il m'impressionne, Prochaska, c'est qu'il ne semble jamais ébranlé par toute cette puissance physique de Glover. N'importe qui là serait fatigué, et lui, il ne semble jamais fatigué. À quoi carbure-t-il? Belle entaille. À tout moment, le combat s'arrête juste à cause de ça.
0: Alors ça dépend des commissions athlétiques. Alors je ne sais pas quelle est la politique à Singapour. Mais c'est vrai qu'à New York, rappelle-toi, il y a quelques années, le tout premier combat BMF de l'histoire entre Nate Diaz et Jorge Masvidal s'était arrêté un peu rapidement pour ce type de blessure. Alors qu'on sait que s'il avait eu lieu ailleurs, à Las Vegas notamment, on aurait eu un combat différent.
1: Ouais, le lieu a son importance. En France aussi, on arrête assez rapidement en général. Et il ne veut pas.
0: Il veut pas aller au sol, évidemment.
1: Je laisse ça aux autres. C'est ce qu'il a dit concrètement. Ouais.
0: Les roulades et les câlins au sol, c'est pas son truc. Lui, ce qu'il veut, c'est combattre debout, à l'ancienne, à la manière des samouraïs.
1: Alors, on est pratiquement à mi-chemin là du combat, et concrètement, on a un round 1 où Prochaska a démarré très fort, mais s'est fait contrôler. Un deuxième round où on a vu Teixeira imposer son grappling sur la toute fin du round, bien qu'il y ait eu des temps forts pour Prochaska, donc c'est plutôt mitigé sur le round 2. Là, en fait, Prochaska doit revenir de manière autoritaire, pour être sûr. Pour être sûr et certain. Ouais. Et Glover Teixeira, lui, doit impérativement imposer son grappling une nouvelle fois. Faut trouver le chemin. Là.
0: Vu son taux de finalisation, Prochaska, je pense que c'est pas vraiment une question qui a lieu dans sa tête. Il est là pour finir les combats, lui, le tchèque, et pour les finir de manière dramatique. La lutte pour Teixeira qui est en difficulté, une lutte de survie. Et ça lui permet de gagner quelques précieuses secondes.
1: Mais franchement, Jean-Charles, c'est un film ce combat. Il n'y a pas un seul moment de temps mort en fait. Il n'y a pas un moment où on se dit qu'on sait ce qui peut arriver. Ça peut aller vraiment.
0: Encore un genou là et il est saisi pour amener au sol et encore un retournement de situation.
1: Ça peut vraiment aller dans un sens comme dans l'autre, franchement.
4: Ici, on dit souvent que la réalité est parfois plus forte que la fiction. C'est le genre de combat où finalement, si tu mets la même chose sur écran géant à Hollywood, on va le regarder, on va dire non, bah, arrêtez. Arrêtez les gars, c'est abusé.
1: Non, non, chacun a ses temps forts et on sent qu'à tout moment, l'un des deux peut terminer l'autre. C'est fou, on est vraiment au sommet. Ah, il a réussi à se relever, Prochaska, même si la posture n'est pas des plus athlétiques. Voilà, ça y est, il récupère une posture athlétique. Et il va reprendre de la distance.
0: Ouais, et il y a cette main droite là qui saisit pour venir frapper avec les coudes. Les mains hautes pour Glover qui est lui aussi coupé. Ouh, le frappe au corps. Et il lui a fait mal. Il lui a fait mal parce que tout de suite, Glover a eu le réflexe de changer de niveau, de passer dans le dos.
1: C'est incroyable. Là, il est dans le dos, c'est la meilleure position possible. Mais non, il réussit à refaire face, il casse le
0: Il y a de la fatigue, il y a de la fatigue pour Glover. C'était pas une action offensive.
1: Oh là,
0: et attention, il fait mal.
1: Il peut
0: au foie, à la rate, les côtes.
1: Oh là là, les dégâts monstrueux. Et là,
0: attention, il est au bord de la rupture là.
1: Oh là,
0: Teixeira, il prend une avalanche de coups de coude.
1: Il est en train de reprendre un leadership incroyable, Prochaska.
0: Ouais, et cette fois, Prochaska a accepté d'aller au sol, conscient qu'il n'y avait plus le même danger.
1: Il n'y a aucune économie d'énergie du côté de Prochaska. C'est-à-dire que ce gars vient avec l'envie de battre son adversaire ou de mourir au combat. En fait, franchement, on en est là. C'est-à-dire qu'il n'y a aucune économie, c'est du 100%, comme si sa vie en dépendait.
4: Ouais, et c'est pour ça qu'il a tout de suite acquis une grosse popularité à l'UFC par son personnage, sa mystique, mais aussi ce style de combat.
1: Regardez les dégâts visibles sur le visage.
4: Et c'est d'ailleurs quand même très très surprenant qu'il ait mis 10 ans à entrer à l'UFC. Je ne sais pas ce que faisaient les matchmakers.
1: Et là, il tente un étranglement. Il tente de finir. Voilà, Glover.
4: Ouais, mais on sent son inexpérience et son manque d'intelligence de combat. Parce que ces combats qui durent, ces combats où l'air devient rare, il ne les a que très rarement vécu dans sa carrière, Prochaska. Parce que il est parti sur une technique, je pense, qu'il ne maîtrisait pas du tout. Et il se fait renverser pour finir le round en difficulté. Ouais, et là, ces coups, ils font beaucoup, beaucoup de dégâts.
1: Et c'est toujours de cette manière que finissent les rounds, de manière générale, avec un Glover qui est au-dessus, mais voilà, qui peine à imposer.
4: Et il reste deux rounds aussi. Il reste deux rounds.
1: Et les visages sont déjà bien marqués. On n'a pas eu un seul instant d'inactivité. Pas un seul. Pas un seul pour récupérer. Et là, c'est là qu'on se dit, Teixeira, du haut de son âge, on espère qu'il a la condition physique là, qui lui permette d'aller au bout, parce que je sens que Prochaska ne lâchera rien.
4: Ouais, et la stat est très intéressante. C'est la quatrième fois que Teixeira dispute un quatrième round. Donc lui qui a déjà connu des combats de championnat, des combats en main event, même si il n'y a pas de ceinture en jeu, ça se passe en 5 rounds. Pour Prochaska, c'est la première fois. Donc c'est un territoire inconnu sur lequel s'aventure le Tchèque.
1: Et c'est là, c'est maintenant qu'on va voir qui est qui. Hein. Dans l'adversité, dans l'endurance. On a tendance à dire que la condition physique est interdépendante avec le mental. Le mental décroît quand il n'y a plus de condition physique. Là, il va falloir trouver ce supplément d'âme. Et c'est bien pour ça qu'il n'y aura qu'un champion. C'est celui qui aura réussi à sortir ses tripes dans cette cage. Round 4. Et c'est reparti. Alors, quel est leur état de fatigue là? On va pouvoir voir ça tout de suite. Sont-ils aussi vifs qu'au début? Toujours aussi précis?
4: Ouais, et c'est beau de voir que le niveau d'engagement de la foule, des spectateurs, est au niveau de l'intensité du combat. Parce que c'était pas forcément évident pour l'UFC de proposer un combat de championnat entre un Brésilien et un Tchèque à Singapour. Mais vraiment, je pense que tous ceux qui ont payé leur billet ce soir s'en souviendront toute leur vie.
1: Alors, on les sent fatigués, les deux. Ça, c'est un constat, mais par contre, il y a de la ressource. Ce front kick, là, il était très intéressant. Attention aux uppercuts, il en met beaucoup. Prochaska, il est plutôt précis.
4: Et puis, encore une fois, ça part de très, très bas. Hein, ces frappes, elles sont très difficiles à lire.
1: Puis, il a une allonge.
4: Et pourtant, c'est pas un gros 93 kg Prochaska.
1: Non, clairement. Oh, il a été touché.
4: Qui coupe à peine. Alors, Teixeira qui va chercher à lutter, qui s'est positionné pour un double leg et voilà. Qui projette Prochaska pour se placer tout de suite en nord-sud ou en latéral.
1: Et on est sur un moment fort là pour Teixeira qui a peut-être une occasion de s'imposer une fois encore.
4: L'expérience. Et à ce stade du combat, elle est primordiale. Et regarde le niveau d'engagement. Alors certes, il n'a réussi que 4 de ses tentatives, Teixeira, mais 14 entrées en lutte déjà. Et tous ces mouvements, ils sont énergivores, ils sont coûteux. Alors en tout cas, cette phase de combat, elle est à l'avantage. Parce que Glover, du fait de son âge, il doit justement ralentir le rythme du combat. Au contraire, Prochaska, lui, il doit l'enflammer.
1: Exactement. Et la montée. Et attention, là, ça va partir. On est à 2 minutes 43 de la fin. Prochaska doit trouver une solution pour sortir. Pousser son
4: genou. Il ne doit pas rester là, parce que là, ça peut être l'heure de la punition. Le bras à tête, peut-être, pour Glover Teixeira. Et on voit Iri qui sort l'épaule. Il y a de l'espace. Il y a un peu d'espace tout de même pour le Tchèque, pour tenter de respirer sur cet étranglement. Sanguin, attention. Il n'est pas bien placé, Glover. Ouais, l'idée, c'est avec sa tête. Non, il est sorti maintenant. Il est complètement hors de danger, Prochaska. Voilà, mais l'idée, c'est avec la compression, la pression de la tête sur l'épaule de l'adversaire, c'est de créer en tout cas une pression assez suffisante pour sur la carotide pour venir limiter l'afflux sanguin et donc provoquer un évanouissement. Et attention à nouveau, Glover qui insiste et il est beaucoup mieux placé cette fois.
1: Et là, il a la tête sur le sol et
4: et heureusement,
1: quelle mobilité
4: Prochaska à cette souplesse, à ce réflexe pour renverser le combat et se retrouver en top position. Et là, il peut finir à son tour. Mais où est-ce qu'il trouve cette énergie, cette ressource?
1: J'ai du mal à comprendre bien cet homme. Vraiment, la ressource est inépuisable visiblement chez lui. Et il y a de quoi être désemparé hein, du côté de Teixeira qui a joué ses meilleures cartes et qui ne trouve jamais la solution pour éteindre cet homme.
4: Ouais, là c'est les montagnes russes hein, et il faut du cran.
1: Ah, il faut être solide mentalement, ouais. Faut être constant là. Faut pas avoir de fluctuations, faut croire en soi et la résilience. Et il est sorti. Prise de dos pour Teixeira, incroyable. Non mais quel combat. Mais est-ce qu'il y a un moment où on peut juste souffler?
4: Alors il a placé un crochet, donc une jambe à l'intérieur, Teixeira. Et je pense qu'il est tout heureux de cette position que lui offre le scénario de ce combat. Avec peut-être cette attaque sur l'étranglement et ça a permis à Prochaska de sortir.
1: 30 secondes.
4: Et lui non plus, hein. Teixeira, il n'est pas dans une logique de gestion. Lui aussi, il veut finir ce combat.
1: Non, ça c'est clair qu'on n'est pas sur la gestion. C'est pas le thème du combat. C'est une explosion là, vraiment. Il n'y a pas un moment où on peut se permettre d'aller chercher un petit soda pour se rafraîchir. Pas
4: et
1: un.
4: Contre toute attente, on va arriver au cinquième round. Dans quel état, je ne sais pas. Mais on y arrive.
1: Waouh. Je suis essoufflé, Jean-Charles, de les regarder.
4: Ouais, et on les voit peiner à se relever, c'est normal. Alors ce combat, c'est
0: un tel concentré d'émotions avec à chaque fois des retournements, des renversements. J'avoue que je serais incapable de dire qui pourrait l'emporter au point.
1: Alors si on était au point, je donnerais... Oh, j'avoue que c'est difficile. Mais là, on a vu un round où clairement Glover a failli le terminer, il a failli le finir. Donc ce round de là, en tout cas, il est pour Glover. Le premier, il était pour lui
0: Glover.
1: Aussi. Et il y a la deuxième pour Prochaska.
0: Ouais, c'est dur. C'est dur, Lucie.
1: C'est le dernier round.
0: Et en tout cas, à ce stade du combat, il n'y a plus de calcul. Il faut gagner ce round.
1: Les deux sont à bout, hein, franchement. Et ça va vraiment se jouer au cœur, au trip, à celui qui aura ce supplément d'âme. Et là, clairement, celui qui aura la meilleure condition et physique et mentale devrait l'emporter.
0: Et applaudi comme il se doit.
1: Quel
0: célébré pour leur courage. Immense respect entre Jiří Procházka et Glover Teixeira à l'aube du cinquième et dernier round de ce championnat du monde des moins de 93 kilos. Et si on pouvait se poser des questions sur la durabilité de Procházka dans, on va dire, les combats longs, dans les rounds de championnat, on a des réponses déjà.
1: Moi, celui qui m'impressionne, c'est Glover. Il arrive à rester.
0: Ouh, cette droite, et comment est-il encore debout? Avec la guillotine, peut-être. Il a été gourmand. Il a été gourmand, Teixeira, en tirant la garde. Et là, il se retrouve sur le dos.
1: Justement, je t'ai entendu dire qu'il restait lucide sous fatigue. Pour le coup, là, c'était un mauvais choix. Mais je pense qu'il n'en peut plus et qu'il a envie juste de retourner au sol, peu importe la manière. Tirer la garde en MMA, c'est pas rémunérateur. On l'a vu à plusieurs reprises. Surtout dans ces catégories-là.
0: Ouais, et Jiří qui va prendre son temps, mais ouais. La construction n'est pas forcément son fort. Jiří, c'est l'art de la destruction.
1: Ouais. Non, mais il y a des vraies prises de risque des deux côtés, là, en fait. Hein. C'est-à-dire qu'on... Ces prises de risque, elles sont discutables, mais par contre, toujours spectaculaires. Il y a toujours autant de suspense. Et à la fois, c'est terriblement humain. Hein. On fait des erreurs, on s'adapte. On est guidé par la survie.
0: Oh, et encore cette droite.
1: Oh, là, il lui a fait mal. Là, il lui a fait mal.
0: Et il est encore debout face à lui. Oh. Imperturbable, Procházka. Même si les appuis, l'équilibre sont affectés. Encore un crochet du gauche pour Glover Teixeira.
1: Oh, c'est dur. C'est dur ce qu'il est en train de vivre, Procházka. Il a élargi sa base pour ne pas être amené au sol. Mais j'ai le sentiment que Teixeira peut... S'il réunit ses dernières ressources physiques, peut-être le tirer vers lui et l'amener, peut-être. Il faudrait qu'il aille joindre les deux mains. Et regardez les petites tapotes. Il tapote son visage, histoire de lui pourrir un petit peu. Et voilà, il l'amène au sol en rejoignant ses deux mains.
0: Ouais, il passe d'un double, un single, mais il y a trop de fatigue maintenant.
1: Et oui.
0: Là, c'est et du oui. courage, du cœur. Il n'y a plus beaucoup de lucidité. Il n'y a plus grand-chose dans le moteur.
1: Oh, le jab qui touche. Et on est tout proche des limites physiques, la Procházka qui peut.
0: Et il montre une résilience, une capacité à absorber des dégâts qui est tout simplement surnaturel. Procházka encore accroché du gauche.
1: Ah, il prend des coups, la Procházka.
0: Et encore, il est lucide pour écarter ses appuis, mais il va se faire amener au sol. Tout de suite, il se relève.
1: Et Glover là qui est proche de la victoire.
0: Et là, s'il le contrôle, Glover Teixeira a un chemin à tracer vers la victoire. Et là, il faut qu'il le colle sur son dos.
1: C'est incroyable ce qu'il est en train de faire.
0: Et encore, position montée. Et c'est peut-être l'épilogue après plus de 20 minutes de combat et d'un combat complètement fou.
1: Et le contrôle de la main là pour l'empêcher de frapper avec. Il lui reste l'autre bras. Et non, il parvient à se libérer, Glover. Et là.
0: Et on sent qu'il a plus forcément les ressources pour accélérer à ce moment du combat. Teixeira qui se contente de ce contrôle, de marquer ses points.
1: C'est ça, il montre de la maîtrise, de l'intelligence tactique.
0: Ah, il veut gagner le round.
1: Et, il a
0: et là, s'il reste dans cette position, il a gagné. C'est terminé, Teixeira. Hey, et Procházka qui renverse et qui a maintenant 1 minute 10.
1: Le contrôle du dos. Procházka qui...
0: Et il est cuit, oh il est là. Cuit Glover Teixeira.
1: Oh non, c'est pas vrai.
0: Et là mentalement, il est plus là. Il a encore la lucidité de rouler.
1: Ah, il eu de la ressource Prochaska, mais...
0: Contrôle latéral maintenant pour le Tchèque, qui n'est pas forcément dans un domaine de combat qu'il maîtrise, mais pourtant, il a ce crucifix là qu'il est en train de mettre en place. Teixeira qui sort. 38 secondes. Et attention, l'étranglement. Il est passé sous le menton. Il est passé sous le menton pour Prochaska.
1: C'est pas possible.
0: Non. C'est terminé, il a tapé. Jiří Prochaska a soumis Clover Teixeira dans la dernière minute du dernier round. Combat de légende qui sacre le nouveau champion de la catégorie des moins de 93 kilos.
1: Jean-Charles, j'en ai des frissons. C'est une fin complètement irréelle. Et un moment qui le fait entrer dans la légende. Ce qu'il vient de faire est tout simplement phénoménal.
0: Il est complètement fou, ce combat.
1: Prochaska est complètement fou.
0: c'est un moment hors du temps, ce combat. Il n'y a aucune pause. C'est une ellipse spatio-temporelle. On est là, on en reste. Souffle coupé, bouche bée.
1: Alors qu'il était en train de gagner, Teixeira. C'est terrible.
0: Il reste 30 secondes. Il reste 30 secondes, Lucie. Et comme quoi le MMA, c'est tellement incertain. Et tu as là un artiste du chaos qui vient gagner par soumission. Il tape très rapidement. Et je pense que malheureusement, ses ressources physiques l'avaient abandonné. Le mental a failli. Mais quel immense champion, Glover Teixeira, qui abandonne son titre, oui, mais qui aura gagné, je pense, un respect éternel par cette prestation à 42 ans. Ans pour entrer à l'UFC, 3 combats seulement pour en devenir champion. Et voilà un garçon appelé à marquer l'UFC par son personnage et son style de combat. Quel bonhomme, tout simplement.
2: Ladies and gentlemen, referee Mark Goddard has called a stop to this contest at 4 minutes, 32 seconds of round number 5. Declaring the winner by submission due to a rear naked choke and no! Undisputed!
1: Et c'est un scénario qu'on n'avait pas vu venir, Jean-Charles. Incroyable. Gros renversement de situation sur ces derniers instants. Un combat de légende.
0: C'est un combat qu'on peut voir et revoir indéfiniment tant il aura été intense. Vraiment, on en reste souffle coupé. Et même s'il a eu lieu il y a quelques années ici, il faut le dire, waouh, franchement, c'est fou. Franchement, j'ai rarement vu un combat avec un tel scénario. C'est plus fort que ce que tous les films peuvent nous proposer. Merci ma chère Lucie.
1: Merci,
0: c'est un plaisir de te
1: merci
0: retrouver.
1: Tout le monde.
0: Merci à Romain Jégou qui était notre chef d'édition. Et merci d'être toujours présent au rendez-vous UFC Classique sur la chaîne L'Équipe. Très bonne soirée et à la semaine prochaine.
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0: Bonsoir à tous, ravi de vous retrouver pour un nouvel épisode d'UFC Classique. UFC Classique qui revisite les grandes soirées de l'histoire de l'UFC, épisode consacré ce soir à un combattant qui n'est pas le plus grand poids lourd de tous les temps à l'UFC, qui n'est pas dans ce débat-là, mais qui est certainement le plus terrifiant, celui qui a le plus marqué son époque par des KO absolument dramatiques. Ce soir, son ascension va trouver son zénith, son sommet, et c'est un parcours incroyablement inspirant qu'on va retracer avec Lucie Berthaud. Salut ma chère Lucie.
1: Bonsoir Jean-Charles, bonsoir tout le monde. Effectivement, Francis Ngannou qui va tenter d'aller chercher ce titre UFC. Il s'était déjà rencontré, ces deux hommes, Stipe Miocic face à lui, et cette fois-ci il va tenter d'exorciser quelques démons. C'est clairement l'un des plus gros cogneurs au monde, mais certaines carences en lutte étaient apparues, certaines carences au sol étaient apparues, et là aujourd'hui, bien, l'idée c'est de voir s'il a fait les ajustements entre la première opposition et celle du jour.
0: Ouais, et alors qu'il a renvoyé une à une toutes les vieilles légendes de cette catégorie poids lourd, les Cain Velasquez, les Junior Dos Santos, souvent de manière expéditive, il va affronter celui qui s'est imposé donc comme le meilleur poids lourd et qui lui est peut-être dans cette conversation du meilleur poids lourd de tous les temps. Je dis bien à l'UFC, pas forcément dans l'histoire du MMA. On démarre cette soirée avec un combat poids moyen, Bruce Buffer à la manette.
7: Oui. And live from the UFC Apex in Las Vegas for UFC 260, Miocic versus Ngannou 2. 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
0: Allez, on démarre tout de suite cette UFC 260. C'est un UFC numéroté, c'est l'une des grandes soirées de l'année, mais elle se passe un petit peu en catimini avec des masques sur le visage. L'époque oblige, vieux souvenir qu'on n'est pas forcément avec Costa Rica, Lucie. On est d'accord. C'est parti donc pour ce combat catégorie poids moyen, 185 livres, moins de 84 kilos. Marc-André Barrio en rouge, le Canadien, ancien champion du TKO. C'est un gros striker très agressif face à lui. Abu Azaitar, qui est un peu plus âgé, 35 ans, 4 ans de plus, et qui nous vient d'Allemagne. Voilà, des palmarès assez similaires. Hein. On est autour de 15, entre 15 et 20 combats professionnels. Et avec des palmarès évidemment globalement positifs et en tout cas agrémentés de beaucoup de KO.
1: Alors, opposition très musclée. C'est vrai qu'à cette période de l'UFC, Barrio est l'une des figures de proue du Canada, l'un des plus bankable du moment. Abu Azaitar, c'est plutôt un jeune homme qui est en pleine ascension. Donc voilà, c'est un duel qui devait se faire en termes de matchmaking. C'est très intéressant. Vous l'avez vu, hein, il n'y a pas eu de round d'observation. Barrio, son style, c'est de rentrer dedans. Hein. C'est clairement un bulldozer.
0: Ouais, pied, poing, coude, genou, son arsenal technique. Il est debout. Et on sait que l'UFC aime bien ce genre de combattant avec Azaitar, lui qui est un finisseur, qui est capable de combattre en percussion, mais qui est un peu plus complet, qui sait faire un peu plus de choses
1: il
0: au
1: est
0: sol.
1: Plus fin. Il est plus fin techniquement que Barrio, mais voilà, sur l'aspect physique, on a déjà vu des techniciens se faire avoir grâce à la condition physique de leurs adversaires. Barrio qui tente l'asphyxie justement pour l'empêcher d'être un bon striker, d'être dans son domaine. Ah, c'est pas mal, là il snipe avec ce bras arrière qui est venu toucher et contourner la garde, il garde le centre de la cage. Préparation d'attaque avec le bras avant, il combine, échange de niveau, corps face.
0: Alors il est assez petit, hein, Azaitar, pour un poids moyen, fait 1m75 seulement, mais il a de longs segments, c'est lui qui a plus d'allonge que son adversaire.
8: Ce qui est assez surprenant, c'est un profil un petit peu à la Volkanovski, hein, qui la morphologie un peu similaire, c'est-à-dire qu'il est plus petit en général en taille que tous ses adversaires, sauf qu'il a plus d'allonge, et donc c'est très dérangeant, hein, de trouver sa distance face à un garçon qui a ses caractéristiques physiques, parce qu'on a l'impression en taille d'être plus grand, d'être en sécurité, et puis boum, on prend un jab en pleine tête, on en prend un autre, et puis il faut du temps, il faut que le cerveau parvienne à traiter toutes ces informations. Bon, en tout cas là la distance elle est plutôt rapprochée sur cet échange. Il y a des genoux qui sont donnés avec de très sombres intentions.
1: Et puis il arrive à monter plutôt haut ce genou par rapport à sa petite taille, c'est surprenant. Et regardez le visage déjà bien marqué là de Barrio, qui semble exprimer quelques limites physiques. Azaïdar qui lui pourrit littéralement la vie, hein, à mi-distance dès que ça se rapproche.
8: Alors, je sais pas si ce sont des limites physiques qu'il exprime, mais ce sont des limites en termes de responsabilité défensive. Ouais. Voilà, c'est son style. Voilà, c'est un combattant qui va à la bagarre,
1: oui, il a été
8: qui accepte la mi-distance et avec tout ce que ça comprend.
1: Et pour l'instant, c'est un fractionné, hein, Jean-Charles.
8: Ouais, et chez des hommes qui approchent les 100 kilos, voire les dépassent parfois dans la cage en fonction du rebond hydrique, ça pèse évidemment. Ça pèse lourd.
1: Et les deux ont la bouche ouverte, hein. C'est un signe assez flagrant de la fatigue physique. Pardon. Azaïtar aussi, il a un énorme volume. Travail de pression contre la cage.
8: Ouais, on est plus sur des phases de catch control ou de clinch que de lutte finalement. Il n'y a pas de tentative, hein, de projection. On est vraiment sur un mano à mano, on est tête contre tête. En anglais on dit toe to toe, donc orteil contre orteil, c'est ça, on est vraiment dans une mi-distance dure, et dès qu'on parvient un petit peu à rompre le contact, on frappe avec tout ce qu'on peut.
1: Et le high kick de Barrio derrière le 1-2.
8: Oh là là, c'est dur, hein, c'est
1: il
8: dur.
1: S'expose, il
8: ça
1: s'expose
8: fait déjà
1: à la contre-attaque.
8: 4 minutes qui sont en train de se taper dessus, franchement, il faut le dire.
1: C'est vrai qu'on n'a pas eu de répit là. Il n'y a pas d'aération dans le jeu. C'est-à-dire qu'il se frappe, il se frappe, il
8: ouais,
1: se frappe.
8: Le jeu il est assez simple, hein. C'est-à-dire que parfois.
1: Je te donne,
8: bon,
1: tu me rends.
8: Tu vois, Lucie, on aime bien partir dans des grandes considérations technico-tactiques. Tu vois, dans ce sport qui est un sport très complexe, parfois on peut avoir des podcasts d'une heure et demie sur un seul combat pour une analyse technique. Bon, là, tu peux pas faire une heure et demie.
1: Je pense que là, ça va se jouer à la condition physique. Et la condition physique étant liée aussi au mental, forcément, on peut voir un de ces hommes sombrer au fur et à mesure du combat. Généralement, ça intervient au deuxième round. Alors le troisième, là, c'est la survie absolue. Et c'est généralement là qu'on voit qui est qui. Est-ce que ça va aller au dernier? Je
8: ouais,
1: ne sais pas.
8: Parce que là, on n'est pas sur une gestion tactique du combat,
1: non, du
8: ou une gestion de ses ressources.
1: Non, mais
8: on combat comme s'il n'y avait qu'un seul round, hein, finalement.
1: Mais je ne suis même pas sûr qu'ils soient tous les deux lucides encore à l'heure où on se parle.
8: Ah non, mais je pense qu'au bout de 2 minutes, il n'y avait plus grand-chose. Hein, seulement de l'instinct, de l'orgueil et des compétences aussi. Attention, hein, on n'est pas en train de dire... que c'est une bagarre de bar ou
1: pugilat
8: entre deux ivrognes d'un soir, pas du tout.
1: Non, mais par contre, si on continue sur cette optique-là, il va falloir effectivement aller chercher le second souffle. L'ont-ils ? Ça, c'est la question que je me pose. Tout se joue dans la préparation, hein. Le camp d'entraînement, etc. Et on revoit quelques-unes des meilleures actions là, de ce premier round. Un premier round qui a semblé durer une éternité. En tout cas, je suis sûr que c'est comme ça qu'ils l'ont perçu dans la cage.
8: Mais surtout, c'est que des fois, tu as des alternances de rythme. Tu as des accélérations, des décélérations. Là, tu as eu l'impression vraiment d'un rythme constant sur 5 minutes. Et ça doit être absolument épuisant, surtout à ces poids-là. Hein, on est quand même dans le haut du spectre, hein, en termes de catégorie.
1: Écoutez, il n'y a qu'à voir l'expression faciale et l'attitude générale pour comprendre que là, il va y avoir une perte de lucidité qui devrait intervenir dans moins de 2 minutes. Hein. Concrètement, le deuxième round, c'est là où il faut accélérer en général. Et s'ils accélèrent davantage, ça risque d'être un carnage. L'un des deux risque de tomber.
8: Non, parce que là, tu as deux funambules sur un fil. Et au premier
1: exactement ça.
8: Déséquilibre, ça va tomber et on va en rester là.
1: Et le bras arrière est très incisif là du côté d'Azaïtar. Et encore une fois, il contourne la garde, il varie les angles d'attaque. Il tente d'aérer le combat à Zaïta.
8: Alors ce qu'il ne tente pas de faire, c'est de lutter, c'est d'aller projeter, emmener le combat vers le sol, là où Barrio serait certainement moins dangereux.
1: Un style très rustique, Barrio, mais très solide en même temps, il a du cœur.
8: Non, c'est un poison, hein, ce genre de combattant, et il a le visage un peu de ces combattants qui acceptent de prendre des coups pour en donner. Et c'est le genre de profil, si tu n'arrives pas à les descendre, entre guillemets, en fait, ils vont être un poison jusqu'au bout. Ils vont t'emmener jusqu'au bout de tes souffrances. Ils vont te noyer dans ce qu'on appelle les eaux profondes. Voilà, quand on parle en général de ces moments de où on va plus loin dans le combat et où l'oxygène commence à manquer et où finalement là, le niveau de compétence a tendance à se niveler et vers le bas.
1: Ah, il tente de varier les niveaux à Zaïta, mais on le sent, il perd un petit peu en vitesse d'exécution. C'est pas mal ce travail de low kick pour saper les avancées d'Azaïtar. Le travail de jab à distance. Barrio qui trouve de plus en plus ses repères.
8: Ouais, là il y a un ajustement en effet pour Barrio avec ce travail en ligne. Lui qui a pourtant moins d'allonge qu'Azaïtar malgré son avantage de taille. On a dit le corps humain parfois très surprenant, plein de surprises.
1: Qui sont durs
8: ces échanges, et Barrio qui a été le premier à vaciller. Azaïtar qui a tenté un double leg, bonne défense de lutte
1: de
8: Barrio qui l'a tout de suite relevé
1: et il a pris un crochet aussi, et là je pense qu'il y a une opportunité à saisir pour Azaïtar.
8: Ah, il est bouche ouverte complètement Azaïtar et il prend des coups.
1: Ouais, il en prend beaucoup même, tous les jabs il s'arrête dessus, il lui percute maintenant.
8: C'est-à-dire qu'en termes de jeu défensif, c'est quand même assez limité, hein, des deux côtés.
1: Des deux côtés,
8: oui. On bloque les coups avec la tête.
1: Alors, c'est pas une stratégie long terme très payante, mais ma foi, en tout cas, ils font ce qu'il faut pour aller gagner ce combat. Et c'est vrai qu'on a du mal à détacher vraiment un gagnant là dans ces deux premiers rounds. Ça reste très équilibré, même si j'ai l'impression que Barrio a repris un peu le leadership là sur ce deuxième round.

0: puis à juger ce combat, il n'est pas simple.
1: Mais non, hein. non, parce qu'il y a tellement de volume. Et alors, on n'a pas les chiffres là. Et on ne va pas forcément faire une démonstration mathématique. Mais en termes de coûts échangés, le nombre de coûts donnés, on est très, très au-dessus des standards, en tout cas de la moyenne de cette catégorie. Je vous rappelle qu'on est à moins de 84 kilos à la pesée. Le lendemain, on est souvent entre 95 et 100 kilos. Et on est sur des mitaines de 4 onces, des gants qui sont très durs.
0: Et c'est ce qui m'étonne d'ailleurs, je trouve qu'ils ne sont pas si marqués que ça au final par rapport à tous les coups qu'ils ont encaissés depuis le départ. Ils ont le cuir solide.
1: Je vois pas comment ce combat peut aller au bout là. Déjà tu pressens quand même les limites physiques
0: chez Azahita
1: qui lui aussi a vacillé. Et alors là on parle de frappes significatives, hein. Ce sont juste les coups qui arrivent. Alors j'ai envie de te dire,
0: il y a que le dégât cumulé aussi,
1: il y a quand même pas beaucoup de déchets finalement, c'est-à-dire que il y a tellement peu de gestuelle défensive de part et d'autre que presque tous les coups arrivent à leur cible.
0: On est sur un score de basketball, hein.
1: Et deviennent significatifs.
0: C'est-à-dire que même en boxe amateur, on n'a pas toujours des scores comme cela.
1: Non.
0: Et la boxe amateur est réputée pour distribuer énormément de coups.
1: Ouais, et c'est énorme. Et tu es avec des gants de 10 de 12 en fonction des catégories.
0: Non, c'est absolument surhumain.
1: Et sur des rounds de 3 minutes, hein. Là on est sur 5.
0: Puis ce cœur qu'il met à l'ouvrage, Barrio, très sincèrement, je suis assez étonné. Il ne recule jamais, il distribue non-stop.
1: Waouh!
0: Il est en train de l'éteindre mentalement.
1: Ouais, et tu sens que ça commence à être compliqué. Pourtant, c'est lui qui met la touche finale sur ce deuxième round. Ouais, et physiquement, ça commence à peiner. Et là, je pense que Barrio est prêt pour le troisième round. Il est prêt à l'emmener en enfer. On parlait de ses eaux profondes, mais là, on arrive dans ce territoire-là où on est en très, très haute altitude. Non, malheureusement, c'est un style de combat qui fait que je pense que tu vieillis pas bien, Lucie. Toi-même qui viens de l'anglaise, quand tu es arrivé en MMA, tu as vite compris qu'il fallait quand même être capable de mixer, de pas faire seulement un combat en striking parce que c'est trop dur.
0: Alors, en fait, pour tout vous dire, quand j'étais en boxe anglaise, j'étais plutôt quelqu'un qui avançait énormément. J'ai dû totalement revoir ma manière d'aborder le combat et devenir plus contre-attaqueuse parce que un seul provoque beaucoup trop de dégâts. Et encore, ils ont la chance d'avoir la peau très solide parce que moi, je marquais beaucoup plus vite qu'eux. À ce stade, si j'avais encaissé autant de coups, à poids égal, je serais bien plus défiguré que ça.
1: Oh, tu serais peut-être plus
0: visible. Plus
1: tu serais peut-être monde. Non, tu serais peut-être plus dans le combat, c'est ce que je voulais dire. Je te souhaite pas de plus être de ce monde, mais allez, troisième round. Je pense que ça va vite se compliquer pour Azahita s'il parvient pas à trouver le chemin et vers une victoire avant la limite.
0: On sent qu'il cherche de l'espace, mais regardez, c'est un bulldozer, Barrio. Il ne connaît que la marche avant et physiquement, c'est très dur de gérer en déplacement. Il prend trop de coups, Azahita. Beaucoup trop de coups.
1: Ouais, et il commence à se tourner et c'est pas bon. C'est vraiment pas bon ce qui s'annonce. Waouh, wow, regarde les stats sur le deuxième round.
0: Barrio, c'est un brawler. C'est-à-dire quelqu'un qui rentre.
1: Ouh là là là, attention, ça commence à rentrer et tu vois Azahita commencer à lutter pour survivre. Il en peut plus, il est plus là. Il est plus là. Trop nous saouler. Il frappe, il faut l'arrêter. Non, mais c'est 10 secondes trop tard là, monsieur l'arbitre. Il est plus là. Azahita, il a plus de protège-dents. Et qu'est-ce qu'il faut? Qu'est-ce qu'il faut pour arrêter ce massacre là? C'est plus un combat, c'est une punition.
2: Stop. Time. Don't move.
1: Mais non, il faut pas lui remettre son protège-dents, il faut l'arrêter tout court là.
2: Ready? I'm gonna take my hands off. Fight!
0: Allez, ça va repartir.
1: Non,
0: demi-garde, je suis d'accord avec toi, Jean-Charles.
1: Non, là, franchement.
0: Et le premier coup de coude. Et non, il ne te propose rien, Azahita.
1: Non, il est plus là, et ça fait longtemps qu'il est plus là, et évidemment. C'est un combattant et il y a tellement de souffrance à la salle, il y a tellement de répétitions, on est conditionné à combattre.

0: dans des moments comme celui-là. Mais là, malheureusement, c'est un combat qui est déjà perdu et dans lequel il n'a plus rien à gagner.
1: Ouais, là, on est clairement dans une zone de survie.
0: Et là, franchement, et je trouve que le coin ne fait pas son travail. Je pense que on voit très rarement, d'ailleurs, ça en MMA, en boxe, on voit souvent quand même des entraîneurs jeter la serviette et dire c'est bon.
1: C'est vrai que c'est beaucoup moins commun.
0: Et en anglais, on dit live to fight another day, tu vois, genre vivre, se préserver pour combattre un autre jour. Et là, franchement, mais quel dégât tout à fait. C'est accessoire, c'est absolument pas nécessaire. Il y a plus rien à gagner. Le combat est perdu pour Azaitar. Alors, avoir un discours comme ça, parfois tu n'as pas de miracle aussi. Hein. On en a vu des choses absolument folles arriver. Regarde Cheikh Kongo. Cheikh Kongo, rappelle-toi, face à Pat Barry. Mais là, bon.
1: On n'est pas tout à fait sur cette configuration-là.
0: Non.
1: Wow.
0: Non, mais là, c'est une bastonnade. Maintenant, regarde. Alors, il a. Mario en montée, il survit et on lui dit il faut bouger, mais il n'en a plus les moyens.
1: On voit bien qu'il ne bouge plus déjà depuis 2 minutes.
0: Ouais, il faut que ça s'arrête, franchement il faut que ça s'arrête.
1: Ah, il est en train de finir le travail, Mario.
0: Ouais, mais lui aussi il est cuit, hein, Mario. Là il n'a aucun problème pour passer la garde, il y a très peu de résistance, il passe en montée, il s'installe. 1, 2, 3, 4, 5. Franchement, là, je suis désolé, mais c'est criminel en fait. Là, franchement, c'est délictuel ce que fait l'arbitre. Là, c'est non-assistance à personne en danger.
1: Et encore l'accélération. Et j'ai le sentiment que ça va durer.
0: Quelle accélération
1: bout,
0: tu peux plus accélérer. Il a fait un fractionné. Il a plus rien.
1: Ah, il va lui écraser Mario. Le dos, là. Alors il est un peu haut pour pouvoir écraser les lombaires. Et voilà, c'est, il lui écrase le dos et ça va être terminé. Ah, c'est au-dessus de ses forces.
0: Il est trop courageux pour son propre bien, Azaitar.
1: Et puis il y a l'orgueil du combattant, on n'abandonne jamais.
0: Mais bien sûr, bien sûr. Et c'est pour ça que dans ces moments-là, et c'est la responsabilité de l'entraîneur aussi, regarde, il est bouche ouverte. Ah, franchement, j'ai mal à mon sport quand on donne une image comme ça. Allez, mais qu'est-ce qu'il faut? Combien encore?
1: C'est terrible.
0: Non, mais franchement, si t'es dans le public, là, t'as pas envie de rentrer dans la cage. Et je suis navré, mais il va aller au bout, non? Mais je veux dire,
1: ça va
0: là...
1: aller au bout, c'est ça le pire, non, c'est hallucinant. Mais... Et là, la seule optique, c'est de survivre
0: ça,
1: désormais.
0: Alors ça, un round comme ça. Alors si ça va au bout, tu le notes comment, Lucie?
1: Oh bah là, on est sur un 18 facile. Hein.
0: Non, non. Au-delà d'un 18 là.
1: Ah ouais,
0: je pense. Attends, c'est-à-dire que ça fait 3 minutes que Azaitar, en fait, c'est un sac de frappe. Vraiment un sac de frappe, un pur sac de frappe. Il fait rien. Il fait plus rien. Non, et attends, je te jure qu'il va l'arrêter. Il va l'arrêter à quelques secondes de la fin. Non. Hey, c'est criminel. Franchement, il faut l'arrêter celui-là. Il faut l'arrêter. C'est pas le combattant qu'il faut arrêter, c'est l'arbitre. Mais je veux dire, mais combien de coups encaissés pour rien?
1: Non,
0: pour rien.
1: Si c'était pour faire ça, franchement. Waouh.
0: Et franchement, je l'ai jamais vu cet arbitre et j'espère ne jamais le revoir. Franchement, à ce niveau-là, regarde là, à ce moment-là. Tu vois? Et en fait, t'as vu ce qu'il a fait l'arbitre? Il est venu, il a posé la main, normalement c'est terminé. C'est-à-dire que là, il pose la main sur le combattant, c'est terminé. Il est intervenu. TKO. Mais non, derrière, il s'est dit, tiens, je vais le laisser se faire taper pendant 4 minutes.
1: Alors après, ce qui est probablement prêté à confusion, c'est le fait qu'il reste un peu mobile au sol. Mais bon, je suis totalement d'accord avec toi.
0: Qu'est-ce qu'il faut attendre? Il faut attendre qu'il bouge plus et qu'il respire plus. Ça, ce sont des combats où tu perds plus qu'un combat. Tu perds des points de vie. La ligne de vie d'un combattant, c'est la somme de ses combats. Et celui-là, malheureusement, il compte triple, quadruple, voire plus. Enfin, vous aurez compris notre position à ce sujet. C'est malheureusement pas ce genre de fin qu'on aurait souhaité pour ce combat avec deux garçons très courageux et même trop courageux.

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1: Allez, on poursuit cette soirée, malheureusement, sans public, mais avec, je l'espère, de beaux combats et un nouvel arbitre. Catégorie des moins de 93 kilos, là c'est un habitué, c'est Herb Dean et Alonzo Manifield, opposé à Fabio Cherrant, deux Américains et deux gros gabarits, pardon. Pas forcément des grappleurs d'ailleurs, mais des garçons qui sont là pour faire du grabuge, en témoigne. C'est amené au sol là pour Manifield. Alors là il fait un petit peu une erreur de débutant, Cherrant, avec cette voilà, position de guillotine, parce que en fait
2: il n'y a pas de guillotine,
1: voilà, il n'y a absolument rien du tout, c'est un simple contrôle, sauf que c'est dangereux, et c'est dangereux précisément pour ça, parce que si Manifield va mettre va rejoindre ses mains et va appuyer avec sa tête, ça fait une soumission sur un bras tête. Regardez, il est déjà en train de fermer les yeux, et c'est ce qu'on appelle la vente flou choke.
2: C'est une boule sur la trachée qui va être privée d'oxygène, en fait.
1: Et c'est un étranglement sanguin. Et en fait, le moment, en fait, entre, on va dire que la frontière entre le moment où tout va bien
2: et, voilà,
1: et celui où tu dors, et bah, c'est une fraction de seconde. Heureusement, il a senti le coup venir. Fabio Cherrant, il se fait soumettre en, allez, un peu plus d'une minute. Franchement, c'est une erreur de débutant, Lucie.
2: C'est complètement une erreur de débutant. C'est vraiment ce qu'on fait la première année en jiu-jitsu. je ne saurais pas quoi ajouter, Jean-Charles. Vaut mieux laisser tomber cette tête et évoluer vers une reprise de demi-garde pour éventuellement remonter, plutôt que de s'obstiner sur ce type de technique.
1: C'est-à-dire que il n'a pas gardé 5 secondes, pas 10 secondes, mais bien 20-30 secondes, c'est-à-dire que voilà, l'idée de la vente floue, elle est pas venue forcément tout de suite, hein. Vraiment, il lui a tendu cette soumission sur un plateau.
2: Alors écoutez, hein, c'est en marchant qu'on fait le chemin, je pense qu'il apprendra dorénavant de ses erreurs.
1: En général, quand on arrive à l'UFC, on sait déjà marcher.
2: En général, on est d'accord.
1: Ou alors, si on sait pas marcher, bon, on est renvoyé rapidement à ses études. Il y avait un grand spécialiste de ça à l'UFC, c'était Ovin Saint-Preux, le combattant haïtien qui avait affronté John Jones pour la ceinture intérimaire des 93 kilos, qui avait été surclassée.

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1: Allez, on poursuit après ce combat qui s'est terminé très rapidement avec un combat catégorie moins de 70 kilos. L'Australien Jamie Mullarkey, 12-4 en carrière, opposé à un Américain. Ils ont près de 10 ans d'écart. 34 ans pour Kama Worthy, 16-7 en carrière, originaire de Pittsburgh en Pennsylvanie.
2: Et le bras arrière là qui rentre de manière assez incisive, il a une vraie allonge, hein, notre Mullarkey.
1: Il peut avoir un style très offensif, très rugueux.
2: Mais à la fois aussi très mobile, très dynamique.
1: Et alors, un petit peu à l'image de ce qu'on a vu en début de soirée. Mullarkey, c'est vraiment un garçon qui va au contact et qui accepte de prendre des coups pour en donner. Avec tout de même!
3: Crochet avant là, incroyable, à la pointe du menton,
2: digne d'un
3: extinction
2: film.
3: Des lumières. Wow, il a appuyé sur le bouton. Pouh!
2: La précision est extrêmement importante.
1: Je pense qu'il a été pris à froid.
2: Ouais.
1: Vraiment, on a été dans la première minute du combat.
2: C'est vrai qu'il y a des personnes qui ont besoin de rentrer dans le combat petit à petit, de monter en puissance. Et là, effectivement, Mullarkey ne lui a pas laissé l'occasion de prendre ses repères. Et waouh, cette pointe de menton, elle a été chirurgicale. Superbe.
1: Ouais, et là, il n'a pas du tout le temps de récupérer Kama Worthy. Alors, j'ai envie de te dire, Lucie, alors, c'est toujours très... difficile à encaisser d'un point de vue de l'orgueil pour le combattant quand t'es arrêté comme ça sur la première minute du premier round. Tu t'es préparé pendant des mois, des semaines, et ça s'arrête en 40 secondes. C'est tellement ingrat. Ce sport, c'est beau, mais c'est aussi terriblement ingrat. Mais j'ai envie de te dire, une défaite comme ça, pour l'orgueil, c'est plus dur à encaisser, mais pour le corps, en revanche, j'ai envie de te dire, c'est peut-être bien meilleur que le premier combat auquel on a assisté, où là, tu prends une punition pendant 15 minutes.
2: On est d'accord.
1: Tu vois, il y a certains combattants qui s'enorgueillent comme ça de jamais avoir été arrêté, d'être allé au bout, d'avoir été dur. Pour quel gain, en effet, sur le long terme.
0: Ladies and gentlemen, Chris Ione is called.
1: En revanche, à l'UFC, on le sait, c'est pas une relation qui est équilibrée. Hein. On n'est pas dans le droit du travail français. C'est-à-dire que il y a un contrat et le seul qui est tenu de le respecter, c'est le combattant. Il est obligé d'aller au bout de son contrat. L'UFC, ils peuvent te virer, clairement, quand ils veulent. Et après ce genre de défaite, malheureusement, ton avenir, il s'écrit souvent en pointillés.

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1: Allez, on poursuit avec un certain Sean O'Malley, combattant assez clivant et qui fait beaucoup de bruit à l'UFC, considéré un petit peu comme le fils prodige de l'organisation, combattant très spectaculaire, américain d'origine irlandaise, c'est un striker. Très félin, longiligne, capable d'évoluer dans les deux gardes et avec quand même un certain talent pour la chose, il faut le dire, ma chère Lucie. Mais pour beaucoup, la lumière qu'il obtient dépasse d'assez loin les compétences qu'il amène dans l'octogone.
2: C'est vrai qu'il est beaucoup critiqué à cet égard. Maintenant, il faut quand même rendre à César ce qui est à César. Hein. Il provoque beaucoup d'incertitudes, il est très spectaculaire, il est illisible et c'est sa force. Comme tu l'as si bien souligné, il est capable d'évoluer dans les deux gardes et il se déplace énormément, comme vous pouvez le voir. Et donc, il est insaisissable. C'est son point fort.
1: Et puis ça, il a surtout un gabarit
2: assez hors norme.
1: 1m80 pour 61 kg à la pesée.
2: Il utilise très très bien cette allonge.
1: Alors il a des longs segments, mais il sait en effet quoi en faire.
2: Et il a des feintes qui sont vraiment singulières, hein, vraiment propres à lui. Par exemple, la feinte où il regarde sur le côté, on l'a vu en début de round. Typiquement, ça, on se demande mais pourquoi fait-il ça ? Et en fait, ça déstabilise en face. On perd du temps juste à essayer de processer l'information. La jambe arrière qui passe très très bien. Et toujours cette gestion de distance avec le bras avant en lecture, toujours les feintes, change de garde.
1: Il a beaucoup de qualité hein, d'un point de vue athlétique, la vitesse, la fluidité, la souplesse, il est capable de monter la jambe, les jambes d'ailleurs très haut, et regarde la vitesse avec laquelle il réalise cet enchaînement, et c'est quand même très compliqué quand t'es en face et quand t'as un style beaucoup plus académique de trouver des solutions.
2: Oui, et puis comment est-ce qu'on prépare un combat comme celui-ci ? Il y a personne à la salle hein, qui a un profil similaire. C'est très difficile de limiter. Mais c'est vrai qu'on a le sentiment qu'il y a un peu de favoritisme. C'est ce qui est reproché hein, dans la communauté du MMA. On le fait monter très vite. Les Américains sont chauvins hein, et c'est pas forcément une légende, les amis. Hein.
1: Et l'UFC, c'est une compagnie américaine.
2: Et hein, voilà, donc.
1: Faut le dire, d'autant que
2: non, mais c'est vraiment pas une
1: ces
2: légende.
1: Dernières années, alors s'il y a eu des Américains qui ont été des grands noms de l'UFC, hein, qui ont amené beaucoup de lumière, je pense notamment à John Jones, c'est vrai que ces dernières années, les États-Unis, je veux dire, il y a beaucoup moins de combattants qui sont en vue, qui sont champions, ou même qui sont en position de l'être. Hein. Alors, on enregistre ce programme. L'UFC est en train de former sa carte pour le fameux événement de la Maison Blanche. À titre personnel, j'attends moi, mais pas du tout. Ce sera au mois de juin pour l'anniversaire du président américain dont je citerai pas le nom. Non, c'est trop d'irrespect là. C'est trop de nonchalance pour Sean O'Malley qui a voulu faire ce qu'on appelle un walk off knockout, c'est-à-dire que il s'est même pas contenté de suivre tout simplement parce que là il mettait un deux coups au sol, c'était terminé. Il a laissé à Thomas Almeida l'occasion de se relever.
2: Et toujours à distance, jab retrait 1-2, ça lui réussit plutôt bien. Et encore cette feinte, regardez où il regarde à droite.
1: Non. Eh, passe aveugle façon Cristiano Ronaldo.
2: Arrière.
1: Ouais, et franchement, c'est dur pour Thomas Almeida, c'est quand même en anglais, on dit assignment, c'est une tâche qui est assez compliquée pour lui ce soir. Il est vraiment envoyé pour faire briller Sean O'Malley, et il a le style pour faire briller Sean O'Malley. Il est généreux, il est courageux, il n'est pas forcément très dangereux.
2: Alors, ce coup de pied retourné était peut-être un peu trop ambitieux, c'est risqué. On peut se faire prendre le dos. Alors derrière, heureusement, Almeida n'a pas souhaité profiter de cette occasion.
1: Alors on rappelle qu'à ce moment-là, dans sa carrière, c'est allé très vite pour O'Malley, qui a certes eu les performances aussi pour monter très rapidement les échelons. Mais il sort d'une défaite. Il sort d'une défaite face à Marlon Vera. Défaite qui a un peu brisé son ascension, et c'est un combat qui est très important pour la suite de sa carrière.
2: Alors c'est vrai que quand il a des profils très durs au mal comme ça, qui envoient du volume, Sean O'Malley, ça devient compliqué. Et c'est simple, un profil comme lui a besoin de distance pour exploiter ses atouts, son potentiel, donc il ne faut pas lui laisser l'espace. Et là Almeida, il lui laisse trop d'espace, et c'est ça le problème. Et il fait durer, il fait durer le plaisir, Sean O'Malley.
1: Alors le plaisir pour Almeida, ouais, c'est pas forcément le thème de la soirée, j'ai l'impression, Lucie. Alors pour terminer sur ce que je disais, finalement à l'heure actuelle, alors j'ai même pas besoin de le faire, il y a un champion américain à l'heure actuelle sur les catégories masculines, là à l'heure où on se parle, toi et moi, Lucie.
3: Respira, tá me ouvindo? Seguinte. O que ele quer é ficar te cercando, fazendo as fintas, pra ficar te defendendo com um golpe. Tipo, um golpe pra te machucar, um golpe.
1: Alors, on va le faire, on va ouvrir le site UFC, pour ne rien vous cacher, les amis. Alors, il y en a un. C'est Joshua Van. Et on rappelle que c'est garçon qui est né en Birmanie, qui est arrivé quand il était enfant, autour de l'âge de 10 ans. Évidemment, on va pas le mettre sur la carte de la Maison Blanche. En tout cas, chez les hommes, il y a un champion américain sur 8 catégories masculines, et chez les femmes, il y a Mackenzie Dern à l'heure actuelle. Il y en a deux sur 3 tout de même. Toujours est-il que c'est un sport qui est né quand même entre le Brésil et les États-Unis, et aujourd'hui l'Amérique clairement n'a pas forcément d'idole pour faire grandir ce sport, et c'est vrai que Sean O'Malley s'inscrit un petit peu dans cette époque où l'UFC est à la recherche de nouveaux héros. Et c'est vrai qu'il a du talent, franchement, quand tu le vois aussi félin, aussi rapide, aussi précis. C'est un personnage de jeu vidéo, là, ce qui montre Sean O'Malley.
2: C'est vrai qu'il monopolise l'attention, on le voit en maîtrise. À aucun moment on ne l'a vu en difficulté pour le moment. Et c'est vrai qu'on aimerait voir Almeida lui envoyer quelques combinaisons et surtout aller l'asphyxier dans la cage, parce que je ne vois pas d'autre solution de toute façon.
1: Mais tu sens que l'UFC lui a quand même mis un profil pour se refaire la cerise.
2: Exactement.
1: Pardonnez-moi l'expression. Et il a tout à gagner, Almeida, parce que c'est un combat que tout le monde le voit perdre. Et franchement, s'il va battre O'Malley ce soir, c'est franchement un combat qui le propulse très très haut. C'est un combat qui change le cours de sa carrière.
2: Ouais, c'est pas assez offensif là, Almeida, c'est un peu trop timide. Il va falloir créer des changements de rythme à un moment donné.
1: Et on est en train de lui défoncer le genou avec ses sidekicks. Ouais.
2: Très vicieux.
1: Famélique, le bilan d'Almeida. Alors, on le sait, MMA, il suffit d'un coup. Mais alors là, ça tiendrait quand même du miracle. J'ai rarement vu pour l'instant un combat autant à sens unique. C'est presque, alors quand on enlève l'intensité et la puissance, ça serait une démonstration au Festival des Arts Martiaux, ce que fait Sean O'Malley.
2: C'est pas faux.
4: Mais volume, Thomas. Volume de golpe. Volume de golpe.
1: Alors ça devient presque un petit peu difficile à regarder hein, pour Tomás Almeida.
2: Ouais, superbe ce front kick.
1: Alors je faisais tout à l'heure grande digression sur les champions américains. Et oui, en effet, le seul champion américain, c'est Joshua Van. Il est d'origine birmane et donc il est arrivé via l'immigration. Donc, si tu veux le mettre en tête d'affiche à la Maison Blanche avec un président qui n'est pas fan de l'immigration, voilà, c'est pas forcément l'ambiance de la soirée. J'ai l'impression. On revient à ce combat qui, en effet, tourne un petit peu à la démonstration.
2: Et toujours à la bonne gestion de distance pour voir le danger arriver, sachant que le danger Almeida on propose très peu, c'est très téléphoné ce qu'il propose. Il va tenter de saisir, travail de feinte trop académique pour O'Malley, ou alors c'est O'Malley qui est trop diversifié, trop improbable.
1: Alors, je pense qu'il a pris beaucoup de coups déjà sur la première reprise et bon, c'est le genre de première reprise qui va venir un petit peu tempérer tes ardeurs ou tes envies de prendre l'initiative parce que t'as pas envie de prendre des coups.
2: Et surtout, c'est extrêmement difficile de venir frapper quelqu'un qui est en mobilité constante. Ça demande une vraie coordination motrice entre le bas du corps et le haut du corps. Et tout le monde n'a pas ça en MMA. C'est plutôt pointu.
1: Alors attention à la prise de confiance, hein, aussi attention à l'insolence. Hein, souvenez-vous d'un certain Anderson Silva. Bon, qui n'était pas du tout au même stade de sa carrière, mais devant un Chris Weidman, il avait joué et il avait perdu. Comparé, bien sûr, ce qui est comparable, mais quand on perd le contact avec le réel, avec les valeurs martiales, quand on s'éloigne un petit peu trop, j'ai tendance à penser que ce sport te ramène dans le droit chemin. C'est un sport qui a la formidable vertu de ramener à l'humilité.
2: Alors ça, tu prêches une convaincue.
1: Tu as été toi aussi ramené à... Ouh, et attends, pourquoi pas maintenant? Parce que c'est sur du Grand Impound qu'il a perdu comme ça face à Marlon Vera.
2: Il marche sur le fil, désormais il va falloir se relever, coûte que coûte, les up kicks.
1: Et tu vois, il a une occasion là, Almeida, et il la saisit pas, franchement.
2: Alors il est un peu gêné par ses jambes qui font barrage entre le corps d'O'Malley et lui.
1: T'as l'impression qu'il est en fait assez heureux de simplement survivre. Et je jette pas la pierre, hein, parce que il y a vraiment du danger en face et il a pris des coups très très durs. D'ailleurs, je pense que ce combat aurait dû s'arrêter et qu'il a perdu tout son sens depuis la fin de la première reprise.
2: Alors, à mon sens, il est si redoutable en striking, Sean O'Malley, qu'il faudrait vraiment aller chercher la lutte. On n'a pas vu Almeida aller chercher la lutte à aucun moment. Il y a un moment, quand tu n'arrives pas à striker, il faut changer de plan, en fait.
1: Et on lui dit d'être concentré, parce que là, à ce stade... de sa carrière, s'il enchaîne une deuxième défaite, clairement c'est la fin d'une idole. Et ce potentiel de star, c'est un petit peu finalement, quand tu chutes la première fois, c'est un peu comme un ancien champion quand tu perds ta ceinture, le combat qui suit est souvent déterminant pour la suite de la carrière. Soit tu restes au sommet, soit tu commences une longue dégringolade. Allez, troisième reprise. Et je pense qu'Almeida, il en a perdu pour l'instant chaque minute de ce combat.
2: Ouais, O'Malley qui est dans sa zone de flow. Hein. On sent qu'il a une lecture parfaite, il maîtrise le rythme, il donne le ton, il prend les initiatives et les termine.
1: Oh là là. Wow.
2: Ce beau low kick là.
1: Ouais, ça va faire mal. Hein. Là, tu sens que la jambe avant, elle est compromise. Pour Almeida, qui a besoin justement de cette jambe avant pour prendre appui et pour se lancer, pour traverser la distance. Mais en même temps, quand tu peux pas te jeter vers l'avant comme ça, de manière désordonnée face à un garçon comme Sean O'Malley, tu vas te prendre un genou au corps ou un crochet au visage, ça va très vite.
2: Non, c'est sûr, mais avec un bon cadrage où on resserre la distance entre lui et la cage, il y a moyen, en allant faire un plaquage de foot américain, d'arriver au moins dans la cage. Et une fois dans cette position, eh bien, d'aller évoluer avec de la lutte en chaîne, un plan A, un plan B, un plan C. Il est fort, mais ça reste un humain avec des failles.
1: Bien sûr.
2: Et là, c'est vrai qu'on ne le voit pas tenter.
1: Et là, il le regarde. Il le regarde combattre.
2: Il le regarde gagner.
1: Sean O'Malley. Et Sean O'Malley lui-même se regarde combattre en même temps. Voilà. Et comme le dirait Tonton Pombou, ancien champion du Bellator, que je salue très amicalement, on lui a amené un sandwich à Sean O'Malley. Alors, il y a beaucoup d'expressions comme ça pour parler d'un combattant pas forcément très dangereux, qui sont pas toujours bon, très agréables. Bon, je trouve que le sandwich est assez sympa. Non, on a entendu aussi parfois pomme de terre, cascadeur, non, chauffeur de taxi.
2: Ce n'est pas pour manquer de respect, c'est juste pour faire une métaphore quant au déséquilibre du matchmaking, en fait, tout simplement. Parce qu'il faut bien évidemment avoir énormément d'audace, de courage et une énorme condition physique et tactique, technique pour pouvoir monter dans cette cage. Maintenant, c'est vrai que le matchmaking...
1: On lui a pas fait un cadeau, clairement, à non, Thomas voilà. Almeida.
2: On l'a envoyé dans un bourbier. On l'a pas envoyé pour se faire briller, pardon. Voilà, donc là, on est sur un cadrage, effectivement. Mais pas encore assez agressif. Et on aimerait voir un changement de rythme et une attaque aux jambes. Parce qu'en boxe, il est toujours court, Almeida.
1: Non, mais il fait un combat de kickboxing. Et malheureusement, c'est un combat perdu d'avance. Alors c'est assez rare quand même, Lucie, d'avoir alors déjà en boxe un combattant qui sait maîtriser les deux gardes, en tout cas qui sait vraiment combattre de manière efficiente dans les deux gardes, parce que évidemment on sait tous changer de garde à un certain niveau.
2: Oui, mais ça prend du temps d'être
1: mais,
2: aiguisé dans les deux.
1: Voilà, être aussi fort offensivement, défensivement dans les deux gardes, ça c'est quand même beaucoup plus rare et en MMA c'est encore plus rare.
2: Alors souvent, ce sont des profils ambidextres et ils le savent très tôt hein, qu'ils sont ambidextres. Et ou alors ça peut aussi être des gens qui en général commencent dans une garde et se rendent compte après des années qu'en fait ils sont mieux dans l'autre garde. Et donc du coup ils ont réussi à développer une science dans ces deux postures.
1: Ouais, ça devient un petit peu difficile. Ça devient un petit peu difficile à regarder quand même pour Thomas Almeida qui a pris un nouveau crochet et il est plus là. Merci, merci monsieur l'arbitre sur un ultime ground and pound. Et là, il en fait beaucoup, Sean O'Malley. Ça fait partie du personnage avec cette mimique d'un shoot. Et finalement, à en faire beaucoup. Et c'est particulier parce que c'est un Américain, mais c'est pas quelqu'un qui a ce charisme naturel qu'avait un Connor. Il fait partie de cette génération qui a grandi avec Connor et qui a voulu l'imiter, mais il a pas ce charisme naturel qui fait qu'il a tout de suite connecté avec le public et le public américain comme le public du MMA en général. Hein. Oh là là. Dure soirée au boulot hein, pour Thomas Almeida. Et il était temps que ça s'arrête parce que il en a perdu des points de vie. Oh non. Non, celui-là, il était pas nécessaire. Un certain Masvidal dirait qu'il était super nécessaire pour ceux qui ont la référence. Mais... Ouais, je pense qu'il était temps de mettre fin à ce combat et que ce dernier coup aurait pu tout à fait être évité vu le langage corporel de Thomas Almeida.
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1: À l'UFC, tout va très vite dans un sens comme dans l'autre, et c'est aujourd'hui un ancien champion sur la sellette, l'américain Tyron Woodley, 38 ans, qui reste sur 3 revers consécutifs. 2 ans ont passé depuis la perte de son titre face à Kamaru Usman, lui qui a régné sur cette catégorie pendant 3 ans.
2: Ça commence très très fort, le chemin du game plan est plutôt limpide. Regardez-moi ce body lock très haut, c'est incroyable avec ce crochetage.
1: Alors il est opposé à Vicente Deluque, brésilien, combattant d'expérience, qui est plutôt un striker mais qui sait faire des choses au sol.
2: Qui essaye d'imposer son physique d'entrée de jeu, c'est son point fort.
1: Alors Woodley, il était devenu champion en 2016 en battant l'un de mes combattants préférés, c'était Robbie Lawler, qu'il avait battu de manière très brutale par KO, premier round. Il avait ensuite défendu une première fois sa ceinture, match nul. C'était au Garden sur la soirée Alvarez-McGregor. Donc au Garden de New York, match nul contre Stephen Thompson. Ensuite il défend une nouvelle fois contre Thompson, une troisième fois contre Demian Maia, une quatrième fois contre Darren Till, avant de perdre son titre devant Kamaru Usman. Mais un garçon dont le style a jamais trop plu à l'UFC. C'est pas un athlète sur lequel l'UFC a mobilisé ses savoir-faire en termes de communication, de marketing, de storytelling.
2: Allez, le travail de Sap avec les coups de genou au corps à corps, et ça y est, il a réussi à sortir de la Luque. Bras arrière puissant pour contourner la garde.
1: Et lui, Luque, il est 10e mondial et il a l'occasion d'accrocher le nom d'un ancien champion à son palmarès et de continuer son ascension.
2: Il a absolument tout à gagner, Vicente Luque. Woodley qui, franchement, met toute sa vie sur chaque coup. C'est-à-dire qu'il est là pour faire mal et rien d'autre. Il n'y a pas de préparation à l'attaque, mais par contre, chaque coup est donné avec l'envie de détruire.
1: 3 revers consécutifs face à Usman, à Burns et à Covington, ouais, face à qui il avait été blessé. Et souvent, quand tu as touché le sommet, quand tu as été au top niveau pendant si longtemps, c'est dur. Derrière, que c'est dur.
2: Mais quelle motivation tu as de retourner au combat, c'est-à-dire retourner au titre? Ouais, mais on sait le chemin parcouru, on sait à quel point ça a été dur d'y aller au sommet. Donc retrouver la motivation nécessaire pour refaire tout ce chemin, c'est pas simple. Et forcément, il y a une crise identitaire qui s'ensuit, parce que voilà, il faut composer avec la défaite, il faut se raconter une nouvelle histoire sur soi-même.
1: Puis il y a l'âge, et la somme des combats.
2: Et je pense qu'il est lucide quant à la réalité liée à l'UFC, quel profil on fait monter à l'UFC. Il y a beaucoup de combats pour un seul homme là, en fait.
1: Pourtant, il est toujours combatif et toujours explosif, Woodley, même s'il a une technique. Et là, il s'est fait connecter par ce court crochet du droit de la part de Vicente Luque. Crochet gauche à nouveau. Et là, il commence à danser, Luque. Il est sur des appuis complètement instables. Il va tomber. La déflagration, l'orage pour Vicente Luque sur un combattant qui tient à peine debout, il tient plus debout.
2: Et puis c'est Luque qui doit accélérer, c'est primordial, il est tout proche de la victoire par
1: finish. Et ça va mal finir, ça va très mal finir pour Woodley.
2: Oh waouh, encore une fois.
1: Et il perd l'équilibre et attention, la soumission qui va être engagée, la darse pour Vicente Luque.
2: C'est plutôt bien fermé tout ça, Jean-Charles. Il s'accroche à cette jambe comme sa vie, comme si sa vie en dépendait. Tyron Woodley, il essaye de sortir.
1: Ouais, et là, il a la cage, il est contraint, il est piégé. Luque, il va pas pouvoir. Woodley, pardon, il va pas pouvoir sortir. Et je pense qu'il a tapé. C'est terminé et c'est la fin pour Tyron Woodley, la fin de tous les rêves, de toutes les ambitions. Vicente Luque l'emporte par soumission dès la première reprise. Les belles histoires finissent mal en général. C'est un proverbe, je ne sais pas si c'est un proverbe, c'est un truc que je dis souvent, mais qui s'applique malheureusement au sport de combat, parce que il y a tant de champions dans l'histoire, dont la carrière a mal fini. Quatrième revers de suite pour Tyron Woodley et ce sera la fin en tout cas à l'UFC, mais en fait c'est pas le pire Lucie, parce que derrière va y avoir encore des combats en boxe anglaise. Je pense notamment à un combat face à Jake Paul. Non, il a fait deux combats face à Jake Paul, Tyron Woodley, et dans le deuxième il se fait éteindre, mais d'une manière absolument dramatique. Et il a vraiment participé à sa manière, mais pas forcément de son bon vouloir, à l'ascension, en tout cas à la construction du phénomène Jake Paul, dont on pense ce qu'on veut et dont on ne pense pas forcément du bien dans cette cabine. Et le pire, c'est que certainement pour combattre Jake Paul, il aura pris je pense un chèque qui sera comparable à ce qu'il a gagné pendant toute sa carrière à l'UFC.
2: Ouais, au prix de sa santé. Alors le problème hein, c'est que quand on prend un KO, ça laisse des traces sur le long terme, et qui dit qu'on prend un KO dit qu'on devient plus fragile, plus vulnérable, et qu'on s'expose davantage au KO. Tu le dis souvent hein, c'est comme un vase brisé, tu peux le recoller autant que tu veux, il reste fragile. C'est exactement ça que fait un KO chez un homme. Donc le but c'est de ne jamais en prendre. Si t'en prends un, tu sais que tu es vulnérable. C'est comme la mâchoire, quand elle est traumatisée, elle reste fragile à vie.
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1: C'est un destin digne d'un film hollywoodien qui va peut-être trouver son épilogue ce soir à Las Vegas. Francis Ngannou, incroyable destin, un garçon qui est né au Cameroun, à Abati, qui travaille dans les carrières de sable, qui a choisi le difficile chemin de l'émigration, qui a traversé le désert, qui a traversé la Méditerranée, qui s'est retrouvé dans des camps de rétention, qui s'est retrouvé à Paris, qui a dormi dans des parkings, qui a commencé les sports de combat sur le tard et qui a connu une ascension absolument fulgurante avec des qualités, Lucie, une férocité. Ce garçon, dans son sillage, il a signé quelques-uns des KO les plus dramatiques de l'histoire de l'UFC.
2: Il a un gabarit absolument hors norme, vraiment il est titanesque au sens propre, et effectivement c'est l'un des plus grands cogneurs maintenant. Donc on l'a connu en France, il a évolué, il s'est expatrié aux États-Unis où il s'est entraîné notamment à Las Vegas, et c'est vrai qu'il a eu tendance à rester dans sa zone de confort, à savoir le punch, ce qui tactiquement l'a rendu un peu prévisible et ce qui a fait apparaître quelques points faibles tout de même, parce que oui, il a quand même eu quelques points faibles, et notamment son travail en lutte, au sol, etc. Ça lui a été reproché, ce manque de travail dans cet aspect, et depuis, eh bien, a priori, il se serait remis en question et aurait fait les ajustements. Aujourd'hui, c'est l'heure de vérité.
1: Alors, il a eu une première chance mondiale face au même homme, face à Stipe Miocic. Il y a déjà quelques années, il avait été assez sèchement battu. En 5 rounds, ça avait été un long calvaire. Vraiment, ses faiblesses en lutte dont tu parlais, elles avaient été exposées sous les plus grandes lumières de sa carrière. Et puis, il a connu un vrai passage à vide, une remise en question, cette défaite. C'était une blessure, il a fallu la panser, la soigner. Derrière, il y a eu un combat absolument nul face à Derrick Lewis, l'un des combats les plus insignifiants de l'histoire de l'UFC, un combat qu'il a perdu et où il y a eu vraiment très peu d'action, et on sentait vraiment un homme qui avait perdu confiance en lui. Depuis, il est sur 4 victoires consécutives. Curtis Blaydes, 45 secondes. Cain Velasquez, ancien champion, 26 secondes. Junior Dos Santos, ancien champion, 71 secondes. Et puis Jairzinho Rozenstruik, 20 secondes. J'ai envie de te dire, il a fait le travail pour retrouver une nouvelle chance mondiale.

0: Les retrouvailles donc 3 ans après avec l'américain Stipe Miocic, deux fois champion du monde des poids lourds, 6 championnats du monde victorieux à son actif. Il a été le premier à battre Francis Ngannou. Il a des victoires pour l'histoire: Alistair Overeem, Junior Dos Santos, Daniel Cormier, Mark Hunt, Fabricio Werdum. Ce sont vraiment des noms qui forment un palmarès de légende. Lutteur, boxeur, armé de trésors d'expérience et capable de trouver des chemins de victoire, même dans la douleur, même face à un adversaire aussi terrifiant que l'était Francis à l'époque où ils se sont affrontés. Combattant qui a su toucher aussi le cœur des Américains. Un garçon qui était et qui est toujours pompier volontaire dans son état de l'Ohio et qui a toujours conservé malgré sa réussite sportive eh bien un contact avec ce métier. Et quelques jours après son premier titre de champion du monde, il nettoyait les toilettes de la caserne. Voilà, ça te dit quand même quelque chose de l'état d'esprit, de la mentalité de ce garçon. Et il n'y a pas de hasard hein, quand tu as cette discipline de travail et quand il y a le talent qui va avec, eh bien, tu peux aller très haut.
1: C'est un combattant extrêmement intelligent, une intelligence qu'il a bien évidemment aiguisée au fur et à mesure des années avec l'expérience. Alors, est-il confiant? A-t-il la pression? Je le sens assez confiant, à vrai dire, là, dans son attitude.
0: Comment ne pas être confiant quand tu rencontres un adversaire que tu as déjà battu? Alors certes, il s'est passé du temps, on a évolué, mais aussi tu a pris de l'âge hein, aussi, il faut le dire, mais les données principales, tu les as.
1: Regardez au niveau du poids, Ngannou aura largement l'avantage. Maintenant, on est dans une catégorie de poids où ça peut aller très vite, hein. On peut changer très rapidement la dynamique de la division.
0: 119 kg 300 pour Francis Ngannou à la pesée pour 1m93.
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1: Pour étendre un peu plus son règne, son histoire, Stipe Miocic retrouve Francis Ngannou qui lui a l'occasion d'écrire la sienne. Cette deuxième chance, il l'a conquis à la force de ses points. Il a égrené des chaos dramatiques et renvoyé à l'histoire les vieilles légendes de la catégorie poids lourd. Mais il a mis du temps et cette chance, s'il ne la saisit pas aujourd'hui, elle pourrait ne jamais se représenter.
2: Ready, ready, let's fight.
1: C'est parti pour ce championnat du monde poids lourd. 5 rounds de 5 minutes ou moins si affinité. Et très franchement, c'est le premier round. En tout cas, le premier combat est allé au bout. On ne voit pas comment celui-ci pourrait faire appel au juge ce soir.
3: Allez, Miocic en déplacement.
1: Oh là, la violence de slow kick.
3: Et la différence de gabarit.
1: Et d'autant que voilà, ce deuxième combat, il a lieu à l'Apex, donc la petite salle propriété de l'UFC à Las Vegas. Il n'y a pas de public et cette cage, on le sait, Lucie, elle est réputée pour être plus petite que voilà, sur les UFC numérotés. Il y a beaucoup moins d'espace et ces deux colosses, ils prennent tellement de place. Elle a l'air si petite quand on regarde ces deux hommes et surtout Francis Ngannou, on doit se sentir quand même bien seul quand la cage se ferme.
3: Alors là, il va falloir faire preuve de précision sur chacun des coups. Miocic, très franchement, il va falloir qu'il ait un très bon coup d'œil, qu'il gère bien l'espace, bien le rythme, s'il veut s'en sortir.
1: Et la stratégie, bah, finalement, c'est la même, hein, Lucie, c'est d'aller mettre Francis sur son dos, de fatiguer. Et là, vraiment, dans ce premier round, il est très dangereux, Francis. Vraiment, il peut, à ce moment-là de sa carrière, vous envoyer sur la lune. Il peut d'ailleurs toujours, au moment où je prononce ces mots, nous envoyer sur la lune.
3: Après, c'est vrai que c'est pas inintéressant d'essayer de le fatiguer parce que c'est une catégorie où on fatigue très vite. Voilà, le laisser s'épuiser, pourquoi pas. Mais là, Miocic, il est beaucoup en déplacement.
1: Voilà, et tout de suite, il vient saisir une jambe pour lutter.
3: Regardez le pass.
1: Il a attendu une minute, le sprawl très puissant de Francis Ngannou qui va passer dans le dos. Ouais,
3: super. Et là, il entre.
1: Ouh, le grand pound là. Et là, ce sont des coups ultra violents de la part de Francis Ngannou. Et là, il est dépassé, Miocic, malgré toute son expérience.
3: Ah, il l'a agressé.
1: Waouh, et il a du mal à se remettre là. Le visage est rougi par les coups.
3: Et là, on marche sur un fil. Hein. Miocic en a pris conscience. Il a pris la mesure du danger qui est face à lui.
1: Ouais, il est marqué au visage, Miocic.
3: Ah, il a pris des coups terribles.
1: Et là, ce sont des coups qui font que t'as plus envie derrière.
3: Ah non, mais enfin là, le cerveau a bougé dans la boîte crâne, mon Dieu.
1: Là, c'est reptilien. Hein. Derrière, c'est l'instinct de survie qui prend le dessus. Wow, le regard.
3: Le regard a changé, ouais. Totalement.
1: Ah, c'est plus le même homme là, Stipe Miocic.
3: Non mais regardez, la densité musculaire, la différence entre leurs jambes.
1: Et pour autant là,
3: musculairement c'est incroyable.
1: Francis, tu sens qu'il a besoin de récupérer.
3: Oui, bah alors en fait,
1: parce qu'il a produit une grosse accélération. Voilà, il est très lourd et il a besoin d'énormément d'oxygène, hein, pour produire ce type de mouvement, de séquence.
3: Et c'est justement là qu'il y aurait peut-être une opportunité à saisir pour Miocic, mais Miocic lui-même est en récupération.
1: Ouais, Miocic, lui, il a besoin de récupérer ses esprits, son envie, la conviction de pourquoi il est là.
3: Ouais, encore ce bras en crosse là qui

0: On tourne la garde qui est dangereux. Et il prend son temps, Francis Ngannou. Il a produit une belle accélération. Il récupère avant d'en produire une nouvelle, probablement. Miocic qui gagne du temps, qui égrène ce premier round.
1: Francis Ngannou, c'est vraiment le méchant du film.
0: Et pourtant, quand on le connaît dans la vraie vie, il est si doux dans sa manière de parler.
1: C'est vrai.
0: Si doux, si élégant, si gentil.
1: C'est assez surprenant. Hein. Mais alors après, oh mon Dieu.
0: C'est une batte de baseball là qu'il envoie avec les jambes.
1: Et Miocic, il fait rien.
0: Il propose plus rien. Là, rien. Non mais là, là il marche sur un fil.
1: Je pense qu'il a perdu vraiment la foi.
0: C'est la peur.
1: Et on le comprend.
0: Et le problème, c'est qu'avec cette attitude, il va donner un supplément d'âme à Ngannou. Et c'est pas forcément bon, ça.
1: Ouais.
0: Là, il est en train de gagner du temps pour récupérer.
1: Faudrait-il qu'il en ait besoin de ce supplément d'âme, Francis, parce que pour l'instant, il fait ce qu'il veut, comme il veut. En tout cas, il n'est pas vraiment inquiété. Il se méfie toujours quand même de la lutte. Il a ce souvenir de cette soirée qui lui avait fait perdre beaucoup de sa superbe et de ses ambitions. Et il a eu une longue traversée du désert derrière. Et regarde le visage, regarde l'expression. T'as vu
0: il a mal à la jambe
1: cette
0: aussi,
1: mimique
0: hein.
1: De Miocic.
2: Breathe in and out, in and out. Pablo, Alex, will you hold this? Good, in and out. Get that air. Let me see your mouthpiece. You're doing good.
0: Je le sens désemparé.
2: You gotta get her offense up a little bit.
1: Et on le serait.
2: Everything's gotta be a little bit more explosive, okay? He's moving, he's following around nice, okay? I think that really you're gonna
1: dance. Encore une fois, c'est un garçon qui a affronté l'élite de la catégorie poids lourd depuis des années. Mais là, ce Grand and Pound, il a été tellement dévastateur, il lui a tout pris.
0: Non, mais en fait, là, j'ai l'impression de voir un homme qui vient de subir un accident de voiture, c'est-à-dire traumatisé, vous savez. Traumatisé. Là, regardez, on revoit cette séquence et ce high kick aussi. Waouh.
1: Oh là là.
0: Non, non, là, il est. Effectivement, il se demande probablement pourquoi il est encore ici.
1: Et pourtant, il a les armes techniques.
0: Il faut le prendre en vitesse. Il n'y a pas de solution. Il faut le prendre en vitesse.
1: En fait, la première fois et la seule fois où il a voulu lutter, il s'est passé ce qui s'est passé.
0: Exactement.
1: À savoir ce grand pan ultra violent.
0: Et donc, on n'a plus de plan, en fait.
1: Et
0: c'est
1: donc,
0: ça,
1: on n'a plus envie d'y retourner. Vraiment, le cœur te dit oui, peut-être, mais le cerveau te dit non.
0: Et oui, non. C'est l'instinct de survie.
1: Ouais. Et pourtant, encore une fois, ça reste les poids lourds. Et c'est un garçon qui a du talent, qui a du métier, Miocic.
0: Ngannou qui affectionne particulièrement la boxe anglaise.
1: Et qui n'a pas des frappes, des trajectoires très académiques. Mais si tu prends un coup de Francis Ngannou debout, il est possible que tu te réveilles sur un lit d'hôpital. Et attention à ne pas y changer, le crochet du gauche. Francis Ngannou est enfin à sa place, la première. Waouh, quelle histoire hollywoodienne qui trouve ainsi son épilogue sur ce crochet du gauche qui a enlevé son âme à Stipe Miocic, en tout cas ce qu'il en restait. Et tout ce qui s'est passé derrière était superflu.
0: Et c'est toute la dramaturgie de ce sport. On a Ngannou qui entre sous les feux de la rampe.
1: Il l'a fait, il l'a fait. Francis Ngannou est le nouveau champion poids lourd de l'UFC. Et quelle histoire pour un garçon parti de rien. Et si un jour un scénariste hollywoodien tentait de la raconter, franchement on se dirait non, mais oh, il en fait trop le scénariste. Et non, parfois la réalité est plus forte que la fiction.
0: Par contre, est-ce qu'on est d'accord pour dire que c'était peut-être le combat de trop pour Stipe Miocic?
1: Et là, c'est terrible parce qu'en fait, il a cru qu'il avait touché Francis. Et malheureusement, derrière, voilà, Francis a reculé. Et là, le crochet du gauche, le baiser de la mort.
0: Oh,
1: mon Dieu. Oh là là là là, ce coup de poing marteau derrière. Il est terrible parce qu'il arrive sur un Miocic qui est déjà complètement inconscient. Et Urbdin a beau se jeter, c'est trop tard. Le mal est fait. Et franchement, quand on regarde ces images, quand on voit Francis qui était à son sommet, il y a quand même des regrets dans l'histoire de Francis Ngannou à l'UFC. Pas l'avoir vu affronter John Jones notamment, pas l'avoir vu affronter un Thomas Pinal aujourd'hui, ça aurait été beau. Et il n'y aura qu'une défense de ce titre poids lourd face à Cyril Gane alors qu'il était déjà blessé. Et puis ensuite Francis Ngannou a choisi de partir, a choisi de quitter l'UFC pour une dispute contractuelle.
3: Ladies and gentlemen, referee Herb Dean has called a stop to this contest.
1: On le reverra quelques années plus tard pour un ultime combat face à John Jones avant de quitter la scène définitivement. Mais alors, quelle histoire! Et franchement, on se lasse pas de ces images de revoir Francis Ngannou au sommet de son art.
0: Et sous vos yeux, les derniers vestiges d'une bonne relation entre Dana White et
1: Francis. Parce que derrière, malheureusement, on le sait, ça s'est gâté. Il y a quand même des rendez-vous manqués, malheureusement, dans cette carrière de Francis Ngannou à l'UFC, mais ce n'est absolument pas la faute de Francis. On n'a pas le temps de faire un podcast là-dessus, Lucie. C'est l'heure de se quitter. En tout cas, on a passé une très bonne soirée ensemble une nouvelle fois.
0: Et merci à tous de nous avoir suivis. Excellente soirée à tous.
1: Et merci à Laurent Humbert qui était notre chef d'édition fidèle au poste comme toujours. Très belle soirée et à samedi prochain pour un nouvel épisode. Bye bye.

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2: Grand début en pay-per-view pour Conor McGregor, opposé à l'américain Dustin Poirier.
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4: All right, gentlemen, we've been over the rules. Protect yourself at all times. Follow my instructions. We're going to have a clean fight. You can touch gloves at this time if you wish. Let's do it.
2: Allez, deux combattants jeunes, talentueux, spectaculaires. C'est peut-être ici que se dessine le futur de cette catégorie des poids-plumes avec ce garçon McGregor qui est escorté par une hype, par une aura assez incroyable. Depuis ses débuts, 3 combats, 3 victoires. Invaincu depuis 4 ans, et il a face à lui Poirier, combattant respecté, Allez. Qui a fait ses preuves à l'UFC.
5: D'entrée de jeu, tentative de coup de pied retourné du grand Conor McGregor pour tout de suite créer l'insécurité chez son adversaire. Il apparaît comme ça un peu fantasque, un peu original, mais rassurez-vous Jean-Charles, tout est réfléchi, tout est contrôlé dans ce qu'il fait, tout est maîtrisé. Il est juste très créatif.
2: Et vous avez vu la précision sur cette main gauche une nouvelle fois. Cette maîtrise de la distance avec ce style très félin, cette posture de karatéka.
5: Tout à fait, très karatéka avec une posture de profil. On voit un combattant qui n'a pas l'habitude d'avoir les mains en garde haute, mais plutôt au niveau du corps, comme le karatéka, de rentrer et de sortir tout le temps. Très bonne gestion de la distance, du coup d'œil aussi. Du coup, pour toucher Conor McGregor, il faut se lever de bonheur.
2: Hein. Et ces coups de pied retournés qui sont très surprenants aussi. Très énergivore.
5: Et très explosif aussi. Si vous tenez des yeux, vous l'avez pris dans le ventre.
2: Il arrive à trouver souvent des angles assez incroyables. Et regardez cette provocation. Il vient de parler une nouvelle fois à son adversaire.
5: Ce qui, je le rappelle, est interdit par le règlement. Hein. Mais bon, oui, effectivement, il a susurré des mots doux. Vrai, petit parier, bel enchaînement là. Crochet, low kick.
2: Ouh, attention à la frappe de Dustin Poirier, la rivalité. Elle est à son paroxysme entre ces deux garçons. Il y a eu des mots très durs, les oreilles chastes ont sifflé pendant les conférences de presse.
5: Encore ce coup de pied retourné qui n'arrive pas forcément à sa cible, mais qui en tout cas crée la sécurité auprès de Poirier.
2: Et puis il doit s'équilibrer. Oh, il l'a touché, McGregor, une nouvelle fois avec sa main gauche. Il a pris un coup d'électricité, Poirier. Il n'avait jamais été mis KO. Il est mis KO au premier round dans à peine 2 minutes.
5: Alors là, c'est un crochet à la mâchoire surprise, sorti de derrière les fagots, comme on dit, que personne n'a vu arriver, qui l'a complètement électrocuté. Il s'est effondré. Il est tombé sur ses appuis comme une tour qui s'effondre. Et ensuite, Conor a terminé le travail.
2: Et regardez, il fait ce geste de la ceinture. Parce que c'est vrai qu'avec cette victoire, maintenant, on va commencer à parler de McGregor pour le titre. Il avait face à lui le combattant le plus fort, le plus expérimenté qu'il n'ait jamais eu à affronter. Il l'a mis KO en moins de 2 minutes.
5: Et comme vous l'avez dit, hein, qu'il n'avait jamais dû subir de KO. Eh bien, comme quoi, il y a un début à tout. Justin complètement désorienté qui tente de trouver le salut dans peut-être un ramassement de jambes, quelque chose, une saisie. Mais malheureusement, il est déjà trop tard.
2: Et on rappelle qu'à ce moment-là, on n'a pas le droit de frapper l'arrière du crâne.
5: Non, effectivement, on a le droit de frapper le côté de la tête, mais l'arrière du crâne. On définit l'arrière du crâne par tout ce qui se trouve en fait derrière votre oreille. C'est-à-dire, je peux frapper sur votre oreille, je peux frapper au-dessus et en dessous, mais à partir du moment où je frappe derrière l'oreille, là, c'est interdit.
3: Ladies and gentlemen, referee Herb Dean has called a stop to this contest at 1 minute 46 seconds of the very first round, declaring the winner by TKO.
2: À l'UFC et un potentiel marketing énorme qui se confirme à chacune de ses sorties. Une grande partie de la légende est née ce soir. Conor McGregor en route vers le titre UFC des poids plumes. Et à 30 ans, c'est vrai qu'Aldo, il a connu une très très longue carrière.
6: Disons qu'avec le temps de réaction est un peu plus lent, on réfléchit un peu moins vite dans le ring ou la cage. Voilà, et puis on a aussi un style de combat qui peut être un peu old school, un peu comme Anderson Silva qui a été un pionnier pendant longtemps et puis finalement qui a été dépassé. Et la remise en question, bah, plus le temps avance, plus elle est difficile. Parce qu'on a été programmé pendant tellement d'années à avoir un jeu qu'il est difficile de reprogrammer tout ce jeu. Ça demande beaucoup trop de travail.
2: Allez, deuxième round. Et Max Holloway, il se fait plus incisif. Avec toujours ses enchaînements très académiques. Hein. Bras avant, bras arrière, crochet du bras avant. Ouais, le kick d'Aldo qui a assez peu utilisé hein, cette arme qui a fait sa légende dans le premier combat. Ah, il a ce regard Max Holloway, on sent un combattant qui est habité, qui est sûr de sa force, qui est au sommet de son art.
6: Ouais, pas mal. Le coup au corps, mais il faut remonter au visage derrière pour surprendre.
2: Et Holloway est toujours très patient, qui jauge avec son bras avant. Soucieux de ne pas se jeter. De ne pas s'empaler sur l'uppercut arrière de José Aldo. Les crochets du Brésilien. Sur ces quelques séquences, montre qu'il n'a rien perdu de sa vitesse d'exécution. Mais plus que la vitesse ou le punch, ce sont, c'est vrai, les réflexes hein, qui s'érodent avec le temps.
6: Moi, je trouve qu'il a perdu un petit peu en vivacité, il a perdu en coup d'œil, en agressivité aussi. Mais c'est normal, chaque défaite vous laisse des séquelles. Et puis, plus on avance dans le temps, plus ça devient difficile de les encaisser, de se remettre en question, de se reprogrammer, d'aller chercher cette combativité, cette abnégation. Voilà, y a un moment donné aussi où on a aussi envie de lever le pied. Aldo, il a été au sommet de sa carrière des années.
2: Invaincu pendant 10 ans, on le rappelle, ouais, en MMA, c'est très très rare, c'est unique presque.
6: On se rend pas compte à quel point c'est difficile de conserver son statut, de rester en haut, c'est vraiment le plus dur.
2: Ouais, c'est pas mal. Puissant de la part du Brésilien, mais qui, c'est vrai, dégage moins d'agressivité, de férocité, on sent moins l'instinct du tueur dans son regard, dans ses initiatives.
6: Oui, et puis c'est ce qui faisait sa force, vraiment. Il était extrêmement dur à gérer, à encaisser.
7: j'ai l'impression que Max Holloway a résolu l'équation. Et toujours c'est gauche-droite là qui arrive au visage d'Aldo. Il ne parvient pas ou rarement à les esquiver.
6: Ah, il se jette. Alors il y avait une possibilité de takedown pour Aldo. Vous voyez, il ne les saisit pas, il est en retard.
7: Et encore un low kick. C'est difficile de se réinventer après tant d'années au sommet pour Aldo et cet enchaînement qui a fait sa force. Le crochet gauche et low kick arrière, là ouais, il est bloqué.
6: L'accélération d'Holloway qui varie les cibles, face corps, grosse accélération en anglaise. C'est pour ça qu'il vient s'agripper Aldo pour se protéger. Venir au clinch peut aussi être un moyen défensif, en tout cas si on sait le gérer. On va pas aller au clinch face à un judoka bien évidemment. Mais voilà, on sait qu'Holloway ne va pas au sol, donc aller au clean, ça peut être aussi un refuge, même s'il y en a très peu en MMA, oh, il prend trop de coups.
7: Magnifique, le gauche-droite, encaissé, la réponse d'Aldo.
6: Attention, là, ça risque de tomber si on continue sur ce rythme.
7: Holloway qui cherche toujours à garder sa précision. Allez, bonne esquive de la part d'Aldo. Écoute, genou sauté. Pour surprendre de la part d'Holloway, qui montre beaucoup plus de sa palette technique sur ce deuxième combat.
8: I'm gonna need a louder horn. A louder horn. That wasn't loud. I need it, okay?
7: Au visage Aldo et il a perdu de sa superbe.
8: Off the stone.
7: Un peu cruel ce que je veux dire, mais
8: off the stone.
7: Il est presque devenu un combattant comme les autres, un combattant normal. Ça me fait penser à ce speech de l'entraîneur de Rocky Mickey qui nous disait tu t'es civilisé, c'est la pire chose qui puisse arriver à un boxeur. Allez, troisième reprise. Et bien sûr, si Aldo, sur une frappe, une étincelle, un éclair, était capable de mettre KO Max Holloway, l'analyse serait tout autre.
6: C'est vrai que là, il est vachement plus prévisible qu'il ne l'était dans son précédent combat. Il est un peu plus mou, bien qu'il ne le soit pas. Hein. Il est extrêmement redoutable, mais par rapport à ce qu'il nous proposait avant, voilà, il est un peu plus dans l'attente, il est dans la réponse, il ne prend plus les initiatives. Alors c'est sûr qu'après, une fois que la graine du doute a été plantée dans l'esprit, une fois que vos convictions ont été ébranlées, forcément c'est comme une maison sur laquelle qui a de mauvaises fondations, la maison vacille. Et bien c'est ce qui s'est passé pour Aldo, j'ai l'impression. Ses fondations ont été fortement touchées.
7: Et Aldo qui avance, il cherche à placer cette droite. Ce direct du droit qui lui avait permis de l'emporter dans le premier combat et de surprendre le monde du MMA alors qu'il était donné perdant par quasiment tous les bookmakers.
6: Ouais, mais ce sont de très belles histoires justement. Moi j'adore le genre de profil comme ça contre qui a tout le monde contre lui et qui finalement s'impose et qui fait taire tout le monde. J'adore. Ah, là on est dans le jeu. Donc c'est dire le niveau de confiance dans
7: Attention
6: Holloway.
7: Là, la déferlante, les crochets qui pleuvent en saccade. Et le visage d'Aldo qui est de plus en plus marqué.
6: C'est difficile à gérer pour Aldo.
7: On était parti sur un faux rythme, mais là il y a eu une explosion brutale, totale.
6: Oh, superbe, très belles esquives d'Aldo tout de même. qui passe par en dessous en esquive rotative. Mais alors, rester dos à la cage, ça peut être un peu dangereux. Ce serait bien de reprendre le centre.
7: Ah, il est beaucoup plus statique maintenant, Aldo. C'est ce qui le rend malheureusement plus vulnérable, plus facile à toucher. Ah, le souffle commence un peu à être court là pour le Brésilien.
6: Après, je salue son coup d'œil. Il a quand même un coup d'œil. Il esquive pas mal de jabs et de crochets depuis tout à l'heure.
7: Mais il y a des gestes comme ça qui sont imprimés dans la mémoire corporelle.
6: Ouais, c'est de l'ordre de l'instinct, vraiment.
7: On a répété des milliers, des centaines de milliers, des millions de fois.
6: Et j'ai l'impression qu'il est même en pilote automatique, là, à vrai dire. C'est ce qui se passe souvent quand on atteint un niveau de fatigue. C'est l'inconscient qui prend les rênes. Superbe.
7: Et à nouveau, accélération de Max Holloway. Les réponses se font plus précises pour Holloway et Aldo qui titube.
6: Eh oui, mais c'est ça le problème, c'est qu'il reste à mi-distance. Il ne faut pas rester à cette distance-là.
7: Et dans ce duel d'escrimeur, il est en train de se faire moucher, Aldo.
6: Eh ouais.
7: Crochet.
6: Il y a trop de coups qui passent à mi-distance, c'est trop dangereux. Faut aérer.
7: Et il cherche son souffle, Aldo, il accroche.
6: Il cherche surtout de la visibilité, il n'en a pas. Il est complètement asphyxié, submergé par les assauts répétés, volumineux d'Holloway.
7: Il reste contre la cage, Holloway qui travaille au corps, en bas, en haut, qui varie les frappes, les angles. Et toujours aussi précis, et il est en train d'étouffer peu à peu José Aldo, qui a titubé le temps d'une fraction de seconde.
6: Ah là là, c'est le visage tuméfié. Abîmé.
7: Et Aldo qui est de plus en plus marqué, qui est au bord du chaos, au bord du précipice, il tangue comme un bateau ivre, une nouvelle fois à la droite.
6: C'est fini, il est déjà, il n'est plus là.
7: C'est trop, c'est beaucoup trop.
6: Il n'est plus là.
7: Une minute pour Max Holloway, pour l'emporter avant la limite. Et dans un geste de désespoir, Aldo qui tente d'aller au sol.
6: Mais quelle tragédie!
7: Ah, c'est cruel!
6: Ah, c'est trop cruel! On a du mal à le voir comme ça, José Aldo!
7: Et on a envie que ça s'arrête!
6: Non, ouais, on a complètement envie que ça s'arrête! Là.
7: Et il est en train de l'emmener en eau profonde, de le noyer!
6: Et il, lui rappelle...
7: il est en enfer, José Aldo! Et
6: il lui rappelle à son bon souvenir ce qu'il a vécu au dernier combat!
7: 20 secondes pour le Brésilien pour survivre à cet ultime assaut! Le visage sanguinolent, le souffle court, c'est terminé! C'est la fin de l'histoire pour José Aldo. Passation de pouvoir brutale. L'histoire était incroyable pour le Brésilien, mais les belles histoires finissent mal en général dans notre sport. Il est tombé brutalement de son piédestal. Et c'est la fin d'une ère. Max Holloway qui confirme sa victoire et qui reste champion du monde des poids plumes. Quelle victoire, quelle accélération! Il l'a asphyxié, étouffé, frappe après frappe. Et pourtant, il prend des frappes, hein, Holloway, mais jamais il ne recule, il est toujours sur son adversaire. Et des dizaines de frappes qui se sont abattues sur le visage de José Aldo pour enfin pousser l'arbitre à arrêter le massacre. Et bien voilà comment changer de dimension, voilà comment s'installer parmi les têtes d'affiche de l'UFC.
9: 51 seconds of round number 3. Declaring the winner by TKO and still the undisputed UFC featherweight champion of the world, Max Bliss Holloway.
7: And still est toujours champion du monde.

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0: T'es inquiet, Tim? C'est un vieillard qui conduit. En tout cas, je trouve que cette voiture est une icône du sous-virage.
1: Moi, je suis hypnotisé par l'intérieur de la voiture.
0: C'est parce que tu n'arrives pas à regarder dehors?
1: Il y a de ça. Mais j'avais oublié à quel point je connais ces voitures. Celle-ci est en excellent état, elle est comme neuve. Quand je regarde dans le rétro, je m'attends à me voir moi à 16 ans. Mais c'est moi actuellement, hélas.
2: La Golf a une longue et riche histoire. On la fabrique sans interruption depuis 40 ans. Dans ce laps de temps, plus de 30 millions d'unités sont sorties de la chaîne de fabrication, en en faisant l'une des voitures les plus vendues de tous les temps.
0: Magnifique. Je t'adore, ma petite Golf.
1: Cette voiture rappelle qu'il est très facile d'être impressionné par la technologie. On n'en a pas besoin, en fait. Il suffit d'un bon moteur à combustion, d'un peu d'injection et d'une voiture bien conçue.
0: C'est superbe.
2: Fuzz est converti. Mais cela suffira-t-il pour que Tim l'intronise dans la confrérie de la GTI?
1: Quand on est allé chercher la voiture de James, je t'avais dit que tu deviendrais accro à la GTI. Alors, ça te démange?
0: Oui, un peu.
1: Ah ouais?
0: Il faut que j'agisse.
1: T'en veux une?
0: Ouais, j'aimerais bien. Je la conduirai tous les jours.
1: Je veux ressentir la même chose que toi. Pour ça, il faut que je conduise le nouveau modèle, la Golf 7.
2: La Golf GTI a beau s'être réincarnée de nombreuses fois au cours des 4 décennies de son existence, elle est toujours restée la plus vendue des petites sportives. Mais qu'a-t-elle fait pour rester dans le vent?
1: Regarde ça, Fuzz, la nouvelle GTI. Vache, elle va vite!
0: Ouais, c'est clair.
2: La Golf 7 a peut-être des sièges en écossais, un insigne Volkswagen, mais elle n'est pas du tout rétro. Déjà, elle dispose d'un moteur turbo 4 cylindres de 2 litres et 217 chevaux.
1: Cette voiture se conduit absolument sans effort. Je pourrais me concentrer sur totalement autre chose que ma conduite. Mais si je veux me focaliser là-dessus, je peux me mettre en mode sport, boîte séquentielle et m'éclater. C'est une voiture splendide. La technologie allemande, mon gars. Cette caisse est fabuleuse, je te le dis. Fabuleuse.
2: Actuellement, la GTI ne se distingue pas autant des autres petites sportives qu'à une époque. Mais avec une vitesse maximale de 250 km/h et un passage de 0 à 100 en 6 secondes 5, la Golf 7 mérite bien sa place d'honneur à la fête du 40e anniversaire de la GTI.
1: Voilà le sourire GTI dont je parlais. Tu l'as encore? Tu essaies de l'enlever parce que c'est une voiture moderne. Mais non, Fuzz! Tu l'as toujours.
0: C'est vrai, on se met au volant, on démarre, et après, on est comme ça.
2: La Golf 7 a peut-être donné la banane à nos amis, mais à l'atelier, il y a une vieille Golf 1 en 1000 morceaux qui pourrait bien filer le bourdon à n'importe qui.
1: Dans mes bras, petite GTI!
2: Tim et Fuzz s'attaquent à la Golf GTI 1 de James, une voiture qui a laissé une trace indélébile sur de nombreux fous du volant dans les années 80.
0: Magnifique. Je t'adore, ma petite Golf.
2: Ce modèle particulier de 1982 appartient à un homme qui souffre d'une migraine constante depuis une décennie.
3: Le neurochirurgien a décrit ça comme l'une des pires souffrances infligées à un être humain. C'est à ce point-là.
2: C'est une voiture qui pose beaucoup de problèmes à nos deux amis.
1: Qu'est-ce que tu fabriques? Pourquoi t'as démonté le moteur?
0: Parce qu'il y a de l'huile qui sort du moindre petit orifice, de la moindre jointure.
2: Le moteur a maintenant été refait en entier. Ce serait bien de pouvoir le remettre bientôt dans la voiture. Malheureusement, avec toute cette rouille qui s'est répandue partout en 10 ans, il ne reste plus grand-chose de la voiture.
0: Ça, c'est acheté.
2: Ça va donc être la panique pour préparer la carrosserie à temps avant de la repeindre.
1: Livraison!
0: Wings! On a un plus gros problème que ça, franchement. Il faut sabler à la soude tout ce qu'il y a sous le moteur. C'est vraiment trop pourri.
1: J'ai pas envie d'emmener cette voiture où que ce soit. J'en ai marre. Voilà ce que je te propose. Il y a deux ailes, on est deux, une aile chacun.
0: Si tu es crevé à ce point, on va faire une aile chacun. Et celui qui fait la sienne le plus vite emmène ça au sablage.
1: Ok, ça marche.
2: Nos deux amis placent un écran entre eux et se préparent à s'affronter dans un concours de ponçage. Le premier à avoir enlevé toute la peinture gagne.
0: C'est parti?
1: Ouais. Les règles sont simples.
0: Ouais.
1: Il n'y a pas de règles. On va bien se marrer.
0: On se revoit de l'autre côté.
1: On se revoit en enfer.
2: Comme d'habitude, Tim a un atout dans la manche. Cette fois-ci, c'est le reste du personnel.
1: Mettez-vous tous dessus.
2: Il faut des heures de travail acharné pour poncer entièrement une aile. Du coup, mieux vaut demander à quelqu'un d'autre de le faire.
1: Ça y est, on arrête le chrono.
0: C'est pas vrai. C'est pas vrai. C'est pas possible. Il y a un truc louche.
1: C'est la classe, ça. Je vais aller m'asseoir un peu.
0: À plus tard.
2: Espérons pour Fuzz que le sablage par la soude économisera plusieurs heures de main-d'œuvre, parce que jusqu'à maintenant, tout a été d'une extrême lenteur. Ce vieux moteur usé a été réparé, mais pas remis en place. De même, Tim a mis la main sur une suspension améliorée, mais elle n'a pas encore été posée sur la voiture. Et tout cela parce que les travaux sur la carrosserie rouillée ont retardé tout le projet. La voiture est revenue de son sablage, mais elle a été dissimulée pudiquement. Et oui, la mère de James et son épouse Zina passent voir comment les choses avancent. Elle risque vraiment d'avoir un gros choc.
1: Entre, Zina. T'as pas encore rencontré Fuzz?
4: Non.
1: Fuzz, viens ici. Je te présente la femme de James. Fuzz, Zina, Zina, Fuzz.
4: Enchantée.
0: Bonjour.
1: Alors, t'étais donc partie à Tenerife en vacances, c'est bien ça? C'est une très bonne méthode pour éloigner James. J'ai une question. À ton avis, est-ce qu'il y avait beaucoup de travaux pour réparer cette voiture?
4: Oh, pas énormément. Et il y avait une bosse à l'arrière, là où elle a été emboutie.
1: Une bosse?
4: Un accroc sur la l'avant et un peu de rouille.
2: Zina décrit des petites retouches plutôt qu'un gros ravalement de façade. Elle risque d'être un peu étonnée.
0: Il n'y a rien du tout qui cloche. Elle est complètement... Oh, attendez voir.
4: C'est pas vrai.
1: Attends un peu.
0: J'ai dit qu'elle était finie?
1: On a dit ça?
0: En fait, il n'y avait pas grand-chose en bon état. Quand on a sorti le moteur, on a trouvé de la rouille partout. À l'avant, autour des cloisons.
4: Qu'est-ce qu'il reste par rapport au début?
0: Il y avait beaucoup de problèmes. Tout était caché sous la surface. Regardez ces pièces, par exemple. Ce sont les coins avant. C'est tout ce qu'il en restait. C'était complètement pourri en bas. C'était vraiment affreux.
2: Si elle pense que Fuzz va arrêter son monologue ici, elle se trompe.
0: Tout l'avant va être refait à neuf. Elle va redevenir une Golf. Tout le bail pourri. Là, il y avait les amortisseurs. C'était vraiment très dangereux.
4: Ça ne tenait plus en place?
0: Non.
2: C'est la cata.
0: Mais les portières, ça va par contre.
4: C'est déjà ça.
2: Voilà au moins un point positif.
1: Qu'est-ce que ça va lui faire de retrouver sa GTI?
4: Je pense qu'il va halluciner. Il va trouver ça génial. Je ne m'attendais pas du tout à ça. Il y a beaucoup de choses à faire. À mon avis, James ne se doutait pas qu'il y avait autant de problèmes. Je pense qu'il ne va pas en revenir. Il va être fou de joie, c'est certain.
2: Le plan pour redonner sa voiture à James est maintenant en place. Zina et lui ont été invités au vernissage privé d'une exposition dans son musée préféré. Seulement, il est loin de se douter que la pièce maîtresse sera sa Golf GTI. Enfin, en principe. Évidemment, Tim et Fuzz vont d'abord devoir finir la voiture. Comme il leur reste moins d'une semaine, ils ont intérêt à s'activer. La priorité actuelle, c'est de repeindre la voiture. Après quelques heures dans cette pièce, cette vieille carcasse fatiguée commence à ressembler à la belle bête argentée qu'elle était autrefois. Pendant ce temps-là, Tim a l'occasion de se pencher sur un important détail historique.
1: Je vous explique mon dilemme. Ça, c'est de 1986-1987, d'accord? Celui-ci date de la fin des années 70. Et notre Golf est de 1982. Dans l'idéal, il faudrait que je fusionne les deux pour obtenir un appareil de 1982, la date exacte de la voiture. Eh bien, je vais vous montrer un tour de magie, un vrai prodige, vous allez voir. Je me retourne. On ne regarde pas. Hey, regardez-moi ça! C'est pile ce que je veux. On dirait que ça vient des années 70 ou 80. Mais en fait, à l'arrière, vous avez vu ça? Il y a des ports USB, des prises RCA, il y a toute la connectique habituelle et il y a le Bluetooth. Il y a tout ce qu'on veut, mais ça a l'air d'époque. C'est génial, non? Et à mon avis, même Fuzz va apprécier. J'espère. Quoique...
2: Maintenant, on dirait vraiment que cette carcasse de GTI sort tout juste d'une chaîne de production. Elle est bien peinte, mais il manque toute la mécanique. Il faut remettre tout ça en place, en commençant par les amortisseurs. La seule modification que Fuzz permet sur cette voiture. Et encore, il suit les réglages d'usine.
0: De nos jours, beaucoup de gens aiment bien abaisser la hauteur de leur voiture. Ils disent que c'est pour la conduite, blablabla. C'est faux. C'est pour le look de la voiture, c'est tout. Je pense que je vais avoir une grosse discussion avec Tim à propos de ça. On va bien voir, hein? Allez, on met ça en place. Franchement, c'est vraiment une voiture bien faite. La classe allemande. Je frappe avec un maillet sans rebond pour bien aligner tout ça. Il ne reste plus qu'à serrer en haut. Voilà, c'est fait. Parfait.
2: Les quatre coins sont en place. Maintenant, il faut s'attaquer au moteur.
0: Plus haut.
2: Et comme on peut s'y attendre avec la technologie allemande, il ne faut pas beaucoup de temps pour remettre en place ce moteur d'un litre 6.
0: Voilà, pas trop loin. On peut enlever le palan. Nickel.
2: Une fois que le moteur est en place, on installe l'échappement. Puis, ces belles ailes toutes neuves et clinquantes.
1: Franchement, Fuzz, j'ai fait du bon boulot avec cette peinture. C'est formidable. On a vraiment fait honneur à cette belle mécanique allemande. Tu sais quoi? Ça me fait un pincement au cœur de devoir la redonner.
0: Je vois ce que tu veux dire. On s'y attache, pas vrai?
1: Ouais. Comme un amour de vacances.
0: Oui, c'est tout à fait ça.
1: On rencontre une jolie fille, on tombe amoureux d'elle, mais on reste que deux semaines sur place. Trois, à tout casser. Comme nous. Et puis tout à coup, faut la laisser partir.
0: Je vois ce que tu veux dire.
1: C'est James qui la récupère. On se retrouve avec les mains vides.
0: Elle ne nous rappellera jamais.
1: Qui aura la fille? Toi ou moi?
0: Moi, je crois.
1: Non, ni toi ni moi. James, allez, au boulot.
2: Il reste à peine plus d'une demi-journée pour terminer la voiture et l'amener au musée. Il y a surtout un gros pépin. Le moteur est dans la voiture, mais il ne démarre pas. Toute l'équipe s'acharne dessus, mais pas moyen de tirer la Golf de son sommeil long de 14 ans. Tout le monde sèche là-dessus. On dirait que la nuit va être longue dans l'atelier.
1: C'est le genre de situation quand on répare une voiture qui me fait penser à la chirurgie. Pour moi, ces hommes sont comme des chirurgiens. On a bossé trois semaines sur cette voiture et c'est la veille du jour fatidique. Là, c'est le moment où on va savoir si tout ce travail a payé et si le moteur va démarrer.
0: Prêt? Ouais! On y est, les gars! Tu peux arrêter, Phil.
1: On remet le capot, on s'occupe de tout le reste et on la redonne à James.
2: C'est un soulagement d'avoir un moteur qui fonctionne bien. Mais il y a encore un paquet de tâches à accomplir. En effet, dans moins de 12 heures, cette voiture doit être rendue à son propriétaire. Au musée Milestones Living History de Basingstoke, on peut profiter de la vie telle qu'elle était au début du XXe siècle. On peut se balader dans un centre-ville rempli de vieilles boutiques, de véhicules antiques et d'étranges mannequins. Certains un peu plus étranges que d'autres.
0: Franchement, ces mannequins me font flipper. En parlant de ça, qu'est-ce que tu fais là, Tim? Et pourquoi est-ce que tu es habillé comme ça? Donne-moi ça.
1: Qu'est-ce que tu fais? Hey,
0: c'est quoi ces fringues?
1: Tu détruis mon déguisement. Au fait, qu'est-ce que t'en penses? Ça te plaît?
0: Oui, mais je pensais qu'on allait simplement rendre la voiture. C'est quoi le plan?
1: C'est très subtil. Je suis l'un des plus grands réalisateurs au monde et je tourne une publicité qui se termine par le retour de la voiture.
2: Le plan de Tim consiste paradoxalement à dissimuler l'équipe de tournage et la voiture en les plaçant en évidence. Le musée sert de plateau de tournage, où Tim va attirer James sans qu'il se doute de ce qui se trame.
1: Mon cher Fuzz,
0: qu'est-ce qui se passe?
1: Regarde bien autour de toi. Attention, tu pénètres sur le plateau de tournage d'une pub pour assurance automobile. Mais avant d'en parler plus précisément...
0: Waouh! C'est vraiment une voiture formidable. J'adore.
1: Surtout, repense à l'état dans lequel elle était avant. Là, c'est presque comme si elle sortait de l'usine. Elle est absolument parfaite. On a réussi une fois de plus. Et on va la rendre à James. Voici le plan. Je suis en plein tournage, mais il me manque des acteurs, des figurants. C'est alors que James arrive, Il est avec Zina et l'une de mes assistantes leur demande de faire de la figuration pour ma pub.
0: Mais il va reconnaître sa voiture?
1: Non, parce qu'elle est couverte d'un grand tissu doré. 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
0: Et les assurances Midas.
1: Allons voir la famille de James, elle est arrivée.
2: Un peu plus tard, James va arriver pour effectuer ce qu'il pensera être une visite privée d'une nouvelle exposition de son musée préféré. Ce qu'il ignore, c'est que le joyau de cette expo, ce sera sa GTI adorée. Il ignore également que ses proches sont là pour parfaire la surprise.
1: Regardez-moi ça.
3: C'est formidable, bravo.
1: Tu penses qu'il va aimer?
3: Ouais, c'est sûr. Vous avez fait un boulot extraordinaire.
1: James est à quelques secondes d'ici. Allez vous cacher dans le bus avec Fuzz. Quand ce sera le bon moment, vous sortirez vite de là. Allez, on s'y met.
2: Fuzz va se cacher avec la famille de James dans un bus à deux étages juste à côté. Il occupe son auditoire avec une histoire passionnante de son cru.
0: Nous allons prendre place dans ce magnifique Leyland Titan TD5, qui date à peu près de 1935. Le Titan a été produit pendant plusieurs années.
2: C'est ça, c'est ça. Quant à Tim, il se prépare pour la pub bidon, censé vanter les mérites d'une compagnie d'assurance en se mettant dans la peau d'un réalisateur de pub.
1: 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Pars en travelling arrière. Là, hé, cadre sur moi. T'es flou ou quoi? T'as même pas fait la balance des blancs.
2: Plutôt convaincant, non?
1: Qu'est-ce que tu fais, Tom? Qu'est-ce qu'il y a de drôle?
2: Pile à l'heure, James arrive au musée, accompagné de ses proches qui sont dans le coup.
4: Bonjour.
5: Bonjour.
2: En principe, il a rendez-vous pour une visite guidée du musée. Mais on lui annonce qu'il y a un problème. Il y a un gros embouteillage sur l'autoroute et les autres VIP risquent d'avoir du retard.
4: Asseyez-vous, les autres ne sont pas encore là.
2: Pour faire patienter James et les autres, on leur propose d'assister au tournage d'une publicité.
4: Il faudra simplement être très discret.
2: Mais là aussi, il y a des problèmes.
1: Où sont les gens? Bon, qu'est-ce qui se passe? C'est le bazar aujourd'hui.
4: Laissez-moi faire, je vais trouver une solution.
1: Excusez-moi?
2: Le piège va se refermer.
1: Si vous travaillez pour moi, vous êtes aussi utile que mes collaborateurs.
4: On a un problème, parce que les acteurs sont coincés dans l'embouteillage sur l'autoroute. Là, on fait simplement des répétitions. On a besoin de figurants, de doublures.
1: Candice, venez ici, s'il vous plaît.
4: Il suffit de...
1: C'est l'heure, Candice.
4: Je m'occupe de ça et j'arrive.
1: Candice, c'est l'heure. Ce n'est peut-être qu'une publicité, mais veuillez prendre votre travail au sérieux.
4: Si vous pouviez vous placer ici, exactement là où je suis...
1: Vous êtes la famille, c'est ça? Vous êtes en retard.
4: Voici le réalisateur.
5: On n'est pas des acteurs.
4: Vous mettez-vous là.
1: Vous êtes qui?
5: Des visiteurs.
4: Voilà.
5: On était en train de visiter l'expo.
4: Ils vont nous servir de doublure. Et ils nous aident en attendant l'arrivée des acteurs.
1: Ils mangent sur le plateau.
5: Si vous voulez, on s'en va, hein.
1: Non, ça ira. J'ai besoin de gens. Je suis désolé. Bon, on va faire une répétition. Est-ce que vous êtes tous en place? Ainsley, c'est bon? Vous êtes tous prêts?
5: On bouge pas, nous.
1: C'est ça, merci.
4: Plan numéro 3, prise numéro 1.
1: Action. 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Je m'approche. Andy, tu cadres sur mon visage. Ensuite, en voix off, les assurances Midas, des assurances en or, blablabla. Maintenant, tu me suis, Andy? Ok, vers la position B, au milieu des deux corps, chez les assurances Midas, on assure dans tous les sens du terme. Vous pouvez dévoiler la voiture, s'il vous plaît. Merci beaucoup. Parfait. Continuez.
5: C'est pas vrai. C'est pas possible. J'y crois pas. Je me suis complètement fait avoir. Moi qui me disais, quel type insupportable.
1: On applaudit bien fort James et Zina. Allez, sortez de votre cachette. Zina nous a écrit pour nous parler de ta voiture. Elle nous a expliqué que tu avais de graves problèmes de santé. T'as la vie dure depuis quelque temps.
5: Oui.
1: T'as des maux de tête dont tu n'arrives pas à te débarrasser.
5: Oui.
1: Ta mère nous a dit qu'elle voulait te faire retrouver le sourire parce que ça fait longtemps qu'elle ne t'a pas vu heureux. On s'est dit qu'en réparant ta voiture, on pourrait te redonner un peu de joie de vivre.
5: C'est extraordinaire. Je vous remercie tous, Zina et vous et tous les autres. C'est incroyable.
2: La GTI bien-aimée de James prenait la poussière dans un garage depuis plus de 10 ans. Elle semblait condamnée à ne plus jamais rouler. En seulement quelques semaines, elle a été métamorphosée. Ses ailes rouillées ont été remplacées. L'intérieur humide est maintenant propre et frais. Le moteur a été retapé et réglé avec soin. Elle a été repeinte à neuf, comme au premier jour. On se croirait vraiment en 1982. C'est comme si James pouvait revivre sa jeunesse.
5: Avec les maux de tête dont je souffre, je suis parfois difficile à vivre. Mes enfants et ma femme sont merveilleux avec moi. Je sais que j'ai vraiment beaucoup de chance d'être avec quelqu'un qui me supporte. J'ai un peu mal à la tête en ce moment, comme toujours, mais je ne pense pas à ça. Je pense à cette incroyable voiture, à ce que vous avez fait pour moi. C'est hallucinant, c'est vraiment extraordinaire. J'adore cette voiture.
6: Nous aussi, on l'adore. On aimerait bien la garder, mais elle est à toi, James. Tu as été sauvé par Car SOS.
5: Merci beaucoup. Ce genre de choses n'arrive jamais à des gens comme moi. J'en reviens pas. C'est l'un des plus beaux jours de ma vie, juste après la naissance de mes enfants et le jour de mon mariage. C'est fabuleux. C'est génial. Oh la vache, il va me falloir du temps pour m'y faire. Je suis extrêmement touché. Ça me rappelle l'époque où je pouvais m'amuser sans souffrir de maux de tête, quand j'allais bien et que la vie était belle. C'est incroyable, vraiment incroyable. J'ai hâte d'être en été pour faire des sorties avec toi et les enfants. Bon, il faut que je ralentisse un peu, non ?
2: L'achat d'une voiture ancienne est souvent le début d'une histoire d'amour. Mais quand la passion s'éteint, la descente aux enfers commence. C'est alors qu'intervient l'équipe de Car SOS. Voici le roi de la mécanique, Fuzz Townsend.
7: On va devoir le renforcer. C'est une ruine.
2: Et Tim Shaw, le mauvais génie des pièces détachées.
8: 4 pour le prix de 3.
2: Leur mission secrète, sauver les voitures de collection délaissées.
9: C'est un crime de laisser cette voiture au garage.
2: Des voitures qui ont connu des jours meilleurs.
7: Je suis très inquiet.
9: T'as raison, il y a beaucoup de boulot.
2: Elles sont restaurées à l'insu de leurs propriétaires et à la demande de leurs proches qui espèrent qu'elles seront à nouveau source de bonheur.
9: Qu'est-ce que ça représenterait pour vous de la voir rouler à nouveau ?
10: Tout ?
11: Oui, absolument tout.
2: Sans que son propriétaire s'en doute, notre équipe transporte la voiture dans l'atelier de Fuzz. En quelques semaines, avec de l'huile de coude et du savoir-faire, il redonne au véhicule sa splendeur d'origine. Avant de rendre ses clés à un propriétaire sidéré.
12: Ça, c'est ma voiture !
2: L'histoire d'amour peut alors reprendre.
7: Regardez-moi ça, c'est fantastique.
2: Au menu de cet épisode, une voiture de sport des années 60, pas courante.
7: Elle est vraiment superbe. Vous savez que j'en avais une ?
2: Dont le propriétaire a eu de la malchance et un accident.
13: Il a eu énormément de chance de survivre. Il a passé 6 mois en soins intensifs.
2: Sa voiture ne se porte pas beaucoup mieux.
7: Ce n'est jamais bon d'avoir de l'essence qui fuit sur le sol.
2: Tim doit sortir son plus beau déguisement.
14: On a eu un petit souci avec votre voiture, je l'ai amoché.
2: Et la situation dégénère quand l'équipe manque de se faire remarquer.
15: Virez les caméras,
7: enlevez tout ça.

0: Aujourd'hui, Tim et Fuzz se dirigent vers les clairières touffues du Berkshire. On les a appelés à propos d'une Daimler Dart de 1962, une voiture de sport qui a été rangée dans un garage il y a 10 ans.
1: J'ai toujours adoré ces voitures quand j'étais petit. Et un jour, j'en ai acheté une.
2: C'était comment ?
1: C'était la meilleure voiture que j'ai jamais eue.
2: Voilà ce que je sais sur la Dart. Quand j'étais petit, mon père me disait « Fiston, tu sauras ce que

0: croire, vu qu'il y a un chemin.
1: Il n'y a rien ici.
0: Je sens une odeur de dart.
2: Bonjour.
3: Bonjour.
4: Ce sont les fils de Colin, Gordon et Duran qui ont appelé Car SOS dans l'espoir que Tim et Fuzz puissent exaucer le rêve de leur père.
1: Où est votre père?
0: Il est sorti.
3: Déjeuner.
1: Sorti déjeuner? J'espère qu'il revient pas trop tôt.
3: J'espère que non. Ça devrait lui prendre 2 heures.
0: Il avait une cravate, donc on a le temps.
1: Ah, déjeuner d'affaires?
3: Oui, c'est ça.
1: Est-ce qu'on peut voir la voiture?
3: Bien sûr.
0: Entrez.
1: Hé, hey, on fait pas les tracteurs, nous. C'est pas tracteur SOS.
0: Est-ce qu'on peut pousser ça?
3: Oui, bien sûr.
0: Elle est vraiment superbe. Vous savez que j'en avais une?
1: Bon, maintenant, on va le laisser seul avec cette voiture. En tête à tête. Elle est belle, en tout cas.
3: C'est une voiture magnifique.
4: Fuzz est dans son élément. Il y a de quoi. Lorsque la Daimler Dart a été lancée en 1959, au Salon automobile de New York, elle était appelée à un grand destin des deux côtés de l'Atlantique. Avec son imposant moteur V8 de 2,5 litres et sa carrosserie légère en fibre de verre, elle peut atteindre les 100 km/h en 9 secondes. Mais elle coûtait un peu moins de 1400 livres, soit la moitié d'une petite maison à l'époque. Elle n'était pas donnée. Malheureusement, elle n'a impressionné ni les acheteurs britanniques ni américains. Elle s'est vendue à moins de 2500 unités, devenant l'un des plus gros bids de l'automobile. Aujourd'hui, c'est l'une des voitures de sport britanniques d'après-guerre les plus recherchées. Elle se négocie à plus de 50 000 euros. Mais celle de Colin ne vaut pas grand-chose, après avoir accumulé la poussière pendant plus de 10 ans.
0: Regardez-moi ça. C'est incroyable. On dirait une machine à remonter le temps.
4: Pendant que Fuzz salive et fait l'état des lieux,
0: il y a même la plaque du concessionnaire dans la boîte à gants. C'est excellent.
4: Tim essaie de savoir pourquoi elle mérite d'être secourue par Car SOS.
1: Qu'est-ce qui s'est passé pour que votre père laisse dépérir cette voiture?
3: Il en est tombé amoureux en 1959 quand elle est sortie.
1: C'était la voiture qu'il fallait avoir.
3: Pour le son du moteur, la forme, tout. Il a toujours voulu en avoir une. Il a fini par acheter sa première Dart. Mais la voiture était complètement en pièces détachées.
4: Colin a passé 9 ans à la retaper et dépensé des milliers d'euros pour assembler sa première Dart. Mais en 1998, peu avant d'être finie, elle a été détruite dans un grave incendie dans un garage. Sa carrosserie de fibre de verre a complètement fondu, sans que Colin ne l'ait jamais conduite.
3: Il était écœuré. Tout a été détruit.
4: Mais l'histoire ne s'arrête pas là. Pour en savoir plus sur la passion de Colin pour les Daimler, nous nous sommes fait passer pour des journalistes d'un site internet pour amateurs de voitures de collection. Et nous l'avons interrogé lors d'un salon de l'automobile.
3: J'ai toujours adoré les voitures. J'ai toujours été un passionné d'automobile. J'adore les vieilles voitures. J'en ai toujours eu.
4: Il n'en faut pas beaucoup pour le lancer sur sa voiture préférée.
3: La Daimler Dart est formidable. Je l'adore parce qu'elle me donne envie de vivre, je crois. C'est sa force, sa puissance.
4: Colin ne s'est pas avoué vaincu quand il a perdu sa première Dart. Il en a trouvé une autre et s'est relancé à l'assaut de ses rêves.
3: Ça fait un bruit un peu différent des V8 normaux. Enfin, bruit, façon de parler.
4: Mais Colin a joué de malchance. En 2009, alors qu'il était aux commandes d'un avion en tant que pilote amateur, il a eu un accident qui a failli lui être fatal. Son monde s'est écroulé, y compris son projet de restaurer sa voiture chérie.
0: Il s'est vraiment écrasé au sol et ça a donné un coup d'arrêt à tous ses projets.
4: Colin a passé 6 mois à l'hôpital avec plusieurs blessures graves entre la vie et la mort.
3: Il a eu énormément de chances de survivre. Il a eu le dos brisé. Il a été très grièvement blessé.
4: Après 4 ans de traitement, le pire est maintenant passé. Cependant, Colin a appris qu'il ne se remettrait jamais complètement de toutes ses blessures. Il a eu des lésions neurologiques, sa colonne vertébrale est maintenue en place par des broches de métal. Il ne pourra jamais finir sa voiture.
3: C'est pas facile pour moi de ramper sous une voiture ou de fouiller sous un capot parce que j'ai un dos qui ne fonctionne pas très bien.
1: Vous vous êtes dit qu'il n'y arriverait jamais, c'est ça?
3: Oui, c'est ça. C'est pour ça qu'on vous a lancé un SOS. Parce qu'on voit que c'est un cas désespéré. On ne peut pas s'en sortir seul.
0: C'est magnifique. Il y a de la saleté un peu partout. Il va falloir nettoyer tout ça à la main. Ça va prendre pas mal de temps.
1: Qu'est-ce que ça représenterait pour lui qu'elle roule à nouveau?

0: Il serait comblé, je pense. Ce serait la réalisation du rêve de toute une vie. C'est vraiment à ce niveau-là.
1: Et si l'équipe de Car SOS a été appelée maintenant, c'est aussi pour une autre raison.
0: Il va avoir 70 ans cette année.
2: On a combien de temps? 6 mois?
0: Un peu moins.
3: 3 semaines.
2: Il aura 70 ans dans 3 semaines.
0: Oui.
2: Je vais annoncer la mauvaise nouvelle à Fuzz. Et il faut sortir cette voiture de là avant le retour de Colin.
1: Si l'on veut offrir ce vestige de belle voiture de sport pour l'anniversaire de Colin, il va falloir se mettre tout de suite au boulot.
3: Avec la Daimler Dart, tant qu'on n'a pas passé les 45 km/h, la direction est très pénible.
2: Il va falloir s'occuper de ça parce que ça pose problème à votre père, non?
3: Oui.
0: Il faudrait voir ça.
1: Pour que la disparition de la voiture ne paraisse pas suspecte, Gordon et Duran ont dit à leur père qu'ils l'envoyaient chez un garagiste pour la pose d'un nouveau pare-brise.
0: C'est la première fois qu'on la déplace en 10 ans.
1: Bien sûr, le plan s'écroulerait si Colin revenait inopinément. Et l'équipe de Car SOS est toujours très vulnérable au moment du chargement.
2: Fuzz, tu sais que Colin est censé revenir il y a 5 minutes.
3: Oui, je sais.
1: Tout d'un coup, le pire cauchemar de nos amis s'est produit.
0: C'est lui, il revient. Virez les caméras.
3: Enlevez tout ça, vite, vite.
1: C'est la panique générale. Colin est revenu de son déjeuner plus tôt que prévu. Toute l'équipe est prise en flagrant délit. Tim doit réagir rapidement. Il filme avec son téléphone et il baratine. Colin arrive, les caméramens partent se cacher et Tim joue le rôle d'un réparateur de pare-brise pour expliquer à Colin la disparition de sa voiture.
2: Bonjour.
3: Voici mon père, Colin.
2: Bonjour, Colin. Enchanté. On va refaire le pare-brise.
0: Ah, vous l'emportez?
2: Oui.
3: Oui. C'est beaucoup plus simple de poser le pare-brise au garage. Sinon, apparemment, c'est un peu compliqué.
1: Heureusement, Colin a l'air convaincu par les bobards de Tim. Les fils de Colin se dépêchent de faire rentrer leur père, ce qui permet à l'équipe de sortir des buissons.
2: Je vais vérifier si elle est bien fixée.
0: Merci, à plus tard.
2: À bientôt.
1: Et de lever rapidement les voiles.
2: Fuzz, on y va, c'est la panique. Faut y aller, là.
1: Ce n'est pas passé loin, cette fois-ci.
2: C'est ridicule, c'était vraiment trop chaud. Elle est bien fixée, là?
3: Oui. J'arrive pas à croire qu'il nous ait cru.
2: Tout va bien, maintenant. Il faut juste qu'on rentre à l'atelier et qu'on se mette au travail. Il croit qu'on va refaire le pare-brise.
3: T'es sûr qu'il y a cru?
2: Fais-moi confiance, tout va bien. Partons d'ici.
1: Après un trajet de 200 km pour rentrer au QG, nos amis vont savoir si la voiture leur réserve d'autres mauvaises surprises.
3: On sait à quoi elle ressemble de l'extérieur. Maintenant, voyons l'intérieur. Regardons ça. En fait, le châssis est plutôt en bon état. Il y a de la fibre de verre mal posée en haut.
2: Effectivement. Évidemment, il faut changer toutes les pièces périssables, comme les pneus et les joints à rotules. Bien sûr, je suis content que ça aille bien là-dessous. Mais le gros problème, ça va être de trouver des pièces détachées. Qui peut en fabriquer, franchement? C'est pas rentable. Je vais galérer pour en trouver.
3: Il va falloir que tu fasses ton possible, Tim.
2: On la redescend.
1: Cette mission a démarré sur les chapeaux de roue. Il n'y a que 3 semaines avant le 70e anniversaire de Colin et une longue liste de pièces très dures à obtenir. Il va falloir croiser les doigts et prier pour qu'un miracle se produise.
2: Des roues, un pare-brise,
3: un toit
2: et le capot. Où est le capot?
1: La restauration de la Daimler Dart de 1962 de Colin est problématique à 2 niveaux. Tim dresse la liste de toutes les pièces qu'il faut.
2: Les pneus, la poignée de portière, le pourtour du pare-brise, les tapis de sol, la moquette. On a les clés au moins.
1: Cela trouble complètement ses capacités mathématiques.
2: Il y en a eu seulement 2500 de fabriqués, c'est quasiment zéro.
1: Pour Fuzz, le problème consiste plutôt à rendre cette voiture vieille de 50 ans adaptée à Colin. À cause des séquelles de son accident d'avion, il n'arrivera pas à la conduire si la direction n'est pas adaptée à lui.
3: Il va falloir changer la direction de cette voiture. Elle est vraiment trop lourde.
2: Tu penses à une crémaillère, c'est ça?
3: Exactement. Si on pose une crémaillère, il fera beaucoup moins d'efforts pour tourner le volant.
2: L'autre truc dont il faut parler sont les freins, parce qu'ils sont vraiment méga lourds. Je pense à un servo-frein, quelque chose comme ça.
3: Effectivement, c'est une amélioration très pertinente et qu'on peut faire assez facilement. On fait ça alors ?
1: La liste des tâches les plus urgentes est établie. Il faut remettre en état les freins et ajouter un servo-frein qui rendra la voiture plus sûre et plus facile à conduire pour Colin. Il faudra aussi enlever la colonne de direction et la remplacer par un système plus léger et plus moderne. Et ce moteur V8 de 2,5 litres ? C'est l'une des plus belles créations de Daimler. Et Fuzz salive déjà à l'idée de poser ses mains dessus.
3: Regarde ça, c'est l'un des meilleurs moteurs jamais produits. On va voir si on peut le mettre en marche.
2: Il refait l'homme qui murmurait à l'oreille des voitures.
3: Allez.
4: Petit, petit, tu veux bien fonctionner ?
3: Sois gentil avec lui.
4: Je t'aime et je m'appelle Fuzz.
3: J'enlève la vis. J'entends la pompe à carburant. Attends un peu. Oh, je vois des bulles ici.
2: Ouais, il y a de l'essence qui passe.
3: Allez, on essaie.
2: Elle a même pas envie d'essayer.
3: L'essence n'arrive pas.
2: Non. Tu crois qu'elle est coincée ?
3: Peut-être.
2: J'imagine que ça vient des carburateurs. Tu crois qu'on peut les refaire ?
3: Je crois qu'on a quelques problèmes.
1: Cette voiture a du mal à revenir à la vie. Mais c'est tout à fait le genre de défi qu'un as de la mécanique comme Fuzz est prêt à relever.
3: On réessaie maintenant. Allez, ma grande. Badges.
1: Avec quelques coups de baguette magique, les années de saleté qui se sont accumulées sur ces tuyaux vieux de 50 ans ont disparu.
5: Yes! Yes, yes.
1: Et Fuzz est ravi.
2: Je crois que tu peux aller te reposer, Fuzz. J'ai tout le boulot à faire. Tu veux voir la liste des pièces que je dois chercher ?
3: Génial.
1: D'après le visage de Tim, on voit qui a tiré la courte paille dans cette course à la restauration. Mais après tout, c'est sa spécialité. Il trouve rapidement un contact qui pourrait l'aider à se sortir de ce pétrin.
6: David Manners.
2: Bonjour, j'ai besoin de pièces pour une Daimler Dart SP250.
6: Pas de problème.
1: David Manners Group détient l'une des plus grandes collections de pièces de Jaguar et de Daimler au Royaume-Uni. Vu que le temps presse, c'est sans doute le meilleur moyen pour Tim de s'en sortir. Il est même tellement pressé qu'il grille tout le monde.
2: Vous faites la queue ?
3: Oui.
7: À qui le tour, s'il vous plaît ?
2: C'est moi. David est là.
7: Oui, attendez un instant.
2: Désolé. Bonjour, je viens de vous appeler.
7: Bonjour, Tim.
2: C'est pour une Daimler.
7: Une Daimler Dart ?
2: C'est ça.
7: Très bien, suivez-moi.
2: Volontiers, merci.
7: Merci.
2: Désolé, hein. C'est lui le suivant, c'est lui.
7: Désolé pour ça.
1: On dirait que Tim a bien joué en allant voir directement le patron. Il n'y a pas grand-chose que David Manners ne sache pas sur les pièces détachées de voitures. Et quand elles sont rares, il voit cela comme une occasion d'accaparer le marché, comme pour la Daimler Dart.
2: Pourquoi la Daimler Dart, David ?
7: J'en ai acheté une en 1964 et j'en ai toujours eu depuis. Elle compte beaucoup pour moi, je l'adore.
1: Évidemment, comme David Manners détient le monopole sur les pièces de Dart, Tim va devoir marchander comme un fou pour obtenir un bon prix.
2: Vous pouvez nous faire une petite ristourne ?
7: Bien sûr.
2: Disons 100% de ristourne, si je peux trouver une sélection de pièces que vous ne reconnaissez pas.
7: Disons...
2: Tout du moins en partie.
7: Disons 50%. Hein? Et vous pouvez choisir des choses vraiment très difficiles.
2: D'accord pour 50.
7: Très bien. Marché conclu.
2: On va chercher les pièces pour la Dart et j'en ajouterai quelques-unes à la fin pour le quiz.
7: Ça va être amusant.
2: C'est par où ?
1: C'est bien joué. Une ristourne potentielle de 50%. Et David trouve ça amusant. Quel génie ce Tim. Pendant ce temps, à l'atelier, Fuzz met les bouchées doubles. Il a peut-être réussi à faire démarrer le moteur, mais il devra nettoyer les carburateurs encrassés s'il veut que la voiture fonctionne correctement.
3: On a eu un petit problème de fuite d'essence venant du réservoir, ce qui indique une valve qui fuit. C'est pas bon. C'est jamais bon d'avoir de l'essence qui fuit directement du carburateur sur le sol. Donc, pour avoir l'esprit tranquille, on va refaire les carburateurs.
1: Voilà encore une tâche qui vient s'ajouter à la longue liste des choses à faire. Même si, au magasin, Tim ne se foule pas trop.
7: Filtre, bougie... Vous êtes bien installé ?
2: Et vous, ça va ?
7: Oui, ça va.
2: Je vous laisse faire.
1: Il ne reste qu'une petite chose à faire.
2: La tension est à son comble.
7: C'est le test.
2: Voilà, j'ai choisi trois pièces dans votre usine.
7: Pas de problème.
2: Et vous allez devoir les reconnaître.
7: Pas de problème.
2: Si vous faites une erreur, 50% de retourne.
7: C'est parti.
2: La première.
7: Clou à catadiopre d'un moteur de Jaguar XJ série 1, 2 et 3 fabriqué en Angleterre. Suivante. Joint de clignotant de Jaguar type E série 1, ça se fixe derrière le clignotant d'une type E. Suivante. Ah, bravo, ça vient d'une Dart, ça sert à maintenir le collecteur de l'échappement. Vous avez perdu. Désolé, mon grand, je vous apporte la facture.
1: Ça servira de leçon à Tim. Certes, il n'a pas impressionné David Manners, mais peut-être qu'avec Fuzz...
3: Alors, qu'est-ce que tu m'apportes? Mais qu'est-ce qui t'est arrivé?
2: Ça a été un calvaire pour arriver à avoir ces pièces.
3: Vraiment?
2: Alors prends-les, Fuzz. J'ai réussi à trouver le seul endroit au Royaume-Uni où on dégote des pièces de Daimler Dart.
3: Chez David Manners?
2: Ouais.
3: Oui, je l'ai dans mon répertoire.
1: Ce n'est vraiment pas la journée de Tim. Pendant que les employés s'occupent de repeindre la carrosserie, Fuzz compte convertir Tim aux joies de la Daimler Dart. Après tout, c'est l'une de ses voitures préférées. À la fin des années 50, Daimler a décidé de se lancer dans les voitures de sport, jaloux du succès de Jaguar, Triumph et MG. Ce fut donc le lancement de la Dart avec un moteur V8. Malheureusement, ce modèle est né sous une mauvaise étoile. Lors de sa présentation à New York, il a été officieusement élu le plus laid du salon. Évidemment, la Dart n'a pas été un échec complet, puisque tous ceux qui en ont eu une ont l'air de l'adorer, Fuzz compris.
3: Alors Tim, qu'est-ce que tu penses de la Daimler Dart ?
2: J'écoute le magnifique son du V8. C'est génial, Fuzz. C'est superbe. C'est comme des haricots rouges sur des toasts, avec fromage sous les haricots. Et de la sauce, un délice.
3: Écoute-moi ça.
2: C'est merveilleux.
3: C'est la plus belle musique au monde.
2: J'ai hâte d'être dans un virage pour voir à quoi ressemble la direction.
3: Fais attention, parce qu'elle est super dure. C'est comme un camion.
2: Je conduis une Daimler Dart. On dirait une voiture avec une direction assistée, mais qui serait cassée.
3: C'est exactement ça. À ton avis, pourquoi est-ce que ce bijou avec moteur V8 n'a pas eu de succès?
2: À cause de la direction. Sur celle de Colin, il faut vraiment arranger ça. Mais il faut aussi s'occuper des freins, parce que Colin ne pourra pas les utiliser efficacement dans l'état physique où il est. C'est certain, ça.
3: Il faut la rendre plus facile à conduire.
2: Allez, on retourne à l'atelier.
3: Exactement.
2: Attention, je tourne.
3: À 90 degrés.
2: Désolé, j'ai failli avoir un accident. Il me faut une pause. J'ai les bras en compote. C'est une vraie séance de muscu.
1: Pendant ce temps, à l'atelier, la carrosserie a été complètement repeinte. Mais il y a encore beaucoup à faire. Il ne reste qu'une semaine et demie pour rectifier tous les problèmes mécaniques de la voiture. La première tâche consiste à améliorer ses freins lourds en installant un servo-frein non conventionnel.
3: Cette pièce augmente la capacité de freinage des roues pour la même quantité d'effort fournie sur la pédale de frein. Mais le truc, c'est qu'il faut trouver un endroit où la placer.
1: C'est plus facile à dire qu'à faire, vu la taille imposante de la pièce et le manque de place sous le capot.
3: Je vais enlever le radiateur, parce que je pense que le meilleur emplacement est entre la grille à l'avant et le radiateur lui-même.
1: Une fois que ce servo-frein sera installé, cette voiture des années 60 sera beaucoup plus facile à conduire pour Colin. Pendant que Fuzz s'occupe de cette tâche, Tim se charge des carburateurs. Il fait une longue route pour aller voir Ross, un spécialiste qui pourra sûrement l'aider.
2: Bonjour.
7: Bonjour.
2: Je suis un peu perdu. J'essaie de trouver quelqu'un qui s'y connaît un peu en carburateur.
7: Vous êtes au bon endroit.
2: On va voir si vous vous y connaissez. À votre avis, ils viennent d'où?
7: Je dirais que ce sont des HD6.
2: Non, vous vous trompez. Ils viennent d'une Daimler Dart. C'est quel modèle?
7: Des HD6.
2: Ah bon, des HD6? Vraiment? Je me suis dit que je pourrais peut-être filer un coup de main, puisque je suis plutôt doué. Mmh. J'en fais un, et vous faites l'autre, et j'ai 50%.
7: 10%.
2: 25, et on n'en parle plus.
7: D'accord.
2: Parfait, merci.
1: Tim est toujours un peu vexé d'avoir raté son dernier marchandage. Il est prêt à tout pour avoir la meilleure ristourne, même se salir les mains.
2: Les gens ne se demandent jamais comment fonctionne un carburateur. Parce qu'on suppose qu'on doit savoir ça pour être un homme. Un vrai. Je vais faire comme si je ne savais rien du tout. Expliquez-moi comment marche un carburateur comme celui-ci.
7: Le principe de base, c'est que ça contrôle la quantité de carburant et d'air qui va dans le moteur. La pédale d'accélération est reliée à cette pièce.
2: Le pied fait ça.
7: Oui, c'est ça. Et ensuite, l'air est aspiré. Ça crée un vide dans cette chambre d'aspiration, ce qui va soulever un piston. Le carburant sort par le gicleur et il y a une petite aiguille dans ce piston qui va dans l'orifice du gicleur. Donc, plus le piston se soulève, plus il y a de carburant qui arrive et se mélange avec l'air.
2: Et après, ça va dans le moteur. Ça fait boum et on avance.
7: Oui, c'est ça.
2: C'est très simple, en fait.
7: Oui.
2: Bon, maintenant, on démonte.
1: Après la leçon de mécanique, il faut maintenant démonter ces carburateurs qui ont souffert de leurs années passées dans un garage poussiéreux à ne rien faire. De l'humidité est entrée, ce qui a entraîné de l'oxydation. Mais tout cela partira au lavage, à commencer par le ponçage de ces pièces ternies. Le seul défaut du ponçage, c'est que Tim, qui a fait ça comme métier, va essayer de frimer.
2: Là, vous allez pouvoir apprendre quelque chose. Quel est le meilleur temps que quelqu'un ait fait? Plus exactement, est-ce que quelqu'un a déjà fait ça aussi vite? Si je vous dis arrêtez le chrono.
7: Je serais très impressionné si c'était fini, là. Ça m'étonnerait.
2: Vous allez être impressionné. Arrêtez le chrono. Vous pouvez regarder? Alors?
7: Il reste des bouts.
2: C'est de la saleté.
7: Oui, mais il faut l'enlever.
2: J'ai fait ça en 30 secondes. Voyons comment vous vous en tirez. 3, 2, 1, c'est parti. Déjà 15 secondes. Vous allez approcher de mon chrono dans 10 secondes. 10, 9...
7: Arrêtez le chrono.
2: Comment ça?
7: J'ai fini.
2: J'ai quand même gagné. J'ai du mal chronométré.
7: Non, je vous ai battu de 4 secondes.
2: Pas du tout.
7: Ouais.
2: On a chronométré ça dans les règles.
1: Ce n'est pas vraiment la journée de Tim. Retour à l'atelier. Fuzz a réussi à installer ce servo-frein. Mais pour compléter le système, il doit s'occuper de la partie hydraulique.
3: On va poser un nouveau maître cylindre de frein que j'ai ici.
1: Et pour faire ça, il a besoin de l'aide d'un assistant de l'équipe de CarSOS.
3: Phil ?
7: Oui, maître ?
3: Tiens cette clé du côté ouvert sur ces écrous. C'est bon ?
7: Vas-y.
1: Le maître cylindre est la pièce qui convertit la pression du pied en pression hydraulique. Avec le nouveau système de servo-frein, cette voiture vieille d'un demi-siècle disposera d'un système de freinage parfaitement moderne. C'est idéal pour son propriétaire qui s'est brisé le dos dans un accident d'avion.
3: Je crois que ça rentre.
7: Magnifique.
3: Ça, c'est fait.
1: Effectivement, on peut cocher la première des tâches prioritaires. Vu que Tim vient de remettre à neuf les carburateurs, il en sera bientôt de même pour la tâche numéro 2. Pas mal, ces carburateurs, non?
2: D'après l'expression de ton visage, je vois que t'es impressionné par mes carburateurs.
3: Et ils sont absolument fantastiques. Regarde ça.
2: Je pense qu'on devrait prendre 10 secondes, rien que pour apprécier leur beauté. On a 10 secondes?
3: Non, on a 2 secondes.
2: D'accord. 1, 2, on continue?
3: Maintenant,
2: c'est parti.
1: Lentement mais sûrement, la Daimler Dart de 1962 de Colin prend forme. La carrosserie a été repeinte, mais il y a encore beaucoup de chemin à parcourir. Tim et Fuzz viennent à la rescousse d'une voiture de sport légendaire des années 60.
3: Elle est superbe.
2: Quelle belle voiture.
7: Elle est magnifique.
1: Colin, son propriétaire, a toujours rêvé de rouler avec sa propre Daimler Dart. Hélas, sa première tentative a pris fin dans un incendie et la deuxième a dû s'interrompre après un accident d'avion qui a failli lui coûter la vie.
7: Il a eu énormément de chances de survivre.
1: Colin a tiré un trait définitif sur sa Dart, mais ce qu'il ignore, c'est que sa voiture subit actuellement une métamorphose. Il ne reste que 3 jours avant que la voiture lui soit rendue et il y a encore beaucoup de choses à faire. Étant donné la grave blessure au dos qu'il a subie suite à son accident, il faut lui faciliter la conduite en remplaçant la direction de départ très lourde avec un système de crémaillère.
3: Il faut extraire cette direction. Toi, tu t'occupes de ce qu'il y a à l'intérieur. Et moi, je m'occupe de tout ce qu'il y a en dessous.
1: Au départ, la DART a été conçue avec un bon vieux système avec arbre à cames. Mais dès le départ, il a été largement critiqué comme étant trop lourd et proche de celui des camions. Il vaut donc mieux soigneusement tout extraire.
8: Ah ! T'as tué mon pouce !
3: C'est bon ? Sinon, on soulève la voiture. On la soulève.
1: En quelques minutes, la vieille colonne de direction est jetée à la poubelle. Fuzz donne alors une autre bonne raison pour installer un système moderne.
3: La colonne de direction est en face de toi. Le volant est ici. Donc, en cas de collision frontale...
2: Je sais ce que tu vas dire.
3: C'est comme un harpon. Ça va faire... C'est pour ça que maintenant, on a des colonnes de direction qui sont en plusieurs parties. Et avec des sections pliables. Bon, on peut jeter ça.
2: Attends, je vais d'abord me faire amputer le pouce.
3: Parfait.
1: Le nouveau système est soudé en place.
3: Je suis en train de souder. Tu ressembles à une momie.
1: Mais il y a peut-être un problème de longueur.
2: Il me faut encore 5 mm.
3: Je peux pas te donner plus.
2: Tu sais quoi? Je déteste quand ça rentre pas. Là, je crois que c'est bon.
3: C'est mieux de ce côté, en tout cas.
2: Ne bouge pas.
3: Je crois que c'est bon, là. Ouais, ça a l'air bon.
2: C'est comment?
3: Ça a l'air solide. Elle est beaucoup moins dure qu'avant. C'est vraiment une grosse amélioration par rapport à la direction d'avant.
1: Espérons, parce que Gordon et Duran, les fils de Colin, sont venus voir comment les choses avancent.
2: C'est génial d'avoir posé ça, c'est superbe.
3: Bonjour. Gordon, Duran.
2: Les pièces qui manquaient. Je vois des pièces dont on a besoin. Comment ça va? Ne faites pas comme si vous n'avez pas remarqué tout le boulot qu'on a fait. Venez voir.
3: C'est incroyable.
0: C'est vraiment la même voiture?
3: Regardez à l'intérieur. On a installé une direction à crémaillère.
0: Elle sera beaucoup plus précise.
2: L'avant est ici, bien caché.
3: Encore une merveille.
2: Ça, c'est un servo-frein.
0: Oh, formidable!
3: Une meilleure direction, de meilleurs freins.
0: Magnifique.
3: Bravo à tous les deux. C'est vraiment du beau boulot.
1: Gordon et Duran ont l'air impressionnés.
0: Ils ont très bien repeint la carrosserie. C'est incroyable. C'est vraiment splendide.
3: Du point de vue mécanique, je pense qu'elle est devenue plus moderne, plus facile à conduire. Et c'est vraiment très important.
0: Je pensais que les travaux seraient un peu plus avancés. Mais je dois dire, elle est superbe. Notre père va adorer. Il va complètement adorer.
3: Ouais, c'est sûr.
0: Ouais.
1: Et encore, ils n'ont pas vu la touche bling-bling que Tim espère apporter. Des roues à rayons, le top pour une voiture de sport. Enfin, s'il arrive à obtenir un bon prix.
2: Bonjour.
0: Bonjour.
2: Je cherche des roues à rayons. Est-ce que je peux trouver ça ici?
0: Oui, enchanté.
2: On s'est parlé tout à l'heure, au téléphone.
0: Oui, je me rappelle.
2: Je voudrais des roues à rayons pour une Daimler DART de 1962.
0: Si vous voulez des roues à rayons, on en a des tas ici. On a aussi un atelier où on fabrique et où on retape des roues.
2: Génial. Je peux voir comment ça se passe?
0: Bien sûr.
2: C'est parti.
0: Allons-y.
1: Chaque roue produite ici est toujours faite main. Cela fait 90 ans qu'ils font ça. On peut supposer qu'ils le font bien.
2: Vous marquez tous les emplacements des trous à la main.
0: Il marque les bosses et les trous où placer les rayons.
2: Je vois.
1: Une fois les trous percés, chaque rayon est inséré à un angle distinct. Évidemment, comme il faut une journée pour fabriquer une roue, ce n'est pas bon marché. Tim tient quand même à avoir une réduction.
2: On en a besoin de 4 et je suis un peu embêté par le prix. Il est comment votre patron? Je peux lui demander un prix d'avis?
0: Bonne chance.
2: Qu'est-ce qu'il aime?
0: Ce qu'il aime bien?
2: Fringues, voitures, montres, roues.
0: Il vient de se laisser pousser une nouvelle barbe. Vous pouvez toujours le lancer là-dessus.
2: Comment ça, il a une nouvelle barbe?
0: Oui, il en est fier.
2: C'est vrai?
0: Oui.
2: D'accord.
1: Tim va tenter de flatter le vendeur.
2: Oli?
0: Bonjour.
2: Je m'appelle Tim.
0: Enchanté.
2: Je viens de parler de roues avec Dan. On retape une Daimler DART de 1962.
0: On a un grand choix ici. Je vais vous montrer ce qu'on a en réserve.
2: Parfait.
0: Vous savez quelle taille vous voulez?
2: Ouais.
0: Il faut aussi choisir l'apparence.
2: Très bien. Donc, grosso modo, ce sont les roues les plus chères qu'on met sur une voiture, c'est ça?
0: Dans les roues à rayons, oui.
2: Votre employé m'a dit que vous pourriez me faire une réduc. Il m'a dit que vous étiez sympa comme gars. Vous pouvez faire un effort, alors?
7: Comme vous m'en prenez 4, je peux sans doute vous faire 5%. Ça vous va?
1: Tim joue la corde sensible.
2: C'est pour un type qui s'appelle Colin. Il avait une Dart, mais elle a brûlé dans l'incendie de son garage. Ensuite, il a eu un accident d'avion et il s'est cassé le dos.
7: Donc, vous faites tout ça pour lui?
2: Oui, c'est pour lui. Du coup, est-ce que vous pourriez nous faire une petite réduction de 50% sur les roues?
7: Peut-être 10 ou 15.
2: Vous ne voulez pas y réfléchir un peu, tout en vous grattant la barbe? Franchement, vous avez une bien belle barbe.
7: Ma barbe n'est pas à vendre.
2: Non, sincèrement, elle vous va bien. Voilà ce que je vous propose. 4 pour le prix de 3.
7: D'accord, parce que c'est vous et parce que c'est Colin.
2: C'est très généreux de votre part. Et j'étais sincère pour la barbe.
7: Merci.
1: Moralité, on peut arriver à tout grâce à la flatterie. À l'atelier, Fuzz installe un nouvel embrayage. Mais ce n'est pas si simple, vu qu'il n'y a pas que les anciennes pédales qui soient lourdes.
3: Une boîte de vitesse, c'est un objet très lourd. Je vais avoir besoin de bras pour m'aider. C'est pour ça que Phil est là.
1: Comme la Dart est une traction arrière, c'est assez simple d'enlever la boîte de vitesse. Il suffit de déconnecter l'arbre de transmission et de dévisser le moteur à l'avant.
3: Ici, ce sont les ressorts hélicoïdaux qui mettaient de la pression sur le pied. Mais là, ce sont les merveilleux diaphragmes, beaucoup plus légers.
1: Vous vous demandez comment Fuzz fait pour garder la ligne? À force d'installer des embrayages, bien sûr.
3: Franchement, c'est mieux que le yoga.
7: Personnage de Star Wars, toi vouloir dire.
3: Très drôle.
1: Encore une tâche accomplie, mais pas le temps de faire une pause. Tim fournit à nouveau du travail avec ses roues à rayons.
3: Elles sont superbes.
2: Quel timing! T'es à l'avant, installé. Moi, j'ai besoin d'un truc.
3: Moi aussi, j'ai besoin d'un truc. Parce qu'elles ne se vissent pas comme ça. Il faut enlever tous les moyeux cloutés et poser des moyeux à nervures. Et il faut aussi enlever l'arrière. Donc, ce serait vraiment bien si tu pouvais me filer un coup de main et... Tim!
1: Pas de repos pour les braves, même si Fuzz pourra cocher cette case une fois que les roues seront en place. Les gars de Car SOS ont déjà rénové les carburateurs fatigués, modernisé les freins et installé une crémaillère pour que Colin puisse conduire plus facilement. La lumière est peut-être au bout du tunnel, mais le chemin est encore long. Le but est de rendre cette voiture réparée à Colin à l'occasion de ses 70 ans, qu'il fêtera dans un hôtel à la campagne. C'est une surprise parfaite, mais la date fatidique se rapproche et il va falloir mettre les bouchées doubles.
2: De toutes les voitures qu'on a retapées, celle-ci est devenue ma préférée. Elle est magnifique. C'est un joyau de l'automobile britannique. Cela dit, il y a encore un boulot énorme à fournir. C'est dingue.
1: Alors que l'heure tourne, la liste des choses à faire est encore très longue. Il faut tester le système électrique, poser les sièges, finir la carrosserie. Tim sait que le temps vient à manquer.
2: Cette voiture doit être prête dans moins de 12 heures. On vient la chercher demain matin à 6 heures. Je veux pas déprimer tout le monde, mais regardez ce qu'il reste à faire. Suivez-moi, je vais vous montrer. C'est énorme. Il faut vérifier que les portières se verrouillent correctement. Il faut ajuster le pare-brise au toit et au pilier A. C'est n'importe quoi. Ça se sent ici par le silence qui règne dans l'atelier. Tout le monde a peur que la voiture ne soit pas terminée à temps. On ne sait même pas si elle fonctionne correctement. C'est un cauchemar.
1: Si on veut que Colin ait son cadeau d'anniversaire demain, la nuit va être longue pour l'équipe de Car SOS. C'est aujourd'hui le 70e anniversaire de Colin. Et ses proches ont fait beaucoup d'efforts pour rendre cette journée mémorable. Il y a seulement 4 ans, il a eu un terrible accident d'avion qui lui a laissé de graves séquelles. Il connaît l'un de ses cadeaux surprises, un déjeuner dans un hôtel chic. Mais il ne sait pas encore qu'il va retrouver sa chère Daimler Dart dans un état superbe, alors qu'il avait tiré un trait dessus. Tim est le premier sur les lieux, mais il est très tendu.
2: C'est un bel endroit pour faire ça. Dommage qu'on n'ait pas la voiture.
1: Effectivement, pendant que Tim est à l'hôtel pour superviser le plan, Fuzz est à l'atelier et apporte les dernières touches à la voiture.
9: Yes.
1: La voiture s'est faite désirer, mais elle est splendide, non?
8: Elle resplendit au soleil.
3: Magnifique. Alors, qu'est-ce que t'en penses?
2: C'est une merveille absolue. J'adore.
3: Elle est bien, hein? Ça valait la peine de faire une nuit blanche pour obtenir une voiture aussi belle que ça.
2: Regarde-moi ça, Fuzz. T'as pas envie de la rendre, hein?
3: Non.
2: Regarde-moi ça. Elle est parfaite. Et tu sais quoi? J'ai un déguisement aussi cool que cette caisse.
3: C'est vrai?
2: Ouais, tu vas voir. C'est là-bas. Je vais me changer. Je te retrouve dans une minute. D'accord?
1: Voici le plan. Tim va se déguiser en voiturier de l'hôtel pour ne pas être reconnu. Si jamais vous êtes troublé, c'est lui à droite, hein? Pendant ce temps-là, Fuzz attendra avec la darte. Ah, Colin et sa famille sont à l'heure. On dirait que le déguisement de Tim fonctionne.
2: Bonjour.
7: Bonjour.
2: Comment allez-vous? Bonjour. C'est votre anniversaire, monsieur?
7: Oui.
2: Bon anniversaire.
7: Merci beaucoup.
2: Vous avez 21 ans.
7: C'est ça.
2: 21. À plus tard.
1: Colin se prépare à profiter de son repas d'anniversaire sans se douter de ce qui se passe dehors.
2: Je suis en planque. Je le vois. C'est lui, là, dans le coin. Il souffle les bougies sur son gâteau d'anniversaire. Maintenant, je vais demander à Gordon de sortir. Et on va déclencher le plan. Sors par devant. Signé le voiturier.
1: Gordon et Duran sont tous les deux dans le coup. Ils s'excusent et sortent de la pièce. Le filet se referme lentement sur Colin.
2: C'est l'heure.
7: Ça va?
2: Oui. Venez voir la voiture, elle est finie.
7: Fantastique.
2: Suivez-moi, discrètement. Regardez-moi ça.
3: Vous trouvez ça comment?
7: C'est incroyable.
3: Je suis sans voix, c'est fabuleux.
2: Voilà le plan. Vous allez rentrer à l'intérieur et dire à votre père que j'ai bousillé sa Range Rover et qu'il faut qu'il vienne voir. Fuzz, c'est toi qui conduiras la voiture pour la présenter à Colin. D'accord?
3: Avec plaisir.
2: Alors, qu'est-ce que vous attendez?
1: Gordon et Duran vont donc annoncer à leur père que le voiturier a eu un accident alors qu'il garait sa voiture. Espérons qu'il ne sera pas trop en colère.
2: Navré, mais on a eu un petit souci avec votre voiture. Je l'ai amoché. Je suis vraiment désolé. Fuzz, ici Steve. Tu peux amener la voiture ici? La vieille Volvo.
7: C'est pas une Volvo, c'est un Range Rover.
2: Ah, désolé. La Range Rover. Je vais te virer, moi. La voilà. On vous a un petit peu menti. Peut-être que vous aviez repéré la perruque et les lunettes. On connaît bien vos fils. Ils vont vous expliquer ce qui s'est passé avec votre voiture.
3: On ne t'a pas dit toute la vérité quand ils ont amené la voiture il y a 3 semaines. Ils ont fait tout ça en 3 semaines. C'est ta voiture.
7: Non.
3: Si, c'est la tienne, je te jure.
7: C'est de la magie. C'est fabuleux.
1: Après son accident, Colin avait abandonné tout espoir de restaurer sa Daimler Dart adorée. Mais en seulement 3 semaines, elle a retrouvé sa gloire passée. La carrosserie fatiguée a été repeinte et astiquée jusqu'à ce qu'elle resplendisse. On a posé des roues à rayons en chrome. Les carburateurs encrassés ont été ressuscités. Et la direction peu maniable a été remplacée par une crémaillère et un servo-frein qui permettront à Colin de conduire facilement et en toute sécurité. La voiture retrouve enfin son propriétaire pour son 70e anniversaire. C'est le cadeau parfait.
10: Oh, wow.
7: Écoutez-moi ça. Vous entendez? Qu'est-ce que je peux dire? Franchement, c'est vraiment incroyable de faire ça pour un vieil homme comme moi. Joli ronronnement, hein?
3: Fais attention, tu vas te faire arrêter. Ça lui a vraiment donné un coup de fouet, c'est évident. Ça l'a complètement transformé.
7: Elle est magnifique. C'est une voiture merveilleuse. Absolument merveilleuse.
8: Il a l'air vraiment heureux.
3: Je peux pas regarder.
8: Alors toi, t'as l'air malheureux et jaloux. Allez, viens, on rentre.
7: Vous ne savez pas ce que ça représente pour moi. C'est énorme.
10: Sorry.
7: Désolé, je suis un peu ému.

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1: Je pense pas qu'elle soit rouillée.
2: Tu ne penses pas?
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1: Ouais.
0: Ils vont s'attaquer aujourd'hui à un cabriolet des années 60.
1: Oh la vache!
2: On dirait la créature de Frankenstein.
0: Cette décapotable n'a pas eu une vie des plus faciles.
2: On dirait qu'elle s'est prise un mur.
0: La remettre en état ne sera pas de tout repos. Vont-ils relever le défi?
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0: Aujourd'hui, Tim et Fuzz se rendent dans l'est de l'Angleterre.
1: On est au cœur de l'Essex.
2: Ah oh ouais.
0: Ils viennent récupérer une deux places italienne.
1: C'est une Alfa Romeo Giulia Spider de 1963.
3: Un petit cabriolet sexy.
1: Ouais, avec le genre de design qu'Alfa Romeo essaye d'imiter pour leur nouveau modèle.
0: Cette Spider prend la poussière au fond d'une vieille grange. L'Alfa Romeo Giulia est caractéristique des voitures italiennes des années 60. Aussi sportive qu'élégante, jusque dans ses moindres détails.
4: C'est une magnifique décapotable, mais il y a un gros problème.
1: Elle est au Royaume-Uni?
4: Ouais.
1: Mais elle a été fabriquée en Italie dans les années 60.
4: Et donc?
1: Elle est rouillée?
4: Bien sûr qu'elle est rouillée. C'est une Alfa Romeo Rouilletta.
0: Cet Alfa Romeo appartient à Paul, qui avait commencé à la retaper en 1974. La restauration avançait lentement mais sûrement jusqu'à ce que Paul soit frappé par une maladie débilitante il y a 15 ans qui l'a contraint à abandonner les réparations et à laisser sa voiture à la merci de la rouille et de la poussière.
1: J'aime la rouille.
4: T'aimes ça?
1: Oui, avec la bouillabaisse. C'est super bon comme sauce.
4: Ah, la rouille.
0: C'est Phil, le fils de Paul, qui a fait appel à CarSOS pour mener à bien le projet de son père.
4: Phil, enchanté. Comment allez-vous?
5: Bonjour, Tim.
1: Bonjour.
5: Ça va?
4: Où est votre père?
5: À la maison.
4: Il risque pas de débarquer?
5: Non.
4: Deuxième question.
1: Où est la voiture?
5: Par ici.
4: On vous suit.
1: Elles sont toujours dans ce genre d'endroit. Allez, Phil, ouvre la porte.
5: Vous êtes prêts?
1: Allez, c'est parti. Waouh, regarde ça.
4: Elle est magnifique.
1: Incroyable. Fantastique.
4: C'est une très belle voiture.
1: J'aimerais la conduire.
0: Cette Giulia Spider de 1963 date de l'âge d'or des Alfa Romeo. Réputée pour sa maniabilité grisante et son moteur dynamique, la Giulia Spider est dotée d'une carrosserie aux formes élancées et conçue par Pininfarina. À sa sortie, la presse automobile la présente comme l'une des voitures de sport les plus agréables jamais construites. Avec une vitesse de pointe approchant les 180 km/h, la Giulia est une vraie sportive. Mais on n'en trouve quasiment plus de nos jours, et il faut débourser plus de 40 000 euros pour en acquérir une en bon état.
4: Vous vous y connaissez?
5: Mon père, oui.
4: On va laisser Fuzz y jeter un coup d'œil et vous allez me parler de votre père autour d'une tasse de thé.
0: Ce n'est qu'une carrosserie vide, mais on sent qu'il y a eu des années de travail derrière.
1: Waouh, c'est un vrai petit bijou.
0: Pendant que Fuzz inspecte la Giulia, Tim écoute son histoire.
4: Phil, comment cette voiture a atterri là? Je veux connaître toute l'histoire.
5: Mon père l'a acheté il y a 40 ans pour 5 livres.
4: 5 livres?
5: 5 livres.
4: C'était déjà une affaire il y a 40 ans. Elle était complète avec le moteur?
5: Ah oui, elle était complète.
0: Fuzz découvre qu'elle n'est pas si complète que ça.
1: Tout ce qu'il y a, c'est le moteur. Il n'y a vraiment rien d'autre. Il manque le tableau de bord, les sièges et l'intérieur.
4: Elle était dans quel état?
5: Un sale état.
4: Une épave?
5: Presque. Elle avait fait des rallyes.
1: Cette voiture commence à me faire flipper. Elle est cabossée à plusieurs endroits. Je sens qu'il y a un truc qui cloche.
0: Pour en savoir plus sur son Alfa Romeo, nous rejoignons Paul, son propriétaire, dans l'un de ses lieux favoris, une ligne de chemin de fer touristique. Prétextant un reportage sur les vieilles locomotives, nous l'interrogeons sur les petits trains miniatures de son enfance.
6: Quand j'étais petit, dans ma chambre, j'avais du mal à atteindre mon lit. Il y avait des trains miniatures un peu partout.
0: Nous abordons rapidement son autre passion, son Alfa Romeo.
6: Je l'ai trouvé dans un garage. Elle était bonne pour la casse. On est toujours en train de la restaurer depuis.
1: Une chose est sûre, en tout cas, c'est que Paul a consacré du temps à cette voiture et qu'il y a mis tout son cœur.
6: J'ai quitté Birmingham pour m'installer dans l'Essex et j'ai emmené la voiture sur une remorque.
0: Sur plusieurs décennies, Paul a consacré des centaines d'heures de travail à réparer et à repeindre la carrosserie.
6: Elle faisait partie intégrante de ma vie.
0: Mais il y a 15 ans, la vie de Paul est chamboulée par la maladie de Parkinson. Il commence à décliner physiquement et ne peut plus travailler sur sa voiture. Et Car SOS est là pour y remédier.
5: Il rêvait de terminer la restauration une fois retraité. Mais il ne peut plus.
6: Au point où j'en suis, je ne pense pas que je verrai un jour cette voiture remise à neuf. Ça me paraît vraiment difficile.
5: Son but était de la restaurer pour pouvoir la conduire un jour.
0: Étant dans l'incapacité de travailler dessus, Paul va bientôt devoir renoncer à une autre passion.
5: Il a toujours son permis, mais plus pour très longtemps. C'est ma dernière chance de le voir un jour au volant de cette voiture. Il ne l'a jamais conduite. Ça lui ferait plaisir.
2: Il l'aime toujours ?
5: Toujours, il l'adore.
2: Est-ce que vous pensez qu'il a accepté le fait de ne jamais la conduire ?
5: Je pense que oui.
2: Ça signifierait quoi pour lui de la conduire ?
5: Tout. Tout, absolument tout, ça signifie tout.
2: D'accord.
5: C'est son rêve.
2: D'accord. Je comprends son attachement à cette voiture. Vous nous la confiez ?
5: Merci.
2: On va la retaper. Et votre père la conduira avant de perdre son permis. C'est notre objectif et on va le réaliser. Allons voir Fuzz. Alors Fuzz, c'est quoi le plan ? Ça dit quoi ?
7: On peut en tirer quelque chose, mais je pense qu'on devrait la mettre sur la remorque et l'inspecter en détail à l'atelier. C'est parti, continuons sur notre lancée.
2: Allons-y, regardez ça. Ce pare-brise est superbe.
7: J'aime bien son côté trapu.
2: C'est ce que ta femme apprécie chez toi, non ? Votre père pense qu'on l'emmène où ?
5: Il pense qu'on a creusé un fossé ici.
2: D'accord.
5: Et qu'il ne peut pas venir.
2: D'accord. Et s'il vient et qu'il ne voit pas de fossé ?
5: J'ai un plan B.
2: Lequel ?
5: Il pense que sa voiture est peut-être chez moi.
2: D'accord.
0: Quel que soit le plan, Tim et Fuzz n'ont que 3 semaines pour redonner à ce taco son éclat d'antan.
2: Fuzz ?
5: Ouais ?
2: Ouais. Ouais, mon pote. C'est une belle petite voiture.
5: Ouais, super belle.
2: Il y a vraiment beaucoup de boulot, mais ça ne me dérange pas le moins du monde. S'il y a bien une personne qui a besoin de notre aide, c'est Paul. Chaque journée de travail sera une journée de moins où il pourra la conduire. On lui retire son permis dans un an.
5: Je sais bien, mais...
2: On peut le faire. Allons tout de suite à l'atelier pour la regarder de plus près. D'accord ?
0: Arrivés au garage, Tim et Fuzz vont enfin découvrir dans quel pétrin ils se sont mis.
7: Elle a peut-être l'air en bon état à l'extérieur, mais l'intérieur est beaucoup moins reluisant. On va la lever pour l'inspecter en détail.
2: Les roues ne sont pas droites, ce qui donne l'impression que la voiture est tordue. Est-ce que ça vient de la carrosserie, du châssis ou les deux ?
0: Paul l'a acheté au début des années 70, après qu'elle a participé à plusieurs rallyes.
7: On dirait un jouet. Elle est complètement de travers.
0: Il y a de fortes chances qu'elle ait été tordue suite à une collision.
2: J'ai l'impression d'être dans un monde tordu.
7: C'est le cas.
2: On dirait qu'elle a fondu, comme un morceau de chocolat au soleil. J'ai comme une intuition, Fuzz.
5: Quoi donc ?
2: Cette voiture est une épave.
7: Soit elle a eu un accident, soit elle a été mal réparée.
2: C'est sûr.
7: Je vais prendre des mesures à partir du pivot de direction.
0: Ces mesures vont permettre à Tim et Fuzz de savoir si cet Alfa Romeo peut être sauvé de la casse. La quantité de travail que va nécessiter la remise à neuf de cet Alfa Romeo de 51 ans va dépendre de cette opération.
7: 193 cm. On va faire pareil de l'autre côté.
0: Si les diagonales ne font pas la même longueur, cela signifie qu'en plus d'être cabossé, le châssis est tordu et doit être redressé, ce qui peut s'avérer être un vrai cauchemar.
7: 193 piles, c'est exactement pareil.
2: D'accord, c'est bon pour les diagonales. Maintenant, il faut vérifier chaque longueur.
7: D'accord.
0: Dans ce sens-là aussi, les longueurs correspondent. C'est un vrai soulagement.
7: C'est pareil. Il y a environ 2 mm de différence. Je pense que cette voiture n'est pas si tordue que ça, mais que les réparations ont été mal faites.
0: Le châssis est peut-être droit, mais c'est la carrosserie qui inquiète Tim.
2: Regarde, il y a bien 1 cm de mastic ici.
7: C'est vrai, mais c'est juste du mastic.
2: Les mesures tombent juste, mais je sens qu'il y a un truc qui cloche dans cette voiture.
4: Tu sais ce qu'on devrait faire? On devrait la plonger dans un bain d'acide pour enlever tous les morceaux de mastic. Au moins, on repartirait sur une bonne base.
7: Si on la plonge dans l'acide, c'est possible qu'on ne récupère rien, vu le gruyère que c'est. C'est risqué.
0: Le choix est difficile.
4: On peut voir que ça a été très mal réparé, ici.
0: Dans tous les cas, il faut d'abord enlever toutes les pièces mécaniques avant de prendre une décision.
4: Il faut aussi qu'on s'occupe de l'intérieur.
7: Ouais.
4: Et quoi d'autre? Le moteur?
7: Surtout si le mauvais liquide de refroidissement a été utilisé. Tout est en aluminium et ça peut clocher à plusieurs niveaux.
0: En plus de la carrosserie, il faut également vérifier que le moteur est en état de fonctionner. Suite aux travaux effectués par Paul, le désossage de la voiture s'avère plutôt rapide. Les portières...
7: Faites attention à vos pieds!
0: Le train roulant...
7: Je le tiens, mais ça glisse.
0: Et bien sûr, le moteur et la boîte de vitesse sont retirés pour être examinés.
7: Ce moteur n'a pas tourné depuis très longtemps.
0: Fuzz peut maintenant fouiller dans les entrailles du moteur...
7: La vache! C'est super lourd!
0: Pour voir si des réparations sont nécessaires.
4: Pendant que Fuzz est en train de travailler sur le moteur à l'atelier, j'emmène le reste de la voiture, c'est-à-dire la carrosserie, chez un copain à moi, Tim, pour tout démonter. J'espère qu'on ne va pas se rendre compte que tout est rouillé ou que c'est un vrai gruyère. Viens jeter un œil, Tim. Ça va être un jeu d'enfant pour toi.
0: Fuzz est réticent à l'idée de désosser la voiture, car la carrosserie pourrait être truffée de trous. Tim, lui, est persuadé que ça va être un gain de temps. Mais qu'en pense notre expert?
5: Alors, qu'est-ce que t'as pour moi?
4: Une Alfa Romeo, une Giulia. Elle n'a eu que deux propriétaires et elle est d'un blanc immaculé.
7: Elle est magnifique, vue d'ici.
4: Je pense pas qu'elle soit rouillée.
5: Tu ne penses pas?
4: Non, je pense pas.
5: D'accord. C'est une opération assez... révélatrice.
4: On va se boire une tasse de thé?
5: Vas-y, moi je vais l'examiner.
4: Tu veux jeter un œil?
5: Oui.
4: D'accord.
0: Après 25 ans de métier, Tim a appris à ne pas se fier aux apparences.
4: C'est un aimant que tu as, là?
5: Oui, et il a du mal à rester accroché.
4: Ouais.
5: Il tombe partout.
4: Il n'y a pas beaucoup de mastic dessus, non? Pas besoin de vérifier le coffre, il est nickel. Laisse tomber le coffre.
5: Ça cache un truc louche, ça.
4: Ouais.
5: Sûrement un cadavre.
4: Le tien, si tu ne la répares pas.
0: Peu enclin à faire des menaces de mort, Fuzz utilise ses doigts de fée pour ouvrir le moteur de l'Alfa.
7: Il y a des écrous de toutes les tailles, un peu partout. On sent qu'il y a eu pas mal de rafistolage. Regardez ça, c'est du silicone bas de gamme. Ça se dépose un peu partout et ça bouche les tuyaux. Couvre-culasse. Retiré. Il est abîmé. La chaîne a du jeu. Et elle a frotté contre le couvre-culasse et l'a usé. J'imagine que ce moteur devait faire un sacré boucan. Oh la vache!
4: Oh non!
5: Qu'est-ce qu'on a là? J'ai bien peur que le châssis soit un vrai patchwork.
0: Tim a fini d'examiner ce tas de ferraille roulant.
5: Bon, je crois qu'il faut qu'on se parle, hein.
4: Alors, tes impressions?
5: Avec un bain d'acide, elle ressemblera toujours à une voiture, c'est évident. Mais on risque aussi de révéler plein d'imperfections. On ferait mieux d'enlever ce qui cloche.
4: Pour bien faire, il faudrait la plonger dans l'acide. Surtout vu l'état dans lequel elle est.
5: Je ne peux pas décider pour toi. On n'est pas sûr du résultat.
0: Il est temps pour Tim de prendre une décision.
4: C'est décidé. On va la plonger dans l'acide. J'en prends la responsabilité.
5: Très bien. Allons-y.
4: C'est parti.
0: Tim n'a plus qu'à croiser les doigts, en espérant avoir fait le bon choix.
4: J'ai l'impression que je ne la reverrai plus jamais. C'est horrible.
0: Loin de se douter du stress que subit Tim, Fuzz a démonté le moteur pour avoir accès au cylindre.
7: Purée. Ça n'a pas été évident. C'est un moteur à chemise humide. Ça veut dire que les chemises de cylindre sont placées de manière à baigner dans le liquide de refroidissement. Les chemises doivent dépasser légèrement du bloc cylindre, ici. Si ce n'est pas le cas, ça veut dire que le joint a dû être écrasé et que les cylindres se sont enfoncés. Le risque, c'est que l'eau et l'huile se mélangent. Ça pourrait entraîner une défaillance du joint de culasse et le moteur cesserait de fonctionner. Ça dépasse un tout petit peu du bloc cylindre, mais pas autant que j'aimerais. J'ai l'impression que les chemises ont dû s'enfoncer avec le temps. Si c'est le cas, ça va être ennuyeux. Je pense que je vais confier ce moteur à un spécialiste qui a l'habitude de ce genre de problème. Je ne suis pas assez sûr de moi.
0: Un expert en Alfa Romeo équipé des outils adéquats sera peut-être en mesure de le réparer. Pendant ce temps, la carrosserie a été chauffée à 300 degrés avant d'être plongée dans un bain de produits chimiques. Pour faire passer son stress et se changer les idées, Tim a décidé de prendre le volant en compagnie de Rod Smith. Rod possède sa propre Giulia Spider depuis 40 ans.
8: Soyez franc avec moi, vous avez acheté cette voiture pour attirer les filles.
6: Non, je l'ai achetée 6 mois avant de me marier. Je suis tombé amoureux de ses courbes.
8: Et qu'en pense votre femme?
6: Je suis divorcé maintenant.
8: Ah oui? À cause d'elle?
6: En partie.
8: Vous la conduisez beaucoup?
6: Je l'ai conduite en France, sur l'île de Man et à Milan.
8: C'est pas vrai.
6: Elle tient bien la route.
8: C'est la première fois que je conduis une Alfa Romeo et c'est très agréable.
6: Un vrai bijou.
8: On sent qu'elle en a dans le ventre.
6: C'est normal, elle a un carburateur de 40.
8: C'est un vrai bonheur.
6: J'ai une Jaguar type E, mais à vrai dire, je préfère cette voiture.
8: J'ai conduit des MGA et puis d'autres voitures de ce genre. Elle se conduit comme une voiture moderne. Je n'ai aucun problème pour passer les vitesses. Elle est vraiment cool.
0: Tim est sur un petit nuage au volant de cette Giulia. Mais il va bientôt devoir redescendre sur Terre.
8: Ça y est, Fuzz, c'est le moment.
0: La carrosserie a été mise à nu.
8: Elle est dans une remorque, c'est bon signe.
0: Nos deux compères sont nerveux à l'idée de découvrir le résultat.
8: J'espère que tout s'est bien passé. Oh la vache! Un vrai patchwork.
7: Rien n'est d'origine. On dirait la créature de Frankenstein. Ce n'est pas une Alfa Romeo, c'est une vraie boîte.

0: J'ai piqué une crise pour rien. Je vais m'excuser auprès de Tim. Mais cette voiture est dans un sale état. Et qui va devoir se taper tout le boulot? C'est moi. Vous savez quoi? Il va falloir que je m'y mette. C'est parti, Fuzz.
1: Tu sais quoi? J'ai vraiment dépassé les bornes cette fois.
2: Vu la tension qui règne à l'atelier, Tim a décidé de se racheter auprès de Fuzz de la seule façon qu'il connaisse, en allant faire du shopping.
1: Je me rends chez un expert en Alfa Romeo. Apparemment, ils ont le meilleur stock de pièces détachées du Royaume-Uni. J'espère y trouver des ailes, une face avant et toute une liste de pièces pour essayer de rattraper le coup. Je croise les doigts pour qu'ils aient tout ça.
2: Cette petite entreprise de Leicester est le meilleur endroit de tout le Royaume-Uni pour trouver des pièces de Julia et le meilleur espoir pour Tim de restaurer la Spider.
1: Bonjour. Aperto, ça veut dire ouvert?
3: Bonjour.
1: Bonjour, je suis Tim. Je vous ai appelé au sujet de pièces pour une Julia.
3: Ah oui, une Spider.
1: Oui, c'est ça. Je vous ai fait une liste des pièces dont j'aurais besoin. J'ai loué un gros camion pour l'occasion. Et j'ai amené toute une équipe avec moi. Bon, les ailes avant. Vous en avez une paire pour moi?
3: Non. Je peux vous en commander, mais je n'en ai pas en stock. Je peux les avoir dans 6 semaines.
1: Et une face avant.
3: C'est pareil, ça vient de la même usine. Ce sont les pièces les plus demandées.
1: Des pare-chocs? Ceux en chrome.
3: Je peux vous les avoir dans 3 ou 4 semaines.
1: Un capot de coffre?
3: Non. Ils ont tendance à rouiller. Il ne m'en reste plus.
1: Un compteur de vitesse?
3: On en trouve parfois sur Internet aux USA. Mais en Europe, ils sont tous en kilomètres heure.
1: Une colonne de direction?
3: Non.
1: Un tableau de bord?
3: Non. Pas pour conduite à gauche.
1: Oh, j'y crois pas. Tony, j'ai loué un camion.
2: Suite à cet échec cuisant, Tim n'est pas vraiment pressé de rentrer à l'atelier. Dans le garage de Car SOS se trouve une Alfa Romeo Giulia Spider de 1963. Paul, son propriétaire, a pour projet de la restaurer depuis 40 ans.
1: Il l'aime toujours?
0: Toujours, il l'adore.
2: Mais atteint de la maladie de Parkinson, Paul a perdu espoir de la conduire un jour.
1: Chaque jour de travail sera une journée de moins où il pourra la conduire.
2: Il faut non seulement remettre le moteur en état, mais également restaurer toute la carrosserie.
0: On dirait la créature de Frankenstein.
2: Qui, une fois désossée, s'est avérée être un vrai patchwork. Depuis que l'Alfa Romeo est arrivé, tout le garage est en ébullition. Plus Fuzz examine la carrosserie et moins il est satisfait de ce qu'il voit.
0: Incroyable. Ça a été rafistolé n'importe comment. Cette voiture est juste un tas de ferraille. Mais le pire, c'est l'avant. Il s'est pris un sacré gnon. Le tunnel est complètement plié, ce qui signifie qu'elle a dû entrer en collision avec quelque chose.
2: Alors que Fuzz est plus désespéré que jamais, Phil, le fils de Paul, arrive pour voir l'avancement des réparations.
1: Phil, salut.
4: Ça va?
1: Bien, et vous? Écoutez, avant qu'on entre, je tiens à vous prévenir que Fuzz est de mauvais poil. C'est à cause de l'Alpha.
4: Ça s'annonce mal, alors?
1: Oui, plutôt. Fuzz?
4: Oui.
1: Ça va? Phil est venu voir l'Alpha. Le trajet a été un vrai cauchemar.
0: Un vrai cauchemar? Je vais vous montrer ce qu'est un vrai cauchemar. Il n'y a presque plus de pièces d'origine. Tout a été bidouillé.
1: Attends une seconde. Vous ne la trouvez pas superbe, Phil? Vous n'avez pas l'impression qu'on a fait du bon boulot?
4: Oui, mais enfin, ça semble pas terminé.
0: Ça, c'est sûr. On dirait qu'elle s'est prise à un arbre à grande vitesse. Un paquebot, même.
1: Écoutez, Phil. 2 secondes. C'est la voiture de votre père, Paul, pas vrai?
4: Oui.
1: Vous en pensez quoi?
4: C'est pas mal. C'est mieux que ce que je pensais, pour être honnête. J'arrive à l'imaginer terminée.
0: C'est ma carrière de mécano qui est terminée.
1: C'est la première fois que je le vois sourire aujourd'hui. C'est déjà pas mal. Une fois terminée, elle sera magnifique.
4: Vraiment magnifique.

0: C'est un moment particulièrement émouvant pour Phil. Il a toujours connu son père en train de travailler sur cette voiture.
1: Je pense que mon père va tomber à la renverse en la voyant. Je vais devoir le retenir. Il ne va pas en revenir. Il ne l'a jamais conduite en 40 ans. Le moteur n'a jamais démarré. Quand il la verra terminée, je pense qu'il sera très ému. Vraiment très ému.
2: Vous êtes expert en Alfa Romeo, j'ai une Giulia Spider de 63.
0: Après avoir réussi tant bien que mal à calmer Fuzz, Tim repart en quête des pièces manquantes.
2: Elle est rafistolée de partout.
0: Il se plie en quatre.
2: S'il vous plaît.
0: Et ne recule devant rien pour obtenir les pièces rares.
2: On y est.
0: Des pièces qui lui font cruellement défaut. Malgré ses efforts, la plupart des éléments de la carrosserie sont introuvables et doivent être fabriqués à la main.
3: C'est pas super joli, mais ça fera l'affaire.
0: Mais il a quand même réussi à dégoter une face avant.
3: Ah, voilà. Avec cette pièce, on a une chance de restaurer ce truc.
0: Grâce au travail colossal fourni par toute l'équipe, la carrosserie de l'Alfa Romeo commence enfin à ressembler à quelque chose. Pendant que Fuzz se concentre sur la carrosserie, le moteur a été confié à un expert du Hertfordshire. Tim lui rend visite pour faire le point.
2: Bonjour.
1: Bonjour.
2: Je suis venu vous présenter mes excuses. Je crois que Fuzz vous a envoyé le moteur d'une Alfa Romeo de 1963, après l'avoir entièrement démonté. Il ne savait pas quoi en faire.
1: On l'a bien reçu.
2: Je suis désolé.
1: Il n'y a pas de problème.
2: Je m'excuse.
1: Ça ne nous a posé aucun souci.
2: Ah bon ?
1: C'est notre spécialité.
2: On peut y jeter un coup d'œil ?
1: Bien sûr.
2: J'adore ce type.
1: Le moteur est là ?
2: Oui, je le reconnais. Les chemises sont un peu rouillées. Vous en avez enlevé trois. Où sont les trois autres ?
1: Elles sont là.
2: D'accord, elles sont dans quel état ?
1: Eh bien, il y a pas mal de rouille ici. Et franchement, je ne pense pas qu'on pourra l'enlever.
2: Fuzz n'avait pas la moindre idée de ce que c'était. Et ça non plus. Il pensait que c'était une tasse à café.
1: Je croyais qu'il était mécanicien.
2: Vous pensiez qu'il était mécanicien ?
1: Bah oui.
2: Il est fleuriste.
1: Ah bon ?
2: Sa spécialité, c'est ce truc vert et spongieux dans lequel on plante des fleurs.
1: Vous vous fichez de moi ?
2: Non, c'est ça son boulot.
0: Mais pour Tim, les moteurs d'Alfa Romeo n'ont pas de secret.
2: Votre outil maison pour enlever les chemises est super.
1: Il est fabriqué par Alfa Romeo.
2: Ah bon ?
1: Oui.
2: Il est dans un sale état.
1: C'est qu'on l'a beaucoup utilisé.
2: Expliquez-moi un peu ce qu'il y a à faire sur ce moteur.
1: Ce que j'ai commencé à faire, pour qu'il soit plus fiable, c'est de retirer les soupapes d'échappement pour pouvoir les nettoyer avec de l'eau.
2: Et une chemise de plus. Regardez ça. J'imagine qu'il doit y avoir un joint en caoutchouc à l'intérieur pour que le bloc cylindre soit bien étanche.
1: Oui, tout à fait.
2: C'est un bon moteur ?
1: Un très bon moteur. Il est très bien conçu, sur la base de celui des Formule 1 Alfa Romeo des années 40 et 50.
2: D'accord.
0: Maintenant que le moteur est démonté, il est prêt à être remis en état. La culasse est nettoyée avec le plus grand soin.
1: À chaque passage, on enlève environ 0,02 mm pour que la culasse soit parfaitement plate et que le joint soit parfaitement étanche.
0: Les soupapes sont retaillées pour maximiser leur efficacité.
1: On les rend parfaitement lisses pour garantir leur étanchéité.
0: Nettoyé à la vapeur, le moteur est prêt à accueillir un nouveau jeu de chemises. Bien que relativement simple, cette opération prend du temps.
1: C'est l'outil dont j'ai besoin. Ça permet de maintenir les chemises dans la bonne position.
2: Voilà la bielle.
1: Rentrez là-dedans. Vous vous en sortez bien.
2: C'est la chance du débutant.
0: Une fois le vilebrequin mis en place et la butée de gaine fixée, le moteur est presque terminé.
2: Je mets le carter. Terminé. Bien joué. Merci beaucoup.
0: Malgré des débuts difficiles, la réparation de l'Alfa semble bien partie. La carrosserie a retrouvé sa forme d'origine, telle qu'elle a été conçue par Pininfarina, et est prête à recevoir une couche de peinture blanche. Pendant que la peinture sèche, Tim et Fuzz en profitent pour aller faire un tour. La Brera Spider est l'un des derniers cabriolets de chez Alfa Romeo.
3: Le soleil brille.
2: C'est un temps magnifique.
3: Le ciel est bleu. On est sur la côte italienne.
2: Mais non, on est en hiver et on se les pèle. Et c'est pour ça que tu portes ton bonnet.
3: C'est le dernier modèle en date du Spider d'Alfa Romeo. Il est conçu pour les pilotes, les vrais mordus de voiture, pas vrai? Regarde l'attention portée aux détails.
2: Elle a un klaxon, des feux de détresse, un bouton de mise en veille. Si j'appuie dessus...
3: Arrête! Et toi, tu peux te mettre en veille?
2: Non, un frein à main...
3: Fais pas ça.
2: Elle est agréable à conduire?
3: Ouais, plutôt agréable. Une bonne petite voiture. Par contre, elle n'est pas très basse. Elle n'est pas aussi sportive que les premières Alfa. Elle n'a pas grand-chose à voir avec une voiture de Grand Prix. Ce n'est pas une voiture de course.
0: Fuzz est nostalgique de l'époque où les Alfa Romeo étaient pilotés par les plus grands noms de la course automobile. Comme Enzo Ferrari dans les années 20, Nuvolari dans les années 30 et Juan Manuel Fangio dans les années 50.
3: Je préfère les vieux modèles aux plus récents.
2: Je veux bien qu'on échange.
3: Ah oui?
2: Ouais, rentrons à l'atelier, Sakai.
0: Alfa Romeo était encore à la pointe de la technologie quand la Giulia a été conçue. C'est l'occasion pour Fuzz d'admirer de près le savoir-faire italien.
3: C'est bon, l'essieu arrière est en place. Bon, on va s'attaquer aux freins. C'est le premier frein à triple mâchoire que je vois. Ça se fixe comme ça. Donne un peu de mou. Ok, resserre un peu. Voilà. On s'en est bien sorti. Je trouvais ça déjà difficile, mais ça l'est encore plus. Encore un peu. Ça y est, c'est bon, c'est en place. Chacun de ces trois cylindres est lubrifié par un fluide hydraulique. Quand on appuie sur la pédale, les cylindres pousse les mâchoires contre le tambour et la voiture freine. C'est un peu comme Betamax contre VHS. Il y a eu une guerre technologique entre les freins à tambour et les freins à disque. Et les freins à disque ont gagné. Et voilà. Ces voitures italiennes sont plutôt bien foutues. Je commence à les aimer.
2: Les italiennes ou les voitures ?
0: Fuzz a fini d'installer les freins. La voiture sera prête dans quelques jours. Tim doit encore cogiter et trouver une manière originale et inattendue de la rendre à Paul, son propriétaire.
4: Allô ?
2: Bonjour Phil, c'est Tim.
4: Bonjour Tim.
2: Votre frère vient d'arriver des États-Unis et cherche une église pour un baptême, c'est ça ?
4: Oui.
2: Écoutez, je pourrais porter un col romain, jouer les prêtres et m'occuper du reste.
4: Vous allez brûler en enfer pour ça, mais c'est une bonne idée.
2: J'irai en enfer de toute façon.
4: Je suis impatient.
2: À bientôt, Phil. Au revoir.
0: La chapelle de Layer Marnay Tower dans l'Essex est l'endroit idéal pour des retrouvailles entre Paul et son Alpha. Sa famille, CarSOS et le père Tim Shaw seront tous présents.
2: Dans quoi je me suis fourré? Moi, en prêtre, c'est une blague.
0: Ce qui préoccupe le plus Tim, ce n'est pas de se déguiser en prêtre, mais le fait que le frère de Phil ne soit en Angleterre que pour quelques jours. La restauration de la voiture doit être terminée au plus vite. Il reste encore tout un tas de câbles à connecter et les instructions sont uniquement en italien.
3: Donc Rosa veut dire rose. Ça te fait faire du sport, Phil.
0: Le moteur est revenu comme neuf de chez l'expert.
3: Doucement. C'est bon. Opération réussie. C'est un moteur twin cam, intelligemment conçu, qui tourne à haut régime. Très léger, un petit bijou de technologie italienne. Même son look est sympa, un plaisir pour les yeux.
0: Après quelques heures de réglage et de fignolage, le moteur est enfin prêt à démarrer pour la première fois depuis 40 ans.
3: Voyons voir si ça démarre. Attention les mains. Ouais, impeccable.
0: Maintenant que le moteur tourne, place aux dernières finitions. Le pare-brise, Les poignées de porte et le capot du coffre sont installés.
2: Ouais. À toi ? La mienne sonne aussi bien que la tienne.
3: Je suis super bien où je suis. Cette voiture n'a pas roulé depuis le début des années 70. Imagine un peu.
2: Tu sais ce qui me tracasse ? C'est Paul. Il devra rendre son permis de conduire dans moins d'un an.
3: Un an pour profiter de cette superbe voiture.
2: Si tu ne pouvais conduire que pendant un an, est-ce que tu choisirais cette voiture ?
3: On doit tout faire pour qu'il retrouve sa voiture le plus vite possible. Il doit la conduire tout de suite.
2: On savoure ce moment encore 2 secondes et on y va. Il faut qu'elle fonctionne au poil. Chaque seconde compte.
3: Les 2 secondes sont passées. Allons-y.
2: D'accord. Regarde ça. Elle est fière de sa plaque d'immatriculation. Ça y est, presque. C'est bon.
0: Une fois la capote installée, cette magnifique Italienne retrouve sa splendeur d'antan et est enfin prête à rentrer à la maison. Situé au cœur de l'Essex, Layer Marney Tower est un petit bijou d'architecture. Bâti pendant le règne d'Henri VIII, il y a près de 500 ans, cette tour est maintenant utilisée pour des mariages et des baptêmes. C'est dans ce cadre magnifique qu'aujourd'hui notre belle Italienne va enfin retrouver son propriétaire.
2: Boss ? Fuzz ?
3: Oui ?
2: T'es prêt ?
3: Je suis prêt.
2: Nous aussi !
3: Fais-le venir !
2: Vous êtes prêts ?
3: Oui.
0: Phil a toujours rêvé de voir son père conduire son Alfa Romeo. C'est à lui que revient le privilège d'admirer la voiture restaurée en premier.
2: 3 longues semaines de travail. Dans quel état était-elle la dernière fois que vous l'avez vue ?
3: Un sale état.
2: D'accord.
3: J'y crois pas. Vous avez toujours connu cette voiture ?
2: C'est celle de votre père.
3: C'est complètement fou.
2: On l'a fait.
3: Elle ne ressemblait pas à ça la dernière fois.
5: C'est super.
2: C'est la voiture de votre père.
0: Le temps est nuageux, mais rien ne pourrait venir assombrir ce moment dont Phil a toujours rêvé.
3: Elle est parfaite. C'est incroyable. J'aurais jamais pu imaginer une chose pareille.
2: Bon, laissez-moi vous expliquer comment on va la rendre à votre père. Il va venir avec votre frère et votre famille, mais il ne se doute pas que ça sera moi, le prêtre.
3: Le révérend Tim Shaw.
2: Oui, c'est moi. Kumbaya, my lord. C'est moi.
0: Pendant que Tim s'habille en homme d'église, Fuzz et Phil cachent l'Alfa Romeo de Paul dans la grange.
3: Voilà, on y est. Elle est belle, non ?
5: Magnifique.
6: Karen. Bonjour.
0: Karen, qui s'occupe des mariages à Layer Marney, a été appelée à la rescousse.
2: Comment allez-vous ?
7: Très bien, merci.
2: J'ai la classe, non ?
7: Oui, c'est super.
2: Carré au milieu, mm-hmm. Le col romain.
7: Vous êtes superbe.
2: Et c'est tout. C'est bon ? Vous êtes prête ? Je suis stressée.
0: La famille arrive enfin sur place. Le plan de Tim est très élaboré. Ils doivent même prendre le thé ensemble.
2: Vous allez vous occuper de nous servir des gâteaux.
7: D'accord.
2: Laissez le père Tim s'occuper du reste.
7: D'accord.
2: Que Dieu vous bénisse, mon enfant.
7: Merci.
2: Je vous absous de vos péchés. Et lesquels sont-ils ? Vous voulez en parler ?
7: Non.
2: Bon, où sont-ils ?
0: Sainte Karen passe à l'action, ainsi que notre caméraman, qui se fait passer pour un photographe de baptême.
3: Ayez l'air naturel, faites comme si je n'étais pas là. Ne faites pas attention à moi.
8: Voilà ton grand-père.
0: Paul ne se doute pas une seconde qu'il est filmé.
7: C'est bon, vous êtes prêts ? Oui.
3: Voilà, ils sont là. C'est parti.
7: Je vais vous conduire au salon de thé. Asseyez-vous, je vais vous chercher du thé et du café.
8: C'est très gentil.
3: Comment vous vous sentez, Phil ? Je suis très stressé.
7: J'aimerais discuter avec vous des disponibilités que nous avons.
3: C'est la visite de manoir la plus étrange que j'ai jamais faite. Le voilà. Le prêtre va entrer en scène.
7: Permettez-moi de vous présenter le prêtre qui assurera l'office.
9: Bonjour.
2: Bonjour à tous. Je suis ravi de vous rencontrer.
9: Bonjour.
10: Tu dis bonjour ?
9: Enchanté. Comment allez-vous ? Bonjour, mon petit.
11: Hello.
9: Bonjour. On va te baptiser.
0: Il faut maintenant subtilement persuader Paul de visiter la grange.
9: Ce qui est très tendance en ce moment, c'est de faire le baptême dans la grange. On a une grange avec des mangeoires, des moutons, des agneaux. C'est très joli. Ça vous convient ?
10: Oui. Je préférerais le sommet de la tour.
9: Le sommet de la tour ? Suivez-moi.
1: Voilà, ils sont là. C'est parti.
9: La grange est juste là.
0: Encouragé par sa famille, Paul suit Tim dans la grange où l'attend la surprise de sa vie. La dernière fois qu'il a vu son Alfa Romeo, ce n'était qu'une épave qu'il ne pensait jamais voir restaurée.
9: J'ai une confession à vous faire. Ce n'est pas un baptême. Et je ne suis pas prêtre non plus. Et ceci est votre voiture.
0: Paul reste sans voix.
9: On a travaillé d'arrache-pied pour qu'elle puisse rouler à nouveau et que vous puissiez la conduire. Je crois que c'est votre voiture.
10: Non, je ne l'ai jamais vue comme ça. C'est génial. Vraiment génial.
0: Paul est impatient de se mettre au volant de son bébé. Il attend ce moment-là depuis 40 ans.
1: Ça te fait plaisir ?
10: Oui. La dernière chose que j'ai faite, ça a été de retirer ça.
1: La boîte à gants ?
10: Oui.
9: La boîte à gants n'est que la partie émergée de l'iceberg, à vrai dire.
0: Cette Alfa Romeo Giulia est maintenant rutilante. Mais la restaurer n'a pas été une mince affaire. La carrosserie d'origine avait été mise à rude épreuve par un pilote téméraire. Démontée entièrement, réparée puis repeinte, ce petit bijou signé Pininfarina a retrouvé sa gloire d'antan. Le moteur Twin Cam en aluminium avait longtemps mariné dans son jus. Entièrement rénové par un spécialiste, il est prêt à rugir de nouveau. Quant à l'intérieur, il n'en restait quasiment plus rien. Mais grâce à une sélection rigoureuse de chrome étincelant et des meilleurs cuirs, cette petite merveille blanche est aussi belle aujourd'hui que le jour où elle est sortie d'une usine de Milan en 1963.
1: Voilà les clés.
10: Je ne sais pas quoi dire.
9: Elle est superbe, non ? Phil et ses frères voulaient vous remercier d'avoir été le meilleur papa qu'ils pouvaient espérer.
10: Merci, Phil.
1: C'est rien, papa. Je te dois bien ça.
9: Ils m'ont dit que vous pouviez être têtu comme une mule, parfois.
10: Têtu est un faible mot.
9: Ça vous fait plaisir ?
10: Je n'aurais pas pu rêver mieux.
9: Encore une victoire de Car SOS. Je vous la confie.
10: Merci.

0: Qu'est-ce que ça te fait?
1: C'est incroyable.
0: Ouais.
1: J'ai attendu ce moment toute ma vie. Et le voici enfin.
0: Je pensais que je ne te verrais jamais la conduire.
1: Oui. C'est fantastique. Ça a changé ma façon de voir les choses. C'est l'une des plus belles surprises qu'on m'ait jamais faites. C'est parfait. Vraiment parfait.
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0: Aujourd'hui, Tim et Fuzz roulent vers la côte sud dans la campagne du Hampshire. Curieusement, Fuzz a l'air d'être hors de sa zone de confort.
1: Qu'est-ce qu'on va chercher là ?
2: Une Nissan Skyline R33 GTR.
1: Je l'ai vu briller dans tes petits yeux de fouine.
2: Quoi ?
1: Je vois de la peur.
2: De la peur ? Tu l'as dit, mon pote. T'as vu ce qu'elle a dans le ventre ?
1: J'ai surtout vu qu'elle a un biturbo de 2,6 litres. Qui lui a valu le surnom de Godzilla.
2: Ouais, je sais. C'est une bête de bagnole.
0: Nos amis n'ont pas tort d'être frileux, car tout au long des années 90, la Nissan GT-R Skyline, construite pour dominer les circuits de course pour voitures de tourisme, va coiffer au poteau ses concurrentes. Elle incarne rapidement le bolide rêvé dans les courses urbaines. Mais celle que nos amis vont bientôt découvrir tient davantage du cauchemar. Elle appartient à Kim Toombs, une accro de la mécanique qui consacre sa vie à l'automobile depuis plus de 20 ans. Kim a déjà eu plusieurs guimbardes, mais s'il y a une voiture qui représente beaucoup pour elle, c'est bien sa Nissan GT-R. Achetée avec son mari il y a 9 ans, elle n'a fait que gagner en valeur affective, depuis que celui-ci a tragiquement disparu. Kim ignore bien entendu que sa voiture garée dans la remise d'un ami est en passe de devenir la nouvelle mission de Tim et Fuzz.
1: Trop tard pour renoncer maintenant, on y est.
0: Luke, 17 ans, le fils de Kim, et Tim, un ami de la famille, ont contacté Car SOS en espérant que la restauration complète de la Nissan Skyline remettrait du baume au cœur de sa propriétaire.
1: Bonjour Luke. Avant tout, dites-moi où est votre maman ?
3: Dans notre maison d'Ailing Island.
1: Elle ne risque pas d'apparaître à la fenêtre.
3: Ce serait les boules.
1: D'accord, où est la voiture ?
3: Là, dans le garage.
1: L'heure tourne, on veut la voir. Ça va ?
3: Jusqu'ici, tout va bien.
1: On fait demi-tour ?
3: Oui.
1: Non, il est temps d'affronter tes angoisses. Viens voir ça, Fuzz.
0: Attention, ça pique les yeux.
1: Elle fait vraiment peine à voir.
3: Maintenant, j'ai peur.
1: Avance, mets le nez dedans. Feins ta peur.
3: Oh non, quel massacre.
1: Messieurs, dames, un R33 biturbo et son 6 cylindres de 2,6 litres.
2: 24 soupapes.
1: Oui.
2: Délirant.
0: Je dirais même plus, hallucinant. En janvier 1995, sort la légendaire Nissan R33 GT-R Skyline, équipée d'une carrosserie légère et d'un moteur biturbo de 2,6 litres. Avec ses 4 roues motrices, c'est un vrai missile terrestre. Enfoncez la pédale et la GT-R se propulse de 0 à 100 km/h en moins de 5 secondes. Elle laisse tout le monde stupéfait lorsqu'elle effectue le tour complet du circuit allemand de Nürburgring en moins de 8 minutes, au point d'être restée depuis l'une des meilleures ultra-sportives japonaises jamais construites.
4: Come on, Ned.
1: Poussez.
3: Allez.
5: C'est bon.
3: Oui. Doucement. Gaffe à pas la rayer.
1: Stop. On va jeter un œil.
4: Wow.
1: Vous savez quoi ? Elle me donne envie de pleurer.
3: Ouais. Une trace d'accident, une autre, encore une, et elle est emboutie à l'arrière.
1: C'est malheureux à voir.
0: Et pendant que Fuzz fourre son nez dans l'épave,
2: voyons ce qu'elle a dans le ventre.
0: Tim en apprend davantage sur Kim, sa propriétaire.
1: Quel genre de femme est ta maman ?
3: C'est une bosseuse. Elle s'engage à fond dans tout ce qu'elle fait et elle consacre tout son temps aux autres.
6: Elle travaille de longues heures sous le soleil pour ramener de quoi nourrir ses enfants et le soir, elle a un deuxième boulot jusque très tard.
1: Combien d'enfants a-t-elle ?
6: 3.
1: Elle vous élève seule, n'est-ce pas ? C'est vraiment une passionnée d'automobile.
3: Oui, elle adore les voitures. Elle visite les salons automobiles autant qu'elle peut. Elle nous emmène avec mon petit frère et ma petite sœur voir autant de concentrations et d'expos que possible.
1: C'est une femme étonnante.
3: Ouais.
0: Nous avons voulu en savoir plus sur cette super maman passionnée de voitures qui, pour joindre les deux bouts, occupe deux postes, réceptionniste le jour, serveuse de bar le soir. Pour ça, nous l'avons rattrapée en secret pendant l'un de ses rares jours de congé. Et devinez où elle emmenait ses enfants ? Assister à une course de stock-car. En caméra cachée, nous avons engagé la conversation.
6: Votre famille est passionnée d'automobile ?
7: Mon mari en était dingue.
6: D'accord.
7: Sa dernière voiture était une Nissan Skyline qui est dans un triste état, à vrai dire.
6: C'est vrai ?
7: Oui, hélas. Mais il est décédé et il n'aura pas eu le temps de la remettre en état.
6: Ah, je suis désolé.
7: C'est un projet que je mènerai à terme un jour.
6: J'en suis sûr.
0: En authentique passionné partageant la même sensibilité, Kim et son époux Marc achètent il y a 9 ans la Nissan à l'état d'épave accidenté. Marc a hâte de se lancer dans le projet, mais il n'aura pas le temps d'accomplir son rêve. À peine quelques semaines après l'achat, il périt tragiquement dans un accident de moto. Kim reste seul avec leurs tout jeunes enfants et un vœu très cher à exaucer.
1: Parlez-moi de l'enterrement. Je crois que votre maman y a fait une promesse solennelle, n'est-ce pas?
3: À l'église, face aux personnes présentes, elle a promis de terminer tout ce qu'il avait commencé dans sa vie sans avoir eu le temps de le mener à terme.
1: D'accord.
3: Et elle a tout fini, sauf la voiture. Elle passait son temps à économiser, mais chaque fois, des dépenses imprévues l'obligeaient à repousser le projet.
0: Kim rêve de faire rouler sa Skyline, non seulement en hommage à son mari, mais aussi pour l'amour qu'elle voue à cette voiture. Mais comme ses enfants sont évidemment prioritaires, la voiture de ses rêves a fini par dépérir dans une remise.
2: Voyons l'intérieur. Ça sent fort le moisi, mais je constate que l'habitacle n'est pas en si mauvais état. Que dit le moteur ? Regardez ça, c'est démentiel. La taille du silencieux. Le pot est aussi large qu'une grosse poubelle.
1: Fuzz ?
2: Ouais ?
1: Il faut que tu saches une chose. Cette voiture a une importance cruciale pour Luke et surtout pour sa maman Kim.
2: T'inquiète, on va la bichonner.
1: Ton verdict.
2: Écoute, elle a morflé de tous les côtés. Je ne sais pas ce qui s'est passé avec les roues. Il n'y en a que 3. Et regarde l'état de celle-là.
1: Belle roue, il n'y a qu'à la monter.
2: Je te laisse mettre la main à la pâte. On a vraiment beaucoup de pain sur la planche. J'ignore si quoi que ce soit fonctionne dans cette voiture. Ce véhicule est un vrai monstre. Et j'ai peur que...
1: Viens faire un câlin, viens. Tout se passera bien. Bye les amis. On en prend soin.
0: Maintenant que Godzilla est sur la remorque...
2: Arrête, fais pas ça. Tu me fous les jetons.
0: Direction l'atelier de Car SOS.
2: Je sens que cette voiture va me mordre. Et elle va le faire méchamment.
0: De retour au QG, c'est le moment d'évaluer les dégâts.
1: Fuzz, là, on entre en terrain inconnu.
2: Ouais, je sais bien que prendre en charge une voiture multi-accidentée n'est pas la meilleure idée qui soit.
1: Je suggère qu'on la passe en revue en 30 secondes chrono, comme si on n'avait pas plus de temps pour nous décider à l'acheter ou pas.
2: 30 secondes. Prêt ? Top.
1: Tu prends un côté, je m'occupe de l'autre.
2: Ouh. Aïe. J'avais pas vu ça.
1: Hey, tu vas trop vite. J'ai plus de taf que toi, moi.
2: Dis-tu ?
1: Je t'assure. C'est fini. Viens par ici. À toi l'honneur. Alors,
2: d'abord, elle est méchamment bugnée à l'avant.
1: Boum.
2: L'impact s'est propagé dans le châssis.
1: En compromettant
2: cette porte, l'interstice est plus étroit en bas qu'en haut.
1: Tu veux dire que cette caisse a subi un choc violent à l'avant et que l'arrière a pivoté en tapant des deux côtés dans un tête-à-queue jusqu'à ce qu'elle s'immobilise.
2: Exactement.
0: Cette voiture a sans doute fait office de boule dans un flipper géant et le dessous n'a pas l'air en meilleur état.
2: Qu'est-ce qu'elle a morflé ? Elle s'est mangée le bord d'un trottoir.
1: Oui.
2: Boum, boum, boum. Tout du long.
1: Boum, boum, boum. Pile poil à travers le pot.
2: Et cette porte qui a du jeu derrière ?
1: Oui.
2: Je suis sûr que ça vient du choc qui s'est produit en dessous. C'est lui qui a faussé les gonds.
1: Fuzz, ça m'inquiète.
2: Je t'écoute.
1: J'ai bien peur qu'on soit sous un tas de pièces détachées. Qui serait mieux sur les étagères d'une casse auto vendant des pièces d'occasion de Nissan Skyline ?
2: On est mal barré.
0: Tim et Fuzz ont pris en charge leur toute première ultra sportive japonaise. La Nissan Skyline GT-R de Kim fut l'une des voitures de série les plus rapides sur route en 1995. Elle est très difficile à remonter. Du moteur biturbo assisté par ordinateur et qui décourage Fuzz pour sa complexité à mettre au point, jusqu'aux panneaux de carrosserie cabossés de toutes parts, un travail titanesque attend nos amis.
2: Elle cache peut-être une quantité de problèmes.
0: Parmi les tâches qui leur incombent, figure l'énorme pot d'échappement. Il est si mal en point qu'il nécessitera une attention toute particulière. Le remplacement des 4 roues Nismo, un modèle rare et très coûteux, obligera à chercher des fournisseurs. Et le train arrière qui semble avoir encaissé le plus gros choc devra être intégralement démonté pour être inspecté afin de savoir s'il faut le remplacer.
2: Un peu plus loin, c'est bon.
1: Cet assemblage est un truc de dingue.
2: Tire un peu en arrière, Phil. Doucement. Parfait.
1: Cet essieu arrière est un chef-d'œuvre d'ingénierie des années 90. Incroyable. Ça pourrait presque être le train avant. Il y a un bras de direction à l'arrière. Ça veut dire que les roues arrière de la bagnole prenaient d'elles-mêmes la bonne direction sans attendre d'être guidées par les roues avant. Quel génie!
2: Je vois déjà où l'impact a eu lieu dans cet angle. Mais regarde comme c'est tordu par ici. J'ai aussi repéré cette fissure dans le logement de la crémaillère.
1: Le moindre mouvement ici est amplifié là-bas.
2: Exactement.
1: On remplace tout le faux châssis, hein?
2: Pour une voiture aussi performante, je crois que c'est la seule chose à faire. Regarde l'état du bras de direction.
1: Je vais me concentrer sur d'autres pièces, comme le pot et plein d'autres choses, et toi, tu t'occupes de celle-ci.
2: Fais au mieux.
1: Top là.
0: Numéro 1 sur la liste des pièces, le train arrière. Et s'il n'y avait que ça, les rares Skyline R33 à être entrés en Grande-Bretagne dans les années 90 ont toutes été indépendamment importés du Japon. Alors Tim s'attend à avoir beaucoup de mal à trouver des pièces d'occasion. Sa première étape l'emmène à Jap Performance, une vraie caverne d'Alibaba pour qui veut dénicher des pièces de rechange japonaises.
1: Waouh! Une Toyota Celica GT d'origine. Mince alors, c'est le paradis ici.
0: Mais va-t-il trouver au moins quelques pièces de sa liste?
1: Bonjour.
3: Bonjour.
1: Je cherche des pièces de rechange pour une R33 Skyline. J'ai une très longue liste, mais si vous pouviez me dénicher ne serait-ce que deux de ces pièces, j'en serais ravi. Je me lance. Vous êtes prêts? Alors, des plaquettes de frein, une bobine, un Delco, un train arrière avec les crémaillères de direction, un arbre de transmission, quatre portières, des jambes de force, un arbre à cam, des disques de frein, des filtres à huile, une tringlerie de capot, un capot avant, un capot arrière, une courroie d'entraînement, un joint de culasse, des clignotants avant, des phares arrière, des essuie-glaces avant et arrière, des joints d'étanchéité des portières et des fenêtres, un kit d'embrayage, un volant. Voici ma liste. Je peux rentrer chez moi?
3: Si vous êtes en camionnette, je vous rassemble tout ça en 15 minutes.
1: Quoi?
3: Pas de problème.
1: Tout ça?
3: Oui.
0: On dirait que Tim fête tous ses anniversaires en même temps.
3: Suivez-moi au magasin de jouets.
1: Le magasin de jouets? Donnez, je le porte.
0: Les Skyline avaient beau être peu nombreuses à rouler en Grande-Bretagne, cette enseigne importe des pièces neuves et d'occasion directement du Japon.
3: Vous êtes sûr que ça va aller?
1: Oui, oui.
0: Bonne nouvelle pour Tim.
1: Je ferais mieux d'aller poser tout ça sur le comptoir à l'entrée.
0: À l'atelier, Fuzz s'est engagé dans la réparation du moteur contrôlé par ordinateur et réputé complexe.
2: C'est le moment de vérité.
0: S'il ne démarre pas, il faudra peut-être démonter chacune de ses pièces. Une perspective qui inquiète tout le monde.
2: On a essayé de démarrer la Skyline et elle a manifesté un tout petit peu d'enthousiasme. Mais pour le moment, elle n'a pas encore accepté de démarrer. Bon, on sait que l'essence arrive. Il est possible qu'il y ait encore de l'ancien carburant dans le circuit. Le super sans-plomb n'est pas ce qu'il y a de mieux pour une voiture restée immobile 2 ou 3 mois. Mais cette Skyline n'a pas bougé depuis plus de 9 ans. Alors je n'attends pas grand-chose du peu d'essence qui se trouve là-dedans.
0: Espérons pour Fuzz qu'il s'en sorte. Au magasin de pièces détachées, Tim a trouvé presque tous les articles de sa longue liste.
1: Et un capot.
0: Même le train arrière disponible est prêt à partir.
1: Ça, c'est notre chouchou. Les trains arrière et châssis latéral de la 33 GTR.
3: Cool.
1: Voyons où nous en sommes. Très bien, on en est où?
3: Fait. Tout y est.
0: Traduction, Tim peut aller admirer leur belle japonaise.
1: C'est la Skyline originelle, celle par laquelle tout a commencé.
3: Oui, celle-ci est un modèle 1972. Voici Mark, son propriétaire.
1: Mark, c'est la vraie Skyline d'origine, c'est ça?
3: Ouais.
1: La Aki Akasuka?
4: Suka, oui.
1: C'était son surnom là-bas.
4: Tout à fait. Ce modèle a été produit de 1969 jusqu'à 72.
1: Ouvrez le capot que je jette un œil. Vous savez quoi? Elle est divine. Oh là là. 6 cylindres en ligne et 3 carburateurs. Combien vaut cette merveille? Entre 40 et 55 000 euros?
0: Au plaisir des yeux s'ajoute la bande son.
1: Allez-y! À vous, le modèle R34. Très impressionnant. Maintenant, le R35, le modèle le plus récent, dont tout le monde rêve. Quel monstre! C'est magnifique!
0: Quelle journée pour Tim! Mais toutes les bonnes choses ont une fin.
1: Merci pour votre accueil. J'ai passé un super moment.
3: Pas toi.
1: Vous avez de très belles pièces. Si l'on a besoin d'autre chose, je vous appelle.
3: Ça marche.
1: Merci, l'ami.
3: À votre service.
1: Au secours.
0: Pendant que Tim prenait du bon temps dehors, Fuzz est resté travailler d'arrache-pied sur ce moteur qui refuse de démarrer.
5: Elle a beau être en caoutchouc, la courroie de distribution est un élément essentiel du moteur. Dans l'industrie automobile, la durée de vie du caoutchouc est d'environ 5 ans. Alors au lieu d'attendre que la courroie de distribution casse en roulant et qu'elle provoque une catastrophe avec des soupapes livrées à elle-même qui percutent les pistons et bousillent le moteur, autant la changer tout de suite.
0: Si c'est bien la courroie de distribution qui empêche le moteur de frombir, Fuzz a peut-être trouvé la clé de l'énigme.
5: Je viens de sortir le capteur de position d'arbre à cames et dessus est écrit « ne marche peut-être pas ». C'est peut-être l'une des raisons pour lesquelles ce moteur est récalcitrant. C'est marrant qu'on l'ait écrit sur la pièce.
0: À peine rentré de ses achats, Tim se garde bien de dire à Fuzz à quel point ceux-ci ont été rapides et faciles.
5: En direct, t'as traîné dans une haie. T'as l'air complètement déconfit.
1: M'en parle pas.
5: Attends, je prends ça. Génial, t'as tout trouvé ?
1: Fais gaffe, fais gaffe.
5: La courroie et tout ?
1: Je m'assois ici, je suis claqué.
5: C'était dur à ce point ?
1: J'arrive à peine à respirer.
5: Phil vient de m'apporter une tasse de thé et des petits gâteaux. Requinque-toi. Je sais à quel point...
1: Désolé, j'ai fait tomber les gâteaux.
5: C'était tes gâteaux.
1: Maintenant que je suis trempé, je vais m'asseoir ailleurs.
0: Pendant que Tim est parti changer de pantalon, Fuzz se permet un raccourci avec la courroie de distribution.
5: Regardez, je suis en train de couper la courroie au milieu sur toute sa longueur. Le but, enlever la partie extérieure de la courroie. J'y suis. Et voici la nouvelle courroie. Si j'ai procédé de cette manière, c'est pour laisser les poulies sous tension dans la même position. Elles doivent rester parfaitement synchrones. Maintenant, je n'ai plus qu'à mettre en place la nouvelle courroie en la faisant passer exactement là où il faut. Et voilà. Il me reste juste à couper délicatement l'ancienne courroie. Je vire ça du passage. Je n'ai plus qu'à pousser la nouvelle courroie sur toute la largeur des dents. Je n'ai eu besoin d'aucun outil particulier. Bingo!
0: Mais ce redoutable moteur n'est pas le seul à avoir besoin de soins. La carrosserie, elle aussi, est en piteux état. Aussi, pendant que les carrossiers redressent les panneaux emboutis, Tim et Fuzz partent enquêter sur le monstre japonais qu'ils ont accepté de restaurer.
1: C'est la première fois que je me retrouve au volant d'une R33 GTR.
5: J'avoue que moi aussi, je suis très étonné. Je pensais que cette voiture aurait l'air balèze et trapue. Mais l'intérieur ressemble à celui d'une Micra.
1: Quelle importance quand tu conduis cette bagnole, c'est la route que tu regardes, pas la déco intérieure.
5: Allez Tim, avale le bitume.
0: Oui, la R33 a bien été construite pour la vitesse. Devenu l'icône de la génération Gran Turismo sur console de jeu, le film Fast and Furious a contribué à sceller sa réputation. Mais a-t-elle résisté à l'épreuve du temps ?
1: Elle te cloue au siège. Sa boîte de vitesse est réactive et sa conduite nerveuse. Pour peu que tu fixes la route, tu as l'impression de piloter une voiture toute récente.
0: Si en 95, la Skyline coûtait 70 000 euros, pour ce prix, vous aviez droit à un bolide à 4 roues motrices avec la possibilité de basculer en propulsion afin de mordre le sol, quelles que soient les conditions.
1: On est entre 180 et 195 km/h. Le tarmac est trempé et elle garde une tenue de route hallucinante. Elle est extra à conduire. J'ai du mal à croire que je suis au volant d'une caisse qui a 20 ans d'âge.
0: Sous le capot, le moteur 6 cylindres en ligne de 2,6 litres qui développe 280 chevaux...
5: Attention, Fast and Furious !
0: ...rend la voiture assez puissante pour rappeler si besoin ce qu'est une vraie conduite sportive.
1: Purée, qu'est-ce que je kiffe les bagnoles, moi !
0: En 99, Nissan cesse de produire la R33, mais la firme a prévu sa remplaçante. Elle Elle a beau ne plus arborer le logo de la Skyline, la nouvelle Nissan GT-R a forcément hérité de la réputation de Godzilla.
1: T'es prêt à vivre un moment de grâce?
2: Ouais, appuie.
1: Oh 241 km/h, c'est l'expérience la plus démentielle de ma vie.
0: Capable de passer de 0 à 100 km/h en 2 secondes 7, cette voiture de série monte jusqu'à 313 km/h. Elle a clairement été conçue pour impressionner.
1: C'est tout bonnement stupéfiant. Quelle perfection! Je me demande comment ils ont réussi à faire entrer autant de puissance sous le capot. Ça me paraît franchement incroyable.
0: Comme sa sœur aînée de 20 ans, la nouvelle GT-R est simplement bourrée de technologies, dont un répartiteur de couple sur différentiel, assurant un maximum de traction. C'est un bolide hyper réactif, conçu pour être poussé dans ses limites. Et il laisse nos amis muets d'admiration. Avoir la charge de travail en constante augmentation au garage, Tim aurait de quoi hurler tout aussi fort. Cabossée de toutes parts, la carrosserie requiert d'infinis efforts et le puissant moteur qui les intimide refuse toujours de se faire entendre. Quand Tim et Fuzz ont pris en charge la Nissan Skyline GT-R de 95 appartenant à Kim, ils savaient qu'un travail considérable les attendait.
1: Elle fait peine à voir, hein.
0: Il y a 9 ans, Kim et son époux Mark achètent cette voiture en prévoyant de la restaurer. Lorsque Mark décède, Kim fait le vœu d'achever le travail seule. Mais en tant que mère célibataire, peinant à joindre les deux bouts, elle doit constamment repousser son projet. En amenant la voiture à l'atelier, nos amis ont découvert l'étendue des dégâts.
2: Elle a drôlement morflé en se mangeant un trottoir. Boum, boum, boum, tout de long.
1: Boum, boum, boum, pile poil dans le pot.
0: Pendant que Fuzz gère l'atelier, Tim part en quête d'un nouveau pot d'échappement pour remplacer l'ancien complètement cabossé et irrécupérable.
1: J'ai déniché dans la région un atelier qui fait des pots sur mesure. J'ai vainement essayé d'en trouver un gratos. Alors j'ai fini par mettre au point un coup fumant.
8: Allô ?
1: Bonjour. J'ai fabriqué pendant plusieurs années des pots d'échappement, mais j'ai été licencié. Alors je me suis demandé si je pouvais passer vous montrer mes compétences.
8: Déposez un CV dans la boîte.
1: Écoutez, je suis à l'angle de chez vous. Je propose de faire un saut et de vous montrer sur un pot la qualité de mes soudures et de mes cintrages de tubes. Et ensuite, vous pourrez juger si ma candidature vous tente.
8: D'accord.
1: J'ai une équipe de tournage avec moi, mais vous en faites pas. Ils tournent un reportage sur ma recherche d'emploi.
8: Ah, d'accord.
1: Parfait, à tout à l'heure. Super, c'est ça mon plan. Je fabrique le pot chez eux complètement gratuitement, en espérant que je pourrai cintrer et souder.
0: Et pourquoi pas?
9: Bonjour, je peux vous aider?
1: Tim, je viens d'appeler pour un boulot.
9: Quelles sont vos compétences?
1: Je suis spécialiste des pots depuis des années. Laissez-moi vous montrer mes talents. Par exemple, je pourrais vous faire un pot d'échappement pour, une Skyline? Et si ça vous va, vous m'embauchez.
9: Je demande à voir.
1: Ah ouais, ça ressemble à ma chambre. Allez Tim, au boulot. Alors, qu'est-ce qu'on a là?
9: Toutes les pièces pour faire un pot sont ici. Les collerettes sont là.
1: Une collerette.
9: Les embouts.
1: Embouts.
9: Le pot de détente.
1: D'accord.
9: Le silencieux derrière vous.
1: D'accord.
9: Mettez tout sur l'établi.
1: Je vous fais ça en 30 secondes. C'est parti. Allez hop. Deux comme ça.
0: Une fois l'attirail nécessaire réuni, Tim doit impressionner cet artisan s'il veut réaliser gratuitement un pot d'échappement neuf pour la Nissan.
1: Deux comme ça, ensuite ce gros bout de tuyau.
0: Malheureusement, ce ne sera pas possible.
1: Qu'est-ce que vous faites? Pourquoi vous avez tout reposé?
9: Vous n'avez pas une petite idée?
1: Si, enfin non.
9: Vous êtes sûr?
1: En vérité, j'ai jamais fait de pot d'échappement, d'accord? Mais j'ai toujours voulu voir comment on en fabrique un.
9: Oui.
1: Et j'aimerais voir, si possible, les étapes de sa fabrication.
9: Pas de problème.
1: Ça vous va?
9: Évidemment.
0: Tu vois, Tim, autant annoncer tout de suite la couleur. À l'atelier, Fuzz et Phil, son mécano, travaillent à la dépose du vieux différentiel et à l'installation du nouveau faux châssis arrière.
2: Tu sais, j'adore l'odeur d'huile dans les essieux arrière.
0: On ne se refait pas.
10: Tu peux lever la grue, Phil?
0: La Skyline était réputée pour sa tenue de route exceptionnelle, quelles que soient les conditions météo.
9: C'est levé.
0: C'était dû notamment à ses différentiels autobloquants avant et arrière, permettant de distribuer la puissance aux roues offrant la meilleure traction.
5: Et on abaisse. Tu peux virer le palan. J'ai plus qu'à serrer les boulons et ensuite à insérer les arbres de transmission.
0: Une fois le train arrière assemblé, il est assez facile de le boulonner sous la voiture.
5: Voilà. Bonne chose de faite.
0: Pendant ce temps, chez le fournisseur, Tim aura réuni avec un peu de chance toutes les pièces pour fabriquer son pot surdimensionné.
1: Par quoi on commence ?
3: On va poncer cette pièce pour la lisser afin de la serrer à bloc contre la voiture.
1: Ça permet d'éliminer les bavures de cisaillage. J'ai pigé. Comme ça ?
3: Impec.
1: Ça suffit ?
3: Oui.
1: Ensuite ?
3: On soude le tuyau à la collerette.
1: Allez. Maintenant que c'est solidarisé, quoi d'autre ?
3: On cintre le tuyau de 20 degrés. Vous le passez dans la cintreuse et vous sélectionnez 20 degrés.
1: Génial.
3: À votre tour, penchez un peu.
1: Magnifique. Maintenant qu'on a formé le silencieux, il restait le garnir.
3: C'est ça.
1: On dirait de la laine isolante. En gros, c'est le matériau qui permet d'étouffer une partie du bruit du moteur.
3: Exact. On enlève le tube en carton, on insère le silencieux dans le tube en poussant bien jusqu'au bout et on ôte l'adhésif.
0: En un tour de main et avec le concours de quelques soudures bien placées, un nouveau pot sur mesure vient de voir le jour.
1: Une seconde. Tout ce qu'il reste à faire, c'est souder ça là-dessus et on aura tout le pot d'échappement de la Skyline.
3: Voilà.
1: Dommage que j'ai pas de Skyline sous la main pour l'essayer.
3: Très dommage.
1: Attendez, justement. Je crois que si, au contraire.
3: Vraiment ?
0: Reste la toute petite question du prix à payer.
1: Combien ?
3: Gratuit, c'est pour la bonne cause.
1: Super. Vous avez compris que c'est pour aider quelqu'un à l'ami. Attaquez les soudures, je fais chauffer le thé. Je vous adore.
0: À l'atelier, la carrosserie complètement cabossée a été patiemment martelée et elle est presque prête à être peinte. Mais avant cela, Luc, le fils de Kim, et Tim, un ami de la famille, sont passés voir où en sont les travaux.
1: Vous voyez quoi que ce soit ?
3: Non.
1: Rien ?
3: Non.
1: 3, 2, 1, surprise ! La GTR de maman. Alors ?
3: Il n'y a plus de boss.
1: Nickel, hein ?
3: Ouais.
1: Ça représente des heures de travail acharné sur la carrosserie. Alors, ça fait quoi de la voir comme ça, Luc ?
3: Je suis content que ça avance.
1: Sauf qu'on a un problème.
3: Oui, les roues.
1: Bien vu. Redis-nous quelle importance ont ces roues.
3: Elles sont très importantes. Elles doivent être d'origine.
5: Je la vois mal avec des roues de Ford Fiesta, comme tu l'as suggéré.
1: Bon, ben, je vais faire de mon mieux.
3: D'accord.
5: Ta maman va en penser quoi ?
3: Elle va être scotchée.
5: C'est vrai ?
3: Oui.
6: Absolument.
1: Bon, les gars, parlons du plan à mettre en œuvre pour lui rendre sa voiture. J'ai ici trois entrées pour le salon de l'automobile de Prestige, où nous devons envoyer Kim.
6: Je bosse dans l'automobile. Je peux toujours raconter que j'ai gagné ces entrées pour le salon.
1: Oui.
6: Ça devrait faire l'affaire.
1: Ça lui paraîtra crédible ?
3: Elle adore les salons automobiles.
1: D'accord, appelle-la et réglons ça tout de suite.
0: Le scénario est original, à condition que Kim marche dans la combine.
1: Que tout le monde se taise. Surtout, Tim, mets-nous le haut-parleur. Mais qu'elle ne sache surtout pas qu'on est là, d'accord ?
0: Beaucoup de choses vont dépendre de cet appel. Le suspense est à son comble.
6: Tim, c'est Tim.
7: Salut.
6: Désolé de t'appeler au travail.
7: Pas grave.
6: Écoute, j'ai gagné des billets au boulot. Trois entrées pour le salon de l'auto de Prestige à Birmingham le 14.
7: D'accord.
6: Et j'ai pensé que ça pourrait être sympa que je t'y emmène avec les enfants. Tu peux prendre ta journée ?
7: Oui. Oui, ce serait cool.
6: C'est vrai ?
7: Super, merci.
6: Je t'en prie, ça me fait plaisir. Salut.
7: Ça marche. À bientôt, alors.
1: C'est dans la poche. Félicitations, fiston. Direction le salon de la voiture de Prestige.
6: On a nos entrées.
1: On se verra là-bas. Bien joué. Écoutez, je dois dénicher les roues d'une voiture très particulière. Alors à plus tard, au 14. Et bonne chance. Bon courage.
0: Ça y est, le piège est tendu et le délai est officiellement tombé. Car dans 7 jours exactement, aura lieu le salon de la voiture de prestige de Birmingham. L'occasion de voir des perles rares. Mais si Kim et sa famille seront de la partie, sa Nissan Skyline y fera-t-elle son apparition ? Nos amis feraient mieux de se presser. La voiture est prête à partir pour l'atelier de peinture.
1: C'est génial. J'adore regarder travailler un peintre en carrosserie, surtout quand il est doué.
0: De bonnes nouvelles sont tombées côté roues. Tim en avait confié la recherche à son apprenti PJ, et celui-ci vient de mettre dans le mille.
1: Ça mort ?
11: Ouais.
1: Où sont-elles ?
6: À Nottingham.
1: Quand ?
6: Maintenant.
1: D'où viennent-elles ?
6: Du bric-à-brac d'un certain Scott.
1: C'est un site de vente aux enchères ?
6: Ouais.
1: Bravo, je fonce, à plus tard.
0: Luc a bien précisé que sa mère tenait absolument à avoir sa Skyline équipée de roues Nismos d'origine. Autant demander à une poule d'avoir des dents.
1: J'ai réussi à faire accepter à ce type de stopper ses enchères. Et c'est déjà une nouvelle formidable. J'ai dans la poche une enveloppe contenant du liquide. Alors j'espère qu'il va me vendre ses roues. Apparemment, ce n'est pas lui qui les vend directement. Je dois rencontrer quelqu'un d'autre. Voilà, c'est sa maison. Je ne crois pas que ce soit une bonne idée de débarquer chez lui avec une équipe de tournage. Alors on va le filmer d'ici. Bonjour !
0: Effectivement, plutôt que de louper une occasion aussi rare, mieux vaut prendre ses précautions en filmant en caméra cachée.
1: Bonjour, ça va ?
3: Ouais.
1: J'ai parlé au téléphone avec un gars qui s'appelle Scott au sujet de roues de voiture.
3: Ouais, pour la Nissan ?
1: Oui, une GTR. Tim, enchanté.
3: Elles sont au garage. Vous venez voir ?
1: Ouais, c'est par là ?
3: Ouais.
1: Vous avez les quatre ?
3: Oui.
1: Scott, c'est votre frère ?
3: Ouais.
1: Et le prix est négociable ?
12: Non.
3: Non.
1: Bon.
3: Au moins, c'est clair.
1: Certes. Ça, c'est des jantes de M6 en alliage. Je connais.
3: Ça doit être là-dessous.
1: Pourvu que ce soit ça, par pitié. Oui. Bien joué.
3: Les roues LM.
1: Il y a les quatre ?
3: Oui.
1: Elles nous sauvent la vie. On en a absolument besoin. Victoire ! Les vrais de vrais ! Et en plus, il a les quatre ! Je charge. Regardez un peu. D'accord, elles sont dorées. Mais on va arranger ça.
0: Bravo pour la performance, Tim. Mais ça ne veut pas dire pour autant que vous teniez les délais, car le moteur refuse toujours de se faire entendre.
2: Ça va là. Et ça, là-dessous ?
0: Ouais, car les choses sont un peu plus compliquées que prévu.
2: Cette pièce passe là-dedans. Quel puzzle.
0: Le problème semble être l'ancien carburant. Et Fuzz attend toujours l'arrivée d'un jeu d'injecteurs essence remis à neuf.
5: Les injecteurs essence servent à distribuer au moteur la quantité exacte de carburant au bon moment pour lui permettre les meilleures performances.
0: Pendant près de 10 ans où la voiture est restée remisée, ces injecteurs essence peuvent avoir été grippés par la corrosion.
5: Voici ce qu'on appelle une rampe d'injection. Ces injecteurs sont HS. On aurait pu la faire réviser complètement, mais comme on a reçu le jeu d'injecteurs remis à neuf, on va remplacer cela pour gagner un peu de temps.
0: Une fois le système purgé à grande eau et de l'essence neuve mise dans le réservoir, il reste à croiser les doigts.
5: Maintenant, c'est le moment de vérité. On fait un essai. Attention. Ça, c'est un bruit qui me rend très heureux.
0: Le moteur ronronne comme un chaton. Si Fuzz se sentait vaincu d'avance, son savoir-faire à l'ancienne lui a finalement permis de dompter ce moteur particulièrement sauvage.
5: Cette bagnole est une brute.
0: Maintenant que le moteur tourne bien, il est temps de s'atteler à une autre tâche importante, le train arrière. Le pot d'échappement est monté. Il reste le problème des quatre roues d'origine. Elles ont été dénichées, mais doivent encore être installées.
1: Mon vieux Fuzz, ferme les yeux.
2: Aïe,
1: Je vois que tu triches.
2: Mais non.
1: Je préfère comme ça. Maintenant, je vais te montrer une chose qui m'aura bien empoisonné la vie. Prêt ?
2: Prêt.
4: Oh yeah.
1: Abracadabra, regarde-moi ça.
5: Elles sont carrément superbes.
1: Comme neuves.
5: On mangerait dedans.
1: Absolument. Regarde.
2: Quoi ?
1: Ton beignet.
5: Arrête tes bêtises.
1: Il vient d'où ?
5: C'est pas celui qui pourrissait dans la caisse ? Il y a depuis des semaines.
0: Espèce de malpropre.

0: emblématiques roues Nismo LM.
1: Nismo, le retour.
0: S'ils veulent rendre cette voiture dans un état irréprochable, aucun détail ne doit être négligé.
2: Baisse. Très doucement.
1: Tu sais quoi? Je suis fier de cette bagnole.
2: Elle a une touche d'enfer.
1: Je fonce au salon.
2: Ça marche.
1: Bonne chance. On se voit là-bas.
0: Pendant que Tim organise la surprise, Fuzz doit régler une multitude de tâches de dernière minute. Espérons que demain, la propriétaire de la voiture, loin de se douter de quoi que ce soit, aura le choc de sa vie. Au parc des expositions de Birmingham, il y a de l'excitation dans l'air. De sublimes voitures anciennes ont été alignées pour être étudiées de près et admirées, car aujourd'hui a lieu l'ouverture du salon annuel de l'automobile de prestige. Mais il reste une voiture rutilante qui brille par son absence.
1: Bon sang, mais qu'est-ce qu'il fiche? J'ai autour de moi des voitures parmi les plus belles du monde. Je les adore toutes. Mais j'arrive pas à les apprécier car la nôtre n'est toujours pas là. C'est elle que je veux voir, et elle seule, notre R33 GTR. Franchement, où est passé Fuzz?
0: Jusqu'au bout, Fuzz se sera décarcassé sur la Nissan. Et à quelques minutes de l'arrivée de Kim, Tim commence à craquer.
3: Bonjour, c'est Fuzz. Laissez-moi un message, merci.
1: Fuzz, c'est moi. Qu'est-ce que tu fiches, mon pote? Sérieux? Dans 15 minutes, ils peuvent passer la porte et entrer dans ce hangar. J'y crois pas. Fuzz n'est même pas là.
0: Mais devinez qui pointe son nez juste à temps?
4: Ouais!
0: Et quel beau jeu de roues!
1: Toi, tu me cherches? On sent qu'elle est belle! Waouh! Viens par ici. On y est arrivé. On a réussi ce défi incroyable.
2: Elle est sympa, hein?
1: Elle est parfaite, notre R33 à 4 roues motrices. Notre GTR Nissan Skyline.
2: C'est bon, respire du calme.
1: Notre ultime bébé. Tu m'as mis les abeilles, je me demandais où t'étais. Bon, maintenant, faut trouver comment la lui rendre.
0: Leur plan consiste à cacher la voiture parmi la myriade de voitures flambant neuves alignées pour la balade de rêve où les visiteurs peuvent conduire pendant quelques minutes leur voiture idyllique en échange d'un don pour une œuvre de charité. L'association Sporting Bears, à l'initiative de ces promenades, profite de la présence de Tim pour le laisser prendre des photos sur son stand avec ses admirateurs, qu'ils le veuillent ou non. Fidèle de la série Car SOS, Kim fera la queue parmi les candidats à la photo et le piège se refermera sur elle. Ses amis et sa famille sont venus se joindre à la photo. Mais que pense-t-il de la voiture?
5: Elle est divine. C'était le rêve de son mari d'arriver à ce résultat. Kim va être ébahi. Vous êtes sûr que c'est sa voiture?
0: Tout est fin prêt. Kim et son entourage arrivent. Son fils Luc, jouant les complices, l'attire vers la file des candidats à la photo avec l'un des animateurs stars de Car SOS.
1: Bonjour, vous êtes
6: Luc,
1: le fidèle de Car SOS?
6: Oui.
1: Bonjour, votre nom?
5: Kim.
1: Bienvenue. Vous êtes nombreux.
0: Kim n'a encore aucune idée de ce qu'il attend.
1: Qu'est-ce que vous êtes venu conduire? On jette un œil avant la photo? Vous, vous avez quoi?
7: Une Volvo.
1: Une Volvo?
6: Moi, aucune.
1: Trop jeune, hein? Et toi?
8: Une Nissan.
1: Une Nissan? Quel modèle?
8: Je crois que c'est une GTR.
1: Une GTR? T'en es sûr? Tu as une GTR, rien que ça? À qui elle est? À vous?
8: Oui. C'est un peu le bazar car mon mari l'avait achetée à l'état d'épave pour la restaurer, mais...
1: Il est là?
8: Non, il est décédé avant de pouvoir la finir.
1: Ah. Et vous aimeriez la voir rouler?
8: Oui, sans doute un jour.
1: Tenez. Je vous remets ce bon à présenter 10 minutes avant de la conduire. Choisissez d'abord ce que vous voulez piloter. Je ne devrais pas, mais je vais tenter quelque chose. André, on a une R35 de dispo? Ou pas?
6: Il y en a une qui est censée arriver. Je vais voir où elle est.
1: Une R35 ou une R33? Fais venir la GTR. Un tour en GTR, ça vous dit?
8: Très volontiers.
1: Une GTR, histoire de puiser l'inspiration pour la vôtre. Bon, elle est où?
0: Kim saute sur l'occasion d'essayer une GTR.
8: Je l'entends.
1: Vous reconnaissez le son?
0: Kim est une inconditionnelle de Car SOS. En quelques instants, elle réalise ce qui se passe.
8: C'est ma voiture.
1: Vous avez deviné?
8: Oui, c'est bien elle, hein?
1: Oui. C'est votre voiture. C'était celle de Marc et maintenant c'est la vôtre.

0: Ça va aller? Allez-y, allez faire un tour dans votre GTR. Rendez-moi le bon, vous n'en avez pas besoin puisque c'est votre voiture.
1: Ils sont tous là.
0: Elle n'est pas splendide?
2: La dernière fois que Kim a vu sa voiture, elle était bonne pour la casse. Le rêve de restauration qu'elle nourrissait avec son mari s'était brisé net. Depuis, cette voiture cabossée de toutes parts a laissé place à une ultra-sportive rutilante et rugissante. Autrefois corrodée et refusant de démarrer, le moteur a été entièrement révisé et briqué, au point de mériter à nouveau le surnom de Godzilla. Taillées au diamant et miroitantes, les quatre roues Nismo d'origine ont hâte de mordre l'asphalte. Au volant, sa dévouée propriétaire, abasourdie. Elle n'aurait jamais cru que ce jour arriverait.
0: Ça vous fait quoi?
3: Je ne peux pas vous le décrire. Je voulais refaire cette voiture depuis si longtemps. J'avais promis à mes enfants qu'un jour j'y arriverais. J'aurais tellement voulu que Marc soit là pour voir ça.
0: Luke m'a dit que cette voiture était la dernière chose que vous avez gardée de Marc. Et il sait toute l'importance qu'elle a pour vous.
3: Je ne pensais pas que je m'y mettrais un jour. D'ailleurs, tout le monde m'encourageait à la vendre. Mais je n'arrivais pas à m'y résoudre.
0: En tout cas, elle est là, impeccable, prête à démarrer.
3: C'est génial.
0: Il vous reste juste une chose à faire.
3: La conduire.
0: Kim, vous avez été sauvée par Car SOS et voici les clés de votre voiture.
3: Je n'arrive toujours pas à croire que je suis en train de la conduire.
4: Tout ça a duré si longtemps, mais ça y est. Ça fait quoi de la conduire?
3: C'est le paradis.
4: Rien que ça.
0: T'aurais vu son sourire radieux.
1: Je te crois. Je suis ravi pour elle.
0: Allons chercher une nouvelle voiture à ressusciter.
4: Ça y est, Kim. Tu l'as, ta Skyline.
2: L'achat d'une voiture ancienne est souvent le début d'une histoire d'amour. Mais quand la passion s'éteint, la descente aux enfers commence. C'est alors qu'intervient l'équipe de Car SOS. Voici le roi de la mécanique, Buzz Townsend.
1: Superbe.
2: Et Tim Shaw, le mauvais génie des pièces détachées.
5: Génial. C'est tellement important pour moi.
2: Leur mission secrète, sauver les voitures de collection préférées des Anglais.
5: C'est un crime de ne pas la faire rouler.
2: Des voitures qui ont connu des jours meilleurs.
1: Je suis très inquiet.
5: Ouais, t'as raison, il y a du boulot.
2: Elles sont restaurées à l'insu de leurs propriétaires et à la demande de leurs proches qui espèrent qu'elles seront à nouveau source de bonheur.
5: C'est important de la voir rouler à nouveau.
1: Très important.
3: Oui.
2: Le propriétaire ignore que notre équipe transporte sa voiture dans l'atelier de Fuzz. En quelques semaines, avec de l'huile de coude et du savoir-faire, il redonne au véhicule sa splendeur d'origine. Avant de rendre ses clés au propriétaire sidéré.
6: Wow, c'est la même!
2: L'histoire d'amour peut alors reprendre.
1: Qu'est-ce qu'on a là-dessous?
2: Dans cet épisode, un petit bolide est ramené à la vie.
1: Il y a beaucoup de petites fentes un peu partout.
2: Son propriétaire est un ancien coureur automobile.
3: Il souffre beaucoup.
2: Hélas, comme la voiture réserve de mauvaises surprises,
5: il y a tous les ingrédients pour produire une catastrophe.
2: Et qu'elle n'a pas bien vieilli,
1: ça nous a causé un énorme problème.
2: On risque de ne pas sabler le champagne à la fin.
5: Adieu, contrôle technique.

0: Aujourd'hui, Tim et Fuzz sont dans le Warwickshire pour récupérer une voiture au pédigré irréprochable.
1: On va voir une Lotus Elan de 1970 avec une carrosserie en fibre de verre.
0: C'est une marque que Tim connaît bien.
2: J'ai assemblé 2-3 Lotus Esprit en partant du châssis. Quand ça prend 5 heures sur une autre voiture, ça en prend 10 fois plus sur une Lotus. Avec les Lotus, c'est les ennuis assurés.
1: On va avoir des ennuis ?
2: Ouais.
1: On dirait un bloc de granit.
0: La Lotus que nos amis sont venus chercher appartient à Tony Webb, un ancien pilote de course dont les rêves de conduire la voiture qu'il voulait restaurer ont été brisés par une grave blessure.
2: On dirait qu'elle n'a pas été sortie depuis longtemps.
0: Tony est parti travailler. Il n'a aucune idée de ce qui se passe chez lui.
1: On dirait de la pierre. Elle a durci ?
2: On dirait les fesses d'un gros bébé. Allez, viens, on va parler à Rose.
1: T'as envie de te faire offrir un petit thé, toi ?
0: Si Rose a appelé SOS Car à l'aide, c'est parce qu'elle voudrait que Tony exauce son rêve avant de ne plus pouvoir conduire.
3: Vous n'allez pas pouvoir la démarrer. Il n'y a plus de batterie.
2: Ah, d'accord.
1: Je vais aller fouiner. À plus tard.
2: Dans 2 heures.
1: Qu'est-ce qu'il y a là-dessous ? Oh la vache !
0: Oh la vache ! C'était exactement la réaction des gens en 1962, année du lancement de la Lotus Elan. Conçue par Ron Hickman, inventeur plus tard de l'établi Black & Decker, l'Elan S4 est aujourd'hui encore considérée comme l'une des meilleures voitures de sport anglaises de tous les temps. Petite, légère et rapide, elle fait l'impression d'un patin à roulettes attaché à une fusée. Elle passe de 0 à 100 km/h en 7,8 secondes, soit autant qu'une Audi TT d'un litre 8 turbo d'aujourd'hui. De nos jours, une bonne Elan se négocie à environ 25 000 euros. Pas mal pour une aristocrate de la voiture de course.
1: C'est une belle petite chose.
0: Pendant que Fuzz admire ce bijou des années 60, Tim discute avec David, un ami de Tony, et apprend que Tony est passionné de voitures.
2: Il a toujours été passionné de voitures, depuis que vous le connaissez ?
3: Oui. Quand je l'ai rencontré, je disais à mes amis qu'il m'aimerait encore plus si j'avais un moteur V8 sur les fesses.
0: David, un voisin, partage cet enthousiasme avec Tony.
4: On a déjà retapé une voiture de course ensemble.
2: Quel modèle ?
4: Une Ginetta G12. On courait sur la plupart des circuits du pays.
0: Si la Lotus devait être le projet suivant de Tony, pourquoi prend-elle la poussière dans l'allée ?
1: Il y a plus d'araignées là-dedans que sur un plateau de films d'horreur.
3: Il l'a acheté il y a 6 ou 7 ans. Il voulait se lancer dans un projet qu'il pourrait mener tout seul ou avec l'aide de David et de 2 ou 3 autres amis. Intellectuellement, il en est parfaitement capable. Mais ces 12 derniers mois, sa santé s'est détériorée.
0: Pour en savoir plus sur Tony, nous l'avons interviewé lors d'une vente aux enchères de voitures de collection. Tony et son ami David regardent tout, depuis les vieilles casseroles jusqu'aux voitures de rêve réservées aux grosses fortunes. Pour le faire parler de sa Lotus, nous avons utilisé un subterfuge classique de l'émission. Nous nous sommes fait passer pour des organisateurs de la vente. Du coup, il s'est livré à propos de sa passion pour les voitures de sport.
1: Vous avez couru ?
2: Oui, oui. Parfois, c'était un très haut niveau. À un moment, on avait tous nos frais payés. J'avais qu'à conduire la voiture.
0: Dans les années 80, Tony prenait le départ contre des anciens pilotes de F1 ou des vainqueurs des 24 heures du Mans.
1: Et maintenant ?
4: Je ne cours plus parce que je n'ai plus de voiture pour ça. Ma Lotus a couru en Afrique du Sud pendant la plus grande partie de sa vie. Malheureusement, elle n'a pas roulé depuis longtemps, ce qui n'est jamais très bon. Il faudrait la remettre en état avant de reprendre la route avec.
0: Pourquoi la Lotus Elan de Tony mérite-t-elle d'être sauvée par Car SOS ? En fait, à la suite d'une blessure au dos lors d'un accident de voiture, il est de moins en moins mobile.
3: Il a une maladie dégénérative, donc il souffre beaucoup. La plupart du temps, il a du mal à se pencher, même pour faire ses lacets. Et ces 12 derniers mois, j'ai eu l'impression que ça empirait.
4: Actuellement, je prends de la morphine 2 fois par jour. Malheureusement, je risque de finir dans un fauteuil roulant d'ici 2 ou 3 ans. Je n'ai plus tellement de temps pour m'organiser si jamais je veux faire quelque chose.
0: À cause de cette douleur croissante, Tony ne peut plus travailler sur la Lotus. Il ne pourra donc plus jamais passer derrière le volant de sa voiture. Sauf si Tim et Fuzz s'en mêlent.
2: Tony a l'air d'un type charmant. Exactement le genre d'homme qui mérite de bénéficier d'un cadeau comme ça. Je vais aller chercher Fuzz sous la pluie.
0: Fuzz est maintenant trempé. Il a eu largement le temps d'inspecter la voiture.
2: Alors Fuzz, ton verdict?
1: Il y a beaucoup de problèmes avec la carrosserie. Des petites fentes un peu partout. Le moteur bouge. Il n'est pas bloqué, mais c'est pas forcément bon signe.
2: Bon, il pleut, on la charge?
1: Tu peux parler, toi. Je suis complètement trempé, je gèle. Ça fait longtemps que je suis là.
2: Allez, on la charge.
0: Cette voiture ne pèse que 680 kg. Elle devrait être facile à déplacer.
2: Tu parlais de problèmes cachés?
1: Voilà le premier.
0: Après plusieurs années passées sous une bâche humide, ce petit bolide n'est plus très mobile. Les freins sont coincés.
2: Tony pensera que sa voiture est passée où?
3: Un de nos amis avait proposé de l'entreposer pour Tony.
2: Quand il reviendra, tu vas lui dire calmement « Ah oui, il y a un type qui est venu et qui l'a embarqué, c'est ça ?»
3: Oui, et comme cet ami habite loin, Tony ne sera pas tenté d'aller vérifier.
2: Parfait. On va voir comment tu négocies cette belle marche arrière.
3: Ils vont passer sur la pelouse?
4: On dirait, mais elle va pas s'en remettre.
2: T'as laissé un énorme sillon sur l'herbe.
1: Ah bon?
2: On enverra un jardinier!
3: Merci!
2: Au revoir!
0: Tim se souvient avoir sué sang et eau pour retaper des voitures comme celle-ci.
2: Il faut tordre des trucs, les étirer, les gratter, demander à un pote de s'asseoir dessus pendant qu'on essaie d'assembler et qu'on pense que ça marche. On a souvent l'impression que si ça roule sur une bosse, boum, tout part en mille morceaux.
1: Je ne pense pas qu'on va devoir passer des centaines d'heures sur cette voiture. Je crois que toi, tu vas devoir y passer des centaines. Parce que t'as l'air de tout savoir. Je suis sérieux.
0: Car SOS, c'est un travail d'équipe. Ici, tout le monde s'y met. La voiture se débat comme un chiot à la porte du vétérinaire.
2: J'arrive pas à croire qu'il a fallu 5 hommes forts.
0: Espérons que les freins coincés ne sont pas la partie émergée d'un iceberg huileux. Ou bien cette Lotus va donner du fil à retordre à nos amis.
2: Cette fois, je vais pas me laisser battre par une Lotus. Il y en a deux qui ont déjà failli m'avoir.
4: Tu t'es fait battre par une Lotus?
0: Une fois la voiture surélevée, il est plus facile de voir ce qu'il faut faire.
2: Bon, voyons voir. Bon, on sait que les freins sont morts.
1: Complètement. Ils ne bougent pas du tout.
2: Alors, il va falloir bosser sur les freins, les reprendre à zéro. Disques, plaquettes, changer les pneus, son naze.
1: Il y a un truc que tu n'as pas encore remarqué, Tim. C'est pas une voiture rouge. Elle est jaune. Regarde là-dessous, on va devoir la repeindre en jaune.
0: En tant que puriste, Fuzz pense que si la voiture est sortie jaune de l'usine, c'est que c'est une voiture jaune, même si elle est actuellement rouge.
2: Si on peint cette voiture en jaune contre son gré et qu'il déteste ça, tout notre travail aura été un énorme gaspillage de temps.
1: On parie alors?
2: Allô, Rose?
3: Allô?
2: On vient de voir que cette voiture était jaune au départ, un jaune Lotus. Du coup, Fuzz dit, évidemment, il faut la repeindre dans sa couleur d'origine. Alors que moi, je trouve qu'il faut la garder en rouge, vu qu'elle est rouge. Qu'est-ce que t'en dis?
3: Oula, c'est pas évident comme question. Si Fuzz pense qu'il faut lui redonner sa couleur initiale, d'accord. Mais Tony risque peut-être de péter les plombs en voyant ça.
0: Tim espérait un oui ou un non de la part de la personne qui connaît le mieux Tony. Mais Rose ne prend pas position.
2: Bon, on n'est pas plus avancé. Qu'est-ce qu'on fait? On va faire une liste. Toi, tu prends les freins.
1: Ouais, ils sont bien coincés.
0: Ce n'était pas évident de savoir que les freins étaient bloqués, mais c'est réparable. Le plus gros problème est plus évident, mais est difficile à quantifier.
2: Ce qui m'inquiète le plus et qui prendra le plus d'heures, c'est la carrosserie.
1: Ouais, c'est clair. Elle est vraiment naze. Ça fait illusion de loin, mais pas de près.
2: Oui, on s'en rend compte. Elle est enflée un peu partout, ce qui montre que le vernis est poreux.
1: Exactement.
0: Cette voiture a passé la plus grande partie de sa vie sous le soleil sud-africain. Mais cette année de météo anglaise semble lui avoir fichu un coup.
2: C'est comme combler les trous d'une grosse éponge.
1: Ouais, une grosse éponge jaune.
0: Peu importe qu'elle soit peinte en jaune ou en rouge, c'est la préparation du châssis en fibre de verre qui prendra du temps et de l'énergie. Par ailleurs, il faudra reconstruire les freins et s'occuper sérieusement du moteur. Mais pour l'instant, on ne sait même pas encore s'il fonctionne.
1: Ça y est, la nouvelle batterie est en place. On enlève les doigts.
2: Vas-y.
0: Un moteur de Lotus devrait chanter comme un soprano. Mais celui-ci ressemble plutôt à un marin ivre.
2: Arrête-le. On dirait qu'il y a un appel d'air quelque part.
1: Tu crois? T'as peut-être raison. Ces carburateurs ont l'air d'être en place depuis un bon bout de temps.
0: Il est vital que les joints en caoutchouc qui fixent les carburateurs au moteur ne fuient pas. S'il s'agit de pièces d'usine, ce n'est pas étonnant qu'il y ait un problème.
1: On voit que ces carburateurs sont montés de façon flexible. C'est des joints toriques là-dedans. Tu sais pourquoi? Allez, vite, dépêche-toi.
2: C'est simple, ça. Si tu veux, je peux te montrer. Tu veux?
1: Bien sûr, vas-y.
0: Tim a autrefois été un jeune ingénieur prometteur. Et une bonne démonstration demande des outils de précision.
2: Ça, c'est le carburant dans chaque carburateur, d'accord? S'il n'y a pas de joint torique dans l'un d'eux, les vibrations du moteur sont amplifiées. Ce qui veut dire que l'essence est agitée, et donc que le moteur galope comme un petit chien.
1: De l'essence avec la bave aux lèvres.
2: C'est ça. Choisis-en une. L'une a des joints toriques, l'autre non.
1: Celle-là.
2: Laquelle? Vers le visage de l'autre, d'accord?
1: T'es prêt? 1, 2, 3!
0: La science, ça rafraîchit. Toujours incapable de décider s'il repeint la voiture de Tony en jaune ou en rouge, Fuzz sort son joker en amenant Tim au QG de Lotus à Norfolk à la rencontre d'une légende de l'automobile.
1: Qu'est-ce que tu vas nous montrer?
0: Billy a sûrement travaillé sur l'élan de Tony quand elle a été assemblée ici, à la main, en 1970. Et il s'occupe actuellement d'une version décapotable du même modèle, en jaune Lotus, comme vous l'avez deviné.
2: C'est superbe. Avec cet éclairage, c'est vrai, ce jaune est splendide. En fait, ça me fait penser à deux choses. D'abord, la couleur va très bien. Et ensuite, les phares ont exactement la même forme que le gros orteil de ma mère, qui a une infection fongique. Ah ouais, c'est clair, c'est la même forme.
1: Billy, c'est une voiture superbe. Tu sais quoi? J'adorerais la conduire.
4: Ça, c'est hors de question. Hors de question.
2: Je te propose un marché. C'est très simple, tu vas voir. Je prends la Exiges, là-bas, contre l'élan série 4, conduite par Fuzz. Et on prend de la peinture jaune.
4: Hors de question.
2: Quelles sont les chances pour qu'on trouve un arrangement?
4: Zéro.
0: Tim est un as du marchandage et ne va pas baisser les bras aussi facilement.
1: Tu peux t'en occuper alors.
2: Moi, je m'en occupe. Merci, Billy. On te prend de la peinture jaune et on s'en va.
4: Oui, ça c'est sûr.
0: Tim est très content de repeindre la Lotus en jaune vif. En revanche, il a repéré quelque chose de potentiellement dangereux sous le capot rouge. Le signe d'une réparation qui pourrait mener au désastre.
2: Voilà la preuve qu'un bricolage peut conduire à la catastrophe et même coûter la vie à quelqu'un. Ce serre-câble a été utilisé pour fixer le filtre à carburant. Et regardez ce qui s'est passé. Ça a frotté pendant des années et ça a fini par percer jusqu'au tuyau d'arrivée d'essence. Imaginez ce qui se passerait si ça allait jusque-là et qu'il y avait une fuite d'essence. Il y a deux fils ici. Il y a la chaleur d'un radiateur. Il y a tous les ingrédients pour produire une catastrophe. Du feu, de la fibre de verre chaude, c'est très dangereux. Je vais donc enlever tous les joints en plastique parce qu'ils sont mous, usés, et je vais reprendre du début.
0: C'est simple de remplacer le tuyau d'arrivée du carburant, mais cela représente un vrai dilemme. Le silicone moderne fonctionne, mais sa finition luisante fait déplacer au sein d'un moteur vintage. Mais dans un coin perdu du Leicestershire, Tim a peut-être trouvé une solution à son problème.
2: Regardez ça, j'en ai pas vu depuis longtemps. C'est une Lancia Flavia Vignali, produite entre 1961 et 1970. De 1,5 litre ou 1,8 litre, ou 2 litres. C'est pas possible, je rêve. Une autre Lancia, la Flamingo, un truc comme ça. Ça dépasse largement les 100 000 euros. Ça, c'est une pièce de collection. Elle a été conçue par Zagato, qui a aussi fait la DB3 chez Aston Martin. Oh, la classe. Bonjour, Marie.
5: Bonjour.
2: Je suis venu ici pour les tuyaux d'élan. Mais en fait, j'aimerais bien désosser les Lancia qui traînent là. Elles sont là pour ça?
3: Je ne crois pas qu'elles soient prêtes, non.
2: C'est magnifique, non? J'adore.
3: Merci, c'est ça qui nous a lancé.
2: Qu'est-ce qui vous a incité à fabriquer ça? Ah, c'est ce genre de fini mat.
3: Oui, mais c'est du silicone avec des renforts en polyester.
5: Classic Siliconoses se spécialise maintenant dans la tuyauterie sur mesure.
2: Le secteur de l'automobile a besoin de plus de gens comme vous.
5: L'achat de ces tuyaux neufs est la première réelle avancée faite sur la Lotus de Tony. La liste des choses à faire est longue, comme le bras. La priorité, c'est de s'occuper des freins coincés.
1: Je vais extraire ce joint de la manière la plus feignante.
5: Tout en dénudant les freins, Fuzz remplace l'un des joints qui relie la direction aux roues avant.
1: Ça y est, c'est bon. Vous avez remarqué, j'ai laissé l'écrou au bout. J'ai pas frappé comme un bourrin. Merci, Tim.
5: Visiblement impressionné par les astuces de Fuzz, Tim réplique.
2: Vous n'avez peut-être jamais vu ça. Ça s'appelle une vis autoforeuse.
5: Le problème est très certainement dû à de la rouille dans les pistons des étriers de frein. Avec un savant mélange d'air pressurisé et de force brute, Fuzz voit ses soupçons confirmés.
1: Et voilà. C'est tout juste suffisant pour maintenir ce piston en place. Ça y est, la pièce est extirpée.
5: Ces étriers en mauvais état sont envoyés à un spécialiste qui va les réparer. Cela veut dire que Tim et Mike, l'expert en carrosserie, peuvent à présent se concentrer sur la tâche la plus chronophage, la peinture. La qualité du rendu final dépend entièrement de la préparation. Il faut donc tout faire à la main, mais tout n'est pas forcément ennuyeux.
2: Mike, viens voir ça.
4: Qu'est-ce qu'il y a?
2: C'est comme un arbre. Tu sais, on peut savoir l'âge d'un arbre en comptant les cernes.
4: Ouais.
2: On peut déterminer exactement combien de couches de peinture elle a eues, sous-couches comprises. Ici, on a le début, la première sous-couche.
4: Ensuite, il y a une première couche blanche.
2: C'est la numéro 2. 4, 5, 1, 2, 3, 4, 5, 6, 7, 8, 9, 10, 11, 12 couches de peinture.
4: C'est pour ça que quand on fait des réparations, il faut faire ça sur une grande surface. Sinon, sur la voiture finie, on a l'impression que les sections sont ridées.
2: Combien de jours ça va me prendre, à ton avis?
4: Encore 5 ou 6 pour tout enlever.
2: 5 ou 6? Tu rigoles?
4: Non, non, il faut faire ça à la main. Si la préparation n'est pas bonne, la peinture sera ratée.
5: Mais il n'y a pas que des mauvaises nouvelles. Tim est plus doué pour marchander que pour bricoler. Il est remonté jusqu'au propriétaire de la petite Élan qu'ils ont vu dans l'atelier, Nick Adams, designer automobile chez Lotus, qui a acheté cette voiture avec sa première paie quand il avait 18 ans et l'a refaite de fond en comble.
1: C'était en quelle année? 67, 68?
4: 1968. C'est l'une des toutes premières séries 4.
5: Évidemment, l'Élan de Tony n'est pas décapotable, mais elle a le même moteur et le même châssis qui rendent ce modèle si particulier à conduire.
1: Ça fait très moderne comme voiture.
4: C'est ça qui est formidable. Elles ont toujours été en avance sur leur temps. À l'époque, en 1962, l'Élan a dû faire l'effet d'une fusée sur les gens. Une toute petite voiture avec des phares pivotants et 100 chevaux sous le capot qui filaient à toute allure.
1: Les fameux phares pivotants.
4: Tout le monde les trouve géniaux. C'est la marque de fabrique de la voiture.
1: Je l'adore, vraiment.
5: Pendant ce temps, Tim espère trouver un accord avec Myrthe de Bord, responsable de la communication chez Lotus.
2: Ma mission, c'est de redonner sa voiture à Tony quand on l'aura retapée. Et j'ai une proposition pour vous. Qu'est-ce que vous diriez si on revenait ici?
3: Encore?
2: Oui, je sais, en lui annonçant qu'il a gagné une journée sur le circuit.
3: Ça me va, je suis partante.
2: Promis?
3: Oui.
2: On serre la main?
3: D'accord.
2: Bon, voilà une affaire rondement menée. Fuzz! Tu peux rentrer maintenant!
5: Visiblement, Fuzz s'amuse comme un petit fou dans l'élan de Nick. Tim n'a pas le choix, il faut jouer le rabat-joie en le rattrapant, ce qui devrait être rapide avec cette Lotus Evora S.
2: Visiblement, Fuzz n'a pas envie de se laisser rattraper.
5: Presque 2000 cm3 et 40 ans de progrès mécanique séparent ces voitures. Mais Fuzz ne facilite pas la tâche à Tim.
2: Vous avez vu comme il prend les virages? Il va sortir de la piste s'il continue.
1: Il ne nous rattrapera jamais.
2: Fuzz, je t'ai dans ma ligne de mire. Voilà, ça c'est fait.
1: 1 litre 6 contre un 3 litre 5 turbo. Et tu conduis comme une mémé.
2: Prêt ? 3, 2, 1.
5: Ce n'est pas un duel très équilibré, mais Fuzz peut encore arriver à gagner grâce à Tim.

0: Tu réussis à tenir le rythme, Pépé? Voyons voir la couleur de tes jointures. Elles sont blanches? Les miennes sont tout à fait normales.
1: Oh, la ferme.
0: C'était cool de te voir disparaître dans le rétro.
1: Allez, on fait la paix. Tout va bien.
2: Le circuit est maintenant réservé pour une date précise. Il reste donc seulement 14 jours pour rendre la Lotus prête à courir. Pour cela, il faut que tout fonctionne parfaitement. Mais Fuzz a remarqué un bruit gênant venant d'un moyeu de la voiture en cours de peinture.
0: Il y a un horrible bruit du côté de cette roue arrière. C'est à l'intérieur, je crois. Il va falloir changer cette pièce.
2: Dans un monde idéal, les paliers intérieurs seraient remplacés facilement en enlevant l'arbre de transmission externe.
0: C'est pas bon, ça.
2: Mais après 40 ans ensemble, ces pièces se sont collées. Fuzz est donc obligé d'y aller au chalumeau.
0: C'est bon. Des fois, avec les vieilles voitures, il faut s'en remettre aux lois basiques de la physique. Là, j'ai réussi à extraire la pièce en question. Je vais pouvoir continuer ce que je voulais faire. Mais ça a pris un bon moment. C'est comme ça avec les vieilles voitures. Ça prend 3 fois plus de temps que prévu. Allez, Phil, tiens-moi ça.
3: Il y a quelqu'un qui frappe avec un marteau.
2: La fin n'est pas encore proche, mais maintenant, la fusée de roue est simplement enfoncée. Elle devrait pouvoir se retirer.
0: Tu penses que ça ira en frappant dessus? C'est ça?
3: Comme on dit dans le manuel, il suffit de frapper dessus.
0: Il suffit de frapper dessus.
2: Encore chou blanc. Il ne reste plus qu'un seul outil à essayer dans l'atelier, la presse hydraulique.
0: Franchement, ça bouge pas du tout.
2: Avec plusieurs tonnes de pression, ça devrait céder.
0: Et voilà, ça nous a causé un énorme problème.
2: Une partie de la pièce s'est brisée de façon irrémédiable. Il va donc falloir la remplacer. Mais elle est spécifique à cette voiture. Pourra-t-on en trouver une ?
0: C'est un peu la cata. Ça va être dur à réparer. Je sais pas trop comment on va s'en tirer. On dirait un bloc de granit.
2: Tim et Fuzz ont pour mission de sauver la Lotus Elan 1970 de l'ancien coureur automobile Tony Webb. C'est l'une des meilleures voitures de sport britanniques jamais produites, mais celle-ci a connu des jours meilleurs.
4: Vous n'allez pas pouvoir la démarrer, il n'y a plus de batterie.
2: Rose, la femme de Tony, espère que son mari pourra profiter encore un peu de son joli petit bolide.
4: Il a une maladie dégénérative, donc il souffre beaucoup.
3: Malheureusement, je risque de finir dans un fauteuil roulant.
2: Après inspection, les plus gros problèmes se retrouvent sous ce beau capot rouge.
5: Elle est enflée un peu partout, ce qui montre que le vernis est poreux.
2: Mais ce n'est pas tout, cette voiture a été repeinte.
0: C'est pas une voiture rouge? Elle est jaune. On va devoir la repeindre en jaune.
2: Si l'on écarte le côté cosmétique, elle représente aussi un danger potentiellement mortel.
5: Il y a tous les ingrédients pour produire une catastrophe. Du feu, de la fibre de verre chaude, c'est très dangereux.
2: Pour l'instant, nos amis ont enlevé les freins. Et les étriers de frein ont été envoyés à réparer. Toute la carrosserie a été réparée, préparée et apprêtée pour être repeinte. Le seul gros point non traité, c'est le moteur enroué qui devra être complètement réglé. Mais rien de tout ça ne peut arriver si Fuzz ne réussit pas à remplacer le support de suspension qu'il a cassé. Et il n'a qu'une solution.
0: Tim ?
3: Allô ?
0: Tim, j'ai... T'es où ?
6: Et le clignotant, banane !
0: Écoute, j'ai eu un petit accident avec la suspension Chapman de la Lotus. Et j'ai besoin de remplacer le tout.
3: Quoi, le tout?
0: Mais la bonne nouvelle, c'est que...
3: Attends, Fuzz, tu me diras ça plus tard. Qu'est-ce qui s'est passé?
0: L'aluminium était un peu fragile. Et j'ai essayé de presser le châssis.
3: Tu l'as explosé, oui?
0: Oui, c'est vrai.
2: Heureusement, Tim n'est pas très loin d'une bonne adresse. Un garage spécialisé dans les Lotus.
3: Fuzz, je vais te dire. J'étais parti dans une autre direction et je vais être obligé de faire demi-tour.
0: À plus tard.
3: Je plains Fuzz. Il ne casse pas souvent des trucs. Je suis sûr qu'il est dégoûté. Honteux même.
0: C'est humiliant de devoir appeler Tim pour lui avouer que j'ai bousillé un truc.
2: Tim a déjà remis à neuf des châssis de Lotus Esprit. À une époque, cet endroit était sa deuxième maison. Espérons qu'il n'a pas d'impayés.
7: Bonjour. Tim. Bonjour, ça faisait longtemps.
3: Je suis comme chez moi ici. Tout l'argent que j'ai claqué ici.
7: Mais non, voyons.
3: Tu vas peut-être pouvoir m'aider. Je suis ici pour une élan. Il me faut une suspension Chapman. Je ne dénoncerai personne, mais quelqu'un a cassé celle qu'on avait. C'est pas moi, en tout cas.
7: Tout le monde dit ça.
3: Ouais, je sais. Si t'en as pas, je sors ma boîte à outils et je démonte la suspension de celle-là.
7: Je vais voir si je peux t'en trouver une. Allons-y.
3: Ah, ça me rappelle des souvenirs.
7: Bon, j'espère.
3: Excellent. La Stevens SE, qui vient visiblement d'être retapée.
7: Non, non, elle est telle qu'elle.
3: Ah, pardon.
2: Magnifique, une Lotus Cortina.
7: Un grand classique des voitures de sport.
3: Ah, la S2. Arrête, je veux cette suspension. Sinon, je vais finir par tout acheter.
7: Attends, je vais te faire faire le tour de l'atelier pour te faire encore plus envie.
3: Allez, vas-y.
7: Voici une belle plus 2S qu'on restaure en ce moment. Qu'est-ce que tu remarques?
3: Vous la refaites à neuf et elle est couleur lit de vin. C'est pas une couleur de Lotus?
7: Exact, c'est une couleur de Mercedes.
3: À part ça, c'est du très bon boulot. Bravo.
7: Il y a une particularité. Regarde bien cette bouche d'air. Keith, tu peux lui montrer notre botte secrète? Regarde bien cette entrée d'air. Ne la quitte pas des yeux.
3: T'appelles ça ta botte secrète?
7: Ce serait même encore mieux si on pouvait ouvrir les deux côtés en même temps. Ce serait comme un frein à air comprimé.
3: Ces modèles n'avaient pas de clignotant. Allez, on s'en va. J'en peux plus. T'es obligé de sonner tes employés.
7: Belle sonnette, n'est-ce pas?
3: On dirait une épicerie.
7: Roy, tu reconnais ce jeune homme?
0: Il me dit quelque chose.
3: À une époque, je passais ma vie ici à acheter des pièces pour mon Esprit S4 et ma Stevens.
7: N'importe quoi.
3: On a besoin, vraiment besoin, d'une suspension Chapman pour une Élan S4.
0: Le tuyau et la pièce fondue, alors?
3: Oui, l'ensemble.
2: Roy a l'air optimiste, mais comme Tim s'en souvient certainement, les pièces de Lotus ne sont pas données.
3: C'est parfait.
7: 150 livres pour la barre.
0: 150 livres pour ça?
7: Ça, c'est encore plus cher.
3: C'est combien?
7: 298 livres.
3: D'accord, vous recevrez un chèque venant du compte personnel de Monsieur Fuzz Thompson.
2: Côté mécanique, ça n'avance pas trop. Autant s'occuper de l'aspect esthétique. Alors, à la grande satisfaction de Fuzz, on passe une grosse couche de jaune vif Lotus.
0: J'espère vraiment qu'il préférera cette couleur au rouge. Sauf s'il a une phobie des bananes, un truc comme ça. Maintenant, tout ce qui reste à faire, c'est l'assembler, la faire tourner, lui faire passer un contrôle technique, la faire rouler. En fait, il y a pas mal de trucs à faire.
2: C'est le moins qu'on puisse dire. Tony est censé rouler dans son élan dans seulement quelques jours. Mais le moteur pur sang de la Lotus a été négligé et doit être remis d'aplomb. Actuellement, elle ressemble plus à un âne asthmatique qu'à un favori au tiercé. On l'emmène donc dans une société d'optimisation de performance dont elle devrait ressortir efficace comme jamais.
0: Pousse, mon grand.
2: Roger a tout l'équipement nécessaire pour mesurer la performance d'un moteur et toutes les compétences pour le pousser à fond. Mais ce moteur de Lotus est tellement mal en point qu'il lui faut changer une bougie avant qu'il s'éveille. Ça y est, il tourne enfin. Les appareils spécialisés de Roger peuvent mesurer les gaz d'échappement.
3: Explique-moi ce que ça veut dire, Roger.
7: Ça, c'est très faible. Les hydrocarbures sont en dessous de ce qui est requis pour un contrôle technique.
3: D'accord.
7: On va faire quelques ajustements et essayer d'améliorer un peu ces chiffres.
3: Parfait.
0: À ce niveau-là, est-ce qu'on sait si on va devoir régler les carburateurs?
3: Il faut que j'y aille, ils sont là.
2: Pour compliquer les choses, Tim a convié quelques invités de marque pour admirer la nouvelle peinture de la voiture.
3: Vous êtes prêts?
2: Rose, la femme de Tony, et David de la vente aux enchères.
3: Suivez-moi, je vous présente.
8: C'est pas vrai.
3: Votre nouvelle Lotus Elan jaune.
8: Vous m'aviez dit qu'elle serait jaune, mais...
0: C'est du jaune vif Lotus.
3: C'est la couleur qu'elle aurait toujours dû avoir. Ça te plaît?
8: J'adore. J'adore.
3: Bon, c'est bien que ça te plaise.
5: Mais est-ce que tu penses que Tony aimera?
8: Je pense qu'il va avoir un choc. Si c'est la couleur d'origine, je pense qu'il sera très content. Sinon, ce sera ta faute, et c'est sur moi que ça retombera.
0: Ma faute?
5: Oui, c'est ta faute. J'ai rien à voir là-dedans, moi.
8: Je serai vraiment mal.
2: Tim laisse Roger à ses miracles mécaniques et fait quelque chose qu'il aurait dû faire il y a bien longtemps. Alors qu'il ne reste que 5 jours avant la remise de la voiture à Tony, personne n'a vérifié s'il pourra être présent. On croise les doigts.
5: On ne sourit pas, on ne grimace pas, on ne chatouille pas.
8: Je parie qu'il est sorti.
7: Allô?
5: Allô, c'est Tony?
7: Ouais.
2: Quand Tony a été interviewé à la vente aux enchères, il a aussi été inscrit à un concours. Et qui l'a gagné, à votre avis?
5: Vous avez remporté le premier prix, une journée VIP chez Lotus.
7: Alors ça, ça m'intéresse.
5: C'est mardi prochain. C'est un peu tôt, peut-être.
7: Attendez, je regarde dans mon agenda.
5: D'accord.
2: Tony est un homme occupé. Tim, s'y est-il pris trop tard?
7: Allô?
5: Oui.
7: Désolé, ma femme m'a laissé un mot. Est-ce que je peux vous rappeler d'ici une heure pour vous dire ce qu'il en est?
5: Oui.
7: Très bien.
5: Merci, à plus tard.
2: Tout repose maintenant sur cet appel.
8: Il a fait traîner, non?
0: C'est clair.
2: À côté, Roger a réglé l'admission et changé les gicleurs des carburateurs. Pour la première fois depuis des années, cette voiture fait le bruit d'une Lotus.
0: Ça, ça fait plaisir à entendre.
5: Waouh, c'est dingue. J'adore ce son.
0: Un moteur sorti de l'usine.
5: C'est formidable. On a beaucoup de travail à faire avant de la redonner. Alors on va chercher le camion. T'es prêt pour installer les filtres à air?
7: Pas de problème.
5: Merci beaucoup.
0: Merci, Roger.
2: Ce moteur retouché pourra donner le sourire à Tony quand il conduira sa voiture sur le circuit de Lotus. Enfin, s'il peut venir.
0: Lâche-moi!
5: Allez, on a du boulot.
2: On dirait que l'élan est dans la dernière ligne droite. Mais il reste des choses à faire alors que l'équipe n'a plus que 3 jours pour tout fignoler.
0: Alors, elle vient cette portière?
7: J'arrive.
5: Fuzz, j'ai un message sur mon répondeur. C'est Tony.
0: Ah bon?
5: À propos de la Lotus.
7: Tim, ici Tony Webb. Je viendrai volontiers.
5: Excellent. On a intérêt à finir ça maintenant.
0: Ouais, ça va où ça?
2: Tim est rassuré. Il faut maintenant assembler ces pièces vieilles de 43 ans, espérer que tout ira bien.
5: Ah, c'est pas beau ça. Quelqu'un a trop serré à cet endroit-là et ça a pété l'ampoule ici. Quand on serre trop le plastique, ça donne ça. Fuzz, je vais devoir retourner chez Paul Matty.
0: T'ira pas pour rien. Viens voir ça.
5: Quoi?
0: Une éraflure, mais en plein milieu.
5: Adieu le contrôle technique.
0: C'est clair.
5: Adieu le contrôle technique, adieu le contrôle technique.
2: Pas question de rendre une voiture en cet état. Fuzz décroche son téléphone.
0: Bonjour, ici Fuzz Townsend. Est-ce que vous avez les pièces suivantes en stock?
2: Le magasin de Paul Matty est leur seule chance.
0: Parfait, merci, au revoir.
5: Qu'est-ce qu'il a dit?
0: Il a les cabochons en stock. Mais le pare-brise, il doit le commander.
5: Et ça veut dire quoi?
0: Il va nous rappeler. Si son fournisseur en a un, on pourra l'avoir demain.
5: Sinon?
0: Sinon, c'est pas bon.
5: Bon, et si le fournisseur n'en a pas? Où est-ce qu'il se fournit, lui?
0: Il les fabrique.
2: Pour obtenir un pare-brise, il faudra peut-être attendre 15 jours. Et s'il n'y en a pas en stock, toute l'opération devra être repoussée.
5: Bon, désolé, je stresse parce que si on n'en a pas...
0: Tu stresses? Moi aussi. On stresse tous.
2: Il ne reste rien d'autre à faire. Tim et Fuzz rongent leurs freins.
0: Ça ira. Allô, ici Fuzz?
7: Bonjour, ici Paul Matty à Bromsgrove.
0: Ah oui?
7: Je peux vous avoir un pare-brise pour demain.
0: Waouh, c'est génial.
2: Le lendemain matin, Tim file chez Paul Matty pour prendre les pièces qui compléteront la Lotus de Tony.
5: Me revoilà encore.
3: Tu sais, tu nous sauves la vie. Ça, c'est carrément indispensable.
7: Mets ça en lieu sûr.
3: C'est parfait. C'est là qu'on se rend compte qu'on a de la chance d'être dans ce pays. À 20 minutes de distance, pour une Lotus Elan qui a 42 ans, j'ai réussi à trouver un pare-brise et deux cabochons neufs. Tony ne saura jamais qu'on a failli ne pas réussir.
2: À présent, il ne reste plus qu'une nuit de travail avec quelques tasses de thé avant que cette Lotus ne retourne sur son lieu de naissance et retrouve son propriétaire qui sera probablement très surpris. Pour remettre les clés de cette voiture de sport britannique emblématique, nos deux amis sont revenus à Norfolk dans le QG et le foyer spirituel de Lotus. L'élan S4 1970 de Tony, d'un jaune resplendissant, est dissimulé dans un atelier dans l'attente de son propriétaire légitime, un homme dont le mal de dos met en danger ses jours au volant d'une voiture. Mais avant l'arrivée de Tony, Tim et Fuzz vont devoir régler leurs différends avec une petite compétition amicale.
0: Depuis que tu as fait ce tête-à-queue sur le circuit, j'ai demandé à Lotus si on pouvait...
3: Attends, quel tête-à-queue? Je l'ai fait exprès, je la conduisais à la limite. L'arrière a décroché et j'ai repris la main.
0: Bref, j'ai demandé aux gens de Lotus de te laisser retourner sur le circuit et ils ont accepté de te laisser conduire une Formule 1 Lotus.
3: Ça te fait rire?
0: C'est la seule qu'ils te laissent conduire.
3: Hé, t'as pas donné le départ? Il le rattrape, il va le dépasser sur la chicane.
0: T'as vu ce que t'as fait?
3: Allez, on va redonner sa voiture à Tony.
0: Ouais, allons-y.
2: Il ne faut pas traîner. Voici Tony et son ami David et leurs épouses.
3: À plus tard, souhaite-moi bonne chance.
2: Tim a réussi à faire venir Tony en lui disant qu'il avait gagné le premier prix d'un concours. Une visite de l'usine suivie de quelques tours de piste dans une splendide Lotus. Mais ce que Tony ignore, c'est que la Lotus est la sienne.
3: T'as une carte de crédit au cas où tu voudrais en acheter une?
2: Tim vérifie bien que Tony et David disent au revoir à leur femme, censés aller faire une journée de shopping à Norwich. Du moins, c'est ce que pense Tony. Puisqu'en réalité, évidemment, elles sont de mèche avec RSOS. Elles vont simplement rejoindre Fuzz juste à côté.
8: Bonjour.
0: Ça va, Rose?
8: Ça va.
0: T'as amené ton ami avec toi?
8: Oui.
0: Tu te rends donc aussi dans ce plan machiavélique?
8: Oui, mon mari est complètement dans le coup.
2: Pendant que Tony et David commencent leur visite de l'usine...
3: On y croit à fond.
2: Ces dames entrent découvrir la voiture achevée.
0: La voilà, complètement finie.
8: Oh, c'est beau.
2: Pour aider Tony à reconnaître sa voiture devenue méconnaissable, Fuzz a décidé de laisser un petit indice à l'intérieur.
0: Bien installé?
8: Oui.
0: Ça fait du bien de remonter à l'intérieur?
8: C'est merveilleux.
0: Attention, ça monte.
8: Merci.
0: Je vais faire signe que c'est bon.
2: Fuzz et les deux épouses vont devoir se cacher avant que Tony n'arrive ici. Mais l'attente va s'avérer plus longue que prévu.
7: Avec toute la chaleur générée, est-ce que ça pose un problème quand on travaille avec de l'aluminium? Il n'y a pas de robot pour aider? La différence entre les deux châssis est très intéressante.
2: L'enthousiasme de Tony pour l'automobile pose des problèmes. Cette visite était censée faire une petite diversion pour Fuzz, mais elle dure une éternité.
0: Qu'est-ce qui se passe, Tim?
3: Désolé, c'est interminable. Ça fait 3 heures et 5 minutes. Il adore les bagnoles.
0: Désolé, Billy. Rose, je suis navré. T'es toujours là?
8: Ça va, merci.
0: Je sais pas ce qu'il fabrique.
8: Il pose des questions, j'imagine.
0: C'est un grand bavard?
8: Oui.
0: On t'apportera un thé dans une demi-heure, d'accord? À plus tard.
7: Oh, désolé, je pose trop de questions.
3: Prépare-toi, Fuzz, on approche de la porte.
0: Vrai, Billy?
7: Ouais.
0: Ils vont pas tarder à arriver.
3: Je te présente Billy. Tony a gagné quelques tours de piste dans une Lotus d'époque. Je crois qu'elle est dans le coin. C'est celle-là, non?
7: Celle-là? Vous avez une élan? J'ai une série 4. Le même modèle, mais en rouge.
3: Tu peux enlever les plaques?
7: Et voilà.
3: T'en as une comme ça?
7: Ouais.
2: Comme Tony pense que son élan est toujours rouge et entreposé à une centaine de kilomètres de là, il n'est pas très étonnant qu'il n'ait pas vu qu'il avait sa voiture sous les yeux.
9: Coucou.
1: C'est qui? Qui est cette femme assise dans cette Lotus Elan S4 jaune?
7: Je croyais que tu faisais du shopping. Qu'est-ce que tu fabriques ici?
9: C'est une surprise.
1: Je me demande ce qu'elle fait là.
9: C'est ta voiture.
1: Tony, on a quelque chose à t'avouer. Je suis dans une émission qui s'appelle Car SOS. Et voici ta voiture. Elle est de la couleur dont elle était quand elle est sortie de l'usine Lotus. Tu vas conduire ta voiture sur le circuit.
7: C'est pas vrai.
9: Ça fait quelques semaines qu'il travaille dessus.
7: J'en reviens pas.
1: Mais la personne que tu dois remercier pour tout ça est juste à côté de toi. Je crois que tu lui dois un baiser.
7: Je crois que je lui dois plus que ça. Merci.
2: En quelques semaines, l'équipe de Car SOS a rajeuni cette voiture et l'a transformée en vrai modèle de course. Les freins sont maintenant débloqués et opérationnels. Les roues sont prêtes à tourner à nouveau à grande vitesse. Le châssis a été réparé, remis d'aplomb, et il a fière allure dans sa couleur initiale. Et après pratiquement une décennie de silence, le moteur a été ajusté. Il ronronne de plaisir, prêt à l'action.
9: Vu sa santé, il n'aurait jamais pu espérer la réparer, même partiellement.
7: Quand j'ai vu Rose assise dans la voiture, j'ai commencé à comprendre, mais la couleur m'avait complètement bluffé.
2: Heureusement, malgré toutes les craintes précédentes, Tony a l'air très content de la nouvelle couleur de son élan.
7: Je pense que Lotus a fait un excellent choix de couleur dès le départ.
3: Une vraie fusée!
0: L'homme et la machine couleur banane sont en osmose.
7: C'est ma voiture, ça. Je suis absolument enchanté.

0: T'as vu? On est sur le toit!
1: Aujourd'hui dans Car SOS, Fuzz Townsend, mécanicien.
2: Mais c'est une épave, ce truc!
1: Et Tim Shaw, spécialiste des pièces introuvables.
0: 55% pile poil.
1: Se lance dans la restauration d'une voiture ancienne à l'insu de son propriétaire. Mais cette fois, c'est un peu l'histoire de David contre Goliath.
0: Oh, le tas de ferraille!
1: Il s'attaque à un monument de l'automobile italienne et perde.
2: Plus tu t'en éloignes, pire c'est.
0: Bonjour.
1: La recherche de pièces les mène toujours plus loin.
0: 10 sur 10 sans regarder.
1: Et cette fois encore, c'est une course contre la montre pour faire, on l'espère, une belle surprise au propriétaire de la voiture.
3: Elle est à moi, c'est ma voiture.
0: Sûr?
4: Ah mon Dieu.
0: Bienvenue dans Car SOS.

0: Tim et Fuzz ont fait la route jusque dans le Yorkshire, dans le nord de l'Angleterre.
1: Coucou!
0: Pour récupérer une petite voiture qui, en son temps, eut un énorme succès. Enfin, s'ils arrivent à la trouver.
2: Qu'est-ce que tu fais?
3: T'as pas de poche?
2: Lâche-moi.
3: Laisse-moi regarder dans tes poches.
2: Qu'est-ce que tu cherches?
3: Peut-être que tu la caches, la voiture qu'on est venu chercher. Elle est tellement petite. C'est quoi comme voiture, cette fois?
2: Une petite. Toute petite.
1: Fiat 500!
3: Une minuscule Fiat 500.
2: Et la réveille pas. C'est comme un tout petit bébé hippopotame.
0: La Nuova Cinquecento fut lancée en 1957 par Fiat pour répondre aux besoins des ménages italiens au budget serré. Ses concepteurs étaient loin de se douter que la petite citadine au design simplissime, avec ses portières suicides et son moteur bicylindre de 479 cm3, de la taille d'un moteur de tondeuse à gazon, deviendrait l'une des voitures les plus identifiables de tous les temps. Qualifiée de voiture du peuple, tant son succès fut immense, elle sera fabriquée à près de 3,5 millions d'exemplaires par les usines Fiat de Turin. Avec son modeste moteur 13 chevaux, parfaitement adapté aux routes italiennes et à la conduite italienne, le pot de yaourt devint rapidement la voiture symbole de tout un peuple qui, fait rare dans l'histoire de l'automobile, développera pour elle un attachement quasi sentimental. Rien de tel, hélas, pour Tim et Fuzz qui, face à celle qu'ils vont bientôt découvrir, n'auront qu'un seul sentiment, l'effroi.
3: Je préfère te prévenir, c'est pas parce qu'elle est petite que ça va être facile.
2: Pourquoi ça?
3: Parce que les pièces sont plus petites, mais pas nos mains.
2: C'est vrai. Je vais passer mon temps à genoux avec celle-là, à travailler par terre.
0: Représentant en pièces détachées pour vélo, Duncan, le propriétaire de la Fiat 500, a toujours adoré la vie de famille et les Fiat. Il avait bien prévu de retaper la petite citadine, mais plusieurs drames personnels lui ont fait perdre de vue son projet initial. Et tout ce qu'il reste aujourd'hui de la voiture de ses rêves croupit au fond d'un garage à 800 mètres de chez lui. C'est Andy, le fils de Duncan, et Holly, son beau-fils, qui ont écrit à Car SOS dans l'espoir que Tim et Fuzz pourraient redonner vie à la Fiat et réenchanter un peu la vie de leur père.
2: Bonjour.
3: Comment ça va?
4: Bien, merci.
2: Fuzz.
4: Enchanté, Andy.
3: Il faut que je mette un bonnet à pompons, moi aussi.
2: On a la classe ou pas?
3: C'est ça. Il est où, votre père?
4: Il travaille.
3: Donc on est tranquille?
4: Ouais.
3: Elle est là?
4: Oui.
3: Il y en a combien? Une trentaine? Allez, montrez-nous.
2: J'ai hâte de voir ça.
3: Oh, la vache!
2: Moi qui avais hâte?
3: Une épave! Fuzz, ça me fait peur.
2: Attends, on va enlever la bâche.
3: Allez.
2: Oh. Eh ben, mon vieux.
3: Quoi?
2: Viens voir. Sans déconner.
3: Sortons là pour la voir à la lumière du jour. C'est toujours mieux à la lumière du jour.
2: Doucement.
3: Il y a quelqu'un qui pousse ou elle fait ça toute seule?
2: Elle est qu'à moitié sortie, mais ça suffit largement. Non mais regarde, les trous. Tim, je peux te parler? Excusez-moi les gars, j'en ai pas pour longtemps.
4: Pas de problème.
2: Tim.
3: Quoi?
2: Il faut que tu leur dises que c'est pas possible. On n'a jamais récupéré une voiture dans un état aussi déplorable, tout rouillé et tout.
3: Oui, oui, je sais, j'ai vu.
2: On va la remettre dans le garage et leur dire qu'on est désolé, mais que c'est pas possible.
3: Tu veux que je leur dise?
2: S'il te plaît.
3: D'accord, je m'en occupe.
2: Ok.
3: Et Andrew, je peux te dire deux mots?
4: Bien sûr.
3: À propos de ton père. Pendant qu'Oli et Fuzz s'occupent de charger la voiture. Allez, viens. J'ai déjà vu des voitures en piteux état, mais jamais à ce point. C'est quoi l'histoire de cette voiture?
4: Ma mère et mon père ont toujours eu des Fiat. Ils sont fans. Leur première voiture était une Fiat 500. Celle-là, il l'a achetée il y a une dizaine d'années, avec le projet de la retaper quand il prendrait sa retraite.
2: Eh ben... J'ai jamais vu autant de rouilles d'un coup. Il reste pratiquement plus rien du plancher.
4: Elle est pas en super état.
2: C'est le moins qu'on puisse dire. Et ça tient grâce à du caoutchouc de silicone.
4: Ça imperméabilise.
2: Ouais, pas tant que ça apparemment.
3: Ton père est fan de voitures.
4: Ouais.
3: Un passionné.
4: Ouais.
3: Alors, comment se fait-il dans ce cas que cette voiture se retrouve aujourd'hui dans cet état?
4: J'ai perdu ma mère en 2004. Elle a été hospitalisée pour une opération et malheureusement, elle a fait une septicémie à staphylocoque doré. C'était une opération assez lourde. Il y a eu des complications et malheureusement, elle n'a pas survécu.
0: Anéanti, Duncan aura d'autant plus de mal à se remettre de la mort de sa femme que le malheur viendra à nouveau frapper à sa porte.
3: Comment va ton père, depuis que ta mère n'est plus là?
4: Il a essayé de se reconstruire, mais avec ce qui s'est passé après, ça n'a pas été facile.
3: Comment ça?
4: J'ai perdu mon frère l'année dernière. Il a eu une méchante grippe qui a dégénéré en pneumonie. Il a été admis en soins intensifs, mais il n'en est jamais ressorti.
3: Il avait quel âge?
4: 35 ans.
3: Comment ton père s'en sort-il?
4: Il va pas bien, ça fait peine à voir. C'est dur de voir quelqu'un qu'on aime aussi mal, de le voir pleurer comme ça lui arrive parfois.

0: Les sièges arrière sont foutus. Tout est naze dans cette voiture. Rien à récupérer. Ah, attends. Surprise. Cool. On a au moins un bout de tôle qui est pas rouillé. Même s'il est tout cabossé. Non, mais regardez-moi ça. Y a pas un moteur avec ?
1: Quelque part.
0: Ah, super. Le moteur est sorti. Il y a d'autres pièces qui traînent ?
2: Une fois, pour son anniversaire, je lui ai offert une plaque d'immatriculation avec les premières lettres de son prénom dessus. Et il y a quelques années, j'ai dit à mon fils aîné, Andrew, que j'aimerais bien trouver une Fiat 500 et poser la plaque d'immatriculation dessus, en souvenir de leur mère. C'est une chose à laquelle je tenais beaucoup.
3: Et dans ses souvenirs avec ta mère, je suppose que la Fiat 500 occupe une place particulière.
2: Énorme, oui.
3: Ça fait beaucoup de malheur, tout ça. C'est terrible. Ça va aller ?
2: Ouais.
3: Tu fais tout ça pour...
2: Mon père.
3: Pour ton père. D'accord.
2: Pour lui redonner le sourire.
3: On va la remettre en état. Je te promets qu'on va lui redonner le sourire à ton père.
2: Merci.
3: T'as ma parole. Viens, on va voir où on est, Fuzz. Fuzz !
0: Oui ?
3: On s'occupe de cette voiture. On la met sur la remorque. On la soulève ?
4: Malgré tout le scepticisme de Fuzz, la Fiat 500 présente au moins un avantage. C'est la première voiture que les garçons chargent eux-mêmes sur la remorque.
3: Elle n'est pas si lourde ?
0: Vu ce qu'il en reste.
3: Ouais, c'est vrai. On pourrait même en mettre deux.
4: Jamais un enlèvement d'épave n'aura été si facile.
3: J'ai rien senti. Vous avez senti quelque chose ? Je faisais semblant de porter. Vous aussi ?
4: Mais les choses vont sûrement se gâter.
3: C'est quoi, ça ?
0: Un autre moteur. Ça en fait trois.
3: C'est bon ?
2: Oui.
3: Super, merci.
0: C'est cool. Ça nous fait pas mal de pièces, tout ça. Il reste plus qu'à trouver sur quoi les monter.
3: Allez, on y va.
0: Souhaitez-nous bonne chance.
3: Bon, tu la craches, ta Valda ? Je vois bien que tu fais la tronche.
0: Non, mais je rêve. T'as vu l'état dans lequel elle est, cette voiture ?
3: Tu te sentiras mieux si je te fais un bisou et que je compatis. Ils ont besoin de retrouver leur père. Tu peux me dire tout ce que tu veux sur la montagne de travail qui nous attend, je m'en contrefiche. Ils ont besoin de retrouver leur père tel qu'il était avant. Et si quelqu'un peut les y aider, c'est nous.
4: Malgré toute sa détermination à remettre la Fiat 500 en état, une fois la voiture à l'atelier, Tim mesure soudain, horrifié, l'ampleur du chantier qui les attend.
3: On va commencer par l'arrière. Ah, on y est déjà.
0: Avant qu'on passe dessous, est-ce que t'as besoin que je te montre les points de rouille ?
3: Non, tu sais, c'est peut-être juste de la rouille de surface.
0: Ok, je propose qu'on regarde le dessous, voir s'il y a des choses qu'on peut récupérer.
3: Ça marche, on y va, peut-être la première.
0: On a un boîtier de régulateur de tension à l'arrière. C'est déjà ça ?
3: Une tringlerie de boîte de vitesse, une bande de mise à la terre ou le fil positif.
0: Un câble de compteur qui a l'air pas mal.
3: Non, le plastique est fendu là.
0: Ah oui, t'as raison. Regarde un peu le bas de caisse. Enfin, ce qu'il en reste. Il n'y a carrément plus rien, là.
3: Ben là, au moins, ça sera accessible. Il y a toujours pas mal de boulot sur le bas de caisse. Ah, le faisceau de câbles.
0: Super.
3: Facile d'accès, lui aussi.
0: Oui. Et les câbles ont l'air en plutôt bon état. Un bout de scotch, et je te le recolle, moi.
3: Une pâte en aluminium avec un peu de rouille dessus, mais franchement, à part ça, ça va.
0: Oui, que du positif.
3: Ouais.
0: Sérieux, Tim, ne compte plus sur moi, là. C'est ton projet, maintenant.
3: Quoi ?
0: C'est toi qui as décidé de le faire. Qu'est-ce que tu proposes, maintenant ?
3: Un petit bain de trempage pour enlever la rouille. Et une fois qu'on l'aura récupéré, on avisera. Ça dépendra de son état. En attendant, tu peux choisir un moteur. Lequel veux-tu ?
0: Je choisis le moteur numéro 3.
3: Pourquoi ?
0: Pourquoi ? Parce que c'est le plus propre.
3: Ok, tu t'occupes du moteur numéro 3 et moi de la coque numéro 1. Allez, on l'emmène au trempage.
0: Tu veux quelques sacs en plastique pour ramener les morceaux ?
3: Je pense pas en avoir besoin.
4: Ils savent maintenant pourquoi la petite Italienne porte le nom de Cinquecento. Même si elle ne fait que la moitié du poids de leur projet habituel, elle va leur demander 500 fois plus de travail. Tim et Fuzz ont entrepris de restaurer la Mini Fiat 500 de Duncan, la voiture la plus rouillée qu'ils aient sans doute jamais récupérée.
0: Pour l'instant, c'est juste un tas de rouille.

0: légitime et pourtant bien résolu à relever le défi.
1: Je vous dis pas le travail que ça représente. Je suis même pas sûr que ça en vaille le coup. Mais je peux tout de même pas la laisser mourir.
0: Le seul moyen de savoir s'il y a plus de rouille que de métal sur la voiture, c'est de la plonger dans un bain de trempage. Le trempage dans l'acide va enlever tout ce qui est rouille et mastic et permettre de vérifier l'état de la structure du véhicule. En cas de problème au niveau du châssis, monocoque dans le cas présent, c'est-à-dire que la carrosserie et le châssis ne font qu'un pour plus de rigidité, la Fiat ne sera plus en état de rouler et donc bonne pour la casse. Matt, le copain de Tim, qui est désosseur de voiture, est habitué à voir de la rouille sur les véhicules italiens. Mais comment va-t-il réagir face à ce gros morceau de gruyère ?
1: Elle va être facile, celle-là. Tu vas voir, il y a juste un peu de rouille de surface.
2: Ok.
1: Tadam ! Une petite merveille d'ingénierie automobile italienne pour ton plus grand plaisir. Qu'est-ce que t'en dis ?
2: Rouille de surface.
1: Quoi ?
2: T'as pas dit rouille de surface ?
1: Bah, il y a de la rouille en surface, ouais. Jette un œil si tu veux. Tu veux que j'aille chercher les gars ?
2: T'emballe pas, Tim.
1: Comment ça ?
2: Là, j'avoue que... j'hésite. T'es sûr ?
1: Comment ça, je suis sûr ?
2: Je pense pas que ça vaille le coup.
1: Quoi ?
2: Je vois pas ce que tu peux en tirer.
1: Quel défaitiste !
2: Sérieusement, il n'en restera plus rien.
1: Lâcheur, pourquoi tu me lâches comme ça ?
2: Je suis pas un lâcheur, je suis réaliste, c'est tout.
1: Dégonflé. On va la mettre dans le bain et tu verras bien. Moi, je te dis que t'as tort. Allez,
2: on va s'en occuper.
0: Tim a gagné, certes, mais en voyant la pauvre petite Fiat partir pour le four, dans lequel elle va rester 3 heures à 450 degrés pour retirer ce qui lui reste de peinture, on ne peut s'empêcher de se demander si elle va vraiment en ressortir. Et ce n'est pas la seule inconnue. Il y a aussi la petite question du moteur. Et le seul moyen de savoir s'il tourne, c'est de le démonter.
3: Alors, je vous explique comment le système de refroidissement fonctionne sur cette voiture. Là, on a un ventilateur qui, en tournant, va aspirer l'air extérieur pour le diriger vers les ailettes de refroidissement des culasses. Et ce sont ces ailettes qui vont permettre de refroidir le moteur au lieu d'utiliser de l'eau.
0: Malgré sa toute petite taille, le moteur bicylindre refroidi par air de la Fiat était extrêmement robuste et réputé pour sa longévité.
3: Ah, il veut pas venir. Il faut toujours qu'il y ait un boulon qui coince. Un coup dans le sens du serrage et un coup dans l'autre. Et un de cassé, hein ? Incroyable.
0: Pas si solide que ça, finalement. Mais bon, c'est juste un boulon. Et le reste, il est comment ?
3: Ah, je sens que ça vient. Ça bouge. Ça y est. Et voilà. Il manque une culasse. Alors, on va regarder l'intérieur. Il y a plein de petites rayures, de hachures. Ce qui veut dire qu'il y a eu des travaux de fait dessus il n'y a pas si longtemps. C'est plutôt une bonne nouvelle, ça. Les chemises sont en bon état, les pistons aussi. C'est génial. Allez, on s'y remet.
0: Pendant ce temps-là, chez les désosseurs, la Fiat a survécu à la première étape. Elle a été sortie du four, peinture et mastic ont été brûlés. Elle va maintenant pouvoir prendre un bain d'acide phosphorique qui va dissoudre la rouille et l'acier de mauvaise qualité.
1: Ça va ?
2: Ouais, et toi ?
1: Ouais, alors, comment ça se présente ?
2: Je sais pas encore.
1: C'est bien ? Allez, sors là. J'ai hâte de voir.
0: Tim est persuadé que la coque de la Fiat est assez solide pour survivre au bain d'acide.
1: Ça, c'est un toit.
2: Ouais.
1: Ouais.
0: Alors, la petite Italienne va-t-elle donner raison à notre prétendu expert ou ressembler à de la pâtée pour chien ? Autant aller chercher l'écuelle tout de suite. Une fois la coque de retour à l'atelier, il ne reste plus qu'une chose à faire. Demander à Andy et Holly de passer pour leur expliquer ce qui est arrivé à la voiture adorée de leur père.
1: Fuzz !
3: Ouais ?
1: Holly et Andrew sont là.
3: Salut les gars !
1: Alors, elle est passée au trempage. Toute la rouille et ce qui ne servait plus à rien a été retiré. Elle a été entièrement mise à nu.
2: On a hâte de voir ça.
3: Et voilà le travail. Ce qu'il en reste.
2: La vache.
3: Tim, soulève l'arrière.
1: C'est pour ça qu'on vous a fait venir. C'est ça qu'on voulait vous montrer.
3: OK.
1: Alors,
3: regardez. Vous avez vu l'état de la structure ? Irrécupérable.
2: Ouais.
3: Carrément.
2: L'horreur. C'est un vrai tas de ferraille.
1: Ça va pas le faire.
2: Non, elle est vraiment foutue.
1: Je vais être honnête. C'est faisable.
3: Tout est faisable.
1: Tout est faisable. On pourrait la remettre en état, mais ça demanderait un travail fou. Et je ne pense pas que ce soit une bonne idée de la remettre en circulation. Qu'est-ce que t'en penses, Fuzz ?
3: Pour moi, elle est bonne pour la casse.
2: Moi, je la conduirai pas.
3: Non.
1: T'en ferais quoi, toi, Oli ?
2: Je m'en débarrasserai. Je repartirai à zéro.
1: Ouais ?
2: Ouais. Avec une autre coque.
1: Andrew ?
3: C'est une bonne idée, ouais. Une autre coque. Moi, franchement, je trouve que ça relève du bon sens. Si on arrive à trouver une Fiat 500 avec sa carte grise pour que tout soit en règle, on pourrait, avec une coque saine, la remettre éventuellement en circulation.
2: C'est la seule solution, non ?
3: Ouais.
1: Vous êtes sûr ?
2: Moi, je vois que ça.
3: Ouais.
1: D'accord, on va changer la coque.
3: OK.
1: Bon, merci d'être venu. On a intérêt à s'y mettre.
3: Ouais.
0: Il y a intérêt, oui, parce que ça va pas être simple. Non seulement il va falloir trouver une nouvelle coque en bon état, mais il va aussi falloir la monter. Tout ça en 2 semaines. C'est dans 15 jours, en effet, que Duncan, le propriétaire, a été invité à déjeuner dans un restaurant tenu par des passionnés de voitures. Il y sera avec sa famille, mais la voiture, y sera-t-elle aussi ? Tim n'a donc pas une minute à perdre. Ce ne sont pas les coques de Fiat 500 en bon état qui manquent, mais elles coûtent horriblement cher, à moins d'être prêt à élargir la recherche.
1: Exactement ce que je cherche.
3: Oui ?
1: J'ai trouvé une coque.
3: Super, bonne nouvelle.
1: Et elle est top.
3: Cool.
1: Le problème, c'est que...
3: Quoi ?
1: Elle est en Italie. Je sais ce que tu vas dire.
3: Je te vois venir.
1: Quoi ?
3: C'est toi qui vas y aller. Monsieur va aller se la couler douce en Italie.
1: Non, il y a un autre problème.
3: Quoi ?
1: Je me suis fait mal au derrière. Je vais pas pouvoir y aller.
3: D'accord.
1: Il faudrait que tu y ailles.
3: Moi ?
1: Ouais.
3: Sérieux ?
1: Mais oui.
3: C'est pas une blague.
1: Non ? Fais tes valises.
3: Ok, merci.
1: De rien.
3: J'espère que ça va aller mieux, ton...
1: Allez, à plus.
3: À plus. Si c'est pas top, ça, une petite escapade. À moi l'Italie. À bientôt.
0: Fuzz prend donc la route pour l'Italie. Ah, quel romantisme. Et pour Turin, en plus, le berceau même de la marque. Fondée en 1899, la Fabbrica Italiana Automobili Torino, abrégée Dieu merci en Fiat, se porte plutôt bien plus d'un siècle plus tard. Mais ça va faire pas mal de route tout ça, pas moins de 36 heures aller-retour.
3: J'arrive toujours pas à croire que Tim m'ait laissé partir en Italie avec le camion. C'est génial. Je vais jamais nulle part, moi. Non. J'y crois pas. Et si ?
1: Là, il me dit que c'était grand comme ça. Moi, je lui dis, non, c'est pas possible, ça doit être au moins grand comme ça. N'importe quoi.
3: Ciao. Ciao. Je croyais que tu venais pas.
1: Non, j'ai jamais dit ça. J'ai pas dit que je venais pas, j'ai dit que j'y allais pas en camion. Je t'ai dit que toi, tu pouvais si tu voulais. Et c'est ce que t'as fait ? Moi, je suis venu en avion. Je mange quelques gâteaux avant d'aller chercher la coque et je reprends l'avion.
4: Louis, Esposato.
1: Qu'est-ce qu'il a dit ? Qu'est-ce que t'as fait ? Quoi ? Mais qu'est-ce que t'as fait ?
3: Allez, viens.
1: Qu'est-ce que tu leur as dit ?
3: Je vais te le dire, monte.
0: Ça lui apprendra. Bon, maintenant qu'ils sont tous les deux à Turin, autant aller chercher la coque en espérant qu'elle sera en bon état.
3: C'est ça ?
1: Alors, voyons voir.
3: Ok.
1: J'ai même pas besoin de regarder. Je connais la qualité de mon travail. Vas-y, tire. 10 sur 10.
3: Ouais, plutôt 7. Il y a un trou dans le plancher.
1: Ouais.
3: C'est vrai qu'il y a plus de métal que sur l'autre. Par contre, conduite à gauche.
1: Bon, écoute, mon vieux, j'ai un truc à te proposer.
3: Quoi ?
1: Vu que tu viens de te taper 18 heures de route...
3: Je me suis senti un peu seul.
1: Je comprends.
3: Mais je suis prêt à tendre l'autre joue.
1: Aïe ! Ça va pas ? Bon, écoute, comme tu repars dans une heure...
3: D'accord.
1: Je te propose de faire un truc sympa en attendant.
3: Quoi ?
1: L'usine Fiat. Viens, ça va être sympa. On va faire un petit tour.
0: La coque est saine, c'est déjà ça. Le séjour aura été court, mais il y a une chose à faire à Turin que les garçons ne rateraient pour rien au monde. La Fiat 500 a été fabriquée pendant 18 ans, de 1957 à 1975. Pas vraiment puissante, mais extrêmement maniable, c'est le véhicule idéal pour se faufiler dans les petites rues étroites des villes italiennes. Son succès est tel que dans les années 70, elle sera produite sous licence en Espagne, en Allemagne et jusqu'en Nouvelle-Zélande.
3: Cool.
1: Allez, on va l'essayer. Tu crois qu'on rentre dedans ?
3: C'est minuscule. C'est parti.
1: J'ai l'impression que tout le monde me regarde. J'ai pas la tête qui dépasse, au moins.
3: Mais non.
1: C'est sympa à conduire ?
3: J'adore. C'est une boîte de vitesse non synchronisée. C'est génial. C'est extraordinaire à conduire.
1: Cette barre-là, elle me gêne beaucoup.
3: T'inquiète, je vais faire attention à éviter tout ce qui est trou et nid de poule. OK ?
1: Oh non. Aïe, aïe ! Aïe ! Tu sais, je mesure presque 2 mètres. Je suis trop grand pour cette voiture. C'est comme si j'avais un casque sur la tête.
3: Vraiment ?
1: Un casque de moto dans lequel on serait deux, en plus.
3: T'as rien remarqué, Tim ?
1: Quoi ?
3: J'ai pratiquement jamais passé la troisième. C'est vraiment la voiture idéale pour la ville.
1: Bon, ça suffit. Ah, je sais !
3: Un peu d'air frais ?
1: Ouais. C'est mieux ! Là, je vais pouvoir apprécier l'Italie.
3: Tu peux pas mettre tes fesses ailleurs ?
1: Bonjour, ciao !
3: Sympa comme visite ?
1: Ouais. Bonjour. Ciao.
0: Tim et Fuzz ont entrepris de restaurer la Fiat 500 de Duncan.
3: Je sais pas si tu te rends compte du boulot que ça représente. Il reste pratiquement plus rien du châssis.
0: Duncan a acheté la voiture il y a une dizaine d'années dans l'intention de la retaper en souvenir de sa femme. Mais lorsque, quelques années plus tard, le malheur frappe à nouveau et qu'il perd son plus jeune fils d'une pneumonie, il est tellement anéanti que la Fiat devient le cadet de ses soucis.
5: Après la mort de Jérémy, j'ai eu du mal à retrouver la flamme. La voiture est passée au second plan et je m'en suis jamais occupé.
0: Tim et Fuzz se sont vite rendus compte que la Fiat était bonne pour la casse.
5: Moi, je la conduirai pas.
3: Non.
5: Elle n'est pas récupérable.
0: Les garçons sont donc partis en Italie chercher une coque de rechange. Il serait évidemment impoli de ne pas visiter les joyaux de la ville, surtout lorsque celle-ci abrite le Lingotto, la célèbre usine Fiat construite dans les années 20, un must pour tous les passionnés de voitures.
1: Ouais, la cerise sur le gâteau.
3: Waouh, le virage incliné, c'est absolument génial.
1: J'y crois pas, le rêve ultime.
3: Dingue.
1: Hallucinant.
3: Incroyable.
1: Regarde les virages inclinés, un vrai circuit. Ah, c'est trop cool.
3: Non mais t'y crois, toi ? T'imagines les gars lancés à toute berzingue dans ces virages ? Ils sont hyper serrés quand même. La frayeur qu'ils devaient se faire.
1: Écoute, ils nous laissent faire un tour avec la voiture de notre choix.
3: Elle est bien, celle-là.
1: Ouais, mais il y a mieux.
3: Tu veux dire, comparé à celle-ci ?
0: Ouais, et y a pas photo. Quand Fiat a relancé la production en 2007, ils l'ont aussi sorti en version musclée.
3: 1,4 litre, turbo T-Jet, 165 chevaux, tout ça dans un petit patin à roulettes.
1: Allez, à toi de jouer, ma belle.
0: Avec une vitesse maxi de 225 km/h, la Abarth 595C est une vraie petite bombe.
1: Le virage incliné du circuit du toit de l'usine Fiat. Un rêve qui se réalise. Elle répond au doigt et à l'œil.
3: Une petite merveille d'ingénierie et de design. Un bijou, cette voiture.
1: La direction est hyper précise. Et la puissance, je te dis pas, c'est carrément le pied à conduire. Ils m'ont dit de pas dépasser les 40 km/h. Mais ils m'ont pas dit que j'avais pas le droit de faire de demi-tour au frein à main.
3: On va se faire virer avec tes conneries. J'aimerais mieux pas. Je veux pouvoir revenir, moi.
1: Désolé, j'adore cette Fiat. J'adore ma vie en ce moment.
3: Ok, mais j'ai pas envie d'être grillé. Je veux pouvoir revenir.
1: D'accord.
3: Cool.
0: Allez, fini la récré. Après la Dolce Vita en Italie, il serait temps de s'y remettre parce qu'il y a urgence maintenant. À une semaine de la livraison, tout le monde est sur le pont. Ils ont beau avoir une nouvelle coque, il n'en reste pas moins une montagne de travail à abattre.
1: Honnêtement, Fuzz, si on y arrive sur ce coup-là, on aura accompli un miracle.
0: De nouveaux panneaux de plancher sont fixés. La carrosserie est mastiquée, poncée et recouverte d'un apprêt. Et grâce au recyclage d'un maximum de pièces d'origine, dont les sièges, la petite italienne commence lentement sa métamorphose. Et comme s'il n'y avait pas assez de travail comme ça, il faut aussi convertir la conduite à gauche en conduite à droite.
3: Et voilà, une ouverture pour le tableau de bord. Ça, c'est fait.
0: Avant que la nouvelle colonne de direction et le volant ne soient posés, la coque est peinte, couleur bleue métallisée. Tandis que la voiture passe au four, Tim part en quête d'un nouveau toit ouvrant en vinyle. L'un des points forts de la Fiat 500, c'est que ses pièces sont facilement disponibles. Enfin, c'est ce que Tim espère.
1: Bonjour, vous êtes bien spécialiste en Fiat 500?
5: Tout à fait.
1: Il me faudrait un toit en vinyle avec le cadre. Vous auriez ça?
5: Oui, bien sûr.
1: Super. Bah, je vais le prendre et je vais y aller. Je suis hyper pressé en fait.
5: Pas de soucis. Oh non!
1: Ouais, super.
5: J'en ai un, mais je suis désolé, il est réservé pour Monsieur Patel.
1: Réservé?
5: Oui.
1: Je peux le voir? Et il passe le chercher quand, ce Monsieur Patel?
5: Aujourd'hui.
1: Bon, d'accord. Je vais le prendre. Noir en plus, pile poil. Vous lui en commanderez un autre?
5: Non, non, je peux pas faire ça. Je vous en commande un.
1: Pour quand?
5: Demain.
1: Ok, ça marche. Demain?
5: Pas de problème.
1: Super. À demain, alors.
5: Ça roule.
1: Salut.
5: À demain.
1: Merci.
0: Ça ne ressemble pas à Tim de renoncer aussi vite. Pas sûr que le vendeur s'en soit vraiment débarrassé. À l'atelier, la coque a été repeinte. Et Fuzz va enfin pouvoir poser la nouvelle direction, version améliorée, bien sûr.
3: On a converti la conduite à gauche en conduite à droite. Mais on a aussi remplacé le boîtier de direction par une direction à crémaillère. La direction sera plus précise et plus souple, et la voiture sera plus maniable. On a utilisé la crémaillère d'une Fiat 126. Comme c'est décalé par rapport à l'axe de la colonne, il a fallu scier la colonne pour la raccourcir et l'adapter. En fait, on a soudé à son extrémité une nouvelle tige qui va se connecter à ce joint universel qui lui-même transmettra le couple de rotation à l'entrée de la crémaillère. Ici, dans le plancher.
0: La direction à crémaillère permet un meilleur contrôle du véhicule. Mais elle est aussi beaucoup moins dangereuse que la colonne rigide, qu'on a progressivement abandonnée quand on s'est rendu compte que le conducteur s'empalait un peu trop souvent dessus en cas d'accident.
3: Une petite voiture avec un petit plus maintenant.
0: Tim vient d'essuyer un refus à l'avant du magasin de pièces auto. Il se présente à l'arrière équipé d'un gilet réfléchissant et d'un carnet de bons de livraison.
6: Oui ?
1: Bonjour, je suis bien au magasin de pièces auto ?
6: Oui, vous désirez ?
1: C'est Tim. Je viens chercher un toit en vinyle pour Fiat 500, pour Monsieur Patel.
6: Ok, j'arrive.
1: Merci.
7: Bonjour.
1: Bonjour, vous avez l'heure ?
7: Il est 11h10.
1: 11h10. Je vais vous demander une petite signature. Super. Ça, c'est le règlement en espèces. Il doit y avoir le compte. C'est bon ?
7: C'est bon.
1: Super, merci.
7: Je vous en prie.
1: Ça, j'en ai pas besoin.
7: Merci beaucoup. Au revoir.
0: Désolé, Monsieur Patel, mais c'est pour la bonne cause. La veille du jour J, le moteur entièrement remis à neuf par Fuzz est enfin remonté. Et il n'y a pas que l'extérieur. L'intérieur, l'électricité et la direction sont aussi remis aux normes du 21e siècle.
3: À l'origine, cette Fiat 500 avait des freins à tambour à l'avant. Là, vous avez les mâchoires qui s'écartent et qui viennent frotter sur l'intérieur du tambour. Mais elles sont en piteux état, attaquées par le liquide de frein. Et les roulements sont vraiment usés aussi. Ça coince un peu quand j'essaye de le faire tourner. Donc, on est en train de monter des freins à disque. J'ai déjà posé les disques et les étriers sont déjà reliés aux flexibles de frein. Tout ce qu'il me reste à faire maintenant, c'est poser ça dessus en veillant à ce que les plaquettes viennent bien se mettre sur le disque. Et il n'y a plus que deux boulons à serrer, un en haut et un en bas. L'étrier est fixé sur la fusée des cieux. Et il peut maintenant venir serrer les plaquettes contre le disque.
0: Maintenant que les freins ont été posés, on va pouvoir passer aux finitions. Tapis, siège, moulure chromée et bien évidemment le fameux toit ouvrant de la Fiat 500.
1: Il faut vraiment aimer les Fiat 500. 50 livres quand même. L'intérêt de ces petits toits ouvrants, c'est que contrairement aux autres, vous n'êtes pas obligé de les faire poser par un professionnel. Vous pouvez le faire vous-même tellement c'est simple. Regardez-moi ça, je vais le faire moi-même. J'en ai pour 5 minutes.
0: C'est peut-être simple, mais quand vous êtes charrette, il y a intérêt à ce que tout marche du premier coup. Comme le moteur bicylindre, par exemple, qu'on n'a toujours pas démarré.
1: Contrairement aux voitures d'aujourd'hui, qu'on peut accessoiriser à l'infini, celle-ci est d'une sobriété exemplaire. Pureté et élégance. Superbe. Fuzz, je peux démarrer ou quoi ?
3: Il y a de l'essence.
1: Bon, bah, ok, vas-y. Si vous ne savez pas comment démarrer, parce que c'est pas en tournant la clé que vous y arriverez, sachez qu'il y a une petite manette, là, qu'il faut lever. Prêt, Fuzz ?
3: Ouais, vas-y.
1: Ouais. Ça vous rappelle quelque chose, ce bruit ? C'est ce qu'on entend quand quelqu'un tond sa pelouse avec une tondeuse à essence.
0: Pas mal, mais c'est loin d'être fini. La voiture a beau être petite, il y a encore pas mal de petits trucs et de bidules à fixer et de finitions à faire, dont une un peu plus importante que les autres pour Duncan, le propriétaire.
1: J'ai hâte de voir la tête de Duncan quand il va voir la plaque. C'est le numéro d'immatriculation de la dernière voiture de sa femme. Je sais que c'est quelque chose qui compte énormément pour lui.
0: Cette fois encore, la journée risque de se terminer tard pour Tim et Fuzz. Mais demain, si tout se passe bien, Duncan, le propriétaire, devrait avoir la surprise de sa vie. Ce petit village pittoresque du West Yorkshire abrite un endroit magique pour les amoureux de voitures anciennes. Le Carding Shed and Oil Can Café est à la fois un musée, un atelier de restauration automobile et un restaurant. C'est ici que Duncan, fan de Car SOS, a été invité à déjeuner. Et il est loin de se douter que ses deux stars préférées y seront aussi.
1: Fuzz, bienvenue dans ton nouveau royaume, le Carding Shed.
3: C'est quoi cet endroit ?
1: C'est là qu'on va installer le public, autour de cette table. Le public venu assister à une conférence donnée par ce type-là. Sur les bus !
3: Merci pour la photo.
1: Regarde, je t'ai trouvé un projecteur et une estrade.
3: Oh mais c'est super ça ! Et tu veux que je parle de bus ?
1: Je sais que c'est ton truc, les bus. Ça va être génial.
3: Super. Et comment on lui rend la voiture ?
1: Alors, pendant que tu seras sur scène en train de parler à tous ces gens, essaie de pas être trop barbant, il faut qu'il reste bien éveillé, d'accord ?
3: D'accord.
1: Moi, je vais entrer discrètement par l'arrière. Et quand tu me verras, tu me demanderas de monter sur scène pour distribuer les lots.
3: Les lots ?
1: Il y en a tout un sac, là. Je vais distribuer les lots, et quand j'arriverai à la table de Duncan, je lui annoncerai que c'est lui qui a gagné la petite Fiat. Attends, je te montre. La voilà. Ça, c'est le gros lot pour Duncan.
3: Génial. Ça, c'est un gros lot digne de ce nom. Elle est magnifique.
1: Plus que magnifique, Fuzz. Elle est sublime.
3: Ça va me faire de la peine de la voir partir.
1: Va répéter ton texte. Moi, je vais continuer à accrocher ces drôles d'affiches pour annoncer la conférence de Fuzz Thousand.
3: Ça marche.
0: Pour Duncan, qui pense juste avoir gagné un repas gratuit, la surprise va être de taille quand il va voir arriver la petite Fiat. Mais avant cela, voyons la réaction de sa famille, qui a elle aussi été invitée à la remise des prix face à la toute nouvelle voiture de leur père.
1: Vous allez voir, elle a changé. Alors, qu'est-ce que vous en dites ?
5: Génial, incroyable. J'en suis sans voix. Comparé à avant, c'est juste incroyable.
7: Il va adorer.
5: Ça, c'est sûr.
1: Alors, je vous explique. Andy et Ollie dans la voiture, et au signal, vous entrez par la grande porte, là.
5: Ça roule.
1: Super.
0: Pendant que les proches de Duncan attendent patiemment en coulisses...
8: Bonjour à tous et bienvenue.
0: Fuzz se lance dans son exposé sur les autocars devant les clients qui commencent à arriver. Malgré ses talents d'orateur, il semble avoir du mal à captiver son auditoire.
8: J'ai commencé à travailler sur les bus à l'âge de 16 ans, comme apprenti.
0: Puis Duncan et sa compagne Valérie, qu'on a mise dans la confidence, arrivent.
8: Je voulais vous parler de ces bus, et ils ne sont pas nombreux, qu'on trouvait à la fois dans ma région et dans les West Yorkshire.
0: Sur ce, Tim entre discrètement dans la salle.
8: Vous serez sans doute surpris d'apprendre, ou peut-être pas, que ces bus étaient capables d'assurer un service régulier dans ces régions vallonnées. Ça, c'est un modèle Princess.
1: Je lui avais promis de passer.
7: Ah oui.
8: Je viens de voir que mon collègue, qui présente l'émission avec moi, est là-bas, dans le fond.
1: Bonjour.
8: Sois pas timide, viens dire bonjour. J'ai quelques cadeaux à distribuer. Tu veux bien le faire, Tim ? Merci beaucoup. C'est super, merci beaucoup.
1: Alors, qu'est-ce qu'on a là ? Une petite voiture.
7: Oh, merci.
1: Bravo.
0: Jusqu'ici, tout baigne. Duncan ne se doute de rien. Tandis que Tim distribue ses petites voitures, visiblement sans avoir peur de se ridiculiser, il se rapproche insensiblement de celui qui va recevoir une petite voiture un peu plus grosse.
1: Désolé, il n'y en a plus. Ah si, il en reste un. Une petite bombe à confetti. Vous aimez les voitures ?
5: La surprise, c'est Fuzz et vous, je m'y attendais pas.
1: Vous nous connaissez ?
7: Bien sûr.
1: Fuzz !
8: Oui ?
1: Il n'y a plus de petites voitures et ce monsieur en voudrait une. Comment vous vous appelez ?
5: Duncan.
1: Duncan, il adore notre émission.
8: Ok, je m'en occupe.
1: Vous allez pas être déçus. Venez, Duncan. C'est quoi ?
5: Une Fiat 500. Oh non ! C'est pas possible. C'est pas possible.
7: Regarde. Tout le monde est là.
1: C'est votre voiture.
5: Ma voiture.
7: Oui, c'est la tienne. C'est pour toi.
5: C'est pour moi ?
7: C'est pour toi, Duncan.
1: Tout ça, là, c'est pour vous, de la part de Car SOS.
2: Vous êtes heureux ?
5: Je suis absolument stupéfait. Elle était vraiment dans un sale état. Vous m'avez bien eu. Parce que je la regarde, votre émission, j'adore. Je me suis dit, ils ont dû savoir que j'avais besoin de leur aide.
7: Merci beaucoup.
2: Vous ne vous y attendiez pas ?
1: Je propose qu'on l'applaudisse bien fort.
0: Duncan a acheté sa Fiat 500 il y a une dizaine d'années avec l'intention de la retaper en souvenir de sa femme disparue. Mais les aléas de la vie en ont décidé autrement. L'ancienne coque irrécupérable a été remplacée, repeinte et remise au goût du jour. L'intérieur inexistant a été transformé en un confortable habitacle aux coloris chatoyants. Les freins et la direction ont été refaits pour aller avec le moteur entièrement révisé qui maintenant tourne à la perfection. Et la plaque d'immatriculation de Gillian, la femme de Duncan, a enfin trouvé sa place. Duncan, mari inconsolable et père tant aimé, n'est pas prêt d'oublier cette folle journée qui, on l'espère, lui mettra un peu de baume au cœur.
1: Andrew nous a écrit « Mon père traverse une période difficile. J'ai perdu mon frère, il a perdu son fils. Vous avez perdu votre femme il y a 10 ans. » Et il a dit « Mon père ne va pas bien. »
5: C'est pas quelque chose qu'on a envie de raconter.
1: Ouais, mais il faut de temps en temps.
5: Je fais aller en continuant à travailler, en m'occupant. Mais j'avoue que j'ai de plus en plus de mal. Au bout d'un moment, ça devient difficile de faire bonne figure quand le cœur n'y est plus.
1: Andrew m'a dit « J'aimerais revoir mon père sourire ».
5: Ça me fait quelque chose de voir cette voiture comme ça aujourd'hui. Elle était vraiment en piteux état. Je m'étais dit que je la retaperais une fois à la retraite, même si honnêtement, je ne sais pas si vraiment j'en aurais été capable. Et ce qui me fait quelque chose aussi, c'est de voir la plaque d'immatriculation de Gillian.
1: C'est important pour vous ?
5: Oui, elle aurait été très fière. très très fier.
1: Ça vous fait quoi d'être dedans?
5: C'est comme un rêve qui se réalise.
1: C'est votre voiture. Il ne vous reste plus qu'à vous en servir, à en profiter. Vous le ferez?
5: Oui.
1: Promis?
5: Promis.
1: Mais pour ça, il y a une chose dont vous avez besoin. Les clés. Duncan, c'est avec une immense fierté que je vous remets ces clés. De la part de Car SOS.
5: Je n'y crois toujours pas.
3: Et il faut avouer qu'elle est belle quand même.
1: C'est vrai.
3: Mais dis-moi.
1: Oui?
3: Tu as vu Duncan sourire? Tu as vu son sourire?
1: Celui dont parlait Andrew?
3: Oui.
1: Oui.
3: Elle t'a redonné le sourire, cette voiture.
1: Allez, suivante.
5: Ils ont fait un super boulot, hein?
3: C'est agréable.
5: Ah oui. J'ai souvent pensé à ce moment.
3: Tu penses à le vivre un jour?
5: Pas dans un avenir aussi proche. T'en es content? Plus que content. J'ai l'impression que je vais me réveiller et que rien de tout ça ne sera arrivé.
3: Tu vas pouvoir aller chercher le journal du dimanche avec.
5: Oui.
3: C'est tout ce que tu peux mettre à l'arrière.
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0: Se lance cette fois encore dans la restauration d'une voiture de collection à l'insu de son propriétaire.
17: Waouh, magnifique.
0: Objet de leurs attentions, une Allemande autrefois sublime qui a aujourd'hui largement dépassé sa date limite de vente.
15: Fallait que tu nous la refasses celle-là.
0: Qui va provoquer scission.
18: Waouh.
0: Stupeur et tremblement.
1: Vous vous sentez comment?
19: Pas terrible.
0: Parviendront-ils cette fois encore à enchanter un propriétaire incrédule? Les paris sont ouverts.
20: Alors, c'est une Fiat 500?
1: C'est la vôtre?
15: Incroyable.
20: C'est vous, je vous reconnais! C'est ma voiture!
1: Bienvenue au club Car SOS.

0: Direction le Worcestershire, où Tim et Fuzz vont chercher une voiture des années 50 qui ramène Tim au bon vieux temps de sa jeunesse.
1: Alors, c'est le grand jour, mon Timmy.
2: Depuis le temps que j'attendais ça, j'espérais bien qu'un jour on nous écrirait pour cette voiture. Et voilà.
1: Une Volkswagen.
2: Et pas n'importe laquelle. Une Karmann Ghia.
1: Hurrah !
2: Ouais. Et tu sais pourquoi elle est tellement importante pour moi ? Elle a changé ma vie. Ça a été ma toute première voiture.
1: Je peux voir ce qui t'a séduit. C'est tout toi, ça. Une voiture qui a de la gueule, mais rien sous le capot.
0: C'est vrai que la Karmann Ghia doit davantage son succès à son look qu'à ses performances. Construite par Karmann, le plus grand fabricant automobile indépendant d'Allemagne, et dessinée par le légendaire carrossier italien Ghia, la voiture reprenait le châssis et train roulant de la coccinelle, ainsi que son moteur à refroidissement à air monté à l'arrière, lui permettant d'atteindre la vitesse de 120 km/h et de passer de 0 à 100 km/h en 26 secondes. Rien de très impressionnant, je vous l'accorde. Mais lorsque les ingénieurs de Volkswagen planchèrent à nouveau sur le moteur, les freins et la direction, la deuxième mouture fit un véritable carton et même une percée historique sur le marché américain. Mais avec son vieux moteur en rade, celle-ci ne risque pas de partir à la conquête de quelque marché que ce soit, ni de battre des records de vitesse si l'on en croit le nouvel emblème qu'elle s'est choisi.
1: On y est presque. On ne va pas tarder à la découvrir, ta Karmann Ghia.
2: Ouais.
0: La voiture appartient à Lee, un papa de 42 ans, fan de Karmann Ghia depuis l'adolescence. Il lui aura pourtant fallu attendre la trentaine avant de pouvoir réaliser son rêve et devenir l'heureux propriétaire d'un modèle de 1965 importé des États-Unis qui malheureusement s'avéra moins fiable qu'il ne l'espérait. Et quand la voiture est tombée en panne et que la santé de Lee s'est détériorée, le rêve s'est vite transformé en cauchemar.
1: On y est, mon Timmy.
0: C'est Rachel, la femme de Lee, qui a appelé Car SOS en espérant que Tim et Fuzz sauront réenchanter la vie de Lee en redonnant vie à la Karmann Ghia.
2: Bien, et où est Lee ?
3: Au bureau.
2: On est où, là ?
3: Chez le père de Lee.
1: Ah, d'accord.
2: Super. Et elle est où, la voiture ?
3: Dans le garage, là, derrière.
2: On peut la voir ?
3: Bien sûr.
2: Super.
1: Allez.
2: Ah, c'est électrique ?
1: On peut entrer ?
3: Je vous en prie.
2: Je sens...
1: Génial.
2: Sans même avoir retiré la bâche, qu'on a affaire à une merveille. Et le C, ça veut dire qu'elle est de...
1: 1965.
2: Elle est magnifique. Qu'est-ce qui vous plaît, vous, dans cette voiture ?
3: Elle est originale. Elle est vraiment mignonne.
2: Ouais.
3: J'adore la couleur.
2: Ouais.
3: Il y a encore quelques-uns des autocollants d'origine.
2: Je peux ?
3: Mm-hmm.
2: Super. Elle est vraiment belle. Ah, c'est marrant. Un escargot.
1: Oui, il y a plein d'escargots.
2: Un autre.
1: Vous l'avez laissé dans l'herbe ?
3: Oui. En fait, elle a été recalée au contrôle technique.
1: Ça ne m'étonne pas. Il y a de l'enduit au niveau des passages de roues à l'avant. Et là, on sent comme des piquants, comme s'il y avait des cordons de soudure.
2: Ça ne l'intéresse pas. Elle sait que si on s'en occupe, elle sera comme neuve.
3: Oui.
2: Et si on parlait un peu de Lee ?
3: Bien sûr.
2: Allez, on te laissera aller tranquille.
3: Merci, Fuzz.
1: OK. Alors, il y a un jour entre le passage de roues intérieures et extérieures, ce qui n'est pas normal, la portière ferme mal.
2: Parlez-moi de Lee.
3: J'ai rencontré Lee il y a 13 ans, jour pour jour, c'est drôle.
2: Ah ouais ?
3: Oui, et ça fait 3 ans qu'on est mariés.
2: Et qu'est-ce qu'il fait ?
3: Il est gestionnaire de contrat et il travaille actuellement pour une entreprise qui aménage des locaux commerciaux.
2: D'accord. Il a toujours aimé les voitures ?
3: Les voitures de collection. Il n'arrête pas de nous emmener à des salons de voitures de collection avec Orla.
2: Je vois. Et elle a quel âge, Orla ?
3: 3 mois.
0: Pour essayer d'en savoir plus sur Lee, on s'est arrangé pour le faire monter dans le taxi de Car SOS, truffé de caméras cachées et conduit par un chauffeur très bavard.
4: Vous aimez les voitures ?
5: Oui, les voitures de collection.
4: Vous en avez une ?
5: Oui, mais elle est au garage.
4: Quel modèle ?
5: Une Karmann Ghia de 65. Une Volkswagen. Il y a un peu de rouille à l'intérieur, il faudrait refaire les sièges. Il y a pas mal de choses à faire, en fait.
1: Alors, l'intérieur, maintenant. La vitre est mal fixée. Oh, on dirait qu'il y a un petit problème, là, au niveau du plancher. Là, on a de la rouille. Et là, c'est pas génial non plus. C'est carrément moisi. Pas mal de boulot, en fait.
2: C'est une voiture qui, à l'évidence, demande pas mal de travail. Pourquoi elle est dans cet état-là?
3: Il avait commencé à travailler dessus et puis il a eu de graves problèmes de santé qui l'ont obligé à arrêter. Et puis on a eu Orla aussi et forcément il a moins de temps.
2: De quoi il souffre exactement?
3: D'une forme sévère de la maladie de Crohn. On lui a diagnostiqué la maladie à l'âge de 17 ans.
2: Ça s'exprime comment?
3: Son organisme a du mal à absorber les nutriments présents dans les aliments. Il a souvent de terribles douleurs abdominales avec des crampes.
2: Et il a été opéré pour ça?
3: Oui, il a eu 3 grosses opérations. À chaque fois, on lui a retiré un bout du gros intestin et de l'intestin grêle. Et la dernière fois, tout le gros intestin et l'intestin grêle.
2: Donc il n'a plus du tout d'intestin?
3: Non. Oui.
6: Comme si le combat contre cette forme agressive et incurable de la maladie de Crohn et les opérations majeures qu'elle a entraînées ne suffisaient pas, Lee a dû faire face à plusieurs infections secondaires, particulièrement graves l'an dernier.
2: Ça a dû être terrible pour vous d'apprendre qu'en plus du reste, il faisait une septicémie et une pneumonie.
3: En fait, j'étais pas loin d'accoucher à l'époque. Et il a préféré m'épargner. Je l'ai su qu'après.
2: Il aurait pu en mourir?
3: Oui.
2: Mais il n'a pas voulu vous inquiéter?
3: Non.
2: Il est incroyable.
3: Oui.
5: Tout peut pourrir, s'infecter, saigner. Ça peut même toucher le foie dans les cas de complications les plus graves. Je ne sais plus ce que c'est que de me sentir bien. Chaque journée est une épreuve pour moi. Tous les matins, je me tire péniblement de mon lit et je me traîne toute la journée.
2: Vous pensez qu'il serait heureux si elle roulait à nouveau?
3: Plus que ça.
2: Vraiment?
3: Oui, il serait plus qu'heureux. Il l'a mise ici quand il a compris qu'il ne serait pas en mesure de finir les travaux. Il serait fou de joie.
2: On va emmener la voiture et on va la restaurer avec Fuzz. Elle va être magnifique. Comme ça, vous et Lee, avec votre petite fille Orla et vos deux Jack Russell,
3: oui,
2: pourrez ouvrir un nouveau chapitre de votre vie. Venez, on va voir où il en est.
3: D'accord.
1: C'est encore moi qui fais tout.
2: Incroyable, une voiture qui roule.
1: Ouais.
2: Ça nous est jamais arrivé. Les roues ne sont même pas bloquées.
1: Il y a quand même des petits défauts maintenant que je la vois à la lumière du jour.
2: Allez, on charge.
1: Ok. L'arrière d'abord. Allez.
2: Qu'est-ce que ça vous fait?
3: Je suis triste.
2: C'est vrai?
3: Oui, elle va me manquer.
1: Voilà, c'est bon.
2: Allez, c'est parti.
3: Ok.
2: Au plaisir.
3: Oui.
2: Merci.
1: Rachel.
3: Soyez prudent.
1: À bientôt.
3: Merci pour tout.
2: Ah, une Carman Ghia.
1: Au revoir.
3: Au revoir.
6: Avec Tim au klaxon et la Carman sur la remorque, direction l'atelier de Car SOS.
2: J'adore les Carman Ghia.
1: C'est sûr, elle a de la gueule. Mais elle est tellement basse que c'est à peine si j'arrive à glisser la main dessous. Et je te dis pas le jour qu'il y a entre le montant des portes et les portières. Et il y a plein d'enduits partout. Tu sais quoi?
2: Ouais.
1: Ah ouais?
2: Elle va nous en faire baver, mais c'est pas grave. C'est une Carman Ghia.
1: Ouais, pas sûr que tu dises ça longtemps.
6: Arrivée à l'atelier, la Carman Ghia est aussitôt débarquée sur la rampe pour une inspection express.
2: Ok, Fuzz, 20 secondes, pas plus pour le diagnostic. Alors.
1: Ok.
2: Et pas un mot. Juste. Je trouve ça difficile de pas se laisser prendre au jeu.
1: Qu'est-ce qu'on a dit?
2: Pardon. D'accord. Le temps est écoulé. Qu'est-ce que t'en dis? Parce que pour moi, c'est vite vu. Si quelqu'un aussi raide dingue que moi des Carman Ghia voulait en acheter une et qu'il tombait sur celle-ci, il se dirait « Elle est géniale, je la veux cette voiture ».
1: Oui, mais t'as vu tous les problèmes qu'elle a?
2: Quoi?
1: Il y a eu un choc à l'arrière.
2: J'ai vu ça, au niveau du coffre.
1: Oui, t'as vu le jour qu'il y a?
2: En haut, oui. Mais après, c'est l'inverse, ça frotte. La peinture est même partie, là. Ce qui veut dire qu'il y a un problème au niveau du coffre. Et puis là aussi, parce que je sais pas si t'as vu.
1: Ouais, c'est pareil pour la portière.
2: Ouais.
1: Et si tu la soulèves et que tu la remets dans l'axe, c'est encore pire.
2: D'accord.
1: Le décalage est énorme.
2: Elle a dû prendre un jetard à l'arrière.
1: Ouais, et ça a été mal réparé.
2: Ouais.
1: La portière est vraiment désaxée, et ça va pas être facile à résoudre comme problème.
2: Je m'en fiche totalement. Moi, je sais que c'est pas ça qui m'empêcherait de l'acheter. Je veux acheter cette voiture.
1: Peut-être, mais moi, je crois que tu les idéalises un peu trop, ces voitures. Et je pense qu'avec celle-ci, on s'expose à pas mal de galères.
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29: Tim et Fuzz ont entrepris de restaurer une Karmann Ghia de 65, une voiture de collection allemande avec le volant à gauche qui s'est vu recalé au contrôle technique.
30: Bonjour, la corrosion sur ces voitures.
29: Qui s'est visiblement fait emboutir à l'arrière et qui refuse de démarrer.
31: Je vais faire un essai.
30: Vas-y.
31: Tape sur le démarreur pour voir. Non, ça donne rien.
30: On entend le clic du solénoïde pourtant.
31: Ça vient du démarreur.
29: Et comme d'habitude, très vite, la liste des réparations s'allonge. Il va falloir changer le démarreur. Il y a une fuite d'huile au niveau du moteur qu'il va falloir démonter pour une révision complète. Il y a aussi pas mal de soudures pas très catholiques au niveau du plancher qu'il va falloir refaire. La caisse a visiblement bougé, ce qui fait qu'aucun des panneaux, portes et capots inclus, n'est ajusté. Pas mal de travaux en perspective donc, et pour ce faire, la belle Allemande, qui n'en demande certainement pas tant, ne va pas tarder à subir un démontage en règle.
31: Je commence à vider l'intérieur.
30: Hyper facile à démonter. Il y a juste besoin d'une clé de 13 et d'un tournevis.
31: 13 mm, un jeu d'enfant.
29: Désosser une voiture est le plus sûr moyen de mettre au jour quantité de problèmes. Mais avec cette voiture, c'est aussi le moyen de mettre au jour quantité de pinces à linge. Et que font les petits garçons quand ils découvrent des pinces à linge? Ils se les fourrent dans le nez.
30: Allez, toutes.
31: Ok.
29: C'est génial. Il faut savoir décompresser pour bien travailler. D'autant qu'avec cette voiture...
31: Ok.
29: Ils vont de mauvaise surprise en mauvaise surprise.
30: Ah, on peut dire qu'il est mort, ce tuyau-là. Viens voir.
31: Ça, c'est le risque avec les voitures de collection. On a un peu tendance à les oublier, ces durites d'essence en caoutchouc.
30: Ouais.
31: Elles se fissurent, elles fuient. Et c'est le moteur qui s'enflamme. Et il y en a d'autres, des tuyaux en caoutchouc à l'arrière, près du moteur. Et là, c'est vraiment dangereux. Il va falloir remplacer toutes les pièces en caoutchouc.
30: C'est clair.
29: Autre pièce à changer, le vieux volant tout abîmé de la Karmann Ghia qui a assurément fait son temps.
30: Alors, il n'y a pas moins de 1, 2, 3, 4, 5, 6, 7, 8, 9, 10, 11 fissures sur ce volant. Et même s'il y a des renforts métalliques à l'intérieur du composite, il est bon à mettre à la poubelle.
29: Tim se met aussitôt en quête d'un nouveau volant et des nombreuses autres pièces dont ils vont avoir besoin. Heureusement, il sait à qui s'adresser. Lee, le spécialiste Volkswagen.
30: Je sais pas vous, mais pour moi, s'il y a une chose bien pire qu'un volant fissuré, c'est un volant qu'il faut payer. Là, je vais voir un pote, Lee, qui travaille dans un magasin de pièces détachées pour Volkswagen de collection. J'espère que t'as mis un slip propre ce matin, Lee. C'est quoi, ça? C'est pour toi. Ça me rappelle la première voiture télécommandée que j'ai eue quand j'avais 9 ans. Une Tamiya Sand Rover. Génial. C'est quoi, un 1600 refroidi par air?
0: Non, un 1641.
30: D'accord.
0: Joli modèle.
30: Magnifique, tu veux dire. Bon, je suis pas là pour ça. J'ai besoin de quelques pièces détachées, dont celle-ci en particulier.
0: Ok,
30: un volant blanc. Oh, j'adore ta voiture.
0: Je peux t'en trouver un noir?
30: Non, il m'en faut un blanc. La voiture est blanche.
0: Le seul que j'ai, c'est celui qui est sur ma voiture. Donc, ça va pas être possible.
30: Donc, il y en a un ici?
0: Oui, mais il reste ici. Il est hors de question que tu repartes avec mon volant.
30: Combien de tes gars bossent aujourd'hui?
0: 5 ou 6.
30: Si je trouve un truc qui les impressionne vraiment, mais vraiment, au point qu'ils en perdent le contrôle de leurs fonctions corporelles et qu'ils me disent « Ok, Tim, le volant de Lee est à toi. »
0: Si tu y arrives, ok, le volant est à toi. Mais je sais que tu y arriveras pas. C'est moi qui paye leur salaire, pas toi.
30: Où est la cuisine?
0: Là-bas, à gauche.
30: Ok, va chercher tes gars, on se retrouve là-bas.
0: Je vais les chercher.
29: Il va falloir que Tim trouve quelque chose de vraiment spectaculaire pour que Lee renonce à son précieux volant. Pendant ce temps-là, à l'atelier, ce qui est arrivé sous la forme d'une Karmann Ghia ne ressemble plus à grand-chose.
31: Il n'y a pas un boulon, pas un écrou aux dimensions d'origine. Ces moteurs Volkswagen sont refroidis par air. Curieux comme conception, quand même. À l'avant, peut-être, mais à l'arrière, où il n'y a aucune circulation d'air, sauf quand elle recule. Ok. Alors, tous les joints, là, sont complètement morts. Ce qui n'a rien de très surprenant. Elle a quand même 52 ans.
29: Au magasin de pièces auto, Tim, lui, a rassemblé toutes sortes d'objets divers, dont une bouteille de vin rouge et quelques ustensiles de cuisine, ainsi que des mécaniciens qui ne sont pas vraiment du genre à se laisser impressionner. Repartira-t-il avec le précieux volant ou la queue entre les jambes?
30: Préparez-vous à assister à quelque chose de magique. Ça, c'est le volant de la voiture de Lee. Alors, sans toucher le récipient, qu'est-ce que je suis en train de faire?
1: De verser du vin dans un récipient.
30: Alors, je vous explique. Je vais essayer de remettre le vin dans la bouteille. Et ce, sans toucher le récipient. Si j'y arrive, accepterez-vous de me donner le volant de votre patron?
0: Réfléchissez bien.
1: Oui.
30: D'accord.
0: Je suis largué, là.
29: Un petit conseil, le temps que la tension retombe. N'essayez pas de faire la même chose chez vous. Tim est un peu sorcier à ces heures.
2: Ça, c'est un volant qui va repartir avec moi.
0: Pas sûr, j'y suis très attaché.
2: J'avais remarqué, ouais.
0: J'y tiens même.
2: Alors, prépare-toi.
3: Ding ding.
2: Le dîner est prêt. Alors, voyons voir.
0: Oh non.
2: Alors, c'est pas une bouteille pleine, ça? Hein? C'est pas une bouteille pleine? C'est impressionnant.
1: Oui.
2: C'est impressionnant. C'est impressionnant.
0: Très.
2: Et c'est mon volant.
0: Oui.
29: Comment il fait? Personne ne le sait. Pourquoi il le fait? Parce qu'il sait le faire.
2: Sans rancune. Ok, faut que j'y aille. À votre santé.
29: De son côté, à l'atelier, Fuzz a retiré le moteur 1600 cm3.
4: Et voilà.
29: La Karmann va maintenant pouvoir faire un truc que la plupart des voitures ne peuvent pas faire.
30: C'est un grand jour pour nous. On est sur le point de faire un truc qu'on n'a encore jamais fait, scinder une voiture en deux.

0: Pas impérial. Pousse avec ton pied, voir si on peut la faire avancer. On est parti ?
1: Ouais.
0: Alors, voyons voir.
1: Tu sais que tous les boulons sont venus très facilement.
0: Ouais.
1: Ce qui est vraiment très bon signe.
0: Ouais.
1: Franchement, c'est pas si mal.
0: Ouais, mais le mieux, ce serait un décapage par projection de bicarbonate de soude. Là, on sera vraiment fixé.
1: Ouais. Et ce qu'il faut qu'on fasse, c'est décaper le bas de caisse bien comme il faut pour qu'on sache ce qu'il y a là-dessous. Parce que, pour l'instant, on n'y voit pas grand-chose. Il y a plein d'enduits partout. Quand on sera débarrassé de tout ça, on y verra plus clair. Et puis, ça nous permettra de voir aussi ce qui se passe à l'avant, là où, visiblement, il y a eu un choc. Parce qu'il va vraiment falloir qu'on fasse quelque chose à ce niveau-là.
0: D'accord. Allez, au décapage, maintenant.
1: C'est parti.
2: Tandis que le vieux châssis part chez le soudeur et la caisse au décapage, les garçons en profitent pour faire une petite virée à la campagne, voir ce que la Carmen Ghia a vraiment dans le ventre.
0: Alors, pour être à l'aise au volant d'une Carmen Ghia, tu t'es déjà servi d'une machine à coudre ?
1: Oui.
0: Eh bien, c'est pareil.
1: Je trouve la conduite très agréable, en fait. Moi, qui aime bien conduire les voitures anciennes, je suis servi. Parce que celle-là, on sent qu'elle est vraiment ancienne. Non, elle est géniale à conduire. J'ai déjà conduit des coccinelles, mais celle-ci est tellement basse que j'ai l'impression d'être un gamin en train de commander des frites au comptoir d'une baraque à frites. S'il vous plaît, monsieur. Tout est un peu de travers.
0: Ouais.
1: On a un châssis de coccinelle.
0: De travers ? Tu rigoles, le volant n'arrête pas de bouger de droite à gauche. Essaie de le garder droit.
1: On s'entend à peine.
0: Ouais, elle fait du bruit. Et de la buée aussi. Ça, la buée sur les vitres, c'est parce que t'es tout près du pare-brise. C'est ta respiration qui fait ça. Attends, je vais te faire deux trous pour que tu vois quelque chose.
1: Merci.
0: Pour tes yeux.
1: Il y en a un plus haut que l'autre.
0: Bah, t'es comme ça.
2: La production de la Carmen Ghia dura 30 ans. Volkswagen en écoula plus d'un demi-million d'exemplaires jusqu'au milieu des années 70, date à laquelle celle qui pendant si longtemps avait séduit grâce à son look résolument futuriste commença à passer de mode. Mais elle est aujourd'hui de nouveau tendance et même très recherchée. De nos jours, un exemplaire en bon état proposé aux alentours de 30 000 euros peut être considéré comme un bon placement.
1: La direction est assez précise, alors qu'on a un boîtier de direction et non pas un mécanisme de direction à crémaillère. Elle est très confortable et facile à conduire, en fait. Et la suspension est plutôt bonne. Elle tient la route dans les virages.
0: Elle s'agrippe, tu veux dire ?
1: C'est pas une voiture de course, c'est sûr. Plutôt pépère, on roule à 50-60 km/h, mais c'est hyper agréable, franchement.
0: Ouais, elle est cool. C'est une voiture pour draguer des filles. Mais on a l'impression d'avoir un bus à impérial collé au cul tellement on se traîne.
1: Ouais, c'est pas désagréable. Moi, j'aime bien, je trouve ça sympa.
0: J'adore. Ce sont des voitures pleines de caractère, ce qui les rend d'autant plus agréables à conduire. Ça leur donne vraiment un charme fou.
1: Et plus je la conduis, plus je me détends. Plus je fais corps avec elle.
0: Ouais.
1: C'est elle qui m'apprivoise. Ce n'est pas moi qui la dompte. C'est elle qui m'apprend à conduire.
0: Trop cool. C'est une voiture pour faire de la route.
1: Ouais. Enfin, de la départementale, surtout.
0: C'est vrai.
1: Ouais, c'est clair.
2: Profitons de ce moment de concorde. Parce que ça ne va sûrement pas durer. À l'atelier, la caisse est revenue du décapage et il est clair qu'elle va leur donner nettement plus de travail que prévu. Cette fois encore, il va falloir passer pas mal de découpes, de soudures, de redressements et de débosselages avant de pouvoir redonner forme et vie à ce qui pour l'heure ressemble surtout à une grosse caresse saucisse allemande.
0: Ah, oh, elle est superbe.
2: Tim et Fuzz se sont lancés dans la restauration d'une Carmen Ghia de 1965, équipée d'un moteur d'1,6 litre, refroidi par air à l'arrière et qui a connu des jours meilleurs.
1: Il va nous falloir beaucoup d'anti-rouille.
2: La voiture appartient à Lee, un papa de 42 ans, raide dingue de sa belle allemande, mais qui n'a pu la sauver lorsqu'elle s'est vue recalée au contrôle technique à cause, entre autres, d'un moteur défaillant. Lee est atteint de la maladie de Crohn et a dû subir plusieurs opérations particulièrement graves dont il a bien failli ne pas se remettre.
3: La dernière fois, ils lui ont retiré tout le gros intestin et l'intestin grêle.
4: Je ne sais plus ce que c'est que d'aller bien.
2: Depuis l'arrivée de la voiture à l'atelier, Tim et Fuzz vont de mauvaise surprise en mauvaise surprise.
1: Elle s'est fait emboutir à l'arrière.

0: les garçons l'ont entièrement démonté. Fuzz va maintenant pouvoir se pencher sérieusement sur le problème moteur.
1: On n'a pas encore réussi à faire démarrer le moteur à cause du démarreur qui est défectueux. J'en ai récupéré un neuf, dont je m'apprêtais à tester le fonctionnement avant de le monter sur le moteur. Il faut juste que j'arrive à le faire sortir. Voilà. Ça, c'est le pignon. Le solénoïde éjecte le pignon qui va aller s'engager sur le volant moteur. Le volant moteur étant fixé à l'extrémité du vilebrequin. Et quand il se met à tourner, il fait tourner le moteur. C'est comme ça que le moteur peut démarrer.
0: Le nouveau démarreur est en état de marche. Mais qu'en est-il du reste de la voiture?
2: La caisse de la Karmann Ghia est sortie du bloc opératoire et elle a survécu. Elle est vivante, on a un pouls. Les soudures ont été refaites et la rouille a disparu. Mais tout n'est pas réglé pour autant. On a remis les panneaux, mais on a un problème de décalage au niveau du capot. Le mieux pour vérifier, c'est d'utiliser une pièce comme ceci. Comme ça, vous voyez tout de suite s'il y a eu un choc ou si le panneau a été changé et qu'il n'est pas à la bonne taille. Là, déjà, ça coince. C'est quoi le problème? Est-ce qu'on a un capot aux bonnes dimensions mais qui a été mal positionné au niveau des charnières ou...
3: Non, c'est juste que c'est trop étroit, là. On va travailler le métal pour gagner quelques millimètres.
2: En écartant l'aile?
3: Non, juste les bords.
2: Comment allez-vous faire?
3: Avec un marteau.
0: Cela fait 35 ans que Dave, le chef d'atelier, redresse et défroisse ailes et panneaux de porte enfoncés. Le capot de la Karmann Ghia n'a aucune chance.
2: Si la pièce passe, je te la donne.
3: Ok.
2: Ouais, super.
4: Sweet.
0: De son côté, Fuzz, lui, a fini de monter le nouveau démarreur. Il ne lui reste plus qu'à vérifier que tout fonctionne.
1: En triturant le carburateur, il devrait démarrer normalement. Fais attention à la courroie, là. Si t'as un vêtement qui se prend dedans...
2: Oui, papa.
1: Comme une cravate, ça pourrait être dangereux.
2: Okay. Ou le menton, comme ça t'est déjà arrivé.
1: T'es prêt?
2: Ouais.
1: Je vais actionner le démarreur.
2: Ah, il n'y a plus de puissance.
1: L'essence arrive?
2: Non, pas encore. Le filtre à essence est vide. Il y en a un petit peu, mais pas assez.
0: Une perfusion par gravité en attendant de raccorder la pompe à essence et le tour est joué.
1: Je raccorde le tout. Prêt? C'est parti!
2: On va où?
1: Nulle part. On a fait les essais. Ça marche. Super.
2: Incroyable, non?
0: Le moteur fonctionne. Les garçons sont vraiment soulagés. Mais Rachel, qui est venue voir comment les travaux avançaient sur la voiture adorée de son mari, risque de l'être un peu moins.
2: Fuzz.
1: Oui?
5: Bonjour. Ravie de vous revoir.
1: Vous allez bien?
5: Très bien.
2: Elle est venue voir la voiture. Comment va Lee, surtout?
5: Ça va pour le moment. Merci.
2: Bon, ça m'ennuie, mais... J'ai pas de très bonnes nouvelles à vous annoncer.
5: Ok.
2: Concernant la voiture.
5: D'accord.
2: On lui a fait passer un bain de trempage, ce qui est toujours un peu risqué. Il ne reste parfois pas grand-chose de la voiture.
5: Et c'est le cas?
1: Disons que...
2: Oui, c'est le cas.
5: D'accord.
2: Vous vous sentez comment?
5: Pas terrible.
2: Que pensez-vous de la voiture?
5: Elle est où? Ça?
2: Ouais.
5: C'est la voiture? Et je suis sans voix.
1: Oui, c'est bien elle.
5: Comment je vais expliquer ça à Ali?
2: C'est un risque que vous prenez en contactant Caress Saucisse.
5: Oui.
2: Mais vous ne pensez pas qu'il pourrait s'en servir comme d'une espèce de carte hybride entre le skate et le roller?
5: Je pense pas, non, franchement.
2: D'accord. Il dirait quoi s'il voyait ça, à votre avis?
5: Il demanderait le divorce.
1: Maintenant, au moins, on sait que cette partie-là est fiable, alors que...
5: Elle ne l'était pas avant.
1: Oui. Et...
5: Mais il avait une voiture qu'il aurait peut-être pu conduire un jour.
2: Ok. Bon, merci d'être passé. Et à bientôt.
5: Je suis effarée.
2: On va prendre cette porte, là.
5: D'accord.
2: La sortie est par là. C'est la porte de sortie.
1: Ouais.
5: C'est pas la voiture de Lee.
1: Si, aussi.
5: Ok.
2: Vous auriez dû voir votre tête.
1: La carrosserie.
5: Ok, je vous suis.
2: Venez là.
5: Oh.
2: Comment vous sentez-vous?
5: Soulagée.
2: Vous voulez un thé?
5: Volontiers.
2: Vous asseoir?
5: J'ai besoin de sucre.
2: Vous avez toujours envie de nous cogner dessus?
1: Honnêtement.
5: Non, ça y est, c'est passé. Ça va, oui.
2: Bravo, quelle femme.
1: Juste Tim.
2: D'accord, on va chercher un thé.
0: Tandis que Rachel se remet de ses émotions, Tim, lui, réfléchit à la façon de réunir Lee et sa belle allemande. Nous savons que Lee, grand fan de Car SOS, promène souvent son chien sur ce domaine. En organisant une manifestation canine, un concours d'agility par exemple, doublé d'un événement promotionnel pour les saucisses pour chiens Cars, subtil, hein ? Lee devrait tomber dans le panneau, si on s'y prend bien. Mais évidemment, on n'en est pas encore là. Tandis que l'équipe carrosserie se lance dans le ponçage et l'application du mastic et des apprêts, Fuzz en profite pour apporter quelques menues améliorations au châssis.
1: À sa sortie d'usine, cette voiture était équipée de freins à tambour sur les 4 roues. Maintenant, pour que le freinage soit un peu plus efficace, on va les remplacer par des freins à disque. J'ai déjà fixé le support. Le support d'étrier de frein. Ça, là, c'est le piston qui va serrer les plaquettes. Les plaquettes viennent se loger ici. Le tout vient se mettre ici. Et quand le piston est alimenté en liquide de freinage sous pression, il va serrer les plaquettes contre le disque de frein, bloquer le mouvement du disque et freiner ainsi le véhicule. Mais avant toute chose, il va d'abord falloir que je graisse les roulements. La graisse, c'est de l'huile en suspension. Elle reste à l'intérieur des roulements et assure la lubrification pendant très très longtemps. Maintenant, si on ne fait rien, la graisse va s'échapper et il va y en avoir partout sur le disque. Donc, pour qu'elle reste à l'intérieur, on va utiliser un joint, ici, un cache-moyeu, que je vais enfoncer. Voilà. La lèvre d'étanchéité du joint va venir s'engager ici, sur le support d'étrier. Comme ça, toute la graisse va sagement rester à l'intérieur du moyeu. Maintenant, j'installe le disque sur la fusée. Voilà, jusqu'au bout. Après, il ne me reste plus qu'à remettre le roulement extérieur, ensuite la rondelle qui va dessus. Pour pas que ça desserre, j'utilise un écrou principal et un contre-écrou. Je visse l'écrou principal, puis le contre-écrou, et je les serre l'un contre l'autre pour pas que ça bouge.
0: Pour Fuzz, tout tourne autour de la conduite. Pour Tim, en revanche, tout est dans les finitions.
2: Si vous regardez les feux arrière de la Karmann Ghia, vous remarquerez qu'ils sont tous décolorés et piqués. Et puis, ils sont rayés aussi. Pour y remédier, vous pouvez prendre un morceau de papier de verre, l'humidifier et frotter la surface avec. L'idée, c'est de poncer jusqu'à ce que l'éraflure la plus profonde ait disparu, ce qui devrait prendre 10 bonnes minutes pour chaque feu. Tous les gars ici utiliseraient un liquide à polir contenant du sable. C'est comme du papier de verre, mais avec un grain plus fin. Mais en fait, ça revient à utiliser ça, du dentifrice. Le dentifrice contient des agents abrasifs conçus pour éliminer les résidus alimentaires. Et ça marche très bien, en fait. Et en plus, vous ferez des économies. Moi, je vais utiliser une polisseuse. Mais un chiffon avec du dentifrice fera aussi bien l'affaire. Alors, il faut reconnaître que ça n'est pas aussi abrasif qu'un liquide à polir. Ça vous prendra peut-être un peu plus de temps que prévu, mais vous aurez une voiture qui aura une super haleine, ce qui ne cache rien. Regardez-moi ça. Alors, c'est pas plus brillant, ça ? Magnifique, non ? Ça, c'est un feu qui a le succès à la bouche.
0: Après avoir reçu plusieurs couches de peinture bleu Bermude, la Karmann Ghia va enfin pouvoir être remontée. Et pour pouvoir reconstituer le puzzle, tout le monde est sur le pont. La caisse est reposée sur le châssis. Le moteur retrouve sa place, le pot d'échappement est remplacé, ainsi que la suspension. Et le volant de Tim fait sa première apparition.
1: Ok, on va fixer le volant. Voilà.
0: Autant d'opérations qu'il faut mener de front pour ne pas perdre de temps.
1: C'est bon ? On a toutes les pièces maintenant ?
2: Ouais, de quoi lui redonner un bon karma, en tout cas. Elle est bonne, celle-là.
0: Car même si le temps presse et que chaque minute compte, Tim ne résiste jamais à une bonne blague.
2: Excellent, non ?
1: Trop drôle.
2: Allez, on s'y remet. Il a trouvé sa place, je crois. On est bon, là. L'intérieur est superbe, hein ? Fuzz, sous le capot, c'est bon ?
1: Cool. Maintenant que tout est pratiquement terminé, Tim va pouvoir aller chercher le plus important.
2: Regardez qui se cache ici. Les porte-clés de Car SOS. Et ça, c'est celui de la Carman Ghia. Les autres peuvent retourner se coucher. Depuis le temps que j'attends ça... Eh ben voilà, on y est. On a réussi. Il ne reste plus qu'un truc à faire, et c'est... retirer la clé du porte-clés.
1: La clé. Je sais que t'adores ce moment-là.
2: C'est vrai, mais il faut qu'on la rende à son propriétaire.
1: D'accord. Mais avant de la rendre, démarre-la.
2: Prêt ?
1: Prêt.
2: On va où ? À la plage ?
1: Où tu veux.
2: Ok. Ouais. Ouais, top là. Ouais.
1: Attends.
2: C'est quoi ça ?
1: Le témoin de batterie. Appuie sur l'accélérateur. Vas-y, appuie.
2: Pas assez de courant, peut-être.
1: Je vais vérifier un truc. Continue de la faire tourner. Continue.
2: C'est la dynamo qui recharge la batterie. Et si le voyant s'allume, c'est qu'il y a un problème. Pourtant, la batterie est neuve. On l'a changée.
1: Ok.
2: Je coupe et je redémarre ?
1: Ouais.
2: C'est peut-être pas grand-chose. Continuons de nous réjouir. Ouais, on a réussi.
1: Allez.
2: Ouais, il va s'éteindre. Il va...
1: Tout est branché,
2: ouais.
1: Mais elle ne se recharge pas. Ok, coupe le moteur.
0: Cela s'arrêtera-t-il un jour ? Encore une soirée qui promet d'être longue pour Tim et Fuzz. Mais demain est un autre jour. Une journée qui certainement fera date dans la vie de Lee, le propriétaire de la Carman.
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16: Au cœur du magnifique comté rural de Worcestershire se trouve Croom Court, un manoir du milieu du XVIIIe siècle entouré de jardins paysagers. Très prisé des amateurs d'histoire comme des propriétaires de chiens, c'est pour Tim et Fuzz l'endroit idéal pour tendre leur guet-apens. Encore faut-il qu'ils soient tous les deux là.
17: Allez, Tim, où est-ce qu'il peut être? Je vais demander à ces dames là-bas. Excusez-moi, madame. Est-ce que...
18: Madame, ça va pas de m'appeler madame? C'est moi!
17: Je t'ai reconnu.
18: Tim!
17: Je sais.
18: Non, tu le savais pas.
17: Pas de dos, mais maintenant...
18: Je suis déguisé pour pas qu'on me reconnaisse. Devine en quoi?
17: En pêcheur?
18: En pêcheur?
17: Ça y ressemble.
18: En promeneur de chien?
17: Non.
18: Imbécile! T'as jamais vu un promeneur de chien ou quoi? Si Lee vient promener ses chiens ici, il va tout de suite me reconnaître. C'est un fan de Car SOS. C'est pour ça que je me suis déguisé et que je suis venu avec toutes ces femmes qui pratiquent l'agility. Mais qu'est-ce que je vois là derrière? Oh la vache!
17: Elle est belle, hein?
18: Carrément!
17: Ouais, j'ai changé l'alternateur.
18: Incroyable! C'est la première fois que je la vois dehors.
17: Ouais.
18: Elle est magnifique!
17: Et elle roule super bien maintenant.
18: Alors, je t'explique. Qu'est-ce que tu vois là-bas?
17: Un parcours de saut d'obstacles pour Poney Shetland.
18: Non, c'est le concours d'agilité pour chiens de Croom Court. Il y aura une équipe télé qui fera semblant de filmer l'événement. Lee arrivera pour promener ses chiens. Moi, je serai planqué parmi les compétiteurs. Et au moment où il s'y attendra le moins, je surgirai et je lui rendrai sa voiture.
17: Ok, et elle sera où la voiture?
18: Cachée dans cette tente là-bas, derrière les cartons de saucisse car pour chiens.
17: À côté de la saucisse, d'accord. Donc c'est ça ton plan?
18: Ouais, j'ai toujours rêvé d'avoir une saucisse géante.
17: Bah voilà.
18: C'est fait.
17: Ouais.
18: Va chercher la voiture, je vais me mettre en position.
17: D'accord.
18: Mesdames, en piste.
16: Le plan est simple. Rachel, la femme de Lee, qui est de mèche avec les garçons, s'est arrangée pour que Lee vienne promener leur chien à Croom Court. Et il n'y a rien qu'un amoureux des chiens n'aime davantage que plus de chiens. Et il n'y a rien qu'un chien n'aime davantage qu'un événement promotionnel pour des saucisses pour chiens. Une équipe télé bidon couvre l'événement. Dès que Lee s'approchera pour voir ce qui se passe, le piège se refermera sur lui.
18: Impressionnant. Je croyais que vous n'aviez jamais fait ça. Excellent.
19: Alors, je vous explique. D'ici une minute, Lee et Rachel vont arriver par là. Notre présentateur, là, va interviewer quelques-uns des compétiteurs, et au moment que je jugerai opportun, boum, j'entrerai en scène, d'accord? On croise les doigts.
16: Quelques instants avant que le coup d'envoi ne soit donné, chiens et compétiteurs se lancent dans le parcours d'obstacles. La tension est palpable. Et c'est à ce moment précis que Lee, qui ne se doute pas une seconde qu'il va bientôt revoir sa Carmen Ghia adorée comme il ne l'a encore jamais vue, arrive tranquillement au loin en compagnie de sa femme Rachel et quelques-uns des membres de leur famille proche, qui bien évidemment sont tous dans le coup.
20: Tout ce que j'entends, c'est des aboiements.
16: Notre fausse enquêtrice entre aussitôt en scène.
21: Excusez-moi, vous auriez 5 minutes à m'accorder ?
16: Parviendra-t-elle à attirer Lee devant notre caméra ?
19: Ils viennent d'être interceptés par l'un de nos agents.
18: Pour l'heure, c'est Chase qui évolue avec aisance sur le parcours.
16: Lee ne se doute de rien pour l'instant.
18: Merci pour votre participation. Bonjour, monsieur.
22: Bonjour.
18: Comment allez-vous ?
22: Bien.
18: Et vous êtes ?
22: Marc.
18: Bonjour, Marc. Qu'est-ce qui vous amène ici ?
22: Comme je ne travaille pas cette semaine, ma femme a proposé qu'on vienne faire un tour ici.
16: Maintenant, à Tim de jouer.
19: Bonjour, Lee.
22: Bonjour.
19: Comment ça va ?
22: Pas trop mal, merci. Oui.
19: Je vous dois quelques explications.
21: Oui.
19: Parce que si vous regardez sur votre droite...
22: Non.
19: Vous reconnaîtrez peut-être...
22: Ok, ouais.
21: Surprise !
19: Votre voiture.
22: J'y crois pas.
19: Si, si, c'est bien elle.
22: Oh, merci.
19: Ça fait peut-être un peu trop d'un coup.
22: Comment vous avez fait?
19: On vous doit quelques explications. Vous reconnaîtrez peut-être Fuzz.
22: Bonjour.
23: Comment ça va?
19: C'est bien votre voiture.
22: Incroyable.
19: Rachel nous a écrit. Elle nous a dit que vous aviez une petite voiture sur laquelle on rêvait de travailler depuis un bon bout de temps.
21: Je savais que c'était compliqué pour toi de retaper la voiture de tes rêves. Et je trouvais ça dommage. Et c'est vrai qu'ils ont fait un travail incroyable.
22: C'est incroyable.
23: C'est cool.
22: Merci beaucoup.
19: Vous ne vous êtes douté de rien ?
22: Non. Vous m'avez bien eu.
19: Et eux aussi, là, ils sont dans le coup. On applaudit Lee, bien fort !
22: Merci. Merci.
19: Bon, on va y aller.
21: De rien.
22: Je te revaudrai ça. Merci beaucoup.
19: Vous voulez jeter un œil ?
22: Oui.
23: On y va. Alors.
16: La dernière fois que Lee avait vu sa Carmen Ghia adorée, elle était vraiment dans un triste état. Sa couleur avait terni, son lustre avait disparu et le moteur était mort. Elle a aujourd'hui retrouvé sa superbe d'antan. La carrosserie a été repeinte à la perfection et son intérieur très chic est aussi propre et neuf qu'à sa sortie d'usine. Son moteur 1600, qui a été entièrement révisé, est maintenant prêt à rugir. C'est une magnifique voiture d'expo, prête pour les sorties en famille, les pique-niques et les virées en bord de mer. Lee, le propriétaire, n'en revient toujours pas.
19: Alors, content de retrouver votre Carmen Ghia ?
22: Oui.
19: Mais encore.
22: C'est incroyable. Incroyable.
19: On dirait que vous êtes en train de poser comme ça, avec la main sur le volant. Vous vous sentez bien dedans ?
22: Oui, j'ai hâte d'aller faire un tour.
19: Oui.
22: Et de la montrer. Je suis vraiment touché que quelqu'un ait fait ça pour moi.
19: Comment se fait-il que vous n'ayez pas pu retaper cette voiture comme vous en aviez l'intention ?
22: Ma santé s'est détériorée au fil des années.
19: Quel genre d'opération avez-vous subi ?
22: La dernière fois, en début d'année, on m'a retiré tout l'intestin et transplanté des cellules souches de foie. Un jour, il faudra aussi que j'ai une greffe de foie, à cause de la maladie de Crohn et de ses complications.
19: Rachel m'a dit que vous aviez fait une septicémie
22: et une pneumonie en même temps. J'ai passé quelques jours très difficiles.
19: Vous pensiez vous en sortir ?
22: Non. Mais j'allais quand même pas rater la naissance de ma fille à un mois près.
19: Il y a une justice quelque part. Dernière chose. Il ne me reste plus qu'à vous donner votre porte-clés Car SOS. Bienvenue au club Car SOS.
22: Merci.
19: Un porte-clés tout neuf, assorti au siège. Serrez-moi la main.
22: Merci.
19: C'était un honneur de vous rencontrer.
22: Merci beaucoup.
19: Et de travailler sur votre voiture. Allez, Oust, démarrez-la et fichez le camp.
23: Allez, démarrez-la.
19: Ouais.
23: Et voilà.
19: Allez, Oust.
23: À plus.
19: Et une belle voiture de plus à notre palmarès.
23: Génial.
21: Un rêve qui enfin se réalise.
22: Oui. Comment t'as fait pour que je me rende compte de rien ?
21: C'est vrai qu'avec la petite qui grandit, ça n'a pas été facile. T'es content de la couleur?
22: C'est celle que j'aurais choisie.
21: Super.
22: Vraiment, impeccable.
21: Elle est encore mieux que dans tes rêves?
22: Oui. Je l'aurais jamais refaite aussi bien. C'est agréable d'avoir quelque chose à chérir en plus d'Orla. Que d'émotion. Merci.
21: T'es encore sous le choc?
22: Oui. J'espère que je vais pas me réveiller tout d'un coup. Je suis sur un petit nuage.
21: J'ai hâte qu'on aille se balader tous les trois. Ça va être génial.
22: C'est ma voiture.
21: Tu l'as bien mérité. Tu vas en profiter.
22: Tu peux compter sur moi.
20: Je sais pas toi, mais moi, à force de parler de saucisses, j'ai hyper faim.
18: Ouais, moi aussi. Tu penses à la même chose que moi ?
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0: Tu vois, Thomas, cette GT3,
1: ouais.
0: Pour moi, c'est la référence du monde de l'automobile sportive. C'est une véritable bête de course. En quelque sorte, une voiture de route taillée pour la piste.
1: Ouais, puis Porsche, clairement, ils en sont pas à leur coup d'essai. C'est que la première GT3, elle est sortie en 1999.
0: Ouais.
1: Là, on en est à la quatrième génération. Mais par rapport à la GT4 RS, je crois qu'il y a quand même quelques petites différences.
0: Il y a même de nombreuses différences, déjà au niveau moteur. Tu as 10 chevaux de plus, 20 Nm de plus en termes de couple, une architecture totalement différente.
1: Ouais,
0: porte-à-faux, centrale arrière,
1: ouais.
0: Et puis aussi au niveau châssis, empattement plus long, des voies plus larges, des suspensions.
1: Ouais.
0: Les suspensions avant, c'est issu directement de la compétition, de la Porsche Carrera Cup. Donc ça, ça fait quand même beaucoup de différence.
1: Ouais, je pense qu'elle sera peut-être plus stable aussi avec les roues arrière directrices à haute vitesse.
0: Certainement.
1: Et la hiérarchie est aussi respectée au niveau du tarif. Hein. Prix de base, 170 000 euros. On est quand même quasiment 25 000 euros plus cher que la Cayman GT4 RS, sans option.
0: Ouais, ça fait quand même une différence.
1: Ouais. Bon, maintenant, ce que je te propose pour les comparer, on est sur un circuit, on va faire un tour chrono dans chaque voiture. Et pour que ce soit fait scientifiquement, c'est toi qui vas te mettre au volant.
0: Écoute, ça tombe bien, le circuit, c'est chez moi, je connais par cœur. On y va ?
1: Allons-y.
0: T'es prêt ? Allez, go !
1: Bon, t'es prêt pour le tour chrono ?
2: Écoute,
1: je te chronomètre. On va faire tir en launch control. Allez, je te le fais le décompte. 3, 2, 1, go !
2: Allez, au départ, ça pousse quand même.
1: Ah ouais, oh, l'adhérence en virage.
2: On a, ça s'est scotché.
1: On a des pneus plus larges que sur la GT4 RS. Hein.
2: Allez, 9000 tours, je passe la 4. Oh, la chicane.
1: On fait la joie, chicane.
2: Ça passe fort.
1: Waouh, waouh, waouh, 180 km/h. Point de corde à la perfection.
2: Pour l'instant, ça, ça bouge un peu.
1: Ça joue un peu, ça joue un peu là.
2: Waouh.
1: Attention.
2: 170, 180, 190, 100, 210 km/h. Comment elle a fait?
1: 45, 41.
2: Voilà. Ça, c'est bien.
1: C'est un bon temps, ça, hein?
2: Ah, c'est le record de la piste.
1: C'est vrai?
2: Ah, je pense. C'est le record de la piste.
1: Bon, Anto, chrono à battre. 45-41. Là, on est dans la GT4 RS. Je remets le chrono à zéro. Je te fais le décompte. 3,
2: allez,
1: 2, 1, go!
2: Ça miaule. Qu'est-ce que ça hurle?

0: dessous, hein, pas grand chose là. Oh 45-34.
1: C'est hyper proche.
0: Un dixième plus rapide.
1: Oh, ah oui, un dixième plus rapide.
0: Ah ouais.
1: Incroyable.
0: La GT4RS est plus rapide que la GT3 sur ce circuit.
1: Et oui, parce que c'est un circuit finalement avec des virages assez sinueux. Ça, bon, c'est vrai, certes, on a des lignes droites, mais les virages sont très lents, tu vois, il n'y a pas de virage rapide. Ouais. Et je pense que la force de ce GT4RS,
2: c'est son agilité.
1: C'est l'agilité dans les virages, exactement. Et puis,
2: ouais.
1: Et puis moins de poids aussi, t'es moins embarqué.
0: Puis sur les lignes droites, 10 chevaux d'écart, ça fait pas une énorme différence.
1: Non, c'est que dalle, surtout que la GT3 est un peu plus lourde. Mais tu vois, je m'attendais pas quand même à ce qu'elle aille plus vite d'un dixième.
0: Eh ouais.
1: Ça, c'est vraiment incroyable.
0: Porsche annonce d'autres choses sur d'autres circuits, mais ici, c'est la GT4 la plus rapide.
3: Si l'expertise Porsche est aussi pointue sur ses modèles actuels, elle doit beaucoup à la très riche histoire de la marque en compétition. Pour mieux s'en rendre compte, il faut aller à côté de Stuttgart, au musée Porsche, où Thomas est allé promener sa caméra.

On est à Zuffenhausen, un quartier de Stuttgart. Et ce bâtiment moderne qui date de 2009 que vous voyez derrière moi, c'est le musée Porsche. Ici, il y a plus de 25 000 m2, dont 6 000 m2 dédiés aux expositions et plus de 80 voitures qui tournent en permanence. Bon, je vais pas toutes vous les montrer, on va faire un gros focus sur les Porsche du sport automobile. La sélection a été difficile, mais vous allez voir, Porsche a vraiment joué dans toutes les catégories. Juste avant d'aller côté compétition, je vous montre la toute première Porsche jamais faite. Alors, elle porte pas encore le blason Porsche, mais en 1858, Ferdinand Porsche crée cette voiture. Il avait moins de 25 ans et c'est une voiture électrique. 40 km d'autonomie, 35 km/h. Franchement, pour l'époque, je trouve ça assez incroyable. Ce qui est génial dans ce musée Porsche, c'est qu'il a été construit de manière chronologique. Donc on commence au début de Porsche et on finit avec les plus modernes. Prochaine étape, la Porsche 917. 1953, Porsche développe pour la première fois une voiture spécifiquement destinée au sport automobile. Jusqu'alors, c'était des voitures de sport qui étaient ensuite adaptées à la compétition. Et avec la 550 Spider, Porsche développe son premier modèle pour la compétition. Elle était homologuée route, mais elle était vraiment faite pour le circuit. Regardez à l'intérieur de cette 550 Spider, on a deux sièges, une boîte de vitesse, des pédales et rien. Vraiment, le châssis, tout était fait pour que la voiture soit le plus légère possible et même le frein à main, regardez, il est perforé de partout pour qu'il soit plus léger. Ici, on a d'autres versions de la 917 parce que ça a été une voiture de course qui a eu beaucoup de succès. Et notamment celle-ci dont la livrée est très connue. En fait, parce que l'ingénieur en chef du développement de cette voiture, tellement elle était large, c'est la Porsche la plus large jamais faite, avait dit, on dirait un peu une grosse truie. Pour la blague, ils ont fait cette livrée cochon, qui est devenue vraiment une livrée mythique du sport automobile. Elle a été prise en photo beaucoup plus de fois, donc c'était un coup de génie marketing à la fois. Juste à côté, on a une version qui s'appelle Long Tail de la 917, donc queue longue avec l'arrière rallongé, ce qui changeait l'aérodynamisme. Et qui en a fait la voiture de course la plus rapide jamais vue au Mans. Un tour à une vitesse moyenne de 240 km/h et une vitesse max dans les Hunaudières de 387 km/h. C'est tout simplement le record. On nous a fait un privilège rare, regardez à l'intérieur de la 917, où tout a été fait pour que ce soit le plus léger possible. On voit le châssis vraiment et le siège posé par-dessus. Et un petit détail qui a été repris sur la Porsche Carrera GT, mais ça c'était un hommage beaucoup plus tard. Le levier de vitesse, ici, dont le pommeau est en bois, en balsa, qui est le bois le plus léger. Donc vraiment, comme d'habitude, tout est optimisé pour le poids. Même le volant, regardez, qui est perforé ici au niveau des branches. Comme ça, on a un volant plus léger. Là, le pilote, pendant les 24 heures, il était allongé. Une expérience assez intense.

0: Porsche a aussi gagné en Rally Raid, victoire en 1984 avec une Porsche 953 rebaptisée pour l'occasion 911 SC RS 4x4. C'était la toute première 911 4x4. Cette version ici exposée, c'est la toute première version de rallye du 911 et elle a couru en 1978 l'East African Safari et elle annonçait la première parenthèse de Porsche en tout terrain. C'était pas vraiment sa raison d'être à l'origine, mais ce succès est venu prouver l'ultra polyvalence de la 911. On parle beaucoup de l'arrivée de Porsche en Formule 1 en ce moment, mais en fait, on devrait plutôt parler du retour de Porsche. Parce qu'en fait, Porsche a été présent en Formule 1 en 1962 avec la 804. C'était vraiment une Formule 1 Porsche. Et ensuite, en tant que motoriste, entre 1983 et 1987, avec cette voiture, la McLaren Tag. Cette voiture, elle a vraiment un palmarès exceptionnel à son actif. 3 titres de champion du monde des pilotes avec Lauda et Prost et 2 titres des constructeurs en 1984 et 1985. Le moteur de cette Formule 1, c'est un V6 turbo capable de monter à 12 000 tours minute jusqu'à 850 chevaux de puissance. Il domine les concurrents avant de décliner face à l'arrivée du moteur Honda. Ce qui est surprenant, c'est que le moteur, il est baptisé TAG Turbo, mais le logo Porsche n'apparaît nulle part sur la voiture. C'est vraiment un accord qu'il y a eu entre le financier TAG, qui assurait la collaboration avec McLaren à l'époque.
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0: En 1985, Porsche présente la 959, un bijou technologique, 4 roues motrices, des turbos, enfin une voiture qui devait concurrencer la F40 à peu près à cette époque-là, mais qui était bien plus avancée technologiquement. Et en 86, il présente la version d'endurance, la version de course de la 959, qui rebaptise pour l'occasion 961.
14: Et regardez le détail qui tue, on avait quand même 680 chevaux, hein. La voiture était capable de 340 km/h, et à l'intérieur, pendant la course, le pilote réglait manuellement l'entrée d'air du turbo et pouvait donc manipuler la pression du turbo et un peu la puissance de sa voiture selon les endroits où il était du circuit.
0: Et en fait, cette voiture, c'était la première 4 roues motrices à jamais rouler au Mans. En fait, c'était un petit peu un test pour Porsche parce que 4 roues motrices au Mans, c'est pas forcément l'idéal. Mais la voiture est tellement performante qu'elle est quand même arrivée 7e au classement général. 1972, elle, c'est la légende, la première 911 sur laquelle est apparu le badge RS, la 2.7 RS. Alors celle-ci, c'est une 73. Hein.
14: On l'appelle aussi la 2.7 RS Ducktail, ou queue de canard en français. Ça, c'est à cause de son petit béquet arrière qui était là pour résoudre le problème de portance à haute vitesse. En fait, ça lui mettait plus d'appui sur l'arrière et la voiture était plus stable. Quand elle est sortie, c'était la voiture la plus rapide d'Allemagne. Elle est vraiment très très spéciale. Hein. Pour les connaisseurs, quand on voit ce petit badge Carrera RS et 2.7, ça nous fait frissonner. 6 cylindres à plat, 2.7, 210 chevaux.
0: Seulement produite à 1600 exemplaires, elle coûte aujourd'hui entre 600 et 900 000 euros, un vrai collector. 1997, c'est la réponse de Porsche à la McLaren F1. Ils nous sortent la Porsche 911 GT1 Evo. Evo, c'est la voiture de course, et il y a la voiture qui est homologuée route qui s'appelle la 911 GT1. Elles sont basées sur la Porsche 911 996, et en 1998, sur une version qui est vraiment full carbone, hein, qui est un peu différente de celle-ci, ils gagnent les 24 heures du Mans. Derrière moi, une petite partie d'exposition assez sympa du musée, on a quand même quelques petits trophées qui illustrent les victoires de Porsche en sport automobile, dans toutes les disciplines.
14: Et regardez, parmi tous ces trophées, il y en a quelques-uns qui sont plus iconiques que les autres, notamment ce grand trophée des 24 heures du Mans, réservé aux constructeurs qui gagnent 3 fois de suite les 24 heures du Mans.
0: Il y a une statistique, c'est quand même en 2018, Porsche a gagné sa 30 millième course en sport automobile.
14: Ça donne le tournis, hein. Oh là là.
0: En 2013, parallèlement au lancement de la Ferrari LaFerrari et de la McLaren P1, Porsche sort la 918 Spyder, une hypercar, un nouveau segment à l'époque.
14: Bon, là, elle est dans une livrée un petit peu spéciale de safety car. La 918, elle embarque un moteur hybride, donc composé d'un V8 Atmo 4.6L de 610 chevaux et 2 moteurs électriques supplémentaires pour une puissance totale de 875 chevaux. 2013, elle a bientôt 20 ans et elle n'a pas pris une ride, je trouve, cette 918 Spyder. Le look est intemporel, très très pur. Et ce que j'aimais beaucoup, c'est qu'on retrouvait les sorties d'échappement vraiment à l'arrière, sur le haut de la voiture.
0: Une voiture très exclusive parce que produite uniquement à 918 exemplaires. Bon, vous commencez à le comprendre, Porsche, ils sont très très forts en compétition. Juste derrière moi, la Porsche 919 hybride de 2015. Et avec la 919 hybride, ils ont gagné quand même 3 fois successivement les 24 heures du Mans. 2015, 2016, 2017.
14: Si vous regardez bien, la voiture est vraiment sale, elle est pleine de crasse, mais en fait, c'est ça qu'ils font au Mans. Lorsqu'une voiture est victorieuse, ils laissent la crasse, ils rajoutent une couche de vernis par-dessus. Comme ça, la crasse qui est dessus, c'est une crasse victorieuse.
0: Et quand ils gagnent pas des courses sur les circuits d'endurance, ils produisent des voitures qui servent à battre des records. Le record sur la boucle nord du Nürburgring était détenu par la Porsche 956. 35 ans plus tard, ils développent la 919 hybride Evo, qui bat de quasiment 1 minute le record précédent qui était détenu déjà par une Porsche.
14: Avec celle-ci, il n'y avait plus aucune restriction de championnat, aucune restriction d'homologation. On est sur une voiture donc hybride qui fait 1160 chevaux, 370 km/h de Vmax, et elle a établi le record à 5 minutes 19 secondes et 55 centièmes. Un nouveau record totalement absolu qui pour l'instant n'a toujours pas été battu. Incroyable.
0: Je pouvais pas partir d'ici sans vous montrer la fameuse Porsche 356 qui avait fait le record pendant 35 ans sur la boucle nord du Nürburgring. Et en fait, pourquoi ils l'ont mis la tête en bas, c'est qu'ils ont fait les calculs et théoriquement, à 321,4 km/h, l'appui aérodynamique est tel sur cette voiture qu'elle pourrait rouler au plafond, la tête en bas. Bon, a priori, la formule est correcte, mais chez Porsche, personne n'a voulu se dévouer pour le vérifier. Bon, vous l'avez vu, depuis plus de 60 ans, l'héritage Porsche sur le front du sport automobile est vraiment immense et brillant. Mais avec l'arrivée de l'électrique, les nouveaux modèles prévus pour le circuit ne sont pas moins enthousiasmants. On sait que les ingénieurs allemands sont capables de tirer le meilleur d'une nouvelle technologie. Petite projection.
15: L'avenir en compétition automobile chez Porsche s'écrit d'abord en endurance. 19 fois victorieux aux 24 heures du Mans, le constructeur allemand revient dans la Sarthe avec elle, la 963. Si son look s'inspire des 956 et 962 du groupe C des années 90, elle est inscrite dans la nouvelle et très attendue catégorie Rennes LMDH pour Le Mans Daytona Hybrid. Son objectif, faire gagner Porsche une 20e fois dans la plus grande course auto du monde avec une technologie inédite. Un moteur V8 4 litres 6 biturbo hérité de la supercar 918 qui elle-même puise son ADN dans la mythique RS Spider des années 2000. Avec le soutien d'un moteur électrique, la 963 développe ainsi 500 kW de puissance, soit l'équivalent de 680 chevaux. Son régime moteur est capable de monter à 10 000 tours minute. De quoi affoler les compteurs à partir de la saison 2023. Voici à quoi pourrait ressembler la voiture de course du futur selon Porsche. La Mission R est une proposition 100% électrique destinée à la compétition client. Avec un moteur sur chaque essieu, ce concept, mélange entre Taycan et Cayman, dépasse les 1000 chevaux de puissance, mais est surtout capable de récupérer beaucoup d'énergie cinétique en course. Ce qui offre la possibilité de rouler à fond pendant 40 minutes, la durée moyenne d'une manche en Super Cup. Si des incertitudes planent encore sur le retour de Porsche en Formule 1, la marque de Stuttgart s'aligne en revanche pour une troisième saison en Formula I avec cette 99X Gen 3. Une monoplace toujours plus performante de 350 kW, soit 480 chevaux envoyés au sol par le seul essieu arrière. En course, les ingénieurs ont doublé sa capacité de récupération d'énergie au freinage. Est-elle annonciatrice d'un retour d'une Porsche sur le rallye raid le plus exigeant du monde? La 911 Dakar roule vite et fort, quels que soient les terrains. Châssis renforcé et rehaussé de 5 cm, pneus spécifiques et moteur boxer de 480 chevaux. Cette édition spéciale, limitée à 2500 exemplaires, dispose d'un étonnant launch control off-road qui lui permet des démarrages rapides sur pistes irrégulières avec une tolérance de patinage aux roues de 20%. Vous le voyez, les bureaux d'études de Stuttgart débordent de bonnes idées aussi géniales qu'iconoclastes, ce qui présage un avenir toujours aussi passionnant pour la compétition automobile.
16: Bientôt, pour terminer, tradition d'Investis oblige, on va se faire un drag race. On a vu que sur le circuit, elles étaient très très proches, mais peut-être que la GT3 va pouvoir prendre sa revanche.
17: Écoute, on va voir ça. En tout cas, c'est le premier arrivé au plot tout là-bas. Il y a bien 300 mètres.
16: Ouais.
17: Tu choisis laquelle?
16: Écoute, moi je vais prendre la GT4 RS. J'ai envie encore d'un petit coup de 9000 tours dans les oreilles là.
17: Bon, ça va, moi je garde la référence, la reine de la piste.
16: Ça marche. Rendez-vous au plot. Just let it slip. Yo.

0: Mais je crois que c'est match nul. Oh là là.
1: Deux voitures totalement différentes dans l'architecture, mais un moteur commun, une différence de poids et égalité parfaite au bout du compte.
0: Comme quoi, cette GT4 RS, elle est vraiment au niveau de sa grande sœur, la GT3. Franchement, c'était incroyable, un duel super intéressant.
1: Je vais vous dire une chose, c'est que conduire une Porsche, c'est le pied. Allez, ciao, ciao.
0: À la prochaine, ciao ciao!

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0: Salut à tous! Alpine est à la une de ce V6 que nous vous proposons depuis le circuit de Lutac-Linas-Montlhéry et son célèbre anneau de vitesse.
1: Alors vous pensiez tout savoir sur Alpine et cette A110 lancée en 2017 et qui se vend d'ailleurs plutôt bien. Plus de 2000 exemplaires vendus depuis le début de l'année, mais l'actualité s'accélère pour la marque de Dieppe.
0: Ouais, notamment avec cette R la plus puissante de la gamme, avec 300 chevaux et beaucoup de caractère, plus légère, plus joueuse, plus radicale. Bref, une A110 taillée pour la piste.
1: Et oui, une page se tourne. Fini les coups d'œil dans le rétro et la nostalgie avec cette descendante de la berlinette des années 70 qu'on nous a tant vantée.
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2: Alpine, c'est avant tout l'histoire de l'automobile sportive à la française. Dès 1962, quand Jean Rédélé met au point la légendaire berlinette, son idée est d'offrir un maximum de sensations dans une auto au poids très contenu. Aujourd'hui, la 110R, pour radical ou racing, trône au sommet de cette philosophie moderne, avec 300 chevaux pour tout juste 1100 kg sur la balance. Anthony et Thomas nous décrivent le plaisir de piloter ce petit coupé sans égal chez nos voisins allemands ou italiens.
3: Franchement, j'aime bien la boîte, j'aime bien le maniement des palettes.
4: Et la direction, t'en penses quoi?
3: Une direction très directe, ça j'aime beaucoup aussi.
2: Depuis le retour de la marque en 2017, les projets en sport automobile fleurissent pour Alpine. Formule 1, rallye, V6 vous livre les secrets de ses engagements dans les compétitions majeures. Dernier défi relevé, l'aventure Pikes Peak en juin 2023. Alpine, la marque diepoise inconnue des Américains, est venue se mesurer avec audace à la plus célèbre course de côte dans le Colorado. À peine revenue sur le sol français, auréolée d'une superbe troisième place au classement, la 110 Pikes Peak est passée entre les mains d'Anthony Beltoise pour vous faire vivre de l'intérieur des sensations forcément vertigineuses.
5: Allez, deux, trois, à fond absolu sur les gaz. Le moteur répond exactement à ce que je lui demande.
2: Quant au prochain challenge de la marque, il concerne les 24 heures du Mans 2024. Une édition très attendue autour de la catégorie hypercar. Alpine se frottera aux Ferrari, Porsche, BMW et Peugeot avec la 424 en préparation depuis plus de 6 mois. Thomas nous invite dans les coulisses du développement de cette voiture hors norme. Direction le circuit espagnol de Jerez pour suivre des tours de roue à haute vitesse d'une future reine de l'endurance.
1: Bon, partons d'un aveu quand même. Cette Alpine A110 de base, avec ses 252 chevaux et son châssis extrêmement bien affûté, c'est une auto qui a été conçue dès le départ pour être fun et sportive. Et on est tous d'accord, franchement, c'est assez réussi.
6: Et puis on est tous d'accord aussi pour dire que les ingénieurs de Renault ont fait un excellent travail au niveau châssis. On a une auto avec un comportement parfaitement équilibré, mais je trouve quand même qu'ils auraient pu mettre un peu plus de puissance.
1: Ouais, mais ça, Anto, ça a laissé un petit peu de place à la direction chez Alpine pour mettre un coup d'accélérateur et nous sortir une version plus pimentée, plus performante, plus radicale, la R.
6: Bon, R, c'est pour radical ou racing?
1: Bah, ça dépend de ton humeur, ça.
6: Ok. Bon, on va jouer un peu au jeu des 7 différences.
1: Ok.
6: Montre-moi, Thomas, déjà tout de suite, ce qui te frappe à l'œil, qu'est-ce que tu constates comme grosse différence entre les deux autos?
1: Bon, le maître mot, là, c'est assez simple, ça va être carbone.
6: D'accord.
1: On a une lame avant en carbone, un capot en carbone, des jantes à l'avant et à l'arrière en carbone, 6,6 kg à l'avant, 6,9 kg à l'arrière,
6: ouais.
1: Un toit en carbone, ouais. Une lunette arrière en carbone, un tout nouvel aileron en carbone et un magnifique nouveau diffuseur, je te laisse deviner, en carbone. Ouais, bravo.
6: Et moi, Thomas, je vais te parler de tout ce qui ne se voit pas. Il y a beaucoup de nouveautés, notamment de toutes nouvelles suspensions, un centre de gravité abaissé, 30 kg de gagné, c'est pas mal, une meilleure aéro, comme 5% de traînée en moins. Et enfin, une voiture plus basse de 10 mm.
1: Et à l'intérieur, il y a du nouveau?
6: Ouais, justement, viens voir, il y a quelques nouveautés. Bah écoute, comme à l'extérieur, tu vas voir, il y a beaucoup de carbone, notamment ce magnifique siège baquet full carbone.
4: Magnifique.
6: Les harnais 6 points. Là, okay. On est vraiment dans l'ambiance circuit. Hein.
1: Pas de ceinture du tout?
6: Pas du tout de ceinture.

fait briller le bleu alpine sur les routes du rallye de Monte-Carlo. En 1973, les A110-1800 signent un triplé devant Ford et Lancia. Une domination qui porte Alpine Renault, tout premier champion du monde constructeur, à la fin de la saison. Près de 50 ans plus tard, l'A110 moderne retrouve les routes du rallye international grâce à sa déclinaison RGT. Dans cette catégorie GT à deux roues motrices, la voiture de 300 chevaux régale les pilotes privés. Pour ce retour en compétition, Alpine confie ses modèles au préparateur Signatec, déjà responsable de l'aventure en endurance. Côté Formule 1, Alpine bénéficie de l'héritage de l'écurie Renault F1 Team, double champion du monde constructeur et deux titres pilotes avec Fernando Alonso dans les années 2000. La maison mère Renault a renommé son équipe Alpine F1 Team pour faire rayonner sa marque dans le monde entier. Mais les structures restent identiques. Le châssis est développé à Enstone en Angleterre et le moteur à Viry-Châtillon en région parisienne. Depuis 2021, les monoplaces reçoivent la dénomination de la famille A520, avec pour pilote actuel Esteban Ocon et Pierre Gasly. En 3 saisons et 46 grands prix disputés, Alpine totalise une victoire et 4 podiums. Des résultats encore insuffisants pour une équipe ambitieuse qui a déjà su hisser les couleurs françaises au sommet de la Formule 1.

0: impressionnant, hein, ce Thomas. C'est un homme de vitesse, quand même.
1: Ah, c'est toujours quelque chose, ici. Hein.
0: Bon, on sent qu'il a... Il accuse quand même le poids des ans, parce que t'as vu, on est... Les plaques ont dû bouger un petit peu.
1: Ouais. La tectonique des plaques, elle a eu lieu aussi sur la voilà.
0: Et puis comme on a une, comme une Alpine R très radicale. Hein.
1: Elle est taillée pour la piste, celle-là.
0: Ouais, taillée pour la piste, donc suspension beaucoup plus ferme. Ça sent, d'ailleurs, au niveau des vertèbres, sur cette anneau de vitesse.
1: Ouais. Suspension plus raide qu'on peut régler manuellement. Elle est 10 mm plus basse.
0: Voilà, tout
1: plus
0: ça.
1: D'appui aéro aussi. 29 kg. Wow, 29 kg à l'arrière, 30 kg à l'avant. Donc elle est quand même plaquée au sol aussi.
0: Ouais, tout ça fait qu'en effet, bah, elle a perdu en confort par rapport à la 110 normale ou la S. Hein. On est vraiment dans un esprit radical, un esprit racing, une R taillée pour la piste.
1: Ouais,
0: et ça se sent vraiment dans la fermeté de la voiture. C'est incroyable.
1: Mais pour le confort, en même temps, si tu veux, il y a la version S, il y a la version GT qui est intermédiaire entre la 110 et la R. Et la gamme est plutôt bien étagée. Là, on est vraiment à l'extrême sport de la gamme à 110. On a quand même quasiment 50 chevaux de plus que la 110 normale, 300 chevaux, le petit 1.8 4 cylindres turbo.
0: Et ils ont donné tout ce qu'ils pouvaient. Hein.
1: Ouais. 340 Nm de couple, plus 20 Nm qui ont été mis un petit peu plus haut, donc il faut aller chercher des tours.
0: Bien sûr.
1: 0 à 100, 3 secondes 9.
0: C'est pas mal. Hein.
1: 3 secondes 9, c'est pas mal.
0: Ça commence à causer.
1: Ouais, on gagne 6 dixièmes par rapport à la 110.
0: C'est énorme.
1: Ouais. Toujours la boîte auto à double embrayage à 7 rapports. Je sais pas ce que t'en penses.
0: Ouais,
1: est-ce qu'elle
0: top.
1: Est plus rapide ou...
0: Ouais, rapide, réactive. Les palettes sont bien placées. Ouais, franchement, j'aime bien la boîte, j'aime bien le maniement des palettes.
1: Et la direction, t'en penses quoi?
0: Une direction très directe, ça j'aime beaucoup aussi.
1: Alors,
0: c'est certainement lié au pneu, hein, parce qu'on a quand même des Sport Cup de deux séries, et ça rend une auto, pareil, hein, très, très directive, très incisive au niveau du frein avant. Et alors, ça va se vérifier, là, on va prendre la chicane. Tu vois, t'as vu comment on sent le grip quand même. Hein.
1: Wow. Ah ouais,
0: ça vire à plat.

0: bon freinage aussi. Hein.
1: Ouais.
0: Bah ça, c'est parce qu'on a une voiture aussi ultra légère, hein. Une tonne, à peine une tonne.
1: Presque une tonne, ouais.
0: C'est incroyable.
1: Ouais.
0: Ah, c'est vraiment le. Alpine vraiment a gardé cet ADN de voiture ultra légère.
1: Ouais. Un petit peu comme les Lotus des années 80. Des voitures très légères, très pures.
0: Voilà, c'est pas la peine de mettre 500 chevaux, 600 chevaux pour avoir de la performance.
1: Ouais.
0: Juste, voilà. À chaque fois, c'est impressionnant cette bosse.
1: Ouais, cette bosse là.
0: Juste un poids ultra contenu. Il n'y a pas beaucoup de voitures qui font à peine une tonne.
1: C'est très marché.
0: Il n'y en a pas. Il y a vraiment qu'Alpine. Et on peut les féliciter là-dessus.
1: Ouais, c'est clair.

0: Fais-nous un petit freinage pour voir.
1: Ah, attends, mais tu vois, je vais me coller à 160 là. Allez, 170, t'es prêt?
0: Ouais,
1: vas-y.
0: Oh. Ah ouais. Waouh. Ah, mon cerveau, il s'est...
1: Je t'ai pas arraché les épaules avec le harnais là.
0: Bah, le harnais, il est pas mal là parce que. J'aime bien, mais waouh. Wow. Ça s'arrête net.
1: C'est frais, hein. L'ABS est présent, mais pas trop présent. C'est ça
0: bon
1: qui est bien.
0: Un feeling dans la pédale, ouais.
1: Exactement, on a une pédale très très ferme. Vraiment comme les voitures de course.
0: Ouais.
1: Une course de pédale de frein ultra courte.
0: Ok. Donc ça mord tout de suite et.
1: Beaucoup de mordants, beaucoup de grosses attaques de frein. Et puis voilà, ça ferait ultra court. Encore une fois, c'est grâce au poids ultra léger de la voiture. Et puis tu sais, sur circuit, le poids il est très important dans le sens où c'est une voiture qui coûte pas cher à faire rouler sur circuit. Contrairement à une voiture qui faisait une tonne 4, une tonne 5, je pense à certaines Porsche, je pense à certaines Ferrari qui va consommer énormément de pneus, des freins, des plaquettes, des disques. Alors que là, la durée de vie en kilomètres de tous ces produits consommables, là, c'est multiplié par 3, 4, 5.
0: La voiture est légère.
1: Voilà.
0: Ah ouais.
1: Et donc, du coup, c'est une voiture vraiment avec laquelle, bien sûr, elle est faite pour aller rouler sur circuit. Mais surtout, elle te coûte pas cher.
0: Donc tu peux aller au track day, faire ton track day et rentrer avec.
1: Et tout ça en ayant dépensé deux fois moins d'argent que si t'avais une Porsche.
0: Ah oui, mais si on parle d'argent, il y a quand même quelque chose qui augmente sur cette voiture par rapport à la 110, c'est le prix. Alors parce que prix de base sur l'autre, on est un petit peu au-dessus des 62 000 euros. Celle-ci, elle vaut presque le double.
1: Oh.
0: Prix de base, 110 000 euros.
1: Ah oui.
0: C'est quand même l'exception à un prix. Hein.
1: L'exception à un prix, la performance à un prix.
0: Aussi, ouais.
1: Le carbone, ça coûte cher.
0: Apparemment. Bon, après les voitures de route sportive, les F1, les voitures de rallye, il reste une catégorie où la marque française est inscrite, c'est l'endurance. D'ailleurs, après 3 victoires au Mans en catégorie LMP2 en 2016, 18 et 19, la marque française compte bien se battre dans la cour des grands en débarquant en catégorie hypercar dès l'année prochaine en 2024.
1: Ouais, t'as raison, c'est un énorme défi que s'est fixé Alpine. Et toi, tu as la chance d'aller vivre ce programme de développement en immersion totale avec les équipes, avec les ingénieurs d'Alpine, pour voir comment évolue cette A424 qu'on va retrouver au prochain 24 heures du Mans au mois de juin.
0: Ouais, direction Jerez en Espagne.
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0: vie. C'est une session immersion qui n'a jamais aussi bien porté son nom. Oh là là, puisqu'Alpine nous fait l'honneur de nous inviter à une session de développement de son hypercar, la 424, celle qui prendra le départ des prochaines 24 heures du Mans aux côtés d'autres constructeurs très prestigieux, BMW, Porsche, Ferrari, Lambo, Cadillac, pour ne citer que, ça promet du sport. Donc, en prévision de cette bataille au sommet de l'endurance mondiale, je vous emmène ici, sur le circuit de Jerez, en Espagne, en pleine séance de développement. On a la 424 en pleine séance de rodage. Les ingénieurs, le top team, les pilotes, ils vont tous répondre à mes questions. Bref, nous voici au cœur du dispositif de développement de l'hypercar française. On va la décortiquer dans les moindres détails. Suivez-moi. Bonjour Bruno Fameux. Donc vous êtes directeur d'Alpine Motorsport. Donc on est aujourd'hui sur le circuit de Jerez pour le développement de cette Alpine A424. Donc Alpine tente un grand bond en avant avec cette nouvelle voiture. La concurrence est rude et nombreuse. Quels sont vos objectifs?
1: L'objectif, comme dans tous les programmes Alpine, c'est d'aller se battre pour les victoires et se battre pour les titres. On rentre sur un plateau qui est déjà d'une qualité exceptionnelle, donc ça va être d'apprendre et de pouvoir se battre devant le plus tôt possible.
0: Et beaucoup de constructeurs se lancent en endurance. Comment vous expliquez cette hype un petit peu soudaine qui a lieu depuis quand même assez peu de temps?
1: Les promoteurs du championnat et les gens qui font les réglementations ont réussi à créer un environnement qui a beaucoup plu aux constructeurs. Donc on a vu qu'en 2023, pour le centenaire des 24 heures du Mans, il y avait un plateau absolument exceptionnel avec une course fabuleuse. Et ce qui est incroyable, c'est qu'en 2024, il y a encore trois constructeurs de plus. Le Mans faisant partie de l'histoire d'Alpine, comme quelque part Alpine fait un peu partie aussi de l'histoire du Mans, il était naturel que Alpine vienne jouer avec les grands.
0: Alpine est aussi présent en Formule 1, à l'inverse, au contraire de certains autres constructeurs qui sont aussi présents en endurance. Est-ce que ça va vous apporter un avantage? Est-ce que vous utilisez des technologies ou même du personnel peut-être de l'équipe Alpine F1 aujourd'hui en endurance?
1: Aujourd'hui, on va bénéficier du savoir-faire que l'on a acquis et qu'on développe en Formule 1, parce que les voitures d'endurance aujourd'hui sont des voitures hybrides. Une des clés de la compétitivité, ça va être la gestion de l'énergie, la récupération de l'énergie, la restitution. Et là, c'est clair que grâce à la F1, la complexité de la F1, on a un vrai savoir-faire. Donc on a des personnes qui connaissent la F1, qui sont sur le programme, forcément, et qui vont nous aider à développer plus vite et, on l'espère, de manière tout à fait compétitive.
0: Petit retour en arrière. Alpine fait ses débuts en endurance dans les années 60, mais il faut attendre les années 70 et le rachat d'Alpine par Renault pour voir la première couronne Mansell avec la victoire de Didier Pironi et Jean-Pierre Jousseau au volant de la 442 en 1978. Alpine, c'est aussi 4 victoires aux 24 heures du Mans de 2015 à 2019 en catégorie LMP2, la deuxième division du WEC. De 2015 à 2019, Alpine remporte aussi 4 fois les 24 heures du Mans en catégorie LMP2, la deuxième division du WEC. Et son entrée en lice dans la cour des grands devrait porter ses fruits après une tentative infructueuse en 2020. Parlons des hypercars. Ces voitures appartiennent à une nouvelle catégorie baptisée LMDH pour Le Mans Daytona Hybride. Elles font partie de la catégorie reine en endurance avec les LMH, les Le Mans hybrides. C'est des voitures donc hybrides, très puissantes, très aérodynamiques, qui nécessitent des heures et des heures de mise au point et de roulage pour mettre au point et ajuster les différents composants, les suspensions, la cartographie moteur, le système hybride, l'aérodynamique aussi. Mais une voiture de course, c'est avant tout un look qui va la distinguer ici sur la piste des autres voitures. À ce propos, on retrouve tout de suite Anthony, le designer alpine. Salut Salut Anthony.
2: Salut.
0: Toi, tu es chef du design chez Alpine.
2: Oui, exactement.
0: Et est-ce que tu peux nous dire dans les grandes lignes quels ont été les principes qui t'ont guidé pour dessiner la 424?
2: Alors, il y a des principes techniques déjà, puisqu'on doit rentrer dans un cadre technique avec des géométries, des aérodynamismes et les châssis.
0: Ouais.
2: Et après, on vient imposer dessus des principes stylistiques d'identité de la marque, donc des traits saillants qui vont faire qu'on reconnaît une Alpine, principalement de la face avant, mais aussi en latéral et en vue arrière. Donc voilà, c'est un peu cette combinaison de ces deux univers qui donne la 424.
0: Okay. Et donc le fait qu'elle soit présente en catégorie LMDH vous a donné de la liberté pour faire quelque chose de reconnaissable et pas une voiture qui sera juste différente par les coloris.
2: Exactement, et c'était l'objectif de cette catégorie, c'est de redonner du poids aux marques et puis au style quelque part. Redonner du style à certaines voitures de course. Donc on s'est pris au jeu, c'était quelque chose qu'on rêvait de faire depuis très longtemps et on est venu la sculpter beaucoup plus comme une carrosserie et moins comme je dirais juste des éléments aérodynamiques. Donc on peut voir dans le détail, dans les formes, dans la forme des ailes, quelque chose qui est assez sculpté, assez sensuel finalement pour une voiture de course.
0: Et l'année dernière, Alpine a sorti le concept car Alpenglow. Et en quoi il ressemble à la 424? Laquelle tire des lignes l'une de l'autre?
2: On a fait l'Alpenglow, on a démarré le même jour les deux projets. Et okay. C'était volontaire parce qu'on voulait dessiner, on voulait que ces voitures s'influencent. Alpenglow allait dessiner les traits stylistiques d'Alpine du futur, mais allait très inspirer aussi d'une voiture de course. Donc on a dessiné les deux en même temps. Et évidemment, elles se sont alimentées. C'est-à-dire qu'il y a des traits, des choses qu'on a pris d'une voiture basculées sur l'autre et inversement. Donc, c'était un exercice qui était assez intéressant. Après, elles ont divergé parce que les contraintes ne sont pas les mêmes. Mais en fait, pour nous, c'était extrêmement important. Et en fait, on a dessiné à la fois les traits typiques alpines et ça va être aussi les traits des Alpines du futur. Donc, elle arrive juste derrière nous. Voilà. Et la seule différence qu'on voit là et qu'on n'a pas mis sur Alpenglow, c'est les feux. Et les feux, on les a trouvés plus tard. On a mis les feux arrière avec la forme du logo.
0: Est-ce que tu peux nous les montrer?
2: Ah oui, on peut les voir. C'est extrêmement caractéristique, on voit le A. Et les voitures de course, souvent, elles sont assez similaires en vue arrière parce qu'elles sont très drivées par l'aérodynamisme. Mais ici, on a pu mettre les feux en A. Ça veut dire qu'on là, il n'y aura pas de confusion avec nos concurrents. Voilà, ça marche très bien. C'est un beau détail qu'on aime beaucoup.
0: Et enfin, est-ce qu'on peut espérer avoir des traits stylistiques de cette A424 dans les futures Alpines qui vont sortir et qu'on pourra acheter?
2: Alpenglow avait aussi pour but d'alimenter tout le futur design de tous nos véhicules. Donc il y a des traits qu'on va retrouver dans la face avant, dans la façon de faire l'éclairage, les lumières, dans les formes. En latéral aussi, il y a des formes, des lignes caractéristiques qu'on va retrouver et qui vont inspirer les voitures de route du futur. Donc c'est bien l'objectif, c'est de créer une identité de la voiture de route jusqu'à la voiture sur la piste et qu'on reconnaisse immédiatement une Alpine.
0: La colonne vertébrale, l'épine centrale de cette voiture, le châssis et la monocoque en carbone sont fournis par Oreca, ainsi que les trains roulants. Et ensuite, on a un pack commun à toutes les LMDH. On a la boîte de vitesse à l'arrière qui provient de chez X-Track et le système hybride qui est un système Bosch. Mais ça s'arrête là. Ensuite, tout est individuel et développé par les ingénieurs alpines. À l'arrière, le moteur, c'est un V6 3,4 litres simple turbo, un bloc qui provient de la Formule 2, mais qui est entièrement développé par les ingénieurs alpines à Viry-Châtillon. Mais ce moteur thermique, il n'est pas tout seul, il y a aussi un moteur électrique qui se situe entre la boîte et le moteur thermique. Ce moteur électrique développe environ 80 chevaux pour un total réglementaire de 500 kW ou environ 580 chevaux. Ce qui est intéressant, c'est que la répartition de la puissance entre le moteur électrique et le moteur thermique peut changer sur cette voiture. Et le but du jeu pour les ingénieurs lors de ces journées d'essai est un petit peu de définir cet équilibre qui peut même changer lors d'un tour sur circuit. Donc il y a beaucoup de développement informatique derrière pour mettre tout ça au point. La vitesse max de la voiture, entre 330 et 335 km/h, ça c'est commun à toutes les LMDH, et un poids qui est réglementaire de 1030 kg sans le pilote. Petit détail sympa aussi, anecdotique, qui m'a été expliqué par Anthony le designer, c'est qu'à la base ici, l'aile était continue et le rétro était intégré à la forme de l'aile, mais pour des raisons d'homologation de l'angle de vue, ça a été obligé d'être découpé et le rétro a été installé ici, juste derrière.
3: Ah, je vais devoir me pousser. Je crois qu'on remonte la voiture.
0: Là, on se trouve avec tous les ingénieurs qui analysent les datas collectées pendant ces journées d'essai. Et pour comprendre un petit peu mieux comment ça se passe, on retrouve Philippe Sinaud, directeur de l'écurie Alpine Endurance Racing Team.
3: Bonjour Philippe.
4: Bonjour.
3: Toi, tu es un petit peu le chef d'orchestre de ces journées d'essai. Je sais que les essais sont très encadrés par la réglementation. Qu'est-ce que la FIA vous autorise à faire pendant ces essais ?
4: Tant que la voiture n'est pas homologuée, on a un champ assez large d'application et d'investigation. Une fois que la voiture va être homologuée, ça sera beaucoup plus contraint et on devra répondre à la réglementation précise, technique notamment. Après tout, lors de ces essais, on est supervisé par la FIA qui a un œil sur ce que l'on fait, pas pour nous légiférer ou nous pénaliser au cas où on dépasserait le cadre, mais juste pour avoir elle aussi une connaissance de la voiture.
3: Combien t'estimes de kilomètres, de nombre de tours, d'heures de développement nécessaires pour mettre au point la voiture avant la première course ?
4: Ça, c'est un peu un sujet schizophrénique, hein, parce que le développement ne peut jamais s'arrêter. L'idée, c'est de pouvoir faire à peu près 1500 km sur l'ensemble des deux jours et de recueillir un maximum d'informations. Donc, il nous reste des séances à Motorland, à Portimao. En janvier également, on va rouler. Donc, je dirais qu'on va faire pas loin de 10 000 km encore avant la course du Qatar.
3: Et ces essais, c'est peut-être aussi l'occasion pour les pilotes un peu d'essayer la voiture, mais est-ce que c'est pas aussi l'occasion pour Alpine de tester ses pilotes ?
4: Dans le contexte et à l'étape et à ce stade de développement, on n'est pas là pour tester nos pilotes réellement. Bien évidemment, ça permet aux pilotes de prendre la mesure de ce que pourrait être leur prochaine voiture. Mais comme on n'est pas encore dans les aspects réglage et performance, c'est plutôt des essais assez frustrants pour eux puisque on est plutôt sur l'application de process, du in, out, à l'image de ce que
3: on fait là. Pour faire rouler la voiture que vraiment la tester.
4: Exactement. Emmagasiner, accumuler du kilomètre.
0: Ces séances d'essai, c'est aussi l'occasion pour l'équipe de tester leur voiture sous différentes conditions climatiques. Là, il y a une énorme averse qui vient de s'abattre. La voiture est rentrée au stand, on a fait quelques ajustements, on a changé les pneus et on va avoir de nouvelles infos sur comment elle se comporte sous la pluie ou sur le séchant. J'ai discuté un petit peu avec le pilote Charles Milesi de cette équipe Alpine qui a accessoirement gagné les 24 heures du Mans en catégorie LMP2. Il me disait que depuis quelques saisons, ils n'ont plus le droit aux couvertures chauffantes, ces couvertures qui chauffent les pneus avant de les installer sur la voiture. Ce qui fait que quand ils sortent des stands à devoir repartir à fond, ils repartent avec des pneus froids. Et les pneus froids, ils n'ont pas de grippe. Donc il me disait, premier tour, on essaye de survivre, de ne pas mettre la voiture dans le rail. Deuxième tour, on commence à avoir du grippe. Et troisième tour, là, on a vraiment de la perfo. Donc dans la stratégie, on peut gagner beaucoup en attaquant dès le premier tour, mais on peut aussi perdre énormément. Cette A424 semble avoir toutes les qualités requises pour jouer dans la cour des grands. En tout cas, nous, on a hâte de la voir sur la grille de départ. Et on souhaite beaucoup de succès à toute l'équipe Alpine.

0: Bon, et tu sais qu'avec cet Ascendis, il se murmure qu'Alpine souhaite conquérir le continent américain. Mais pour séduire les fans de gros V8, il faut les impressionner, ou au moins leur montrer de quoi on est capable.
1: Exactement, et pour ça, ils ont décidé de s'attaquer à Pikes Peak, cette fameuse montée du Colorado. Et là, ils ont conçu une Alpine spécialement conçue pour ça, monstrueuse d'aérodynamique.
0: Bah, non.
1: Et tu sais quoi? Bah, la voiture, elle est revenue en France.
0: Oh.
1: Et je suis allé l'essayer.
0: Mais non.
1: Allez, on y va.

0: Me voici aujourd'hui sur le circuit école de Magny-Cours pour vous présenter l'auto qui a fait sensation cet été aux États-Unis. Voici l'Alpine A110 GT4 Evo qui a terminé 3e au général sur la montée de Pikes Peak. Quoi de mieux qu'un tel résultat sur une course aussi prestigieuse pour faire connaître et implanter la marque Alpine aux États-Unis ? C'est bien joué, parce que je peux vous dire une chose, c'est que Pikes Peak, c'est vraiment une course pas facile, c'est une course devenue légendaire, parce que c'est 156 virages, c'est une montagne de 4300 mètres qu'il faut monter le plus vite possible, avec des contraintes énormes pour les pilotes et les mécaniques, parce que tout en haut là, à 4300 mètres, il y a beaucoup moins d'oxygène, les moteurs respirent beaucoup moins bien, et ça c'est un vrai défi qu'a relevé Alpine. Et regardez-moi le résultat, le moins qu'on puisse dire c'est que cette Alpine est impressionnante, des appendices aéros gigantesques. On a quand même 500 chevaux pour un poids de 690 kg. C'est une sorte de catapulte à 4 roues, mais on va aller voir le pilote Raphaël Astier qui va nous expliquer un peu la genèse de ce projet. Salut Raphaël, ça va ?
1: Ça va et toi ?
0: Ouais, nickel. Donc tu es le pilote qui a accepté de relever le défi qu'a lancé Alpine de s'attaquer à la montée de Pikes Peak. Mais avant que tu me racontes cette folle montée, j'aimerais que tu m'expliques un petit peu, toi tu viens du rallye, comment tu es arrivé du rallye à cette voiture ?
1: Alors Pikes Peak, au tout début, ma première participation était 2016 grâce à Romain Dumas qui a pensé à moi là sur une Porsche. On a eu la chance de le faire 4 fois, donc pas mal d'expériences engrangées. Et là, ça fait 3 années que je roule sur une Alpine en rallye. Donc là, Alpine a voulu mettre les roues d'une A110 sur le Colorado. Et voilà, ils ont pensé à moi par rapport à ma connaissance du terrain.
0: De la montée, ton expérience d'une voiture de rallye, parce que tu fais le championnat de France des rallyes sur une Alpine.
1: Ouais, exact. Cette année, on a fait quasiment tout le championnat de France des rallyes. On a été champion en deux roues motrices. Face à Cédric Robert, donc voilà. On a les fesses dans une Alpine depuis 3 bonnes années.
0: Donc
1: maintenant.
0: C'était une évidence que tu sois le pilote de cette voiture.
1: Ouais, je l'espérais et ça s'est fait comme ça.
0: Donc. Et est-ce que tu t'es fait plaisir hein? Est-ce que c'est, que c'est quoi là, cette montée incroyable? C'est parce que c'est 250 virages, c'est 20 km de côte, c'est les problèmes de pression atmosphérique, c'est le manque de repères, beaucoup d'aveugles.
1: Ouais, un environnement qui est très lunaire par endroit, il y a beaucoup de virages à mémoriser, ça fait 20 km. On a, comme tu dis, l'altitude qui réagit un petit peu sur le corps humain, sur la concentration. Donc la particularité de Pikes Peak, c'est vraiment d'arriver à tout mémoriser du début jusqu'à la fin pour essayer d'être le moins hésitant possible et être le plus rapide.
0: Ça, c'est un exercice qui n'est pas facile parce que tu mémorises que par tronçon.
1: Ouais, exactement.
0: Tu ne peux pas mémoriser de faire plusieurs montées autant que tu veux.
1: On a quand même 4 matinées complètes de tests, mais à chaque fois, on est divisé par groupe et on les fait par secteur. Il y a 3 secteurs. On ne fait jamais le morceau complet en essai. On le fait que pour la course et il n'y a qu'un seul essai de course et qu'un run.
0: Il n'y a qu'un run. Donc le chrono, c'est le run. Donc voilà. Là, tu perds zéro erreur.
1: Exactement.
0: C'est une grosse pression quand même.
1: Ouais, c'est plus de pression qu'un départ du manque. Là, il faut partir, tes pneus sont chauds, tout est prêt quoi, pour enquiller dès le premier mètre.
0: Et nous, moi, quand je vois les images en tant que passionné de cette montée, il y a quand même une notion de danger. T'as zéro sécurité, il n'y a pas de rail.
1: Non, c'est sûr.
0: Au niveau adrénaline, ça va être quand même un truc de fou.
1: Ouais, mais tu l'as pas ça. Quand t'es dans ton run, tu te concentres vraiment sur ta trage et. T'oublies un peu cet aspect où il y a le ravin, surtout dans le secteur 2, là, on voit vraiment ces endroits comme ça. Là, donc, tu l'oublies heureusement.
0: Et le chrono, donc tu as fait claquer un chrono incroyable.
1: On a fait un bon temps, quasiment 6 secondes de mieux que ce que j'avais eu fait dans mes records avec les Porsche les années précédentes. Donc c'est une super performance.
0: 9 minutes 17.
1: Okay. L'Alpine, à savoir qu'elle fait quand même. 500 chevaux, c'est quand même pas mal, mais comparé à d'autres voitures sur place de certains concurrents qui en font le double. Quoi.
0: Bien sûr.
1: Mais ils ont réussi à lier un bon compromis partout, que ce soit en châssis, en poids, en moteur. Et on a une utilisation qui était. On arrivait à exploiter beaucoup plus facilement cette Alpine, par exemple, que les Porsche sur lesquels j'ai roulé sur d'autres années.
0: Et quand t'as été accueilli, quand ils ont eu là, les Ricains, ils ont vu cette voiture française
1: super, ils connaissaient pas trop, je pense, la caisse de la 110. Arrivé là-bas, ils parlaient beaucoup de la Formule 1, mais pas trop de... Ils étaient assez surpris de l'aéro que la voiture pouvait avoir et son gabarit quand même un peu petit. Hein,
0: bien sûr, les roues aux quatre coins, petit gabarit.
1: Comme disait Lionel Chevalier, sur les premiers essais, sur les premiers chronos, il y en a une paire qui ont été surpris.
0: J'imagine, oui.
1: C'était sympa.
0: Non, c'est tout bénef pour toi, tu t'es fait plaisir, pour la marque Alpine qui s'est fait connaître aux États-Unis.
1: Mon but, c'était vraiment de... L'équipe avait tellement fait un super boulot en amont, que ce soit en test en France, on a beaucoup roulé, on n'a jamais été embêté sur quoi que ce soit, jusqu'à la course. Et le jour de la course, je me suis dit, fais ça correctement et déçois personne. Quoi. Donc ça a été cool.
0: Bon, maintenant, Raphaël, ça va être à moi d'essayer la voiture. J'espère que tu es d'accord pour me la prêter.
1: Bien sûr, avec grand plaisir.
0: Tu as deux, trois petits conseils à me donner ?
1: Bon, tu verras, il n'y a rien de bien compliqué, hein. Juste un petit
0: le
1: peu
0: turbo,
1: la réaction
0: violent.
1: Du moteur, tu verras, non, bon, ça réagit quand même assez bien, mais c'est très linéaire, tu verras, okay. Je pense que tu ne seras pas surpris, il y a une grande facilité pour exploiter le moteur, justement, comme je disais tout à l'heure, après les freins, tu as l'ABS, comme une Ascendis Cup ou une RGT, comme tu as pu essayer,
0: ouais.
1: Tu reverras que la légèreté fait une auto vachement dynamique.
0: On sent beaucoup le poids à l'aéro.
1: Alors aujourd'hui, je ne sais pas si tu auras l'occasion de prendre énormément de vitesse de pointe, mais oui, du moins sur
0: les rapides,
1: sur les courbes en appui, ça plaquait bien la voiture au sol quand même.

comme a expliqué l'ingénieur, au départ on part en mode road, donc là ça veut dire qu'avec le turbo, bah, il a beaucoup de temps de réponse, on appuie une fois sur le mode ici, c'est là qu'on a toute la puissance de l'auto. Grâce à la légèreté de l'Alpine, c'est vraiment la marque de fabrique de ce constructeur, la légèreté. On a quand même 500 chevaux à gérer, mais je dirais qu'il se gère assez facilement. Oh là là, ça c'est sympa hein. Finalement, je crois que j'aime bien la piste débouillée, ça permet de faire des bonnes glissades.

vient tout de suite. Allez, cette chicane en troisième. Seconde ici. On va essayer d'être à Seb. Même si le turbo est très progressif, on a une piste un petit peu mouillée en slick. Bon, on va être assez doux avec les gaz. Allez, on sent vraiment la puissance. On sent vraiment aussi que justement cette puissance a été très bien travaillée au niveau du turbo puisque c'est très linéaire, assez facile à gérer. Un gros travail de la part de toutes les équipes d'Alpine, notamment de Signatec, Motoriste.

50 tours, régime maximum. Allez, 6ème, tour absolu. Refainage en panneau 100 mètres. 4, 3. Un petit coup de 2. Allez, 2, 3. À fond absolu sur les gaz. Le moteur répond exactement à ce que je lui demande. Malgré l'énorme chobo, on n'a pas justement ce coup de pied au cul. Mais la puissance qui arrive d'une manière trop agressive. Au contraire, c'est parfaitement bien dosé. Ça permet d'avoir une conduite très coulée.

niveau d'adhérence absolument incroyable, surtout dans les virages rapides. Vous avez vu l'énorme lame avant, l'énorme aileron à l'arrière. Tout ça, bah, ça scotche la voiture dans les virages rapides.

sent qu'il y a beaucoup de technologie du rallye dans cette voiture. Hein. Au niveau des vibreurs, la voiture absorbe beaucoup mieux les vibreurs qu'une incendie GT4 de route. En fait, c'est un peu le meilleur des deux mondes. Un peu de circuit, un peu de rallye, beaucoup d'aéro. Allez, on va rentrer au stand.

0: Encore bravo Alpine pour ce magnifique résultat, une troisième place au général dans la montée incroyable de Pikes Peak. C'est vraiment pas évident. C'est un pari gagné, c'était un défi humain mais aussi un défi technique parce que Alpine a réussi à unir le meilleur des deux mondes dans cette voiture spéciale Pikes Peak. C'est-à-dire qu'ils ont pris du rallye, tout ce qui est suspension, freinage. Ils ont pris du circuit, la base du moteur, GT4, la base du châssis, de la coque, les arceaux, ça vient du circuit. Finalement, la seule différence qu'on ne retrouve ni en rallye ni en circuit, c'est toute l'aérodynamique qui a été vraiment conçue spécialement pour Pikes Peak. Et ça donne juste une auto incroyable à conduire. J'ai pris énormément de plaisir. Alors, merci Alpine. C'est une tradition dans V6, on aime bien finir les sujets par un petit défi. Ouais. Donc là, on va se faire le départ arrêté.
1: Ouais.
0: Ça te va ?
1: Ça me va, ça me va. Par contre, c'est pas très équilibré. Hein.
0: Pourquoi ?
1: T'as 50 chevaux de plus, 30 kilos de moins.
0: Ah ouais.
1: Donc je te propose que tu prennes un petit peu de retard. 20 mètres.
0: 20 mètres ? Bon, non, ouais. Pas jamais, tu vas gagner 20 mètres. 10 mètres, maxi.
1: 15.
0: 15 mètres ? Bon, elle est vendue.
1: Allez.
0: Tu vas perdre quand même.
1: On va voir ça.
0: Allez.
1: Oh, il remonte.
0: 50 chevaux de plus, 30 kilos de moins.
1: Oh, il remonte, il remonte, il remonte. Ah, je suis toujours devant.
0: Wouh. Alors, 15 mètres, c'était trop. Je te l'avais dit, Thomas, 15 mètres, c'était trop. Fallait 10.
1: Ah, je suis content pour une fois que je gagne. Bon, elle est pas si mal quand même, cette à 110. Hein.
0: Bon, allez, bye bye. On s'est bien amusé. À bientôt. Salut.
1: Merci de nous avoir suivis et à très bientôt dans V6. Ciao.

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0: Salut à tous, salut Anto.
1: Bah, écoute, je suis trop content. Aston Martin is back. C'est le retour d'Aston dans le monde de l'ultra sportivité.
0: Elle me t'arrive un petit peu, c'est Aston, c'est la classe anglaise, Anto. Ouais,
1: mais quand tu vois Aston avec cette Vantage F1 Edition et le DBX aussi, deux modèles qu'on retrouve sur les départs des Grands Prix de Formule 1, ça fait plaisir.
0: Ouais, c'est pas faux, Aston Martin qui est revenu en Formule 1 il y a 3 ans, et clairement avec Papa Stroll, ils sont pas là pour rigoler.
1: Ah oui, ça rigole pas.
0: Et Aston, je trouve que c'est une marque qui a toujours été très bonne à faire le grand écart entre les GT sportives de route, et les supercars, et la compétition. Donc tenez-vous prêts, il est l'heure de partir à la découverte d'Aston Martin, cette marque pionnière dans le mariage entre luxe ultime et sportivité extrême.
1: Let's go!
0: Let's go!
2: En plus de l'engagement d'une écurie en F1, Aston Martin fournit la voiture de sécurité du championnat du monde. Et elle est à l'essai dans ce V6 exceptionnel. Anthony Beltoise met à l'épreuve cette Vantage F1 édition très énervée. À l'autre bout de la gamme, le super SUV DBX cartonne dans le monde entier. Son dérivé, 707, n'indique pas seulement sa puissance, mais c'est aussi un clin d'œil à James Bond, le personnage indissociable d'Aston Martin au cinéma.
0: Parce que si James Bond avait des enfants, ce serait sa voiture.
2: Plus de 110 ans et une histoire riche de modèles prestigieux et sportifs. Chez Aston Martin Works, le département classique de la marque, les ateliers regorgent de ces pépites restaurées dans un état concours. Thomas nous conduit en Angleterre pour une visite privilégiée.
0: Donc c'est vraiment une recopie de la DB5 qu'il y avait dans tous les James Bond.

0: Ladies and gentlemen, vous avez sous les yeux le safety car de la Formule 1. Parce que Thomas, je ne sais pas si tu le sais, mais depuis 2021, Aston Martin et Mercedes s'échangent le rôle de safety car pendant les Grands Prix. Et d'ailleurs, c'est un joli coup de pub pour Aston Martin.
1: Ouais, sacré coup de pub, hein. Elle est cool la safety car, mais pour l'obtenir, ils sont partis du modèle de base de la Vantage et ils n'ont pas pris ce modèle au hasard parce que Vantage, c'est un nom qui est réservé chez Aston Martin au modèle haute performance. Ah ouais. Et pour en faire le safety car, ils ont quand même rajouté un petit soupçon de gêne de pistarde.
0: Bah, ça se voit avec ce pack aéro, il est quand même assez impressionnant.
1: Ah ouais.
0: Nouvelle lame avant.
1: Lame avant, les petits déflecteurs, j'adore.
0: Ouais, c'est vrai, t'as raison. Pareil aussi, là, j'adore cette partie en carbone, l'aération du cap moteur. C'est juste trop beau.
1: Cette bande ici, ça ferait pas un peu nez de Formule 1 aussi, là?
0: Ouais, c'est vrai, t'as raison. Et puis regarde, là, sur le côté, une pièce en carbone magnifique. Ça me fait vraiment penser à des ouïes de requin.
1: Très joli. Avec le petit badge F1 édition qui fait plaisir. Moi, ça me rappelle les soubassements, les planchers de F1 tout en carbone, là. Ouais, c'est magnifique.
0: Regarde-moi la taille des disques de frein en céramique carbone, ils sont juste énormes.
1: Oh là là, ça doit freiner fort. Hein. Et les étriers immenses, on a l'impression qu'ils sont encore plus gros parce qu'ils sont peints en vert fluo. Impressionnant ça.
0: Bon, à l'arrière.
1: Bon, je sais pas ce que t'en penses, mais j'ai l'impression que c'est le même arrière, ils ont juste collé un gros aileron.
0: Ouais, mais aileron quand même qui génère 200 kg d'appui à haute vitesse.
1: Ah, pas mal.
0: Ouais, c'est pas mal. Bon, viens, on va se mettre chaud à l'intérieur.
1: Ouais, je te suis.
0: Allez, go.
1: Ah, j'adore. Franchement, Aston, à chaque fois, c'est la classe à l'anglaise et ici, le subtil mélange avec la sportivité. Et dans cette Vantage F1 édition, on a des grosses surpiqûres comme ça à la Aston Martin. Les contrastes vert fluo, comme les étriers de frein, ouais, un petit peu partout. J'adore, c'est hyper sportif et en même temps, toujours classe.
0: Après ça, j'aime moins cette partie centrale. T'as vu, ça fait un peu Mercedes quand même.
1: Ah bah, ça a été pris directement de chez eux.
0: Faut bien y trouver une critique.
1: Ouais.
0: Par contre, siège carbone, c'est juste
1: baquet, ouais,
0: sublime.
1: T'es calé. Hein.
0: Et puis là, t'as vu, tu peux les régler avec une sangle à l'ancienne, mais c'est hyper rapide pour les changements de pilote.
1: Ouais,
0: c'est excellent.
1: Pour les pilotes, mais d'ailleurs, je sens que tu vas me maltraiter, toi. Mais Aston, ils ont pensé à moi, ils ont mis un petit patch ici sur le carbone pour que mon genou, il tape pas directement sur le carbone.
0: Ouais, ils sont sympas, sympas. Et puis le volant, tu vois, là, on est vraiment dans l'esprit racing,
1: ouais,
0: l'esprit
1: carré.
0: Formule 1, c'est ça, c'est un volant carré, avec des très très très grandes palettes.
1: Franchement, le mélange cuir Alcantara, les matériaux sont magnifiques. Hein. Le carbone, l'alu satiné, et regarde, la petite plaque F1 édition, on la retrouve juste en dessous du bouton Engine Start, et je sais pas si tu savais, mais regarde, juste avant de démarrer, mets ton pied sur le frein.
0: Vas-y.
1: Hop, ça s'allume en rouge.
0: Incroyable.
1: En gros, c'est prêt, la mise à feu est prête, quoi. J'aime bien ce petit détail.
0: Pas mal. Cette Vantage F1 édition, c'est quand même un joli clin d'œil à l'engagement d'Aston Martin en Formule 1. Ils ont d'ailleurs fait une très belle saison en 2023, un cinquième au classement constructeur.
1: C'est pas mal du tout.
0: Et on peut dire qu'Alonso, il a mis du gaz quand même.
1: Ouais, et depuis 2020, Aston Martin développe aussi sur les circuits internationaux leur hypercar, la Valkyrie. Elle est incroyable. Et leur future supercar, la Valhalla. Une belle promesse de spectacle.

Après un bref passage sous la bannière David Brown Corporation, Aston Martin est revenu en F1 en 2021, toujours habillé du distinctif Green British Racing. Deux anciens champions du monde, Sébastien Vettel puis Fernando Alonso, ont ainsi permis à l'écurie de se hisser 9 fois sur le podium en 71 Grands Prix. C'est en partageant les technologies avec son équipe de F1 que les ingénieurs d'Aston Martin viennent de mettre au point la spectaculaire supercar Valhalla. 90% de la voiture est développée grâce au simulateur de Formule 1 pour une expérience unique avec des systèmes aérodynamiques actifs comme le DRS, un siège baquet incliné comme dans une monoplace et un moteur V8 biturbo en position centrale arrière, assisté de 3 moteurs électriques. Le tout offrant une puissance totale de 1012 chevaux. Avec cette Valhalla, qui sera lancée en 2024, Aston confirme ses collaborations au sommet du sport automobile. En 2019, la firme anglaise avait déjà produit, avec Red Bull Technology, cette inédite hypercar, la Valkyrie. Auto-sculptée par le maître de l'aérodynamique en F1, Adrian Newey. La Valkyrie libère près de 1200 chevaux grâce à un moteur V12 de 6,5 litres associé à un système de suralimentation électrique inspiré de la Formule 1. Cette production limitée à 150 exemplaires a marqué les esprits par sa structure en carbone et l'utilisation de titane qui allège l'ensemble à seulement 1000 kg. Résultat, une accélération fulgurante en 2,5 secondes pour le 0 à 100, des maintiens en courbe jusqu'à 3G de force latérale et une vitesse de pointe dépassant les 320 km/h. C'est donc presque logiquement qu'Aston annonce que la Valkyrie constituera la base de sa future hypercar inscrite aux 24 heures du Mans 2025. Un retour scruté de près dans la catégorie reine de l'endurance, car sa seule victoire notable dans la Sarthe date de 1959 avec Carroll Shelby au volant de la DBR1. Aston s'appelait encore David Brown Racing à l'époque. En catégorie GT, sa filiale Aston Martin Racing a déjà gagné 4 fois le Mans en exploitant la DBRS9 et Vantage GT3 et GT4, s'offrant même le titre constructeur en 2020.

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0: Michel.
1: Je sais pas ce que t'en penses, Thomas, mais ce bloc Mercedes avec le G8 turbo, eh ben, il sonne bien.
2: Franchement, il sonne bien. Et personnellement, j'avais essayé la Vantage normale.
1: Ouais.
2: Et je m'attendais pas à un tel écart de sonorité. Là,
1: le son, il est présent dans l'habitacle.
2: Oh là là, il est présent, c'est intense, on a presque du mal à se parler.
1: Mais encore, je suis dans le mode le plus standard. Hein. D'ailleurs, le mode standard sur cette Aston, c'est sport déjà.
2: Ah ouais, c'est pas soft ici, c'est sport.
1: Donc alors, je vais passer dans le mode un peu plus ultime. On appuie deux impulsions ici.
2: Sport plus,
1: sport et plus.
2: Et là, showtime,
1: ça va jouer là.
2: Sœur Neltoise.
1: Oh là là.

0: c'est grâce à ce couple que j'arrive à bien entretenir les dérives sur les phases d'accélération, tu vois. Waouh, j'aime bien. T'as vu, on prend même le rupteur.
1: Et on est assis vraiment dans cette voiture sur le train arrière. Du coup, peut-être que l'équilibre, tu le sens un peu mieux que sur une voiture plus longue.
0: Bah, c'est vrai qu'on a, ouais, on a un bon, bonne répartition des mâches, je trouve.
1: Un bon feeling de direction.
0: Un bon feeling, direction très précise, une voiture très ferme.
1: Ouais.
0: Et quand même, il y a beaucoup de grip, hein, pour la faire partir, c'est le pied droit, c'est à fond.
1: Ouais, moi je pensais que ça allait être un peu une savonnette, mais ça accroche.

0: bravo Joël, tu vas être anobli par le roi là.
1: Là franchement Aston Martin avec cette Vantage F1 Edition, tu sais quoi, ils sont pas loin du niveau de Porsche ou Ferrari. Franchement là ça cause.
0: Ouais. Tant en termes de performance que de comportement et de sportivité, là c'est du très très sérieux, je m'attendais pas à autant de sérieux pour être honnête.

0: Ouais, c'est très sportif, notamment grâce aux suspensions qui sont bien raides.
1: Ah, c'est limite,
0: franchement, presque comme une voiture de course, mais il n'y a pas que la suspension qui est bien raide, le prix aussi.
1: Ah, vas-y, on voit.
0: Parce que pour cette édition limitée, F1 édition, qui existe aussi en roadster, sur celle-ci, prix de base 180 000 euros, sans malus, sans option. Donc en France, chez nous, pour clé en main, ça va être un peu plus cher. Mais moi qui m'attendais à une édition limitée avec du look et 2-3 badges, non, c'est plus. C'est surprenant, c'est vraiment plus sportif, plus intense, plus perfo. Bravo.
1: Franchement, c'est pas que du marketing, hein. Ouais. C'est une vraie voiture faite pour le circuit, les amis.

0: Bon, attends, je vais te poser une colle. Est-ce que tu sais quand même d'où vient le nom Aston Martin?
1: Ah oui, bien sûr, hein, de Mr. Aston et Dr. Martin.
0: C'est ça, ouais.
1: Et quoi?
0: N'importe quoi. La marque, elle a été fondée en 1913 par Lionel Martin et il a très vite gagné sa première course dans le village de Aston Clinton, au nord de Londres, okay, qui a donné logiquement le nom Aston Martin.
1: Et toi, est-ce que tu savais que la marque a végété jusqu'en 1947?
0: C'est bon.
1: Bah oui, parce que c'est à cette date que David Brown rachète Aston Martin. David Brown, c'est un riche industriel anglais fabricant de tracteurs. Et c'est à partir de ce moment-là que s'écrit l'histoire d'Aston Martin. Ok?
0: Pas mal.
1: Et toi d'ailleurs, Thomas, tu nous emmènes dans le siège historique d'Aston, là où sont bichonnés les plus beaux modèles de la marque.
0: Ouais.
1: C'est parti.

Bienvenue en Angleterre, on est ici à Newport Pagnell au nord de Londres et avant de vous montrer les trésors qui se cachent ici chez Aston Martin Works, un petit peu d'histoire. Après le rachat d'Aston Martin par David Brown en 1947, il décide d'installer l'usine Aston Martin ici à Newport Pagnell. Et ces bâtiments en briques rouges que vous voyez derrière moi, c'est pas que de l'héritage Aston Martin, c'est de l'héritage pour l'automobile en général, puisque ici, dans ces bâtiments anciens victoriens en briques rouges, on fabriquait déjà, au milieu du 19e siècle, des carrioles, donc l'ancêtre de la voiture, tractée par les chevaux. Et cette maison précisément que vous voyez ici, à partir de 1955, ça devient le siège mondial d'Aston Martin. Et ce qui est amusant, c'est que c'est resté le siège mondial d'Aston Martin jusqu'en 2003. En 2003, ils ont décidé de changer d'endroit et d'installer l'usine et le siège mondial à Gaydon, pas très très loin d'ici. Et si vous regardez bien, au premier étage ici, ces fenêtres, elles donnent sur l'ancien bureau de Sir David Brown. Et en 1963, il y a un certain producteur de cinéma américain qui est venu toquer à sa porte juste ici parce qu'il voulait, un certain Kirby Broccoli, mettre une Aston Martin dans son nouveau James Bond, Goldfinger. Première réaction de David Brown, il a dit « Non merci, c'est pas pour nous, ça nous intéresse pas de vous prêter de voiture. » Ça, c'est la vraie histoire. Hein. Donc Kirby Broccoli, il est allé voir d'autres manufactures automobiles et il s'est dit « Non, il faut vraiment une Aston Martin dans James Bond. » Donc il est revenu ici, retoqué à la porte de David Brown pour lui dire « Vraiment, on aimerait beaucoup une Aston Martin dans James Bond. » Et finalement, il a accepté. Et c'est vraiment comme ça qu'est née la légende de l'Aston Martin DB5 qui a ensuite été vue dans plusieurs James Bond.

Martines modernes sont assemblées sur le site de Gaydon, environ 6000 unités par an. C'est un site qui est à quelques dizaines de kilomètres d'ici. Mais la marque n'a pour autant pas laissé tomber ce site historique, puisque au-delà d'être une concession Aston Martin, c'est le siège d'Aston Martin Works. Aston Martin Works, c'est un endroit où on personnalise à l'infini votre Aston Martin, l'Aston Martin des clients selon leur moindre désir, et aussi un endroit où on entretient l'héritage qui est très cher à la marque.

Nous voici dans l'atelier de Newport Pagnell. Donc comme dans toute concession Aston Martin, c'est ici qu'on entretient les véhicules modernes. D'ailleurs, il y a quand même beaucoup de clients qui viennent entretenir leurs modèles spéciaux d'Aston Martin. Ça arrive qu'ici, il y ait 2, 3, 4 Aston Martin 177 en même temps pour l'entretien. Là derrière moi, vous voyez un modèle spécial, une Aston Martin Vantage V600, extrêmement rare. Et juste derrière moi, il y a quelque chose d'assez sympa et de spécial, la sellerie. Venez voir. Ici, dans la sellerie, on est vraiment dans l'endroit qui permet de répondre à tous les désirs des clients Aston Martin. Ceux, par exemple, qui voudraient faire broder leurs initiales sur les appuis-têtes ou qui voudraient une teinte particulière de cuir dans leur Aston Martin. Donc, ça travaille ici sur les modernes. Vous avez vu l'atelier, la sellerie. Maintenant, on se dirige là où il y a tous les trésors d'Aston Martin Works. Il y a du bruit ici, hein, derrière moi. Vous entendez, ça s'affaire à reconstruire, à restaurer des Aston Martin légendaires. Il faut environ 2 ans de travail manuel pour restaurer complètement une voiture ici. C'est énorme, c'est colossal. Mais de voir prendre vie, oh là là, ça travaille comme à l'époque, hein. De voir prendre vie des Aston Martin légendaires, c'est juste magique. Nous voici enfin dans le Heritage Workshop, l'atelier héritage d'Aston Martin Works où on entretient tous les modèles anciens. Mais venez, je vais vous montrer quelques modèles en particulier, ce serait un crime de lèse-majesté de ne pas faire un tour ici. Devant nous, une voiture extrêmement spéciale, c'est une DB Mark III Drophead Coupé. Cette voiture en particulier a appartenu à David Brown lui-même en 1959 et elle a été complètement restaurée ici chez Aston Martin Works. Regardez, elle est incroyablement neuve, même plus neuve que neuve, plus belle qu'à l'origine probablement, vu qu'elle a été restaurée quand même avec des techniques modernes, même si elle est totalement d'origine. Le moteur, le 600 lignes, c'est une œuvre d'art, une pièce d'orfèvrerie. Et regardez le petit détail, ici on a le marteau qui servait à serrer tout simplement les jantes à écrou centrales. Et 1959, c'est une année un petit peu particulière parce que cette année-là, David Brown et Aston Martin vont au Mans. Probablement d'ailleurs qu'il a conduit cette voiture d'ici jusqu'au circuit du Mans. Et 1959, ils ont gagné les 24 heures du Mans avec l'Aston Martin DBR1. Donc sacrée année, sacrée histoire cette voiture. A victory as richly deserved as it was long await. Ici, flottant dans les airs, on a un châssis complet d'Aston Martin DB5. Et ici, on aperçoit quelque chose de très très spécial qu'on n'a jamais l'occasion de voir. C'est le haut du châssis de la DB5. C'est exceptionnel de voir ça, notamment les tubes qu'on voit, qu'on aperçoit ici en haut. Tout ça, ça fait partie de la technique Superleggera, qui est une technique développée par le carrossier italien Touring, qui a fait la carrosserie de la DB5. Et en fait, tous ces tubes en aluminium, c'est là-dessus que reposent les panneaux de carrosserie. Et ces tubes, c'est de l'aluminium creux, c'est très très fin, très très léger. Et c'est ça qui permettait à la DB5 d'avoir ce châssis et cette carrosserie si légère.

dans cet atelier héritage qu'on entretient jusqu'à l'Aston Martin DB6. À partir de la DB7, ça repasse chez les modernes. Et il y avait un modèle juste là qu'il faut absolument que je vous montre. Vous l'avez peut-être reconnu d'ailleurs. Il y a quelques petits détails qui trahissent que c'est un modèle très spécial. Les plus fins connaisseurs d'entre vous auront reconnu la plaque d'immatriculation. En fait, il s'agit d'une DB5 Continuation Goldfinger, une des 25 produites. Donc c'est la recréation moderne de la DB5. Prix de base 3,5 millions, elles sont toutes vendues et on a énormément de chance puisque celle-ci part très bientôt chez son nouveau propriétaire.

0: C'est vraiment une recopie de la DB5 qu'il y avait dans tous les James Bond, avec tous les gadgets. Ça, c'est incroyable. Donc, il y a quelques petits détails qui la trahissent, notamment la plaque d'immatriculation qui peut tourner. Ici, l'écran pare-balles qui peut sortir. La découpe du toit pour le siège éjectable, évidemment. Et à l'intérieur, on a tous les gadgets qui se situent ici dans la console centrale et dans l'accoudoir, notamment le petit bouton ici pour le siège éjectable. Incroyable. Pour en savoir plus sur ces modèles très spéciaux et sur ce qui se passe ici en général chez Aston Martin Works, on va tout de suite rencontrer Paul Spiers, qui est à l'origine de ce programme Continuation et aussi accessoirement le président d'Aston Martin Works. Bonjour Paul, merci de nous recevoir ici chez Aston Martin Works. J'avais beaucoup de questions pour vous, notamment qu'est-ce qui se cache derrière ce qui ressemble à une concession ? Je sais que c'est pas accessible au public, tout ça. Est-ce que vous pouvez nous expliquer un petit peu ce qui se passe chez Aston Martin Works ?
1: Yeah, for sure.
2: Oui, bien sûr. Aston Martin Works est une petite usine Aston Martin. Il y a ici tout ce qu'on peut attendre d'une chaîne de fabrication, mais en miniature. Vous pouvez y retrouver à la vente des nouvelles et des anciennes voitures, et on a aussi des modèles héritage. On fait de la restauration, il y a un magasin de pièces détachées, une zone spécialisée dans les carrosseries et les châssis, et une partie uniquement peinture. Si vous voulez acheter la casquette d'Alonso ou une Valkyrie flambant neuve, vous pouvez tout retrouver ici.
0: Et vous avez aussi un programme qui s'appelle le programme Continuation. Est-ce que vous pouvez nous en dire un petit peu plus ? Qu'est-ce que c'est ?
2: Les modèles continuation sont ceux que l'on reconstruit entièrement à partir de voitures mythiques. Jusqu'ici, nous avons réussi à ressusciter trois modèles. On a commencé par la DB4 GT, puis la DB4 GT Zagato, une voiture magnifique. Et puis récemment, et on en est très fiers, l'incontournable DB5 Goldfinger, avec tous les gadgets de 007. Il en existe 25 dans le monde.
0: Et donc, ce programme qui recrée d'anciennes voitures, quel est le but ? C'est de créer un nouveau marché de l'occasion, un petit peu d'alimenter, ou de répondre à une demande très spéciale des clients Aston Martin, ou même de clients qui ne sont pas encore clients Aston Martin ?
2: En fait, on a surtout voulu répondre au mieux à la forte demande. Énormément de gens voulaient s'offrir une réplique de la voiture de James Bond. Et on aurait pu modifier une voiture d'époque, mais ça nous a paru être un blasphème de détruire un modèle d'origine comme ça, avec cette histoire, cette patine. Donc ce qui est génial avec le programme Continuation, c'est qu'il permet à des clients d'acheter une DB5 vraiment neuve, avec leur propre demande spécifique. Une voiture qui pourrait être transmise de génération en génération. En fait, c'est une opportunité unique d'avoir une DB5 de 2023.
0: Le programme Continuation, il a commencé par DB4 GT, ensuite DB4 GT Zagato, et maintenant DB5 Goldfinger. J'imagine qu'elles sont toutes vendues.
2: Oui, toutes sans exception. On en a produit 25, et toutes sauf deux d'entre elles sont un peu partout dans le monde. C'était vraiment un engouement international, à l'image du succès de James Bond.
0: Et dernière question, quelle sera la prochaine Continuation ?
2: Ah, malheureusement, ça, je peux pas vous le dire. C'est une information top secrète. Le projet Continuation a été un immense succès partout dans le monde. Et on cherchera toujours à surprendre nos clients les plus fidèles.
0: Okay. Bon, j'aurais essayé. Et juste avant de partir, il y en a une que vous avez aperçue si vous étiez attentif devant votre écran, que je ne peux pas ne pas vous montrer. La mythique, la première hypercar Aston Martin, la 177. Cette voiture, c'est un chef-d'œuvre de design, c'est un chef-d'œuvre d'ingénierie. Sous le capot, on a un immense V12 atmosphérique. Et regardez-moi cette carrosserie quand même. Ça, pour moi, c'est une des légendes de l'automobile, une voiture qui est intemporelle, un chef-d'œuvre d'Aston Martin. Bon, si comme moi, vous êtes fan d'Aston Martin et que vous passez en Angleterre, n'hésitez pas à faire un petit détour par Newport Pagnell.

0: après Porsche, Lamborghini, Bentley, Maserati, et bien écoute, Aston Martin, il se devait de lancer un SUV dans la gamme. Les clients le demandaient, la marque les a satisfaits. Ouais. Faut dire que quand même, il est magnifique parce que tu sais quoi, ils ont respecté les codes esthétiques d'Aston Martin. Il est gros, il est imposant, 5 mètres de long, 2 mètres de large, 2 tonnes 2 sur la bascule.
1: C'est 10 mètres carrés en fait.
0: C'est ça.
2: Ouais. Notre DBX, c'est pas n'importe lequel, c'est le 707. 7007, ça te rappelle rien ?
0: James Bond.
2: Bah oui, c'est le matricule de l'agent secret le plus célèbre du monde. Bon, pas sûr qu'on le voit débarquer dans le prochain épisode avec ce DBX parce qu'il faudrait qu'il passe par le département Q pour être bourré de gadgets. Mais au-delà de la blague, le département Q chez Aston Martin, c'est un département qui existe et où ils peuvent te personnaliser à l'infini ton Aston Martin.
0: Bon, 707, c'est pas que pour le côté James Bond, hein. C'est pour afficher sa puissance réelle. 707 chevaux, ça a été le SUV le plus puissant depuis sa sortie. Mais il vient juste de se faire détrôner par le Porsche Cayenne Turbo S hybride. Tu sais combien ? 739 chevaux. Ça s'arrêtera jamais.
2: Jamais s'arrêter.
0: C'est clair.
2: C'est impressionnant. Et niveau look, c'est impressionnant aussi. Il est beaucoup plus agressif, beaucoup plus sportif que le DBX de base. Calandre noir laqué, béante. Ici, nouveau, les petits clignotants sur les côtés, j'adore. Et l'immense lame en carbone en bas, magnifique.
0: Très beau.
2: Regarde les étriers de frein.
0: Doré.
2: Doré.
0: Le sur des jantes. Avec le vert, c'est. Hein, c'est
2: j'adore subi. Le contraste. Et jantes immenses de 23 pouces. Oh. 23 pouces. Carbone partout. La petite griffe ici, Aston Martin. Les bas de caisse, les rétros. Et viens voir à l'arrière, c'est magnifique. C'est là où il y a le plus de différence, je trouve, avec un DBX classique. Regarde ce diffuseur en carbone.
0: Il est impressionnant.
2: Énorme. Il recule comme sur une voiture de course, comme ça, à l'arrière. Il est plus long que la voiture, presque. 4 sorties d'échappement. Il y a un petit détail que j'aime beaucoup, la petite casquette ici avec l'arête centrale et le bout en carbone. Magnifique.
0: Tu montes l'intérieur, voir si c'est aussi joli. On est quand même dans un environnement hyper luxueux.
2: Ah ouais, franchement, partout où tu poses tes yeux, c'est soit du cuir, soit du métal, soit du carbone. Il y a quelques plastiques noirs brillants, mais c'est, il n'y a pas un centimètre carré où c'est pas du cuir. Hein. Franchement,
0: très,
2: regarde,
0: très
2: le pare-soleil ici, oui. Magique. Le petit miroir de courtoisie en alcantara avec l'entourage ici en aluminium. Sublime, les petits détails. Et un deuxième pare-soleil, si t'as le soleil sur le côté comme ça. J'ai jamais vu ça dans une autre voiture.
0: Ah, c'est incroyable.
2: Incroyable. Et à l'arrière, il y a de la place, il y a vraiment de la place pour les passagers. C'est pas juste des places qui sont là pour faire de la figuration. Tu peux emmener deux adultes, le chargement dans le coffre. C'est une voiture qui est vraiment faite pour faire des longues distances de manière confortable dans ce cocon de luxe. On est bien dans cette ambiance.
0: J'aime bien les poignées, ça fait très, toi, valise.
2: Ouais, ouais, voyage, valise.
0: C'est très joli. Et puis au volant, alors t'as...
2: Volant ici, volant rond classique, tout en cuir, avec des grandes palettes en métal.
0: C'est sympa,
2: et
0: ça.
2: Et puis les combinés, ici le système un petit peu Mercedes, mais qui est bien entouré de beaucoup de luxe Aston Martin. C'est assez sympa.

0: Bon, est-ce que tu crois que ce DBX est digne d'une des célèbres poursuites de James Bond?
1: Bah, on va voir. Pour ça, je te propose qu'on fasse un petit launch control.
0: Bon juge de paix, ouais.
2: On va tester ça tout de suite.
1: Allez, pied sur le frein, pied sur l'accélérateur.
0: Elle marche bien. Ouh. Ah ouais. Wow. Et là, les 707 chevaux, là, mon gars, on les sent bien.
1: Alors là, je peux dire que les méchants, on les a rattrapés. Hein.
0: Là, franchement, je l'ai collé dans le siège.
1: Oh, le décollage, sa motrice. Hein. 4 roues motrices, quand même. Hop, on passe en manuel.
0: Ah bah, 4 roues motrices, mais surtout 2 tonnes 2 à faire extraire, ouais. Comme ça, de 0 à 100 km/h. En combien, c'est quoi, 3 secondes 3, c'est ça?
1: 3 secondes 3.
0: Bon, c'est impressionnant.
1: Aussi rapide qu'un Urus Performante, qu'un Ferrari Puro Sangue.
0: On est vraiment dans le haut du panier des super SUV là,
1: ouais.

0: La boîte est ultra rapide.
1: Ouais, grave.
0: Boîte à 9 rapports.
1: Beaucoup. Ah ouais, boîte 9, je ne connais pas beaucoup de boîtes 9.
0: Non, non. Et ça trahit un petit peu les origines Mercedes des organes de cette voiture, parce que la boîte 9, on la retrouve chez Mercedes.
1: Ouais.
0: Tout comme le bloc moteur, qui est à l'origine un bloc Mercedes.
1: Non, tu fais pas le même son que dans une Mercedes, hein. J'adore le son de ce moteur. Dans l'Aston, c'est sympa, hein.
0: Ouais, ouais.
1: C'est quoi exactement ce moteur?
0: V8 4 litres, biturbo, ouais. 707 chevaux. Holy shit. Newton-mètres de couple.
1: C'est énorme. C'est ça qui fait que ça te scotche dans le siège, c'est ce couple démentiel.
0: Ah ouais. 900 Newton-mètres de couple, c'est 200 de plus qu'un DBX normal et 158 chevaux de plus que le modèle de base, quand même. C'est pas un petit plus 30 chevaux qu'ils ont fait, c'est plus 158 chevaux sur le 707.
1: C'est
0: monstrueux.
1: Bah, c'est pas une évolution, c'est une révolution.
0: Ah oui. Révolution. C'est impossible de se dire que ça fait 2 tonnes de ce bébé.
1: Eh ouais, parce qu'on a des suspensions bien fermes, t'as vu, il n'y a pas trop de roulis. Je trouve que ça se comporte vraiment comme une voiture sportive. Hein. Ouais, c'est même joueur.
0: Ils ont surprenant. Vraiment bien calibré le châssis. Hein.
1: Ouais. Oh, ils ont fait quand même des sacrés progrès, Aston. Quand tu penses aux premières voitures qui n'étaient vraiment pas... On va dire des voitures faites pour le circuit, ouais, où tu prenais pas trop plaisir, c'était vraiment des GT, belles routières.
0: Exactement, ouais.
1: Aujourd'hui, c'est le meilleur des deux mondes.
0: Hein. Et surtout, voilà, c'est ça, ils faisaient des GT qui n'étaient pas hyper sportives, et aujourd'hui, ils font un SUV, donc qui est plutôt destiné à des gens qui vont transporter des enfants, ou plus de monde, faire de la route, mais ils arrivent à rendre ça super sportif, c'est très très fort.
1: Vrai bon en avant, je trouve.
0: Je pense que si James Bond avait des enfants, ce serait sa voiture.
1: C'est sûr. Ah oui, oui, oui. Et je comprends mieux hein, pourquoi la F1 a choisi ce DBX pour faire le medical car de la Formule 1. D'ailleurs, on le voit hein, sur les Grands Prix. Vous regardez à l'arrière du peloton, en dernière ligne, il y a cette voiture qui prend le départ avec les Formule 1.
0: La même que celle-là.
1: Hein. Là, c'est exactement la même. Que Aston aussi a une expérience dans le monde du rallye.
0: Ouais, c'est vrai. Mais c'est pas une initiative qui a été démarrée par le constructeur lui-même, non. Ça a été fait par un indépendant.
1: Un préparateur privé.
0: C'est ça, un préparateur privé qui a fabriqué son Aston de rallye. Et d'ailleurs, toi, t'es parti l'essayer. Elle s'appelle la Vantage GT10, une Aston spécialement préparée pour le rallye et un essai assez insolite.
1: S'il y a bien deux mots qui n'ont rien à voir dans le monde du sport automobile, c'est bien Aston Martin et le rallye. Normal, parce que le constructeur britannique ne s'est jamais réellement intéressé officiellement au rallye, étant plus un spécialiste des circuits. Mais grâce à certains privés, on peut voir rouler des Aston dans les spéciales, la plus connue d'entre elles étant la Vantage GT4, construite par un préparateur finlandais, pilotée par un pilote français, François Delecourt. C'était au Rallye du Var 2017. Regardez et surtout, écoutez le son du V8.
2: Aujourd'hui, Anthony vous présente cette Vantage Rallye GT10, spécialement préparée pour dévorer de l'asphalte. Et on doit cette création originale à Jean-Paul Terral, son propriétaire.
1: Bon Jean-Paul, explique-moi comment t'es venu cette idée de faire rouler une Aston Martin Vantage sur les spéciales de rallye.
3: Alors en fait c'est vrai, c'est une idée un peu folle. Je cours depuis très longtemps, j'ai 40 ans de rallye derrière moi et j'avais envie d'avoir une voiture atypique. Alors j'ai d'abord eu un projet de monter une Corvette, parce que mon fils est au Canada. Et la Corvette ne pouvait pas être homologuée en France.
1: D'accord.
3: Donc à la fédération, ils m'ont dit, y a un catalogue, tu choisis et tu trouveras bien quelque chose.
1: D'accord.
3: Et quand j'ai vu la Aston Martin, j'ai dit, c'est ça. Voilà, donc j'ai cherché des préparateurs, des conseils, etc. Et je l'ai faite monter par Cal Competition en Espagne.
1: D'accord.
3: Qui me suit depuis une quinzaine d'années.
1: Tu connais bien.
3: Voilà, qui était un spécialiste Mitsubishi. Je lui ai dit, Joseph, est-ce que tu es en mesure de me monter une GT de série? Il m'a dit, aucun problème. Donc il connaissait très bien Xavi Pons, le champion d'Espagne de l'époque, qui a roulé en Aston Martin. Et tous les deux se sont échangés des conseils, etc. Et je lui dis, mais moi, comme j'y comprends rien, carte blanche. Et il a monté cet auto qui est GT de série, moteur d'origine, boîte à crabeaux, marée les pelins, une bonne boîte quand même.
4: C'est ce qu'on appelle quoi, la GT Plus, c'est ça la catégorie?
3: Non, GT de série, GT 10.
4: GT 10,
3: voilà. Au-dessus, il y a GT
4: Plus. D'accord, la fameuse Aston de Leclerc.
3: C'est ça, exactement. Voilà, donc c'est lui qui a monté cet auto. Moi, en ayant eu 15 ans de 4 roues motrices, j'avoue que j'ai pas été au départ très à l'aise.
4: Ouais, parce que c'est 100% propulsion.
3: Ouais, c'est propulsion, puis c'est une voiture qui dérive beaucoup. Et quand on passe derrière les grosses R5, il y a des cailloux partout, de la terre, etc. Et là, j'avoue, j'étais vraiment un cran en dessous. Mais je pense que c'est une auto qui a un bon potentiel. Et puis surtout, c'est une auto que les gens adorent. Les gens viennent sur les parcs.
4: Ouais, parce que tu me dis, tu veux une atypique. C'est parce que voilà. Tu voulais te faire voir.
3: Non, pas du tout.
4: Sympathie auprès du public.
3: Sympathie, voilà. De dire, ben, c'est rigolo, ce type, il a été capable de monter une voiture que personne ne n'a.
4: Parce qu'on n'en voit jamais.
3: On n'en voit pas.
4: Tu plais, c'est sympa, voilà. Les gens aiment bien.
3: Donc, aujourd'hui, pour moi, c'est ce qui est important, c'est d'avoir ton ressenti.
4: Ouais.
3: Parce que tu vas la pousser certains dans les extrêmes que moi, je n'aurais jamais osé. Et tu vas dire oui.
4: Pourquoi tu ne tapes pas dedans, toi, quand tu roules?
3: Si, mais... les yeux... voilà, les yeux rivés sur le fait de pas, j'ai pas mis le mettre au trou.
4: Allez,
3: voilà.
4: Ouais, tu vois, on est sur le circuit de Christophe Vaison, je vais la pousser à 100% et je te dis ce que j'en pense.
3: Très bien.
4: Allez, c'est parti.
3: Allez, c'est parti.

voiture demain. Aston Martin Vantage 2 Rallye. Alors on est en GT de série, hein. Vous pouvez le voir, le tableau de bord est vraiment identique à la voiture d'origine. On a vraiment très peu de différence par rapport à une Aston Martin de route. Au niveau modification, ça se réduit à la plus simple expression. Un peu de suspension, petite prépa moteur, boîte à cravaux, le fameux frein à main ici, le frein à main de rallye qui permet de bloquer les roues arrière. Mais sinon, c'est tout d'origine. Tout de suite, il y a quelque chose qui m'enchante les oreilles, c'est le son du moteur V8. Franchement, trop sympa. La voiture, je la sens très souple. J'ai déjà conduit des Aston Martin de circuit. Ce sont des véritables bouts de bois. Là, on est vraiment dans beaucoup plus de souplesse. Ah, ça dérive bien, hein, c'est sympa.

0: C'est impressionnant, et puis on a l'impression que il la maîtrise parfaitement. Et puis moi, ce que j'adore, c'est l'avoir partir et l'entendre en dérive. Voilà, c'est chose que moi, je savais pas faire.
1: Franchement, je suis pas sûr que ce soit super efficace en termes de performance, mais en termes de plaisir, c'est juste génial. 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On a de la facilité de conduite, c'est exactement ce que cherchait Jean-Paul. On a aussi un look, un bruit, un son moteur qui plaît énormément au public. Et une voiture qui est finalement assez facile à emmener, qui téléphone bien les réactions. Dès qu'on est sur l'accélérateur, on arrive à bien la faire dériver, à faire du spectacle. Et du coup, c'est exactement ce que le public recherche, c'est du spectacle. 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Allez, la danse gauche, tout en 3, hop, même en 3ème, ça glisse. 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Vraiment hyper sympa. C'est que comme le tour est très souple, ici sur le circuit de Christophe Bézon, on peut vraiment escalader les vibreurs.

0: la durée, en termes de chaleur dans l'habitacle. Aujourd'hui, on a une belle journée, il fait 30 degrés dehors. Ben, je peux vous assurer qu'il fait au moins 60 degrés dans la voiture. Et ça, c'est fatigant. Un peu de spectacle, un peu de drift, comme on dit. 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
3: Eh bien, bonjour à toutes et à tous qui nous rejoignez sur la chaîne L'Équipe. On est sur ce match, Jikel Delru, depuis quelques instants sur L'Équipe Live. Je dis on parce que je suis accompagné du champion d'Europe, Arnaud Merclet. Arnaud Merclet, dites bonjour aux gens qui nous rejoignent sur la télé.
4: Bonjour à toutes et à tous.
3: Voilà, bon, ça, vous n'avez pas raté grand-chose. Vraiment, ça a commencé là sur les coups de 11h53. Et pour l'instant, bah, écoutez, c'est pas si facile. On a nos Français donc qui sont parmi des sérieux prétendants au titre, voire enfin à une médaille, voire au titre. Ils avaient eu le bronze l'année dernière, Jikel et Delru. Et pour l'instant, bah, c'est pas si simple contre une paire qui est 50 places derrière eux au classement mondial. On vise une place là en huitième de finale de ces mondiaux ici à New Delhi. 7 partout dans la première manche. Les Bleus qui doivent s'employer.
5: Delphine.
3: Enfin, ils sont tout jeunes, hein, 22 ans. Mette Vergeux et Christopher Colding. Ouais, bien joué.
4: Excellent ça de la part de Delphine. Très bon retour. Il y en a qui veulent changer de côté, mais Tom qui est prêt, qui est venu jaillir et qui laisse voler au filet. C'est la deuxième fois là, que la Danoise essaye de servir vers l'extérieur du terrain sur Delphine. Très vigilante. Très bon retour encore là de la part du Danois. Je sais pas si c'est le service de Tom qui est peut-être un peu haut. Il l'a trop assuré après sa faute de service juste avant. Très agressif là le Danois dans le fond de court, mi-court. Bien varié aussi de la part de la Danoise.
3: Alors on a besoin d'une victoire là côté français. Ça n'a pas été un hyper bon bilan hier. Et puis la journée a mal commencé aujourd'hui. Delphine, non, ça va. Ça fait le point quand même. J'ai eu peur. Je croyais que ça revenait là après ce bon match. Les deux pieds décollés en plus. Hein. Oui, elle s'est fait plaisir là. Elle s'est fait plaisir. Ce matin, on a eu la défaite malheureusement de Eloi Adam et Léo Rossi en deux manches contre quasiment les favoris du tournoi. Fikri et Alfian, les Indonésiens, qui ont gagné coup sur coup là, l'Open de Chine, l'Open du Japon. Donc, ils sont chauds comme la braise. Et malheureusement, la marche était un peu haute pour nos Bleus. Ouh, c'est sur la ligne.
4: Magnifique attaque là, du Danois. Ça part d'un excellent retour fixé là. Tom contraint de lever, ouais. Précision parfaite là, de la part du Danois derrière. 9, 0.

0: Pourtant, ils jouent crânement leur chance, les maillots bleus. C'est juste qu'on les connaît peu pour l'instant. Ils rentrent peu dans les tournois World Tour, mais le potentiel est là. Hein. Ils vont évidemment grimper.
1: En plus, on peut en déduire qu'ils s'entraînent avec Boye Christiansen, qui sont une des top paires du moment. Donc forcément, l'expérience va venir pour cette jeune paire.
0: Ouais, qui est même la meilleure paire de l'année, on peut le dire carrément. Qui a fait une tournée incroyable en mai-juin. Et peut-être qu'ils ont identifié aussi que Tom et Delphine ont parfois eu du mal dans les moments, dans les grands rendez-vous, parfois à craquer sous la pression. Donc ils vont essayer de leur refaire le même coup que les Anglais au championnat d'Europe. Ils avaient créé un gros upset, comme on dit. Régulièrement, ça reste dedans, ça.
1: Très très bien sauvé là de la part du Danois. Elle s'en sort bien.
0: Tom et Delphine qui s'étaient précipités là, tous les deux.
1: Magnifique ça de la part de Delphine. Bien prête à bloquer le filet tout le temps.
0: C'était chaud.
1: Et les Danois sont aussi habitués à coacher contre Tom et Delphine. Je ne sais pas combien de fois ils sont joués contre Christiansen Boye cette année, mais vraiment beaucoup de fois. Je dirais 3 ou 4 minimum. Donc les coachs savent quoi faire. Ils connaissent les points forts et les points faibles de Tom et Delphine. Donc forcément, ils vont essayer de jouer dessus sur un début de tournoi forcément un petit peu stressant. Ils ont prouvé qu'ils étaient capables de prendre une médaille l'année dernière, ils l'ont fait, et cette année ils veulent en chercher une encore plus belle, donc forcément on joue un petit peu avec de la pression sur les épaules.
0: C'est vrai qu'ils croisent régulièrement des Danois, hein, Tom et Delphine, Christiansen, Boye, Toft et Magelun, qui leur ont fait beaucoup de mal là, ces derniers mois. Et puis maintenant eux, plus d'autres, hein, y en a pas mal quand même. Allez Delphine, voilà, et les Bleus sont devant à la pause, ça fait du bien, c'est un petit point, mais ça fait du bien pour le moral. Voilà, donc l'ancien coach de l'équipe de France qui est revenu au bercail au Danemark. Et donc nous, on a une islando-danoise, on peut dire, Tina Ludvigsen, avec l'équipe de France. Donc là, il parle danois, puis nous, ça doit parler anglais de notre côté, puisqu'on a deux coachs étrangers, un lituanien et une islandaise, donc. Marié à un danois, et donc ils coachent ensemble les doubles à l'INSEP. Ils en sont où d'ailleurs sur l'apprentissage du français, tous? Ça vient ou pas? Je crois qu'ils prenaient des cours.
1: Ils prennent des cours. Je dirais que c'est Tina qui s'en sort le mieux, qui a le plus de vocabulaire, mais qui se concentre vraiment sur le vocabulaire technique, changer de côté, les services retour, parce que notamment sur le circuit européen, quand on parle anglais, tout le monde nous comprend. C'est ça, oui. Le problème, même les Malaisiens, les joueurs de Singapour, tout le monde parle anglais et maîtrise les basiques. Donc c'est très important de pouvoir les donner en français dans les moments clés. Souvent des gymnases avec beaucoup de bruit, beaucoup de spectateurs en Asie. Donc réussir à donner ces informations clés en français est vraiment un avantage, parce que personne ne va nous comprendre. Alors qu'en anglais, tous les coachs malaisiens, indonésiens, ils sont tous capables de comprendre les basiques. Par exemple, flick serve, donc annoncer de servir long, d'attaquer sur une personne, un tel ou un tel, ils peuvent tous comprendre, changer de côté en anglais. Alors qu'en français, l'avantage, c'est que ça reste vraiment entre les joueurs et le coach. Donc, c'est très important. Et Tina, justement... Elle est très forte à ça, je dirais qu'elle peut aussi. Qu'est-ce que tout fait de son mieux, mais...
0: On leur met les encouragements.
1: Ouais, on leur met les encouragements, mais évidemment, c'est pas facile. Yepo et Tina qui ont un petit avantage d'avoir été en Allemagne et qui ont appris un peu l'allemand.
0: Incroyable ce qu'il vient de faire. Je suis désolé.
1: Énorme défense.
0: Obligé de vous interrompre là, mais le coup d'abord derrière le dos, entre les jambes ensuite, magnifique. Bon, ça fait point pour les Français, c'est l'essentiel, mais là, il a régalé tout le monde. Colding... On revoit ça. Waouh! Attention à ne pas se faire mal. Il s'est contorsionné là pour aller frapper ça, mais c'était beau. Hein. Belle bataille. Et les Français qui sont en train de... On l'espère faire la différence.
1: Très très bien servi là de la part de Delphine. C'est comme ça qu'ils sont les meilleurs. C'est la meilleure configuration. Delphine qui a un service absolument parfait la plupart du temps. Derrière, elle vient totalement bloquer le filet, et Tom qui est prêt, le premier volant un peu trop, s'est sanctionné directement. Très très bien joué là, très bonne pression de la part des Français.
0: J'ai eu un peu peur que ce match soit long, on en a vu quelques-uns comme ça ce matin.
1: très bien cherché le mi-court. Là encore Tom qui va sûrement finir. Ouais, magnifique.
0: Il l'a mis en retard tout de suite.
1: Un droit à un gauche. Très très fort Tom et Delphine a marqué des points faciles dans la situation de service retour. On peut voir qu'ils ont commencé à s'habituer au schéma des Danois. Très bon retour là du Danois. Bonne lucidité de Tom de passer au-dessus, justement de se donner du temps. Bonne défense encore.
0: Oui, ça reste dedans.
1: Excellent. Impressionnant de contrôle là les Français.
0: J'ai l'impression qu'il pouvait y aller en plus Golding là. C'est surprenant. Il a regardé tomber ce dernier volant.
1: Il a un peu hésité en pensant peut-être que c'était vrai. Il l'a regardé en se disant que ça allait sortir, mais non. Peut-être un peu moins devant sur ce terrain là.
0: Ouais, c'est l'impression qu'on avait.
1: Bon, il a espéré que ça sortait, mais très mauvais jugement là du Danois.
0: Ça bénéficie aux Français, c'est le plus gros écart du match.
1: Très bien joué de la part de Tom là de réussir à directement faire se descendre dans le faire descendre ce volant dans le mi-court. Très bon retour. Serve over. 12-16.
0: Serve is over. 17-12.
1: Excellent encore de la part de Delphine là qui vient jaillir au filet. Beaucoup de points là dans les trois premiers coups à l'avantage des Français. Delphine qui était tout de suite placée au bon endroit. Tom lui a annoncé où il allait servir. Et directement prêt à bloquer le filet. Encore un bon service bien varié là vers l'extérieur de la part de Tom dans le coup droit de la Danoise.
0: 19-12, ça devient vraiment très intéressant. Les Français à deux points de la première manche désormais. C'est normal qu'il y ait eu ce petit temps d'adaptation aussi. C'est leur premier match. On le rappelle, les Français ont été exemptés de premier tour. Ils sont arrivés, je crois, vendredi. Donc, ils ont passé 6 jours là-bas à ronger leurs freins. Bon, il n'y a pas un gros décalage horaire, hein, seulement 3h30. Et oui, 30, c'est bizarre, mais c'est comme ça. Et les voilà, enfin, dans le vif du sujet. 19-13, 13-19.
1: Ils auraient effectivement pu partir plus tard en jouant le mercredi, mais c'était très important d'aller dans le main hall, donc s'entraîner dans cette salle d'entraînement. Et c'est le week-end parce que lundi, le tournoi a commencé. C'était un dommage, très bonne tentative après un très bon service du Danois. Tom qui a quand même voulu challenger le mi-court. Mais le Danois était bien vigilant.
0: Je crois que dans un coin de la salle, il y a un gros rideau et il y a plusieurs terrains pour s'entraîner, s'échauffer.
1: Effectivement, il y a aussi une salle entière dédiée uniquement à l'entraînement.
0: Voilà, plus pour l'entraînement, mais voilà. Peut-être que les échauffements se font sur les petits cours annexes juste à côté. Bon, ils avaient de la marge, les Français, là, dans ce premier set. Que va donner ce challenge? Ça avait l'air long quand même, non?
1: Ça a l'air dehors, ouais. Il était justement important d'y aller tôt parce que c'est la même salle que l'Open d'Inde, mais ils ont fait énormément de changements pour que les conditions soient encore mieux, notamment les lumières. Donc au final, même si Tom et Delphine sont assez habitués, ils ont fait une finale même en Inde Super 750.
0: L'année dernière, ouais.
1: Ils ont beaucoup joué dans cette salle, mais la lumière peut être différente, les conditions, les terraflex, il y a beaucoup de choses qui changent et c'est important de prendre des repères visuels et de prendre ses marques un petit peu avant le tournoi. Donc ils ont été obligés de voyager avec le reste de la délégation.
0: Et oui, c'est de la mécanique de haute précision hein, chez ces joueurs comme ça, du top 10, top 5. Allez, le mieux serait de pas attendre trop non plus là dans ce premier set. Les bleus pour le conclure. Enfin les roses plutôt.
1: Danois qui a voulu laisser tomber ce volant là.
0: Oh, magnifique
1: attaque encore.
0: Quel angle.
1: L'attaque croisée dans le couloir là. Très dur à aller chercher, mais très bonne précision de la part du Danois. On aurait pu penser qu'il allait vouloir challenger un peu Delphine qui était en face de lui. Et derrière, il vient justement chercher le couloir alors que Tom se décale un petit peu justement. Les joueurs du double qui ont tendance à se décaler, couvrir le milieu quand il lève croisé d'un côté. On va toujours aider son partenaire, mais du coup, ça laisse un petit peu d'espace sur ses attaques croisées. Parfaitement exécuté de la part du Danois. Service très flottant là. Bon challenge en demi-court, Delphine qui est prête. Très bien joué de la part de Tom.
0: Allez, enfin, enfin.
1: Prêt à bondir juste derrière Delphine.
0: Ils reprennent leur course vers l'avant là, après 4 points marqués par les Scandinaves.
1: Ça part d'un très bon mi-court de Delphine là, entre les deux Danois. Assez de poids pour éviter la fille, mais pas assez de poids pour que le Danois puisse le jouer dans de bonnes conditions. Très intelligent de la part de Delphine. Ah, bon service flic là. Excellent.
0: Elle était partie, elle s'était envolée, mais elle trouve le filet. Metteverge, voilà le premier set dans l'escarcelle des Français. Il y a eu un petit moment de flottement, mais ils sont bien repris sur la fin. Tom et Delphine, donc 21-16 face aux Danois qui avaient créé la surprise en étant champion du Danemark cette année en battant Christiansen et Boyeux en finale. C'était une grosse surprise. Vous avez vu 19 minutes de jeu. Est-ce que vous les aviez déjà croisés en club, puisque vous jouez aussi au Danemark en club, Arnaud, ces deux jeunes?
1: Non, j'ai peu joué l'année dernière, donc j'ai pas affronté ces joueurs-là. Mais je sais qu'il est très sérieux, justement, les jeunes en général à cœur de faire des bons matchs dans ces ligues-là. Et je sais que Colding a des très très bons résultats dans ces matchs, ou peut-être les anciens ou les joueurs avec plus d'expérience, ils sont un peu plus tranquilles et chill, on va dire, alors que lui, il est vraiment full intensité sur tous les matchs et je pense que ça va lui servir à l'avenir justement d'apprendre. Là, comme dit, il a un très bon coach, des bons partenaires d'entraînement et je pense qu'on va le revoir au top niveau.
0: Vous allez le croiser certainement dans quelques temps. Puis en plus, ils vont faire de plus en plus de tournois World Tour. Vous allez revenir dessus, vous allez vous croiser. Ouais, ils jouent, je crois, dans le club. Tous les deux d'ailleurs de... Est-ce que la prononciation est bonne? Vidovre.
1: Vidovre, ouais.
0: Voilà.
1: Je suis même pas sûr qu'on dit le V, mais les noms sont trop compliqués.
0: Oui.
1: J'utilise le joueur principal à chaque fois pour dire que c'est son club et c'est très bien comme ça.
0: Et puis il y a des pièges parfois, des Y qui se disent U comme en suédois, me semble-t-il.
1: Un français, il me semble, Grégoire Deschamps qui joue dans son club.
0: Ah bah voilà, on demandera des infos à Grégoire Deschamps, qu'on avait vu beaucoup gagner, notamment l'année dernière avec Margot Lambert. Ça va démarrer dans le deuxième set. Les Français ont gagné le premier, donc ils vont à nouveau commencer en servant. Notez qu'il y avait un Colding très connu avant, hein, qui était un joueur de double homme. Pas de lien de parenté entre ces deux-là.
1: Un des meilleurs attaquants du monde.
0: Ah, ils étaient grands, ils étaient puissants. C'est l'époque de...
1: Top 5 mondial.
0: De Mogensen Beu aussi.
1: Très bon début là des Français, encore une fois un service absolument parfait de la part de Delphine entre les deux prises. Le Danois décide de le jouer en coup droit, mais c'est très très compliqué. Il vient rater directement son premier retour. Encore un deuxième retour faute. Ça part d'une qualité irréprochable de Delphine sur le service. C'est vraiment la configuration parfaite là pour Tom et Delphine. Quand Delphine est au service, et Tom est très explosif et très vif juste derrière pour chercher l'attaque et sanctionner directement quand il en a une occasion. Très bien joué, Tom qui reprend l'attaque là, Delphine qui est prête directement à bloquer le filet. C'est des combos et des patterns qui sont bossés à l'entraînement et Tom et Delphine ont énormément d'expérience dans ce domaine-là. Tom qui vient là justement croiser court pour essayer de reprendre l'initiative, le Danois qui veut challenger le mi-court mais Delphine est prête. C'était le coup logique là de revenir jouer croisé dans le revers, Delphine le sait. Complètement bloqué la trajectoire. Dommage. Bien essayé là de rechallenger le filet encore une fois de la part de Delphine. C'est une bonne erreur.
0: Désormais, un bon début comme dans le premier, il y avait 3-0 dans le premier. Ça qui est fort avec les joueuses de mix, c'est que même si l'adversaire est 1m50 devant elle, elles n'hésitent pas à re-challenger. Il faut être sûr de sa force et de être sûr de raser le filet, sinon il y a le risque de se faire allumer, mais il faut être fort, forte mentalement, et elle est là encore. Incroyable.
1: 4 points sur 5 gagnés dans les 3 premiers coups là pour les Français. On prend là ces points faciles, c'est là où ils sont très forts, Tom et Delphine, justement dans cette concentration. Et on voit peut-être que les Danois manquent un petit peu d'expérience, là on peut pas donner 4 points dans les 3 premières frappes à des joueurs aussi bons et avec autant d'expérience que Tom et Delphine, c'est pas possible.
0: Et puis là, premier set perdu, très mauvais début dans le deuxième, là, il commence à avoir la tête un peu dans le sac.
1: Vraiment Tom et Delphine là qui sont tout le temps en position favorable, encore une fois là cette attaque entre les deux qui vient marquer. Les Danois là qui n'ont pas encore vu l'attaque du début de ce deuxième set, ils n'ont pas eu un volant en l'air. C'est là où Tom et Delphine sont très très bons, justement priver les adversaires d'attaque, tout le temps les laisser sous pression. Tina qui est contente là parce que c'est très très bien joué, très bon deuxième set de la part des Français, très bon début de deuxième set. Premier volant en l'air là pour les Danois, première fois qu'ils ont l'attaque. Ça marque.
0: Elle a préféré laisser sortir, ça va. En largeur, heureusement, c'est dehors. En longueur, c'était bon.
1: Danois qui va perdre un challenge, là.
0: Ouais, je pense effectivement que c'est dehors.
1: Il a pas dû voir correctement avec les pieds de Delphine. Je pense que ses pieds gênaient. Il a dû voir l'hésitation du juge de ligne et se dire que peut-être... Mais ça a l'air vraiment dehors.
0: Bon, heureusement qu'elle l'a pas touché, parce que parfois, ça arrive que le volant retombe sur le joueur aussi. Allez, ça devrait le faire. Oui, c'est bon. C'est large. C'est dehors. Challenge unsuccessful. One challenge remaining. Serve is over.
1: 7-2. 7-2 pour les Français. Belle avance. Play. Beaucoup de déchets là dans le jeu des Danois sur ce début de deuxième set.
0: Service long, ah, il est grand, il l'a attrapé au vol. 3-8. Bon, ça se tentait, les Français qui ont une bonne marge d'avance quand même.
1: Très peu d'échanges là pour l'instant dans ce deuxième set.
2: Tom, faster, don't delay, right?

0: Est-ce qu'on n'est pas prêt en face? C'est pour ça qu'elle s'est arrêtée. Il m'a semblé apercevoir Baekeli, les coréennes là au fond. On a quatre terrains qui jouent en même temps.
1: Bien repris l'attaque là, Delphine.
0: Ouais, bien joué au centre, à plat.
1: Encore une erreur en défense au centre là, de la part du Danois. Il avait pourtant bien challengé le mi-court, il est prêt mais derrière, ça manque de jambes. Quel sauvetage.
0: Il a pris son temps pour y avancer, Tom, là, tranquille, là, malheureusement. C'était compliqué à défendre, ça. Incroyable. On revoit le ralenti. En fait, elle a été lobée. Lui a été surpris, mais il y est allé.
1: Tom qui me dit souvent qu'il a du mal à plonger, il me le confirme, là.
0: Bon, il s'en est plutôt bien sorti, regarde. Ça fait rigoler tout le monde. Un point un peu insolite.
1: Dommage, il s'était bien battu, ça paye pas derrière. Les Danois qui ont été rigoureux.
0: Si le score était inversé, je sais pas si ça allait faire rire autant. Si c'était 21-16 pour les Danois et 9-4 dans le deuxième, là ça va. C'est propice à la détente.
1: Attention à pas trop se détendre non plus.
0: Pas trop, voilà. Un peu, pas trop.
1: Important de garder son énergie là quand on est en quête de titre.
0: Ça c'est loin. C'est loin.
1: Rien ne va chez les Danois là. Encore une grosse prise de risque. C'était sur la ligne premier set et là maintenant il force un petit peu trop, il veut trop en faire pour gagner le point parce que Tom et Delphine sont vraiment très très solides et très intelligents dans leur gestion du match. Parfait, Delphine au service à nouveau. Bon retour du Danois bien fixé. Tom qui va trouver de bonnes zones là pour essayer de reprendre l'initiative directement. Excellent, dommage. L'idée est très bonne.
2: Service over. 5, 10.

0: très bien joué de la part de la Danoise.
1: Elle était partie à 100% la Delphine sur sa gauche.
0: Très bon service là qui a directement surpris Tom. On a perdu l'initiative un peu trop vite. Encore un autre service long.
1: Allez, elle attend, on pourrait avancer.
0: Et voilà, elle est bien bloquée sa Delphine, dommage.
1: La bande.
0: Deuxième qui reste dans le filet. Pourtant mis le bon poids là dans ce premier mi-court. Pour essayer de reprendre l'initiative, c'est un peu forcé derrière. Ah, il serait bien de partir bien en tête la pause. Très bien joué, très bonne attaque de Delphine.
1: 11-7. Petite pause qui fait du bien quand même, parce que les Danois sont un peu revenus là, sur la fin de cette première moitié de set. Bon, ça se passe globalement bien pour l'instant pour les Bleus. On vous rappelle donc la défaite malheureusement de Eloi Adam et Léo Rossi ce matin en double homme. Ce soir il y aura Alex Lanier qui jouera contre Terra Ratsakul. Ça va pas être simple, je vais vous en faire parler dans un instant Arnaud. Et puis Tommy Popov qui va jouer contre un Birman Ortut qu'on connaît peu, qui est classé au-delà de la 100e place mondiale, qui a battu un joueur mieux classé que lui au premier tour. Et la BWF a eu la bonne idée de mettre ces matchs sur déjà le court 3, qui n'est pas produit pour les télés, donc comme ça règle le truc. Et puis en fait sur les courts 1 et 2 on a jusqu'au match 12, après on n'a plus les images. Hier l'équipe donc a tout fait pour avoir le match 13, le match d'Alex Lanier. On leur a dit vous aurez le match, sauf que au moment de se mettre sur ce faisceau là les images ne sont jamais arrivées. Donc c'est ce qui expliquait ce petit couac hier. On en est vraiment désolé. On nous avait assuré que ce serait bon. Et donc voilà, vous êtes resté un petit peu comme deux ronds de flanc, Arnaud, avec Rémi Dos Santos. Moi, j'avais suivi ça depuis la maison. Bon, Alex a gagné facilement.

0: C'est le principal, il rejouera aujourd'hui. Et ouais, ce match contre Terrard, ça coule. Comment vous le sentez? Ça va être dur quand même.
1: Pas un match simple, un adversaire redoutable, un joueur très dangereux, très explosif, très créatif, qui adore avoir la situation d'attaque. Alex qui sait aussi comment le contrer parce qu'il l'a déjà battu, mais les jours où Terrarat Sakul est en réussite et un petit peu avec la main chaude en attaque, il est très très compliqué à contrer, très compliqué à jouer. Il a déjà battu Christo final en Super 500 là récemment. Il bat de plus en plus de joueurs du top 10. Il a gagné des tournois du World Tour. Donc un adversaire redoutable, mais aucun doute sur le fait que Alex et Kestutis vont être capables de trouver les solutions là dans les moments clés.
0: J'étais persuadé que souvent on était dedans. Non, c'est dehors. Point pour les Français. Oui, on se rappelle de ce fameux match. Alex avait perdu contre lui en le premier match contre la Thaïlande lors des mondiaux par équipe cette année. Mais il a déjà battu Terrarat Sakul. Non, ça va être quasiment du 50-50 en vrai, hein, je pense, contre cette pile électrique qui est l'un des jumeaux Terrarat Sakul. Allez, reconcentrons-nous sur ce double qui continue de bien se passer. Il avance bien à la colding.
1: Bien joué là de la part des Danois. Ouais, effectivement, hier on a eu la chance de commenter son frère jumeau qui est un très bon joueur de double homme aussi, qui est perdu en 3-7 contre Shia Esso. Et Terrarat Sakul qui avait aussi réalisé une bonne tournée asiatique avant d'abandonner contre Shiuki. Un très très bon niveau de jeu avec une finale en Malaisie où il bat Christo Popov en demi-finale.
0: C'est ça.
1: Il me semble aussi qu'il a battu Alex sur un des tournois.
0: Je ne sais plus, mais on va regarder. Oui, bon, pas à Singapour en tout cas, parce qu'Alex gagne le tournoi, forcément. Donc, c'était pas là-bas.
1: Il avait été en forme avant de finir sur une petite blessure, justement, et d'être contraint à l'abandon.
0: Et c'est pas en Malaisie qu'il a battu les deux, justement?
1: Il me semble qu'il a battu les deux joueurs, justement. Ah non, Malaisie, Alex perd contre Ouzéan, un chinois. Il me semble qu'Alex l'a joué plusieurs fois en très peu de temps.
0: On regarde.
1: Et 4-2-1 pour le Thaïlandais. Donc, Alex va pouvoir remettre les compteurs à égalité. Terrarat Sakul aussi qui fait finale en Indonésie, Super 500.
0: Ah, il a fait un super début d'année. C'est assez impressionnant, il faut le dire. Play. Ah, c'est en Indonésie qu'ils se sont rejoués et que le Thaïlandais a à nouveau gagné. Bon, on espère que ça fera 2-2 ce soir. Ce serait une bonne nouvelle pour aller en huitième demain. Elle a voulu faire comme Colding tout à l'heure, mais là c'était bas, compliqué de refrapper fort. 16-8, les Français sont quand même dans un fauteuil là, on peut commencer à le dire. On rappelle qu'ils joueront au prochain tour soit des Brésiliens, soit des Américains, des États-Unis, Farias et Lima ou Smith et Guy. Ce sera très probablement Smith et Guy qui progressent énormément. Et ce sera, je pense, un sacré piège. Hein. Déjà, il faut conclure ce match-là, c'est la première étape.
1: Très bien tenu là de la part des Danois. Très bon lob croisé là pour finir ce rallye. Les Français qui pourtant étaient en contrôle.
0: Ça semble devant. Bien joué, bien vu de la part de Tom Jiquel.
1: Beaucoup de déchets à côté danois dans les trois premiers coups. Magnifique la part de Delphine qui vient complètement contrer le danois là. 18-9. Nine.

0: les bras écartés, c'est dehors, et quand on se cache le visage, on ne sait pas, et c'est dedans, pleine ligne.
1: Serve is over. 10, 19.
2: Ah, bien varié la part de Delphine là.
0: Un petit peu gêné les Danois, j'ai l'impression.
2: De grosses attaques droites, ensuite un petit river slice croisé pour empêcher les Danois de reprendre l'attaque.
0: Allez, 10 volants de match désormais pour JKL et Delru. Il restait sur une victoire contre ses pairs lors du seul affrontement en Allemagne en 2024. Oh, ça c'est magnifique. La fixation là. Il est content de lui, il a raison.
2: C'est le coup de la dernière chance.
0: Neuf volants de match désormais pour les Bleus pour allier les huitièmes dans ces mondiaux.
2: Bien joué, voulu se venger et chercher une feinte lui aussi. Ça spécial en coup droit.
0: C'était pas mal, mais là ça finit mal. En voilà deux de sauvés. Vraiment sauvés par Kolding. Ouais, ça manquait un petit peu de longueur là. Oh, superbe, l'attaque au centre de Tom JKL et le billet est composté pour les huitièmes de finale. Ils n'ont pas eu à forcer leur talent, il y avait quand même une petite classe d'écart aujourd'hui malgré des bonnes choses proposées par Kolding et Vergeux. Mission accomplie, JKL et Delru sont en huitièmes de ces mondiaux. Bravo Tom, bravo Delphine, notre breton et notre valdoisienne. C'est leur nouveau partenaire là qui est sur leur maillot, qui doit être content. Ah, on n'a pas vu la fin de la célébration. Bon, on a le ralenti aussi, c'est pas mal. Avec ce dernier smash quasiment sur Kolding. Une bonne journée au bureau pour Tom et Delphine.
2: Pas d'énergie gaspillée, parfait pour les tours d'après.
0: Et pas de frayeur, pas de troisième set, pas de... Voilà. Pas de blague aujourd'hui. On revoit la célébration de Tom JKL. Une bonne chose de fait, on les retrouvera donc demain très probablement contre les Américains Smith et Guy qui sont rentrés dans le top 20. Ce sera pas facile, ce sera peut-être un peu le même match que contre Heming et Van Leeuwen, les Anglais, au championnat d'Europe. On leur souhaite un meilleur sort aux Bleus. Et on espère surtout que la programmation sera bien pour nous. Qui seront dans les matchs produits pour les télés. Généralement les mixtes, ça joue relativement tôt dans la journée, donc on a quand même bon espoir. Et puis ce sont des têtes d'affiche, hein. Tom JKL, Delphine Delru, ça c'est le prochain match qu'on vous propose dans quelques instants. Christiansen, Boyeux contre une paire indonésienne, Faza et Pranata. On revient après une courte pause, à tout de suite.
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24: Alexandra, would you like to call red or black?
25: I'd prefer red.
24: She chooses red, you have black. It is black.
25: Receive.
24: Who will receive first? Aisha to receive.
25: Sir.
24: Alexandra serve on the left side.
26: Et merci beaucoup d'être avec nous encore sur la chaîne L'Équipe et L'Équipe Live, diffusion simultanée. Je suis toujours Thierry Bochard, je suis toujours avec Arnaud Merclet. J'ai l'impression d'être Charlie et Lulu en disant ça. Je sais pas si vous avez la référence, le Hit Machine, vous regardez ça quand vous étiez petit?
27: Trop jeune malheureusement, je crois.
26: Trop jeune. Eh bien regardez, la durée de la pub a été absolument parfaite puisque ils sont arrivés, Mathias Christiansen et Alexandra Boyeux qui s'échauffent en ligne. éblouissant depuis un an maintenant, et ils ont même passé encore un autre cap cette année. Il a l'expérience désormais, 32 ans, Mathias Christiansen. Ils forment un couple à la ville aussi, et ce qu'ils ont fait dans la tournée de mai-juin, c'était tout simplement prodigieux, avec 3 victoires sur, en plus c'est des gros tournois, hein, c'est pas des petits tournois. Ils ont gagné à Singapour, ils ont gagné en Indonésie, ils ont gagné en Thaïlande, et leur seul tournoi pas gagné, c'était quand même une demi-finale dans un 500, le Malaysia Masters. Ça a été un petit peu moins bien dans la tournée de juillet, mais bon, on leur en veut pas. Ils sont incontestables numéro 1 à la race, le classement depuis le 1er janvier. Donc ils partent favoris de ce match-là. Et puis en face, regardez, on va apprendre à connaître un petit peu plus Marwan Faza et sa partenaire Asia Pranata. Ils sont classés aux alentours de la 20e place mondiale en ce moment, 23e précisément cette semaine. Et quand même, ils commencent à se faire un petit palmarès. Ils arrivent doucement, petit à petit, ils grappillent des places sur ce classement de la BWF, avec déjà 4 victoires en tournoi, des Super 100. Alors c'est le plus petit échelon des tournois du World Tour, mais quand même 4 victoires, ça veut dire que c'est pas un hasard, ça se répète, plus 2 autres finales perdues. Mais là, c'est un autre step. Ils ont battu une paire serbe au premier tour relativement aisément. Mais là, en face, ils ont vraiment ce qui se fait de mieux. Cette année, Arnaud, ça va être un petit Everest face à eux, là, ce soir.
0: Ouais, c'est sûr. Pas facile, mais attention au statut de favori, justement, après une grosse tournée de la part des Danois. Ils peuvent avoir un peu de pression sur les épaules. Les Indonésiens ont rien à perdre, donc deux joueurs très créatifs et très dangereux, donc il va falloir être solide du côté des Danois.
26: Bon, j'ai dit ce soir, il n'est pas si tard que ça encore en Inde, il est aux alentours de 16h15 là, il y a 3h30 de décalage, mais les Danois partent favoris hein, de ce match là, pour essayer de rejoindre, enfin d'imiter, parce qu'ils ne vont pas les rejoindre en 8e de finale, mais d'imiter Tom Jikel Delphine Delru, qu'on a vu il y a quelques instants se qualifier pour les 8e. Sachez que ces deux paires, Christiansen Boyeux et Faza Pranata, ne se sont pas encore affrontés. On a encore les mêmes coachs. Ils viennent de perdre, malheureusement. Heureusement pour nous, puisque les Français affrontaient des Danois. Et là, ils restent sur les mêmes chaises pour les voir affronter leur poulain, avoir affronté cette paire indonésienne. Pranata, donc la fille, et Faza, le garçon. Ils sont tous jeunes, 22 ans, 23 ans. Plein d'enthousiasme, mais encore l'expérience, on peut pas tout avoir.
2: Right, Faza,
26: ce serait une grosse surprise hein, si les Danois venaient à tomber aujourd'hui.
2: And on my left, Mathias Christiansen and Alexandra Boyer, Denmark.
26: Et en 8e, le vainqueur de ce match affrontera soit les Anglais John Stallman, soit les Taïwanais Yang et Wu. Donc ce sera très probablement les Taïwanais. Début de ce deuxième tour. L'entrée en liste de Christiansen et Boyeux. C'est comme Jikel Delru. Ils avaient été exemptés de premier tour en tant que tête de série. Il ne faudra pas prendre ce match à la légère. Néanmoins, très très loin là. 2-1 pour Christiansen et Boyeux. Ce sont des joueurs qui ont progressé avec le temps. Christiansen et Boyeux, je veux dire, on les connaît depuis jeunes, mais c'est vrai que lui, on disait, il est un peu pâteau. Quand c'est main basse, il n'est pas incroyable. Et puis maintenant, ils sont tous les deux très très forts. Et même elle aussi, elle est devenue très très forte au filet, quoi.
0: Ouais, très complémentaires les deux Danois, justement.
26: Elle a pas peur de challenger, ce qu'on disait dans le match précédent. Elle a peur de rien. Quand elle est au fond, elle est grande, elle est puissante, elle peut faire très très mal.
0: Grosse défense là de la Danoise, et Christiansen qui vient directement finir ça au filet. Très bon contre-attaque.
26: Ils se sont fait charger là. Il est arrivé, lancé. Christiansen. Aucune chance là pour le malheureux Faza. 3-2.
24: Service over. 3-3.
27: Indonésien là qui essaye de maintenir l'attaque. Dommage. Bonne interception là, dommage juste à côté.

0: Danos là qui vient toucher la bande encore. Christiansen en attaque, attention, ça tape très très fort.
1: Ouais, ils sont tous les deux partis sur leur gauche là, les Danois, il n'y avait plus personne.
0: Gros manqué encore de l'Indonésienne là au filet. Deuxième kill dehors, 3 points. Attention à ne pas les rater ceux-là. Très dangereux les Danois quand ils font course en tête et qu'ils se relâchent.
1: Nishimoto qui a fait ça hier beaucoup contre Christo. Il y en a eu au moins deux comme ça, des coups faciles au filet qu'il a sorti. Alors qu'il avait quasiment le point fait. Bon, ça ne l'a pas empêché de remporter le match. On vérifie, oui.
0: C'est large.
1: Il n'y avait pas besoin de vérifier, là, effectivement.
0: Effectivement, il y a Nishimoto qui a essayé d'être un peu plus agressif qu'à son habitude contre Christo. Et de temps en temps, on le sait, dans les jeux très proactifs et très agressifs, bah, il y a du déchet, notamment des kills au filet quand on se jette un petit peu trop tôt, trop vite, ou bien avec un mauvais timing, ou quand la défense est mieux que prévu, entre guillemets.
1: Si le volant est un peu bas, proche de la bande, c'est compliqué de bien rabattre.
0: Des fois l'attaque est bonne et la défense est trop bonne pour être jouée et suivie derrière. Très bon retour de la Danoise là pour challenger le mi-court. Bien joué des Indonésiens. Cette fois-ci elle arrive à venir finir ce volant au filet, prenant un peu plus de marge.
1: Magnifique, c'est en revanche enroulé, croisé.
0: Très doué techniquement les Indonésiens toujours. On peut voir la touch là, elle est absolument magnifique. Le volant qui vient raser la bande, croisé, court, parfait. Très bien réalisé.
1: La touch est magnifique.
0: Christiansen qui vient essayer pas mal de challenger la zone avant et de jouer dans les pieds de la joueuse indonésienne pour avoir l'attaque. Mais les Indonésiens sont très très bons là à challenger le mi-court pour l'instant, à les empêcher d'avoir l'attaque. Ils le savent que Christiansen c'est un des meilleurs attaquants du monde, donc très déconseillé de lever le volant. Ils sont très bons à ça les Indonésiens, à challenger le mi-court et la zone avant. Très agressif là le retour.
1: Bon retour ouais, de service. Faut pas les laisser filer tout de suite. 6-7, il y a de la place en plus dans ce tableau du mix parce qu'il y a eu pas mal de forfaits. Déjà, les champions du monde ne sont pas là. Chen et Tau parce que elle s'est blessée au ligament croisé. Il y a Tang et Tse aussi qu'on retrouve régulièrement dans les derniers carrés, les Hongkongais. Lui, c'est pareil, ligament croisé pour le garçon cette fois. Houptong et Tsujai Praparat qu'on avait failli voir au World Tour Finals l'année dernière, ils ne sont pas là. Et puis, en fait, je pense à ça parce qu'ils sont indonésiens. Et il y a deux paires indonésiennes qui ont été retirées du tableau des mondiaux parce qu'il y a une enquête sur des paris potentiellement truqués. En plus, il y a une paire connue, Hidayatullah Pazaribou, qui est dans le top 15, et une autre qui est un tout petit peu plus loin, aux alentours de la 20e place mondiale, Maulana Jamil. C'est des choses qu'on n'aime pas entendre, mais il faut qu'on vous en parle. Rien ne dit pour l'instant qu'ils sont coupables ou quoi que ce soit, mais il y a une enquête. Et la fédé indonésienne a préféré pas prendre de risques et les a retirés. Et je pense que c'est pour ça que Faza et Pranata sont là d'ailleurs.
0: Oui, parce qu'ils sont derrière au classement de toutes ces paires. Justement, il y aurait une limite de 2 ou 3 paires indonésiennes et ils ont un petit peu bénéficié de la chance et de l'erreur peut-être de leur partenaire. Très très bien joué là encore dans le mi-court là, de la part de l'Indonésien.
1: Ah, il la joue crânement leur chance pour
0: d'abord,
1: l'instant.
0: Il a réussi à lober Christiansen justement. Ils ont challengé le mi-court et il est passé par-dessus au moment parfait. Derrière, il vient jouer dans le corner vide.
1: Bouilleux sans réaction, 9-8.
0: Bouilleux qui pensait, je pense que Christiansen allait l'avoir. Mais il est complètement battu.
1: Il n'était pas revenu là.
0: Beaucoup de retours au centre là pour l'instant de la part des Danois.
1: Joli.
0: Joli. Un peu trop d'erreurs pour l'instant du côté danois. Des petites fautes comme celle-ci là, un service et des fautes pas provoquées dans le rallye. Eh oui, encore un kilo filé là pour Christiansen qui est au bon endroit. Très bonne lecture du jeu.
1: C'est un peu le même scénario que tout à l'heure pour Tom et Delphine avec un premier set, début de premier set serré. C'est ensuite qu'ils ont fait la différence et pour l'instant c'est tout pareil. Les favoris qui mènent 11-10 à mi premier set, ils n'ont pas la loi pour l'instant les Danois, c'est pas facile. Tout à l'heure on avait Kolding et Verge qui avaient un célèbre fast food là, le logo d'un fast food sur leur maillot. Il y a une marque de fruits de mer, de boîte de conserve de poisson je crois, Mathias Christiansen. Le Danemark qui est en plein milieu de l'eau hein, forcément, pays de pêcheurs aussi. Et elle a son nom, elle a un sponsor, a son nom sur le maillot, Boyeux, ça c'est la classe.
0: Entreprise familiale.
1: Vous voulez pas un gros merclé comme ça au milieu du torse? Vous n'avez pas quelqu'un qui a une entreprise dans la famille?
0: Malheureusement non.
1: Qui pourrait vous sponsoriser, mince.
0: Il me semble que c'est une entreprise asiatique, le contrat de Christiansen justement, sûrement avec tous les résultats et tous les titres qu'il est allé chercher en Asie. La bonne pub d'avoir un joueur de badminton qui gagne fréquemment, surtout vu comme c'est médiatisé en Asie.
1: Ils ont un équipementier singapourien aussi, c'est la tête de gondole. Puis donc, quand ils ont gagné à Singapour cette année, forcément c'était la fête là-bas.
0: Jackpot.
1: 11 partout, 11 égalités comme on dit au badminton.
0: Encore une fois très très bien joué, très bien challengé là de la part des Indonésiens qui refusent complètement de lever. Le dernier push de la joueuse indonésienne là, qui est brillant.
1: Service long.
0: Service annoncé faute.
1: Il est trop haut.
0: La main du juge de service qui s'est levé. Jugé trop haut.
1: On n'a pas le droit de taper au-dessus du mètre 15 réglementaire.
0: Bien challenger le filet là de la part de Boyeux.

0: Magnifique en enchaînement encore là des Danois.
1: Service over, 12-14.
2: Vi kan vi sagtens bruge næste gang. Der er ingen grund til at ærge os over det. Vi ved, hun gør det. Næste gang har vi. Okay?
0: Mauvais jugement là de la part de l'Indonésien qui a voulu le laisser tomber. Mais il s'en rend compte, l'Indonésienne qui vient de challenger le filet en touchant la bande. Gros sauvetage là des Danois. Gros rallye. Plus gros rallye du match pour l'instant. Et encore en faveur des Indonésiens. Très bien tenu là cet échange.
3: Et la conclusion là dans les pieds de la grande Alexandra. Ils reviennent. 14 égalités.
1: Marwan, come here. Marwan, come here. All the players. When you have a quick wipe, it's a quick wipe. Then straight back on court. Okay? 14 all.
3: Les arbitres sont toujours stricts hein, au badminton, faut enchaîner, faut être prêt. Faut que le receveur fasse attendre le serveur, il faut même reprendre la tête.
0: Faut que le jeu soit continu, ouais, justement c'est souvent les joueurs menés ou qui perdent des séries de points qui essayent de casser le rythme justement pour que les joueurs se posent des questions en face. Essayer de casser les séries de points. Allez, 4 points de suite pour les Indonésiens.
3: On pensait que ça commençait à se décanter, mais en faveur des Danois, bah pas du tout.
0: Encore un retour au corps là, ils sont contrés les Danois directement, les Indonésiens encore à l'attaque. Plus agressif et proactif pour l'instant. Très bonne défense là de Christiansen pour essayer de reprendre l'initiative.
3: Oh, c'est dur là, c'est dur.
0: Magnifique de la part des Indonésiens encore. Très très bon dans les contres défensifs là justement avec des grosses baffes à plat.
3: Ça c'était bien.
0: Pourtant c'était une magnifique défense de Christiansen et il a repris l'initiative pendant une frappe pour directement se faire contrer.
3: On a l'impression qu'il n'était pas prêt, il était au centre du terrain là, pas prêt à ce que ça reparte et Faza pousse au fond.
0: Il avait l'air prêt à reprendre l'attaque et l'Indonésien en a décidé autrement. Les Indonésiens pardon. Magnifiquement joué.
1: 16,
0: deux points d'avance là pour les Indonésiens. On peut voir derrière là Guy et Smith les adversaires de Tom Jikel et Delphine Delrue demain. Peu de réussite là sur ce retour de Christiansen. Beaulieu à l'attaque. Gros manqué de l'Indonésienne là.
1: Service over 15-16. Mathias, stay on the court, not on the carpet, on the court.
3: Quelle défense, trois fois de Faza là.
0: Magnifique défense dans le dos, il va venir finir ça.
3: Monstrueux, incroyable. Un des plus beaux points de la journée. La troisième défense dans le dos.
0: Quel réflexe là de l'Indonésien.
3: Une, deux, c'est la troisième celle-là je crois.
0: Et derrière, il vient réaliser un spin parfait. Boyeux qui est obligé de monter ce volant beaucoup trop.
3: Incroyable, incroyable. Le coup,
0: il vient qu'il est ça.
3: Monstrueux ce qu'il a fait.
0: Très bon retour. Gros challenge au filet.
3: Très, très court aussi.
0: Il a cassé le cordage ou la raquette là. Décidé d'aller le changer. C'est magnifique encore. Grosse attaque de Christiansen.
3: Il est loin, mais il se jette.
0: Est-ce qu'il a touché le filet? Non.
3: Ouh, ça a failli revenir encore une fois. Quel spectacle, décidément, là. Dans ce match entre Danois et Indonésiens. Là, les deux derniers points incroyables. Tranquillou, il va chercher sa raquette. Là, c'est très bien joué de la part de Boyeux, mais il est tellement rapide.
0: Bien tenu aussi de la part des Danois.
3: Et il fallait le gagner, hein, ce point-là. Il fallait absolument le gagner. Sinon, ça faisait 18-15. Il a dû se brûler là à force de se jeter dans tous les sens. On vient arrêter le petit saignement. C'est elle qui s'est brûlée au genou. C'est vrai que ça picote, hein, ces moquettes, ces tapis de badminton. Et finalement, c'est pas plus mal de mettre un collant comme le fait Faza. Il y a quelques joueurs qui font ça.
0: Ça permet aussi de garder la sueur. Justement, là, dans les pays asiatiques très humides, quand il fait 36 degrés comme ça, il y a souvent beaucoup de sueur sur le terrain.
3: C'est impressionnant de vivacité et de combativité pour l'instant. Et ils tiennent la dragée haute au numéro 3 mondiaux et quasiment favori du tournoi, même s'il y a eu quand même beaucoup de mieux récemment pour Feng et Wang, les Chinois, tête de série numéro 1, qui avaient connu un début d'année pas dingue et puis qui se sont bien repris, qui se sont refait la cerise là au moins au mois de juin en allant gagner l'Open d'Australie, en gagnant au Japon et en faisant finale en Chine. Ça va mieux. C'est un peu les co-favoris avec les Danois. Et ils ont gagné d'ailleurs leur premier tour contre Lai et Lai des Canadiens. Et ils joueront demain contre Watanabe et Taguchi, les Japonais. Elle est longue cette interruption. Tout le monde se refroidit un petit peu.
0: 16-17. Magnifique là de la part de Christiansen encore. 17-all. Grosse attaque.
3: Joli, la réponse immédiate là.
0: Explosif.
3: De Marwan Faza. Vas-y Faza. Ils n'avaient pas fait des résultats extraordinaires hein, cette saison sur le World Tour. Défaite d'entrée au Malaysia Open, défaite d'entrée en Indonésie, défaite d'entrée à Taïwan. Et ils n'y arrivaient pas avec une grosse confiance ici. Mais ça ne les empêche pas de jouer les troubles faites.
1: service over 19-18.
3: Le coup du lacet, bien joué. Allez, un point crucial pour peut-être aller s'offrir un premier volant de 7.
0: Très bon challenge du mi-court. Là encore des Indonésiens qui veulent complètement les priver d'attaque. Magnifique.
3: C'est ce que font souvent Tom et Delphine d'ailleurs contre tout ce qui est petit jeu. Ils les mangent régulièrement, les Danois.
0: Là, surtout pas laisser l'attaque à Christiansen.
3: Et deux volants de première manche. Donc cette fois... service.
0: Excellent retour de Boyeux qui touche la bande.
3: Pas mal pourtant.
0: Faut prendre ses chances là.
3: Le premier est sauvé. Deuxième chance pour les Indonésiens. Ouf. Christiansen a pensé à un moment que sa partenaire allait prendre le volant.
0: Très bon challenge encore là, le croisé court là de l'Indonésienne. Tête dehors, non. Très bon push. Les Indonésiens qui refusent complètement de lever ce volant.
3: La bande du filet, premier set pour les Indonésiens. On marque une courte pause et on revient pour le deuxième set.
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3: On est de retour sur la chaîne L'Équipe et Pranata s'est encore fait soigner son genou qui saignait à force de s'être jeté. Donc finalement, la pause a duré plus longtemps que prévu et vous n'avez raté qu'un point dans ce deuxième set. On rappelle que les jeunes Indonésiens sont les outsiders dans ce deuxième tour des mondiaux et pour l'instant, ils sont devant. Ils ont gagné le premier set d'une courte tête contre quasiment les favoris du tournoi. On rappelle aussi la victoire de Jiquel et Delru, nos Français, dans le match précédent. 2-1 pour Boyeux et Christiansen, là, après ce point.

0: Frère de Merkel a profité de la pause pour aller trouver de quoi se sustenter, prendre des forces. Il y a quoi? Il y a un entraînement encore cet après-midi?
1: Ouais, effectivement. Du coup, retour sur l'INSEP juste après pour enchaîner avec la prépa physique.
0: Prépa physique, ça n'arrête jamais. Et ce matin, vous avez déjà fait aussi quoi, muscu ce matin? Non, il y a quelque chose?
1: Entraînement de badminton ce matin.
0: Ça varie. Des fois, c'est muscu le matin, c'est jamais pareil, c'est ça?
1: Ça varie. Il y a parfois muscu justement avant l'entraînement et après l'entraînement, donc ça dépend des jours.
0: Voilà, vous avez un petit peu adapté aussi pour être avec nous cette semaine et on vous en remercie. Oh, un petit peu courte là cette fois-ci. 2-1, 2-4 pardon.
1: Deux gros manqués d'affilée là avec la mortie justement de l'Indonésien, sûrement liée à la climatisation. On a pu le voir regarder le plafond juste après sa frappe. Encore un manqué de Beaulieu là qui s'énerve un petit peu.
0: Il fait encore 35 degrés du côté de New Delhi aujourd'hui, donc forcément on met la clim dans le stade et ça peut faire bouger un petit peu les volants. Tous les volants qui montent très très haut.
1: Beaucoup de retours au centre là, de la part de Christiansen pour essayer de prendre l'attaque. Ouais, gros slice qui arrive dans les pieds de la joueuse indonésienne là. Très bien varié de sa part.
0: Ça retombe très court.
1: Et elle est aussi obligée de reculer un petit peu parce qu'elle sait que les attaques de Christiansen la plupart du temps sont très très lourdes. Donc il se crée de l'espace juste devant elle. Magnifique, très bien varié de la part du Danois. Il doit être frustré parce qu'il n'en a pas eu beaucoup dans le premier set, des occasions d'attaquer. Que des occasions dans le mi-court ou dans le jeu à plat, mais pas vraiment des gros lobes. C'est la joueuse indonésienne qui domine les débats au filet. Entre Beaulieu qui fait peut-être un petit peu trop de fautes. Encore un gros slice magnifique. Belle défense.
0: Oh, mais tout revient, c'est incroyable. Ouh, et
1: ça sort ça.
0: C'est vraiment tout proche de la ligne, hein. Vraiment tout proche.
1: Bien tenu là de l'attaque, bien tenu l'attaque de la part des Danois. Les Indonésiens qui subissent un petit peu plus là sur ce deuxième set.
0: C'est dur de pas se frustrer hein, quand vous attaquez bien comme ça et que tout revient. La salle l'a fait, 30 coups de raquette dans cet échange.
1: Pourtant parfait de la part des Danois, les Indonésiens qui s'en sortent bien.
0: Ils ont dû avoir peur, mais là, c'est vraiment dans le milieu du filet. C'était presque trop simple.
1: Il a mis trop de haine dans ce kill à la fin, là, un trop gros mouvement. Alors qu'il a tout le terrain devant lui, là. Il y a juste à assurer.
0: Il a dû mettre un petit coup sec, qui aurait pris moins de temps, peut-être.
1: Il avait pas la raquette assez haute aussi. Il a dû ramer plus tôt. Très belle attaque, très précis là dans le couloir sur le joueur indonésien.
0: Ils ont activé le mode survie là les Danois. 7-4. Champion d'Europe cette année hein. C'était presque une anomalie qu'il n'ait pas été avant. Il a hésité, je crois que c'est encore dehors.
1: Bien vu. On dirait que le volant fuse un petit peu plus de ce côté. Peut-être l'aération qui l'accélère et qui le pousse. Ça a l'air beaucoup plus facile pour Christiansen et Beaulieu de lever. Un peu plus dur pour les Indonésiens peut-être.
0: Comme sur le court 1.
1: D'où le résultat aussi de ce premier set où les Danois ont peut-être été un peu plus hésitants dans le fond de court, mi-court. C'était leur premier match aussi, leur première fois dans ces conditions-là.
0: Ils peuvent...
1: Là, on voit que l'expérience est en train de parler avec la course en tête. Là, 5 points d'avance pour les Danois.
0: Ce que disait Delphine Delruy, en interview, on m'a envoyé ça. Merci à Ludivine de la Fédération Française. Petite interview à chaud de Tom et Delphine. Qui disait que voilà, c'était leur premier match. Les Danois, eux, avaient déjà joué un match. Donc forcément, ils connaissaient un petit peu mieux les conditions. Et là, c'est bien fait de la part de Christiansen. 10-4, ils sont en train de faire le trou.
1: Très intelligent là, ils ont su reprendre l'initiative. Très intelligent de la part de Christiansen, là, ce dernier volant, de ne pas le lever et de réutiliser encore la zone avant. Et on sait que derrière les Indonésiens, ils sont friands là, du challenge de la zone avant. Christiansen, il était prêt. Il vient punir ça directement. Encore un manqué là, des Indonésiens. Un peu trop de déchets de leur côté.
0: 11-4. Très 13h19. Bouilleux et Christiansen dans leur opération. Remontée. Il est quasiment 17h du côté de New Delhi. C'est évidemment bien trop tôt parce qu'il reste beaucoup de matchs. Bien trop tôt pour connaître la programmation de demain, pour savoir quand joueront notamment Tom et Delphine. Et puis on espère que ce ne seront pas les seuls Français, hein, puisque Tommy Popov et Alex Lanier joueront un peu plus tard sur un court qui n'est pas trop duit pour les télés, malheureusement. Le court numéro 3, pas gâté par les organisateurs. Et oui, il y a encore beaucoup de matchs. En tout cas, demain, l'équipe live démarrera à 8h comme tous les jours. Et puis, sur la chaîne, à partir de midi, tout pareil comme les trois premiers jours. Et demain, ce sera Fabrice Vallet qui sera à mes côtés. Et j'essaye de vous tenir au courant dans les stories Instagram. Thierry Bochard pour vous préciser quels matchs sont sur live, quels matchs sont sur la chaîne. Parce que c'est pas forcément facile de s'y retrouver. Et puis, souvent, le programme tombe tard. Hier soir, c'était 22h, quelque chose comme ça. Heure locale, donc pour savoir un peu ce que vous pourrez voir demain. On essaye de vous proposer évidemment le max. Et quelle défense là de Christiansen, encore une fois. Il est un petit peu en feu là en ce moment. 8 points d'avance.
1: Les Indonésiens aussi qui sont plus dedans là. On va se concentrer sur le troisième set bientôt, je pense.
2: Service over 5-13.

0: se régaler là évidemment. Déjà la petite fixation qu'il a mis au fond à gauche, elle était pas mal de la part de Mathias Christiansen.
1: On a perdu le cordage.
0: Ça valait le coup.
1: Les Danois là qui jouent vraiment plus leur jeu, je trouve beaucoup plus agressifs. Ils arrivent à se créer des positions d'attaque beaucoup plus franches. Et ça paye en général. Le score aussi nous le montre.
0: Est-ce que ça vous titille toujours de faire du mixte dans quelques années? Parce qu'on a vu par exemple Alex Lanier en finale des championnats de France Interclub ne jouer qu'un mixte cette année. Il n'a pas eu besoin de jouer en simple. Et il avait gagné avec sa partenaire ukrainienne, si je ne dis pas de bêtises. Ça lui a réussi le mixte.
1: Je pense que les joueurs de simple sont plutôt bons en mixte, puisqu'il y a aussi une notion de challenge. On doit couvrir un peu plus du terrain. Et je suis bien conscient que je n'y arriverai pas en double homme, mais le double mixte, c'est un tableau que je trouve super intéressant tactiquement aussi. Le challenge de la zone avant, le fond de court mi-court, essayer d'avoir le plus d'impact possible pour mettre sa partenaire dans le jeu. Donc pourquoi pas pour plus tard et pour dire justement sur Alex Lanier là, qui avait joué en finale des top 12. Alors il était un petit peu blessé, il a préféré prendre un jour de plus de repos pour le simple et il savait que le lendemain il allait sûrement affronter Christo, donc Strasbourg pensait gagner un peu plus largement on va dire que Saint-Maur et finalement il a dû se retrouver à jouer un mix décisif de plus. C'était plutôt une tentative de le protéger.
0: Bon, pour vous, rendez-vous en 2032, 2034, un truc comme ça alors. Peut-être en mix, on suivra ça, il y a le temps. On va déjà reprendre à partir de l'Open de Finlande en simple, avec ce classement protégé, qui va faire du bien.
1: Gros manqué là, de Christiansen encore, qui veut peut-être un peu trop en mettre. Magnifique attaque croisée là encore.
0: Très très court, très slicé.
1: Très bon slice Christiansen. Tape tellement fort que le volant vient freiner, mourir juste après la ligne de service. Elle n'était pas prête. Encore très bon combo là, Beaulieu qui sort directement d'un côté coup droit.
0: Et j'ai l'impression qu'ils sont en train un petit peu de lâcher là dans ce deuxième set. Ils se disent que c'est compliqué. Ils sont du côté de terrain aussi un peu moins facile à jouer. Il y a quand même des grandes chances qu'on ait un troisième désormais.
1: Attention à pas tomber dans un faux rythme là pour les deux paires. Justement les Danois se dire que c'est trop facile et les Indonésiens à pas avoir du mal à repartir derrière. Oh, c'est beaucoup trop haut ça. Beaucoup plus de rythme et beaucoup plus de poids là dans les frappes danoises. C'est vraiment les Danois qui décident et qui contrôlent le rythme là depuis pas mal de points. Tout le deuxième set même. Service qui prend la bande et Beaulieu qui prend toujours le bon côté là. Impressionnant là, les deux dans les trois premiers coups.
0: Grosse réussite là de Mathias Christiansen et 12 volants de deuxième manche pour les Danois. Ah là aussi ça prend la bande. Allez, chacun son tour. Chacune son tour. C'était Christiansen qui avait touché la bande avec le service juste avant. 9-20.
1: Oh, c'est encore la bande. Christiansen au mi-court. Grosse défense. Magnifique attaque.
0: Et c'est dedans.
1: Très bonne zone.
0: 21-9. Les pendules sont remises à l'heure et avec la manière là, ils remportent largement ce deuxième set. Bon, ils en ont vu d'autres, hein, notamment cette année. Christiansen Boyeux, ils savaient être bons, on le disait, dans les, même dans des conditions difficiles. Ils ont gagné à Singapour, qui est l'un des pires tournois, entre guillemets, à ce niveau-là, avec des grosses contraintes de courant d'air dans la salle. On va avoir ce troisième set et pas de pub, me dit-on. On reste avec vous pendant cette pause et je vais vous asticoter un petit peu, mon cher Arnaud. Donc le top 12, le championnat de France des interclubs, ça se joue en 8 matchs jusqu'à présent. Maintenant, ça va être 6. C'est une saison de transition et la saison d'après, ce sera encore 5. On enlèvera un match, si je ne dis pas de bêtises. Et il y a des changements, notamment chez vous. Alors Tom Jiquel était parti l'année dernière. C'était une grosse perte. Et Margot Lambert s'en va cette année, c'est ça ?
1: Oui, effectivement. Donc on va perdre Margot Lambert et Camille Poignante aussi.
0: Et oui,
1: d'ailleurs, Camille qui va aller au club de Strasbourg, récent champion de France. Et Margot Lambert qui va aller rejoindre Delphine Delrue à Chambly. Ouais. Donc malheureusement, on n'a pas su mieux gérer après le titre de champion de France. C'est aussi des décisions peut-être du Red Star là, de plus miser sur une école de jeunes et recréer une équipe avec des jeunes vraiment du club qui ont été formés au club et pas uniquement payer des joueurs. Justement, on investit beaucoup d'argent pour avoir des joueurs qui sont de moins en moins présents, des joueurs qui ont plus à cœur le circuit international. Évidemment, c'est ce qu'on souhaite pour tout le monde, mais du coup on investit des grosses sommes d'argent dans des joueurs qui sont que très peu là. Donc maintenant la priorité va être à nouveau sur essayer de créer une meilleure école de jeunes pour avoir plus de jeunes au haut niveau et leur donner les chances, je l'espère, de les voir là à la télé dans les plus gros événements du monde et de recréer une équipe de joueurs locaux qui ont été formés par notre club et notre système. Et je l'espère envoyer des jeunes en Pôle France et à l'INSEP plus tard.
0: Des jeunes du CRU, donc formés à Mulhouse, bah, comme vous. Voilà, peut-être des mini-merclés dans les prochaines années. Donc Margot Lambert à Chambly, j'imagine qu'elle fera le double dame avec Delphine Delrue.
1: Et sûrement un deuxième mix, parce que comme tu l'as dit juste avant, il va y avoir 6 matchs. Ils ont finalement décidé la dernière minute, un petit peu, si je ne me trompe pas, de rajouter un deuxième mix. Donc il y aura un simple homme, un simple dame, un double homme, un double dame et deux mixtes. Je trouve ça un petit peu dommage parce qu'on peut encore finir sur égalité. J'aimais bien le concept du nombre de matchs impair.
0: Chiffre impair, ouais.
1: Pour avoir toujours une équipe qui gagne. C'est comme ça au Danemark, c'est comme ça en Allemagne. Donc je trouve ça sympa d'avoir toujours un gagnant plutôt que de finir sur un match nul. Évidemment, dans le play-off, dans le Final Four, pardon, donc les 4 meilleures équipes de la saison, à la fin, il y a un match décisif comme il y a eu entre Saint-Maur et Strasbourg ou par exemple les playoffs d'Amant entre Mulhouse et Chambly.
0: Ça joue du piment aussi.
1: Il y a du piment, c'est super intéressant, mais à la fois c'était pas très fair quand il y a une équipe qui s'affronte sur 9 matchs jusqu'à 1h30 du matin et une équipe qui gagne 5-0 en 1h30. Donc on aurait pu aussi faire 5 ou peut-être 7 matchs, pourquoi pas, et avoir toujours une équipe gagnante, mais c'est une décision comme une autre.
0: Bon, il y aura un an à patienter, puis on sera aux 5 matchs ensuite. Surtout en France, ce sera 15 points par 7 dès le mois de septembre, alors que à l'international, ce sera au mois de janvier avec l'Open de Malaisie. Voilà, on a hâte de voir tous ces changements. On est pour, on est contre. Bon, de toute façon, ils arrivent, donc on va guetter comment ça se passe. Et donc, et puis il y a Tom Lalotte-Escarte aussi, un jeune Français qui signe à Chambly, qui jouera peut-être avec Delphine Delrue aussi, puisque son frère s'en va, lui. Fabien Delrue rentre à Aisonville. Bon, on se reconcentre, voilà, après ce petit temps franco-français sur ces mondiaux.
1: Les Indonésiens là qui ont voulu faire travailler la danoise, on peut le voir, je pense que c'est plus facile de lever du côté des Indonésiens. Parce que là, elle accepte de réaliser 4 lobes d'affilée pour faire travailler la danoise. Finalement, pour craquer et le mettre out le dernier, mais ça a l'air beaucoup plus simple d'utiliser le grand terrain, donc agrandir le bloc d'attaque des Danois du côté des Indonésiens.
0: Alors que ça fuse plus hein, quand ce sont les Danois qui lèvent. Il faut qu'ils patientent là, qu'ils souffrent un peu en silence pendant la première moitié du troisième set. Ensuite, on retournera et ils seront du côté un peu facile. C'est dedans ça.
1: Ça reste dedans, ça. Gros sauvetage des Danois là. Qui serre le point vers les joueurs.
0: Vers les coachs.
1: Et ensuite vers les joueurs.
0: Ah, j'ai pas vu.
1: Il s'est retourné.
0: J'ai pas vu.
1: C'était limite.
0: Ouais.
1: C'était limite, ouais.
0: Même pas trop ça, Owen.
1: Gros manqué. qui est vraiment vu comme un manque de respect. Sport dominé par les Asiatiques, et pour eux, c'est pas trop ça. Donc les arbitres souvent sanctionnent. Gros manqué, bas du filet là pour la joueuse indonésienne. Sûrement un service très bien varié de la part du Danois. Gros retour à plat. Danois qui essaye de prendre l'attaque. C'est fini dans le filet. Bien tenu là encore de la part des Indonésiens qui reviennent à égalité.

0: bon retour là de Boyeux qui se jette. Énormément de retours au centre encore là pour les Danois.
1: Pour revenir ensuite là, mademoiselle Pranata. 6-5.
0: Encore un gros challenge de la zone avant là. Depuis le lob faux de la joueuse indonésienne, là, les Indonésiens qui ont décidé de totalement arrêter de lever et d'être en défense. Ils se battent pour chercher l'attaque constamment. Challenge le mi-court encore là, elle est contrainte de lever. Derrière, grosse attaque de Christiansen, très bonne défense. Morti fixé là de la part de l'Indonésien. Chercher l'attaque sur Boyeux. Boyeux qui se concentre à lever croisé justement pour essayer de mettre le jeu en face de Christiansen.
1: Dommage, c'était bien. Malheureusement, une petite erreur. À nouveau là de Pranata.
0: Très bon rally. Beaucoup de bons choix là des deux côtés.
1: Là, elle renverse bien.
0: Dommage, elle voulait juste maintenir l'attaque. C'est manqué. Deux points d'avance pour les Danois.
1: Pour les Indonésiens, et elle va finir là. C'était haut et court, une offrande.
0: Très bon choix là de la part des Danois. Ça part d'un très bon contre tendu croisé là de Christiansen en défense. Derrière Boyeux qui est venu intercepter fond coup droit.
1: Et s'ils sont devant à la pause là en ayant évolué du côté un peu plus compliqué, Christiansen-Boyeux, ce sera un énorme avantage. Ce sera pas encore joué, mais on va s'inquiéter quand même pour Faza et Pranata qui sont menés de 3 longueurs toujours. C'est dedans largement.
0: L'Indonésien qui semble avoir tapé à côté du volant.
1: C'est étonnant parce que c'était pas si rapide, pas si tendu.
0: Ça c'est passe étrange, ouais. Ah, tendu, ouais. Service tendu. Indonésien
1: pas
0: qui
1: très
0: est pris
1: long.
0: De court. Très bien joué, très bon choix de la part de Boyeux là. Ça a été très peu utilisé tout le match. Et derrière, retour faute des Indonésiens. 10-5. Très intelligent les Danois dans leur choix dans les 3 premiers coups. Très peu de déchets. Service encore de Boyeux là qui donne l'attaque directement aux Danois. Magnifique angle, très bien placé.
1: Ils ont eu peur, je pense, les deux Indonésiens là de se choquer les raquettes et au final personne n'y est allé. Ils ont tous les deux hésité et 6 points dans la vue. Ça va être très très compliqué de revenir pour eux. Christiansen Boyeux ont complètement renversé ce match.
0: C'est là qu'ils nous montrent leur expérience de cette magnifique année réalisée.
1: Christiansen qui avait débuté sa carrière avec une légende du bad danois, Christina Pedersen, qui a appris beaucoup je pense avec elle, qui s'est aussi canalisé beaucoup avec elle parce que c'était un nerveux avant. Et avec Boyeux, ça se passe bien depuis de nombreuses années maintenant. Ils avaient déjà été très bons sur la tournée européenne du mois d'octobre. Et ils ont fait que monter en puissance depuis. Un des rares accros, c'est en finale à Orléans où Tom et Delphine les ont croqués tout cru en 2-7. Les Français qui mènent, je crois, 6-4 dans les confrontations face aux Danois. 7-4 peut-être maintenant depuis ce match d'ailleurs. Allez, on reprend pour la dernière ligne droite. Cette fois, on en est sûr. C'est la dernière.

0: Dernière ligne droite.
1: Il se jette. Magnifique amorti fixé, bien battu là. Indonésien. Encore les Danois à l'attaque. Ouais, ça finit magnifique. Bouilleux vigilante, la zone avant. Les Danois là qui sont vraiment en contrôle là, de ce troisième set pour l'instant.
0: Enfin,
2: service over 13-6.
1: Complètement là les Danois. Très bonne variation de service. Irréprochable dans les trois premiers coups.
0: Petite info avant que ce match n'arrive vraiment là dans les tout derniers points avec les championnats d'Europe par équipe mixte. Et la France qui a gagné hier. Bravo nos bleuets qui ont battu l'Écosse et qui rejoueront demain contre la Slovaquie. On a des grandes attentes évidemment pour cette compétition et je vous tiendrai au courant de tout ça tout au long de la semaine sur l'équipe et l'équipe live. Et puis la semaine prochaine c'est l'épreuve individuelle avec là aussi des gros espoirs de médailles. Très très gros espoir de médaille dans le simple garçon, mais pas que. Ouh, elle a retiré la raquette finalement.
1: Bonne lucidité.
0: Et je peux d'ores et déjà vous donner l'info. À la fin de ce match, on changera de cours. On ira sur le cours 1, voir l'un des outsiders hein, pour une médaille. Lakshya Sen, l'Indien qui évolue à domicile, qui évolue contre un jeune Américain de 18 ans, Gareth Tan. Curieux de voir ce que ça va donner. Tan qui mène dans le deuxième set pour l'instant. C'est un petit peu une curiosité. On ira voir ça dans un instant parce que là, on pense ne pas prendre trop de risques. Mais la victoire de Christiansen Bouilleux, elle fait plus que se dessiner. Malgré ce joli dernier point. Joli, un peu en déséquilibre là sur le dos comme on dit dans le bad. 19-10.
1: Bonne zone encore là de Bouilleux. Encore un point dans les trois premiers coups là pour les Danois. Magnifique.
0: La victoire donc de Mathias Christiansen et Alexandra Boyeux. Il y a eu un set lâché, mauvais départ, et puis finalement ils ont quand même globalement déroulé par la suite. Pas d'énormes effusions de joie. Ils se jettent là comme un mort de faim sur ce dernier volant. Allez, ils doivent être surtout contents d'avoir bien su réagir. Il reste dans le tableau comme Tom et Delphine. Et comme Feng et Wang aussi, notamment pour l'instant les favoris qui assurent dans ce tableau du mixte. On va les laisser sortir et avec Arnaud Merclé, on vous retrouve dans quelques instants sur le cours 1. On va changer de cours, pas de pub, hein, restez bien avec nous, ça va se faire là en même temps. La bascule, chère à la Fédération Française de la Loose, on espère ne pas loser. On se retrouve avec Gareth Tan donc et Lakshya Sen dans quelques...

0: 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Thank you.
1: Voilà, comme promis, donc ce match entre Garrett Tann. Regardez ce jeune homme, je pense que quasiment tout le monde le découvre. 18 ans seulement, c'est un 2008 et il est là au Mondiaux. Et il joue crânement sa chance, Garrett Tann, donc qui joue pour les États-Unis. Il est 92e mondial cette semaine. Il a déjà gagné un match contre un joueur qu'on connaît bien en Europe, le Suisse Tobias Quenzi. 21-4, 21-15, mais là il est contre l'un des grands noms en face de lui. Il a cédé le premier set de peu, mais il est devant dans le deuxième. C'est assez incroyable hein, ce qui est en train de se passer.
2: C'est assez dingue effectivement, mais on a vu Lakshyasen hier perdre un set contre Philemon Collins.
1: Oui.
2: Le joueur autrichien avant de gagner très sèchement les deux sets, donc ça peut nous en dire long sur l'état de forme de Lakshyasen qui peut-être doute un petit peu. Beaucoup de pression sur les épaules avec un championnat du monde en Inde chez lui à domicile.
1: Quand vous avez un milliard de gens comme ça qui vous soutiennent, ça peut-être que ça aide, mais ça met quand même la pression en même temps. Il y a un challenge là qui est demandé. GSN qui avait été jusqu'en finale du All England cette année, l'un des grands chelems du badminton à Birmingham.
2: Vice-champion du monde aussi il y a 3 ans en perdant contre Lokinyu en finale.
1: C'était Kidambi, c'était en demi-finale,
2: ouais, médaillé de bronze.
1: Il y avait deux Indiens en demi-finale et c'était demi, mais effectivement il était très jeune lui-même à ce moment-là, précoce Lakshyasen. Il a que 25 ans actuellement, donc il y a 4 ans il était tout jeune.
2: 4e aux Jeux Olympiques à Paris. S'inclinant
1: hein.
2: Contre Lizija aussi.
1: C'est pas mal.
2: Il a fait un gros tournoi, notamment un énorme match en demi-finale contre Victor Axelsen, le champion olympique, double champion olympique même.
1: Pour un joueur qu'on dit irrégulier, il a quand même un sacré palmarès. Bon, bah regardez, un futur adversaire, il va falloir vous le coltiner dans les prochaines années. Hein. Le Garrett Tann, là, vous allez sans doute le rencontrer. Et il est déjà
2: très rapide,
1: impressionnant physiquement, surtout les niveaux musculature et tout. Sacré athlète. C'est un sport d'explosivité. Hein. Et évidemment, quand on est jeune, on est explosif.
2: Très bonne attaque là de la part de Lakshya. Connu pour avoir des petits sticks slicés là justement, comme il vient de nous le montrer à l'écran. L'Américain est complètement battu. Bon coup de poignet là de la part de l'Indien. Thank you. Coach coréen et l'autre coach qui est son père, un des responsables de là où il s'entraîne à Bangalore. Bon contre-spin, dommage pour l'Américain qui s'est peut-être un peu trop précipité. Le volant était déjà tombé sous la bande du filet, donc impossible à killer. L'idée est très bonne. Un mindset très agressif là chez l'Américain. A noter aussi que l'Indien est du côté un petit peu plus difficile à contrôler sur les matchs qu'on a vus depuis le début de la semaine. Grosse attaque encore là de l'Américain.
1: C'est la première fois qu'il se joue évidemment. Il a bien été le prendre. Derrière la tête, celui-là magnifique, Garrett Tann, franchement, qui nous impressionne. Bah, écoutez, à chaque championnat du monde, sa révélation. L'année dernière, c'était Victor Lai qui a fait plus que confirmer, puisqu'il a notamment gagné un grand chelem cette année en Indonésie. Voilà, un nouveau jeune avec les dents longues.
2: Et finale sur un deuxième, d'ailleurs, il n'y a pas longtemps.
1: Ouais.
2: Demi-finale, pardon, en perdant contre Thomas Junior Popov.
1: En Chine.
2: Encore une monstrueuse attaque là de la part de l'Américain.
1: 19-14.
2: Après deux bonnes variations, un très bon filet. Lakshyasen contraint de lever. Et l'attaque à quelques centimètres de la ligne là, c'est parfait.
1: Il va le faire, hein. Il va aller arracher un troisième set. La Garrett Tann, s'il continue comme ça, très agressif.
2: voir l'Indien douter un petit peu là, pas serein sur ses trajectoires, sur ses mouvements.
1: Joli aussi.
2: Magnifique.
1: Ça.
2: Deux grands attaquants là.
1: Penché vers l'arrière.
2: Il paraît totalement off balance, mais très très bonne attaque. Énormément d'angle. Prêt à suivre directement, on peut le voir là, il finit sa foulée dans le terrain. Même si Gareth Tan ramenait le volant, Lakshyasen était prêt.
1: C'est un des plus puissants, hein, Lakshyasen. Ce match dévastateur.
2: Magnifique trick shot là de l'Américain qui va se faire plaisir au filet. Finir ce volant et s'offrir 5 volants de deuxième set.
1: De la raquette.
2: Bonne défense de Lakshyasen sur les genoux. Bonne patience du côté américain qui force pas quand il se rend compte qu'il n'a pas de chance de marquer le point. Ça finit sur un stick chirurgical sur la ligne. L'américain qui a voulu demander le challenge, mais l'arbitre qui lui dit que c'est trop tard.
1: Je pense que ça servait à rien.
2: Il lui demande de le demander. Tout directement, mais bon, même lui sait que le volant c'est uniquement pour gagner du temps là, il sait très bien que le volant est bon.
1: Avant la ligne même. Bon, il reste encore 4 volants de deuxième manche.
2: Très bonne technique là de la part de l'Indien. On peut le voir là, l'action de l'avant-bras justement. Attention à pas se faire surprendre là avec 5 volants de 7. Très très bon spin là. C'est un peu trop mou les frappes de l'américain là dans la zone avant. C'est vraiment Lakshyasen qui contrôle le rythme. Se croiser, l'idée est bonne, mais un peu trop facile pour Lakshyasen de venir prendre le spin et faire tourner ce volant. Très bon coup de Lakshya encore là. Toujours le bon poids dans le volant.
1: Et avant arrière, Lakshyasen, c'est loin.
2: L'américain, mais ça sort. Il demande le challenge pour gagner un petit peu de temps encore, mais ça a l'air largement dehors.
1: Il a demandé tout de suite, cette fois-ci on va lui accorder, mais là, je pense qu'il y a zéro espoir pour lui. Quatrième volant de match sauvé, de 7 pardon, sauvé, non pas trop vite. Prochain point crucial. Il doit commencer à douter là, Gareth Tan.
3: Challenge unsuccessful. One challenge remaining. 19-20. Play.
2: L'américain qui vient de challenger le filet, c'est beaucoup trop haut. Quel sauvetage! Waouh!
1: Elle est à lui! Sa chance est là, incroyable! Incroyable! Il s'en sort très bien.
2: Joueur indien qui lance sa raquette au filet.
1: Ah là là,
2: il pensait, a l'air déboussolé.
1: Il pensait avoir marqué ce point à égaliser, mais non. Il y avait la raquette en opposition. Écœurante cette défense de Gareth Tan, mais c'est quand même mérité parce que il perd le premier set de 2 petits points. Et là, il a été devant pendant longtemps dans le deuxième. Et bien, il a tenu jusqu'au bout. Troisième set.
2: Son père et son coach qui lui avaient fait signe que ce volant, je crois, sortait. Que la défense de l'américain était trop longue.
1: Sois patient. Moi, pendant ce temps-là, je vous annonce que la fin de ce match sera sur l'équipe live. On reste ensemble encore quelques minutes. Mais la suite du match est sur l'équipe live, donc sur le site de l'équipe. rien de payant, évidemment. Juste à créer un compte et venez nous rejoindre. On sera ensemble aussi dès 8h demain matin pour la quatrième journée de ces mondiaux. Et sur la chaîne, dans quelques minutes, il y aura le cyclisme avec le Tour d'Allemagne. Première étape commentée par Claire Bricogne et Théo Barbet du Kiel. Et puis, il y aura encore plein d'autres matchs sur l'équipe live cet après-midi. Il n'y aura pas que celui-là. On suivra aussi, un peu plus tard, celui d'Antonsen contre Nathan Guyenne, deux joueurs européens. Une belle affiche.
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1: Allez, on va vivre le premier point ensemble en guise d'amuse-bouche et ensuite on va se donner rendez-vous sur l'équipe live. Troisième set, donc Gareth Tan, la surprise de ces mondiaux. Ah, c'est un nom qu'on entendait, vous l'aviez peut-être aperçu, il a fait la tournée nord-américaine, pardon, mais sur une grande scène comme ça, c'est la première fois qu'on le voit. Allez, il est au service. Eh bien, ce sera dehors pour la Chiasen. Premier point pour Gareth Tan. Merci beaucoup, Arnaud Merclé, d'avoir été avec moi.
2: Avec plaisir.
1: Et bonne chance pour la suite. Bon retour sur le terrain à partir du mois d'octobre. Et venez tout de suite sur l'équipe live pour la suite de ce match. Sinon, c'est cyclisme sur la chaîne L'Équipe.
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Bonjour à toutes et à tous, vous tombez pile poil sur le profil de ce prologue qu'on va vivre ensemble. On est sur le Tour d'Allemagne qui va durer jusqu'à dimanche. On est sur une magnifique course qui est de plus en plus dure les années passant. On aura aujourd'hui un prologue donc et ensuite des étapes avec des bosses tout le temps, des bosses pour les grimpeurs, des bosses pour les punchers et une incertitude sur beaucoup d'étapes. Je vous laisse d'abord avec ce petit paysage et la pluie et puis on se retrouve dans quelques secondes.

0: Allez, le Dutch Grand Tour version 2026 avec 741 km au programme. Le Blue Jersey à aller chercher tous les jours, ce sera le maillot de leader. On est sur une des courses les plus importantes hein, en Allemagne, en tout cas la seule par étape. Derrière, on est surtout sur des courses d'un jour. On va vous expliquer tout ça. Elle grandit en tout cas d'année en année. Bonjour Théo Barbé-Duquille.
1: Bonjour Claire, bonjour à tous.
0: Consultant de luxe qui va m'accompagner tout au long de la semaine. Rôle un peu premier pour vous,
1: Théo. Oui, j'ai gagné la Toussuire et l'Alpe d'Huez comme Christophe et Pierre en un seul morceau.
0: Ah ben voilà, ça doit être ça, c'est pour ça. On est ravis de vous retrouver. En tout cas, on va vous faire vivre cette magnifique course. Vous allez le voir jusqu'à dimanche avec Isaac Del Toro, le troisième du Tour de France, qui est présent. Peut-être avec un statut de favori, mais le parcours n'est peut-être pas vraiment adéquat pour lui. Et puis des Français à suivre, bien sûr, dont Paul Magnier, 7 victoires déjà cette saison. Et puis ce grand saut hein, qui a été fait du côté du World Tour. Il n'arrête pas de performer. Ça a été le cas déjà il y a quelques jours sur l'ancienne classique de Hambourg, la Daxi Classics. Désormais, il y aura d'autres Français pour le classement général. On peut également penser à Louis Barré. On est, ça y est, sur ce prologue, Théo. On est sur un prologue, donc forcément un prologue court. On est même sur un prologue très très court, mais loin d'être là.
1: Non, parce qu'on aura ce premier kilomètre, hein, grosso modo, qui est en prise, avec un passage, selon les organisateurs, à 7%. Mais le vrai intérêt de ce prologue, c'est évidemment ces routes détrempées qui vont jouer, parce que ça vire beaucoup sur ces 2 km 600, clair. Et on le voit déjà avec ce coureur de la formation Carrara. Le matériel aura également beaucoup d'importance aujourd'hui.
0: Avec ce coureur qui est déjà parti, en effet. Alors, on continue hein, de voir les coureurs partir. On part au fur et à mesure. Ici, c'est Gorka Kores qui est parti. C'est pas le premier hein, à s'être élancé. Ils sont déjà 3 à être partis avant lui. C'est Jakob Neumann, l'Allemand, qui a ouvert cette route. On va aller jusqu'à 15h46 très exactement pour le dernier partant. Dire, on est déjà en train de voir l'arrivée d'ailleurs. On est sur une route détrempée, le premier temps hein, qui va être installé. On est sur 3,52 pour ce premier temps à être.
1: On va pas prendre trop de risques, Claire, ça ira plus vite, a priori.
0: Et surtout qu'il y a de la pluie, hein. Encore une fois, c'est détrempé, donc des coureurs ont vraiment pas intérêt à prendre beaucoup de risques quand on vise pas le classement général, tout simplement.
1: Oui, parce qu'en plus demain, et ce sera le premier grand rendez-vous, un parcours qui se durcit d'année en année, vous le disiez Claire, et demain c'est déjà le premier grand rendez-vous pour les favoris du classement général. Alors je me suis intéressé justement à ce Tour d'Allemagne ces 10 dernières années, puisque ce Tour d'Allemagne est un petit peu renaît de ses cendres grâce à SO, et les écarts hein, ont tendance à être très très minces entre le premier et le deuxième tous les ans. Ça a été 3-4 secondes sur les premières années. Et ce durcissement, eh bien, on obtient des 10-20 secondes. Mais quand même, ce prologue, il faut le faire sérieusement si vous voulez ensuite jouer les premiers rôles au classement général. Ça, c'est certain.
0: Ouais, parce qu'on peut perdre quand même beaucoup. Alors évidemment, hein, ça va pas se jouer à la minute, mais n'empêche que ça reste des efforts à reproduire derrière. Et c'est toujours des efforts un petit peu qu'on risque de payer sur un parcours aussi compliqué. Il y a des bosses absolument tous les jours. On est en train de le voir. Là, on est quand même sur une partie assez intéressante de ce prologue.
1: Ouais, c'est la partie la plus difficile, visiblement, pour Martin Reisenberg. Ici, le coureur de la formation Unibet Rose Rocket. Ce fameux passage à 7%, on vient de le voir. Bon, c'est bref, ça dure pas 100 mètres.
0: Allez, 3,32, c'était le temps à battre. Il va être largement battu par un autre Allemand à Rennes. Enfin, je dis largement, ça va peut-être jouer à une seconde. Ah, même pas sûr. Théo,
1: oui, qu'est-ce parce que vous en dites? On est allé le chercher assez tôt. Il va passer derrière.
0: Ouais, il suffit à avoir par la réalisation. Donc 3,32, toujours le temps à battre. 2 coureurs seulement sur la ligne. Et on a parlé, je voulais dire un truc.
1: Non, j'ai évidemment pas de point intermédiaire, malheureusement, à vous fournir également.
0: Pas de classement 3, de la montagne.
1: 3 minutes 30 d'effort. Bon, c'était un peu difficile d'aller mettre un.
0: On
1: point inter au milieu.
0: On aurait pu le faire.
1: On aurait pu.
0: Allez, les coureurs qui continuent à s'élancer. Il est 14h06, on est en direct, hein, donc 14h06. Vous le voyez avec Virten qui vient de partir, Yann Mas qui va partir ensuite. Parmi les coureurs qu'on va surveiller, il y aura Tottenberg hein, qui sera l'un des premiers qu'on va aller chercher. Il y a d'autres coureurs spécialistes du chrono. D'ailleurs, Théo, ce qu'il faut dire, c'est que la particularité de ce type d'effort, c'est qu'évidemment, on attend les spécialistes du contre-la-montre, mais beaucoup moins que sur un contre-la-montre normal. C'est-à-dire que là, on attendrait plus les sprinteurs en réalité.
1: Oui, les sprinteurs, les poursuiteurs même, on pourrait dire. Tim Tottenberg a fait de la piste lorsqu'il était jeune, donc moi je l'attends également aujourd'hui. Même un Paul Magnier, faudra être assez curieux de la façon dont il va courir ce prologue. Alors, route mouillée, donc vous l'avez vu sur le matériel, on n'a pas sorti les vélos de chrono, enfin en tout cas pas de prolongateur, parce qu'on va aller chercher le maximum de de flexibilité et de souplesse dans le pilotage, d'autant plus qu'on a ces portions également où on prend beaucoup de vitesse, hein, parce que forcément il y a la bosse dans la première partie du chrono. Et voilà la première chute de Martin Reisenberg qui a perdu l'avant. Heureusement, il s'en sort plutôt bien, plutôt grosse frayeur, ça a glissé pour Reisenberg. On l'avait vu prendre beaucoup de vitesse à 400 mètres de la ligne. Il a heurté assez violemment.
0: Alors je crois que la tête n'a pas touché heureusement, non. Mais alors tout le reste oui, et le trottoir derrière, évidemment il y a cette surprise également pour ce coureur. Il faut repartir derrière, bon il a tout perdu, hein. Ça c'est sûr, pour aller jouer la gagne aujourd'hui. On l'a dit, c'est hyper dangereux, hein. Tout ça, il faut vraiment faire très très attention.
1: C'est pour ça que je disais sur l'incertitude de Paul Magnier, c'est va-t-il prendre tous les risques aujourd'hui. Paul il a d'autres grandes échéances évidemment également, en plus sur la fin de saison. Il veut finir en boulet de canon, donc il va falloir modérer aussi la prise de risque également pour les prétendants au classement général. Donc on n'est quand même pas à l'abri d'une surprise cet après-midi sur des garçons qu'on n'aura peut-être pas mis en avant naturellement.
0: Oui, on va vérifier ça évidemment. Fran Mihaljevic de Bahrain Victorious, qui a plutôt l'habitude hein, de s'exprimer sur des courses plutôt de deuxième zone. Alors deuxième zone, c'est pas péjoratif, hein, c'est vraiment toutes ces courses qui ne trouveraient pas leur intérêt si elles n'étaient pas diffusées comme vous les voyez aujourd'hui. C'est des courses hyper importantes hein, pour toutes ces équipes, pour ces coureurs également, qui vont préparer bien sûr des gros objectifs, mais pour aussi commencer à inscrire des grosses lignes à leur palmarès ou continuer à gagner comme voudrait le faire Paul Magnier aujourd'hui.
1: Pour moi, Mihaljevic, justement, sur ce scénario de course avec un climat incertain, bah, une petite tête d'outsider. Je n'irai pas jusqu'à remporter ce chrono.
0: Capable d'y aller, quoi.
1: Mais capable de peut-être de... En tout cas, d'aller prendre tous les risques dans la descente. Je parlais de cette descente, elle dure quand même 500-600 mètres. On est capable de prendre beaucoup de vitesse avant le dernier virage droite, justement, qui est le plus incertain aujourd'hui avec la pluie. En tout cas, il le fait sérieusement. Mihaljevic est parti avec des intentions. L'heure de départ de Paul Magnier, c'est 14h31. Hein. Donc c'est pas longtemps, une vingtaine de minutes.
0: Allez, l'autre temps qui va être signé sur cette ligne d'arrivée par le luxembourgeois Virkten, qui va bien battre hein, cette fois. Le temps de Malte Rottmann, 3:24.70 avec 8 secondes de mieux. On l'a vu aborder le virage aussi, en tout cas les virages d'autres manières. Il y aura aussi ces bandes blanches. Vous parliez du vélo de chrono. En fait, il est interdit hein, sur ce prologue. C'était bien spécifié dans le règlement. On ne partait qu'avec des vélos de route. Aujourd'hui, interdiction de prendre un vélo de contre-la-montre.
1: Et puis les Tudors dans l'exercice, ils sont souvent présents hein, sur les prologues. Pas mal de garçons qui affectionnent bien l'exercice.
0: Ouais, faire attention à ses aspérités aussi sur la route. Il a bien raison, Fran, de faire attention à ce point-là. Nous, on va continuer à vous parler de ce classement général. On vous l'a dit, Isaac Del Toro, qui sur le papier, bien sûr, part comme grand favori, restera encore à voir hein, s'il est capable de faire la différence sur ces ascensions qui ne sont pas des cols. Il n'y a pas de grand col hein, en Allemagne, évidemment, en tout cas du côté du tracé qui a été fait aujourd'hui. On va éviter d'aller dans des cols type Alpes ou Pyrénées. On aura plein de répétitions d'ascensions au fur et à mesure. On en aura même qui seront parfois un petit peu plus longues, mais ça n'ira jamais au-delà des 10 km. Ça sera toujours un peu en dessous. Donc, on verra par rapport à ça. On a aussi des pourcentages moyens entre 5 et 7 en général sur ces bosses. Donc il y aura toujours un petit peu une incertitude et voir qui peut gagner également. On vous a parlé de Del Toro. On va retrouver également une paire qui était là sur le Tour de Burgos, Giulio Pellizzari et Giulio Ciccone. Ciccone qui a terminé sur le podium du Burgos.
1: Ouais, voilà, Mihaljevic.
0: Le tout droit. Ça ne fait pas du tout. Là, c'est hyper dangereux en fait. Hein. En plus, on a des petits pavés là pour ressortir de ce virage. Ah là là là là là là, j'ai l'impression qu'on va être un petit peu sur le fil et sur les nerfs tout au long de ce prologue.
1: Un des outsiders peut-être du classement général, ce serait pas un favori naturel sur ce Tour d'Allemagne, mais Barthélemy, il sait performer en fin d'été. Il sort d'un Tour de Pologne bien réussi, Barthélemy, 5e pour le néerlandais. Et ça roule bien aussi, ça passe très bien les bosses. Donc attention à Barthélemy pour solide top 10. Moi, je le mets clairement dans l'équation.
0: 5e du Tour de Suisse hein, également cette année. Il a même gagné une étape sur le Tour de Pologne, en effet. 5e du classement général. En effet, vous avez raison de le nommer. Il y aura quand même un Français hein, dans cet effectif. Allez, on le voit arriver. Mihaljevic derrière, ouais, il va y avoir des erreurs, c'est sûr. Et là, le temps, évidemment, n'est pas du tout bon.
1: Bah, les écarts, ce sera même peut-être pas la performance pure, ça va être les potentielles erreurs que vous pourrez faire sur le parcours.
0: Et les risques qui vont être pris aussi.
1: Exactement.
0: Hein.
1: Et ensuite, Bart Clement, c'est le premier favori peut-être hein, au niveau du top 10 à s'élancer sur ce prologue. Il y avait Henri Houlig également qui est parti deux coureurs avant Bart Clement. Attention, Henri Houlig, c'est un garçon qui est rapide aussi. Sur les sprints semi-massifs et sur un prologue, ça peut jouer aussi.
0: Allez, la relance, celle-ci, elle est importante. Vous voyez, pour pouvoir gagner, il est en train de le faire à fond, hein, quand même, très clairement. Bart Clement aussi, ce prologue. Et on voit bien hein, les rigoles là qui se sont formées également, ces petits rideaux d'eau qui sont hyper dangereux. Alors je crois qu'il ne pleut plus, en tout cas on ne le voit pas du tout à la caméra, mais l'eau est bien installée sur le bitume.
1: Je crois qu'en Réolig on l'a pas vu, mais il vient de prendre le meilleur temps. Hein. Claire. 3 minutes 21.
0: Il a bien fait descendre le chrono.
1: Oui. Ça, c'était une belle curiosité également cette semaine. On l'attendra plutôt dans deux jours. Alessio Magagnotti, qui est un peu le nouveau visage du sprint italien chez Red Bull Borrand-Greu.
0: Ouais, l'une des curiosités également de ces genres de compétitions, c'est qu'on fait aussi monter hein, des coureurs, notamment d'équipes continentales, pour essayer d'aller faire des choses à côté. On est vraiment sur des équipes un peu hybrides. On met aussi beaucoup de coureurs qui sont en fin de contrat pour les tester, aussi pour voir ce qu'on est capable de faire sur cette fin de saison et pour parler de l'avenir ensuite.
1: Richard Gunn était toujours sur le fauteuil de leader sur le plan précédent.
0: On a peut-être un petit peu de retard. Tim Tuntenberg, en tout cas, qui est là et qui est en train de s'élancer. Premier grand favori pour ce contre-la-montre, peut-être même le favori pour ce prologue pour certains. En tout cas, c'est un nom qui est beaucoup ressorti dans les pronostics. Coureur allemand en plus. Il y a une équipe nationale hein, d'Allemagne qui est là pour faire courir notamment bah, les équipes qui ne sont pas représentées, pas sélectionnées pour ce Tour d'Allemagne. On ne peut pas voulu le faire aussi. On sait que le calendrier est très chargé, notamment en cette période.
1: C'est la course de son sponsor aussi.
0: En plus, surtout depuis 3 ans, depuis 2023 ouais. Maintenant, la Lidl qui vient toujours avec beaucoup, beaucoup d'envie. Allez, 3-21, ça va se jouer à rien du tout. Il va passer derrière.
1: Bon chrono. Il est resté sur son vélo en plus. Bien négocié.
0: C'est
1: quand même un enjeu aujourd'hui. En plus, Bart Clement est quand même tardivement au très haut niveau. Donc, peut-être pas le bagage technique de tout le monde. Tim Tuntenberg, là, il est dans la partie la plus difficile. Hein. Vraiment, c'est le départ qui est extrêmement
0: imprise.
1: C'est là où on peut peut-être faire les différences. Ensuite, ce sera plus du pilotage hein, dans la descente.
0: Ouais, là, on n'a pas de doute, en tout cas, sur ses ambitions aujourd'hui. Quelle puissance il dégage, quand même, ce coureur. Ancien vainqueur de Paris-Roubaix, hein, chez les Espoirs.
1: Ouais. Qui quittera cette équipe, d'ailleurs, l'année prochaine.
0: Ouais.
1: Ah, Magagnotti à l'arrivée. Bon temps aussi. Ça sera pas suffisant. Ouais, non. Pour quelques secondes, ça va passer derrière. Derrière les mènes également.
0: Tuntenberg qui s'est engagé chez Soudal, hein, on va le dire. En même temps, qui va rejoindre donc l'effectif de Paul Magnier. Visuellement, en tout cas, c'est plutôt pas mal. C'est comme ça. De toute façon, il faut suivre au visuel. Sur les chronos, on n'a pas le choix, surtout quand on n'a pas d'inter. Mais là, on voit bien aussi l'engagement. Et là, on redescend derrière. Alors, on comprend mieux un petit peu ce que Max Walscheid, le sprinter qui a du mal à passer les bosses, expliquait notamment à des confrères allemands il y a de cela moins d'une semaine. Parce que évidemment, Walscheid, ça peut être un nom. Beaucoup de prudence là pour lui, pour ce virage, ça peut être un nom qu'on coche hein, sur ce type d'épreuve, notamment sur les prologues, il aime beaucoup ça, et il avait dit direct, je vous arrête, c'est pas du tout un prologue plat, parce que quand on le regarde un peu de loin, on a l'impression que le profil est tout plat, c'est pas du tout le cas, c'est vraiment un prologue compliqué, en plus d'être technique, et notamment avec cette première bosse qui peut vraiment faire des grosses différences, on comprend mieux pourquoi il expliquait ça.
1: Hein. C'est un prologue à relance, hein. Parce que s'inflige derrière Tuntenberg, il a très bien viré, il allait prendre le point de corde, un beau numéro. Enfin, quasiment cité l'intégralité de la formation Lidl aujourd'hui. Hein. Même si Ticone, a priori, devrait être un petit peu en retrait. Verona, il devrait pas le faire à fond non plus, mais
0: ouais,
1: derrière.
0: Je vais surveiller ce virage, Théo, parce que là, on sait. Hein, c'est... Oh, il est sorti large, mais c'est bien rattrapé. Ouf.
1: C'est le virage Rasenberg. On va l'appeler comme ça maintenant.
0: Allez, c'est le dernier peut-être dans
1: ouais,
0: le virage.
1: C'est très très solide la part de Tottenberg là, qui va sans doute aller faire très très gros temps.
0: Ce sera le temps de référence de hein, toute façon. Allez, hey, pas si loin d'Ulich quand même, mais il va le battre. Ah, pas sûr. Il est derrière. Attention, des fois on rétablit hein, les temps, mais là même si on rétablissait à une seconde. Incroyable, c'est peut-être ça. Hein. C'est ça qui lui coûte la seconde là, cette sortie. Incroyable. Il est battu, notre favori du jour.
1: Deuxième temps. L'un des favoris. Ouais.
0: Il est battu.
1: Il est battu.
0: Allez, on se quitte quelques instants, on se retrouve pour ce prologue du Tour d'Allemagne. On vous rappelle hein, qu'on est ensemble jusqu'à dimanche. Désormais, Georg Zimmermann, évidemment, pour l'équipe nationale qu'on va surveiller, ancien champion d'Allemagne notamment, qui est très attendu aujourd'hui et qui est en train de se battre dans cette partie. On se retrouve pour continuer à suivre ce prologue. Les favoris, évidemment, ne sont pas encore partis.
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31: Allez, on est en train de suivre ce prologue du Tour d'Allemagne, 2,6 km à parcourir, un début en montée, une fin en descente, beaucoup de virages et surtout une route détrempée qui a déjà amené pas mal de coureurs à la chute et beaucoup de coureurs surtout vers la prudence. Aujourd'hui, ce sera peut-être le maître mot. Vous suivez ici Alain Jousseau, mais maintenant Clément Venturini, deux Français qui sont déjà partis. Il est 14h23, 13 exactement. On va continuer à suivre des coureurs. Il y aura Giulio Pellizzari maintenant qui partira dans un peu moins de 7 minutes pour le classement général, pour ses favoris du classement général, et puis nous on ira jusqu'à 15h46, départ pour Del Toro 15h45, et pour un autre coureur qui vous intéresse forcément, Paul Magnier, ce sera à 14h31, c'est-à-dire
32: c'est
31: juste
32: bientôt,
31: après Giulio Pellizzari, c'est dans quelques secondes à peine. En effet, bon Théo, ça va, on est un peu stressé quand même, hein.
32: Ben, on guette le moindre freinage, ça c'est certain. 400 mètres, c'est le virage le plus,
31: plus
32: dangereux.
31: Bien négocié là.
32: Ouais, bien négocié par Clément. On parlait hors antenne justement des capacités de cyclocross aujourd'hui. Est-ce que ça peut jouer, le fait de bien virer, techniquement être propre ? Bon, il en manquera un petit peu, a priori, sur la ligne pour Clément. Mais c'est le genre de profil qui peut briller clairement aujourd'hui.
31: Ouais, parmi les cyclocrossmen, bien sûr, il y a Del Toro, hein, le vice-champion du monde, qui sera Del Grosso, le vice-champion du monde, qui sera prêt. Ça va bien que
32: pas facile.
31: Del Grosso, oui, surtout quand on parle. Ouh là là, non, c'est bon, la voiture.
32: C'est la moto.
31: Ouais, juste en train de dévier. Alan Johnson, lui, va arriver. On est en train de vous montrer le dispositif. Voilà, on est en train de rejoindre des coureurs au fur et à mesure. C'était très intéressant. On aurait bien aimé voir Jousseau quand même également.
32: Ça n'a pas bougé.
31: Et regardez, on va vite retrouver en tout cas, c'est ça, cette rampe de départ. C'est ce qu'on est en train de vous montrer en même temps. 14h25, c'est Jente Biermans pour l'équipe Cofidis qui va partir. Allez, hésitez où.
32: Sixième temps pour Clément sur la ligne. 3 minutes 27 à 6 secondes d'Henri Houlig, qui est toujours le meilleur temps.
31: 3-20.
32: Deux Allemands aux avant-postes pour l'instant sur le Tour d'Allemagne, ce qui paraît plutôt logique.
31: Bah pas forcément, c'est pas
32: non,
31: toujours le
32: pas
31: cas
32: forcément.
31: Sur toutes les nations, mais c'est vrai que les coureurs allemands sont très attachés à cette renaissance, hein, à ce Tour qui grandit de plus en plus, et on voit même souvent les têtes d'affiche, hein, venir faire un détour ici. C'est pas le cas du champion d'Allemagne qui a pas été retenu notamment, ou qui a pas pu faire partie de l'équipe nationale sur cette compétition, mais ce sera le cas sur de beaucoup d'autres coureurs également.
32: Pas le cas de Florian Lipovits également,
31: c'est
32: malheureusement
31: vrai.
32: Tombé sur les routes du Tour. On rappelle que cette course, pendant 10 ans, elle a été interrompue, hein, parce que les diffuseurs, notamment, ont un petit peu pris peur à l'issue des scandales de dopage en fin des années 2000. Donc on n'a plus eu de Tour d'Allemagne pendant une grosse dizaine d'années, au grand désarroi des coureurs allemands, évidemment.
31: Oui, ils avaient même cessé de distribuer les autres courses, hein, ouais. Même les principales, dont le Tour de France d'ailleurs. Eduardo Zambanini pour la Bahrain Victorious.
32: Et toute la semaine, on pourrait le voir. Eduardo Zambanini, bon sprinter en petit comité, bon puncher. Ouais, c'est beaucoup plus prudent pour Jente Biermans, sprinter de la Cofidis.
31: Il faudrait peut-être retirer la banderole là quand même, parce qu'on n'est pas très loin. On ne sera pas au niveau des pieds, mais si on se met la route dedans juste pour essayer de se rattraper, ça peut être hyper dangereux. Allez, la relance, on va certainement revoir, hein. Un gros départ de toute façon tout à l'heure, vous verrez. Si vous nous rejoignez tout juste, on est vraiment sur des parties parfaites pour les punchers sprinters pour faire ces efforts. et un passage maximum à 7%. Matteo Sobrero qui va partir juste après Paul Magnier, 14h32. Dites pas attention là.
32: Si, si, attention. Si, Sobrero aussi, clairement client aujourd'hui. Mais c'est peut-être le format, hein. C'est peut-être un peu court pour Sobrero aujourd'hui.
31: L'idée, c'est de ne pas perdre trop de temps, évidemment. Il y a une autre donnée, alors que Nils Van de Puto est en train de partir. On parlait de cyclo-crossman, ouais. On les retrouve hein, au fur et à mesure sur ces routes. Il y a une autre donnée, c'est que pour l'instant, on est sur une route détrempée. Visuellement, on le voit, la pluie s'est arrêtée de tomber. Qu'est-ce que ça va donner dans une heure également? On sera peut-être plus sur les mêmes données hein, dans une heure, quand Isaac Del Toro va partir, par exemple, ou Giulio Ciccone.
32: Bah, je regardais les prévisions, en effet, mais météorologiques, bah, c'est incertain, évidemment, comme le ciel. Donc, c'est difficile de vous dire que ça va sécher pour le Mexicain dans une heure. Mais oui, c'est clairement une donnée à prendre en compte. Il fait lourd, en tout cas, ça c'est certain.
31: Là voilà, cette première partie, là où on reste en danseuse pour donner beaucoup de puissance.
32: Après, pour en revenir à Isaac Del Toro, c'est vrai qu'on pourrait s'interroger sur sa présence cette semaine, hein, finalement, sur un Tour d'Allemagne qui n'est pas extrêmement montagneux, tout comme cet homme-là, Giulio Pellizzari. Bon, on est là aussi pour relancer la machine pour Del Toro qui a repris sur la classique d'Hambourg ce week-end, qui précède justement ce Tour d'Allemagne. C'est vrai que la deuxième partie de saison, globalement, quand vous ne faites pas la Vuelta, vous travaillez quand même moins les efforts en très très haute altitude, donc il vous faut aussi des courses un peu explosives où on travaille plutôt les qualités de puncher. Et c'est vrai que Del Toro, s'il veut ensuite faire le festival qu'il a fait l'an passé sur les courses d'un jour en Italie, bah finalement il y a une certaine logique de le retrouver au départ de ce Tour d'Allemagne.
31: Oui, pour l'instant la suite de son programme n'a pas été annoncée hein. Isaac Del Toro, troisième du Tour de France cette année, on le rappelle, deuxième du Giro l'année dernière, Giro qu'il aurait peut-être dû remporter, en tout cas c'est l'avis de beaucoup de spécialistes et de favoris. Est-ce qu'en tout cas c'est vrai que cette dernière partie de saison reste à dessiner pour lui? Wilco Kelderman qui est parti également, on aura un œil énorme hein, sur cette équipe Visma Lise Bike. On parlait bien sûr de ses favoris pour le classement général. Je reviens à un coureur comme Louis Barré hein, ça fait aussi partie des coureurs qu'on va surveiller au fur et à mesure évidemment aujourd'hui. Vous parliez de ses efforts en montagne, Zambanini qui va peut-être prendre le meilleur temps ici. Est-ce qu'il va réussir? Oh là là, ça passe pas grand chose. Attention, on fait toujours attention à ces chronos qui seraient juste derrière, mais bon là ça m'a l'air bon quand même pour Ulish qui doit être bien content là sur son siège depuis tout à l'heure. Oui, donc je reviens à ces efforts. Vous dites c'est vrai, il n'y a pas d'effort pour les purs grimpeurs. Il n'y a pas de montée longue, on l'a déjà expliqué tout à l'heure, mais il y a quand même une grosse répétition de montée au fur et à mesure. Et c'est peut-être ça aussi qui est intéressant finalement pour ces coureurs. Et si on durcit la course, on peut se dire aussi qu'à un moment, eh ben, en fait, on peut permettre à des coureurs d'être fatigués sur cette succession et pourquoi pas d'aller chercher quelque chose. Pellizzari qui est en train de partir, Giulio Pellizzari, justement un coureur peut-être intéressé par cette répétition ici. Vous avez forcément suivi le Tour de Burgos avec nous, il était allé chercher la dernière étape. Pellizzari, il s'était défait du jeu des favoris, il était revenu plusieurs fois sur eux, sur ses favoris, et puis derrière il avait attaqué une fois, deux fois, jusqu'à ce que ça cède, jusqu'à ce qu'on le laisse partir. Un petit peu décevant, c'est vrai, parce qu'on l'attendait peut-être à un niveau notamment un petit peu plus haut, comme Gall ou comme notamment Ciccone qu'on va retrouver également sur cette course. 10 secondes de retard pour Van de Puto. Allez, on y est, hein. On y est, on va devoir le suivre. Normalement, la réalisation ne peut pas le manquer.
32: 15 secondes.
31: Paul Magnier qui doit être maintenant sur cette ligne. J'ai très peur tout à coup sur cette ligne de départ.
32: Ça sèche un peu, hein. Regardez.
31: 10 secondes.
32: Il y a quelques parties.
31: Ah, il est là, Paul Magnier. Cette victoire, cette saison qui vient lui hein, de remporter la Taxi Classique, donc l'ancienne classique de Hambourg, avec énormément de maîtrise. Il y a des bosses, hein, aussi de grosses bosses dans cette compétition, sur cette course. Et il est allé la chercher. Il est en train de réaliser exactement ce qu'on attendait de lui cette année. Passer ce cap en World Tour. Il y a une interrogation quand même aujourd'hui.
32: Ouais, c'est de savoir s'il va le faire à fond, ce prologue. Bon, il est parti avec des intentions de se tester. Surtout, il n'a pas de repère en prologue chez les professionnels. C'est son premier, finalement, en élite, entre guillemets, pour Paul Magnier, sur un profil qui lui convient très bien. Et c'est parti fort.
31: Alors la grosse différence, c'est que c'est vrai que parfois on fait les prologues à fond parce qu'on se dit demain il y a une étape de sprint et on peut réussir à le faire. Demain, c'est pas le cas. Demain, en effet, vous l'avez dit, vous l'avez déjà précisé, ce sera déjà peut-être une explication entre favoris, en tout cas entre coureurs qui en auront largement dans les jambes.
2: Donc, non mais ils visent la victoire d'étape, hein.
31: Donc,
2: vraiment là.
31: Hein. Voilà, évidemment, on n'est pas sur ça, on est sur un autre objectif aujourd'hui. On peut le cocher déjà, Paul Magny. Ouais. Attention quand même dans cette deuxième partie derrière. Matteo Sauve.
2: Trop latif, mais il nous l'a clairement dissipé par rapport à son départ. Attention à Matteo Sobrero également, qui lui va pouvoir bénéficier aussi des petits débriefings hein, de Teutenberg notamment. Alors on a reconnu le parcours hein, en début de journée, évidemment le parcours était ouvert aux coureurs pour le faire plusieurs fois, donc on sait s'il faut se freiner, s'il faut en garder un petit peu, Kelderman qui va passer derrière Roulig.
31: Ouais, mais on n'avait peut-être pas cette route aussi détrempée hein, au moment où on reconnaît aussi le prologue. C'est aussi ça, hein, une des différences. Alors derrière, on va bien sûr s'appuyer beaucoup sur ce que disent les coéquipiers, sur les petites références. On a d'ailleurs entendu une petite indiscrétion, Pellizzari, ça passe là un petit peu prudent hein, sur ces virages, mais il a raison. Une petite indiscrétion de Bart Lehmann qui disait justement qu'il avait peut-être freiné un

0: battu Pellizzari, ouais. Il va être battu par Ulish. Mais il se place quand même, hein, pour le général. Bart Lemon, il va être derrière Lemon également pour le général à 7 secondes de ce coureur. C'est pas une surprise, c'est vrai. Même 8 secondes finalement.
1: Allez, on retrouve Paul dans la partie descendante.
0: Vous allez le voir toute la semaine. Vous allez le voir toute la semaine, Paul Magnier. Il est très en forme. C'est un pilote.
1: C'est très très fort là pour Paul Magnier.
0: Énorme. Et regardez la rage sur ce jeune visage de Paul Magnier qui va aller jusqu'au bout. On voudrait le temps de Paul Magnier, s'il vous plaît, pour savoir s'il est capable d'aller gagner ce prologue. Il est où le temps de Paul Magnier?
1: Oh là là là là!
0: Oh là là là là!
1: Il est en train de tous les détruire.
0: Il est énorme. Il est énorme. Il a gagné. Enfin, pas, on verra, mais il a mis 10 secondes en tout cas à Ulish. Mais comment il a fait ça, Paul Magnier? Mais quel coureur quand même, hein, vraiment incroyable, quel mental.
1: Il a fait une descente exceptionnelle, il a viré de manière parfaite sur les deux courbes qu'on a vues. Ah, clairement, il vient de mettre son saut sur ce prologue. Ça, 3-10, c'est certain.
0: 3-10, on est sur 3-10, ça veut dire qu'il a fait 11 secondes de mieux qu'Ulish qui était imbattable jusque-là. Il a pris les risques au bon moment. Et c'est aussi ça, c'est du feeling. Vous avez expliqué le feeling. C'est aussi bien voir les trajectoires. Mais ça, c'est finalement une des grandes qualités des grands sprinteurs. C'est-à-dire qu'on est capable de...
1: Oui, capable de switcher de roue en une fraction de seconde dans un sprint dans les trois derniers kilomètres. Donc,
0: ce qu'il a totalement fait d'ailleurs, même dans les tout derniers mètres à Hambourg. Hein, parce qu'il est allé prendre la roue des Red Bull Bora-Hansgrohe pour se lancer dans la roue derrière de Lorenz Pitti et pour s'imposer. Donc voilà, c'est ça, c'est de l'instinct, la bonne trajectoire également et être là au bon moment. Allez, Sobrero qui va être largement battu maintenant par Paul Magnier.
1: Oui et non, ça reste encore un temps très correct, Sobrero.
0: On peut dire largement battu par Paul Magnier, voilà, ça sera peut-être le cas de tout le peloton. Mais pour l'instant, il est largement battu par Paul Magnier. Il est derrière les mêmes pour le classement général notamment et derrière, je crois qu'il est devant Pellizzari.
1: Oui.
0: Allez, on est en train de vivre un magnifique magnifique chrono ici pour Paul Magnier. Énormissime Paul Magnier en tête de ce prologue du Tour d'Allemagne. Pour l'instant, on est en train d'apercevoir Badorb, justement, c'est le théâtre, hein, de ce prologue ici. Badorb qui est une station balnéaire, hein, qui est située dans le land de SE, qui est plutôt à une heure de voiture de Francfort sur le Main, située à l'est de Francfort. Allez, on continue de voir ces coureurs passer au fur et à mesure avec Maos pour l'équipe UAE. Justement, vous parlez de ces coureurs de Continental qui passent avec l'équipe World Tour sur certaines courses. Ça arrive tout au long de la saison. Bah, lui, c'est son cas, notamment vice-champion d'Allemagne espoir sur route. Allez, on va voir Paul Magnier certainement dans le hot seat. En tout cas, c'est chouette, hein, de voir du public autour de tout ça. On est en train de se remettre un petit peu de nos émotions, de ce que vient de faire Paul Magnier, qui a quand même mis plus de 10 secondes, hein, à celui qui était en tête. Donc pour l'instant, il est largement en tête de ce prologue. Il y aura d'autres coureurs qui vont s'élancer au fur et à mesure. On l'a dit, on surveillera les sprinters, les punchers sprinters et les coureurs également du classement général. h 38, Landerlux. Landerlux qui va partir à 39. Il y a d'abord Johan Beau pour la Carrara Rural, il est là, qui va s'élancer.

0: Il est là, Paul Magnier. Pour l'instant, il est encore en train de... Ouais, j'ai préféré vous laisser vivre cette séquence extrêmement impressionnante. On est déjà pas loin de son, enfin on est assez loin maintenant de son arrivée. Hein, Paul Magnier, vous avez vu le temps de récupérer également. C'est un effort extrêmement violent. On part toujours des efforts violents en sprint ou en punch, mais là on est également sur un effort où on ne débranche pas, on ne décroche absolument pas. On est en train de hurler pour accompagner ses coureurs vers le départ et leur faire leur décompte également. Les coureurs qui vont passer désormais, on va attendre dans moins de 10 minutes maintenant, Dani Van Poppel.
1: Remise de la tornade, Claire ?
0: Oui, alors on l'a aperçu du coup sur le hot seat, il était encore en pleine récupération, Paul Magnier. Donc je pense que ce sont vraiment des images assez impressionnantes, il va falloir qu'il se remette lui-même également. 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
1: La Saumure ?
0: Oui. 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Mais de toute façon, hein, sur une cité thermale, on vous l'a déjà dit. Allez, c'est important ici, c'est ici qu'on peut gagner quelques secondes. Qu'est-ce qu'on aurait aimé voir Paul Magnier dans toutes ces parties.
1: Je voulais comparer justement les moyennes. Paul a mis... 3 km/h à tout le monde sur sa moyenne, sur ses 2 600 km. C'est assez impressionnant. C'est le seul à dépasser les 47 km/h de moyenne sur un prologue où la bonne moitié est à 6-7%. C'est vous dire la performance à la fois en descente, parce que certes on a mis en exergue ses qualités de vireur et de descendeur, mais dans la bosse il n'a pas amusé grand monde non plus. Hein. Paul aujourd'hui sur un format de boss qui lui correspond parfaitement. Finalement, on se souvient de victoire à Bessèges.
0: Et Paul Magnier qui a toujours dit qu'il ne voulait pas être sprinter pur, hein, qui est plutôt un coureur de classique, qui a même envie de devenir un coureur de classique totalement capable de gagner au sprint, bien sûr, mais qui a surtout envie d'aller gagner un championnat du monde, par exemple, ou des grandes classiques pavées, notamment avec des grosses bosses également. On reparlera de tout ça, à mon avis, très bientôt sur les premières parties de saison. Et Paul Magnier qui est donc toujours pour l'instant leader provisoire pour le premier prologue de sa vie, quand même, en tant que professionnel. On va le dire, on peut le redire plusieurs fois, du coup, maintenant, je pense. Jusqu'à l'arrivée. Et ça soulève aussi une autre interrogation, parce qu'on parlait justement de cette route qui pouvait sécher dans la deuxième partie. Là, il a quand même mis 11 secondes d'écart avec les autres, donc en fait il se met pas à l'abri de ça, mais c'est quand même pas mal, plus que pas mal.
1: En fait, je me posais la question et je regardais la liste de départ jusqu'à Isaac Del Toro tout à l'heure. Qui pourrait aller le chatouiller? Pour moi, j'en vois qu'un.
0: Del Toro.
1: Même Vacek, pas. Peut-être. Ouais. Mais... parce que même Del Toro, intrinsèquement, je ne vois pas aller chercher contre la montre un temps d'une aussi belle facture.
0: Ouais. Et puis pas sur une aussi courte distance, en fait. Hein, c'est
1: non, Del Toro,
0: ça.
1: Il sera parmi les meilleurs des favoris, ça c'est certain. Mais de là, aller chercher Paul pour la victoire d'étape, hein, j'entends. Regardez dans quel état il s'est mis, quand même. Hein,
0: Et là, c'est rien par rapport à ce qu'on a vu tout à l'heure, hein, parce que là, il est capable de sourire. Tout à l'heure, il n'était pas du tout capable de sourire. Effort absolument intense pour Paul Magnier, qui pourrait être, pourquoi pas, maintenant, dans quelques heures, maintenant, dans 2 heures, le premier leader, moins de 2 heures même, le premier leader de ce Tour d'Allemagne à l'issue d'un prologue. Ça rentrerait une autre corde à son arc, ouais. Hein, finalement. Ça serait une autre panoplie du côté de Paul Magnier.
1: qui a déjà connu maillot de leader sur un grand tour pour la première fois. C'était un peu plus tôt dans la saison, c'était en Italie, avec ce maillot rose. Peut-être ajouter une nouvelle couleur, puisqu'il est bleu, c'est ça, hein, Claire, sur le Tour d'Allemagne,
0: tout
1: le maillot
0: fait,
1: de leader.
0: Tout à fait.
1: Bon, ça ne changera pas beaucoup du bleu de la Soudal.
0: Non, mais c'est vrai qu'aller chercher le maillot bleu sur le Giro, c'est pas quelque chose qu'on le voit faire, par exemple, ouais. Puisque c'est le maillot de la montagne.
1: Bon, cela dit, on a vu Jonas Vingegaard porter le maillot vert.
0: C'est pas faux, ça peut arriver sur les routes du Tour. Oui, sur des choses, c'est par procuration en effet, mais on peut pourquoi pas voir ses coureurs. Phil Bauhaus, qui n'a aucun objectif, donc je vous l'ai dit aujourd'hui, lui, il aura l'objectif d'aller viser la victoire d'étape sur la deuxième étape qui pourrait être réservée pour les sprinteurs. En tout cas, c'est un petit peu ce qu'on voit sur le papier. Surtout, on imagine qu'il y a quand même pas mal de sprinteurs finalement sur cette start list. Il n'y a pas forcément les grands noms, mais il y en a quand même pas mal. On imagine qu'à un moment, ils vont vouloir jouer leur carte et que donc cette deuxième étape va peut-être être un petit peu cadenassée. On le verra à ce moment-là, mais c'est un petit peu ce qu'on peut se dire. Max Walscheid, qui est aussi là pour tenter sa chance, qui a eu une première partie de carrière où on s'est dit bon, les résultats il les enchaîne, ça se passe bien, et puis finalement ça a un peu plafonné et maintenant il se retrouve plutôt souvent à travailler pour les autres.
1: Ouais, il a opéré un vrai virage, Walscheid, au début de sa carrière. On l'a connu sprinter même chez Cofidis un temps, grosse saison, et puis il a aussi mis l'accent sur le chrono, Walscheid a beaucoup travaillé le contre-la-montre. Donc oui, on le citera sur l'étape de sprint, c'est certain. Les autres très grands sprinteurs internationaux, ils sont plutôt du côté des Pays-Bas cette semaine.
0: On a quand même Paul Magny. Hein.
1: Sur le Renewi Tour, oui. Mais les autres, j'entends Olaf Coy, Tim Merlier. Bon, Tim Merlier, c'est différent parce qu'il est dans la même équipe. Mais Jonathan Milan, par exemple, sont plutôt allés chercher une course un petit peu plus flandrienne, entre guillemets. Et c'est vrai que Paul, y compris sur l'étape de sprint, il sera encore le grand favori entre Christiansen.
0: Oui.
1: On n'avait pas vu venir.
0: Presque le meilleur temps des autres.
1: Oui. Jesper Stiansen, 21 ans. Information qui dort. Le deuxième temps, c'est le premier sous les 10 secondes par rapport à Paul.
0: Sous les 20 secondes. 3-10 pour Magny. 3-19.
1: Bah donc sous les 10.
0: Ça dépend comment on calcule en fait, non?
1: Bah c'est l'écart entre les deux.
0: Ah,
1: on va dire.
0: C'était ça.
1: Oui,
0: moi,
1: oui.
0: Je pensais que vous parliez de 3-20.
1: Non. Okay, non, pour moi c'était l'écart, pardon.
0: Ok, par rapport à Paul, c'est pour ça que vous avez précisé ça. Allez, attention, parce qu'on l'a dit à la Lidl Trek, évidemment. Bah, je vais vous laisser parler de Mathias Vincel. Pourquoi est-ce que vous cochez aujourd'hui?
1: Bah, parce qu'il sort d'un très très gros Tour de France au service de ses leaders. On se souvient, il y a 2 ans, la Lidl Trek avait mis Pedersen et Milan sur ce Tour d'Allemagne. Ils avaient gagné toutes les étapes. Ça, c'était réglé. Et pour moi, c'est le vrai adversaire cette semaine de Zac Del Toro. Parce que Vacek, il va trouver justement des ascensions qui lui conviennent parfaitement. À la différence de Del Toro, qui affectionne évidemment les cols plus longs. Donc, ça passe, s'il veut un très bon classement général, ça passe par un très bon prologue. J'ai l'impression quand même que ça sèche pas mal, notamment sur la deuxième partie du tracé. Vacek s'élance peut-être au bon moment. Et que dire de cet homme-là?
0: Eh oui, Louis Barré, ça y est, qui est là, qui a enfin été chercher ce premier succès chez les professionnels qui lui manquait tant à Louis Barré. Un succès totalement mérité, on va le laisser partir. Il va avoir envie, c'est sûr, de faire un beau classement général au final. Sixième étape du Tour de Pologne dans la poche, donc, et en plus avec la manière, parce qu'il est sorti à 2 reprises avant de s'isoler totalement, de lâcher Buitrago dans un espèce de mur et de finir ensuite et bien tout simplement en solitaire. Il n'a pas eu une première partie de saison facile puisqu'il a été très souvent malade. C'est pas facile, notamment quand on arrive aussi dans une grosse formation comme celle qu'il a intégrée, la Visma Lisobike, de trouver son tempo, mais là d'aller chercher ce premier succès chez les professionnels, ça vient à quelque chose.
1: Ouais, clairement le déclic. C'est un talent dont on devinait évidemment qui s'affirme de mois après mois. Sa dernière saison chez Intermarché ou Anti à l'époque était très très bonne. Et c'est vrai que vous avez envie, lorsque vous découvrez un nouvel environnement, de confirmer. Et là, clairement, il a enlevé un gros poids de ses épaules. Alors que Danny Van Poppel, c'est un peu le spécialiste des top 10 aussi sur le prologue du Tour d'Allemagne. Donc on va le laisser partir et on va regarder de manière assez fine son résultat d'ensemble. Parce que ça sèche en plus. C'est que je me répète, mais là, sur la vue d'hélicoptère, c'est beaucoup plus présent.
0: Sixième l'année dernière, en effet, Danny Van Poppel. Nous, on revient sur Louis Barré. On va vous expliquer aussi pourquoi il faudra le suivre toute la semaine, hein, notamment Danny Van Poppel. Pas sur toutes les étapes, mais peut-être sur l'étape qu'on aura dans deux jours. Elle est pas mal, sa montée à Louis Barré. Elle est loin d'être nulle, là.
1: Voilà, il est dans son élément.
0: Totalement.
1: Alors, la suite, est-ce qu'il va pouvoir être sur les mêmes trajectoires tendues que Paul?
0: Allez, Charman, vainqueur à deux reprises, hein, de Paris-Nice dans sa carrière, une des stars, hein, du cyclisme allemand, qui est plutôt maintenant sur une pente descendante, ancien champion d'Allemagne également. Mais on vous l'a dit, ils sont tous là pour faire des bons résultats et galvaniser également. Ici, c'est parti pour Maximilian Charman. Et derrière, ce sera donc Mathias Vacek qui va partir. On a trois bons coureurs, hein, qui partent les uns les autres. Il est sorti large?
1: Oui, il fait peur. Ce que j'allais dire, Charman capable de coups d'éclat. Bon, ça fait quelques temps qu'il n'en a pas sorti des coups d'éclat, mais là il est parti très clairement pour le faire à 100% ce prologue. Est-ce que ce sera la carte pour le classement général de l'équipe de Paul Magnier?
0: On a Racanini.
1: C'est qu'il y a Racanini qui passe très bien les bosses et qui a une belle pointe de vitesse également, le jeune italien.
0: Après, on peut jouer sur deux tableaux et c'est un petit peu l'idée, je pense, hein, de ces formations justement qui ne sont pas la première formation favorite pour le classement général mais qui pourront lancer deux coureurs. Danny Van Poppel, il est là à nouveau, on va vous en reparler parce que c'est justement lui un coureur qui a viré, hein, qui était rentré principalement dans les trains des sprinteurs et qui a à nouveau sa carte un peu plus depuis le début de la saison sur ces courses-là. Voilà, c'est là qu'il peut aller chercher des choses. Évidemment, il ne gagne pas non plus comme un Paul Magnier. Il a gagné la dernière étape du Silvio Tour notamment. Il a terminé deuxième de la dernière étape des 4 jours de Dunkerque cette année. Ouf, là aussi, c'était chaud pour Vacek, mais ça fait partie des coureurs justement qui sont une des curiosités cette année. Allez, Mathias Vacek qui est là.
1: Louis Barré.
0: Oui, 3-21, on dit. Ouais.
1: C'est très très bien.
0: C'est très très bien.
1: C'est très très bien pour Louis Barré. C'est une très très belle mise en action sur ce prologue du Tour d'Allemagne. Et lui, on l'attend demain. Ça, c'est une certitude.
0: Ça veut dire qu'il termine 6 secondes devant Pellizzari, hein, par exemple. C'est pas mal. 3 secondes devant Sobrero, notamment.
1: C'est un très très très bon chrono de la part de Louis Barré. C'est certain.
0: Allez, expliquez-nous pourquoi vous avez des petites étoiles dans les yeux là quand vous regardez Vacek, j'exagère.
1: Non, je trouve qu'il a une vraie classe lorsqu'il s'agit de se mettre en danseuse, Mathias Vacek. Alors que Van Poppel est là.
0: Oh là là là là là là là là là.
1: Ouais, c'est le sprinter, oh, poisson pilote.
0: Démène là jusqu'au bout. Van Poppel, on l'a dit, la violence de l'effort, il sera battu par Paul Magnier. Il va s'intercaler entre Paul Magnier et les autres. Il va plus être proche des autres, hein, quand même. Ça dit beaucoup, ça dit tellement beaucoup de la performance de Paul Magnier.
1: Ouais, plus de 7 secondes quand même sur Danny Van Poppel qui s'est pas amusé sur ses 2 km 600.
0: Mais qu'est-ce qu'il nous a fait, Paul Magnier? Qu'est-ce qu'il nous a fait?
1: Il a dû prendre un raccourci de même que la moto tout à l'heure.
0: Oui, évidemment. Ça lui ressemble bien, ça. Incroyable, quelle performance de fou pour Paul Magnier. Tout ça a été évidemment ironique, hein. Évidemment, on n'a absolument aucun doute sur ça. C'est justement pour dire qu'il est plutôt pétri de talent et qu'il nous surprend de jour en jour. Il est là, Paul. Et il est encore en train de rechercher son souffle.
1: Bon, a priori, c'est quand même une image enregistrée, j'imagine, qu'on nous a repassé.
0: Pas sûr, hein.
1: Ah, ça fait quand même une petite demi-heure qu'il est arrivé, quand même.
0: Ouais.
1: Allez, Charman. Ça va être derrière Van Poppel. Ouais, peut-être pas. Hein. Il fait un bon chrono aussi.
0: On est à 3.17, hein, pour Van Poppel.
1: Charman.
0: Ah, ça va être pile poil, juste derrière Van Poppel, en effet. 3.18 pour lui. Et on est en train de signer des chronos de mieux en mieux, hein, par rapport à ce qu'on a vu tout à l'heure. Et on l'attend, ça y est, il va être là, Mathias Vacek. Le prochain à franchir la ligne désormais.
1: Je me suis mouillé tout à l'heure, si c'est pas du vert pour Vacek à l'arrivée, je pense que Paul va gagner le prologue.
0: C'est une autre belle façon de se mouiller. Et on voit clairement, hein, que la route a séché là au milieu, mais n'empêche que les bonnes trajectoires, elles se prennent quand même encore à l'extérieur. Ouais, j'ai l'impression qu'il est un peu plus prudent quand même sur ces images. Wow, c'est une bonne gestion ça quand même. Oh,
1: ouais, ça va être juste.
0: Alors,
1: ça va être derrière, mais
0: oh là là
1: pas
0: là
1: de
0: là
1: beaucoup
0: là
1: pour Mathias Vacek.
0: Allez, on va accompagner Vatchek jusqu'à la ligne, mais Paul Magny a fait mieux, Paul Magny a fait mieux, Paul Magny va encore être leader provisoire de ce prologue derrière, il va se retrouver avec les autres. Vatchek, Paul Magny qui a été juste supersonique sur ce prologue 3-18 donc pour ce coureur, c'est-à-dire que pour l'instant, est-ce qu'on peut rappeler quand même les temps? Il y a Paul Magny et derrière les autres à 7 secondes, Théo.
1: C'est ça, Mathias Vatchek qui est peut-être le premier des favoris pour le classement général. Évidemment, excepté Paul sur le classement général jusqu'à la fin
0: on
1: de la.
0: On n'est pas sur une image enregistrée, hein, parce qu'on revient à chaque fois sur les mêmes plans. Ou alors on l'a vraiment découpé. Mais moi j'en doute un peu quand même. Hein.
1: Ouais, Vatchek fait un très bon chrono, hein, mais il prend 7 secondes sur 2 km 600. À ce niveau-là, c'est quand même un écart énorme. Marc Hirschi, on attend également. Parce que si vous regardez les précédents prologues de ce Tour d'Allemagne, on avait toujours quelqu'un dans la seconde. En deuxième position, là il y a 7 secondes.
0: Là vous imaginez personne en plus, hein, arriver à ce talon.
1: Il y a Pascal Enkhorn, mais bon, c'est déjà élancé Pascal Enkhorn, depuis le temps. On surveillera Ciccone, mais je suis pas de nature à aller chercher le meilleur temps sur l'étape. Nils Polite va bien, mais j'y crois pas tellement non plus. Non, la traction, c'est évidemment Isaac Del Toro. Hein.
0: Isaac Del Toro, ça, départ à 15h45, dans moins d'une heure, on saura. Ouais, ça va être la grande curiosité. Là, on va essayer de faire des pointages intermédiaires un peu à la sauvage. Théo, on va être obligé. En tout cas, le leader du prologue du Tour d'Allemagne est français. Il s'appelle Paul Magny. La dernière fois qu'un Français a gagné sur une course internationale en prologue, c'était Dorian Godon sur le Tour de Romandie. C'était cette année.
1: Chez nous.
0: Très récent, c'était totalement chez nous. Et sinon, on a eu Alexandre Genies sur le Tour du Rwanda et Christophe Laporte sur le Tour du Luxembourg. Mais ça remonte déjà à 2022 et 2019. On va voir, hein, beaucoup d'équipes continentales qu'on prendra le temps, on aura un petit peu plus le temps, hein, pour vous les détailler à partir de demain, pour revoir tout ça. On a dit, hein, une équipe nationale, des équipes continentales également, elles servent aussi à ça, ces courses, à se faire, à chercher des pépites également ailleurs, à donner de la visibilité aussi à ces courses, parce que nous on est toujours en train de vous montrer le haut de la pyramide dans le cyclisme, mais s'il y a bien un endroit qu'on ne doit pas en fait oublier de montrer, c'est bien ce milieu, cette espèce de corps qui est hyper important. On ne peut pas passer du bas au haut, c'est impossible sans avoir ce milieu, c'est très important de le consolider, et cette exposition sert aussi à ça.
1: À l'image de l'équipe belge Flanders Baloise, hein, qui disparaîtra des pelotons cette année et qui a toujours été un tremplin pour les jeunes belges pour ensuite aller plus haut.
0: On est privé de financements, hein, gouvernementaux, qui avaient été déjà prévenus depuis l'année dernière, mis en place depuis l'année dernière. Enfin, on n'a pas trouvé de repreneur du côté de cette formation, et c'est tellement triste d'avoir ce type d'histoire. On commence à en avoir d'année en année, c'est jamais simple.
1: Il était le tenant du titre, la classique d'Hambourg ce week-end.
0: Est-ce que vous pensez qu'il y pense et qu'il va se venger?
1: Non, je suis pas sûr, Roy Thomsen.
0: Parce qu'on rappelle que c'est Paul Magny qui s'est imposé sur cette Tadac si classique. Ah, ils arrivent à faire leur mission, hein, du jour, ces petits bougous, ça marche bien. Oh, il a pris le virage très très serré là, l'Irlandais. D'ailleurs, c'est un Français, hein, qui va s'élancer, Mathieu Burgodeau. Puis on attendra donc Racani, dont on vous a parlé, à 15h07. On va cocher peut-être, hein, pour le classement général.
1: Et Marc Hirschi aussi à 15h. On surveillera pour le classement. Par rapport à Vatchek, par exemple.
0: Ah oui, j'étais passé à côté de lui. Vous y croyez, à Marc Hirschi? C'est dur, hein. C'est dur de se prononcer, en fait.
1: Sur le papier, oui, on est obligé de le signaler. Ce qu'il montre en revanche depuis plusieurs mois maintenant, de là être au niveau sur les deux grosses étapes de cette semaine, je pense qu'il y aura plus fort.
0: On aura aussi Juan Pedro Lopez hein, qui va s'intercaler entre tout ça, ancien porteur du maillot rose, mais ça remonte aussi à un moment pour ce coureur. C'est quand même partie des coureurs qu'on peut cocher hein, au fur et à mesure, mais pareil, en attente de voir sans certitude. Voilà, c'est ça. C'est plutôt cette expansion-là, sans certitude vraiment avant.
1: J'ai l'impression quand même qu'on a inversé quelques,
0: mais oui.
1: quelques garçons.
0: Oui, parce que
1: Valscheid
0: aussi est sur après, mais Kelderman également, mais en fait ils sont déjà partis.
1: Kelderman est déjà parti, nous on l'a annoncé à 15h05 sur la liste de départ officielle.
0: Oui, c'est ça.
1: Alors, est-ce que Tymon Grat a fait forfait? Est-ce qu'on a inversé les places?
0: C'est le cas aussi de Valscheid hein, qui était prévu à 15h08 dans 10 minutes. Qu'on a déjà vu partir, parce qu'on a déjà parlé de Max Valscheid. En tout cas, ça ne change pas. Départ de Del Toro maintenant, dans 46 minutes, très exactement. On aura aussi Benjamin Thomas hein, qui partira, qui est présent du côté des Français. Alexis Brunel aussi. Et Louis Barré aussi, il était annoncé un peu plus tard. Hein. Il est déjà parti, lui.
1: Ouais, avec les heures de départ, on va les prendre avec des pincettes.
0: Alors du coup, est-ce qu'on n'a pas inversé par rapport à la météo qui était incertaine? Est-ce qu'il y a des choses qui ont changé à ce moment-là? Est-ce qu'il y a eu des forfaits? En effet, en tout cas, il peut y avoir plein de raisons à ça. Ce qui est sûr, c'est qu'on va pas bouger le départ de Del Toro, hein, je pense pas. Allez, c'est parti pour Marc Hirschi. Capable d'énormes coups d'éclat hein, également. Grimpeur, puncher de talent. Qui a du mal, qui a beaucoup de mal depuis ces dernières années.
1: Il était malheureux hein, sur les classiques ardennaises. Et on sait qu'il visait cela cette saison sur sa première grosse partie d'année. Il avait beaucoup investi de temps, notamment en altitude, pour préparer ces échéances-là. Et retour d'altitude, l'Amstel et le bitume pour Marc Hirschi. Voilà, tous ces sacrifices pendant 1-2 mois sur une chute, ça peut voler en éclats. Après, il va retrouver une partie du calendrier qu'il affectionne, hein, Marc Hirschi, des courses d'un jour explosives ou. Voilà, on va retrouver vraiment des courses sur lesquelles s'appuyer ou ses qualités peuvent.
0: Vous parlez des courses d'un jour, mais c'est aussi le cas des courses par étapes hein, de ouais. cette période. Le Tour d'Allemagne en est une preuve, mais ce sera le cas aussi du Tour de Grande-Bretagne, du Tour du Luxembourg, que vous retrouverez sur la chaîne L'équipe avec beaucoup de plaisir. La Cro-Race également un peu s'illustrer sur ce type de parcours. C'est vraiment une des particularités de cette deuxième partie de saison. Vous avez raison.
1: Et puis il aime bien, en général, c'est partie de l'année.
0: En tout cas, là, il fait pas semblant, Marc Hirschi. Non. Est-ce qu'il s'est assis au moins une fois sur la scène de
1: tout tendance, quasiment.
0: Impressionnant.
1: Après ça, vu les températures aussi, ça sèche assez rapidement. Donc a priori, Del Toro, il va avoir une descente quasi sèche. Hein. S'il ne repleut pas d'ici là, dans une quarantaine de minutes. Est-ce que c'est de nature à équilibrer le match avec Paul Magny tout à l'heure, on verra.
0: En tout cas, il frôle les barrières. Et ça, c'est pas pour rien. C'est qu'il est dans une étude de trajectoire, perdre le moins de secondes possible. Mais quand on a vécu,
1: il y a un
0: évidemment,
1: gros coup de froid. Là.
0: Quand on a vécu le meilleur, évidemment, et qu'on se retrouve dans des périodes comme ça qui en plus continuent, hein, qui s'enchaînent, évidemment, on n'a qu'une envie, c'est de pouvoir redresser la barre et se venger. Je pense qu'il y a beaucoup de rage en Marc Hirschi. Je parle évidemment à sa place, mais j'imagine.
1: On l'a vu sur le tour. Hein.
0: Oui.
1: Mais. Alors, déjà, c'est extrêmement difficile de tirer son épingle du jeu sur le tour en échappé.
0: De trouver sa place.
1: Même vous êtes en excellente forme, ça se matérialise pas forcément par un résultat brut.
0: Allez, il est là, Marc Hirschi, sur la fin de ce prologue. Marc Hirschi qui va aller jusqu'au bout. Il est battu déjà par Paul Magnier. Paul Magnier toujours leader à l'issue de l'arrivée de Marc Hirschi. Marc Hirschi qui va être encore derrière, qui va être dans ce gros groupe, mais plutôt parmi les meilleurs du gros groupe. 3-20. Je sais plus comment résumer ça.
1: C'est pas mal pour la fin de semaine. Enfin, en tout cas, ça montre qu'il est en forme.
0: Celui qui a perdu le plus de temps, ça reste Pellizzari, hein, d'après mes calculs. 3-28 tout à l'heure. Sobrero également qui avait perdu un peu plus, 3-25. Je crois qu'on est plutôt sur ces coureurs-là. Je vous rappelle que Louis Barré a fait plutôt également un bon prologue, puisqu'il a terminé plutôt, lui, à 2 secondes hein, de Marc Hirschi juste derrière. Ça s'est plutôt bien passé pour le Français. Et pour l'instant, donc Paul Magnier est toujours en tête, toujours sur le hot seat.
1: Puisque vous parlez de secondes, Claire, on aura le temps d'en reparler cette semaine, mais tous les jours, il y aura une petite bonification, souvent près de l'arrivée d'ailleurs, pour un petit peu animer les étapes. Et on sait que ce Tour d'Allemagne se joue à coups de secondes parfois. Donc, il y aura du spectacle tous les jours jusqu'à dimanche.
0: Et puis, il y a une particularité peut-être par rapport à l'Arctic Race of Norway que vous avez peut-être suivi avec nous la semaine dernière. C'est seconde qui était doublée hein, sur le seul sprint de bonification. Là, il y aura bien 3 sprints, en effet, à faire, mais il n'y en aura qu'un qui attribuera des secondes de bonification. Et ce sera tout le temps celui qui sera le plus proche de l'arrivée quasiment. Vous avez raison d'insister là-dessus, Théo. Ce sera intéressant, en tout cas, hein, de voir cette lutte-là. Et notamment dans ces étapes totalement vallonnées et difficiles que nous présente le Tour d'Allemagne.
1: Demain, on aura déjà plus de 3000 mètres de dénivelé positif. Il y aura déjà de quoi s'amuser. Max Balcharin à l'échauffement.
0: Ah, donc il n'était pas parti. Donc tout à l'heure, je me suis trompé, c'est ça? Faut pas hésiter à me reprendre, hein, Théo.
1: J'ai pas osé.
0: Bah, si, faut le faire. Dans ces cas-là. Et Morgado, qu'on aperçoit également, qu'on va surveiller tout au long de la semaine. Allez-y.
1: Non, mais même pour aujourd'hui, ça aurait pu être un nom à cocher. De là, aller chercher Magnier maintenant. Difficile, mais très bon chrono de Bruto Messo pour la Bahreïn. Il va prendre une place dans le top 10. Sous les 3-20.
0: Qui est notre deuxième barrière, hein, un petit peu. Allez, Sénare Main pour Alpecin Première Tech. Le Néerlandais, on rappelle qu'il y a Tibor Del Grosso hein, dans cette formation. Tibor Del Grosso qui va partir à 15h21. C'est très criant hein, sur cette vue d'hélico, la route qui a vraiment bien séché. On prend moins de risques maintenant dans ce virage. Il va être derrière Paul Magnier. J'ai l'impression que c'est une phrase qu'on va dire beaucoup.
1: Après ce que dit les conditions un petit peu plus optimales pour les garçons qui s'élancent là, c'est-à-dire aussi que Paul a fait un numéro dans la bosse où là c'était vraiment un effort pur et il n'y avait pas forcément de différence entre l'état de la route entre il y a une heure et maintenant. Personne ne lui reprend grand chose hein, pour l'instant. Il n'y a pas un garçon qui s'est approché à moins de 5 secondes de
0: même à 7 hein.
1: Donc ça montre que Paul a été supérieur dans les deux tronçons de ce prologue.
0: Ouais. Van Poppel et Vatsak hein, qui sont à 7 secondes de lui. C'est un énorme numéro qu'a fait Paul Magnier. De toute façon, on n'avait pas trop de doutes hein, sur ce qu'il pouvait faire en fait hein, sur cette compétition notamment.
1: Alors il a dit qu'il ferait rien aujourd'hui, Max Balcharin. Est-ce qu'on va le croire sur parole?
0: Il a dit que c'était pas taillé pour lui. Disons qu'avec son grand gabarit, les bosses n'ont jamais été non plus son point fort. Quasiment 2 mètres hein, de haut pour Max Walscheil. Et là, il y a un double poids, hein, parce qu'il y a le poids d'être en Allemagne, d'adorer ce tour, d'être aussi comme un ambassadeur hein, du cyclisme allemand également. Et puis, il y a le poids du sponsor, Lidl, qui est à la fois sur le maillot et à la fois partout affiché autour du Tour d'Allemagne.
1: Ah, le nom officiel, c'est le Lidl Deutschland Tour. Ok, bon.
0: Il
1: parti fort. Hein. Thomas Waldscheid sur cette première courbe.
0: Allez, Antonio Morgado qui va partir également. Antonio Morgado qui passe sa troisième saison chez UAE, qui lui a déjà son programme de course. Hein. Il filera ensuite sur le Tour du Luxembourg, sur les classiques italiennes, justement troisième de la Classica Ordizia, ce week-end entre juillet et août. Et double champion de Portugal, surtout vous le retrouverez avec ce maillot également. Il a gardé son double titre. J'ai l'impression que vous êtes en train de vous dire qu'il le fait quand même largement à fond. Il n'a pas dit qu'il ne le ferait pas à fond. Il a dit que la première partie n'était pas forcément à son aise, Max Waldscheid. On attend le temps. Hein. C'est le temps. C'est pour ça que vous avez décidé de vous taire pendant 3 minutes.
1: Exactement.
0: Pour voir un petit peu ce qui va se passer.
1: Ah, mais c'est dommage qu'on n'ait pas justement le temps sur tout le long pour faire des petits pointages justement en haut de la bosse, pour savoir qui a fait la meilleure ascension. Alors on le fait un peu à l'impression visuelle, mais parfois c'est souvent trompeur en plus en fonction des gabarits aussi.
0: Et des portions.
1: Les portions.
0: Là, par exemple, on regarde, on se dit il n'y a pas photo, mais c'est pas la même inclinaison de pente, c'est pas la même relance, c'est pas le même moment pour Antonio Morgado.
1: Et je suis pas sûr qu'en plus le temps d'ascension de Waldscheid soit si ridicule que ça sur la bosse. Hein. Donc, très serré cette épingle droite là.
0: Important, là, la relance.
1: Ça permet de parler de cette formation Team Emirates, hein, parce que si on se dit que c'est pas assez dur pour Isaac Del Toro, Antonio Morgado, il a justement cette carte et ce talent, lui, de se mouvoir dans des petits groupes et d'avoir une certaine pointe de vitesse aussi, un sens tactique assez aiguisé de la part du champion du Portugal. Donc ça peut être aussi le plan B, hein, dans cette formation cette semaine.
0: Oui, ou après, même, pourquoi pas. On est venu en tout cas avec des rouleurs du côté de cette formation aussi, avec Langen, avec Polite, et je vous l'ai dit, avec des coureurs venus de la Conti également. Alors allez là, l'interrogation va être levée. Désormais, Max Waldscheid qui va s'approcher, qui est déjà abattu, visiblement. Est-ce qu'on va avoir une incruste un petit peu plus claire pour Max Waldscheid? En tout cas, il s'est vraiment arraché. Il s'est arraché le sprinter allemand pour aller jusqu'au bout sur la ligne, battu, largement battu hein, par Paul Magnier. 3-21.
1: Vous avez raison.
0: Je pense qu'il se connaît bien. Non mais elle a l'air de rien hein, sur le papier cette bosse. C'est-à-dire que si vraiment je répète parce que c'est important, mais si vous regardez le profil comme ça, vous vous dites c'est plat en fait. On regarde le profil, on se dit ah tiens c'est une ligne droite. Mais non, pas du tout.
1: Pas eu à l'image, mais Racani, on en parlait de l'italien de la Soudal, coéquipier de Paul Magnier, et bien ça a été le seul tout à l'heure à passer sous les 5 secondes de retard par rapport à Paul Magnier, 4 secondes et demie son coéquipier, alors que Morgado fait un très très bon prologue. Ça suffira pas pour aller chercher le meilleur temps de Paul Magnier, et peut-être la deuxième place. Je parlais à l'instant d'Andrea Racani.
0: Pas sûr, hein, il va être derrière. Il va être derrière pour rien du tout. Ah, il souffle à chaque fois. Paul, nous, on a quand même l'impression que c'est bon, hein, mais évidemment, il n'est pas dans la même position que nous après son énorme numéro, encore une fois. Et Morgado qui vient donc prendre la troisième place. 3-15 pour Morgado. Et puis, on parle hein, de ce profil, justement, de ces coureurs qui font partie des interrogations pour le classement général final. Bah, c'est plutôt bien, bien aussi pour Racani.
1: Il a soufflé aussi pour le doublé de son équipe. Voici le nouveau classement actualisé avec ses deux arrivées. Donc, Racani deuxième et Morgado troisième.
0: Alors pour l'instant, par exemple, donc Racani qui serait le mieux placé hein, des outsiders favoris pour le classement général, on les met tous dans le même paquet là pour essayer de faire ce point. Ça veut dire quand même qu'il a pris 14 secondes à un Pellizzari. Hein.
1: Oui.
0: En moins de 3 km. C'est pas mal.
1: Après moi je vous avoue que je ne mettais pas Pellizzari parmi les grands favoris de ce Tour d'Allemagne, mais
0: Même pas parmi les outsiders? Non, impossible. Alors je sais qu'il n'y a pas de col.
1: Non, non, non, mais... Récupération active.
0: Oui, oui, il n'est pas sur le parcours, là.
1: Mais non, je trouve que Pellizzari court beaucoup, quand même. Depuis le début de la saison, on en a parlé tout à l'heure. Je pense qu'il y a un moment, ça va... Sur ces courses-là, où vous avez besoin d'être placé tout le temps, d'être... Alors, il a montré des belles choses hein, sur Burgos, attention. Hein. Ça allait plutôt bien encore, mais... On a besoin de jump, de fraîcheur.
0: Bon. Ok.
1: On le verra demain. Mais ouais, je pense pas qu'il aurait fait match avec un Del Toro ou un Ciccone, par exemple.
0: Allez, on se quitte quelques instants. Évidemment, ces interrogations trouveront réponse définitive dimanche. Mais en attendant, on a beaucoup de choses à vivre. Ce prologue n'est pas terminé. D'ailleurs, il y en a un qui n'est pas parti. Il s'appelle Isaac Del Toro. Vous l'avez forcément suivi tout au long du mois de juillet. Accompagnant de la plus belle des manières, Tadej Pogacar sur le podium du dernier Tour de France. Il va partir maintenant dans une demi-heure. Isaac Del Toro, on fait une légère pause et puis on se retrouve.
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18: Nous sommes en train de suivre une des stars du cyclisme allemand sur son tour national, le Deutschland Tour, le Tour d'Allemagne. John Degenkolb, vainqueur d'étapes sur les trois grands tours, vainqueur de monuments, Milan-San Remo, Paris-Roubaix notamment, et qui va terminer ici ce prologue. Ce ne sera pas sa fin de carrière, il y a encore un an. Il a prolongé en début de saison. John Degenkolb, on le reverra encore dans les pelotons l'année prochaine. Alors qu'est-ce que ça donne? Je vous rappelle que le leader provisoire s'appelle Paul Magnier, il est français. 3-10 pour Paul, largement battu pour Degenkolb, qui fait quand même un sacré prologue, hein. 3-18 pour Degenkolb, mais pour l'instant personne, absolument personne ne prend la mesure de ce qu'a fait Paul Magnier. Il s'est très bien défendu quand même, le coureur de 37 ans ici.
19: Oui, bon prologue de la part de Degenkolb sur une pique-nique post-NL qui voilà, fait pas la meilleure saison. Très clairement, loin de là.
18: Allez, Tibor Del Grosso, on parlait de cyclocross tout à l'heure, on en a beaucoup parlé. C'est vrai qu'il faut pouvoir bien prendre les virages. Hein. Aujourd'hui, c'est un coureur qui concrètement pourrait prendre quelques risques, lui, maintenant que la route a séché. Interrogation pour Tibor Del Grosso. Tibor Del Grosso qui n'a pas encore le déclic hein, qu'on attend sur la route, qui arrive à signer très bons résultats, mais qui n'est pas encore la relève d'un Mathieu Van Der Poel comme ce qu'on a annoncé hein, lorsqu'il a commencé à faire de la route.
19: Le problème, c'est peut-être la comparaison pour Tibor Del Grosso, qui doit écrire son propre chemin, sa propre route. Et c'est vrai qu'il est arrivé à une époque où on met justement en lumière, et à raison, les garçons qui sont très forts en cyclocross et qui arrivent à reproduire derrière des belles choses sur la route, que ce soit Mathieu Van Der Poel ou même un Thibaut Nice. Hein. Et Thibaut Del Grosso, il a gagné que deux fois chez les pros. Hein, depuis,
18: c'est moins que Nice,
19: depuis
18: déjà.
19: Son arrivée. Alors après, ils ont des profils sur la route qui sont quand même différents. Thibaut Nice, c'est cette pointe de vitesse qui lui permet un peu de briller sur plusieurs terrains. Peut-être légèrement inférieur à un Mathieu Brennan, mais c'est un des profils qui un peu se ressemblent. Et c'est vrai que pour Tibor Del Grosso, s'il veut gagner, il est dans une filière un peu différente. Donc à voir.
18: Il a gagné la Volta NXT Classic cette saison, mais c'est sa seule victoire hein, cette saison à Tibor Del Grosso. Nelson Oliveira qui part pour la Movistar. Et puis vous avez aperçu Nils Polit, le champion d'Allemagne de contre-la-montre, qui va étreiner son beau maillot.
19: Après, c'est loin d'être fini pour Del Grosso si on revient à lui. Il a 23 ans. Il est dans l'équipe qui sait faire justement avec ce genre de profil.
18: Et c'est pas simple non plus.
19: Ça m'inquiète pas du tout. Mais...
18: C'est pas simple non plus. Ouais, mais en même temps, les premières années, on sait qu'elles sont hyper importantes. Quoi. Et pour l'instant, il est capable d'aller chercher des choses. Mais vu en effet la pression qu'on lui met sur les épaules, le rôle qu'on lui a donné, tout le talent qu'est le sien hein, également, on le voit très bien. Franchement, dans les sous-bois, c'est extrêmement important ce qu'il est capable de faire, Tibor Del Grosso. Il a une souplesse, il a une technique, il a une fluidité. Voilà, tout ça s'exprime très très bien. Et c'est pas facile non plus de pas avoir le truc justement. Se concrétiser.
19: Je suis d'accord, mais c'est vrai qu'il faut rappeler aussi sa position dans l'équipe à Tibor Del Grosso. Ils ont perdu gros cette année sur les équipiers de Mathieu Van Der Poel chez Alpecin Première Tech et Del Grosso cette année sur les classiques en tout cas flandriennes a souvent eu ce rôle de lieutenant finalement d'un peu de Mathieu Van Der Poel, en tout cas sur le papier au départ des courses. Donc il n'a pas forcément eu un calendrier clairement à sa main cette année. Là, cette deuxième partie de saison devrait être un peu plus optimiste pour lui, même si...
18: Lucas Arndt sur la ligne d'arrivée qui sera bien derrière Paul Magnier. Enfin, de vitesse en train maintenant pour Lucas Arndt.
19: Tout à fait. Et Del Grosso, voilà, il a repris entre guillemets en août au Danemark, mais il était tombé juste avant l'entraînement. Donc, encore quelque chose qui ralentit un peu ses ambitions personnelles.
18: Mais alors justement,
19: je suis quand même
18: que
19: très curieux cette semaine.
18: C'est ça, est-ce que ce genre de course-là
19: oui.
18: n'est pas devenu presque pas un passage obligatoire, mais pas très très loin quand même pour Tibor Del Grosso.
19: Si on ne le voit pas dans les deux étapes difficiles, oui, on pourrait dire que sa saison 2026, elle n'est pas en tout cas follement encourageante. En tout cas, c'est passé très juste pour Tibor Del Grosso,
18: ouais,
19: qui fait un très très bon prologue, mine de rien.
18: Carrément, allez, ça va être derrière Paul Magnier. Hein,
19: ouais, ça va le mettre dans les 10. Hein.
18: Et il va quand même bien réussir à s'en sortir, Tibor Del Grosso. Il prend rendez-vous avec la suite de ce Tour d'Allemagne. Et ça nous fait plaisir de le voir faire ça. 3-15, Tibor Del Grosso, même quatrième hein, provisoirement. Et Paul Magnier qu'on voit sourire à chaque fois. Paul, on peut te passer un message. Nous, on ne s'inquiète pas trop hein, du côté de nos commentaires. Là. On n'est pas trop inquiets. Il y a encore Isaac Del Toro, bien sûr, qui va passer. Sur ça, on va surveiller ce qui va se passer. Mais pour l'instant, c'est quand même bien à l'abri, Paul. Sacré numéro aujourd'hui. Ouais, je vais passer le message.
19: Mais sacré prologue de la part de Del Grosso quand même.
18: Le coéquipier de Paul Magnier qui continue de s'élancer, Pascal M. Korn, qui lui sera dans le train, hein, bien sûr, de Paul, qui est un coureur extrêmement important dans ce train également, qui a connu plusieurs équipes, qui a une vraie expérience.
19: Oui, et qui roule bien en prologue, pas contre la montre, mais en prologue ça marche plutôt bien pour Pascal M. Korn. Et si, on en avait trois soudales, notre première place, c'est peut-être l'objectif.
18: C'est votre pari du jour.
19: Du côté de Pascal M. Korn au départ.
18: C'est votre pari du jour.
19: Je pense pas.
18: Ça voudrait dire pas de Del Toro dans les trois premières places. Hein.
19: Non, mais provisoire.
18: Allez, Giulio Ciccone qui s'élance. Objectif, bien sûr, podium de ce Tour d'Allemagne. On sait qu'il n'y a pas d'arrivée au saut, enfin, il n'y a pas de grand col sur cette compétition, mais il y a des choses à aller chercher. Lui qui a été battu sur Burgos par Félix Gall. Félix Gall qui était un cran au-dessus sur les grandes ascensions, les longs cols, mais qui réagissait bien sur le reste avec Oscar Henley. Une bonne saison évidemment, hein, Giulio Ciccone. On a vu briller sur le Tour d'Italie.
19: Il a porté le maillot rose pour la première fois de sa carrière.
18: Très ému, beaucoup de larmes.
19: Allez, un bon prologue, ça le mettrait à 10 secondes de Paul. Ce serait un très très bon prologue pour lui. J'ai peur quand même qu'il lâche quand même quelques précieuses secondes aujourd'hui.
18: On rappelle, hein, Pellizzari 3.28, Sobrero 3.25 pour ceux qui ont perdu un petit peu de temps aujourd'hui. Puis Barré s'en est bien sorti, 3.22, même si plus ça passe et plus il se retrouve quand même avec plutôt ceux qui ont perdu un petit peu de temps. Mais bon, Racani 3.14, Morgado 3.15. Spolite.
19: Vainqueur d'il y a 5 ans, champion d'Allemagne.
18: Pas du tout sur le même profil du Tour d'Allemagne. Non. Retro Ciccone.
19: Ouais, ce virage qui referme.
18: On voit quand même l'importance d'une si courte distance pour le classement général. On n'a aucun qui l'a fait un petit peu en dedans dans ceux qu'on voyait en tout cas pouvoir viser le général à la fin. Et on vous rappelle que Isaac Del Toro, le troisième du Tour de France, va partir, lui, dans 18 minutes maintenant, un peu moins, 17. Parce que s'il part dans 18 minutes, il sera en retard. On n'attend pas les coureurs. Hein.
19: Non.
18: Chrono. Soit on est à l'heure, même en avance du coup, sur la rampe de départ, soit le chrono défile.
19: On se souvient de Timon Arensman sur le chrono du Tour.
18: Exactement.
19: Bon.
18: Ça arrive pas souvent. Souvent c'est la mécanique qui s'est mal enclenchée.
19: Je suis en train de regarder quand même Claire l'étape de demain, qui est réputée comme la deuxième plus dure peut-être de ce Tour d'Allemagne. C'est une étape très vallonnée avec près de 3000 mètres de dénivelé positif. Il n'y a pas de grandes difficultés. Ce sera intéressant de voir si Paul a le maillot de leader. Jusqu'où peut-il s'accrocher? Est-ce qu'il peut passer ce final? Bref, ce sera intéressant. On peut l'emmener loin, ce maillot de leader.
18: Surtout lui, hein. C'est-à-dire que c'est vraiment peut-être l'un des sprinteurs qui passe le mieux les bosses et ses bosses difficiles et qui adore surtout les enchaînements hein, également, comme sur les classiques. Les courses rendues très, très, très difficiles pour qu'il puisse laisser exprimer sa pointe de vitesse à la fin. C'est pour ça qu'on va garder bien sûr un œil sur lui demain. Mais demain, ce sera vraiment voilà, un scénario un peu double. On verra un peu ce qu'on peut faire, surtout qu'il y a vraiment une succession de bosses dans le final et après samedi. Allez, Giulio Ciccone qui va s'avancer sur la ligne d'arrivée des désormais de ce prologue ici à Bad Horn. 3-10. Pas si mal, hein. C'est vraiment pas 3-15. 3-15 pour Giulio Ciccone. Vous voulez encore une comparaison par rapport à Pellizzari? Vous en moquez. 13 secondes de mieux que Pellizzari, par exemple. Je rappelle quand même que c'est le 3e et 4e du Tour de Burgos. Voilà, c'était mon point de comparaison.
19: Non, très fort. Très, très fort. Énormissime. Ce qu'il vient de faire là. J'imaginais pas Paris Fête aujourd'hui. Même si cette bosse l'avantageait un petit peu.
18: Bon, après, on va pas se mentir, les temps sont quand même meilleurs. Hein. Maintenant, avec cette route qui a séché, sauf Paul Magnier, qui a réussi un chrono du tonnerre malgré la route. Mais on sent quand même une petite différence là, avec dans cette deuxième partie de course. Faut pas le cacher.
19: Oui. Il y a Marco Haller aussi qui va s'élancer bientôt.
18: Oui.
19: Il est très souvent dans les 10 du prologue du Tour d'Allemagne. Alors, sur des profils qui sont beaucoup plus plats. Et là, le fait que ce soit sec aussi.
18: Nils Polite, battu aussi par Paul Magnier.
19: Ouais, c'est
18: la
19: bien
18: phrase
19: aussi, hein.
18: Répétitive, là, sur ça. Nils Polite, 3.15, 3.16, derrière Ciccone. On est en train de bouleverser totalement le top 10, ou plutôt le top 9, sans la première place. Benjamin Thomas, à l'échauffement. Qu'est-ce que vous en attendez aujourd'hui de Benjamin?
19: Je vais pas être méchant, mais pas grand chose aujourd'hui pour Benjamin, je pense. Parce qu'il a pas, il l'a dit hein, cette année que l'accent n'était pas forcément sur le chrono. Donc plus tard dans la semaine. Mais aujourd'hui, je le vois pas.
18: Plus tard dans la semaine, ça veut dire quoi?
19: Ah, demain. Demain, il peut être acteur. Ils ont une belle équipe, hein, Cofidis, avec Dylan Tuns pour les étapes de puncher. Donc pourquoi pas. Mais aujourd'hui, je suis pas sûr.
18: Kent Biermans également, qui sera présent. Alors, Benjamin Thomas, il va partir maintenant dans 6 minutes. On aura Alexis Brunel hein, qui partira également avant. Marco Haller, vous l'avez dit. Puis évidemment, Isaac Del Toro dans moins d'un quart d'heure. Ce sera le point de comparaison, hein, vraiment pour le classement général.
19: Juste un petit coin de l'œil tout à l'heure, le résultat de Nathanael Test Fashion. La Movistar, qui pour le coup lui aussi a un peu ce profil de puncher sprinter. S'il se regarde un petit peu trop sur l'étape reine notamment, il pourrait tirer son épingle du jeu.
18: Allez, Netao qui s'était lancé également. Alors, on vous parlait de l'étape de demain, hein, qui sera assez importante, c'est vrai, pour le classement général. Ce qui est sûr, c'est qu'il n'y a qu'une seule étape reine. Et encore, est-ce que c'est une étape reine? C'est aussi une étape compliquée, etc. Donc, en fait, on sera aussi sur des étapes... On sera aussi sur des étapes, finalement, où il va falloir faire la course à chaque fois pour essayer de faire des écarts et des distances. Sur deux étapes particulièrement, c'est vrai, celle de demain et celle de samedi. Mais le terrain de jeu du Tour d'Allemagne, en tout cas, se prête vraiment à ça.
19: Après, c'est sur l'étape de samedi, on a théoriquement la montée la plus longue, la montée de Kadmit, qui fait seulement 5,2 km en termes de longueur, avec 7,5% de moyenne, à faire deux fois, mais la dernière ascension, elle est à plus de 100 km de l'arrivée. Donc, certes, si Isaac Del Toro est très fort, peut-être qu'il faudra dès cette ascension-là faire un peu de ménage.
18: Oui, parce derrière, faut solo, avoir l'équipe. Un solo de 100 km à la Pogacar, vous ne voyez pas faire ça.
19: Il va falloir qu'il soit très

0: plus.
1: Elle est vraiment très gagner. Difficile à lire. En tout cas pour le scénario final, le podium.
0: Alexis Brunel. Alexis Brunel qui n'est pas le dernier Français à s'élancer derrière. On attendra Benjamin Thomas. Et il est là, il est déjà là, il est déjà en train de s'échauffer, il sourit, il a toujours l'air détendu. De toute façon, Isaac Del Toro, ça c'est vraiment une de ses particularités. Saison plus que réussie pour le maillot blanc du Tour de France.
1: Il a pris un petit peu de temps pour lui, un petit peu de temps pour sa compagne qui était sur le Tour de France femme également.
0: Qu'il est allé voir en effet.
1: Tout en s'entraînant, évidemment. Et c'est vrai, quand on voit la structure de sa fin de saison dernière à Isaac Del Toro, il avait repris après le Giro.
0: Il n'avait pas fait le Tour, hein. C'était voilà, la première fois qu'il faisait le Tour de France cette année.
1: Le Tour d'Autriche. Et puis après, il n'y avait que des courses d'un jour jusqu'à la fin de la saison. Donc avoir une orientation.
0: Ça veut dire quoi ce changement pour vous, de le mettre encore sur des courses par étapes? Est-ce qu'il y a quelque chose à noter justement sur ça, sur...
1: Non, je pense vraiment que sur ce Tour d'Allemagne, il vient prendre du rythme sur des ascensions courtes et se tester justement pour... Je suis pas dans le secret des dieux de la formation de Team Emirates, mais je pense que ce sera le leader sur les semi-classiques italiennes. Donc on a besoin de travailler ces efforts-là, d'autant plus que pour aller faire le Tour, Del Toro a travaillé les efforts longs en col. Là, on n'est pas du tout sur la même filière, donc ça met moins de temps à travailler, mais on a besoin de rythme justement et de repères sur ce genre d'ascension plus courte. Le soleil qui vient poindre le bout de son nez.
0: C'est vrai.
1: Tobias Müller.
0: Müller qui a battu 5 secondes derrière Paul Magnier également, mais qui a fait aussi un bon prologue.
1: Ouais, garçon en forme en plus, Tobias Müller. Plus exactement, on l'avait vu, mais il était très très fort sur une course d'août.
0: Et Marco, alors que vous attendiez, très important lui aussi dans le train des sprinteurs, pour ces garçons qui ont une pointe de vitesse, qui ont réussi à se muer à un moment, lui il l'a fait parfaitement il y a un moment, maintenant déjà. Benjamin Thomas qui revient sur un deuxième bloc de course après le Tour de France, il a fait la Daxi Classics lui aussi, et il est parti pour ce prologue. Alors le contre-la-montre bien sûr peut être une de ses caractéristiques. C'est vrai qu'aujourd'hui, peut-être que ça va être un peu compliqué. Bon, on n'est jamais à l'abri de quoi que ce soit.
1: Il y a Laurie Leitao qui est parti un petit peu plus tôt, son meilleur ami ennemi sur l'anneau de piste, sur l'Omnium.
0: Alexis Brunel, 3,26. 3,29. Il est derrière Pellizzari pour les temps de référence. Isaac Del Toro qui est ici. Allez, la bosse pour Benjamin.
1: Je me fais une petite correction pour Tobias Müller juste avant, pour les Unibet Rose Rocket, c'était sur la Bruxelles classique.
0: Ah, c'était hier.
1: petit repère temporel qui était un peu lointain.
0: Vous pouvez redonner la date exacte, il y a peut-être des gens qui ne regardent pas la première partie de la saison.
1: Ça va, c'était début juin. En février. Enfin, moi même comme ça.
0: Oui. Ouais, qui va être ça. Et on retrouve des coureurs qui sont au-delà des 3,25. Perdu pas mal de temps aussi.
1: Kepinger. Si on parlait de l'irrégularité de Sharpman, Kepinger, si vous êtes fidèle des courses sur la chaîne équipe, sur l'équipe live, en février, souvent, des premières parties de saison, sur les courses au Moyen-Orient, il est souvent présent, Rainer Kepinger, et puis ça disparaît un petit peu

0: prêt.
1: Après, parfois, il y a aussi des moments, hein, des temps dans la saison où on se sent mieux, ou aussi des types de courses. C'est-à-dire, on se sent parfois mieux quand la concurrence est moindre aussi, ou quand on est en confiance. Enfin, il y a plein de raisons. Mais en tout cas, c'est bien de voir ces systèmes de répétition.
2: Hey,
1: Marco, Haller, c'est pas mal. Ça va finir derrière Magnier, mais ça va prendre la deuxième place du côté de l'Autrichien. Marco Haller, 3-13. Ça le fait sourire, Paul. Parce que là, ça tombe du bon côté, mais 3 secondes, c'est quand même encore énorme. Hein. En différence, pour l'instant, il a vraiment fait encore une fois un numéro Paul Magnier.
2: Bon, c'est quand même très sec maintenant, Claire. C'est ça qui m'inquiète, très honnêtement.
1: C'est quand même la preuve qu'il fallait de la puissance hein, aujourd'hui sur ce parcours, quand on voit Magnier et Haller en termes de gabarit aux deux premières places. Évidemment, sans douter. Ça vous inquiète pourquoi? Pour Del Toro? Vous n'avez pas le droit de changer d'avis?
2: Non, je ne change pas d'avis.
1: Ouf! C'est bien sorti. Allez, jusqu'à la ligne pour Benjamin Thomas. Benjamin Thomas, 3 minutes. 3 minutes 0-2. Il est en train de se battre énormément avec un autre Français, avec Paul Magnier maintenant. Ça va être peut-être juste derrière pour Benjamin Thomas. Il va être à la lutte avec Marco Haller pour la deuxième place. Ça va pas le faire non plus, mais il va terminer 3e, 4e temps provisoire pour Benjamin Thomas. Oui, c'est plus que très bien même. Et attention parce que ça c'est clairement un coureur qu'on peut retrouver hein, sur les profils du Tour d'Allemagne, sur les étapes.
2: Ouais, très fort, Benjamin Thomas, bravo. 4e temps, juste derrière Racani. Ouais, moins de 3 dixièmes. Nathanael Testfassion dont je vous parlais tout à l'heure. Affectionne aussi bien cette partie de l'année.
1: Yann Kings pour la Visma Lisebike qui s'élance également et maintenant on est à 4 minutes à peine hein, du départ de Isaac Del Toro. Il y a Kings, on est hein, sur justement ces coureurs de Continental qui sont propulsés dans les équipes World Tour sur ces compétitions, médaillés de bronze sur un championnat d'Allemagne. Espoir de contre-la-montre. J'imagine en tout cas qu'on a un œil sur lui. Ça pourrait être une des surprises hein, de cette compétition, de ce prologue.
2: C'est vrai que le mois d'août est souvent très très chargé, hein, que ce soit lorsqu'on prépare la Vuelta, le Tour d'Espagne, le dernier grand tour de l'année. Il y a le Tour du Limousin en ce moment, il y a le Ronny Wee Tour, il y a ce Tour d'Allemagne. Bref, il y en a un peu de tous les côtés. C'est vrai que bah, ça donne l'occasion
1: et c'est ça toutes les semaines.
2: À des jeunes de monter. Il y a les stagiaires aussi également qui font leur apparition à cette période de l'année.
1: Mais c'est bien justement aussi de voir ça et de les voir saisir leur chance. On sait que, on se rappelle de Bastien Tronchon hein, qui était parti s'imposer notamment au mois d'août en étant stagiaire justement. Donc c'est possible hein, d'aller chercher des choses et d'aller faire des résultats. Exactement. Fabien Wegmann.
2: Directeur de ce tour d'Allemagne.
1: Coureur du début des années 2000, hein, Fabien Wegmann, sprinter.
2: Je ne sais pas si je vous ai convaincu, Claire, avec mon Nathanael Testfassion.
1: Non, mais je suis d'accord avec vous en termes de référence, etc. Mais ça fait partie, oui, ça fait partie des... Est-ce que vous êtes convaincu vous-même?
2: Mais de ce que
1: c'est plutôt ça la question.
2: C'est tout ça qui m'inquiète.
1: Parce que si vous me posez la question, c'est que vous avez envie que je vous retourne la balle. Donc allez-y, hop, je vous fais un revers.
2: Non.
1: Revers lifté.
2: Ouais.
1: Vous pouvez courir.
2: On va voir à la fin le chrono.
1: Allez, Lorenz Rex, qu'on est ravis hein, de voir au départ du Tour d'Allemagne.
2: On a eu des galères.
1: Ouais, plus d'une. C'est dur hein, de passer sur ça avec... une première grosse chute hein, sur l'Alu La Tour, on a craint une défracture de vertèbre et puis derrière il y a eu les Flanders Field, l'ancien Grand Wevelgem avec une luxation du genou, il a été opéré directement après, il est revenu qu'au mois d'août. Voilà, on est sur une succession assez terrible et on est sur ces deuxièmes parties de saison qui comptent encore plus, j'ai envie de dire, pour ce type de coureur.
2: Il a plus vu son frère du coup, Tim.
1: Oui, et c'était pas forcément le cas tout le temps, enfin c'était un peu sur les deux, mais c'est vrai. C'est dur hein, d'enchaîner les pépins en plus comme ça. Après, on sait que toutes les carrières cyclistes sont jalonnées de ce type de choses. Alors, vous m'avez dit, on peut cocher quasiment toute la Lidl Trek.
2: Sauf lui. Carlos Verona, qui est le dernier à s'élancer. Juste derrière, ce sera Isaac Del Toro.
1: Je n'avais pas laissé finir ma phrase. Mais je comprends, je comprends.
2: Oui. Fais pas mentir, hein. Le départ n'est pas des plus décidés pour Carlos Verona.
1: On rappelle, hein, quand même que dans cette équipe Lidl Trek, il y a Ciccone, Sobrero, Teutenberg, donc Vacek et Valscheid, et donc Verona. Mais on se retrouve quand même avec un duo Ciccone-Vacek qui risque d'allumer un peu le feu sur cette compétition jusqu'à dimanche.
2: Ouais, mais autant il y avait de la densité, hein. On en parlait en début de retransmission. Mais pour l'instant, bah, le meilleur, c'est Vacek, a priori.
1: Non, tu connais ?
2: Ah oui ! Oui, qui est 6e. Vacek, 13e.
1: Allez, il est là ! Et on va entendre le public, hein, le laisser partir, le porter, le troisième du dernier Tour de France, Isaac Del Toro. Le futur Tadej Pogacar, c'est lui-même qui l'a dit, enfin pas comme ça, mais en tout cas il a envie que ce soit lui son successeur. Il n'y a plus que lui, hein, sur le papier qui peut aller embêter. Paul Magnier, toujours leader provisoire de ce prologue du Tour d'Allemagne, toujours dans le hot seat. Et là, on imagine que Paul, il a les yeux rivés sur l'écran, il ne va pas les détacher.
2: Le fait qu'il fasse bien meilleur, ça permet aussi de virer beaucoup plus agressivement.
1: On rappelle quand même qu'il a fait un chrono énorme, hein. 3-10, personne n'a réussi à l'approcher. On a forcément 4 secondes, hein, d'écart avec lui au classement pour l'instant. Paul Magnier, un chrono absolument stratosphérique, énorme aujourd'hui. Et le seul à pouvoir l'embêter est sur votre écran en ce moment. Il n'y aura plus qu'un coureur, hein, derrière à partir de toute façon.
2: Dominic Rober qui refermera la plateforme de départ.
1: Allez, on a des petits pointages qui nous sont faits. On nous annonce 2 secondes de retard pour l'instant, de retard sur Paul Magnier. On va essayer de faire ça nous aussi à notre façon. On va tenter de vous mettre le suspense. C'est l'équipe nationale d'Allemagne qui sera une équipe à suivre. Georg Zimmermann, hein, en tête pour ce classement général. Tenter d'aller le chercher. Oh là là là là, Lorenz Rex. Lorenz Rex qui va échouer à 3 secondes, qui prend la deuxième place. L'adrénaline doit monter là du côté de Paul. Ouais, 3-13, Lorenz Rex.
2: C'est fou, on a 3 dans les 4 du côté de la Soudal Quick Step aujourd'hui.
1: Oh là là là là. Pas mal la montée là du sac Del Toro. Pas mal la puissance. C'est sur une distance tellement courte. Que là, on sait que 2,6 km, on sait que tout compte. Hein. Tout compte absolument, chaque coup de pédale, chaque trajectoire, chaque relance, chaque hésitation.
2: Il va pouvoir un petit peu différer son freinage, là. Et ça passe bien. J'ai le sentiment que Paul avait mieux géré cette partie. Bah, il sait, hein.
1: Ça doit être horrible d'être en train de regarder son adversaire et de retrouver sa tête en pleine face d'un seul coup sur un plan figé, de se dire non, c'est pas possible, qu'est-ce qui est en train de se passer, laissez-moi regarder les images. Oui, il sait que c'est le moment,
2: il sait que c'est le dernier à le menacer. 500 mètres maintenant pour Isaac Del Toro avec cette grosse courbe là, 400 mètres justement.
1: Oh, il est parfaitement sorti, hein. Il est vraiment parfaitement sorti. Vous avez vu comme il a attendu avant de pouvoir passer un petit coup de frein et réaccélérer derrière. Ça se passe à la seconde, il le sait, Isaac Del Toro. Isaac Del Toro face à Paul Magnier ici sur le prologue du Tour d'Allemagne version 2026. Oh là là là là, Isaac Del Toro qui va être peut-être derrière Paul Magnier ou pas. Oh là là, ça va jouer à rien du tout, ça va se jouer à rien du tout. Il a battu Paul Magnier, Isaac Del Toro, pour 2 secondes. Pour 2 secondes, Isaac Del Toro a battu Paul Magnier. Aïe, aïe, aïe.
2: Merci le soleil.
1: Et ce sont les deux seuls en tout cas à avoir signé des temps comme ça. Isaac Del Toro est le seul à être passé sous les 3-10. Oh, on y a tellement cru nous aussi. C'est un numéro, hein, quand même, d'Isaac Del Toro là. Et en effet, cette route qui a séché entre le passage de Paul et le passage d'Isaac. À demain, Paul. Et à dans 2 jours.
2: Oui.
1: Allez, c'est le dernier, Dominique Röber, à être ici. Il fait partie de la team Vorarlberg. Ici, il est représenté avec le maillot de champion d'Allemagne. Il a gagné une étape du Oberösterreich Rundfahrt. Voilà, je veux mieux le faire avec la prononciation, qui est une course 2.2, hein, donc qui mélange à la fois des coureurs plutôt jeunes et puis d'autres qui sont sur un deuxième circuit. Je ne sais pas trop comment vous expliquer ça autrement. Mais en tout cas, c'est un coureur qui aura évidemment à cœur de faire briller ce maillot de la sélection et qui va être largement battu par Isaac Del Toro désormais. Isaac Del Toro, premier leader du Tour d'Allemagne 2026. Théo, est-ce que je vous répète que vous ne mettiez pas Isaac Del Toro, pas favori aujourd'hui, ça on s'en moque, mais pas favori du classement général final, parce que justement pas de gros col, etc. Est-ce que ça vous change un petit peu votre avis? Est-ce que ça vous fait changer un peu quelque chose?
2: Oui, j'ai l'impression qu'il va bien. Le Mexique, là, je ne l'attendais pas à pareil fait, très honnêtement, sur ce genre d'effort. Bon, chapeau, certes il tire un peu profit de l'évolution de la météo, mais quand même, pour aller chercher le temps de Paul Magnier, il était quand même très à l'aise. J'ai l'impression que ça répond plutôt très bien lorsque la route s'est élevée. Donc voilà, après c'est un prologue contre la montre. On sait que les éléments peuvent entrer en ligne de compte, que ce soit le vent, que ce soit la pluie.
1: Oui, après, de toute façon, par rapport aux favoris du classement général, il y en a quand même qui sont partis dans la deuxième partie également. Il les a clairement tous dominés. Le match était avec Paul Magnier, qui lui était vraiment un match pour cette course-là, pour ce prologue. C'est ça que je voulais
2: après,
1: dire.
2: Après, rien n'est fait, parce qu'il n'y a que 7 secondes.
1: On voit justement la victoire de Del Toro, 2 secondes sur Paul Magnier. Et en effet, 7 secondes sur un coureur comme Chicone, notamment un autre Français, s'est glissé dans ce top 10 du prologue. Benjamin Thomas, Del Toro Magnier, deux noms importants, hein, aux premières places de ce Tour d'Allemagne.
2: Bah, c'était les deux grandes stars au départ, c'est les deux grandes stars, les deux premiers de ce prologue. Ça nous lance très très bien la semaine, Claire.
1: On va voir le classement général, hein, qui va évidemment s'afficher. On peut parler de l'étape de demain à nouveau. Théo peut-être est la représentée.
2: Oui, alors ce sera le premier test pour les punchers. En tout cas, ceux qui ont perdu du temps aujourd'hui devront reprendre du temps demain. Le souci, c'est qu'il faut reprendre du temps au troisième du Tour de France d'il y a quelques semaines. Donc bon courage. Quelques-uns des garçons rapides peuvent, je pense, passer à mon sens, hein, puisqu'on sera sur 3000 mètres de dénivelé positif sur toute la journée, mais finalement peu de longues ascensions, succession de difficultés, un peu en mode classique ardennaise finalement demain.
1: On sera sur la plus longue étape en tout cas, hein, de ce Tour d'Allemagne, 216 km très exactement. Et regardez encore, hein, la rage de Del Toro qui vient ici battre Paul Magnier. Voilà le final de Paul Magnier, ce virage qu'il avait pris derrière et la façon qu'il avait eu de prendre la tête. 10 secondes de plus que tous les autres concurrents, Paul Magnier. Mais c'est Isaac Del Toro qui a fini par s'imposer, on l'avait dit, il ne restait plus qu'un pour pouvoir le battre.

0: meilleur championnat du Mexique, c'est son premier succès contre la montre, finalement à Isaac Del Toro.
1: Ouais, prologue, hein. Mais en effet, oui. Mais contre la montre. Allez, il est là, bien couvert, Isaac Del Toro, c'est pas l'idée hein, de tomber malade, bien sûr, sur ces périodes. Isaac Del Toro qu'on va accompagner jusqu'au prologue, qui dispute son premier tour d'Allemagne. Bah voilà, premier maillot de leader, le premier jour, on dispute le premier tour d'Allemagne, c'est pas mal. Et pas sur une étape de montagne en plus. C'est dur de lui trouver des points faibles hein, quand même, Isaac Del Toro. Peut-être dans la succession, dans le coffre, hein, désormais, parce qu'il y a eu des jours sans sur le Tour de France. On sait qu'il y a eu des virus hein, également qui ont circulé. Il l'a dit notamment à la fin. Il y a eu des jours un peu plus
0: finalement,
1: compliqués.
0: Finalement, il les a plutôt bien gérés, ces jours sans. Il les a bien masqués. Il va entamer cette semaine en Allemagne avec ce maillot de leader. Il va falloir aller le chercher. Hein. Clairement, je le mettais parmi le favori naturel, mais le profil de ce Tour d'Allemagne me faisait dire que d'autres coureurs pouvaient aller le chatouiller. Bon, cette performance-là...
1: C'est pas fini, Théo.
0: Non, c'est pas fini, loin de là. C'est loin de là, mais encore demain, il sera présent, c'est certain, parce qu'en plus, on a le droit à une belle pointe de vitesse si on arrive en petit comité aussi. Donc, après, c'est vrai qu'il y a ces modifications, que ce soit à l'arrivée ou au sprint intermédiaire tous les jours. Donc, très intéressant.
1: Ce qui est sûr, c'est que si on a envie de contrôler du côté du AE, il faudra se découvrir un petit peu également et faire entièrement confiance. Hein. Isaac Del Toro, c'est vraiment l'une des particularités de ses courses assez courtes, très condensées. Et je rappelle qu'il n'y a pas une étape où il n'y a pas d'ascension sur ce Tour d'Allemagne. Il y aura une étape un peu moins dure, mais parce qu'il n'y a pas d'ascension dans la deuxième partie, ce sera dans deux jours. Il y en a quand même dans la première. Donc voilà, il va falloir la gérer au fur et à mesure. Mais c'est pour ça qu'on adore autant ces courses-ci. C'est quoi votre leçon du jour, Théo ?
0: Que Paul Magny est très fort, c'est certain, qui sera l'immense favori de l'étape de sprint dans deux jours, justement, dont vous avez parlé. Et je suis très curieux de savoir ce qui se passera demain, parce que Paul, il peut résister, pourquoi pas demain.
2: Champs-Élysées, in Paris. Apparently, the legs are still there. What a performance, what a victory.
1: Les jambes sont toujours là.
3: Yeah, it was a hard one for everybody.
1: C'était difficile pour tout le monde.
3: I don't gonna lie, I think they would have helped me a little bit, otherwise maybe Manier was still in the leaders, but yeah, he did a crazy job.
1: Évidemment, ouais, la météo m'a peut-être aidé un peu, hein, parce que sinon Manier serait peut-être encore le leader.
2: It's a tricky one, 2.6 kilometers uphill, and then
1: c'est toujours un peu piégeux, except vous avez dû prendre quelques risques. Mais franchement, je voulais pas prendre de risques. Donc après, je voulais faire attention, évidemment, donc je suis quand même content de le faire et de le prendre. Comment vont les jambes après cet exigeant Tour de France? Je pense que c'est bien, je me sens encore bien. Mentalement, je reprends toujours. J'essaie toujours de récupérer. Le but, c'est gagner. Oui, quoi d'autre? Le classement général. Il y a beaucoup d'étapes piégeuses ici. Est-ce que ça peut vous correspondre? Sur le papier, c'est piégeux. On verra jour après jour. En tout cas, évidemment, je suis content de gagner aujourd'hui. Bah voilà, il vous l'a dit, Isaac Del Toro, objectif, gagner le Tour d'Allemagne dimanche. En attendant, il y a une sacrée route. Rendez-vous à 14h05 demain. Merci beaucoup, Théo Barbé-Duquille, d'avoir été avec moi. Rendez-vous demain.
0: À demain.

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15: Bonjour à toutes et à tous, ravi de vous retrouver sur ce tour de l'avenir pour une étape importante aujourd'hui, la première étape de haute montagne de cette édition 2025. On est sur le 61e tour de l'avenir, un tour de l'avenir divisé un peu en deux parties. On a vécu des étapes plutôt plates avec quelques difficultés mais réservées aux sprinteurs ou aux baroudeurs, et puis place maintenant à la haute montagne. Alors vous le voyez, on est dans le Cornet de Roseland, la deuxième ascension de la journée. Déjà on est avec un tout petit peloton, une quarantaine de coureurs à peine, beaucoup de lâchés déjà, mais pour l'instant avec les favoris, pour les favoris tout se passe bien, c'est-à-dire bien sûr pour Yarno Huidar, le coureur belge, pour Pablo Torres, le coureur espagnol, et bien sûr pour Paul Sexas, le français. Tout va bien, Pierre Roland ?
16: Très bien, en grande forme pour cette belle et grande étape de montagne qui attend les coureurs. Pour l'instant la météo est correcte, mais sur la ligne d'arrivée à Tignes c'est légèrement plus humide. Petit peloton, hein. Il y a déjà eu un gros ménage de fait dans le col des saisies. Et nous voilà, on va découvrir en même temps que vous le profil de l'étape avec le col des saisies tout de suite. 13 km d'ascension à 6%, une descente technique, et on va enchaîner directement avec le fameux cornet de Roseland où sont actuellement les coureurs. Une descente une nouvelle fois très technique, regardez tous ces lacets dans la partie finale de la descente, et une longue remontée vers Tignes, plus de 26 km d'ascension pour arriver à Tignes après de 2100 mètres d'altitude, une étape de 120 km et 4000 mètres de dénivelé. Une vraie étape comme on pourrait retrouver sur les routes du Tour de France. Une vraie étape de montagne.
15: Oui, et d'ailleurs, ce col de Roseland, Cornet de Roseland, on le connaît hein, sur le Tour de France, notamment passé à plusieurs reprises. Et puis, il était au programme de l'étape Albertville-La Plagne, cette année gagnée par Tim Arensman.
16: On y est passé. Les coureurs sont passés hein, au même endroit que ces jeunes U23 actuellement sur les routes du Tour.
15: Allez, le cornet de Roseland qui est important, bien sûr, on l'a dit, hein, 20 km 3 de montée à 6% de moyenne, et une partie très compliquée au milieu, des pourcentages référencés en noir hein, sur les graphiques à 9,4% de moyenne à deux reprises. Ensuite, on est plus sur une moyenne de 7%, entre 7 et 8. Et puis, ça va un petit peu mieux, finalement, vraiment au sommet, avec une pente qui s'adoucit, mais vraiment pendant très peu de temps, pendant 1,5 km. C'est vraiment juste pour l'anecdote.
16: Ouais, c'est vraiment histoire de reprendre de la vie. vitesse avant de plonger dans la descente. Mais une très très belle ascension et c'est aussi magnifique. Hein. Regardez, il y a le barrage du Cornet de Roseland. Je vous invite, hein, si vous êtes dans le coin, aussi bien en balade, en randonnée, à vélo, c'est vraiment un endroit magnifique pour faire du vélo. Alors c'est très dur, hein, ça je vous mens pas là-dessus. Mais en tout cas, c'est vraiment un endroit splendide. Regardez le panorama derrière les coureurs. Et eux, ils regardent pas le bas-côté. Ils sont concentrés, les coureurs. Il y a eu l'équipe de France qui a roulé dans le col des Saisies, relayée par l'équipe de Belgique. Voilà, les fortes nations hein, qui ont clairement montré leur ambition. On n'a pas laissé partir d'échappée. Il y a eu beaucoup de tentatives, hein, des petites tentatives entre guillemets. Mais bah voilà, le tempo il est trop rapide. Ça va se jouer à la pédale. Attention dans cette descente hein, du Cornet de Roseland. La partie, en fait, la descente, elle se décompose en deux parties. La première partie où on peut atteindre des vitesses à plus de 100 km/h, et la dernière partie de la descente du Cornet de Roseland, bah, on enchaîne des lacets, des demi-tours. Ça tourne un petit peu dans tous les sens. C'est très technique. À voir si la descente est humide ou pas. Attention.
15: L'Espagne qui est en tête de peloton pour Pablo Torres, évidemment, qui a couru que des courses professionnelles. Pablo Torres, cette année, qui est en World Tour au sein de l'équipe Team Emirates depuis cette année également. L'année dernière, il avait gagné deux étapes du Tour de l'Avenir, une étape du Giro Ciclistico della Valle d'Aoste Mont-Blanc. Il avait terminé l'année dernière deuxième du classement général de cette course, le Tour de l'Avenir. Donc, il est là, bien sûr, pour essayer de s'imposer aujourd'hui. Il avait terminé à 12 secondes au général du Britannique Joseph Blackmore. Derrière cette équipe d'Espagne, on aperçoit également bien sûr l'équipe de Belgique. À préciser hein, que l'équipe d'Espagne a déjà perdu deux coureurs et qu'en plus il y a eu des coureurs lâchés tout à l'heure dans cette formation. Donc on regroupe vraiment tout autour de Pablo Torres. L'équipe de Belgique derrière, l'équipe de Belgique bien sûr pour Yarno Widar qui écrase la catégorie depuis deux ans. Puis on attendra Paul Sexas. On peut bien sûr s'attendre à un vrai festival de l'équipe de France, comme depuis le premier jour, hein, finalement, comme depuis le prologue, puisque le prologue avait été remporté par Paul Sexas lui-même. Depuis, on ne voit les Bleus qu'à l'attaque.
16: Oui, oui, une stratégie portée sur l'offensive pour l'équipe de France qu'on a vu omniprésent dans les coups, dans les tentatives. On a même tenté de relancer la course à des moments où on ne l'aurait pas imaginé. Et voilà, une équipe qui va devoir attaquer, et on va voir si Paul Sexas bah, peut tenir hein, les Widar, Torres et autres, et en espérant qu'ils puissent les lâcher. C'est l'étape où on doit taper un grand coup du poing sur la table pour le coureur français.
15: On aperçoit l'équipe d'Irlande également. On attendra Liam O'Brien d'ailleurs, qui a terminé deuxième de la Ronde de l'Isard cette année. Pour Paul Sexas, mais on aperçoit toujours le maillot jaune porté par Maxime Decomble depuis deux jours maintenant. Il est là, il est à côté de son leader également. Ce sera un sacré soutien pour Paul aujourd'hui, Pierre, vu ce qu'il a démontré sur les dernières étapes et notamment hier. Je crois qu'il a attaqué, on a répertorié quatre fois.
16: Ouais, non, mais il est impressionnant, le maillot jaune, le coureur français. Et surtout, faut pas oublier, c'est qu'il a deux minutes d'avance hein, sur tous les favoris, les grands favoris. Donc pour le moment, tout va bien pour l'équipe de France, pour lui, qui possède bah, toujours une avance confortable. Et là, il a pas l'air d'être en difficulté. Donc il reste quand même un gros morceau hein, avec la montée vertine là, à la fin du Roseland. Mais il est bien présent. Et il semble en bonne condition. Il y a trois Français dans ce peloton, trois ou quatre. On sait hein, qu'il y a deux Français qui ont été distancés. Mais pour le moment, on n'a repéré que trois. Le maillot jaune, Paul Sexas et un équipier.
15: Je pense, ouais. À voir qui était avec eux. C'est Loulergue a été distancé, hein. Ça fait partie des informations qu'on a bien sûr. En fait, les sprinteurs hein, de toute façon ont largement été distancés globalement de ce groupe sans aucune surprise. Alors, faut quand même qu'on fasse un petit point, Pierre, sur le classement général, avant que les choses ne se lancent vraiment. On est quand même sur la quatrième étape, cinquième jour, puisqu'on a eu le prologue également. On l'a dit, Maxime Decomble est en tête. Il y a eu une échappée qui est arrivée sur la deuxième étape avec pas mal d'avance. Donc il y a eu un gap de 2 minutes entre Decomble et le premier coureur qui est à 2 minutes. Et ce premier coureur qui est à 2 minutes, c'est Paul Sexas en personne. Il est à 2,02. Pour Jarno Wieder, on pointe à 2,19. Donc ça veut dire qu'il y a déjà 17 secondes d'écart avec lui. Et Torres, il est à 2,23. Vous voyez vers où je vais vous emmener. Mais ça veut dire qu'il y a déjà 21 secondes de retard pour Torres sur Sexas. Pourquoi ? Est-ce que c'est l'Espagne qui roule ?
16: Parce que justement, il faut le faire sauter. Il faut faire sauter. On est en retard, on est derrière, donc automatiquement, il faut tenter des choses. Il faut essayer de mettre à mal, hein. Déjà, ce maillot jaune qui nous surprend, Maxime Decomble, depuis de jour en jour. Moi, il m'épate. En toute transparence, hein, c'est pas un coureur que je connaissais avant le Tour de l'Avenir, et c'est justement le but de cette épreuve. Mais je trouve que sa palette de qualité, elle est bonne, et c'est un coureur très intéressant avec un vrai profil de coureur de course à étapes.
15: On a vu Paul Sexas se lever sur les pédales, se mettre en danseuse, tout va bien. Quand il se lève sur les pédales, c'est déjà impressionnant de voir le leader de l'équipe de France comme ça. On risque de le voir attaquer pendant que justement Maxime Decomble était en train d'aller chercher le ravitaillement.
16: L'impair, on va. Ah, l'impair. Faut s'habiller, hein. On est à plus de 2000 mètres. On est à plus de 2000 mètres d'altitude. Il va avoir une descente, hein. Ils vont descendre pendant près de 30 minutes. Ça va être très long. On a le temps, hein, en 25-30 minutes d'avoir vraiment froid et d'être transi. Donc il faut prendre ses précautions, au moins se protéger la poitrine, les bras. Voilà, c'est j'ai envie de dire le minimum. Il fait 10 degrés en haut du cornet de Roseland. Il fera entre 10 et 12 degrés, pareil à Tignes. Le ressenti à Tignes, il va peut-être être plus frais, mais j'ai envie de dire, il n'y aura pas de descente, hein, derrière Tignes. Donc on va être en combinaison de courses, maillot court, manche courte. Mais là, pour cette descente, il faut prendre le soin de prendre le temps, de mettre une petite veste. Et ce sera beaucoup mieux pour la suite de la journée. On est dans la partie roulante, là. Ça y est, on a remis le grand plateau pour tous les coureurs. Ils approchent du sommet, ça roule vite. Alors, est-ce qu'on veut faire la descente du côté de l'Espagnol? C'est une possibilité. Peut-être pas envie de prendre de risques.
15: Oh là là, et pour l'instant, pas de réaction, hein, du côté de Wieder. En tout cas, il y a déjà un écart, Pierre. Et Paul Sexas est devant, dans la roue de Pablo Torres.
16: Du mal à croire que ce soit pour les points de la montagne. C'est quand même un coureur qui est là pour gagner le classement général. Et pourquoi attaquer si tard dans l'ascension? Alors voilà, ça y est, on passe le sommet, ça va basculer. La première partie, c'est assez rectiligne. On prend largement, hein, plus de 100 km/h dans la première partie de la descente du cornet de Roseland. Ça, c'est, vous allez voir, à suivre, c'est impressionnant. Et de l'autre côté, on est dans le brouillard, dans l'autre vallée.
15: C'est dur, hein, de suivre le rythme là. Notamment pour Camille Lehmann, je crois, pour l'équipe de Belgique. Ah, bah, il se retourne.
16: Mais il a un
15: Torres.
16: Problème.
15: Aïe, aïe, aïe, aïe, aïe, aïe, aïe, il lève la main. Il lève la main.
16: Il a un problème mécanique,
15: oh là là,
16: il y a quelque
15: là, ça
16: chose.
15: Tombe très, très mal. Ça tombe très, très mal là, pour Torres qui a attaqué. C'est lui, hein, qui a lancé les hostilités. Et Paul Sexas est maintenant seul en tête. Mais qu'est-ce qu'on fait alors du côté de Paul Sexas, Pierre?
16: Il va continuer, ouais. Il va faire la descente tant que là il dépense pas d'énergie. Il va se mettre, voilà, comme il est actuellement en position, prendre des belles courbes. Il se met également à l'abri de tout pépin. Il est tout seul à gérer ses trajectoires. De toute façon, dans la première partie, on n'a pas besoin de pédaler, on roule tellement vite. Regardez là, pour vous donner une idée, il est à 80-85 km/h. Donc on peut pas, voilà, même si on met quelques coups de pédale, on peut pas pédaler vraiment, donc il dépense pas énormément d'énergie.
15: Après
16: il va voir ce que si la Belgique arrive à revenir. En tout cas, il va pas se relever. Il va les laisser faire l'effort pour revenir sur lui.
15: Je rappelle, hein, l'ascension Vertigne, elle est extrêmement longue. Hein. On répertorie, ça dépend où on coupe, hein, bien sûr, mais on répertorie 26 km 200 si
16: en
15: on
16: vrai,
15: prend
16: ça monte
15: les 5% de moyenne. Mais en réalité, c'est sans cesse, c'est vraiment tout de suite. Et surtout, dès qu'on sera sur cette descente, Pierre, il y aura très peu de plat, en fait. Il y aura à peine 3 km de plat pour remonter direct.
16: Oui, plat, ça va remonter. C'est même pas répertorié. Puis après, c'est une montée un petit peu en escalier. Mais c'est vraiment très long, hein, pour donner une idée, c'est 1h25, hein, de montée sans descendre, enfin sans vraiment redescendre. Donc c'est un effort très long.
15: Seul au monde pour l'instant, Paul Sexas, pour son tout premier Tour de l'Avenir, le coureur de 18 ans.
16: Là, il devait pas avoir ça comme scénario.
15: Alors c'est parce que Torres a eu un incident mécanique, d'ailleurs on verra, hein, s'il arrive à rejoindre ce groupe à un moment,
16: où,
15: ça fera partie des questions importantes également. Mais c'est vrai que du coup, là où l'équipe de France essayait un peu de piéger les adversaires sur les derniers jours, là il se retrouve pas piégé, mais il se retrouve pris dans un scénario qu'on n'avait peut-être pas envisagé.
16: Oui, mais là...
15: C'est rien, pas, au contraire.
16: Il va pas insister, là il n'est pas en train de s'épuiser. Au contraire, il met le doute, hein, dans la tête de ses adversaires. Il est en gestion, il prend pas de risque. Contre Torres, lui, où est-ce qu'il est passé, l'Espagnol?
15: C'est pas comme ça qu'on va le savoir, Pierre, ça va être compliqué de voir où il est là. Est-ce que ça vous étonne un peu quand même, finalement, de l'avoir vu réagir à l'attaque de Torres et de pas avoir vu Huidart suivre?
16: Non, c'était à lui, parce que Torres, c'est un grandissime favori. C'est,
15: mais Huidart ne les a laissés partir, presque.
16: Oui, bah, ils étaient en train de rouler, la Belgique. Donc, mais c'était,
6: voilà, aujourd'hui, on va essayer de faire du mieux qu'on peut et on verra comment ça va se passer. Bah, là, pour l'instant, ça a été tout plat, donc on a pu s'économiser un peu. Et maintenant, bah, on verra comment ça se passe. C'est encore un peu indécis avec la météo, on verra comment on va faire. Bien sûr, ça me fait un point d'appui. Maxime est un coureur très fort aussi. Donc, on va pouvoir compter sur lui quand ça va me grimper. Et aussi, on va pouvoir essayer de jouer un peu avec nos adversaires, avec le maillot. Et voilà, il peut encore être en jaune ce soir. On verra comment il grimpe. Mais, en tout cas, ça va être un coéquipier très solide. Ouais, bien sûr, je suis serein. Ça sert à rien de stresser. Ça va bien se passer. Quand on a fait toute la prépa, je sais que je suis en forme. Je n'ai pas d'inquiétude à me faire. Après, il faudra faire attention dans les descentes, être bien habile, surtout au vu de la météo. Mais je n'ai pas de stress.
15: Il n'a jamais de stress, Paul Sexas, de toute façon. Ça, c'est quand même vraiment impressionnant. Même sur le Tour des Alpes, il n'avait pas de stress. Sur le Critérium du Dauphiné, il n'avait pas de stress. 18 ans, no stress.
16: Et tant mieux.
15: Oui.
16: Tant mieux. Parce que le stress, c'est quand même souvent négatif. Et de toute façon, lui, il sait ce qu'il a à faire. Il va le faire bien. Si ça marche, bah, tant mieux. Puis si ça marche pas, eh ben, on fera en sorte que ça marche la prochaine fois. Et un petit groupe, hein, de 2-3 là qui ont réussi à prendre un petit peu d'avance.
15: Pierre, j'ai quand même une question pour rebondir à ce que vous êtes en train de dire. Ça marchera peut-être la prochaine fois. Honnêtement, est-ce que vous le voyez revenir sur le Tour de l'Avenir?
16: S'il le gagne, non.
15: Et s'il le perd?
16: Ah, s'il le perd, je pense que ce serait quand même bien de revenir. C'est mon point de vue. Je pense pas que ce soit celui de sa direction sportive.
15: Oui.
16: Loin de là, on a de l'ambition pour lui. Mais attention, c'est un jeune coureur. Il faut pas brûler certaines étapes. Il faut pas être impatient. C'est un diamant qu'il faut polir gentiment. Qu'il faut prendre son temps. C'est le Tour de France. Et voilà, moi, j'étais pas spécialement... ravi de le voir sur le Dauphiné. J'ai trouvé des Dauphinés, il va en faire combien? Il a 18 ans, il va en faire 15. Il y a le temps, il y a des courses à gagner. Quand on voit Huidart, le coureur belge, lui, il a choisi une autre stratégie par rapport à Paul Sexas. Lui, il se concentre sur avoir le plus gros palmarès en U23. Et on perd pas son temps. Ça, c'est faux de dire on perd son temps sur les courses U23. Alors le but, c'est pas d'en faire jusqu'à ses 23 ans, mais à 19-20 ans de faire ses courses dédiées à la catégorie espoir, moins de 23 ans. Quand on voit les étapes comme aujourd'hui, quand on voit l'intensité des premières journées, non, on perd pas son temps et on gagne en expérience, on gagne en réflexe de gagner des courses. Et moi, je trouve ça quand même intéressant de garder cette manière de faire, c'est-à-dire gagner. C'est quand même quelque chose qu'on perd rapidement.
15: Alors pour vous, Paul Sexas, il doit terminer seul aujourd'hui ?
16: Dans l'idéal, oui. Dans l'idéal, il doit gagner tout seul avec, avec un petit peu d'avance. Pas trop quand même, pour pas nous tuer non plus le suspense hein, pour demain.
15: Merci,
16: on le laisse. 30 secondes, c'est bien. 30 secondes, c'est bien. 30 secondes demain matin et puis finit le boulot. Mais oui, on attend de voir. Ça fait longtemps qu'on n'a pas vu Paul Sexas. Ça fait un sacré moment. Et à la base, il était inscrit, il était engagé autour de l'un. Il a déclaré forfait.
15: Malade.
16: Son équipe a déclaré qu'il était malade. Donc.
15: Ça veut dire que vous avez un doute ?
16: Ah, je sais pas. Moi, avec les nouvelles préparations, on préfère rester peut-être un petit peu plus de temps en stage et autres. Mais bon, si on dit qu'il est malade, c'est qu'il était certainement un petit peu malade. Et si on est un tout petit peu malade, ça sert à rien de prendre le départ d'une course pour après sortir de la course complètement malade. C'est faut savoir avoir des raisonnements judicieux.
15: Allez, montée Vertigne traversée également hein, par le Tour de France qui a été le lieu d'arrivée d'étape la dernière fois, c'était en 2021, victoire de Ben O'Connor à l'issue d'une échappée, très belle étape également. On l'a vu également sur d'autres éditions, dont la mythique étape de 2019, évidemment, dont vous aviez parlé tout à l'heure.
16: Ah, c'était 2021.
15: Ah, 2019, c'était pas mal aussi.
16: Et oui, Bernal, Egan Bernal qui a gagné à Tignes et qui prenait le maillot jaune de leader ce jour-là, il me semble.
15: Oui, avec Julien Alaphilippe hein, qui a été pointé à 45 secondes à ce moment-là. Classement en général, c'était vraiment un tour mythique également, un tour mythique de Julien. Et puis la fois précédente, c'était en 2007 pour ce Tour de France. En tout cas, c'est vraiment ça, hein, l'idée du Tour de l'avenir, ça vient juste renforcer notre propos, c'est de mettre déjà ces coureurs dans les conditions des grands, parce qu'ils sont déjà grands hein, à cet âge-là, entre 18 ans et 22, mais les mettre dans les conditions des champions.
16: Ouais, bientôt fini avec cette première partie d'ascension, cette première partie de 4 km assez raide, à près de 8% de moyenne. On va légèrement basculer, on va pouvoir reprendre un petit peu de vitesse et on va être de nouveau dans des pourcentages importants. Donc voilà, ne tenez pas vraiment compte au final de la pente moyenne hein, de cette montée vers Vertigne. Forcément, la moyenne globale de cette ascension, elle est un petit peu faussée avec ces petites redescentes. Voilà, ça y est, on descend, on reprend un petit peu de vitesse. On en profite pour le coureur suisse pour s'alimenter certainement une dernière fois. Il reste une heure de course, plus ou moins, selon... la vitesse à laquelle on monte, hein, pour les premiers, on va proche d'une heure, mais pour les plus fatigués, on va mettre quelques minutes de plus.
15: Il y en a trois coureurs hein, pour l'équipe d'Italie, quatre même, avec le champion d'Italie également, plus les trois maillots bleus de cette équipe d'Italie, champion d'Italie Espoir, Alessandro Borgo, qui doit être accompagné de Finn, de Gualdi, de Turconi, si tout va bien. En tout cas, le sprinter Donati a été lâché il y a longtemps. Allez, 13 secondes pour Donzé qui va devoir s'accrocher maintenant hein, dans le peloton. On va voir comment il a géré cette attaque. Toujours impressionnant, ces serpentins.
16: Une descente en plein milieu du col. Ça fait du bien, ça fait pas de mal, il faut en profiter. Pendant presque 2 km, ça va être beaucoup, beaucoup plus facile avant de retaper la tête dans des forts pourcentages avec de nouveau 4 km à près de 8% de moyenne.
15: Et toujours Maxime Decomble et Paul Sexas aux avant-postes, juste derrière le train de l'équipe de Belgique.
16: Quel kilomètre on va voir vraiment des mouvements des favoris, peut-être uniquement dans la partie finale de cette ascension.
15: Alors, Pierre, vous parliez de Maxime Decomble, hein, qui finalement joue bien le jeu de l'équipe de France, puisqu'il est leader aujourd'hui et que donc Paul Sexa, c'est le premier des favoris. On va quand même se méfier du côté de l'équipe de Belgique, parce que Tim Rex, il est à 19 secondes de Maxime Decomble. Donc lui, il était bien placé également. Il est aussi devant. Il est devant. Hein, c'est lui avec le casque jaune qui est juste devant Yarno Widar.
16: Mais il va certainement rouler, ce coureur. C'est aussi une possibilité. Il y a toujours cette incertitude avec ce coup de Trafalgar entre guillemets de la deuxième étape avec tous ces coureurs qui ont pris énormément d'avance sur les favoris. Il faut être capable de répertorier qui est présent, qui était dans le bon coup sur cette deuxième journée. Il va y avoir des surprises hein, dans le classement général ce soir.
15: Parce que vous parliez peut-être d'une double attaque, c'est ça, entre Decomble et Sexas. Est-ce qu'on ne peut pas tenter la même chose du côté de la Belgique ?
16: Bien sûr qu'on peut tenter la même chose. On n'est pas dans les stratégies, c'est compliqué à imaginer. Après, il y a ce qu'on dit le matin et puis ce qui se passe sur le terrain.
15: Avec les jambes.
16: Aussi, oui, les jambes, hein, dans une montée aussi difficile. Ça reste quand même les jambes qui parlent.
15: Allez, on va reprendre Robin Donzé, le coureur suisse. Oui, il est là avec le casque jaune.
16: Ah oui, c'est en deuxième position. Il secoue un petit peu les épaules hein, quand même. Après, est-ce que c'est son style ? C'est fort probable.
15: Et si vous vous posez la question, oui, c'est bien, hein, le frère de Lorenz Rex, le coureur d'Intermarché Wanty, lors du World Tour.
16: Eh ben c'est bon, c'est le style de la famille, de secouer les épaules comme ça, de tirer fort sur le guidon.
15: Et Tim Rex qui va rejoindre son frère hein, dans le peloton professionnel l'année prochaine au sein du World Tour également, mais plutôt chez la Visma Lease Bike. Du coup, il va passer de l'équipe Development à cette équipe pour le Tour.
16: Ouais, ça remonte, ça y est. On a fini avec cette petite partie de transition. J'espère pour les coureurs qu'ils en ont bien profité. Parce que là, on est de nouveau dans une partie montante pendant très longtemps. Ça va être un petit peu plus facile. Allez, dans 5-6 km, pas avant.
15: Super. Ne leur dites pas ça comme ça. Si un jour vous êtes dans une voiture de directeur sportif, Pierre, je vous conseille de dire ça autrement.
16: Il faut les conditionner. Non, en vrai, il y a 8 km avant que ça soit un petit peu plus plat. Et là, les 4 prochains kilomètres sont particulièrement durs.
15: Évidemment, on attend Paul Sexas de pied ferme, lui qui a été champion du monde hein, de contre-la-montre l'année dernière chez les juniors. Énorme rouleur, bien sûr, on profitera hein, certainement d'ailleurs de ses qualités vendredi sur la deuxième étape, la toute dernière. Le natif de Lyon qui a décroché sa première licence à 8 ans, a pris sa première licence à 8 ans. Il en a 18 aujourd'hui, donc ça fait 10 ans. On peut calculer comme ça aussi, si vous voulez.
16: Il a du métier, il a 10 ans il a 10 ans de vélo derrière lui.
15: Il en aura 19 le 24 septembre, en tout cas. Pour la petite info, son père était vice-champion de France de karaté. Voilà, si vous voulez tout savoir, Pierre. Enfin, on sait pas tout, du coup, mais on sait quelque chose. On va en savoir de plus en plus, évidemment.
16: Bien sûr qu'on va apprendre à le connaître au fur et à mesure. Sa personnalité, son tempérament, ses envies... ses ambitions. Quand même, Paul Sexa, c'est un grand gabarit hein, pour un grimpeur à 1m85. Alors, il est léger, hein, il est annoncé pour 61 kg. Je pense que c'est quand même un petit peu plus hein, au vu de sa taille. C'est rare hein, d'avoir des grimpeurs aussi grands.
15: Vous avez le souvenir d'un grand grimpeur.
16: Les frères Schleck, après
15: on est plus
16: grand,
15: rouleurs.
16: C'est Induren et
15: ouais.
16: compagnie.
15: Mais du coup, on est rouleur, grimpeur. Donc c'est exactement ce qu'il est en train de développer de toute façon.
16: C'est ça.
15: Tom Dumoulin aussi, non devait être
16: Tom
15: un
16: Dumoulin,
15: peu
16: bien sûr. Mais Tom Dumoulin, très mince, très très mince également.
15: C'est un petit peu ce qu'on demande aujourd'hui pour pouvoir gagner un grand tour, hein, d'être bon en chrono et aussi en montagne. En tout cas, ça arrive beaucoup plus souvent d'avoir des grands tours décisifs, un contre-la-montre décisif sur un grand tour.
16: La tendance est à réduire la distance hein, des contre-la-montre sur les grands tours.
15: Oui, mais il faut quand même garder cette qualité.
16: Ah, Dave Higgins aussi était très grand. Catégorie roller grimpeur. Allez, quoi ? Distancé du groupe de tête. L'écrémage hein, qui s'opère.
15: Oui, dont Oliver Pease pour la Grande-Bretagne un petit peu plus haut. Dont Pedro Mathieu, donc, qui était bien dans ce groupe tout à l'heure. En Italie. Toujours le travail pour le moment. Camille Lehmann. Plus d'échappée sur ce Tour de l'Avenir. Tour de l'Avenir complètement dingue depuis la première étape.

0: suis trompée, Pierre, en fait. C'est Schouffs qui était. Schouffs, Jasper Schouffs, qui était. Schouffs, je ne sais même pas comment on le prononce, qui était en tête de ce peloton, et donc pas Camille Lehmann, qui a dû être lâché depuis un moment. Après, ça ne change pas grand-chose, mais c'est quand même bien de donner la bonne identité du coureur qui est en tête.
1: Et il fait un gros boulot, le coureur belge, comme tout l'ensemble hein, de cette équipe de Belgique.
0: Pour Team Rex, en tout cas, il n'y a pas de problème. Allez, les coureurs qui vont remonter. Coureur irlandais. Toujours Liam O'Brien hein, dans ce groupe. C'est peut-être lui d'ailleurs qui est en train de remonter. Là, c'est dur hein, pour les coureurs derrière. Tobias Svahr pour le Danemark. On retrouve ici Arnaud Wallerborn pour la Belgique. On a aussi Oxenberg pour le Danemark aussi. Lucas Lopez pour le Portugal.
1: Il y a toute cette petite grappe là dans queue de peloton. Faut pas que ça accélère d'un kilomètre heure. Hein. Sinon, on va exploser. Il y a un paquet de coureurs hein, qui sont à l'arrière du peloton, qui sont un petit peu en sursis. Ils attendent leur heure là. Et ça devrait pas tarder.
0: Vous avez vu, il est bien remonté. Hein. O'Brien, le maillot vert, il est remonté à hauteur de Torres, j'imagine. Il voulait pas se laisser piéger justement par ces coureurs qui pourraient décrocher.
1: De moins, on appelle la voiture. Ça, c'est il a déjà du métier hein, d'appeler la voiture au moment où on va se faire distancer pour essayer de raccrocher un dernier petit coup. Un petit bidon.
0: Il y a la caméra. Allez,
1: j'ai pas soif, mais prends un bidon quand même. Le mien est plein. Attention, là, c'était. Il a donné un bidon propre. Il y avait forcément l'accord hein, du commissaire.
0: Oui. On a vu des scènes un peu cocasses.
1: Vous voulez en parler ?
0: Non.
1: Tout le monde a cette image en tête. Forcément, le bidon, surtout dans les ascensions, hein, on doit le baldonner comme ça a été fait à l'image. On le donne et terminé. On ne doit pas s'accrocher. Il n'y a pas de 1, 2, 3 secondes. Ça doit durer une demi-seconde. Les gels, c'est pareil. Surtout au nez et à la barbe du commissaire. Là, c'est. C'est carton. Carton au sens figuré. Hein. Je ne sais pas si on met un jaune. Il y a des cartons dans le vélo désormais. Je ne sais pas si on sanctionne pour ça. On peut sanctionner avec des amendes, des points, du temps. Et je ne pense pas que ça soit sanctionnable avec ces fameux cartons jaunes. J'ai un doute. Je dis peut-être une bêtise. Mais je pense qu'on est plus sur des amendes, des points en moins, du temps. Ce type de sanctions. Et on met une amende au coureur et au directeur sportif. Des amendes qui peuvent aller jusqu'à 500 francs suisses pour le coureur, pour le directeur. Donc ça commence à faire des sommes importantes.

0: lui avait retiré des points, notamment à Lenny Martinez, 8 points pour le classement de la montagne, c'est-à-dire 20% des points maximum qu'il pouvait avoir et une pénalité pour s'être trop poussé. Mais je ne crois pas avoir vu passer de carton en effet.
1: Il est dans les starting blocks, Maxime Descombes.
0: C'est un peu votre révélation chouchou de ce Tour de l'Avenir, j'ai l'impression.
1: Ah, il est frais. Ça fait du bien de voir ces nouveaux coureurs qui vont remplir les pelotons professionnels, remplir les équipes World Tour françaises, qui rejoint l'équipe Groupama FDJ la saison prochaine.
0: Ouais. Il est dans la continue en ce moment.
1: Et va rejoindre la World Team.
0: Ce sera le cas également d'Antoine Lotte, mais lui, ce sera du côté de Decathlon. Il portera plus ce nom l'année prochaine. Allez, pour l'instant, toujours pas de pluie sur le peloton de ce Tour de l'Avenir.
1: Non, et tant mieux pour eux. Et visiblement, avec cette double fenêtre, ça a l'air

0: L'habitude hein, de vivre un double format comme ça sera très intéressant de voir ça. On vous rappelle étape le matin et contre-la-montre l'après-midi. Ah, il s'arrache hein, vraiment. Jesper Schoofs. Allez, je m'arrête sur cette prononciation.
1: C'est bien.
0: Toujours étonné hein, de ne pas voir Torres pile dans la roue de Sexas.
1: Après, il est dans la petite boule, il y a peut-être un petit peu plus d'abri, ça roule quand même relativement vite à plus de 20 km/h. À 20 km/h, il y a déjà un phénomène hein, d'aspiration. Je pense que voilà, il se sent bien là où il est positionné. C'est soit cette option, soit il est pas bien du tout. Voilà, il se cache.
0: Bon, là, on est plutôt sur une course classique par rapport au coup un peu foufou qu'on avait vu sur les étapes précédentes. Là, on est vraiment plutôt sur. On ne peut pas en fait gaspiller une cartouche sur ce type d'étape, c'est impossible.
1: Alors on est sur un scénario très classique d'une course à étapes où voilà, c'est l'étape reine, on va jouer la gagne entre leaders, on fait rouleau compresseur comme on peut voir avec l'équipe UAE sur le Tour de France ou l'équipe Visma selon les saisons. Voilà, c'est quelque chose qu'on a, c'est un format de course qu'on a vraiment l'habitude de voir dans le World Tour sur les grandes courses à étapes. Pas de coup de folie, pas d'attaque à des endroits un peu bizarre, à part tout à l'heure, hein, Torres en haut du cornet de Roseland. Mais là, oui, on est sur un scénario très très classique d'une grande étape de montagne.
0: Pour l'instant, il tient, Tobias Vareux. Accompagné toujours de Yeder Munoz, le Colombien.
1: Tiens le gouvernail. Dernière position du peloton.
0: Chaque fois qu'il y a un plan sur Maxime Decombes, il est en train de boire.
1: C'est le dernier moment là, allez, il reste 30 minutes d'effort. C'est pour prendre un gel, boire. Voilà, c'est clairement le dernier moment. Après, plus tard, ce sera pas assimilé. Hein. Faut 20 minutes pour assimiler ce qu'on boit, ce qu'on mange.
0: Ah, c'est fini. C'est fini pour Jasper Struff. Maintenant, on ne se retrouve plus qu'avec Team Rex et Jarno Widart en tête de peloton du côté de la Belgique et juste derrière, directement derrière, Maxime Decombes avec Paul Sexas dans la roue.

0: Et il a arrêté de rouler, mais il recule gentiment dans la file. Hein. Il n'est pas encore complètement distancé du peloton, le coureur belge hein, qu'on a vu en tête depuis quelques kilomètres. Il a encore assez d'énergie pour se remettre au milieu du peloton. Alors, logiquement, hein, il devrait se faire distancer. Pas sous le tunnel.
1: Avec des vaches.
0: Avec des vaches qui étaient tranquillement en train de...
1: Oui.
0: De se restaurer.
1: Ils n'ont aucune idée de ce qui est en train de se passer.
0: Regardez là-haut, là, au niveau de. Les spectatrices sont curieuses.
1: Ah, il est même en train de remonter.
0: Ah, il a de la gnaque, hein. Il a du jus.
1: On parle bien sûr du coureur belge, hein. Jasper Schoofs. Coureur belge. Alors ça c'est le passage bien sûr qu'on a vécu hein, au sommet du Cormet de Roseland. Torres devant Sexa, c'est donc déjà ce coéquipier qui travaillait pour l'équipe de Belgique.

0: Bah, il est là.
1: Ouais. Bah, c'est dur, hein. On a repris un petit peu de pente. C'est quand même assez irrégulier.
0: Le but de s'accrocher, c'est au cas où pouvoir passer quelque chose si on garde un peu d'énergie.
1: Ouais, il a eu envie d'y retourner, mais non, là, les jambes l'ont rappelé à l'ordre. Il a déjà beaucoup donné.
0: Qui continue de passer,

0: de défilé. 10 km 600 maintenant avant cette arrivée à Tignes. Tignes 2100 pour la station.
1: Un phénomène d'hypoxie aussi hein, à cette altitude. Oui. On va, l'air va commencer à devenir un petit peu plus rare. Donc il faut avoir l'habitude hein, pour les coureurs bah, de faire des efforts à cette altitude. Les coureurs qui sont plus ou moins sensibles à l'altitude. On peut perdre énormément, on peut perdre jusqu'à 10% de sa puissance hein, à passer 1800 mètres. C'est assez impressionnant. Il y a des coureurs, hein, notamment les Colombiens ou autres, hein, qui vivent. Regardez ce coureur belge, il est revenu à l'avant.
0: Oh là là,
1: quel tempérament.
0: Ouais, c'est peut-être ça qui va faire la différence et permettre à Widard de bien se lancer hein, à un moment. Même si c'est un relais, hein, même si ça ne dure pas très longtemps, Pierre, ça compte toujours de ne pas être en avance trop tôt, en fait. Enfin, devant ouais, trop tôt.
1: C'est très bien ce qu'il est en train de faire. Il est revenu sur cette partie un petit peu plus roulante. Au courage, il se remet devant, il soulage son équipier.
0: Dans l'équipe développement de la Soudal Quickstep, ce coureur, il le sera encore l'année prochaine. Il fera la Crow Race à la fin du mois de septembre, notamment. Coureur de 19 ans qui a fait le Tour d'Alsace, qui a été chercher le maillot à poids d'ailleurs du Tour d'Alsace. 9e du Giro Ciclistico du Val d'Aoste Mont Blanc, qui a déjà levé les bras en Belgique cette année également. Qui a fait le Tour de Bretagne, 5e d'une étape. En tout cas, là, on montre que oui, il a sacrée qualité de résistance, sacrée qualité mentale également.
1: Allez, 2 km encore sur ce type de profil, avant d'être de nouveau sur des parties beaucoup plus difficiles. Vraiment une montée en escalier, en palier.
0: On aura encore des passages au maximum à 9% de moyenne. Il y aura un tout petit replat léger sur le final, sur le dernier kilomètre. Mais sinon, on est vraiment entre 6 et 8. Il y a un tout petit bout à 4, mais c'est vraiment piégeux. Un petit bout à 2 également, Pierre. Mais sinon, on va avoir mal. On va avoir très, très mal.
1: Et puis, on va arriver en altitude. Il y a la fatigue. Ça fait déjà près de 45 minutes qu'on est en train de monter. Donc forcément, passer une heure d'effort, ça pèse énormément dans les organismes. L'altitude également qui grimpe petit à petit. On approche hein, des 1500 mètres d'altitude à l'heure actuelle pour les coureurs.
0: Enfin, on était plutôt sur un passage à 6% de moyenne. On va être sur un passage à 8% maintenant. Et entre 7 et 8 en tout cas, et ça va durer 2-3 bons kilomètres.
1: C'est pas tout de suite là, il y a encore un petit peu de descente.
0: C'est juste après, dans 300 mètres.
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1: Est-ce qu'on va voir Torres se replacer, le coureur espagnol, qui était un petit peu plus en second rideau de ce groupe.
0: Ce serait le moment.
1: Là, c'est oui, c'est le moment. C'est le moment. Là, c'est, on est dans le money time. Là, c'est maintenant qu'il va falloir sortir du lot si on veut s'imposer sur l'étape reine de ce Tour de l'Avenir.
0: Regardez Maxime Decombe. Maxime Decombe qui repasse dans les premières positions. Maxime Decombe, Paul Sexas dans la roue. La voilà, la décision de l'équipe de France de venir tenter de mettre Paul Sexas dans les meilleures conditions possibles avec cet atout indéniable, le coureur de la Continental Groupama FDJ, qui est donc Maxime Decombe pour le coureur de Decathlon AG2R qui a déjà performé chez les pros cette année pour sa première course, première saison chez les professionnels d'ailleurs, et qui là, et ça y est, passé devant l'équipe de Belgique. On voit, hein, ça craque derrière, des coureurs lâches.
1: Et on On accélère. C'était le plan d'attendre la partie finale.
0: Tiens, on annonce l'abandon de Pierre-Henri Basset du côté de l'équipe de France qui a beaucoup roulé sur les étapes qu'on a aperçues, étapes beaucoup plus plates sur cette première partie du Tour de l'avenir. Allez, Paul Sexas, et du coup, Widar est seul et ça craque derrière. Ça craque, il n'y a plus que 8 coureurs maintenant dans les premières positions de ce peloton. Pablo Torres a l'air d'être toujours là dans cette première partie. Un petit peu plus loin dans la roue de l'Italien. Oh là là là là, mais qu'est-ce qu'il est en train de faire, Maxime Decomble ?
1: En train de faire le ménage dans le peloton. Le leader de la course qui relance, il réaccélère une dernière fois.
0: Incroyable. C'est Lorenzo Fine pour l'Italie.
1: Allez, s'écarte. Allez, c'est au tour de Paul d'y aller.
0: Allez, Paul Sexas face à Widar. Paul Sexas qui accélère. Widar qui est là. Torres qui va les rejoindre. Derrière, Fine qui va essayer de rejoindre Torres. Également, le coureur italien. Et on doit être avec Nordhagen pour... il est plus loin, Nordhagen. On doit être... On va regarder l'identité de ce coureur.
1: Il va le lâcher. Centimètre par centimètre. Il est en train de le faire craquer.
0: Plus deux, déjà, ça veut dire déjà plus Torres dans le jeu et plus Fine non plus pour le moment. Il y va. Paul Sexas. Yarno Widar qui attaque, qui n'a pas pu attaquer en tout cas pour l'instant. Pardon, sur cette étape qui est dans la roue du coureur français. Il n'arrête pas. Il a l'air tellement facile, Paul Sexas.
1: Il est à bloc, le Belge. Il est à bloc.
0: Il prend le temps de se retourner. Il regarde ce qui se passe derrière. Fine est en train de revenir pour l'Italie.
1: Il est complètement à bloc, il a la tête dans les épaules, il est en train de le faire craquer centimètre par centimètre. Il se retourne
0: quand on se retourne.
1: Non, c'est pas bon signe, c'est devant que ça se passe.
0: Ouais, parce que Paul Sexas, il se retourne lui pour voir les dégâts, plutôt qu'il y a, c'est pas du tout qu'il se sent pas bien, il dégage une impression, Pierre, là.
1: Paul Sexas, s'il accélère une dernière fois, s'il réaccélère encore une fois, il le fait craquer, le Belge, il est complètement au taquet dans la roue.
0: Il le voit en plus, j'imagine. Il voit bien sa tête, son faciès, ses attitudes. Il lui demande même pas un relais.
1: Si, il vient de demander un relais, mais il va pas l'obtenir. Oui, il vient de demander un relais. Il a fait un petit signe du coude juste avant qu'on ait cette vue d'hélico. Il va pas lui donner de relais. Il est complètement à fond, le coureur belge.
0: Donc il va partir. Paul Sexas, il va attaquer en tout cas.
1: Je sais pas. Faudrait qu'il change de rythme une nouvelle fois. Forcément, lui, il l'a pas vu. Il a pas les mêmes images que nous. Il a pas l'information. Rappelle les coureurs. Ils ont pas d'oreillette. Il y a pas de communication avec le directeur sportif. Là, le directeur sportif, il aurait vu la même image que nous. Il lui aurait dit t'occupe pas de lui. Accélère une dernière fois. Accélère encore une fois.
0: Attention, Fine. Fine qui reprend mètre par mètre aussi. Pour revenir sur ce duo, le coureur italien qui a fait 6e du Baby Giro cette année. Giro Next Gen. Mais moi, j'aimais beaucoup l'appellation Baby Giro, Pierre.
1: Vous pouvez l'appeler comme vous voulez, c'est pas moi qui vais vous en vouloir. Et il accélère une nouvelle fois, Paul Sexas, à la sortie de ce virage.
0: Avec le coureur slovène, Omzrel, certainement derrière, qui lui, il a gagné ce Giro Next Gen cette année. Voilà, c'est fini pour Fine. C'est fini pour. Il fait ce qu'il veut, Paul Sexas, aujourd'hui. Il n'y en a qu'un qui résiste. C'est Yarno Widar, le plus fort dans sa catégorie. Paul Sexas, il est déjà professionnel maintenant. Et là, il se dit, mais qu'est-ce que je fais? Est-ce que j'y vais?
1: Widar, il a dû faire un sprint pour rester dans la roue. Mais on n'arrive pas à le décrocher, le Belge. Attention.
0: On l'attendait, il est là.
1: C'est le duel qu'on attendait et on est content qu'il ait lieu. Il lui met le doute quand même. Le coureur belge.
0: Là, il a demandé le relais à nouveau, donc Widar va passer.
1: Ah, faut le laisser rouler un petit peu, faut le laisser.
0: Au moins pour voir aussi, non? Déjà pour utiliser ses forces, mais aussi pour voir un peu plus le jauger davantage.
1: C'est une prise d'information. Il va voir si le Belge roule à la même allure que lui, s'il ralentit pour essayer de récupérer. C'est ce qu'on peut faire dans un col, c'est qu'on prend un relais pour justement baisser le tempo et pouvoir récupérer.
0: Il y a toujours Maxime Decomble derrière, en tout cas, dans le deuxième groupe.
1: Qui s'accroche, il est classé, il est premier du général.
0: Il est là, le maillot jaune.
1: On peut aller chercher peut-être un podium sur le Tour de l'avenir.
0: Avec Bock, avec Thornley pour la Grande-Bretagne également. Mais oui, et puis ça viendrait vraiment couronner sa magnifique semaine. Vraiment très belle semaine, déjà de la part de l'équipe de France, mais aussi de la part particulièrement de Maxime Decomble pour l'instant. Paul Sexas, on rappelle quand même, il a gagné le prologue déjà de ce Tour de l'avenir. Et là, il repasse le relais, il repasse devant Yarno Widar.
1: Fine qui s'est rapproché forcément, vu que Widar a pris le relais en ralentissant légèrement.
0: Alors, quelle prise d'information? Qu'est-ce qu'il a eu là, à votre avis, Paul Sexas?
1: Je sais pas, je suis pas non plus dans sa tête, mais oui, il a certainement vu que le Belge a levé un petit peu le pied. donc il n'hésite pas. Après, il sait qu'il est meilleur en contre-la-montre, donc il a également tout intérêt à rouler. Faut qu'il s'accroche, Maxi, Mass Group. C'est un bon groupe, là, ça peut l'amener relativement loin.
0: Imaginez, hein, on l'attend bien sûr, Paul Sexas, sur ce Tour de l'avenir, mais imaginez s'il venait à le remporter pour sa première participation à 18 ans, grand favori, et bam, il irait le remporter derrière. Ça marquerait aussi quelque chose en plus, hein, dans la saison. Vous avez parlé aussi de son besoin de gagner, de lever les bras, surtout à son âge encore, de continuer à apprendre à gagner, etc. Donc ça ferait vraiment partie de l'histoire. En tout cas, il le sait, Paul Sexas, il a très envie de le gagner. Attention, il n'est pas là par hasard, hein. Il n'avait pas forcément besoin, hein, d'ailleurs, d'être là sur le Tour de l'avenir, si ce n'est parce qu'il sait qui peut le remporter aujourd'hui. Allez Maxime, faut s'accrocher aux coureurs qui sont derrière. Maxime Decomble,
1: c'est bien ce qu'il fait, hein. Il fait un magnifique Tour de l'avenir, Maxime. Ah, il a repris du poil de la bête, hein. Ouidard, il prend des vrais relais désormais.
0: Là, on va être sur un petit passage en replat, justement, dont vous parliez. Et puis, à 4 km, ça va se remettre à nouveau, hein, à grimper complètement. On va arriver dans les pourcentages un peu moins difficiles. Bon, là, on est vraiment sur un pourcentage difficile. On va revenir sur cette petite partie un petit peu plus plane. Et puis, on va basculer ensuite vers cette dernière partie difficile où là, il n'y aura plus du tout de repos possible. Il y aura même un passage à 9%. Ce sera près de la flamme rouge.
1: Pas des gros écarts, hein. Fine, il est pointé à 6 secondes et le petit trio derrière à 12 secondes. Les écarts sont très faibles. Et puis le groupe là, on est à 20-25 secondes. Donc il a pas perdu son maillot jaune encore. Hein.
0: C'est vrai. C'est vrai que pour l'instant, il l'a toujours sur les épaules. C'est important de le dire. Parce qu'il y avait 2 minutes d'écart, hein, avec ces deux-là notamment. Et d'ailleurs, Paul l'a dit en interview, on l'a entendu, hein, tout à l'heure, peut-être qu'il va encore être en jaune ce soir. Lui, Maxime Decomble, qui disait « Ah, c'est du bonus, c'est génial d'être en jaune un soir, puis deux, et puis peut-être trois, tout à l'heure sur la ligne d'arrivée. »
1: Ça va certainement se regrouper. Fine, il va se faire rattraper, hein, par les trois coureurs de tête pointés à 10 secondes seulement.
0: Alors
1: on se rapproche.
0: Attention pour le maillot jaune, parce que si Elliot Rowe est toujours à côté de Maxime Decomble en ce moment, je ne l'ai pas vu moi, ce n'est pas le coureur que j'ai vu Thornley. Elliot Rowe, il est à 17 secondes, hein, de Maxime au général. Donc ça fait partie des choses qu'on va surveiller. Pour les autres, ils sont tous à 2 minutes. Ah non, il y a Simon Dalby aussi pour le Danemark. Alors voilà, ça fait partie des coureurs qu'on pointera pour ce classement, pour être sûr que Maxime garde le jaune. Même si on est focalisé sur ce qui se passe en ce moment entre Jarno Ouidar et Paul Sexas. Et Tim Rex, hein, aussi. Alors, à mon avis, Tim, il a lâché prise, le coéquipier de Ouidar. Mais pareil, hein, 19 ouais. secondes seulement de comble au départ de cette étape.
1: Il va falloir faire les comptes. Hein. C'est sûr qu'on va en avoir. On va en avoir oublié un. On va en avoir oublié un qui va être classé.
0: On verra ça.
1: Torres, quand même, il est un petit peu décevant, ouais, pour le moment, peut-être en gestion. Mais en tout cas, on est devant, hein, pour les deux favoris, mais il n'y a pas non plus un écart. Voilà, on peut encore se faire rattraper. Il n'y a rien, on est en train de revenir pour Fine.
0: Ouais, mais c'est maintenant la dernière chance. Hein. C'est maintenant que sont ces pourcentages difficiles. Il n'y aura plus de replat, sauf juste avant la ligne d'arrivée. Ouais, l'Italien va rentrer. Alors là, c'est ça, c'est Thornley qui est avec lui, Maxime Decomble, c'est pas Elliot Rowe.
1: On est sur un petit passage, c'est un peu moins dur quand même, hein. Des pourcentages à 4-5% sur une très belle route, avant de nouveau reprendre une pente un peu plus sévère pour les trois derniers kilomètres.

0: Ouais, fine est rentrée. Et derrière aussi, on va faire la jonction. Alors, c'est compliqué pour Omzrel, le coureur slovène. Alors là, ça va peut-être battre toutes les cartes, en effet. Et alors, mentalement, que va se dire Paul Seixas, là?
1: Il n'a pas fait le break, c'est tout. Hein. Il n'a pas fait le break. Désormais, il faut un petit peu se faire oublier, aller reculer un petit peu dans le groupe et essayer de placer un démarrage pour surprendre un petit peu plus tout le monde. Là, tout le monde est fatigué, hein, les coureurs qui viennent de rentrer, ils en ont un petit coup.
0: Sans surprise, hein, c'est bien Nordhagen pour la Norvège, c'est bien Omzrel pour l'équipe de Slovénie qui est rentrée. Ces coureurs hein, qu'on avait notés également qui ont performé sur le Baby Giro cette année. Et c'est Matteo Ramirez pour l'équipe de l'Équateur qui est là également maintenant dans la route, Paul Seixas d'ailleurs.
1: Paul Seixas qui roule. Ah, il faudrait peut-être un petit peu se faire un petit peu oublier là quand même. Essayer de démarrer un petit peu plus tard.
0: Pour l'instant c'est tout bon, hein. En tout cas pour Maxime Decomble, pour son maillot jaune.
1: Pointé à 38 secondes. Donc, il a encore un peu de marge.
0: Allez, on se regarde. On se regarde et on est peut-être un peu étonné aussi hein, du côté des coureurs qui sont revenus d'avoir pu revenir sur ce duo des grands favoris.
1: Alors, il y a une vraie concurrence. Hein. C'est pas un tour de l'avenir au rabais. Il y a des vrais coureurs hein, de talent dans ce groupe. Oui. Il faut être capable hein, de les battre, de les distancer.
0: Et notez hein, tous ces noms, ces visages que vous allez revoir sur les courses prochaines, c'est une certitude. Et oui, et ben du coup, c'est Ramirez qui choisit d'attaquer. Le coureur de l'Équateur, Seixas qui suit, Finn qui suit aussi. Widar qui a laissé quelques mètres, mais qui va tenter de revenir. C'est beaucoup plus compliqué pour le vainqueur du Giro Next Gen de cette année. Quatrième du Tour de Slovénie. Hein. Jakob Omzrel derrière, c'est fini.
1: Ah, c'est... Oui, on a l'impression qu'il a explosé derrière. Peut-être revenir là si ça temporise. Derrière, c'est pas si loin. Il y a encore des coureurs.
0: Il a bien fait de tenter Ramirez. Hein.
1: Oui, il a bien fait parce qu'il sait qu'il est peut-être un petit peu en dessous. Donc il profite du marquage entre le Français, le Belge, l'Italien.
0: Widar qui passe un relais. C'est que ça ne quitte plus la roue de Widar là.
1: Ça n'a pas été évident quand même dans la tête de Paul Seixas de ne pas avoir réussi à faire le break définitivement.
0: On rappelle, hein, le chrono est à son avantage hein, sur le papier. Chrono de vendredi après-midi, donc de demain. Dernière étape.
1: Et on rappelle qu'on est à plus de 1800 mètres d'altitude.
0: Il repart, le coureur de l'Équateur, oui, Ramirez.
1: Lui, l'altitude, c'est pas...
0: Oh, et là, il a réussi à faire le trou.
1: C'est pas un problème pour lui. Il a l'habitude en Équateur, hein, forcément, de vivre sur les hauts plateaux. Lui, plus ça monte, plus on est haut en altitude et mieux il se sent, contrairement à la concurrence européenne.
0: C'est Widar hein, qui prend les choses en main. Attention, hein, parce que bien sûr, les écarts comptent aujourd'hui. Il n'y a pas de seconde de bonus. Seixas qui repart derrière. Paul Seixas qui va relancer pour ne pas le laisser partir. Eh oui, il veut hein, gagner sur le Tour de l'Avenir. Il veut gagner le classement général. Attention derrière, on a du mal à suivre. On n'est pas directement dans la roue quand même. On a du mal à suivre le tempo de Seixas, même s'il emmène tout le monde. On a senti que ça faisait un petit peu mal. Oh, il va revenir très facilement sur Ramirez.
1: C'est pas tranchant, mais ça paraît douloureux pour ses adversaires de rester dans la roue de Paul Seixas. Ah
0: bah, je crois que la lecture, c'est la façon dont il revient sur le coureur qui vient de sortir.
1: Ouais, le Slovène, il a explosé une nouvelle fois.
0: Ouais. Wow.
1: Il est fort, il fait mal à tout le monde, mais il n'arrive pas à les distancer.
0: Et Widar, hein, toujours dans la roue. On a Widar, on a Nordhagen pour la Norvège, Finn pour l'équipe d'Italie. Et puis donc Ramirez, le coureur qui vient d'attaquer à deux reprises. 49 secondes d'écart avec le maillot jaune pour l'instant. Maxime Decomble toujours en jaune ce soir. Il est là. Il fait le tempo, Maxime.
1: De voir les véhicules là devant. On a l'impression que il peut imaginer que c'est le groupe de tête, se dire qu'il n'est pas si loin. C'est très motivant de voir les véhicules. Ça donne un point de mire également. Le coureur slovène qui va revenir.
0: Au courage, hein, vraiment, depuis tout à l'heure. En équipe développement de la Soudal. qui step.
1: Allez, s'il a un petit peu de jus là, faut en mettre une.
0: Hein.
1: Courage là, faut y aller.
0: Le au culot. Quand même derrière.
1: C'est pas grave,
0: joli, mais...
1: Regardez. Il va y aller.
0: Ça s'est refermé, dommage.
1: Il arrête. Ah non, il est en train de souffler.
0: Allez, non, mais on sourit, mais c'est évidemment très très bien ce qu'il est en train de faire, Amzrel. Allez, c'est que ça a repris la tête.
1: Personne va y aller, hein. Personne va y aller s'il attaque.
0: On passe des relais maintenant avec Ramirez, toujours fine, Widar. Widar qui a laissé un petit espace.
1: On sent surprise, hein, c'est que des coureurs.
0: Pierre, ben oui, vous avez fait du vélo, non?
1: Un peu de vélo.
0: Il a bien fait, c'est très bien joué. Pour Jakob Amzrel, la route s'est ouverte et il est parti.
1: C'est ça, c'est le tempérament qu'on veut voir.
0: Mais c'est pas grave, si ça fait pchit, le principal c'est de l'avoir.
1: Il faut qu'il y retourne. Eux, ils se marquent. Ils ont bien vu, les coureurs, qu'il était beaucoup moins fort. Faut pas hésiter.
0: C'est que ça, c'est avant-dernière position. Il veut se faire oublier un peu, peut-être.
1: Il faut qu'il arrive à démarrer, mais à réussir à démarrer et prendre tout de suite 10-15 mètres. Et là, vu qu'il est plus fort que les autres, il ferait un écart intéressant.
0: Il se retourne quand même pour savoir où est Maxime Decomble et bien sûr les concurrents derrière, hein, mais aussi pour voir où est Maxime, hein, depuis tout à l'heure. Maxime, il a encore une minute derrière, 56 secondes.
1: Ça temporise, hein, quand même.
0: On peut décrire peut-être les tout derniers kilomètres, Pierre.
1: Ramirez, il fait forte impression là, quand même, l'équatorien qui est en tête actuellement. Les derniers kilomètres, ça monte. non, c'est assez rectiligne, il n'y a pas de surprise. Ramirez qui démarre de nouveau.
0: Fine qui suit, le coureur italien. Ramirez qui aurait attaqué pour la troisième fois et Sexas qui va revenir. Attention, Widar il a lâché, il n'est pas vraiment totalement dans la roue du français pour l'instant. C'est peut-être le moment de tenter quelque chose. Ah, il n'avait pas vu Paul.
1: Tout ça bloque, ils sont complètement à fond.
0: Ouais.
1: Ramirez, sacré coup de pédale.
0: Incroyable.
1: Hein. Et oui, forcément l'équatorien.
0: Il n'est plus là. Notre Slovène.
1: Il va revenir, au courage. Et le maillot jaune, hein, qui s'accroche toujours.
0: Widar qui attaque maintenant. Yarno Widar pour la première attaque du coureur belge. Première attaque sur cette étape-ci. On l'avait vu hier, hein, tenter quelque chose. Là, bien accompagné par le train de ses coéquipiers jusqu'au bout. Il a attaqué. C'est Sexas qui va revenir au train.
1: Il en a mis qu'une, mais quelle attaque du coureur belge. C'est impressionnant le démarrage.
0: Sexas est obligé de revenir sur Ramirez.
1: Sexas en rouleur. Regardez, il va doubler le...
0: puissance. Beaucoup de puissance pour
1: continue,
0: revenir dans la roue.
1: Faut qu'il continue, allez, il va falloir l'assister.
0: Il va falloir mettre le coup là, le coup final, il faut souffler. Bah oui, il faut qu'il souffle, Paul aussi. Oh, et franchement, on est en train de vivre un final incroyable. Incroyable.
1: Le punch de Widar, c'est impressionnant, hein, l'attaque qu'il a mis.
0: Et surtout qu'on pensait un petit peu en retrait, hein, tout à l'heure. Ouais, et maintenant c'est Nordhagen, le coureur belge qui les a tous essayés. Voilà. Chacun les uns après les autres ont tenté quelque chose. Il manque Finn.
1: Paul, il a pas ce démarrage. Il est très fort, mais il a pas la
0: gilette. Allez, Ramirez qui retente avec toujours Widar dans la roue. On doit pas être très loin de l'arrivée, là, Pierre. Ramirez, Widar, Paul Sexas, Ramirez. Ramirez toujours en tête pour l'instant, le coureur de l'Équateur, la Belgique, la France. Et c'est vrai que c'est ça l'information, hein, pour l'instant. Sexas n'a pas réussi à se débarrasser de Widar. Widar n'a pas réussi non plus à se débarrasser de Paul Sexas.
1: Non, voilà, l'information tout, fonctionne dans tout les reste sens. À faire pour
0: Nordhagen,
1: l'étape de demain.
0: Là. Pour la première demi-étape, hein, de demain, il y aura un chrono ensuite. Demain, ce sera de la montée tout le temps avec des descentes. On sera en montagne, pas de replat sur la première partie. Finn qui revient à hauteur de Paul Sexas. Est-ce que vous voyez
1: Widar,
0: un moyen de
1: s'opérer? Il n'y a pas de panneau. Allez, l'équatorien qui démarre.
0: Ramirez-Widar, l'attaque de Widar encore une fois. Le petit regard derrière, 200 mètres. Et c'est Yarno Widar qui est parti pour s'imposer. C'est beaucoup plus plat, hein, là, sur ces derniers mètres maintenant. Et c'est plus facile pour Yarno Widar qui va aller chercher cette magnifique victoire aujourd'hui. Il a fait le trou, on va compter ce qui se passe également, hein, à l'arrivée.
1: Paul Sexas, au train qui continue.
0: Pierre, il va falloir compter les secondes. Sur l'arrivée, ça peut compter notamment demain, même s'il y aura un chrono, hein, l'avantage de Paul Sexas. Oh là là, elle est magnifique cette attaque de Yarno.
1: Et il va aller chercher l'étape reine de ce Tour de l'Avenir et il va se rapprocher également au classement général, lui qui était légèrement derrière Paul Sexas.
0: Il n'en avait pas gagné, hein, l'année dernière d'étape, Yarno Widar. Il était passé à côté de son Tour de l'Avenir. Oh là, mais il a fait complètement le trou.
1: 6 secondes sur la ligne.
0: Oh là là, elle était belle.
1: 6 secondes plus les bonifications.
0: Il a terminé deuxième à la Rosière l'année dernière, troisième au Carélis. Il n'avait pas réussi à s'imposer sur une étape, il était même passé à côté hein, de cette compétition. On va surveiller pour le maillot jaune maintenant. Il avait deux minutes de retard d'avance sur ses coureurs, plus de 2 minutes même. Enfin, ça devrait être bon hein, normalement, Pierre, malgré les attaques dans ce final.
1: Attendez, hein. C'est long le final. Widard, il a terminé au sprint. Là, on va quand même vraiment beaucoup, beaucoup moins vite.
0: Vous avez déclenché le chrono, on est à 31 secondes déjà là.
1: Un tout petit peu plus.
0: Aïe, aïe, aïe. Non, mais on y croit.
1: Ah oui, non, mais il va rester en tête. Hein. Il va pas mettre 1 minute 30 à faire les 300-400 derniers mètres. On est au panneau. 200. Donc ça va le faire. Hein. Il va rester devant les favoris. Et lui, il a parfaitement joué. Hein. Il s'est caché. Il a gardé sa cartouche pour le dernier kilomètre. Et
0: allez,
1: le voilà.
0: C'est bon. Il sera encore en jaune ce soir, Maxime Decombe. Bravo Maxime, parce qu'il n'y a pas eu d'autres coureurs, hein. On est d'accord entre ces coureurs qui sont disputés la victoire.
1: Il y a un petit groupe. Il y avait un petit groupe qu'on n'a pas vu. Il y avait quelques coureurs hein, qu'on n'a pas pu voir.
0: Donc, il faudrait qu'il n'y ait pas eu de coureurs qui étaient en deçà des 2 minutes, mais je pense que tout à l'heure, il n'y en avait plus.
1: On a le classement de l'étape, regardez. Forcément, il y a des coureurs qu'on n'a pas vu passer la ligne. Hein. Torres, on l'a pas vu passer la ligne, par exemple.
0: Non, c'est pas Torres, c'est Ramirez, c'est le coureur équatorien. Et Torres, Bock et Hansen, ah oui, 3 coureurs, pardon, et Thornley, qui sont passés devant. Et oui, alors attendez, parce que là, ça va peut-être changer quelque chose. Mais non, je pense pas. Compliqué, hein, ces calculs d'apothicaire à chaque fois.
1: Et on revoit l'image. L'attaque dans le final, attaque en deux temps. Déjà, il a placé un premier démarrage à 1 km de l'arrivée, un deuxième démarrage à 500 mètres. Et vraiment, bah, il nous a montré tout le punch qu'il avait derrière Paul Sexas. En rouleur, il va essayer de limiter la casse. Il va passer la ligne d'arrivée avec 6 secondes de retard sur le grandissime, l'un des favoris, hein, le deuxième favori, on va dire, derrière Paul Sexas.
0: Elle est belle, en tout cas, hein, celle-là. Il voulait se venger de ce qui s'est passé l'année dernière, complètement passé à côté de sa course, Yarno Widard, alors qu'il avait dominé la saison. Et bien là, il prend pas le maillot jaune, mais cette victoire-là, elle va compter. Elle va compter dans la manière aussi, dans la patience, dans les attaques, dans le trou qu'il a fait. Coureur qui aura 20 ans. Le 13 novembre prochain.
1: Je suis quand même convaincu que Paul, il était en mesure de le lâcher hein, sur la première attaque qu'il a mise à 7 km et demi de l'arrivée. Il était vraiment complètement à fond le coureur belge et je suis persuadé qu'une petite accélération supplémentaire du Français aurait pu faire craquer le Belge. Ce n'est que partie remise pour demain matin. Il a été parfaitement épaulé hein, durant toute l'étape par l'ensemble de l'équipe de Belgique. Une équipe de Belgique qui était encore 4 coureurs au pied de cette montée finale. Un beau travail collectif.
0: Allez, on est de retour sur cette ligne d'arrivée puisque le Tour de l'Avenir va se disputer aujourd'hui. Grand final avec en tête donc du classement général 2 Français. Maxime Decombe, toujours en jaune à l'aube de cette dernière étape. Et Paul Sexas qui est à 29 secondes. Paul Sexas, Maxime Decombe, c'est déjà un magnifique doublé. Derrière, il y a Finn. Derrière, il y a Widard également. Ça va se jouer entre ces coureurs. Hein. Maintenant, le Tour de l'Avenir, Finn pour l'Italie. Widard, bien sûr, vainqueur des 2 dernières étapes du côté de la Belgique. Pierre, les écarts sont importants, mais pas tant que ça. En tout cas, ils sont importants par rapport à Maxime Decombe, mais derrière, c'est très très serré. Allez, on enchaîne pour retrouver ces Français avec Antoine Lhote, donc qu'on avait vu déjà plusieurs fois à l'attaque. On a vu hein, les Français partir parfois à 3 pour essayer de faire des petits coups avec Paul Sexas au milieu. Bon, ils nous ont un peu régalé quand même, ces Français.
1: Là, aujourd'hui, ils n'ont pas le droit. Aujourd'hui, ils n'ont pas le droit de rouler à 3.
0: Non, hein, ils n'ont même pas le droit de rouler roue en roue. On rappelle ça peut-être, Pierre, quand même.
1: C'est un contre-la-montre individuel, même si on rattrape, regardez. Antoine Lhote, il est en train de rattraper peut-être un adversaire juste devant lui. On n'a pas le droit de se mettre roue dans roue. Il faudra rouler chacun de son côté. Pas de phénomène d'aspiration, pas d'entraide. C'est chrono individuel.
0: Antoine Lotte, 16e du Tour de Grande-Bretagne l'année dernière, qui avait gagné Paris-Tour Espoir après, qui avait gagné le Tour d'Eure-et-Loir également, qui était déjà dans cette équipe réserve de Décathlon, qui a fait cette année plusieurs allers-retours avec la World Tour, qui a gagné l'Olympias Tour notamment, et qui donc passera en World Tour dès l'année prochaine. Ça a été officialisé en 2026-2027, toujours au sein de cet effectif. Il fait en ce moment le Tour de l'Avenir, qui va terminer dans quelques minutes maintenant, et puis il partira direction le Tour du Luxembourg, encore à suivre sur la chaîne L'Équipe. Pareil, vous pourrez le cocher, mon cher Pierre. Il fera ensuite Paris-Tour chez les Espoirs. Nordiste, hein, né à Amand-Artois.
1: Nordiste, ils doivent aller des pavés hein, tous les matins au petit-déj. En tout cas, un beau gabarit de rouleur. Je pense que dans l'avenir, ces classiques flandriennes et autres, classiques du Nord, devraient s'y plaire.
0: Ah, on a un chrono, ça y est, Julian Baudry qui a le meilleur temps.
1: Ça, ça fait plaisir à voir.
0: Ça nous rassure un peu. Hein.
1: C'est, par contre, c'était vraiment très rapide, il va falloir avoir l'œil.
0: Alors pour l'instant, on est en 27-30 sur la ligne.
1: Ouais, 26. Hein. Je pense que les premiers seront autour des 26 minutes. 26 minutes entre 26 et 27. La première féminine, elle a fait 28-59. Allez, 29 minutes. Quand même une solide performance.
0: Isabella Holmgren qui a gagné le classement général également, elle avait déjà le maillot jaune sur les épaules. Alors en termes de matériel, on va partir avec quoi aujourd'hui? Est-ce qu'on part sur vélo de route, vélo de chrono? En termes de plateau aussi, on choisit quoi?
1: De ce qu'on a vu hein, depuis le début, bah, c'est simple, hein, c'est l'équipement traditionnel, hein, le vélo de route qu'on a utilisé ce matin. On peut y apporter éventuellement quelques modifications hein, pour les coureurs et les équipes les mieux équipées. Déjà, on peut commencer par essayer de l'alléger. On peut enlever les porte-bidons, on peut enlever un plateau, on peut mettre un monoplateau, on peut faire quelques petits ajustements. Alors, un porte-bidon, hein, ça pèse 15 grammes. On va pas gagner non plus un demi-kilo. Mais voilà, on peut essayer d'apporter des petites modifications. C'est tout. On voit des casques de route. Rien de d'important. On peut choisir peut-être des roues un peu plus légères. Enfin voilà, il y a quelques. C'est aussi au feeling hein, du coureur. On va rouler à 22-23 km/h hein, de moyenne. C'est pas très rapide. Donc, c'est le vélo de route. J'ai du mal à croire qu'on aperçoive un coureur avec un vélo de contre-la-montre. À voir, on peut être surpris par certaines stratégies.
0: Ce serait quoi l'idée de prendre un vélo de chrono dans ces cas-là? C'est plutôt quoi? Il faut être très
1: à l'aise. Bon rouleur. C'est un vrai rouleur. Il faut vraiment être déjà très très très à l'aise avec son vélo de chrono. Au vu de la vitesse moyenne hein, que les coureurs vont faire, j'ai quand même du mal à croire hein, qu'on prenne ce matériel. On a déjà vu sur le Tour de France, notamment un chrono du côté de Megève. Tous les coureurs hein, avec le vélo de route et un Chris Froome hein, qui avait gagné le contre-la-montre hein, sur les routes du Tour de France avec un vélo de contre-la-montre hein, parce qu'on lui avait dit au niveau des chercheurs de cette équipe Sky à l'époque à telle vitesse il allait être plus efficace avec son vélo de chrono. Après, Chris Froome était vraiment très très à l'aise hein, sur son vélo de contre-la-montre. C'était le seul coureur à avoir pris ce type de matériel et il est fini par s'imposer. Donc c'est pas parce qu'on est en marge de tout ce que les autres peuvent faire qu'on est forcément à contre-courant et qu'on a tort.
0: Oh, attention!
1: Il a sauté sur la ligne. Et il était pas loin de prendre le meilleur temps.
0: Allez, le temps du Slovène à 27-22-80, c'est le deuxième temps ici sur la ligne.
1: On va essayer
0: de... Je ne sais
1: pas qui c'est. Vous l'avez identifié? C'est trop... trop furtif. Faut nous prévenir.
0: Ah oui, puis alors, c'est pas du tout bon sur ce qu'il y avait en bas, en tout cas. Alors, c'est Bassaraba, en fait, qui avait pris la tête du classement sur la ligne. Info que j'avais pas. Juste au moment où j'ai dû vous dire, en plus, que c'était toujours Baudry qui avait la tête pour 9 secondes devant Baudry, coureur ukrainien. Bassaraba. Et là, on est avec le Britannique Colm Townley. Derrière, on va avoir l'Allemand Max Bock et Pablo Torres. Pablo Torres qui n'est pas dans les tout derniers, on l'a dit, hein. Il y aura plusieurs minutes d'écart entre Decomble et Torres pour ce départ, il y en aura 6, 13 exactement, et Pablo Torres qui est passé à côté, voilà, ça arrive, il a voulu anticiper, il a voulu pouvoir en tout cas prendre de l'avance, jauger sa forme, terminé 3e du Tour des Abruzzes hein, cette année, notamment Pablo Torres qui est dans cette équipe UAE, Team Emirates en World Tour, qui avait gagné 2 étapes du Tour de l'Avenir l'année dernière, 2e du classement général, et bien, cette année ça s'est pas reproduit de la même manière. Alors il a un peu plus couru certainement aussi du côté du World Tour, il a fait le Tour de Catalogne, il a fait le Tour de l'Under, il a fait le Tour de Romandie également. Est-ce que tout ça, Pierre, à votre avis, ça peut expliquer un petit peu, je veux juste vérifier que c'est bien le cas par rapport à 2024 avant ça, mais oui c'est ça, il n'avait pas disputé ces courses-là l'année dernière, pas de World Tour comme ça.
1: Mais c'est logique hein, qu'il fasse ses courses hein, on rappelle hein, qu'il est lui il est dans la World Tour hein, il est dans l'équipe, la grosse équipe, il n'est pas dans la réserve,
0: il est là, Pablo Torres,
1: et il est passé, pour moi il est clairement passé à côté de son Tour de l'Avenir. Au contraire, de faire des courses comme la Catalogne, comme le Tour de Romandie, ça doit lui servir à être performant quand on fait des grosses courses World Tour et qu'après on redescend en U23, on doit avoir une jambe au-dessus. Je pense qu'on s'est un petit peu loupé au niveau de la préparation pour Torres, tout simplement, qui passe à côté de son Tour de l'Avenir.
0: Vous savez qui ça me rappelle ? Ça me rappelle Yarno Widar, l'année dernière. Yarno Widar qui était passé à côté de son Tour de l'Avenir également, qui avait perdu plus de 30 minutes en fait, hein, en 2 étapes, qui n'a jamais été dans le coup sur les étapes difficiles, et qui avait dit, alors qu'il dominait la catégorie hein, déjà l'année dernière, qui avait dit en clair, c'est parce que j'ai trop couru, je suis arrivé éreinté, j'ai eu trop de jours de course. Il en a un petit peu retiré cette année, il a retiré l'Alpe Isère Tour qu'il a gagné hein, d'ailleurs l'année dernière, cette année c'est pas à son programme, il est allé gagner Liège-Bastogne-Liège chez les Espoirs, notamment la Flèche aussi chez les Espoirs, mais il manque cette course qu'il n'a pas disputée. Est-ce qu'en même temps vous avez compris un peu ce qui s'est passé l'année dernière du côté de Yarno Widar, comment vous avez reçu un petit peu ce qu'il avait dit l'année dernière, et est-ce que ça prouve que finalement il avait raison les ajustements qu'il a fait cette année?
1: Bah aussi il a pris un an de plus, il a pris de la caisse, il s'est d'année en année il va prendre du volume, mais faut pas oublier que c'est des coureurs très jeunes, qu'on leur fait faire des courses à étapes très longues, et que entre les courses à étapes on les envoie où? On les envoie en stage, en altitude. C'est des coureurs de 18 ans qui sortent à peine de l'adolescence, on leur demande beaucoup.
0: Là on parle aussi de charge mentale,
1: moi j'ai du mal avec ces jeunes là qu'on veut tout de suite prendre et mettre dans des World Tours et envoyer sur des grosses courses. Il faut leur laisser un peu le temps de mûrir gentiment, faut pas être trop pressé. Je pense qu'on est quand même beaucoup de coureurs hein, on est trop pressé là. Pablo Torres, on parle de contre-performance, il est dans la World Tour, il a 20 ans. Qu'est-ce qu'on faisait nous à 20 ans? J'avais pas encore signé mon contrat pro.
0: Ça a changé, Pierre. Pour plusieurs raisons, notamment moi je pense, je sais pas, à Isaac Del Toro dont on a déjà parlé. Isaac Del Toro qui a remporté Burgos, qui a remporté le Tour d'Autriche, qui a terminé 2e du Giro. Il a 21 ans.
1: Je pense qu'il y aura beaucoup de déchets. Il va y avoir beaucoup de déchets parce que on va cramer des, on va les épuiser. De préparer des courses comme ils le préparent, c'est des semaines entières d'altitude. Si on se loupe, je vous explique pas l'état mental dans lequel on se situe, parce qu'on sacrifie tout. C'est des jeunes hommes qui ont pas d'adolescence, qui ont pas de jeunesse, et forcément, quand ça va pas, on remet un peu tout en question. Et moi, Widar, sa déclaration l'année dernière, je l'avais trouvé un peu quand même musclé de dire que son équipe, parce que quand on regarde le nombre de jours de course, 40-45 jours de course, c'est pas si énorme, mais c'est en fait toute la préparation qui est difficile.
0: Et je vous laisse parler hein, c'est juste pour préciser qu'il était là en même temps sur
1: avec son beau maillot de meilleur grimpeur,
0: c'est mérité,
1: et les leaders, il a seulement quelques points d'avance hein, sur Paul Sexas. Ça va se jouer sur ce contre-la-montre, le maillot de la montagne. Mais je pense que l'esprit est ailleurs. On veut vraiment remporter le Tour de l'Avenir. Lui qui est revanchard hein, de la de la saison passée, de sa contre-performance.
0: En fait, il y a aussi ce double parcours qu'on a expliqué, c'est le différent de Paul Sexas, notamment lui, il faudra tourner la page en fait quasiment à la fin de l'année quand il va passer en World Tour, c'est un peu l'idée aussi, j'imagine.
1: Il pourra toujours venir faire quand même ses courses.
0: Oui, mais dans le parcours, j'ai l'impression que c'est un peu l'idée. Après, je sais
1: ouais,
0: pas.
1: Oui, il veut gagner, il veut d'abord. Son état d'esprit, bah, c'est déjà de gagner des courses en U23 avant d'aller dans la catégorie supérieure. Nous, on a eu ça. On a eu un champion du monde, hein, Axel Laurence, en U23. Bah, il a fait le choix de faire le championnat du monde plutôt qu'il aurait très bien pu aller dans l'équipe élite. Et ben non, il s'est imposé. Et après, on a un coureur qui a toujours cette grinta de gagner.
0: Allez, on est dans les trois derniers maintenant pour ce classement général. Lorenzo Fine qui va s'élancer. Lorenzo Fine qui est à 35 secondes de Maxime Decomble au classement général, à 6 secondes de Paul Sexas qui sera l'autre référence. On va suivre également l'Italien qui a fait un solide pour l'instant tour de l'avenir et qu'on attend certainement tout à l'heure pour être dans le match également. Ils sont tous partis quasiment maintenant. 6e du tour d'Italie Next Gen, vainqueur du Giro del Belvedere cette année chez les Espoirs, et voilà, on va continuer à s'élancer. Maintenant on va peut-être se taire presque pour dire que Paul Sexas va prendre le départ de ce contre-la-montre. Paul Sexas archi favori normalement avec Widar qui là va partir maintenant. Paul Sexas qu'on attend. Paul Sexas va-t-il le faire, Pierre?
1: On l'espère en tout cas. Ça ferait plaisir à tous les suiveurs du cyclisme français.
0: Ça ferait aussi plaisir que Decomble s'impose, hein.
1: Bien sûr. Non mais un premier, deuxième, peu importe le classement, hein, j'ai envie de dire, je serais pas fâché. La belle histoire, ce serait quand même que Decomble s'impose, hein, avec ce maillot jaune qu'il a depuis plusieurs jours. Lui qui a pas hésité à se mettre au service de Paul Sexas, il a respecté la hiérarchie imposée dans l'équipe de France. Tout pour Paul Sexas.
0: Hein.
1: Non mais il l'a martelé. Et le voilà, le Français, le grandissime favori de ce Tour de l'Avenir qui s'élance dans une minute. Et ben c'est tout simplement un autre Français qui va partir.
0: Quelle saison, hein, quel numéro de Maxime Decomble sur ce Tour de l'Avenir, deuxième de l'Alpe Isère Tour cette année, qu'on a vu quatrième de Liège-Bastogne-Liège également, et quatre sacrées références en chrono. On attendait qu'il s'élance pour pouvoir vous les donner, mais il y en a des belles, notamment du côté de l'Étoile de Bessèges, en cinquième de ce contre-la-montre vers l'Ermitage cette année. Alors c'est une course un peu bizarre avec des coureurs qui ont arrêté en milieu, on sait, on va pas revenir dessus, mais quand même de grosses références. Il y a peut-être moyen pour Maxime Decomble remonter comme il est. Allez, on a le maillot. Non mais Pierre, on a le maillot jaune sur les épaules. On est sur le Tour de l'Avenir. On n'est pas attendu. Et là, vous allez me dire qu'il ne va pas tout donner.
1: Bien sûr qu'il va tout donner. Et je peux vous dire qu'il aurait été même deuxième, troisième ou quatrième du classement général. Il aurait tout donné. Et là, sur la route, il y en a un qui donne tout. Hein. C'est Paul Sexas qui vient de s'élancer. Mais bien sûr que dans la tête de Maxime Decomble, il a envie. Il a envie tout simplement. Ça fait plusieurs jours qu'il est maillot jaune. Bah, il a envie de le ramener maintenant à la maison. Il a 30 secondes, 29 secondes exactement d'avance sur son coéquipier ici à l'image. Et ils vont tout donner l'un et l'autre respectivement sur leur vélo. Ça va être une belle bataille à distance.
0: Jürgen Nordhagen qui est à 45 secondes lui en classement général de ce matin. Alors faudra nous excuser, on n'a pas de pointage en fait intermédiaire.
1: Il n'y a pas d'intermédiaire.
0: On va essayer visuellement de voir où en sont les coureurs, mais très souvent, Pierre, on va le dire, on va se dédouaner tout de suite. Très souvent, quand même, c'est pas parce que l'allure a l'air bonne ou pas d'un coureur qu'en fait ça marche vraiment avec le chrono, parce que ça dépend aussi de la façon d'être, hein, tout simplement, du coureur sur le vélo.
1: Oui, un petit gabarit qui va se mettre beaucoup en danseuse et un grand rouleur assis, bah, c'est difficile de comparer les styles et de se donner une vraie impression de vitesse. Hein. Là, on n'a pas d'intermédiaire. C'est vrai qu'on aurait bien aimé un petit chrono, hein, à 5 bornes. Pour faire monter un peu le suspense.
0: On n'a pas déclenché les nôtres, Pierre.
1: Ah ben attendez, il y a un chronomètreur officiel sur cette course ou comment ça se passe?
0: Non, on voulait faire des chronos à la Cyril Guimard, on voulait faire le chrono de Pierrot Éclairat.
1: Il nous l'a pas laissé, Cyril, notre ami Cyril, quand il est parti en retraite, il a pris tous les chronos de... C'est vrai, il a tout embarqué. On l'a vu, Cyril, ramène les chronos si tu passes...
0: Et on t'embrasse au passage, bien sûr, Cyril, on pense très fort à toi. Allez, Paul Seixas, premier tour de l'avenir pour ce jeune coureur de 18 ans qui a déjà écrasé la saison de son talent, qui a vraiment montré toute l'étendue de ce qu'on peut attendre de lui sur ses prochaines saisons. On rappelle 8e du Dauphiné. On a annoncé du côté de sa formation qu'on voulait gagner le tour d'ici 2030 avec lui en tête d'affiche. On l'a pas dit comme ça, mais on l'a mis en photo quand même. Donc on a compris évidemment que la pépite est pure. Un petit commentaire sur l'impression visuelle de Paul Seixas, Pierre.
1: Très bien. Non, mais on va pas. On ne sait pas. Très honnêtement, on ne sait pas. C'est impossible de savoir. On a Widar à l'image pour la première fois. Donc voilà, on a compris. On va suivre Widar avec une moto, Paul visiblement avec l'hélicoptère et certainement Maxime avec la deuxième moto. On a compris. Le staff présent, on a deux motards et l'hélico.
0: On va surveiller Fine également, mais sur la ligne d'arrivée.
1: Faut pas l'oublier, l'Italien. Rappel, dans la même seconde au prologue que Paul Seixas, également un coureur de 18 ans, il sort de junior.
0: Sur le papier, en tout cas, depuis le début et avant le début de ce Tour de l'Avenir, on a toujours dit que ce chrono s'y a beaucoup plus à Paul Seixas, que normalement il lui correspondait beaucoup plus sur le papier qu'à tous les autres.
1: On nous a dit aussi qu'il allait gagner 3 minutes d'avance, Claire. Donc voilà, on attend de voir le classement. On va vite être fixé d'ici 25 minutes. Mais là, c'est facile de dire que le chrono, il est mieux. Mais oui, il est plus fort, il a plus de références, Paul Seixas. Mais là, désormais, c'est sur le terrain qu'il faut répondre.
0: En tout cas, quoi qu'il se passe, le résultat sera beau parce que Paul Seixas peut gagner le Tour de l'Avenir pour sa première participation à 18 ans pour venir mettre un point d'exclamation sur cette saison 2025 déjà très marquante. Maxime Decombe peut totalement créer la surprise en venant s'imposer et offrir peut-être un doublé à l'équipe de France, et ça serait mérité du côté de Maxime Decombe aussi, vu tout ce qu'il a fait, le travail fourni et la résistance également en montagne. Il n'a pas arrêté de faire l'élastique ce matin, hier, et à chaque fois ça a tenu pour Maxime de pouvoir garder ce maillot jaune qu'il a aujourd'hui sur les épaules. Ça serait aussi beau de voir Jarno Widar s'imposer également. Jarno Widar qui s'est troué l'année dernière sur ce Tour de l'Avenir et qui revient revanchard pour essayer de s'imposer, pour essayer de mettre un point d'orgue aussi à ces deux années d'espoir qu'il a totalement dominé. Puis imaginez si c'est Lorenzo Fine qui vient renverser tout, alors que c'est pas du tout dans ce qu'on attendait, en tout cas dans les trois premiers noms qu'on mettait, puisqu'on mettait Torres à la place de Fine en début de saison. Alors Fine, il a quand même des références, bien sûr, 6e du Baby Giro cette année notamment, et puis des références en chrono, mais en tout cas voilà, ça serait quoi qu'il se passe, on reste sur ces quatre là, mais quoi qu'il se passe, l'histoire se répète.
1: Regardez, pour Widar, on a enlevé la guinoline du guidon, on a enlevé les portes bidons, on a voulu gagner le moindre gramme, donc le minimum autorisé par l'UCI c'est 6,8 kg, donc si on a un vélo qui est au-dessus, eh ben on peut alléger, on peut enlever tout ce qui sert à rien, tout simplement. Et là, on a jugé du côté du Belge que la guinoline, c'était pas utile pour ce contre-la-montre. 6,8 kg, sachant que tout ce qui est amovible, c'est-à-dire par exemple le compteur, ne compte pas. Quand il va être pesé, le vélo, on va enlever le compteur à l'arrivée. Et au départ, les vélos sont pesés à l'arrivée au départ. Et ils peuvent.
0: On nous annonce un poids à peu près similaire pour le vélo de Paul Seixas, notamment, mais ça fait, ça fait exactement partie du jeu, Pierre, forcément.
1: Bien sûr, là, c'est de l'optimisation. Voilà. C'est de l'optimisation. On voit les coureurs avec des casques de route quand même typés aéro, combinaison aéro, de contre-la-montre. Pas de couvre-chaussures, pas de gants. Le petit compteur avec le minimum d'informations, juste ce qu'on a besoin, certainement. La puissance uniquement. Et là, pour le Belge, on baisse un petit peu la tête dans cette partie un petit peu plus roulante. Et ça va bien du côté de la Belgique. On a beaucoup de pédales.
0: On rappelle quand même qu'il a gagné deux étapes. Jarno Widar, au contraire, de Paul Seixas qui a gagné le prologue, mais pas d'étape de montagne. Au contraire de Maxime Decombe qui est allé chercher le maillot jaune aussi sans étape. Donc voilà, mentalement en tout cas, il y a aussi un petit plus du côté de Widar de ce point de vue-là.
1: Il est en pleine confiance, forcément. Il vient de gagner coup sur coup deux étapes, les deux étapes les plus dures de ce Tour de l'Avenir. Mais là, c'est un exercice quand même complètement différent. Le contre-la-montre, il faut être capable de se faire violence tout seul. On a vu hier Widar, il était sur le point de craquer dans la roue de Paul Seixas. Paul Seixas, dans la montée de Tignes, il l'a vraiment mis en difficulté, le Belge. Il s'en est fallu de très peu pour le faire craquer.
0: On l'a pas oublié, Lorenzo Fini, il est là. Alors on verra aussi, hein, peut-être que des coureurs vont reprendre ceux qui sont devant. Ça pourra aussi nous donner quelques points de vue. Enfin, ça serait quand même énorme entre ces quatre-là qu'il y en ait un qui arrive à revenir sur les uns ou les autres. Mais Fini notamment à Nordhagen, hein, en point de mire, le coureur norvégien. Alors peut-être une question un peu plus globale, Pierre, on n'arrête pas de dire, hein, qu'on est sur des coureurs espoirs, certains qui ont fait des sauts dans les équipes professionnelles, les équipes World Tour notamment, parfois même qui sont déjà dedans, mais on a les mêmes références, c'est-à-dire qu'on se connaît déjà, on a assez déjà travaillé le chrono pour se connaître aussi bien qu'un coureur professionnel.
1: Bien sûr qu'on a les références, on sait combien de watts on peut développer sur 25-30 minutes.
0: À partir de quand en fait on sait ça?
1: Oh ben là,
0: à partir de quelle catégorie, quel âge?
1: Cadet, junior, hein, junior surtout, à partir de junior, ils sont, avant de rejoindre des équipes continentales, les équipes de troisième division, souvent des réserves des équipes World Tour, ils sont déjà dans des pré-réserves qui s'occupent de ces juniors, qui les professionnalisent. Pour avoir fait encore récemment des stages, hein, du côté de Calpe, là où tous les coureurs du World Tour se réunissent, et ben il y a déjà des équipes juniors qui ont exactement les mêmes infrastructures qu'une équipe continentale ou qu'une grosse équipe élite, c'est-à-dire le plus haut niveau amateur en France. Et on est complètement équipé de tout ce matériel. Il y a des entraîneurs, on fait des tests lactiques, les lactates, la puissance, des tests 10 minutes, 20 minutes. Enfin voilà, on a un maximum d'informations et de toute façon, ces informations, les équipes World Tour, c'est quasiment les premières choses qu'ils te demandent. Hein. Combien de watts sur 20 minutes, sur 30 pour les sprinteurs, c'est plus sur 15 secondes, 30 secondes. Et on demande toutes ces informations et quand on a des doutes sur le coureur, on va lui faire un test en labo. Et là, tout de suite, on voit ce qu'il y a dans le moteur. Ça ne ment pas, il ne faut pas mentir.
0: Pierre, Adam Rafferty a pris la première place, hein, maintenant provisoire sur la ligne, le coureur irlandais, en 26-48. C'est 26-48, notre temps de référence.
1: On va s'approcher des 26 minutes.

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4: Allez, Yarno Widar, toujours, qui relance, assez dur hein, visuellement de savoir ce qui va se passer.
5: Ah, faut être devin.
4: Alors. Ouais, bah, peut-être vous voulez
5: non, non, je me lance pas
4: oui,
5: dans
4: je
5: le.
4: Comprends, je comprends, ça.
5: C'est impossible. C'est impossible. Entre un coureur qui va faire une grosse performance et un qui va être un tout petit peu moins performant, il y a 1 km/h d'écart. Enfin, à l'œil nu, c'est justement. C'est invisible. En tout cas, on relance, on s'applique. Il a jeté un petit coup d'œil sur le lacet du dessus. Il essaye peut-être de voir le troisième du classement général, essayer de l'apercevoir. Il sait qu'il est parti une minute. Oh là, monoplateau, un seul plateau pour Paul Sexas. On a enlevé les porte-bidons.
4: On va aller jouer, Max.
5: On optimise, on a optimisé le matériel. On n'a pas laissé, on n'a rien laissé au hasard du côté de l'équipe de France.
4: À sa gauche, deux combles à droite pour l'instant. Les deuxièmes et premiers du classement général.

0: Actuellement sur la route de cette dernière étape du Tour de l'Avenir, l'étape B aujourd'hui, la sixième.
1: Ouais, on a quand même réussi à gagner un petit peu de poids hein, sur le vélo de Paul Sexas, parce que la guinoline c'est entre 40 et 50 grammes, un porte-bidon c'est 20 grammes x 2, 40 grammes, ça fait déjà une centaine de grammes, plus le plateau, pareil, on doit être autour des 60, 80 grammes, voilà, ça fait un petit peu de poids de gagner, il y a toujours des petites secondes, il n'y a pas de... Tous les détails sont importants au vu du niveau de la concurrence. Les fameux 6,8 kg avant qu'on ait des freins à disque, hein, on y arrivait mais très très facilement. Hein. Moi, j'ai même connu des marques où on était obligé de me lester mon vélo. Donc on vient mettre un poids dans le pédalier, un petit peu de plomb, parce qu'en dessous 6,8 kg, bah là tout simplement on est déclassé. Là ça pardonne pas.
0: Oui, c'est normal hein, de mettre des règles aussi pour que tout le monde parte sur un même pied d'égalité. Alors, sur la ligne, dans l'ordre, vous voulez y réagir ?
1: C'est surtout une question de sécurité. Oui. De mettre un minimum, ça pousse pas à essayer de descendre à tout prix et d'enlever de la matière et autres, et puis de rendre ces vélos un petit peu fragiles.
0: Sur la ligne, dans l'ordre pour ces quatre-là, on verra Widard passer la ligne en premier, normalement, on verra. Fine ensuite, puis Paul Sexas, puis Maxime Decomble. En tout cas, c'est l'ordre établi, vous l'avez vu, par rapport au départ tout à l'heure. Le voilà, Maxime Decomble, le maillot jaune sur les épaules, cinquième du contre-la-montre de Bessèges, on l'a dit, hein, avec cette côte de l'Ermitage. Donc, on est vraiment aussi sur un contre-la-montre difficile, pas en montagne comme ça, mais en montée. Troisième du contre-la-montre de Grande Camino cette année, qui comprenait également une bosse. Il était aussi difficile ce contre-la-montre, une bosse de troisième catégorie. Il a été champion de France de contre-la-montre hein, chez les espoirs, vice-champion de France cette année de la discipline. Et voilà Paul Sexas.
1: Est-ce qu'on aperçoit le troisième du classement général au loin? Ça mettrait le moral au plus haut.
0: C'est ça ce que vous donnez hein, également ce chrono cette année, notamment celui qui a été marquant, c'est dixième du contre-la-montre du critérium du Dauphiné, on s'en souvient, critérium du contre-la-montre qui avait fait 17 km 400 du côté de ce coureur qui a été amené huitième du classement général, pas besoin de vous le rappeler également, alors il était moins difficile que celui-là.
1: Regardez Claire, le troisième du général qui est juste devant, il n'y a pas une minute là, on a repris beaucoup de temps au coureur italien.
0: Fine, Lorenzo Fine qui va voir fondre sur lui, vous êtes sûr de l'avoir vu hein.
1: Ah oui, j'ai vu la voiture.
0: Allez, il est à 5 km en plus, il reste encore
1: du temps. Il lui a repris déjà au moins 30 secondes. Oh, ça pioche là, ouais. Ça pioche pour le Belge.
0: Attention, hein, Yarno Widard qui était parti hein, avant Fine également. On rappelle, hein, 35 secondes au classement général entre Fine et Decomble, mais 6 secondes hein, entre Fine et Sexas. C'est ça ce qui creuse hein, sur ces deux-là. Si on arrive à faire 1 et 2 sur ce tour de l'avenir du côté de l'équipe de France.
1: Ah, Widard, il va se faire sortir du podium. Je le vois venir. Il va se faire sortir du podium. Il va se faire doubler par Fine, par Sexas. Et Decomble va rester devant. Il est en train de mettre des... Je me mouille, là. Hein, vous avez vu?
0: Ouais, hein, magnifique. Je vous ai rien demandé, en plus. Dernière fois que l'équipe de France a fait un doublé, c'était même un triplé sur ce Tour de l'Avenir, c'était il y a 30 ans.
1: Oh, bah c'était hier.
0: Pierre, c'était en 1995.
1: Oh, il relance. Il a dû le sentir. Hein. Non, mais tu le sens hein, quand tu es en perte bien de sûr. Vitesse. Et lui, on sait que c'est un puncher. On a vu hein, son punch. Regardez, qui c'est qu'on a là? C'est l'Italien. Il aurait fallu faire un chrono à la volée.
0: Qui est là. Allez-y, on peut tenter. Hein, ouais, on va tenter des choses. Fine qui est pointé à 6 secondes donc de Sexas au général et qui avait une seconde d'avance sur Yarno Widard ce matin. Donc ça veut dire hein, que Sexas c'est pas loin, si on a bien entendu, pas loin de Fine et pas loin de Widard maintenant.
1: Oui, non, mais Sexas il fait une solide performance. Mais j'ai quand même l'impression que Fine il a repris du temps hein, déjà au coureur belge. Mais si Sexas est en train de revenir. Sur...
0: Ah, pour l'instant, on l'a pas. Oh,
1: ah, il est là, il va prendre le virage.
0: Là. Elle est pratique cette route rose. Hein.
1: Pour oui, se lasser aussi.
0: Oh là, Paul Sexas qui fait un numéro en ce moment. On aimerait voir maintenant où est Maxime Decomble.
1: Je pense qu'il a. Il est pas loin d'avoir repris presque 40 secondes déjà à Widard. et autant à Finn. Oh, il est en train d'écraser. Il est en train d'écraser la concurrence.
0: Allez Maxime, une minute d'écart avec eux au début, au départ. Et 29 secondes au général.
1: Ah, on sent que ça va quand même moins vite. Forcément, peut-être un petit peu émoussé hein, de cette semaine, du protocole aussi tous les jours. C'est des choses auxquelles il a certainement pas l'habitude. Toutes ces sollicitations, le contrôle antidopage tous les soirs, les attentes, les médias.
0: Ça serait une magnifique récompense hein, de terminer sur le podium de ce Tour de l'Avenir.
1: Ah,
0: ça a été une magnifique récompense de porter le maillot jaune aussi longtemps. Hein, depuis la deuxième étape, en effet, on est sur la 6B. Donc imaginez, ça fait un paquet de temps.
1: Oui, il est en retard. Il a pris beaucoup de retard. Il n'est pas encore arrivé hein, sur cette fameuse route rose.
0: Ouais, Paul Sexas, en tout cas, est en train d'aller peut-être renverser ce Tour de l'Avenir.
1: Sur une partie roulante, ça l'avantage encore plus.
0: Pierre, je vous posais la question, je vous l'ai posée hier, mais s'il le gagne, Paul Sexas n'y revient plus.
1: Non. De toute façon, je pense que dans les plans de son équipe, très honnêtement, on compte sur lui hein, la saison prochaine bah, pour les grandes courses, les grands rendez-vous en World Tour, les tours du Pays Basque, les tours de Romandie, certainement le Dauphiné. On parle même déjà de lui hein, dès la saison prochaine sur les routes du Tour de France. Attention.
0: Il est là.
1: Attention à pas lui. Il a déjà plus de 1,15 hein, même largement. Il a perdu l'avance qu'il avait au classement général sur.
0: Donc pour l'instant, Paul Sexas est leader virtuel.
1: 5 km, 30 secondes, c'est ça. C'était une minute, moi je mets.
0: Tour de l'Avenir et sur les autres.
1: Sur les autres, il fait jeu égal avec les autres. Alors c'est des chronos à la volée, hein.
0: Sûr,
1: ça reste très aléatoire, mais visiblement. Il ferait quasi course, jeu égal avec le Belge, avec l'Italien. Et par contre, bah, il est comme les autres, il prend la même sanction sur Paul Sexas.
0: Alors ça veut dire que Paul Sexas est en train de s'adjuger hein, le Tour de l'Avenir. On va voir bien sûr sur l'arrivée, mais en tout cas, ça serait le cas. Et si c'est le cas, ça veut surtout dire que le podium va se jouer à rien du tout. Peut-être derrière la deuxième, la troisième place, en tout cas pour l'instant, hein, vu comme c'est établi. On va noter les temps sur la ligne très sérieusement. Et changement de leader, hein, d'ailleurs également provisoire, avec Fougner, le Norvégien, qui est passé en tête. Rafferty est maintenant sixième de ce classement provisoire, donc il s'est fait doubler par 5 autres coureurs. En 26-22 pour Fougner.
1: On se relève la tête, il y a un plot au milieu de la route.
0: Vous impressionne là ?
1: J'ai du mal avec la sensation à jauger. On a perçu de nouveau là, j'avais un petit peu peur, on voyait plus la voiture derrière Finn, et là on l'a entreaperçu. Il faudrait que lui aussi puisse voir hein, qu'il est en train de revenir sur l'Italien, là
0: ouais,
1: il se concentre.
0: On rappelle. Et alors, est-ce que c'est plus important, encore plus impactant de ne pas en avoir en contre-la-montre?
1: Je sais pas, ça, c'est possible que sur le chrono ils en aient, hein, parce que c'est une épreuve individuelle, mais de toute façon il y a le gigaphone derrière à l'ancienne.
0: Oui, c'est ça.
1: On crie. De toute façon, on roule pas très vite. On n'a pas de casse de chrono. Donc, on entend quand même un petit peu les informations. Mais de toute façon, j'ai envie de dire, il sait ce qu'il a à faire. Appuyer et tirer fort sur les pédales le plus fort possible. Se concentrer sur ses parties roulantes à être quand même un minimum aéro. Baisser la tête pour essayer de récupérer puis d'aller surtout le plus vite possible.
0: Alors, vous avez sorti votre chrono, moi je vais sortir la calculatrice. Parce que je sens que quand les temps vont sortir, il va falloir faire une limite par rapport notamment au podium.
1: Nico, il va aller chercher Finn. Il va aller chercher
0: Finn. Non, mais tout à l'heure sur la ligne, il faudra faire une limite quand les coureurs vont passer, notamment pour Maxime Decomble, hein, pour voir s'il arrive à s'accrocher sur le podium ou pas.
1: Je ne me rassure pas, moi, cette image. On n'aperçoit plus l'Italien.
0: Après, on rappelle hein, que Sexas est quand même encore en tête. Hein. Devant, en tout cas, ces deux-là au classement général au départ.
1: 6 secondes, hein, c'est pas grand-chose. Hein,
0: oui.
1: C'est pas grand-chose.
0: C'est déjà ça, vaut mieux les avoir dans ce sens-là. c'est horrible.
1: C'est horrible. C'est horrible de ne pas avoir d'informations. Ah, c'est on garde tout le suspense. La flamme rouge pour Widar. 1 km, 3 minutes d'effort.
0: C'est maintenant en tête devant Box, 25-57, 25-57 sur la ligne. On est passé en dessous des 26 minutes.
1: Ah ça y est, les 26 minutes, c'est tombé. Il n'est plus là l'Italien, il s'est ressaisi visiblement. Et on relance avec beaucoup de braquets, tout en puissance pour Paul Sexas.
0: Vous avez les pourcentages Pierre sur
1: 5% là, la partie finale. 5% de moyenne. C'est quand même beaucoup plus roulant. On peut remettre du braquet. Il a qu'un plateau. Il a pas de questions à se poser. Allez, Widar, là, il fait parler son punch. Ouais.
0: Très impressionnant hein, sur les deux arrivées, deux précédentes. Les étapes en ligne cette fois. 500 mètres. 500 mètres pour le maillot à poids. 500 mètres pour Jarno Widar qui rêve de remporter le tour de l'avenir. On va noter son temps.
1: Gros finish là. Ouais, encore une fois,
0: c'est de ses forces, hein.
1: Ah, c'est son point fort, capable de se transcender là sur quelques minutes.
0: C'est pas évident parce que quand on croit que c'est terminé, ça n'est pas 300 mètres encore pour lui. Et là, c'est Paul Sexas qu'on retrouve à l'image.
1: C'est pas du tout le même style, hein. Tout en force, tout assis sur la selle.
0: C'est pas le même gabarit non plus.
1: Non, Widar en danseuse, à l'arrache. Une position de
0: Pablo
1: rouleur.
0: Torres vient de prendre la tête en 25-15. Ah, et 24-44 maintenant pour Jürgen Nordhagen.
1: Wow.
0: 24-44.
1: Ah, c'est du très très costaud. 24-44. Ouais. Il a explosé le chrono.
0: Ouais, il a mis 30 secondes à Torres. Sexas très encouragé.
1: Ah oui, forcément.
0: Coéquipier, bah oui, évidemment. Allez, Paul Sexas jusqu'au bout peut-être. Allez, c'est déjà une star. Hein. C'est déjà une star, Paul Sexas.
1: Ah, on lui
0: fait
1: passer des informations, oui, hein, visiblement. C'est serré.
0: Allez, faut y aller jusqu'au bout. Et Maxime Decomble aussi, pour s'assurer au moins le podium. Maxime, ce serait tellement mérité. Quel tour de l'avenir pour Maxime Decomble. C'est vraiment, l'une, pas des révélations, c'est un mot trop fort. Mais
1: ah si.
0: Non, mais révélation, ça veut dire que voilà, c'était vraiment sorti de nulle part. Il a quand même des références. Ce que je veux dire, c'est que c'est vraiment une vraie confirmation de ce qui l'attend. Il sera chez Groupama FDJ en World Tour l'année prochaine.
1: Ah, c'est une révélation pour moi, parce que je le connaissais pas, mais c'est une confirmation pour tous les suiveurs de ces jeunes talents.
0: Ouais, Fini fait pas mal. Film, il a quand même réussi à faire un très beau chrono. Ça fait du 24-57 normalement sur la ligne. Et Widar qui devrait arriver.
1: Il arrive.
0: Ben oui, il est là. Non, c'est Sexas, on n'a pas vu Widar.
1: Regardez le chrono.
0: Widar à 5. Oh là là là là. Allez, 29 secondes, 28 secondes. Ça veut dire qu'il est passé hein, devant Finn. Et Widar, maintenant, Paul Sexas et Finn, son temps. Alors Widar, son temps, c'est 24-49. 24-49 pour Widar. Et 24... Oui, c'est ça. 24-49 pour Widar. On note ça déjà. 24-49 pour Widar pour passer la ligne. Pour l'instant, en tout cas, Paul Sexas, il est en tête. Il est devant Finn et il est devant Widar. Peut-être en train de gagner hein, le tour de l'avenir.
1: Jane est en train de gagner ce contre-la-montre. On n'a pas d'informations hein, sur Maxime. Maxime, là, il a déjà...
0: 24-57 pour Finn, c'est bien ça. 24-49, 24-57. Et Paul Sexas, 24-16. 24-16 pour Paul Sexas. Un petit mot, Pierre-Roland ?
1: Ah, c'est beaucoup plus rapide que ce que j'imaginais.
0: 24-16, 24-16. Il a écrasé, en effet, hein, 27 secondes sur Nordhagen, qui vous avait déjà soufflé par son temps. Il a réussi à reprendre beaucoup de temps, Paul Sexas. Est-ce qu'on est en train d'assister à la victoire sur le Tour de l'Avenir 2025 de Paul Sexas, du talent pur, Paul Sexas. Et pendant ce temps-là, Maxime Decomble qui se bat avec le maillot jaune sur les épaules.
1: Il lui reste exactement 25 secondes s'il veut conserver la tête du classement général pour en terminer.
0: Allez, Maxime, en tout cas, le podium, la tête du classement général, l'équipe de France qui aura réussi son pari.
1: Il va être battu. Il est à quoi là, il est à 200-300 mètres.
0: Et on rappelle 35 secondes avec Finn, 36 avec Widar hein. Maxime, on a envie de le pousser, Maxime de Combes.
1: Ah, on a envie de lui donner l'énergie qu'on a. Et il sera derrière, il est derrière, hein, Paul Sexas. Désormais, c'est fait pour le classement général.
0: 29 secondes, il y avait un décalage.
1: Oui, ça y est, ça fait une 40 qu'il en a terminé, Paul Sexas. Désormais, c'est la place sur le podium qu'il est en train d'essayer d'aller chercher.
0: Allez, jusqu'au bout.
1: Allez, il faut se battre. Ça fait plusieurs jours qu'il est maillot jaune. Il n'a pas hésité à se mettre au service du collectif de Paul Sexas, le leader clairement désigné de cette équipe, et à juste titre, parce qu'il va s'imposer sur le Tour de l'Avenir.
0: Allez, on va grosso modo 25-25 pour le podium. Ça me paraît compliqué maintenant. Hein. Ça me paraît compliqué.
1: Ça fait 2-10 qu'il en a terminé. Donc il a déjà une minute, près d'une minute de retard sur Paul Sexas, au général désormais.
0: Allez.
1: 100 mètres.
0: Ah là là là là là là, Maxime de Combles à 100 mètres. 100 mètres pour le temps. On rappelle, il y avait 35 secondes de retard pour Finn et 26 de sur Widar. Ouais, non, ça sera tout juste.
1: Du podium.
0: Ouais, c'est dommage pour Maxime de Combles, et donc qui aura fait vraiment un magnifique Tour de l'Avenir, hein, jusqu'au bout, qui finalement perdra le Tour de l'Avenir sur ce contre-la-montre, le podium également. On va attendre bien sûr la confirmation des résultats, mais ce qui est sûr, Pierre, c'est que Paul Sexas s'adjuge le classement général du Tour de l'Avenir 2025. Il avait remporté le prologue, porté le maillot jaune le premier jour. Il n'a pas eu le maillot jaune depuis. Et hop, il le reprend sur le dernier jour. Voilà le récital de Paul Sexas qui vient saluer, hein, d'ailleurs, Maxime de Combes, parce que c'est aussi le collectif de l'équipe de France. Ce qui s'est passé hier et ce matin sur ces étapes de montagne, la lutte de Maxime de Combes aussi. Il est là, le résultat qu'on attendait pour Paul Sexas qui s'impose sur ce Tour de France déjà.
1: Eh oui, on attendait ce contre-la-montre avec impatience du côté de Paul Sexas et de l'équipe de France. On avait compris que c'était l'endroit stratégique et qu'on allait se servir de ses qualités de rouleur pour essayer de s'imposer au classement général. Et c'est chose faite. Regardez le classement provisoire à l'arrivée.
0: Oui, avec Nordhagen pointé à 27 secondes, il y a un gap. Hein. Il y a un gap entre Sexas et les autres. Et Maxime qui est huitième de ce classement de l'étape sur la ligne 1.49. Torres qui aura fait un beau chrono à 58 secondes. Widar à 32 secondes donc, mais qui a déjà gagné deux étapes, on le rappelle. On va attendre la confirmation du classement général. Et puis Pierre, on va prendre le temps de savourer l'ambiance du maillot jaune. Voilà le classement général, 40 secondes d'écart finalement entre Sexas et Widar. Widar deuxième, donc Nordhagen qui monte finalement sur le podium. Mais oui, c'est lui la surprise du jour, évidemment. Et Maxime de Combles qui est donc cinquième, Finn quatrième de ce classement général. Maxime cinquième, c'est... Il ne faudra pas qu'on se rappelle de ça. Hein. Quand on regardera les classements, on se le promet, hein, Pierre. On regardera le classement et on se dira, on repensera toute cette belle histoire de Maxime de Combles sur ce Tour de l'Avenir.
1: Bien sûr, moi je vais retenir son tempérament, ses attaques, sa façon de courir, sa fraîcheur aussi. On a hâte, très honnêtement, on a hâte de le voir la saison prochaine, même en fin de saison, courir et le voir courir, évoluer, progresser de course en course. En tout cas, on a vu un coureur avec beaucoup de tempérament, avec un élan de fraîcheur. Et j'ai envie de dire vivement l'année prochaine de le voir dans cette équipe continent de Groupama.
2: Voilà, dans quelques instants, le podium des garçons. On accueille le troisième du classement général. Il nous vient de Norvège. C'est Jørgen Nordhagen.
0: Eh oui, Jørgen Nordhagen, la surprise aujourd'hui. En tout cas, celui qui a réussi à déjouer les pronostics. Il a fait tomber du podium Maxime de Combles et Lorenzo Finn. Également, le voilà troisième, Jørgen Nordhagen, qui peut-être est passé un petit peu à côté en montagne et qui a réussi à bien remonter aujourd'hui sur le contre-la-montre. On va avoir Jarno Widar qui va monter sur la deuxième marche, toujours déçu. Beaucoup de déceptions en interview tout à l'heure pour Jarno Widar. Il est encore passé à côté du maillot jaune.
1: Ça veut pas sur ce Tour de l'Avenir pour le Belge.
0: Et on va écouter bien sûr l'ovation réservée à Paul Sexas. En jaune.
2: C'est le jeune Français, espoir devenu grand champion, devenir grand champion tout court, Paul Sexas, félicité par Pierre Barré, directeur donc de l'agence de Bourg-Saint-Maurice pour le CIC, la banque du maillot jaune du Tour de l'Avenir, avec bien sûr Bernard Hinault, et un applaudit très fort ce podium masculin. Paul Sexas premier, Jarno Widar deuxième, Jørgen Nordhagen troisième.

0: le soleil de Bergerac pour nous accompagner à l'occasion, cher pétancophile, d'une nouvelle grande finale. C'est dimanche et dans les carrés d'honneur, on a l'habitude de faire briller les joueurs et les joueuses. Bonjour à toutes et à tous, ravi de vous retrouver pour ce fil conducteur estival et championnat de France de pétanque, fil conducteur cette haut-là aussi du côté de Bergerac pour la 49e finale des championnats de France de doublette féminin. Et quelle finale! 19 titres de championne de France cumulés dans ce carré d'honneur qui vont s'affronter. Les lunettes de soleil pour Nelly Perret accompagnée d'Audrey Bandiera, les Varoises, les joueuses de Fréjus et membres du collectif France ces dernières années. Même si Audrey Bandiera, on a fait une petite pause en cet exercice 2026. Et face à elle, eh bien Mouna Beji, l'internationale tunisienne, multiple championne du monde, accompagnée de Nadège Bossian. Toutes les deux ont remporté deux fois ce titre ensemble, en doublette. Elles ont été au four et au moulin dans cette journée. Et nous allons tranquillement rentrer dans cette finale. Non sans avoir présenté notre casting à nous sur la chaîne L'Équipe. Morgane Rinaldo nous fait l'amitié d'être à nos côtés pour ce rendez-vous. Salut Morgane.
1: Salut Maxime. Les lunettes sont sur le nez. Hein. Les lunettes de soleil sont sorties.
0: Pour toi aussi.
1: Le soleil est de la partie à Bergerac. On va vivre une finale de quel côté exceptionnelle.
0: Lui ne snobera pas les joueuses. Oh si, il aimait ses lunettes de soleil. Vincent Maquet fait de même. La team est au complet. Salut Vincent.
2: Bonjour Maxime. Bonjour Morgane. Bonjour à tous.
0: Tu es au plus près de ces actrices. Le sourire et circonstances pour cette photo. J'ai quand même l'impression, Vincent, que cette finale, une altitude que toutes ces championnes connaissent, elle a été abordée avec un peu de légèreté. J'ai vu de la connivence, j'ai vu des discussions. Il n'y a pas la tension qu'on peut voir chez certains champions ou championnes au moment d'aborder ce rendez-vous.
3: Elles se connaissent vraiment toutes par cœur, tu l'as dit. Il y en a trois hein, qui faisaient, puisqu'Audrey en a fait une petite pause, partie du collectif France. Et puis Mouna Beji, elle est internationale tunisienne, mais elle est en France depuis de très longues années, donc elle se rencontre vraiment toute l'année sur les nationaux, sur des compétitions internationales. Donc effectivement, il y a beaucoup de respect entre ces deux équipes.
0: Oui, effectivement, Mouna Beji qui joue dans le Rhône depuis une petite dizaine d'années maintenant. C'est le club de Vaux-en-Velin qu'elle représente toutes les deux. Vous avez vu les conditions de jeu, le thermomètre est un petit peu monté et il va continuer de monter puisque le compte à rebours vient de se terminer. C'est le lancement de cette grande finale. Conditions météo, conditions de jeu, vous les avez vues brièvement apparaître. Vincent, on rappelle que cette plaine de pique-cailloux, c'est ici que l'on joue. C'est un parking d'ordinaire, qu'on a donc un terrain assez roulant avec un léger gravillonnage sur le dessus.
3: Ah oui, c'est du pur bitume vraiment, et on a rajouté mais vraiment une très fine couche de gravier par-dessus. Donc des cailloux, puisque ça s'appelle pique cailloux, il n'y en a pas vraiment en fait sur ce terrain. C'est roulant, donc on ne devrait pas avoir de mauvaises surprises en fait, mais il faut gérer la force en fait. Pour lancer ces boules et ne pas passer trop loin derrière le bouchon. C'est souvent ce qu'on a vu sur les parties précédentes.
0: Donc à pic cailloux, on l'aura compris, il n'y a pas de cailloux et il n'y a pas de risque de mal piquer.
3: C'est
0: donc
3: ça.
0: Il n'y a rien qui va. Mais cette finale, en revanche, elle va très bien. Elle est lancée. Vous connaissez le contexte, vous connaissez les actrices. C'est le moment de kiffer sur la chaîne L'Équipe.
4: Ça va. Je t'avais moins l'impression que ça au final.

0: Allez, dira qui l'a gagné.
1: Allez, Mouna.
0: Plus tôt dans la journée, pour rappel, elles ont bataillé près de 2h30
1: allez,
0: pour leur demi-finale, tandis que les Rodaniennes sont qualifiées plus rapidement.
2: Bien à la corde, Mouna Béji est entrée, ça fait passer, ça fait le plein de confiance effectivement. Elles ont sorti Audrey Bandira et Nelly Perry dans une partie insoutenable. Les championnes de France sortantes, 13 à 12, à la bataille. Une partie de près de 2h30 qui a vu Anna Maillard notamment avoir, je crois, une boule pour mener 11 à 1. Donc, les joueuses de la boule tropézienne semblaient en contrôle. Cette partie a duré et elle a fini par tomber dans l'escarcelle d'Audrey Bandira, l'ancienne de Gaillac, et Nelly Perret,
1: ouais,
2: les deux joueuses licenciées au Fréjus International Pétanque.
0: Et 2h30, c'est quand même pas très commun.
1: Allez, championne.
0: Pour une partie pétanque. Est-ce que la fatigue,
1: allez, Mouna,
0: va rentrer en jeu du côté des Varoises? C'est une question qu'on peut se poser. Et Mouna qui va partir à l'attaque.

0: est encore un centimètre plus haut que tout à l'heure sur la première où elle avait réussi à faire passer.
1: Allez.
0: La première, elle était sur la tête, celle-ci était au-dessus de la casquette.
1: Allez, nadez. Bravo, hein. Bien joué.
0: Qui est la joueuse la plus capée dans les championnats de France en termes de parties disputées. Et c'est celle qui a remporté le plus de paletots. 7 hein, au total, Vincent, chez les seniors pour Nadège. Qui a donc réussi le back-to-back en 2023 et 2024 avec Mona Béji en doublette féminin. C'est compliqué ce tir. Nelly, droit devant.
2: Et le devant de boule de Nadège Motion n'a pas fait peur à Nelly Perret. Hein. Elle y est allée, elle fait carreau et elle fait rejouer Nadège Motion.
1: Allez Nadège, essaie encore.
2: On dit souvent en pétanque qu'un devant de boule c'est mieux qu'un tir. Et ben là,
1: allez,
2: on l'a bien vu.
3: Allez Mouna, allez, essaie de faire jouer, j'ai un petit peu poussé. Ouais, allez. Allez Mouna. Bravo.
0: C'est de chemin,
3: bien,
0: celui-là. Il faudrait bien représenter.
4: Ouais, grand accord.
0: Les supporters de Vaux-en-Velin. Et il y a le sélectionneur aussi des femmes.
2: Et attention à la boule en contre.
0: Ludovic Pereira qui est là avec ses internationales. Oui, la boule en contre, elle a été effleurée, mais la mission première. Et quand même,
4: allez, reprends ton temps. Allez, posez encore. Allez, encore une. Allez, encore un petit effort. Allez, grand.
2: On va y retourner, Nelly Perret. Deux belles frappes pour entamer la partie.
0: Ouais,
2: Nelly Perret reçu 3 sur 3. Hein.
0: Ouais. Libéré, délivré. C'est pas validé. Je crois que celle-là, elle est...
5: Elle passe.
0: Et pour être un petit peu plus sérieux et complet, avec la présence de Ludovic Pereira en tribune, le sélectionneur accompagné de Philippe Quintet à la direction sportive de ses équipes de France féminine qui va pouvoir se faire des jolis nœuds au cerveau dans les prochains jours avec cette finale et la présence d'international dans les derniers carrés de ces championnats, puisqu'il y aura une annonce à faire pour des championnats d'Europe triplette qui se dérouleront en début d'automne et avec une escouade qui sera nommée aux alentours de la mi-août. Audrey Bondira qui fait le job au tir. On compte les bilans des opérations avec une mène de 5 tout de suite pour le comité du Var qui débute idéalement. Elles sont revenues du Diable Vauvert en demi-finale, mais elles débutent en pétaradant cette grande finale.
2: Tu attaques une finale de championnat de France, mène de 5, ça te relève déjà un point. Et on dirait que la finale de 2h30 les a pas marquées plus que ça pour le moment.
6: Mène 2.
2: Non, elles ont fait une mène parfaite. Pas une boule de perdu, c'est magnifique.
0: Audrey Bandira qui a été 4 fois vice-championne du monde et notamment 2 fois en doublette avec Nelly Perret 2023 et 2025, à chaque fois tombée sur la meilleure nation chez ces dames on va dire historiquement, la Thaïlande, puisque ces dernières années, on a vu le Vietnam réussir, à, avec deux équipes différentes, à remporter en triplette la timbale.
4: J'ai pas bien joué à la même
0: part. La Thaïlande demeure quand même.
4: J'ai pas monté.
1: Allez,
0: c'est impressionnante. Avec Kantaro Chouchouaï notamment, qu'on a vu à Douai lors des mondiaux triplette 2025. Tireuse exceptionnelle. Au niveau de ces messieurs, tout simplement.
2: Belle prononciation, Maxime. Tu parles un peu le thaï, peut-être.
0: Je mange le thaï.
1: Bravo, bien Nadej. Bravo.
0: Eh bien, il y en a une qui est dans la continuité de sa demi-finale, c'est Nadej Bossion-Prota. Qui avait fini, à, il me semble, 17 sur 24 ou 25 à la pointe lors de la demi-finale.
2: Et Nelly Perret, 4 sur 4. Avec son geste tout en souplesse, une belle courbe au niveau de la boule qui, sur ce genre de terrain, ça peut répondre assez favorablement.
0: On a évoqué la demi-finale et cette victoire dans le derby du Var pour Bandiera et Perret. Si vous n'étiez pas avec nous un petit peu plus tôt dans cette journée dominicale, les Rodaniennes se sont imposées aussi face à des internationales tricolores. J'ai nommé Charlotte Darod et Toria Teireo. De joueuses venues de Gironde. 13 à 7 pour le score.
1: Bravo.
2: Et elles ont un peu moins bataillé durant la demi parce qu'à l'image de cette boule, Nadej Bossion les a tuées. Pendant une heure et quart de partie, elle a été exceptionnelle, d'une régularité fabuleuse. Et elle attaque pas mal cette deuxième ligne.
4: Je vais pas monter.
5: Après, la scène, elle est bonne aussi. Donc.
4: La scène, elle est bonne aussi, mais bon, là, on va tirer jusqu'au bout. Hein. Si j'en avance une, on est toujours
5: si
4: attendu de tirer derrière.
5: Allez, écoute.

0: Alors, l'exécution lui donne raison, évidemment. Un petit mot, messieurs, sur ce choix tactique de ne pas être parti au tir. Vincent Morgan. Allez, comme vous voulez, les gars. Alors,
1: il y avait deux possibilités, mais c'est vrai que les points qui sont à côté ne se perdent pas vraiment. Donc, ce qu'a dit Audrey, c'est que si elles étaient parties au tir, il aurait fallu pratiquement tirer jusqu'au bout. Et on sait qu'à un moment donné, ça peut être compliqué. Donc, elles ont fait l'autre choix.
0: Simona, et le but était dans le coup. Il reste en jeu. Et c'est sa boule, hein, qui a suivi, on est d'accord ?
2: C'est sa boule qui a suivi.
1: Le point, il est pour le VAR.
0: Le point, oui. Elle a le point en deux.
1: Elle a contré, en fait, sur la boule, la boule de derrière. Donc, elle a le point en tirant, oui.
0: On aime ces moments un peu Hitchcockiens, là, où la mène voit les cartes totalement rebattues.
2: Et il vaut peut-être mieux aller tirer, là, en effet, parce que pour le gagner, celui-ci, tu flirtes avec la ligne de perte. C'est pas à côté non plus.
0: Qui, avec la luminosité, est peut-être difficile à voir, cette ligne de perte, mais fiez-vous à la couleur des graviers matérialisés en brun pour ce qui ne compte plus, donc la partie en dehors de ce terrain. 9,30 m, la nouvelle distance dans cette deuxième main.
2: Oh oui,
0: oh, c'est propre.
2: 9,30 m
0: à cette distance, oui.
2: C'est pas un souci pour Mouna.
3: Bravo.
0: Trois fois sur les podiums mondiaux. En tir de précision, Mouna Béji, ça ne l'effraie pas. Même à l'usure, j'y crois, et en cœur, disait une chanteuse.
4: Elle arrive là.
0: Mais elle visait la lune, cette chanteuse.
4: Ah, elle est là déjà.
2: Et ça lui faisait peur ?
0: A priori, non. Ah, comme Mouna.
2: Bonne nouvelle.
4: Bien joué.
2: Elle est parfaite. Rien d'autre à dire. Elle a réussi à passer la première boule blanche.
0: C'est très agréable avec les micros d'ambiance parce qu'on a vu, hein, avec cette demi-donnée à quel point ça roule énormément sur ce terrain. On a pu accompagner cette boule au bruit.

0: À l'aplomb.
1: Elle est bonne, oui.
0: Elle est bonne celle-ci. Merci à Cyril Martinetto et à ses équipes techniques. Il faut, on le rappelle, Morgane, que cette boule est complètement franchie à l'aplomb, hein, la ligne de perte. C'est-à-dire que si vous avez.
2: Ça va aller faire l'effort derrière.
0: De manière en regardant droit devant. Voilà, cette ligne de perte et que la boule, une partie sphérique de la boule, reste dans la partie bleue, eh bien, cette boule compte.
3: Et un demi-millimètre suffit, bien sûr. Et c'est ce qui doit rester.
0: Bien le cratère de la Lune.
2: Juste pas
0: recouvert droite. À l'instant.
4: Combien de boules? Une. Ouais. Et bien, allez, cause.
3: Une boule partout, elle y retourne. Le point est quand même très dur à gagner. Donc, si elle arrive à taper la boule des rodaniennes, rien n'est dit que derrière elle puisse le regagner.
4: Ah, c'est une petite chose.
0: Eh bien, c'est le but qui est sorti et il restait une boule en main pour les joueuses du Rhône, ce qui signifie quand une seule équipe garde des boules que son quota lui vaut des points et un en l'occurrence pour cette formation rhodanienne qui se lance donc dans cette finale.
2: La boule, elle est. Normalement, t'as compris ce que je veux dire. Parce qu'elle était sur le fil, normal.
0: On raccroche le wagon de cette explication. Vincent, toi qui étais à un mètre de ces joueuses, de quoi est-il question?
1: En fait, elles étaient en train de parler de marquer les boules. Parce que si jamais il y avait eu une boule qui avait tapé la planche sur le côté et qui était revenue sur une des boules du terrain, bah normalement, si elles ne sont pas marquées, il faut les laisser où elles arrivent. Donc effectivement ça aurait pu être problématique pour l'une des deux équipes. Donc là, dans cette situation là, c'est vrai que ça aurait été bien de marquer les boules avant le tir.
0: Avec ces planches effectivement qui entravent la course des boules des tireuses, effectivement, qui évitent des dégâts.
2: Là on continue à la même distance.
5: Qu'est-ce que tu peux? Pas plus court, hein. Pas plus court.
4: Moi j'irais même un tout petit chou plus loin, oui. Si tu peux.
5: Ouais, tu fais pas comme tu peux, mais je vais voir.
6: Il faut pas lui donner la main.
5: Non. Non.
6: Elle a un tir.
2: Oui, mais après.
5: Regarde, t'as vu près là, on a pris direct à
2: zone. Après, ça peut bien mal jouer aussi à 7 aussi.
6: Mais tout à fait.
2: Parce que t'as
5: genre,
2: compris.
5: Tu vois comme ça, là, il y avait quoi, 7,50
2: ou 7,50
5: Oui, 7, mais c'est ça. Pour vous. Court,
2: hein. Oui,
5: pour vous. Oui, jouez pour vous.
2: On joue pour nous, c'est
6: ouais,
2: ça.
6: Exactement. Vous êtes costaud là dans ce que vous faites.
5: Je suis d'accord avec toi, mais t'as un petit son depuis hier, on joue pas ici maintenant plus.
6: Voilà.
5: 7,88.
2: Oui. Oui, oui.
5: En vrai, c'est sûr que c'est pas le problème. Il a dit maintenant plus.
6: Mettez-vous à l'aise avec la distance et. Et soyez costauds.
5: C'est ça.
6: Continuez comme ça.
5: Bon, merci. Ah. Une seconde. On y va alors. On y va, c'est ça?

0: quelques petites discussions pendant cette pause fraîcheur. Audrey Bandiera qui utilise toujours cette richesse du vocabulaire qui lui appartient, qui est échangée avec ses proches. L'équipe varoise, Morgan Rinaldo qui a très bien débuté avec une première main de très haut niveau. Et derrière, les Rodaniennes, petit à petit, hein, qui font parler une régularité supérieure, et notamment à la pointe, encore une fois. Hein. On a une Nadège qui se montre un tout petit peu plus régulière qu'Audrey Bandiera pour le moment.
1: Exactement. Comme ce matin, comme tu l'as dit, elle a ouvert les mènes à la perfection ce matin. Là, elles ont repris le bouchon depuis trois mènes. Est-ce qu'elle peut, est-ce qu'elle va continuer à mettre la pression aux Varoises ?
0: Contrairement à ces messieurs et à l'individuel homme Bravo. Dont on verra la finale Bravo. Dans la foulée de cette partie où eh bien, la journée a débuté en demi-finale, il faut savoir que ces joueuses disputent leur troisième partie aujourd'hui, quart, demi et finale. En quart, on avait dominé le club de Cazères en Haute-Garonne pour les Rodaniennes où figure Nadège Bio, l'ancienne championne de France triplette mixte l'an dernier. Ici même.
1: Ah, tu as raison de le préciser parce qu'en effet, tu t'arrêtes la veille à 20h, tu reprends le lendemain à 8h pour le quart de finale. T'as pas beaucoup de récupération quand même entre deux journées assez intenses.
0: Donc 9 sur 12, rien qu'au
2: tir. Allez, championne. Allez, Nadège.
0: Nelly Peyret. Pas fait ma tube, mais ça fait 75% je crois chez moi.
1: À peu près.
0: Ouais. La preuve par 5 dans cette grande finale de doublette féminine. Le score 5 partout. Amen. 5. Et avec eh bien, une Nadège Bossion. Pour cette équipe rodanienne qui vient quasiment de rater entre guillemets son premier appoint avec cette boule, celle qui est la plus à droite là sur votre image.
2: Allez, j'ai bien joué ta boule
0: qui, n'a pas permis, malgré un petit appui sur la boule qui a ouvert cette mène, de reprendre. Nous sommes en compagnie de Morgan Rinaldo et de Vincent Baquet pour vivre cette 49e finale du doublette féminin, la deuxième boule rodanienne de cette mène, et on a pris la même donnée et on est allé quasiment au même endroit, sauf qu'elle avait un peu plus vissé dans la main.
1: Elle n'allait pas en perdre deux quand même.
0: Non.
1: En effet, elle a mis un tout petit coup de vis en plus. Je ne sais pas si on va voir sa main.
0: Voilà. Là, voici. Voilà. Merci Cyril Martinetto.
1: Donc la donnée est la même, et avec ce petit coup de poignet, voilà, la boule fait 30 cm de moins.
3: Je vais en avancer.
1: Et elle va reprendre le point.
4: Allez, continue. Bon.

0: possible, ça, quand même. Bordel. J'ai même pas coupé.
1: Non.
0: C'est ça? Oh, c'est pas possible. Manque de la puissance. Il me manque de la force.
1: Tu veux pas que j'y tire? On est 4
0: boules. Parce qu'après, je sors bien et tout, il me manque de la force.
1: Oui, mais on est 4 boules à 3 si j'y tape quand même.
0: Allez.
1: Non?
0: Allez, continue alors. Allez, continue.
2: Mais ça peut s'ouvrir aussi. Ce discours. Allez, continue. Avec une Nelly Perret qui va essayer de faire jouer ses adversaires et rattraper un petit peu le coup, entre guillemets.
3: Et elle a 75% de chance, a priori, de réussir.
0: Ça va bien. Jamais là-bas.
2: C'était un travail de dentelière.
0: C'est pas possible. Je les pousse pas. Je les pousse trop.
1: Allez. Est-ce qu'on compte un peu trop là?
3: Audrey qui est beaucoup dans l'analyse. Hein. Elle analyse son geste, son lancer.
1: Là, on a fait peut-être
3: le jeu. On a pu l'entendre dire qu'elle ne poussait pas les boules.
4: C'est compliqué parce qu'après on se pose des questions et on sait encore moins comment les jouer en fait. Ça perturbe encore plus pour la suite.
2: Alors quand on est extérieur comme nous, comme les téléspectateurs, c'est toujours très agréable. Les joueurs et les joueuses qui font preuve d'introspection parce qu'on comprend mieux où ils ont considéré qu'ils avaient commis un échec. Mais effectivement, c'est en termes de mental, c'est un petit peu plus dur. On entendra peut-être moins des champions, par exemple, faire ce geste de remise en cause, enfin plus qu'un geste, joindre la parole surtout.
0: C'est pas ta faute, hein, c'est la mienne.
1: Hein. Eh ben, allez,
0: si je pointe bien quand même.
1: Allez, ça y est. Joue peut-être un peu
0: tranquille.
1: Un peu plus haut, je sais
0: chaque
1: pas.
0: Fois, tu vas au charbon.
1: Ah, Audrey.
0: Ben, il était temps. Hein. Bon.
2: Ça lui a fait du bien de se piquer au vif, visiblement, André Mandia.
0: C'est pas ta faute, quand même.
3: C'est il était temps, comme elle dit. Elle s'auto-flagelle beaucoup, Audrey. Hein.
1: Allez, Mouna.
0: Allez. Là, celle-là, je vais pousser.
1: Allez, championne, fais jouer.
2: Bravo. Superbe.
3: On était dans l'axe de la boule de notre côté. La courbe était là. Le geste était là.
2: Voilà un binôme qui, en termes chiffrés, n'a perdu que deux parties sur les 28 qu'elles ont disputées ensemble, les 28 dernières en championnat de France doublette. Il y a eu cette partie en poule dont on a parlé ce matin face aux championnes de France sortantes, Perrault et Maillard. Elles ont peut-être dû être contentes d'ailleurs de ne pas les retrouver en finale. Pas eu l'occasion d'en parler avec elles, mais elles auraient probablement botté en touche, mais retrouver des joueuses qui vous ont dominé assez nettement en poule, ça devait pas être évident. Et puis elles avaient perdu en huitième de finale face à Pinto et Bourriaud l'an dernier. Sinon, ce sont des stats dignes de Colombé et Chop, ça nous rajeunit pas, avec dans les années 90 pour Cournon d'Auvergne à l'époque, ce binôme-là qui avait remporté 3 fois d'affilée le titre de championne de France doublette. Au moment où on l'entresse indirectement des louanges, Mouna Béji qui manque ce tir qui était un tir au point et qui donc relance quand même les Varois, qui étaient quand même dans le creux de la vague, Morgan.
3: Dans le creux de la vague complètement. Elle venait de casser, je crois, 5 points d'affilée.
2: Complètement, oui.
3: Ça va leur faire du bien. Et par contre, Mouna, elle a dû la voir celle-là. Depuis le cercle, elle a dû se voir tomber dessus. Mais elle l'a juste sauté.
0: C'est bon, j'engage bien.
1: Allez,
0: oui.
2: petit peu en deçà des 8 mètres. Oh, cette sixième main qui débute, 7 mètres 80.
1: Championne.
2: Bonne attitude, voilà, ça y est.
1: Allez,
2: je suis
1: place.
2: Dedans.
1: Allez, Mouna.
3: Là, elle est satisfaite.
1: Allez, Mouna.
2: On a vu brièvement, furtivement, le mari de Nadège Bossion en tribune.
1: Bravo, bien.
5: Allez, Nadège. Allez, championne. Allez, continue, Nadège.
2: 11 sur 13 à la pointe pour Nadège Bossion. Mais sur des chiffres qu'elle a maintenus tout au long de ce deuxième jour de championnat de France.
1: Bravo.
2: Régularité prolongée jusqu'à quasi embouchonner. Et un clin d'œil à Florence Trélu dans le quart qui nous compile toutes ses statistiques aussi, le quart de notre régie ambulante. C'est même 12 sur 15, me confie-t-on. J'ai appuyé sur entrée un peu vite.
3: Et en termes de régularité, c'est pas mal aussi, hein, Nelly Perret.
2: Bien sûr.
5: Allez, Nadège. Allez. Allez, grand. Allez, continue, Nadège, allez. Bravo, Yann Adès, bravo.
2: Elle continue comme ça encore. Allez, fais jouer. Allez, encore. Allez, continue. Allez, grand.

0: Le match Bossion-Perret, messieurs, c'est popcorn.
1: On est au cinéma. On est au cinéma. Normalement, les deux sont très réguliers. Vraiment, c'est assez impressionnant.
2: Bravo, hein. Yeah.
0: Bravo. On remet une pièce dans la machine.
3: Je vais le faire. Allez, continue encore. Allez, encore un petit effort.
4: C'est impressionnant quand même de Nadal Bossion. Elle est à point sur ce terrain, on peut le rappeler, qui est hyper roulant. Elle s'est rarement laissée surprendre.
0: Allez-y, madame, continuez.
1: Le public ne s'y trompe pas. Hein.
0: À la cour. On est à la cour de ces championnes. Au final, ça se gagne, mais elles sont en train de prouver que ça se joue aussi. Avec un spectacle de qualité.
1: Allez, Mouna, elle a moins pointé depuis le début de cette partie.

0: Ça se voit pas.
1: Bravo, on a bien.
2: Ça a l'air facile, les boules, hein. Vu comme ça.
1: Bien, bravo.
3: Avec plus, okay.
0: On va être décidément à contre-emploi dans cette fin de main. Premier échec au tir. Pour Audrey Bandira.
3: Ah, là, celle-ci.
4: Pas droite, t'es pas bien sortie.
3: Ne force pas plus ton maître. Allez, cousin. Allez, j'ai confiance. Allez, ma petite. Allez, tranquille. Allez, régale-toi.

0: lui a transmis cette sérénité. J'ai confiance, lui a-t-elle dit, même s'il y a beaucoup de regrets là.
1: Non, c'est
0: chez
1: pas
0: Audrey
1: bien.
0: Bandira.
1: Eh, tu l'as poussé, avec, non, ça fait jouer. Hein.
0: Cette possibilité d'aller ça revenir à hauteur pour les joueuses de Beau Village dans ce mano à mano qui se poursuit depuis 45 minutes.
2: Allez, Christian.
1: Ils ont bien pointé là. Ouais.
0: Et oui, eh bien, ça aura fini par la faire craquer. Malgré tout, Mouna Béji, la première avait repris, pas la deuxième. Et finalement, c'est pas du tout contre le cours du jeu parce que Nelly Perret est vraiment au four et au moule notamment. Mais les Varoises reprennent un tout petit break de 2 points. De break, il est deux questions aussi pour nous. À tout de suite.
1: Je vais boire un peu.
2: Ah oui.

0: 짧구나.
1: Bravo. Bien, Mouna, bravo.
2: Bien joué. On retourne sur l'exercice fétiche. Et tout de suite, les stats s'en ressentent pour Mouna BJ.
1: C'est
2: l'instigatrice d'un partenariat entre Vaux-en-Velin et un club tunisien. La Tunisie qui a quelques 80 clubs, 3000 licenciés, quelques titres de champion et championne du monde, notamment grâce à Mouna BJ, mais pas que. Ces messieurs n'ont pas été en reste. Vincent, je te vois opiner du chef à distance. Il y a eu dans les années 90 quelques empêcheurs de tourner la France en rond, n'est-ce pas?
3: Effectivement, il y a eu une bonne moisson pour la Tunisie pendant quelques années.
4: Derrière, mais pas mal quand même.
2: On doit ce partenariat aussi à Frédéric Villion, qui est présent en tribune, je crois, le président de Vaux-en-Velin.
3: Bravo. Il navigue un peu de partout parce qu'il ne tient pas vraiment en place, le président.
2: Donc tu l'invites aussi.
3: Je le vois, mais il n'est pas toujours à la même place.
2: C'est carte à puce. Je suis là, je suis plus là.
4: Non, non, Robin. Je fais un petit tour de puce.
0: Allez, Nath. Allez, continue à bien pointer. Allez, championne. Allez, Nadège.
4: T'en as deux, toi. Non, une. Elle a fait 40 entrées.
5: En manquait un peu. On a des bossions.
2: Ça, c'est Vincent qui a eu le syndrome du commentateur. Ouais, ça, il fallait que ça lui tombe dessus. Voilà, c'est pour la finale, Vincent. C'est
0: allez.
2: Cadeau.
0: Allez, allez, balle, ça là. Attention, messieurs.
2: Plaisir d'offrir, je veux de recevoir. Mais elle va
0: allez,
2: se reprendre.
0: Allez,
2: Vincent,
0: allez,
2: évidemment.
0: Allez. Bravo.
4: Bravo. C'est bien, ça. Je me suis dit, faut pas que je sois longue.
2: La grande finale de la boule. Doublette féminin, nous sommes au cœur de la 7e mène. 2 points au sol pour les Rodaniennes et 3 boules partout. On vit ce moment avec Morgan Rinaldo et Vincent Baquet. Sous le soleil de Bergerac. Le VAR, si on doit synthétiser, je trouve assez opportuniste, je parle sous votre contrôle, hein, pour mener 7 à 5 depuis le début de cette finale. Bien rentabiliser leur léger temps fort.
5: C'est vrai qu'il y a une impression étrange sur cette partie, comme si l'euro n'était plus régulier. Et le VAR, sur 2 mènes, où elles ont été au-dessus, elles ont réussi à capitaliser énormément sur ces deux mènes.
2: Avec une mène de 5 hein, pour débuter cette finale, si vous n'étiez pas avec nous, encore.
5: Là par contre, c'est moins bien engagé. Hein. Elles sont deux boules à 3.
4: Et tu peux pas faire carreau aussi? Il y a le bouchon dans le cou, elles ont 3 boules. Et tu peux pas faire carreau aussi? C'est possible. Il y a quelqu'un qui font des carreaux.
6: Non mais bon.
4: Certes, j'ai pas bien pointé. C'est juste sur ça, je dis pas le contraire.
6: Si je le bonheur de le gagner, après on sait pas.
4: D'accord.
6: Non ?
4: D'accord.
5: Très intéressant.
4: Après, c'est ma faute, je vais bien pointer. Je pointe, je le regagne, on n'est pas
6: c'est
4: là.
6: Pas.
2: On a les bandières là qui s'auto-flagellent, mais en revanche, elle pousse. C'est une vraie bonne coéquipière, sa copine. Évidemment, vu le niveau au tir de Nelly Perret, plus de 75% de réussite jusqu'à présent. On peut imaginer qu'elle aurait fait carreau, mais.
5: C'était pas déjoué.

0: va les tirer.
1: Ah oui, mais ouais. Si elle fait tout bien en même temps, c'est le Pérécho.
2: Bravo, bon joué.
3: Allez, finis ta main. Allez, championne. Allez. Allez, Mouna, laisse-moi l'avantage. Allez, Mouna.
0: Et la boule qui tourne bien sur la fin de sa trajectoire.
4: La leur, donc ça, c'est la semelle.
0: Et elle met le but dans le coup.
4: Mais
3: au
4: point,
3: mais
4: pas facile.
3: Bravo. Bonne
2: balle,
3: hein.
2: Bravo, champion. C'est une bonne balle. Mais je vais pas prendre. Continue.
0: Le but n'a pas bougé, elle a bien levé le bras.
1: Ça peut paraître banal, mais effectivement, quand vous en êtes à 200 boules tirées dans votre journée, le deltoïde s'attire. Hein. Pensez à lever le bras, ça peut paraître anodin dit comme ça, mais quand la fatigue se fait sentir, toutes ces gestuelles mécaniques deviennent de plus en plus difficiles. La même pour Nelly Perret qui se souvient de passer à droite cette fois-ci, mais le résultat est le même.
0: Comme tu le dis, l'aspect de la pétanque, un peu à l'image des fléchettes, est un vrai sport de répétition. C'est robotique.
2: C'est moi.
0: Il faut se souvenir du geste à chaque boule.
3: Allez,
0: si on est comme ça, on va jeter 200-250 boules. Et toujours se rappeler du geste, que ce soit au point ou au tir.
2: Que le contre là-bas.
3: Elles ont zéro boule, je suis au bout.
2: Elle n'a plus de boule là.
3: Non, elle n'a plus. Ah, allez, la belle, excuse-moi. Oui. Allez, championne.
0: Elle va tirer pour arracher la marque.
2: On sait qu'elle a un problème.
1: Zéro sur deux. Parler d'impression tout à l'heure, et eh bien voilà encore une main qui dit du sens du réalisme de ces Varoises. Un troisième point supplémentaire dans leur escarcelle et à leur avantage, 8-5.
0: Une main à l'image de la partie pour le moment, une main menée par les Rodaniennes. Et à la fin, c'est le Var qui marque suite à ce manqué double de Nadège Bossian.
1: Et je vais réimager cette célèbre phrase de Gary Lineker. Vous vous en souvenez, cet attaquant anglais qui disait à la fin, c'est toujours l'Allemagne qui gagne en football. Et là, à la fin, c'est souvent le Var qui gagne cette année, puisque sur les premiers titres distribués, vous l'avez vu en préambule de cette retransmission, que ce soit à Douai, à Ajaccio ou à Nice, il y a déjà 3 titres raflés par le comité du Var.
5: 4 même avec le jeu provençal.
1: Oui. Effectivement, merci Vincent. Pas de titre chez les juniors à nous ajouter,
5: non,
1: ou autre,
5: non, non.
1: Tout va bien. Non, effectivement, 4 avec le
5: 4, c'est le record, c'est-à-dire qu'il n'y a jamais un comité qui n'a fait plus de 4 titres la même année. Donc voilà. Ça pourrait être un record pour le Var s'il voudrait arriver à remporter cette finale.
1: Alors j'allais y venir et compléter ton propos. Moi je me suis concentré sur le jeu provençal, je me suis concentré sur la pétanque et les seniors, et 3 titres raflés sur une saison de championnat de France, c'est déjà un climax. Il n'y a jamais eu mieux. Le Var, l'an dernier, l'a fait 3 fois, 2025. Mais là, si d'aventure, il y en avait un 4e aujourd'hui, et en sachant qu'il y a encore 3 titres à distribuer, individuel homme, doublette homme et individuel femme, là, ce serait une véritable razzia. Est-ce qu'on est surpris ? Bah non, évidemment, compte tenu du fait qu'on a des clubs qui sont surarmés dans ce département français. Mais c'est quand même peut-être de l'inédit et du jamais vu. En tout cas, ça c'est sûr, une telle domination en termes de titres.
0: Nous, on le sait, mais pour expliquer à nos téléspectateurs, c'est vrai que le Var, c'est le comité qui connaît un nombre de grands joueurs au mètre carré le plus important. Quand on regarde les poules, par exemple, dans le championnat du Var, doublette, tête à tête, triplette, peu importe, il n'y a pas une poule où il n'y a pas eu un grand nom de la pétanque.
5: C'est la 129e finale pour le VAR dans l'histoire des championnats de France. Déjà 76 titres, pour vous donner un petit peu un ordre d'idée.
1: Ça donne en effet le vertige. Et pour apporter de l'eau à ton moulin, Morgane, cette journée un peu venteuse, les coéquipiers, notamment parmi les coéquipiers au Fréjus International Pétanque de Drébandir et Lili Perret, on a les champions de France de triplette mix qu'on a vu à l'œuvre à Nice, Dylan Rocher, Diego Rizzi par exemple, Catherine Jean-Roy, pour ne citer que. À peine 140 licenciés pour le club cher à Jean Casal, mais que des champions.
0: Et ce titre à Nice, ils l'ont pas volé. Hein. Ils ont fait tous les trois un week-end d'une régularité mais incroyable. Que ce soit Cathy Jean-Roy à la pointe, Diego ou Dylan, ça a été mérité sur l'ensemble du week-end.
6: Allez, c'est pas grave, c'est la première fois que tu manques presque.
1: En mission, les libérés, les aussi. En tout cas, jusque-là, un petit échec en longueur. Dès la sortie de main, hein. Celle-ci.
0: Je ne sais pas si vous avez tendu l'oreille, mais en effet, elle a lâché un petit oh non. On va peut-être le voir sur le ralenti. Avant même que la boule touche le sol. Et dès qu'elle a lâché.
1: Deux échecs consécutifs, c'est inédit hein, pour Nelly Perret dans cette finale.
0: Et encore une fois, une main qui tourne à l'avantage des Rodaniennes. Là, on peut se demander comment les Varoises vont arracher la marque sur ce coup-là.
1: Je te voyais venir, effectivement. On a sorti les barbelés, en tout cas, chez Audrey Bondira.
3: Allez, j'essaie de faire compter encore la tienne, là, si tu peux.

0: celle-ci ne coupera rien.
1: Voilà.
2: Alors maintenant la question c'est...
0: On avance une d'abord ou on y va directement au feu?
2: Vu la forme de Mouna, j'irais bien taper tout de suite cette première boule.
0: Puis peu de chance de rentrer à deux tout de suite quand même, la première d'Audrey Bandira. Plutôt la deuxième. Quand même bien joué. Un peu écarté.
2: Elle a ouvert le chemin.
1: 24. Putain, c'est pas possible.
2: Bon, il fallait y aller de toute façon hein, sur cette boule. Elle pouvait rentrer. On pouvait s'arrêter dessus. Enfin, il n'y avait pas vraiment d'autre option.
0: Et maintenant, il va falloir être précautionneux. On a trop parlé du manque de réalisme des Rodaniennes en fin de main pour ne pas rester concentré maintenant. Et voir ce que Nadège Bossion va proposer sur ses boules de rajout. Elle est en 4 celle-ci.
2: Elle a fait un petit retour en arrière.
3: Allez Mouna. Allez, c'est d'un glisseur. Allez Mouna.

0: Bravo, Mouna, bien. Bravo. Bien, Mouna.
1: Merci, la ramasser.
2: Allez, ramasse-toi. On la donne, la deux.
3: Allez, est-ce qu'on peut dire que si elle en glisse en troisième, la main est payée? Je pense.
1: Ça permettrait de revenir dos à dos, en tout cas.
0: Allez, Mouna.
2: C'est peut-être pas le moment, il fallait plus.
4: Je pensais mieux aussi.
2: Oh, les tiens, elle t'a fait jouer. Écoute, on a gagné un déjà.
1: Eh bien non, encore une fois, des points laissés en route pour cette formation de Vaux-en-Velin qui reste derrière au tableau d'affichage. Oui, le cap de la mi-partie est franchi, mais quand même des regrets qui s'accumulent au fil des mènes pour Mouna Béji et Nadège Possian, 8 à 7 en faveur du Var.
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4: Petite pause fraîcheur à l'issue de cette huitième main.
6: Alors, je fais pipi,
4: avec Audrey Bandira et Morgan Rinaldo, encore tout à ses regrets, hein, clairement, d'un appoint qui est un petit peu moins régulier. En fait, en frontal, c'est surligné par la performance aussi de Nadège en face à face.
7: Exactement. Elle a un poil au-dessus. Pour l'instant, ça ne suffit pas. On a pu voir sur la main précédente, elles avaient le point par terre, 4 boules en main. Mouna tire bien la première pour se faire de la place, pour ouvrir le chemin. Et malgré ça, derrière, 2 points dans la besace.
6: Ah si, si, si, j'en ai.
7: Pas sûr que la main ait été payée là-dessus.
4: Rodaniennes qui sont en discussion avec Claudine Gourigny, la déléguée du comité départemental licencié à Bron, comme un certain Christophe Sario. Ça nous permet de tirer le fil et de vous rappeler que dans la foulée de cette partie, nous vivrons la grande finale de l'individuel masculin avec Christophe Sario qui sera au rendez-vous de cette finale face à Sébastien Battista. Voilà une partie que nous n'avons pu suivre mais qu'on a regardé d'un œil quand même attentif puisqu'on était sur la partie entre Ludovic Montoro et Christophe Sario. Messieurs, Sébastien Battista qui sort, Johan Cousin, s'il y a bien un homme en forme, Vincent, t'as pu le constater tout au long de cet été, c'est Johan Cousin. Quelle performance du Marseillais quand même.
22: Oui, super performance parce que Johan est un joueur complet, donc un joueur qui en individuel a les possibilités pour être largement champion de France. Et effectivement, Johan avait pris un très très bon départ et puis ça s'est tenu, il est bien remonté et finalement il a gagné à 12 Sébastien Battista, donc ça s'est joué jusqu'au bout cette demi-finale.
7: Ouais, et dans la tête il a l'air solide hein, parce qu'on se rappelle que l'avant-dernière main il manque double sur un tapé gagné, il fait manquer double et la main d'après il se ressaisit pour aller vivre sa première finale de championnat de France. Dans la tête, il y a quelqu'un là.
22: C'est ça. C'est pas un nom qu'on entend très très régulièrement, mais c'est un joueur solide des Bouches-du-Rhône, qui a beaucoup de titres dans les Bouches-du-Rhône, qui est très connu notamment au Mondial, la Marseillaise. Voilà, donc c'est bien qu'il soit, là pour cette finale tout à l'heure.
4: Oui, effectivement, je crois que lors du Mondial, la Marseillaise, on t'a pas mal parlé de lui quand même.
22: Oui.
4: Du côté du Parc de la Victoire. Parc de la Victoire, parce qu'il joue pour la boule
22: exoise. Oui,
4: et dans le Parc de la Victoire se joue National qui se déroulera le deuxième week-end d'octobre. D'ailleurs, t'as vu, je suis retombé sur mes pattes.
22: Bravo.
4: Effectivement, Parc Borély avec donc Sébastien Battista qui jouera sa première finale d'un championnat de France face à Christophe Sario, qui lui connaît bien le game. Ce sera sa sixième, mais il n'a jamais remporté le paletot. Christophe Sario, partie qui s'annonce intéressante. Mais celle-ci l'est tout autant, avec des championnes en pagaille dans ce carré d'honneur. Début de la 9e main entre le Var, Nelly Perret, Audrey Bandira, et le Rhône de Mouna Béji et Nadège Bossian.
6: Allez, cheveux, j'avance la mienne.
28: Allez,
6: allez, la dèche.
1: Allez, grande, elle manque pas grand-chose, ta boule, Nadège. Allez.
8: La 9e mène de cette grande finale des doublettes féminins.
1: Allez, Nadège.
8: Var est devant d'une courte tête. On a laissé quelques points en route depuis le début de cette finale du côté de Nadège Bossion et Mouna Béji. Mais on remet l'ouvrage sur le métier sans aucune émotion. Hein. Ça se passe bien. Pas de craquante. Ben voilà, il suffisait de dire ça.
7: Celle-là, elle a pas très bien piqué, j'ai l'impression.
8: Une des rares fois, en effet. Sous les yeux de Charlotte Darod et Torrea Teirio, les Girondines qui sont restées.
1: Voilà,
8: voici Torrea. Bon esprit. Elles ont été battues par les Rodaniennes en demi-finale.
1: Allez, Nadège. Allez.
8: Elles sont aux premières loges.
1: Ah, elle était capable, Nadège. Allez, essaye.
8: À cette dernière partie.
9: Elle est bien jouée.
8: Pas si cette pause fraîcheur n'a pas cassé le bras de Nadège Bossion Prota, mais c'est une situation inédite la concernant.
9: Tu fais jouer, ils sont pas gagnés.
7: Je verrais bien Mouna Béji au tir.
9: Non ? Ouais, Mouna, essaie. Allez, arrache-toi.
8: Nadège veut, elle l'obtient.
9: Allez, Mouna. Allez, essaie.
8: Capitaine de cette équipe.
9: Allez, Mouna.
7: Quelle courbe!
9: Bien, bravo.
8: 8 virgule.
1: Okay.

0: passer par
1: entre les deux tours.
2: Pas échec et mat, mais ça fait baisser le barillet considérablement côté rhodanien.
1: Oh, elle a très bien joué là, elle a réussi à passer dans la lunette, c'est pointé à la perfection.
3: Ça va arriver, non? Allez, on sait pas. On peut faire un banc de boule. Allez. Allez, Mouna.
1: Le devant de boule évoqué ferait beaucoup de bien.
3: Allez, Mouna.
1: 9 par terre pour le voir, 4 boules en main. Une main pleine pour l'équipe du Var.
2: Ah, c'est superbe. Monsieur Soleil est sorti, Madame Soleil aussi, elle vous laisse devant de boule. Le destin lui a amené, et un peu son talent aussi.
1: En même temps, Nadège lui a demandé le devant de boule. Elle n'avait qu'à s'exécuter.
4: Ah, écoute,
2: Ceci étant, on s'est extasié sur deux gestes de Mouna dans cette laine, son tir et cet appoint, mais il y a quand même gros temps, potentiellement. Ah, là, forcément, un peu moins dangereux.
5: C'est pour ça maintenant ça va être bien plus compliqué.
3: Je te coupe pas le jeu à droite,
5: surtout
3: mais
5: il a fermé un petit peu le jeu encore plus.
3: T'as pas trop la marge. Regarde.
4: Et le jeu il est à ta boule en bas là.
3: Ouais, je pense, ouais. Après je sais pas, tout à l'heure j'ai joué à droite et ouais, ça m'a fait tomber à gauche.
4: Je vais essayer de jouer par là.
3: Je suis tombée ici.
5: Elles auraient pu tirer aussi cette boule, même s'il y avait un risque. Elles avaient encore 4 boules derrière pour avoir peut-être un petit peu plus de place quand même, parce que là maintenant c'est difficile.
1: Ce qu'elle a expliqué, Audrey, exactement, c'est que sa boule, elle est restée en plein jeu. Elle est jouée à la perfection, il manque quelques tours, mais elle va boucher un petit peu la trajectoire de Nelly Perret.
2: C'est fort sur celle-là, justement.
1: Elle se gêne de rien, mais.
5: Je voulais dire tirer même avant la première boule d'Audrey, pour faire de la place en fait.
2: Du coup là Vincent, ce petit jeu d'auto-tamponneuse, est-ce qu'il change quelque chose? Voilà, c'est ce que se disent les filles. Ben, est-ce qu'il peut y avoir un tir à 3 par exemple? Que sais-je,
3: parce que la mienne du coup elle est rentrée sur celle-là.
5: Elle est rentrée sur celle de qui est juste à sa gauche.
4: Je vais essayer de rejouer pareil. Hein.
5: Mais non. Ça fait
4: j'ai tout pour moi en fait.
2: Exactement. Tirer, elle va encore continuer ce petit jeu de petit train.
4: Parce que là si je rejoue pareil, j'ai tout pour moi, j'ai les boules, non?
3: Il n'est pas facile à regagner, mais par contre, je t'aurais proposé un truc. Peut-être que je suis dingue, c'est possible. Moi, tu sais, je suis une folle, tu le sais que je suis une folle. Je t'aurais pensé peut-être à tirer celle-là.
4: Non. Je rejouais pareil, cause j'ai les boules devant.
3: Allez, écoute.
5: Alors maintenant, par contre, c'est peut-être pas déjoué d'envoyer un petit peu plus fort que le jeu dans ces deux boules de devant.
4: Pareil. Donc
5: là, il y a quand même de grandes chances d'en rencontrer au moins une des deux.
3: Allez, continue encore.
2: Potentiellement, en cas de mauvaise rencontre. Alors, il a déclenché au moment de la minute,
3: mais
2: ça va faire un petit peu précipiter
3: ce
2: chronomètre de la minute.
3: Il n'est pas facile au point.
5: Oui, elle a tout traversé sans rien toucher.
2: Et en plus, avec ce carton jaune, parce qu'elle a déclenché après le buzzer. On les écoutait religieusement, et notamment Audrey Bandira, et nous aussi on n'a pas vu ce chrono tourner une minute pour jouer une boule. On vous le rappelle, ce carton jaune collectif n'a pas d'incidence, une sanction qui n'engendre pas de perte de boule ou encore moins de perte de points. Mais
3: allez, ben écoutez, essaye.
2: Ça a clairement fait déclencher un peu trop vite.
3: Je pense qu'on aurait dû tenter au tir.
2: Il n'a pas nécessairement assumé ce buzzer et ce carton jaune. Elle aurait pu prendre le temps dès lors de repartir dans sa concentration.
1: Elle a voulu se presser pour lâcher la boule avant le buzzer. Son geste n'était plus naturel. Voilà.
2: On a pris le temps
1: Oh là là. Et là, tout de suite, le geste était déjà plus terminé. Mais qu'est-ce qui s'est passé?
2: Elle s'est pas appuyée sur la bonne.
1: Ouais.
2: En tout cas, pas celle qu'elle voulait.
0: Je sais pas.
2: Et rester sur ce point-là.
5: On va mesurer, mais je suis pas sûr qu'elle ait réussi à gagner.
0: Je pense pas.
2: Je n'ai pas de mesure. Ah si, quand même, voilà.
0: J'enlève celle-là déjà.
2: Occasion dans cette partie extrêmement fair-play, presque d'auto-arbitrage, de saluer Patrick Koufinia, l'arbitre européen.
6: 28 et 5 cm.
2: Il a fêté son anniversaire il y a quelques jours. Bon anniversaire, Patrick.
6: Et 31 et demi. Le point, il est chez vous.
2: Voilà.
0: Il est où ?
6: Chez vous. Non, il y a 3 cm, plus de 3 cm.
2: Donc pour les Rodaniennes.
5: Oui, 8 partout.
0: C'est pas beau, ça ?
2: Non, non, il n'y avait pas une boule varoise qui était mieux placée, Vincent ? Mais non, c'est l'équipe
5: de non, 8 partout.
2: Qui avait pris pour ce point.
4: C'est ma deuxième qui m'a joué.
2: Et du coup, c'est un mano à mano assez impressionnant. 8 partout maintenant.
0: C'est pas un tir à la première
2: heure de ce public parce qu'on arrive véritablement dans un moment de tension.
4: C'est ma deuxième qui m'a joué.
2: Bataille. Va connaître son épilogue.
4: Je rentre bien. La dixième
2: mène.
0: T'as bien tiré jusqu'à maintenant. On ne sait pas ce qui peut se passer en tirant la boule qui est devant. On ne sait pas, imagine que ça peut nous réussir.
1: Pas,
0: tirer
1: la boule
0: de devant, ça échappe à
1: l'heure. Après leur marathon matinal.
0: Allez, continue. Allez, c'est pas grave.
1: Homologue.
0: On a pris cette option, t'as failli le regagner.
1: Elle s'accroche, elle est toujours là.
0: Béquet.
1: 8 partout.
4: Bravo. Bien, Nadège, bien.
0: Allez, fais-moi de la place. Hein.
4: Tranquille.
0: Allez, fais-moi de la place.
4: T'as trouvé la même.
0: Allez, grand. Allez, fais-moi de la place. Allez, continue. Allez, pousse encore, allez.
2: Du mano à mano.
4: Allez,
2: Bossion Perret.
4: Allez, insiste encore. Allez, grand.
2: Nadège Bossion ayant réintégré en 2026 le collectif France.
1: Pour aller faire tirer Nelly Perret.
2: Ah mais elle est partie quasiment en courant là, Audrey Bandira, pour la jouer. Rouler encore, qu'elle avait envie de la reprendre.
0: Oh, c'est pas possible. Je le vois plus joli que ça. À ma main, je le vois plus joli que ça. Et en fin de compte.
4: Allez.
1: Elle le dit. À la main, elle le voit plus joli que ça. Et sur ce terrain, on le sait, ça roule. Et elle devait l'avoir plus proche du but que ça.
4: Ça compte bien. Donc,
0: C'est pas, j'ai entendu aussi. Il faut faire un bon comme moment de bien, maintenant. Il compte ce bon que j'ai fait. Je trouve qu'elle est là.
2: Non, elle continue de rouler, elle aussi.
0: Ah, je la vois pas longue, celle-là. D'abord, j'ai fait un bon. T'as vu pour elle ?
4: Et la mienne ?
0: Tout. Autant la tienne.
4: Je ne vois pas longue, celle-là. Ils sont combien de temps ? Elle a sa place.
1: J'ai l'impression que Nadège Bossion a plus de mal que ce matin à appréhender le terrain.
4: Allez, Mouna, essaie. Allez, Mouna.
2: On a souhaité un anniversaire à retardement pour Patrick Koufinial. Anniversaire de Mouna Béji, c'est dans 24 heures à peine. Elle a très envie de s'offrir un cinquième paletot de championne de France. Et c'est un cadeau qu'elle se ferait à elle-même. C'est pas mal, ça.
0: Je me trompe pas.
2: alternative de Tudis, 6 emplois.
7: Ça peut se mettre.
4: Bien, elle est fort brave.
0: Allez, continue encore.
1: Allez, 4 boules à 2 pour les Varoises. Il faut que Nelly Perret frappe celle-ci pour garder l'avantage.
0: Touche pas.
4: Oh merde.
1: Je crois que Audrey aurait bien aimé laisser sa boule dans le trou laissé par Nelly Perret.
2: Force de l'habitude de nettoyer les boules adverses. C'est madame propre, Nelly Perret.
1: On n'a pas encore vu de carton jaune aujourd'hui pour des trous effacés.
2: Ouais, il y a pourtant eu des pratiques assez insistantes.
0: Je peux être encore un poil trop haute.
4: Bien joué.
0: Ouais, mais je peux être encore un poil trop haute. Ouais, faut que je descende un peu. Je suis là, je suis encore un poil trop haute.
4: Allez, cousse.
0: Je descends un peu.
1: Allez. On va essayer de rectifier sa donnée.
2: Plus dans l'axe.
0: J'ai coupé au moins.
4: Oui, oui, t'as coupé partout. Hein.
0: Nous en 8.
4: Ouais.
0: En pointant, franchement, on abandonne la marque. Hein. Par contre, si tu tires bien, on ne sait pas encore. Ça peut nous réussir, non ?
4: Tu veux que j'y tire ?
0: Non, je pense
1: faut que pas
0: c'est
1: lui dire ça deux fois.
0: Tu manques rien, on ne sait pas. Allez, allez.
2: Elle avait envie de l'entendre. C'est clair, le regard est.
0: Allez, pense-y fort, t'es capable. Juste à y
2: l'oreille attentive allez, de Nadège Bossion Prota, évidemment. Très belle image.
0: Allez, t'es capable.
2: Ce suivi allez, pousse débat. Encore,
1: allez. On a une équipe qui communique beaucoup du côté des Varoises et c'est assez
0: allez,
1: agréable
0: allez.
1: De pouvoir entendre
0: fort,
1: ces conversations tactiques, notamment.
2: Dernière boule.
5: Attention au temps.
2: Des joueuses du FIP, oui, effectivement. 5 secondes bientôt. Ouais. Et bien.
0: Bravo, bien. Ouais, important, bien. Bien,
2: bien. C'est du grand.
4: Parce que là, mon carton, il a l'air retombé encore, non ?
0: Bien sûr. Eh oui, mais sauf que là, t'as une boule annulée.
4: Ah ouais, non.
0: Eh oui.
7: Là,
8: tu peux faire
2: deux
8: ça,
2: boules.
8: Il y a un
2: bouchon. Non, Bandira.
7: Allez. Allez, Mouna, allez,
2: la loi pour le moment
7: ouais. Allez,
2: devant
7: Mouna,
2: ce but.
7: Bravo, bien. Bien, Mouna.
1: Elle a fait passer la première.
7: Bien, c'est bien. Tu dois tirer au point, je pense. Allez, championne.
4: Ouais, je suis pas sûre, moi.
2: Allez, viser l'oreille pour éventuellement le ciseau
7: allez,
2: miraculeux. Qu'une qui a été écartée.
4: C'est rien.
2: Oh, juste un tout petit peu trop. C'est la troisième fois que ça lui arrive. Mouna Béji, incrédule, lassé par ce manque de réussite au millimètre pour la Tunisienne. Et encore une fois, des Varoises qui grappillent dans cette finale sans demander leur reste, évidemment.
1: Ah, pourtant, il y avait de l'intention dans cette boule. La boule était là. Duron, elle a dû l'avoir gros comme une pastèque.
9: Et Nadège Bosson-Bolta, dans cette finale, tout peut arriver à n'importe quel moment. Le Var, 9 à 8, face au boule. Voici la reine 11, partie commencée il y a presque 1h30 maintenant.
1: Et est-ce que du côté du Rhône, on va commencer à réfléchir à toutes ces occasions manquées ?
2: C'est sûr que ça pourrait gamberger un moment ou un autre. Après, on a des dames qui connaissent ces moments de tension. Elles ont à elles deux remporté 11 titres de championne de France chez les seniors. Elles en ont vu d'autres, mais ce bal des occasions manquées peut à tout moment se payer, surtout en fin de journée, avec les efforts accumulés.
1: Et surtout quand tu joues face à une formation comme celle de Nelly Perret et Audrey Bandira. Il leur en faut pas beaucoup pour s'immiscer dans la faille.
2: C'est surtout que si vous débarquez au moment d'un dialogue d'Audrey Bandira et que vous voyez le score, on a pas l'impression que c'est en conformité en fait, parce qu'elle est tellement exigeante et qu'on a le sentiment d'être dans le dur côté varois qu'on est à milieu d'imaginer qu'elles sont devant au score. Et pourtant, et en plus, là,
4: ouais,
2: il peut y avoir un bonus d'entrée de mène.
7: Ça fait 3 qui roulent un peu.
1: Si tu l'écoutes, il y a 3 à 11. Ouais, elles sont derrière depuis le début de la partie, mais non, pas du tout.
5: Là. Et comme Morgane le disait, Nadège a un peu plus de mal que depuis le début de la journée au point. Elle perd un peu plus de points. Et toutes les boules décisives sont pratiquement manquées pour le run. Donc ça fait la petite différence. Hein.
1: Et encore une fois, c'est bien illustré. Ce matin, elle a été la woman of the match.
2: Ouais, même, messieurs, les 7 premières mènes, elle était encore à 87% de réussite. Et là, c'est un peu plus dur, comme si le verre était dans le fruit.
7: J'ai pris un espèce de machin. Et est-ce que c'est pas joli de tirer quand même? Faut tirer. Allez, Mouna, je suis désolée. Je vais me ressaisir. Là, je suis mal piqué la deuxième. Allez, fais un effort. Allez, Mouna, continue à accrocher.
2: Audrey Bandira sort de ce corps. J'ai l'impression que c'est ce que disait Audrey Adélie tout à l'heure pour la rattraper.
1: Attention, une boule qui pique mal pour Nadège Bossian. Un pas droit pour Mouna Béji.
2: Ce sport est dingue quand même. Les ressorts mentaux.
4: Attends.
2: Qui fait un appel au calme.
4: Elles ont que 9. Eh oui, je sais. Après, c'est son point, son tir au bout, on tire dans le bouchon. Elles ont 9. Soit on tire au bout, soit on pointe, soit on tire pas au bouchon. On avait tiré au bouchon, j'ai dit, attends, elles ont que 9. Soit on pointe, soit on décide de casser des points, mais on tire pas au bouchon. Je pointe la mienne, on voit. Allez, quoi, pointe.
1: J'ai l'impression que Mouna voulait casser du buis.
2: Ouais, exactement. Solution extrême. Claudine Gorigny, elle s'est rangée du côté de Nadège Bossian. Et vous, messieurs, vous en dites quoi? C'est un peu trop extrême là, à 9 seulement? Ouais. Vincent, j'ai vu le oui.
5: Moi, j'aurais parti tirer, mais à la boule, ouais, effectivement.
1: Ouais, exactement, ouais.
2: Accepté. Le carton jaune.
1: Comme l'a dit Nadège, elles ont que 9. Tu vas tirer à la boule. Tu retires encore une fois derrière. Tu casses la gagne.
5: Là, on va pointer, hein, apparemment.
2: Drôle d'entre-deux. Superbe. L'ego de la championne.
1: Alors, c'est très bien pointé, attention. Mais on peut se poser la question de pourquoi avoir pointé ça.
4: T'as compris ce que je veux dire après, je crois, parce que
1: en face, tu as quand même une libérée qui a un joli pourcentage depuis le début.
4: J'ai forcé là pour ramasser.
1: Pour un peu qu'elle fasse carreau ou palais sur la boule à venir.
4: Bravo, bien.
1: Elle l'a fait passer.
2: Il y a assez de chemin.
4: Juste ce qu'il faut. En plus, tu la mets derrière la pointe. Bon, regarde les mains.
2: Elle a tellement martelé les boules depuis le début de cette finale que pour elle, ça n'a pas fait assez de bruit.
4: Important que tu frappes. Important que tu frappes. Bien.
1: Alors, très
4: bien.
1: Qu'est-ce qu'ils vont se dire?
4: Très bien.
1: Ça va être très intéressant à suivre.
7: Allez, Mouna.
4: Si j'en ai un contre de la mienne, c'est très bien. Bien, ça suffit.
7: Allez, Mouna.
4: Ah, des carreaux, je les lance. Ça, c'est que tout ça.
7: Allez, fais-le là. Bravo, bien.
4: Bien.
2: Ça a l'air de suffire.
0: Ah là, encore un petit effort.
1: Elles font le dos rond. Elles ont pris le parti de subir cette
0: dernière. Allez. Pardon.
1: Sous les coups de butoir de Nelly Perret. Juste derrière.
4: Dès que je les monte.
0: T'es juste derrière. Allez, fais l'effort à celle-là. Allez, pousse-moi là, celle-là. Allez, change rien. Allez, maintenant, allez.
1: Là, elle s'est bien donnée.
2: Ouais, c'est excusé, Audrey Bandira, vis-à-vis de BJ, Nadège Bossion.
1: Bon. Et Nelly Perret qui l'a senti dès le lâcher de la boule. Hein. Oh, elle, elle a très très bien ramassé là quand même.
4: Allez, mon
2: retour
4: encore.
2: Des coups de boutoir. Quatrième dimension, moi, cette main, quand même, messieurs, là. On joue à qui perd gagne.
4: C'était basse. Ouais,
2: boule de rajout pour Audrey Bandira.
4: Allez,
2: oh, ça va rester
4: allez.
2: En dehors des clous. Celle-ci,
4: c'est
2: le du sélectionneur féminin. Ludovic Pereira, Audrey Bandira et Nelly Perret qui prennent le lead à nouveau dans cette finale femme incertaine de plus d'une heure et demie. Maintenant, les joueuses du Fréjus International pétanque aux commandes. Début de la 12e main avec Audrey Bandira à la manœuvre.
4: Allez. Allez, Mouna. Attends, bouge pas, fais ça. Allez, Mouna. Ouais, du coup, casse-toi.
1: Elle est courte.
4: Allez, celle-là.
1: Sur cette frappe.
4: Allez. Juste un petit peu courte. Allez, Mouna.
1: Comme le dit Nadège, juste courte et la boule qui rebondit.
4: Allez, Mouna, fais-moi de la place.
1: Par-dessus
4: allez.
1: La boule cible.

0: Moulin, bravo.
1: Rattrapé.
0: Bien, Moulin.
2: Ah, écoute.
0: Roi, t'es fou. T'es des droits, t'as un petit peu quoi.
1: Il y a les Perret qui ont déjà connu les carrés d'honneur dans les championnats de France cet été. Ils avaient vu Adoué en demi-finale du triplette aux côtés de Gladys Galliègue. Ils avaient été surprises par des Landaises qui avaient été cueillies, elles, en finale par d'autres Varoises, Pinceau, Perrault et Maillard.
3: Et Audrey Bandira qui rectifie très bien par rapport à la dernière main de ce côté-là. Où l'avait été longue lors de ses appoints, là, il nous sort de très beaux points.
4: Allez, Nadège. Allez, grande, allez. Allez, Nadège.
1: La boule. Toujours le point au sol, les Varoises, et l'avantage de boule désormais.
4: Là, il est devant.
0: Allez, Mouna.
3: Elle a voulu y aller, Mouna.
0: Allez, Mouna.
1: On regarde le ciel, la prof de sport, comme si les dieux de la pétanque l'avaient un peu aidé pour la pousser.
2: Allez, montre-moi le chemin.
1: On parlait d'effort tout à l'heure de l'épaule. Très bien au ralenti.
3: Ouais, la boule s'est quand même très très bien donnée. C'est pas la première fois.
5: Elle a clairement haussé son niveau de jeu au point, hein, Audrey. Hein, depuis quelques semaines, ça fait peut-être aussi la différence.
4: Allez, hein. Nadège.
1: Et on l'entend plus d'ailleurs, hein. Comme par hasard.
4: Allez.
1: Elle est dans sa bulle, dans une forme de zone. On rappelle qu'elles sont revenues du Diable Vauvert en demi-finale, une partie de 2h30. En fait, elles arrivent juste à se chauffer, voilà. En 1h30.
5: Elles ont besoin d'être un peu au pied du mur.
1: Pourtant, jamais elles ont été anticipées. Au score, à contre-emploi, Nadège Bossian Prota. Qui fait le job.
3: Il faut aller la pousser celle-là. 1h40 de jeu, 12e main. Des boules, t'en as pas tiré beaucoup dans la partie. Celle-ci, si tu la manques,
4: allez.
3: Ça sent pas très bon pour la suite. Il fallait la pousser.
4: Allons.
3: Bravo. Bravo. Qu'est-ce qu'on fait maintenant du côté jaune?
4: Allez,
3: douce par terre, debout là.
4: Allez, faire jouer. Allez, championne.
5: C'est ça, il faut tirer pour faire jouer plein ensuite.
1: Je sais pas ce qu'on fait du côté du Rhône, mais si ça continue comme ça, on pourra offrir un verre à Nelly Perret du côté du Var.
3: Allez, elle va tirer pour pousser les Varoises à faire 2-2 pour la gagne.
1: Les taux se resserrent considérablement pour cette formation rhodanienne maintenant, avec pour Nelly la tenue de gala à sortir, le 12e au sol et probablement le point de la victoire et de titre pour Nelly Perret.
2: Et c'est fait.
1: Le championnat, c'est fait. Elle l'a senti. 13-8. Et l'international tricolore, porté en triomphe par sa coéquipière, qu'elle a un peu portée aussi durant cette finale de très haut niveau de la part de Nelly Perret.
6: la victoire du Var, encore dans ces championnats de France, victorieuse de Moulamégy et de Nadège Bossion-Protin. Et on se retrouve sur la chaîne L'Équipe après ces émotions et ce titre donc pour cette formation venue du Var. On se retrouve à 17h pour vivre le dernier championnat de France du jour du côté de Bergerac. Ce sera l'individuel masculin que nous vivrons évidemment depuis Bergerac. D'ici là, place au championnat de France d'athlée. À tout à l'heure.

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0: Ils étaient plus de 50 000 sur la ligne de départ. Il n'en restera qu'un. On ne parle pas de Squid Games, non. Cette du roi de la jungle, elle vaut pour les championnats de France individuels de pétanque. Salut à tous. Salut Morgan Rinaldo.
1: Bonjour Maxime, comment ça va?
0: Ça va fort. Place à la grande finale d'un cru 2026. Exceptionnel. Un record de participants, je l'ai dit. Pléthore de champions au rendez-vous de la phase finale de ce championnat de France individuel. Il en reste deux pour un titre très attendu et un titre qui pour deux acteurs serait inédit. Morgan, Christophe Sario, favori clairement d'une finale, d'un rendez-vous qu'il connaît bien sans avoir jamais triomphé face à un joueur des Bouches-du-Rhône qu'on n'attendait pas à pareille fête, Sébastien Batista.
1: Comme tu le dis, ils étaient 50 000 au début, ils étaient 128 encore hier matin et ils ne sont plus que deux à l'heure actuelle. Un favori, un outsider. On va avoir une très belle partie de pétanque, deux styles aussi différents. Un terrain qui se prend bien au tir de Christophe Sario quand même. On va se régaler, il ne faut pas oublier quand même que Batista a sorti Johan Cruz en demi. Au terme d'une sacrée partie sur laquelle on reviendra peut-être, on devrait vivre une très belle finale.
0: Morgan, nous avons au plus près de ces deux acteurs notre espion, et quel espion, Vincent Baquet est avec nous. Bonjour Vincent.
2: Bonjour Maxime, bonjour Morgane, salut à tous.
0: Vincent, il y a les CV, il y a les ambiances, il y a les parties et puis il y a les émotions. Toi qui as pu assister aux préparations de ces deux joueurs, je serais curieux d'avoir ton sentiment sur ce que peut ressentir Sébastien. Le Marseillais qui vit un week-end comme il n'en a jamais vécu, c'est sa première finale ever, comme l'on dit. J'ai vu un petit peu de tension il y a 5-10 minutes. Est-ce qu'il a réussi à évacuer un petit peu tout ça avec des discussions? Comment tu le sens?
2: Non, il se prépare, il est plutôt dans sa bulle, j'ai l'impression. Il marche beaucoup, hein. Il essaie de. Je pense qu'il a envie que ça démarre. Mais tu l'as dit, c'est sa première finale, ça peut être son premier titre. Christophe, c'est sa sixième finale, mais ça peut être également son premier titre. Et en fait, on a l'impression que c'est les mêmes émotions là, alors qu'il y en a un qui a beaucoup plus d'expérience. Bah, ils sont au même niveau sur la ligne de départ. C'est ça qui est beau.
3: 1, on salue ces champions. On est là.
0: Le sourire pour Christophe Sario. Merci beaucoup. 5 fois dans cette position de finaliste chez les seniors de championnat de France sans jamais concrétiser. Le membre de l'équipe de France marquerait un grand coup. Lui qui a déjà vu sa carrière changer de dimension avec un titre de champion du monde en 2023 au Bénin, mais un premier paletot de champion de France. Un rêve de gamin. Pensez donc, c'est pour lui aujourd'hui un moment face à son destin et surtout face à Sébastien Batista, la surprise des Bouches-du-Rhône. m 40 et un appoint comme s'il jouait à ses pieds. Christophe Sario dans la lignée d'une demi-finale rondement menée face à Ludovic Montoro.
1: Une demi-finale dans laquelle il n'a pas tremblé. Il a été devant du début à la fin. Et on va assister au premier tir de Sébastien Batista.
0: Je te coupe.
4: J'avais du côté des caméras.
0: Voilà, un tir qui met en confiance. Il couvre les parties filmées. Et Daniel Luxotte, l'arbitre européen qui gère les arbitres, lui a rappelé le petit sens de la marche. Il y a des trajets implicites quand ces parties sont diffusées sur la chaîne L'Équipe.

0: Bastien Battista. On parle aussi quand même du département des Bouches-du-Rhône. On ne sort pas de ce département des Bouches-du-Rhône sans savoir jouer aux boules.
1: Alors c'est effectivement le plus gros comité départemental en termes de licenciés. On se bagarre avec la Haute-Garonne généralement, 11 000 licenciés dans les Bouches-du-Rhône. Il y a un gros mais, Vincent, n'est-ce pas? C'est le nombre de titres, évidemment, appétant chez les seniors, les Bouches-du-Rhône, qui oui. sont en disette depuis 48
2: Exactement.
1: Ans. 48 ans 1978 et le dernier titre c'est avec notamment un certain Claude Calenzo.
3: Nom de famille te rappelle quelqu'un ou pas?
2: C'est possible hein. C'est le nom de la déléguée Christiane effectivement.
1: Effet, Claude Calenzo qui avait remporté en triplette aux côtés d'un autre nom très connu, René Lucchesi, la légende, et Serge Rouvière, un titre en triplette, dernier titre chez les seniors à pétanque pour les Bouches-du-Rhône. Ça paraît complètement dingue dans ce sport qui a dans ce département qui a codifié et inventé la pétanque.
0: 48 ans de disette, un peu comme l'Olympique de Marseille pour nos amis des Bouches-du-Rhône.
1: Coquin ça.
0: C'est gratuit.
1: Ça va pas plaire à Vincent Baquet
2: pas
1: et
2: du
1: surtout.
2: Tout.
1: Et surtout à Sébastien qui déjà hein, s'offre une bonne mène pour se libérer, messieurs. Rien de tel, peut-être qu'une mène pleine.
0: Pour commencer ta première finale de championnat de France tête à tête, une mène de 3.
1: Tu m'étonnes.
0: C'est pas mal.
1: Pas certain qu'il y ait le troisième. Petit moment hors du temps, suspendu, où l'on attend la décision de Christophe Sario et la discussion. Il y a 2 points cédés par Sébastien Battista, magnanime son intervention des arbitres. C'est le joueur de la boule aixoise et son maillot bleu marine qui ouvre la marque dans cette grande finale. J'espère la même dramaturgie que lors du dernier épisode. Saint-Yrieix 2025, on rembobine au bord de ce lac de Haute-Charente. On avait vu une finale assez incroyable, remportée par Cyril Begon, le joueur d'Arlan, qui s'était imposé face à Mickaël Blanchard, le joueur de la Baule, 13 à 12, après avoir été mené 12 à 4. Il avait dû tirer 3 fois à manquer perdu, c'était... Une très très belle finale, on en demande autant, on est exigeant sur la chaîne L'Équipe. Tu parlais de ce tir. C'est spécifique chez Christophe Sario sur des terrains qui sont, ma foi, assez polis. Ça ramasse pas mal.
0: Ça ramasse pas mal, en effet. Il l'a fait passer, mais les deux boules étant sorties du cadre, il va devoir y retourner.
1: C'est sûr que c'est loin d'être parfait. Salarié à la ville de Bron, en banlieue lyonnaise. Coéquipier cette année de Mickaël Bonnetto, on les retrouvera à Saint-Florentin. Ils se sont qualifiés pour le dernier championnat de France, celui des doublettes. Pas très loin de Sancerre, où on perdra peut-être un peu Vincent Baquet avant ce championnat, évidemment.
2: C'est moche.
1: Surtout que c'est faux.
2: Oui, en plus.
1: Je connais ton ascétisme. Elle a pas franchi complètement
4: tout bon.
1: La ligne de perte.
0: Exactement. Quand on se met encore une fois au-dessus, si on regarde par-dessus, il faut que la boule ait franchi entièrement la ligne. Là, ce n'est pas le cas.
2: C'est pareil pour la boule de Sébastien Battista, ouais. Tout au fond.
0: Hein. Oui, c'est...
3: assez étonnant en effet.
1: Beaucoup de funambulisme. C'est déjà le cas sur la mène d'avant. Un tir pour répondre. Il n'y en aura pas deux, mais ça fait un point pour ouvrir son compteur. Christophe Sario.

0: Ces boules qui roulent toujours beaucoup sur un terrain qui s'y prête.
1: Le cahier des charges des terrains, puisqu'on en a déjà parlé hein, sur les différentes étapes que nous avons vécues dans ces championnats de France, c'est à l'appréciation du comité départemental. Pas un cahier des charges imposé par la fédération. On retrouve, alors que Sébastien a l'air d'apprécier ces terrains roulants, on retrouve finalement des terrains pour pas mal de types de joueurs. Ça peut rappeler les différentes surfaces en tennis. Voilà, vous avez évidemment des joueurs dont la qualité du tir ou de l'appoint, le type de tir, va avoir un meilleur rendement sur les surfaces proposées. Évidemment, le but pouvait partir. Il a explosé façon pop-corn. Cette main est annulée par Christophe Sario.
0: Oui, on est sur un terrain où on n'a pas vraiment besoin d'envoyer les boules à l'appoint. Depuis ce matin, on voit des appoints avec des boules qui roulent beaucoup. Alors attention, faire attention aussi au dévers du côté du terrain où le but est envoyé. Et pour le tir, en effet, ça ramasse plutôt bien.
1: Cyril Beugan en 8e, Dawson Miklos en quart de finale, le grand espoir venu de Seine-et-Marne, et en demi-finale, en ce dimanche, Ludovic Montoro. Dis-moi qui tu bats, je te dirai qui tu es. Christophe Sario n'a pas volé sa place en finale, il va refaire son geste, notre caméraman au four et au moulin,
2: c'est bon,
1: qui s'était replacé.
0: Et on a eu la chance de suivre ensemble ce 8e de finale contre Cyril Beugan et ce quart contre Dawson Miklos. Deux parties avec des scénarios finaux quelque peu incroyables. Des casquettes pour les adversaires de Christophe Sario lors de leur dernière boule. Des parties au bout du suspense pour Christophe Sario jusqu'à ce matin. Ça a été plus tranquille face à Ludo Montoro. À voir quel sera le scénario de cette finale.
1: Impressionnant, hein, qu'il a déjà vu exceller au niveau international. On en parlait au niveau national, pardon. On en a parlé en demi avec cette finale en 2008 en individuel, mais aussi au niveau international, puisqu'il avait été sélectionné lors des derniers mondiaux en Italie. En individuel, il avait connu un quart de finale battu par Joseph Ramon Lantiaray alias Palotti, le malgache, assez sèchement. Elle n'a pas été frappée sèchement celle-là, mais elle a fait assez de tours hein, pour sortir.
0: Tu parlais du palmarès de Christophe Sario. C'est peut-être là aussi que pourrait se faire une différence. On a un habitué des immenses rendez-vous nationaux et internationaux, un habitué des caméras, des tribunes remplies. Alors que pour Sébastien Battista, c'est une première avec les caméras, avec tout ce dispositif, avec les tribunes pleines. Pour l'instant, il n'a pas l'air effrayé. On verra si l'expérience de Christophe Sario l'aidera au cours de la partie.
1: J'ai parlé d'un quart de finale en 2025. Il y a eu des expériences quand même qui ont été pourvoyeuses de médailles. Hein. Il a été médaillé de bronze en individuel 2 ans plus tôt. Toujours avec ce maillot de l'équipe de France. Christophe Sario, justement, on va le retrouver.
3: Sario qui a une déléguée porte-bonheur, parce qu'elle était déjà la déléguée de l'Auvergne-Rhône-Alpes lorsque Michel Loi est devenu champion de France individuel en 2022. Là, c'est encore la même, Nicole Trive.
1: À falloir qu'elle ressorte le totem là.
3: Et oui.
1: C'est le moment. Alors peut-être que certains chez eux se demandent pourquoi il n'a pas tiré Christophe là. Vous pouvez nous éclairer ?
0: Il avait l'avantage de boule, ça aurait été un choix plutôt logique.
3: Elle était derrière aussi.
1: Ouais. Il va s'y affairer maintenant. Ah ouais. Et c'est son tir le plus net. Jusqu'à présent, deux points au sol. Et ouais, la dernière boule.
0: La boule est très bien tirée, mais ce n'aurait pas été déjoué de
1: le faire de suite.
0: Ouais, de le faire de suite. Comme ça, tu fais jouer plus rapidement Sébastien Battista. Et c'est toi qui as la dernière boule en main pour conclure la main. Là, il laisse l'opportunité au beau carreau danien de pointer pour arracher la main.
1: Tu m'as appris un gentilet. Beau carreau danien, c'est noté. Elle est magnifique celle-là. Bravo.
0: Avec plaisir.
1: Et il ne nous fait pas fermer nos bocas pour reparer un mauvais espagnol. Sébastien Battista qui vraiment fait fi de cette première finale, de ce contexte qui aurait pu être hostile. Il est là, Sébastien, et en tête dans cette finale.
2: Merci de saluer regardez cette belle troupe de bénévoles qui a fait un boulot absolument remarquable pour vous accueillir.
4: On va avoir un temps de l'eau, s'il te plaît.
1: Les 120 bénévoles qui ont officié tout au long de ce week-end. Si vous voyez ces tribunes pleines et une passion pétanque, elle a été présente aussi autour d'Yvette Delol, la présidente du comité départemental Cheville Ouvrière, de ce mouvement vers une lutte au long de ce week-end. Yvette Delol, la présidente du comité départemental Cheville Ouvrière, de ce mouvement vers une grande régularité des championnats de France seniors en Dordogne, tout simplement parce qu'on a le sens du travail bien fait, Morgane.
0: Oui, c'est l'occasion de saluer ce comité de la Dordogne qui fait ce week-end un travail exceptionnel. Tu l'as dit, 120 bénévoles, c'est énorme pour un week-end comme ça. On sent que c'est un département qui aime la pétanque. Regarde, les tribunes sont pleines, 120 bénévoles. Et c'est grâce à eux que la pétanque tient aussi bien. C'est un sport qui tient énormément grâce à ses bénévoles. Et c'est bien d'avoir l'occasion de les remercier en direct, en pleine finale.
4: Dis à Yasmine qu'elle me prend de l'eau. À Yasmine.
1: Et oui, parce qu'il y avait presque 400 joueurs. Il y a une trentaine d'heures maintenant pour lancer deux championnats avec des terrains extérieurs qu'il a fallu gravillonner, préparer en milieu de semaine, qu'on n'a pas l'occasion de vous proposer là, qui sont sur la gauche de votre image, avant ce dojo là par exemple, que vous voyez à droite aussi de cette image. Nous en avions, bref, disséminé partout pour faire en sorte eh bien, qu'on soit dans les clous, que ces parties puissent être jouées dans des conditions les plus similaires possibles, ce qui est évidemment une gageure. Mais ça a été essayé et ce comité départemental, fort de 2300 licenciés, a relevé et relève ce défi. Alors autant Yvette nous avait confié l'an dernier qu'il y aurait un France en 2026, là on ne sait pas si ce sera le cas, 2027.
3: Elle a candidaté en tout cas pour l'année prochaine.
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1: Début de la cinquième main pour Sébastien Battista et une boule noyée qui fait jamais forcément plaisir, même quand on mène 3-1 en ce début de finale.
0: Et surtout dans ce format de l'individuel, où quand tu perds ta première boule, bah mathématiquement il t'en reste que deux. Ça va être compliqué. Si Christophe Sario fait un bel appoint, ça va être compliqué pour Sébastien Battista.
1: On peut dire qu'il l'a fait, ce bon appoint.
0: Il vient de gagner 42 ans, un peu sur le côté.

0: Sébastien Battista qui dit non merci. Référence à cette célèbre tirade de Cyrano de Bergerac.
1: Pas la main, je finis pas la main.
0: Geste incomplet, c'est ce que semble se reprocher Christophe Sario.
2: On peut le voir sur le ralenti. Il n'a pas levé la main, la boule a été lâchée très très basse.
0: Derrière, c'est carreau.

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0: Ah, il semblerait qu'il y en ait un tout petit peu trop. Sur celle-ci.
1: Un pour moi.
2: C'est à toi.
3: Il va couper un.
2: Ah, même pas pris.
0: Et un point pour Christophe Sariot qui revient à 2 à 3.
4: C'est la 26 de cette île. 3 devant le rouge.
2: Ouais.

0: point. C'est toutes les options ouvertes là pour Sébastien Battista.
1: Qui prend bien son temps pour analyser la donnée.
0: Il a regardé la donnée.
1: Il a bien fait de la regarder.
0: Le bib.
1: Merci.
0: Biberon embouchonné, voilà pour les expressions qui vont avec ce geste parfaitement réussi.
1: Il tombe bien devant. Ça ne suffit pas.

0: c'est fort. Ça va suffire, quand même. Il a l'air un peu plus crispé que ce matin, quand même, que lors de la demi-finale. Hein, Christophe Sario. Sébastien, qui en rentrant dans ce carré d'honneur a une grosse pensée pour son papy Georges, qui fut son conducteur lors des compétitions enfants. Décédé il y a une petite quinzaine d'années. Et quand il récupère ses triplettes, il pense souvent à lui. On parle des triplettes. Il en a acheté deux avant ce championnat de France. Il avait commencé avec une triplette. Il a perdu cette première partie. Il en a changé sur les conseils de son ami Stéphane Pagny, avec qui il fait équipe à la boule aixoise. Il semblerait que ça lui ait porté chance.
1: Parce qu'il y avait une différence entre ces deux triplettes.
0: Exactement. 72-680. Et désormais, il joue avec les 71-690. Plus gros grammage. Se rapporte à son plumage. Est-ce que ça fait assez?
2: Bien fait.
0: Oui. Christophe Sario est validé. Ce point supplémentaire en la faveur de Sébastien Battista. 4 à 2. 2-4.
1: J'ai l'impression qu'on a un peu raccourci sur cette septième mène.
0: Ils ont franchi, ces deux hommes, quasiment tous les obstacles. Les qualifications via le département. La région, ensuite, pour Christophe Sario, qui représente la Ligue Auvergne-Rhône-Alpes à l'occasion de cette compétition. On a dit, hein, le Var, le Rhône sont des départements où il est très difficile de s'extirper dans les Bouches-du-Rhône. Notre cher Sébastien Battista a dû notamment battre son coéquipier Michel Atchadourian en demi-finale du département pour s'en sortir et se retrouver ici. C'est seulement sa quatrième participation à un championnat de France. Pas mal comme taux de conversion de finale en champion, en nombre de championnats de France. Hein.
1: C'est plutôt pas mal, ouais. Et là, on a Christophe Sario qui a cadré sa première frappe à 7,60 m. C'est pas loin. Hein. Il peut le faire trois fois, ce serait pas étonnant.

0: Elle s'est bien donnée, celle-là, Maxime.
1: Oui, on a entendu à l'onomatopée de Sébastien que il y a tout petit peu de frustration et de cette réussite.
2: C'est la façon de tirer de Christophe Sario, mais là, le terrain, en plus, a bien, bien aidé. Et il est derrière ce point, mais il n'est pas facile à gagner, hein, maintenant.
0: Et il ne serait pas inintéressant pour Sébastien Battista de venir le gagner face à la boule ? Peut-être pas le gagner, mais au moins venir face à la boule.
1: Alors, l'hameçon a été posé. Est-ce que ça va mordre ? Eh bien non, ça passe au-dessus sur ce tir de Christophe Sario. Deux points supplémentaires pour le Brondillon qui recolle à nouveau 4 partout. Non, il est même réussi la main pleine, pardon. 5-4 en faveur de Christophe qui passe devant pour la première fois.
0: Voilà, ça, c'est des mèmes qu'on peut souvent retrouver en individuel. Un joueur qui va se retrouver en position plus défensive, qui va devoir être amené à pointer 3 fois. Et en face, un tireur qui a l'avantage, qui joue en second, et qui, s'il réussit ses 3 frappes, se retrouve avec 3 points par terre, s'il cadre bien sûr 3 fois. Et c'est ce qu'a fait Christophe Sario sur cette dernière main.
1: Qui a choisi d'allonger pour débuter cette main numéro 8.
0: Oui, il a choisi d'allonger pour ne pas se faire tirer 3 fois dessus par Sébastien Battista. Pour lui rendre la tâche plus compliquée en tout cas.
1: Oui, parce que là, il va partir au feu.

0: réussi le tour de force, on va le voir, de ne pas prendre le but avec lui.
1: Ah, lui, il ne tombe pas devant. Hein. Il est tombé sur la tête de la boule.
0: Ce qui a occasionné ce petit rebond à la source qui a fait passer par-dessus le but. Un jump, voilà, pour réconcilier Vincent Baquet avec Van Halen et cette chanson typique d'un certain stade Vélodrome.

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0: Elle est partie.
1: S'il vous plaît.
2: On va faire appel à l'arbitre.
3: Ouais, chez moi.
0: Semblait quand même partir un peu sur l'extérieur en roulant cette boule.
1: Je pense.
0: Lors de la boule aixoise. Mathéa Bruni, arbitre européenne. La Corse qui va accompagner Daniel Langsot dans son office de mesure.
4: 50 cm et 7 mm, c'est la boule de Sébastien Batista.
5: Corse, 46 cm et 3 mm.
0: Sortie de 4 cm celle-ci. C'est toujours Christophe Sario qui a donc ce point et qui va pouvoir se présenter pour une boule de rajout dans le cercle. Ne vous inquiétez pas, la minute évidemment n'inclut pas la mesure. Tout va bien.
4: Bon, y a pas de mal.
0: Il aura le temps, Christophe Sario, de jouer cette boule. Ça l'a fait sourire. Il va revenir dans sa routine de concentration. 17 sur 22 au global. Hein. Les stats de Christophe à point et tir. Et ce sera 18 sur 23 pour le joueur de bronze, le membre du collectif France qui passe en premier le cap de la mi-partie. Ça va mieux pour Christophe Sario. La 59e finale de l'individuel masculin championnat de France verra un nouveau vainqueur inscrire son nom au palmarès. Christophe Sario dans le cercle ou Sébastien Batista qui partage ce carré d'honneur avec lui pour nous faire vivre cette finale. On est en doublette ardéchoise à mi-côté avec Vincent Baquet au plus près des acteurs qui vient de nous indiquer la distance. 8,50 m, c'est ça Vincent?
6: On est d'accord.
0: Tu confirmes. Et Morgane Rinaldo qui dézoome, voit de haut cette partie à mes côtés.
2: Alors on est plutôt bien installé là, Maxime.
0: On n'est pas les seuls parce que ce carré d'honneur est plein. Dans de la dernière pause fraîcheur, on a vu plus de 100 bénévoles être félicités par ce public, mais un public qui répond présent, un vrai engouement. On a installé plus de places qu'en 2025, où on avait déjà accueilli un championnat de France de triplette mixte. Il y avait 750 places en tribune, on en a rajouté 900, et c'est plein encore pour cette dernière partie du week-end.
6: Ils sont venus pour Morgane peut-être aussi.
2: Et on va peut-être passer les 1000 en 2027.
6: Oh, sûrement.
2: Un très bel appoint de Sébastien Batista.

0: Pavinard.
1: Oui, oui. D'aucuns disent que ça s'équilibre sur une partie réussite et déveine. On a eu un peu la vérification de cet adage. Pas tout à fait, mais presque un coup pour rien en effet. Pour Christophe Sario. Pour information, on a gagné ou plutôt perdu un mètre. On a fait 9,50 m maintenant la distance entre le cercle et le but.
0: Oh, enrobé avec le poignet comme un berlingot de Cotteret.
2: Ah, le geste est beau.
0: Ah oui.
2: Les genoux travaillent dans le cercle. Et il pousse Sébastien Battista à faire l'effort pour arracher la marque.
1: Eh bien, c'est oui. Une marque bonifiée.
3: Qui recolle dans cette finale très indécise. Christophe Sario qui mène 7 à 6. Le moment de discuter la mène 10. Sario, 7 à 6.
1: Dixième mène, Sébastien Battista vient de se faire du bien au moral en relançant la machine. Il n'est plus mené que d'un point dans cette finale face à Christophe Sario.

0: toujours le petit rituel, bien passer le pied sur la donnée.
1: D'abord la jambe gauche, comme dirait le futur sélectionneur d'un sport que l'on suit un tout petit peu sur la chaîne L'Équipe.
0: Et sur le terrain, on a un Lyonnais contre un Marseillais.
1: Oui. Un Lyonnais qui, pour la petite anecdote, il y a 72 heures, jouait du côté de Saint-Étienne dans une étape des Masters, pour ne pas citer cette compétition, évidemment, qu'il a remportée brillamment. Et au cours de laquelle, à l'issue de laquelle, il a dû filer un maillot stéphanois. Ça ne s'invente pas. Il l'a fait parce qu'on ne refuse pas un cadeau, comme dit Michael Bonetto, son coéquipier, mais c'était compliqué. Aussi pour d'ailleurs Michael, qui soutient l'Olympique de Marseille de son côté. Bref. C'est un Olympico cet après-midi que cette finale entre deux passionnés de football.
0: Et comme un bon Olympico, elle va nous tenir en haleine jusqu'au bout cette partie.
1: Je voulais encore citer Van Halen. Incroyable. Oh là là là là, le carreau pile, pas bougé, Christophe Sario.
0: Pleine lucarne.
2: Il faudra que ça aille un peu plus loin que 5-5, hein, par contre, parce que là, 5-5, on ne peut pas siffler la fin du match. Hein.
0: Ah, tu t'en souviens du but de Gourcuff.
2: Je m'en souviens, ouais.

0: pas très bien répondu, celle-ci.
1: On est à une trentaine de mètres, Vincent. Est-ce qu'il a coupé quelque chose quand même ?
2: Il a coupé le deuxième point, donc il y a toujours le point pour Christophe Sario, mais il va tirer quand même.
1: Pour
2: faire deux ou trois s'il cadre.
1: Bien sûr. À l'oreille gauche, ce tir. Et oui, voilà.
0: C'est cadré.
1: C'est fait. La sienne est restée en vie, même pleine pour Christophe Sario qui se détache. C'est le plus gros écart dans cette finale. Plus 4, 10 à 6 en faveur du joueur de Bron.
0: Et le premier petit break a été fait lors de cette dixième main. 4 points d'avance. Il rentre dans la gagne.
2: C'est Daniel Lansot qui a demandé à Christophe Sario d'effacer la marque du cercle de la main précédente avant de jeter le bouchon. Hein, parce que une fois que le bouchon est jeté, on ne peut plus toucher le terrain.
1: Le Rémois, arbitre européen Daniel Lansot, qui va vivre un petit peu de stress parce que je crois que la semaine prochaine, il va tenter de gagner ses galons d'arbitre international.
2: Absolument.
1: Ça se passera en Espagne.
2: Oui, au championnat du monde jeune.
1: C'est Pascal Mojo qui gère cette équipe de France des jeunes, très ambitieuse.

0: Ça s'appelle remettre la pression tout de suite.
1: C'est maintenant qu'il va falloir répondre au présent pour Sébastien Battista.

0: Ces deux derniers appoints l'ont laissé sur sa fin.
1: Ça aurait pas été déjoué d'aller tirer quand même à cette première boule.
0: Là, il a vite fait ses comptes. Hein. Un point au sol, deux boules en main pour Christophe Sario. Pour espérer continuer à croire à la gagne de suite pour Christophe Sario.
1: On aura le droit à une main de plus au minimum.
2: La dame là-bas. Là, avec son éventail. Non, mais c'est pas grave. En rouge là-bas, elle fait pas exprès. Non, non, non. Non, c'est bon.
0: Tout sur 15 au tir pour Christophe Sario depuis le début de cette finale.
1: 12 sur 15 et depuis deux mains, surtout sur la main précédente, il met un peu plus de courbe. Il cadre. C'est pour ça qu'il aurait pu partir au tir au début de cette main.
0: C'est sûr que s'il se transforme en carologue, comme l'on dit, ça va être compliqué pour Sébastien. Mais là, c'est surtout ses errements à la pointe hein, qui le mettent en danger. Le joueur de la boule aixoise, cher à Bruno Mancio et Marco Foyot.
1: Est-ce que la pression commence à monter? Est-ce que c'est de la fatigue? Il est un peu en dedans. Depuis 2-3 mains, Sébastien Battista.

0: Il a des envies de prolonger le suspense, Christophe Sario. Elle n'a pas fait le chemin, celle-ci, pour un deuxième point. On en reste là, mais la dynamique, elle est clairement en faveur du joueur du Rhône qui s'en veut de ne pas avoir poussé le 12e. Mais ça fait quand même un score qui, lui, est désormais bien favorable. 11 points en faveur du Grandillan, 6 points en faveur de Sébastien Baptiste.
1: C'est le bon moment pour encourager ces deux champions.
2: Et le but a franchi la ligne. C'est donc le beau carreau d'Agnan qui va pouvoir le placer à sa convenance. J'ai sorti beau carreau d'Agnan, tu as sorti Brondillan. Un partout, balle au centre.
0: On aime les gentilés sur la chaîne L'Équipe. C'est surtout la géographie de la pétanque qui nous fait sourire et voyager en même temps. C'est pas Vincent Baquet qui...
3: Ardéchois, c'est plus simple.
0: Aïe, et qui peut nous placer son département. C'est incroyable.
2: Ardéchois, cœur fidèle.

0: Je suis arrêté, il parlait. Ouais.
1: Ah, il a poussé, mais il ne l'a pas fait passer.
2: Et j'en profite pour glisser, messieurs, vous qui vous enorgueillissez d'être Ardéchois, vous aurez une raison supplémentaire dans les prochains mois, prochaines années, d'être fier, puisqu'il y a une première pierre qui a été déposée du côté de Chaumérac, où la Fédération française de pétanque et de jeux provençal a décidé d'installer son futur centre national et ses 64 terrains. Kevin Gallier à la Fédération française de pétanque qui gère tout ça. Lui qui est fier d'être d'ici, de Dordogne. C'est évidemment une révolution pour cette fédération installée du côté de Marseille. Et un cap de franchi pour la formation aussi des talents. Le talent de Christophe Sario qui se conjugue lui au présent. La première pierre, elle a été posée il y a 40 ans.
1: Et deux points par terre pour Christophe Sario. Il a 11, les calculs sont vite faits.
2: Oui, et ça donne le tournis là pour Sébastien. N'ose imaginer.
1: Ah, il est plus que
2: il se rate. Mais effectivement.
1: Qu'est-ce qu'on fait? On essaye de se mêler au bouchon.
2: C'est bouchon ou devant de boule, mais.
1: Il n'y a plus trop le choix.
2: Il va falloir faire un petit peu de magie.
3: Je pense qu'il va prendre le carton pour tranquillement jouer cette boule qui est très importante.
2: Secondes en effet avant de faire son choix. Arrêter le chronomètre chez les arbitres. Le laisser à sa concentration. On a coupé la gagne. Mais il peut y avoir un carreau hein, pour faire 13, mais on est tout près de la ligne de perte. Christophe Sario qui va prendre le temps de la réflexion aussi.
1: Ah, le calcul est plutôt simple, il n'a plus beaucoup de solutions. Pointer pour monter à 12, taper pour monter à 12, carreau pour gagner.
2: Ça reste des belles solutions quand même.
1: Et il choisit l'option de la pointe.
2: Et oui, effectivement.

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1: La 13e mène. La fameuse. Christophe Sario à un point d'un premier paletot de champion de France, qui serait une drôle de délivrance pour le licencié à Bron depuis 18 ans, qui attend ce moment depuis de nombreuses années. Sébastien Battista va pas s'en laisser compter. Christophe avait chanté les mots bleus. Christophe Sario n'a pas de mots MAUX pour le moment, tout va bien.
2: Il ne s'affole pas, hein, Sébastien Battista, il reste dans son rituel, toujours le même.
1: Ce moment intéressant quand même, pendant cette dernière pause fraîcheur, tu l'as relevé, où il n'a pas du tout envie de perdre le momentum, Christophe Sario, cette pause fraîcheur, il ne voulait pas en entendre parler.
2: Oui, son adversaire était en train de se poser et boire un coup. Lui, il était là, il était prêt à jeter les boules.
1: Ça n'aura pas d'impact parce que le soleil est apparu un petit peu tard dans cette journée, mais à un petit mètre à gauche du but pour notre position, le goudron a fondu et est en train d'enrober légèrement mais doucement le gravier, ne faisant qu'un. Ça peut durcir les conditions dans cette zone. Le contre derrière, mais qui laisse les deux ciels en vie.
2: Exactement.
3: Deux points par terre pour Christophe Sario. Les deux boules dans le terrain.
1: Ah bah ça ratera bien le premier tir. Hein.
3: Mais bon, il y a de la place, hein,
1: c'est sûr,
3: pour Sébastien Battista maintenant, pour recoller un petit peu au score.
2: Et on va espérer pour Christophe Sario que le momentum ne soit pas passé avec cette pause fraîcheur.
1: Sans problème, avec beaucoup de décontraction, Sébastien Battista en effet qui remporte cette mène et les deux points ad hoc pour aller s'offrir un nouvel espoir, un second souffle, 12-8.
4: Mène 14, 5,8.
2: Et la fameuse 13e mène n'aura pas été fatale à Sébastien Battista, qui reste en vie. Et j'ai l'impression qu'on a un peu raccourci.
3: Oh. 7,40 m.
1: Ton impression visuelle était donc la bonne, Morgane.

0: le jet de Vincent Baquet vient d'atterrir à Bergerac. J'espère que tu pourras vivre.
1: Oui, il est en avance. Ouais, en avance.
0: J'espère que Sébastien Battista, à propos de timing, ne regarde pas trop ce qui se passe à sa droite, parce que les championnes de France Nelly Perret et Audrey Bandira en doublette sont venues. Pas nécessairement bon signe, c'est qu'on imagine qu'on est proche de la fin et que les cérémonies protocolaires vont bientôt débuter. Il est dans sa partie, Sébastien Battista. Et il va falloir qu'il le demeure, parce que cet appoint, il est vénéneux de la part de Christophe Sarion.
2: Pression maximale. Il est venu se poser face à la boule de Sébastien Battista, qui va bien sûr lui compliquer la tâche pour la faire passer.

0: Allez, c'est maintenant qu'il sera intéressant, le devant de boule, hein, pour Batista.
1: Il ne sera pas ce devant de boule, c'est trop court. Et l'heure de gloire de celui qui était maudit, Christophe Sarriot, qui remporte son premier paletot de champion de France après 5 finales perdues. Le Brondillon s'impose en finale face à Sébastien Batista. 13 à 8, la victoire de Christophe Sarriot qui se part de bleu, blanc, rouge.
0: On a eu une finale assez serrée jusqu'à la mi-partie. Moment qu'a choisi Christophe Sarriot pour accélérer.
2: Bravo, bien défendu.
0: Il a haussé le niveau, il a haussé le ton sur cette fin de partie et il a laissé Batista derrière.
1: Et le sourire de Christophe Sarriot qui a dû rembobiner. Et Vincent Baquet lui demandera dans ce regard-là rembobiné quelques-unes des tranches de pétanque, parfois décevantes, parfois enivrantes qu'il a pu connaître, mais des moments souvent déceptifs. Et là, tout ça a dû ressurgir et le voici désormais champion de France. Christophe Sarriot, Vincent est prêt. On va le retrouver, le joueur de bronze, après ce premier paletot bleu-blanc-rouge, Vincent.
3: Il est là à mes côtés, Christophe. Christophe, 18 ans après ta première finale en individuel, tu décroches ce premier maillot de champion de France. Qu'est-ce que tu ressens là, juste à cet instant?
4: Bah, du bonheur. Excusez-moi. Voilà, j'ai gagné, j'ai bien joué, j'y ai pensé, c'est normal, mais bon. J'ai eu des messages de mes amis, ça m'a fait plaisir, ça m'a remonté. Et voilà, une petite pensée à mon club de pétanque, au comité du Rhône, même si je suis passé par la Ligue, et à ma famille, à Julie, ma compagne. C'est pas facile tous les jours. Merci, je vous aime.
3: L'individuel, en plus, c'est vraiment une compétition particulière. On est tout seul sur le terrain, on peut se reposer vraiment sur personne. Donc tu démontres que bah, t'es un joueur complet, vraiment.
4: Oui, c'est sûr. Mais après, le tête-à-tête, c'est spécial. Je dois perdre hier, entre guillemets, sur une casquette, je m'en sors. Et puis après, je me suis dit, peut-être, pourquoi pas gagner, quoi.
3: Et surtout, il y avait un plateau exceptionnel au départ de la compétition et tu as battu le champion de France en titre, le vice-champion, tu avais Stéphane Robineau dans ta poule. Tu es ce soir le meilleur joueur français.
4: Bah, je ne sais pas si on peut dire ça, mais oui, je pense que oui, vu que j'ai gagné le tête-à-tête pour cette année, oui.
3: Bravo Christophe, encore.
1: Ouais, et ça dit de l'humilité du bonhomme, c'est très rare ces images pour Christophe Sarriot qui est quelqu'un qui introvertit beaucoup, rentre beaucoup ses émotions, la joie de Christophe Sarriot, 59e champion de France individuel et qui peut lâcher ses émotions après donc ce titre. Vincent, on va te retrouver, on va pouvoir peut-être rembobiner en images aussi ce qui s'est passé un petit peu plus tôt, le titre en doublette de Nelly Perret et Audrey Bandira. Elles ont un peu plus eu de temps pour intérioriser, verbaliser ce titre. Voilà, leur premier mot avec toi.
3: Eh bien, c'est vrai qu'elles ont pu savourer hein, ce titre. Les filles, bravo encore une fois. Vous avez passé une journée compliquée. Vous avez été au pied du mur en demi-finale. Vous étiez menées tout au long de cette partie. Ça a été un petit peu la même chose en finale. Et vous décrochez ce sublime maillot. C'est une journée qui est forte en enseignement.
5: Ah oui, totalement, ouais, parce que voilà, après, on a rencontré, on savait contre qui on tombait. Donc il fallait accrocher, elles ont été un peu au-dessus, nous on n'a rien lâché et voilà, on a su tenir mentalement et aller chercher cette victoire et voilà, et aujourd'hui on a le titre de champion de France et je suis vraiment très fière de le remporter, surtout avec mon ami Audrey, donc voilà.
3: Oui, vous avez partagé beaucoup de choses au niveau national, au niveau international, vous avez perdu deux finales en championnat du monde en doublette toutes les deux et là comme le disait Nelly, hein, vous avez su trouver les ressources pour revenir alors que vous étiez menée dans beaucoup de rencontres.
6: Oui, tout à fait. Après, c'est sûr que voilà, au niveau international, c'est vrai qu'on a joué tout le temps ensemble. Là, c'est la première année où c'est qu'on joue ensemble sur les championnats départementaux et championnats de France. Et là, on a su puiser dans nos ressources et aller chercher cette victoire qui franchement, est mérité. Franchement, je trouve que c'est mérité quand même.
1: Vincent.
3: Quand on arrive, oui.
1: D'autant plus mérité qu'elles battent en demi-finale les championnes sortantes et en finale celles qui les avaient précédées au palmarès.
3: C'est ce que t'es en train de dire, Maxime. En demi-finale, il y avait un carré absolument exceptionnel et vous battez les meilleures joueuses en fait. Donc quand on arrive en demi comme ça, on sait qu'on a au minimum encore deux parties difficiles à faire.
6: C'était un très très beau carré en demi-finale. Franchement, il y a les quatre meilleures équipes espérées, entre guillemets, sur ce championnat de France. Et en plus, on tombe contre l'équipe qui est championne de France et qui est de chez nous. Et donc du coup, c'est encore plus compliqué et on se dit on n'a pas trop droit à l'erreur et on a tenu, on était 0-7 et on marque un point et du coup on a tenu un point par un point et puis on a réussi à gagner cette partie 13-12. Ça s'est joué jusqu'au bout et voilà. Après on sait les mots qu'il faut qu'on se donne toutes les deux et c'est cette force qu'on a là et qui nous amène au plus haut.
3: Eh ben bravo, parce que je pense que tout le monde s'est régalé et bravo vraiment pour ce titre de championne de France.
1: Leur cinquième titre de championne de France à chacune des deux, Nelly Perret et Audrey Bandia. Elles ont eu le temps de le digérer, mais elles ont failli nous tirer l'alarme. Elles aussi donc vainqueurs de Mouna Béji et Nadège Bossian-Prota dans une très très belle finale. Cette finale masculine qui était aussi notre baissée de rideau à nous, Morgane Rinaldo. Ouais. Il y a de l'émotion, c'était génial cette première. Merci Morgane, t'as assuré sévèrement.
0: Merci. Bravo. Maxime, merci à tous. Vous avez une superbe belle journée de pétanque.
1: Bravo à toi aussi Vincent. Tu es avec nous. Il faut redonner le micro à Vincent. Salut Vincent. Au plaisir.
3: Merci à tous les deux.
1: C'était
3: super de vous en votre compagnie.
1: Excellente soirée à vous toutes et à vous tous sur la chaîne Équipe. On passe au e-sport. Bye bye.

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4: Bonsoir, bonsoir à toutes et à tous. Ravi de vous accueillir sur la chaîne L'Équipe pour ce dernier match de préparation du Real Madrid sur la pelouse de Schalke 04. Schalke qui va retrouver la Bundesliga dans quelques semaines après trois saisons passées en deuxième division. Et qui va se rappeler à ses plus beaux souvenirs en Ligue des Champions notamment avec la réception du Real Madrid de José Mourinho, de Kylian Mbappé, de Jude Bellingham, de Vinicius et de quelques nouveaux visages. Ils sont tous là ce soir du côté du Real. Et notamment Ibrahima Konaté, qu'on a aperçu ici, le défenseur central français, qui a été un des premiers transferts de cette nouvelle ère au Real. Le président historique qui a été réélu, Florentino Pérez, et il avait, comme c'est toujours le cas, promis des transferts importants pour démarrer ce nouveau cycle. Ça avait démarré avec José Mourinho qui est de retour donc 13 ans après son premier passage sur le banc du Real. Et puis Ibrahima Konaté qui est arrivé libre de Liverpool, qui a embrayé le pas de l'entraîneur portugais. On découvre le 11 de départ de cette formation de Schalke avec quelques joueurs qu'on a déjà vu évoluer en France, notamment Adil Aouchich, formé au Paris Saint-Germain, qui a porté les couleurs de Lorient, de Saint-Etienne aussi en Ligue 1. Et puis Moussa Sylla, qui sera à la pointe de cette attaque. Il a été formé à Monaco, il a joué en Ligue 2 à Caen et à Pau. Le 11 de départ du Real avec les premiers pas d'Ibrahima Konaté en défense centrale. Le retour de Kylian Mbappé, c'est son premier match, ses premiers pas depuis la fin de la Coupe du Monde. Présence également dans ce 11 de départ de Bernardo Silva, notre recrue qui lui a déjà évolué dans cette préparation, l'international portugais. Et puis sur le banc, parce que le banc est extrêmement riche pour le Real, on va retrouver Jude Bellingham qui lui aussi est de retour après ses vacances post-Coupe du Monde, qui a terminé troisième avec les Anglais en battant les Français de Kylian Mbappé. Présence également de Cucurella, le champion du monde espagnol. Autre recrue très importante. Et puis Yann Diomandé qui lui a été acheté 125 millions d'euros à Leipzig. Qui est aussi pour la première fois dans ce groupe.

C'est la dernière répétition du Real Madrid avant le début officiel de la saison. C'est aussi la première véritable sortie de toutes les stars du Real, désormais entraîné par José Mourinho. De retour sur le banc madrilène, Kylian Mbappé est titulaire, Ibrahima Konaté aussi, nouveau visage arrivé de Liverpool pour ce match sur la pelouse de Schalke 04, le club allemand qui lui va retrouver la Bundesliga, la première division. Promis en fin de saison dernière. Première possibilité pour les Allemands avec un pressing haut. Tout de suite initié. Et le premier centre qui termine très loin des buts. Il était signé du français Aouchiche.

Konaté. Ballon perdu par Arda Güler. Et on va à nouveau envoyer une très longue touche dans cette surface de réparation de Thibaut Courtois. Katic sur la tête de Valverde, le ballon qui traîne, écarté par Ibrahima Konaté. Et faute sur Arda Güler, le Real qui va pouvoir sortir un petit peu de la pression. 2 minutes passées dans les 30 derniers mètres.

On rappelle que le Real Madrid joue ce dernier match de préparation au moment même où la première journée de Liga a lieu. Première journée qui est décalée pour le Real et pour le Barça. Accord qui a été conclu entre le syndicat des joueurs en Espagne et la Liga. Pour permettre aux joueurs qui ont participé au dernier carré de la Coupe du Monde d'avoir un repos suffisant. Comme ils sont nombreux dans les effectifs de ces deux équipes, il y en a tout simplement décalé le début de la Liga pour le Real et pour le Barça. Première journée qui aurait dû être face à la Real Sociedad pour le Real. Réception au Bernabéu. Ce sera finalement le 26 août. Ah, le ballon n'est pas sorti. Vinicius. Pas de faute sur le Brésilien.

Kylian Mbappé a marqué 10 buts à la Coupe du Monde, qui a réussi une fois de plus un tournoi magnifique, étincelant, le capitaine de l'équipe de France. Il est parti dans le couloir droit, il n'y a pas de hors-jeu, il était couvert à l'intérieur. Mbappé, dans cette surface de réparation, ressort sur Bernardo Silva.

C'est plutôt Schalke hein, quand même qui a le pied sur le ballon sur ses premières minutes. Et personne ne sort au pressing du côté du Real. Oh, attention, la grosse erreur avec cette passe en retrait. Interceptée par Kylian Mbappé. Et après moins de 6 minutes déjà, le sourire de l'international français. Le Real mène 1-0, le premier but de Kylian Mbappé dans cette nouvelle saison. C'est véritablement une offrande. Il lève pourtant la tête, le milieu de terrain de Schalke. Schallenberg qui décide quand même d'aller chercher son gardien. Déjà opportuniste. Décisif. 1-0 pour le Real.

C'est une entrée en matière délicate pour Schalke, qui était pourtant bien dans le match. Ils mettent beaucoup d'intensité, on le voit sur tous les duels. Le coup franc à l'entrée de la surface, on est à 20 mètres, plein axe, la faute de Dinoysen. Il arrive les mains dans le dos sur Adamou, le coup de sifflet qui est mérité et opportunité offerte aux Allemands, pourquoi pas de venir égaliser, en tout cas d'amener un petit peu de danger sur les buts de Thibaut Courtois. On discute avec Adil Aouchiche, à droite le Français. Bernardo Silva qui vient se coucher derrière le mur pour empêcher un tir au sol. Vitaly Becker avec son numéro 33 ou Adil Aouchiche. Le coup franc pour Schalke. Avec le frisson dans la Veltins Arena, ça passe juste à côté. Coup franc direct d'Adil Aouchiche, joueur formé au Paris Saint-Germain, qui a porté les couleurs de Saint-Étienne, de Lorient, sa deuxième saison en Allemagne. Schalke qui a été promu après 3 ans passés en deuxième division, va retrouver la Bundesliga. Vinicius, il est passé, le Brésilien,

Vinicius. Dernier match de préparation du Real. Avec une équipe sur le papier qui est magnifique. La première d'Ibrahima Konaté, le défenseur de l'équipe de France. Qui après 5 ans passés à Liverpool est arrivé libre au Real. Il est titulaire. Le voici, Ibrahima Konaté. Bernardo Silva, qui est aussi une des recrues, qui lui a déjà participé à quelques matchs de préparation. Portugal qui a été éliminé beaucoup plus tôt que l'équipe de France dans cette Coupe du Monde. Long ballon, il n'y a pas de hors-jeu. Avec peut-être déjà le deuxième but pour Kylian Mbappé. Ça passe juste à côté. Il est déjà très en forme. Le numéro 10 du Real.

Ballon en profondeur vers Moussa Sylla. Ouverture assurée par Konaté. Il a énormément d'espace, Kylian Mbappé, qui pour l'instant est un problème insoluble pour la défense de Schalke. Duel remporté par Karius. Le corner qui a été joué rapidement. On revoit Kylian Mbappé qui est parti tout seul depuis la ligne médiane. Qui a déposé Katic. Centre contré de Brahim Diaz.

reste aussi pour le Real Madrid l'occasion d'une dernière véritable répétition avant le début de la Liga. Championnat espagnol qui reprend officiellement ce week-end. Konaté qui a remis ce ballon dans la course des joueurs de Schalke. Tête cadrée. Et capté par Thibaut Courtois.

Dinesh Sen. Le Real qui a aussi sur le banc. Quelques joueurs exceptionnels. Jude Bellingham qui est de retour lui aussi de la Coupe du Monde avec la troisième place des Anglais. Cucurella qui lui a remporté ce mondial avec l'Espagne, recrue du Real. Première fois qu'il est dans le groupe, ancien joueur de Chelsea. Et puis Yann Diomandé qui a été acheté 125 millions par le Real. L'ailier de 19 ans. Lui aussi est pour la première fois dans le groupe.

très peu de changements en revanche à Schalke. D'ailleurs, aucune recrue sur le terrain. Vinicius

Et intéressant ce pressing hein, de la part des Allemands qui vont chercher haut.

أو شيشة. Le Real qui, sur ce début de rencontre, opère en transition, en verticalité.

Beaucoup de déchets pour le Real sur cette entame de match. La transversale à l'opposé vers Vinicius. Pas de position de hors-jeu pour le Brésilien Vinicius. Ce sera un corner pour le Real. Tacle parfait de Ljubicic. Le soutien qui a tardé un petit peu à venir pour Vinicius. Obligé de temporiser et il a perdu ce temps d'avance. Le corner pour le Real avec le deuxième but déjà. Dinaïsen, le défenseur central qui vient permettre au Real de se détacher encore un peu plus après 20 minutes. Ils sont ultra efficaces, les hommes de José Mourinho. Karius qui touche ce ballon, il est un tout petit peu trop court.

Konaté. Le Real qui a changé beaucoup de choses pendant cette intersaison, qui a démarré un nouveau cycle avec la réélection de l'historique président Florentino Pérez. Vinicius, pas de faute, il a été bousculé à l'épaule. Duel remporté par Becker. Voilà, voilà, quelques nouveaux visages, on les a évoqués. Cucurella avec ses longs cheveux. Yann Diomandé, on l'a aussi pas encore vu, mais José Mourinho est de retour. 13 ans après son premier passage au Real. Entre 2010 et 2013, il a été l'entraîneur de cette équipe. Avec une Liga remportée, une Coupe du Roi, une Super Coupe d'Espagne. Ça avait été des résultats mitigés au niveau des trophées gagnés notamment. Lui qui à l'époque arrivait de l'Inter avec qui il avait réalisé une saison exceptionnelle. Il avait soulevé la Ligue des Champions. Pour la deuxième fois de sa carrière, après celle avec le FC Porto en 2004.

0: Mbappé. Pas de faute, ballon récupéré par Arda Güler. Et la fin de corps, elle est magnifique de Bernardo Silva. Et derrière, on peut donner beaucoup de vitesse. Brahim Diaz. Lui aussi, un peu comme Vinicius, il y a quelques instants, perd son duel à l'épaule. Valverde qui s'excuse tout de suite. Ce ballon perdu, cette passe vers Trent Alexander-Arnold.
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Katic. Le 1-2. Grosse activité défensive de Carreras. Aouchiche, le ballon de contre en profondeur vers Moussa Sylla. Le voici, José Mourinho. De retour 13 ans après, et le Real qui a dû débourser sacrée somme pour le faire venir. Parce qu'il était le coach du Benfica, qui avait encore des années de contrat. Et le Real qui a indemnisé le club portugais, 15 millions d'euros quand même. Pour faire venir José Mourinho,

Hüseyin. Position de hors-jeu de Vinicius. Le Real qui démarra son championnat d'Espagne. Le 22 août, alors que la première journée officiellement, c'est aujourd'hui, ce week-end. C'est la particularité aussi de ce début de saison en Espagne. Il y a eu un accord trouvé entre le syndicat des joueurs et la Liga pour un repos obligatoire pour tous les joueurs qui ont participé au dernier carré de la Coupe du Monde, étant donné qu'ils sont particulièrement nombreux dans les effectifs du Real et du Barça. Ces deux équipes-là vont avoir leur première journée de championnat décalée. Arda Güler avec le départ de Mbappé, signalé en position de hors-jeu. C'est limite, hein. C'est quand même très limite. Avec Becker qui était en bas de l'écran. Prennent beaucoup de risques les joueurs de Schalke. Ils sont très hauts sur le terrain. Aucune couverture dans le dos de la défense.

Katic. Katic, le centre. Avec la reprise manquée de Silla. Ballon toujours dans les pieds des joueurs allemands. Et pas de corner. Ça a été sauvé. On aurait peut-être pu laisser ce ballon sortir parce que derrière on a offert une véritable opportunité à Moussa Silla. C'est El Faouzi ici qui centre. Le sauvetage de Carreras et derrière la reprise de volée acrobatique de Moussa Silla. Voilà le corner bêtement concédé. Bernardo Silva. International portugais qui n'a pas été ménagé par José Mourinho il y a quelques jours sur son état physique après ses vacances. Auchich pour frapper ce corner pour Schalke. Tête de Konaté. Ah, le Real qui ne parvient pas à se dégager totalement. Par contre, derrière, à la récupération, on est quasiment un contre un. Vinicius. Et le retour de Ljubicic.

La combinaison sur corner, le mouvement à 3, tout ça c'est magnifique. Et le centre repoussé d'Arda Güler. On revoit le jeu à 3, le départ du Turc qui rentre à l'intérieur, qui fait mine de ne plus être concerné. Vraiment une très belle combinaison. Valverde joue avec Mbappé. Le passement de jambe du Français avec le centre. L'arrêt magnifique de Karius sur une tête encore de Dean Huijsen.

vraie possibilité en transition. Malheureusement, on n'a pas changé de côté. On est allé s'enfermer le long de la ligne. Retour de Dean Huijsen, coupable d'une faute. On revoit ce centre de Kylian Mbappé, la tête au deuxième poteau de Dean Huijsen. Icarus qui a un super réflexe avec son bras droit.

Fadi Laouchiche, toujours pour frapper ses coups de pied arrêtés. Et le Real qui mène donc 2-0 après 35 minutes. Déjà le premier but de cette saison pour Kylian Mbappé. Sur une grosse erreur de la défense de Schalke. Passe en retrait directement dans la course du Français. Et le deuxième but inscrit sur corner de la tête par Dina Hussein. Katic pour cette longue touche. Courtois qui a hésité à sortir. Retour de Vinicius.

Alexander Arnold. Et quand ils trouvent vraiment les intervalles, ils sont tout de suite dangereux. Les joueurs du Real, Mbappé, le centre au deuxième poteau vers Vinicius. Et sauvetage sur la ligne. Becker qui est venu se jeter pour empêcher le troisième but du Real. Il est un peu profond ce ballon de Kylian Mbappé. Ce qui permet à Karius de sortir très vite, de boucher l'angle à Vinicius.

Nouveau corner pour le Real.

Cette fin de premier acte qui se joue sur un tout petit

Hold avec Mbappé, Brahim Diaz, le 1-2, un peu de spectacle. On va revenir à la faute, petite poussette sur Moussa Sylla. C'est en train de se chercher un petit peu. Entre Kylian Mbappé et Katic.

Alors, carton jaune a priori pour les deux hommes. Kylian Mbappé. Ça se passe tout en haut de l'écran, à gauche.

Elle appelle en profondeur. Le tacle de Valverde, ballon récupéré par Bernardo Silva qui est enfermé, à pas de faute. Et quand ils sont agressifs et qu'ils parviennent à empêcher le Real de ressortir en transition, ils sont intéressants. Allez, les joueurs de Schalke. Tir contré de Ljubicic. Et derrière, le ballon en cloche. C'est un cadeau pour Thibaut Courtois.

Katic, en revanche, de l'autre côté, il n'y a aucun pressing pour les hommes de José Mourinho. Silla. Aouchiche, il touche énormément le ballon, l'ancien parisien. On sent que c'est un élément important dans la construction du jeu.

Sila, Aouchiche, Ljubicic. C'est finalement récupéré par Bernardo Silva. Mais voilà, illustration encore des difficultés du Real quand il y a un bon pressing. La part des Allemands, le tir d'Aouchiche qui passe à côté, il est accompagné par Thibaut Courtois.

Katic. Les deux dernières minutes de ce premier acte. Tranquillement dominé par le Real. Début de Kylian Mbappé et Dina Huysen assez tôt dans cette rencontre.

0: Konaté. L'ouverture vers Vinicius qui là au duel pourra pas passer devant le capitaine de Schalke. Et c'est la pause à la Veltins Arena. Le Real mène tranquillement dans ce dernier match de préparation sur la pelouse de Schalke 04. Le premier but déjà de Kylian Mbappé. Le Real qui mène 2-0 grâce aux Français et à une tête de Dean Huijsen.
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16: Et nous voici de retour à la Veltins Arena de Schalke pour ce dernier match de préparation du Real Madrid qui mène 2-0. Après une première période où ils ont été efficaces, les hommes de José Mourinho. Premier but de Kylian Mbappé dès la sixième. Puis un coup de tête sur corner de Dean Huijsen. On a eu quelques changements. Des deux côtés, le Real qui va évoluer désormais avec Eduardo Camavinga, avec Rudiger aussi.

On a changé de gardien également. Thibaut Courtois est sorti. Andrei Lounin est entré. Becker.

Peut-être le changement le plus important, le plus significatif, la sortie de Kylian Mbappé, qui aura participé aux 45 premières minutes pour son retour. Il a été remplacé par Espi. Becker avec Aouchiche. Becker encore, le centre puissant. Le ballon récupéré par les joueurs de Schalke. Il reste haut sur le terrain. On a aussi eu un changement à Schalke avec la sortie de Katic, remplacé par Eyan. Ballon en profondeur vers Adamou. Adamou qui s'est complètement manqué. Et voilà le premier ballon. André Ilounine

L'intervention du pied du gardien ukrainien.

0: Bernardo Silva. Alexander Arnold qu'on a quasiment pas vu dans le couloir. Ancien latéral de Liverpool.
1: Nicolas.

Je rappelle que le Real joue ce dernier match de préparation qui a été rendu possible après le report de leur première journée de Liga. Vinicius. Première journée qui a été repoussée pour le Real, pour le Barça. Alexander Arnold.

un report qui a été rendu obligatoire pour permettre aux joueurs qui ont participé aux demi-finales de la Coupe du Monde d'observer un repos supplémentaire. Position de hors-jeu de Brahim Diaz. Comme il y a énormément de joueurs qui ont participé à ces demi-finales qui sont dans les effectifs du Real et du Barça, eh bien la Liga a carrément reporté leur première journée. Le Real qui va démarrer sur la pelouse de l'Espagnol Barcelone. Ouais, tout ça est parfaitement fait. Le tacle est superbe de Camavinga. Et le ballon en profondeur vers un des nouveaux visages aussi, un peu moins clinquant. Carlos Espi est un jeune attaquant de 21 ans qui arrive de Levante, qui a été acheté quand même 25 millions par le Real. Moins parlé évidemment que Yann Diomandé, qu'Ibrahima Konaté, que Bernardo Silva, que José Mourinho. Sur le banc, on a aussi Denzel Dumfries, ancien piston de l'Inter Milan.

Alexander Arnold, vers Camavinga, Bernardo Silva, Brahim Diaz qui a réussi à se retourner. Le Real qui va proposer un football différent forcément dans cette seconde période parce que le profil d'Espi n'est pas du tout le même que celui de Kylian Mbappé. On a un attaquant qui est beaucoup plus grand, qui peut servir de point de fixation, qui prendra moins la profondeur. Vinicius, il n'y a pas de hors-jeu sur ce long ballon de Camavinga. Vinicius, c'était un 1-2 possible. Ouais, il n'a pas senti le Brésilien cette petite passe en retrait. Tacle de Kouroussaï. Dinaïsen, qui a déjà marqué dans ce match le deuxième but du Real. Brahim Diaz ressort sur Valverde. Alexander Arnold. Un bon ballon de contre pour les joueurs de Schalke. Et chassé par plusieurs joueurs du Real, dont Vinicius qui vient récupérer ce ballon. Dans les pieds d'El Faouzi.

cette rencontre qui se joue quand même sur un tout petit rythme. Hein. Dans une Veltins Arena qui est pleine à craquer. Sorte de dernière répétition pour Schalke, qui va retrouver la Bundesliga. Coup d'envoi de la saison en Allemagne, ce sera le 30 août pour Schalke, en déplacement à Augsbourg. Il y aura un premier tour de Coupe d'Allemagne. Entre temps, il est passé, Carreras. Vraie possibilité pour le Real avec ce centre magnifique. Et la tête de Carlos Espi. Autre nouvelle recrue, autre nouveau visage au Real. L'attaquant arrivé de Levante qui signe déjà son deuxième but dans cette préparation. Il avait marqué face au Hongrois de Ferencváros. Et il va amener d'autres possibilités, c'est une certitude, une alternative possible à Kylian Mbappé avec d'autres caractéristiques. Le Real déroule dans cette dernière rencontre de préparation. Alexander Arnold. Prennent toujours autant de risques, hein, les défenseurs de Schalke, une équipe qui est coupée en deux, une défense qui évolue très haut sur le terrain, ce qui permet à Vinicius et à sa vitesse d'être à chaque fois en capacité d'aller tout de suite vers le but. Un ballon récupéré par Moussa Sylla. Il est complètement seul. Une situation quasi impossible. Moussa Sylla, on connaît bien en France, qui est passé par Caen, par Pau en Ligue 2, qui a été formé à l'AS Monaco. Qui a même disputé la Ligue des Champions avec Monaco au tout début de sa carrière. Kamavinga, elle appelle plein axe. Despi, il n'a pas été vu. Grosse faute sur Eduardo Kamavinga.

Bernardo Silva. On sort sur Vinicius. Le Real qui va donc enchaîner les deux premières journées en 4 jours. On a dit déplacement sur la pelouse de l'Espagnol Barcelone le 22 et puis le 26. Il y aura cette première journée décalée, la réception de la Real Sociedad.

Et voici le banc des remplaçants du Real. Banc absolument exceptionnel. Avec 4 joueurs de très très haut niveau. Les premiers pas de Cucurella, champion du monde espagnol, qui a été recruté à Chelsea pour 55 millions d'euros. Denzel Dumfries qui lui a déjà participé à quelques matchs de préparation. Le retour de Bellingham, comme Kylian Mbappé, puisqu'ils avaient participé tous les deux au match pour la troisième place entre la France et l'Angleterre, et de retour pour la première fois avec le groupe du Real aujourd'hui. Et la première, les premiers pas de Yann Diomandé, qui est la recrue la plus chère du Real dans ce mercato, qui a failli être la recrue la plus chère de l'histoire du club, qui reste encore derrière pour quelques millions d'euros derrière Jude Bellingham, acheté 125 millions à Leipzig. Ah, c'est un nouveau cycle, hein. C'est un véritable nouveau cycle au Real. Ça fait partie aussi de ces habitudes prises par Florentino Pérez, ses promesses avant les élections. Il a été réélu président du Real, l'historique président. Et il avait promis bon nombre de signatures importantes.

Le pressing de Carlos Espi qui était tout proche de gratter ce ballon dans les pieds des Yann. Jude Bellingham à peine entré sur la pelouse qui vient signaler auprès d'El Faouzi. Le geste de l'anglais ici. C'est quand même une attitude assez étonnante pour un garçon qui est de retour aujourd'hui, qui dispute ses toutes premières minutes. On a l'impression de retrouver un joueur qui est déjà énervé. Diomandé avec Espi. Vinicius à l'opposé qui aurait pu partir sur son pied gauche. Il avait l'espace le Brésilien.

El Faouzi. Il est chahuté. Hein. Il est chahuté, le milieu de terrain de Schalke. Cette fois, c'est Valverde qui est venu au contact.

Les supporters allemands qui se lèvent tous ensemble pour donner un petit peu de la voix dans ce match de préparation qui est difficile. Les Allemands qui sont largement derrière, menés 3-0. Des buts de Kylian Mbappé, Dean Huijsen et Carlos Espi. Pourquoi pas la réduction de l'écart sur un tir lointain. Il est capté sans problème ce ballon par Andrei Lounine. On sent la volonté de Schalke de repartir de derrière, propre, de ne pas rendre le ballon trop facilement. On fasse le pressing est parfait. Hein. Quand ils décident de se coordonner, les joueurs du Real, on ne l'a pas trouvé en première période. Vinicius au premier poteau avec la tête de Jude Bellingham. Demandez.

Cucurella qui est très discret depuis son apparition sur la pelouse. Valverde, ballon perdu par l'Uruguayen. Possibilité pour les joueurs de Schalke sur ce ballon récupéré très haut. Et derrière la demi-volée qui passe au-dessus du but d'Andrei Lounine. C'était Adil Aouchich, le Français qui était venu gagner son duel face à Valverde. El Faouzi et le retour de Kamavinga dans les pieds de Moussa Sylla.

Le long ballon. Ils se sont fait avoir encore une fois. Les défenseurs allemands. Ça a mis du temps à se lever. Hein. On a laissé Jude Bellingham approcher des buts. Gardé par Karius. Pourtant, c'était assez évident.

Ah, au chiche. Ouais, beaucoup de fautes, carton jaune pour Eduardo Camavinga. Le jeu qui est particulièrement haché sur cette seconde période.

Ouais, ce sera même sa sixième à l'international français, qui est arrivé en 2021 au Real. Ça c'est très bien fait. 4 contre 4 dans la surface de réparation. Tête manquée de Moussa Sylla. Diomandé. Camavinga, la relance, elle est parfaite. Et derrière l'ouverture de Bellingham. Et pas faire le but. Mais tout de même récupéré par Espi. Vinicius. Il aura perdu beaucoup de ballons, le Brésilien. Il est parti, cette fois-ci encore, il est en position de hors-jeu, Vinicius.

Sortie de Valverde. Remplacé par Sestero. Diomandé. On est un petit peu frustré pour l'instant. Yann Diomandé n'a pas réussi à déborder, à montrer un petit peu ses qualités pour cette première apparition avec le Real. Ljubicic. À l'interception peut-être de Vinicius. Ils se mettent le feu tout seuls, les défenseurs de Schalke. Adamou est venu se jeter dans les pieds de Bellingham. Le dernier quart d'heure de cette rencontre, le Real qui mène 3-0. Grâce à Kylian Mbappé, Dean Huijsen et Carlos Espi, le ballon dans la surface de réparation madrilène, sorti d'André Lounine.

Bellingham. Il joue sur Vinicius, là il peut prendre de la vitesse le Brésilien. Le centre vers Espi qui se jette. Pas de doublé pour l'instant. L'ancien attaquant de Levante.

Carles Espi, qui était formé à Levante, qui a disputé deux saisons de Liga pleine avec son club formateur. 36 matchs, 6 buts la première saison en 2024-2025. Puis l'an dernier, il a été beaucoup plus décisif. 11 buts en Liga, avec beaucoup moins de matchs disputés, seulement 25 apparitions. C'est un jeune joueur de 21 ans. Il va peut-être prendre une dimension plus importante au Real, même s'il sera évidemment la doublure de Kylian Mbappé.

Vitali Becker. Il y a du monde dans cette surface de réparation. Avec El Faouzi. Ce sera un corner en faveur de Schalke. Ils n'abdiquent pas les Allemands, ils veulent aller marquer au moins ce petit but devant leurs supporters. Tête de Rudiger,

Parcours est là. Et il est vraiment très sage, hein, le champion du monde espagnol. On sait que c'est un joueur qui est très offensif. Il a devant lui Vinicius, qui adore aussi prendre son couloir.

Il aura fait peu de différence aujourd'hui, Vinicius, qui a récupéré le brassard de capitaine. Ouais, entrée d'Edin Dzeko, c'est peut-être la star quand même de cette équipe de Schalke. Edin Dzeko qui a 40 ans. Ils sont encore à l'attaque, les joueurs de Schalke. Le voici, Dzeko, corner. Frappé au deuxième poteau avec la petite erreur de main de Lounin. Tanaka. Tanaka qui a frappé directement dans Dzeko. Dzeko qui est arrivé au mercato d'hiver. En tout début d'année 2026. Gomis, tête de Dinaïsen, et qui a réussi avec Schalke une deuxième partie de saison magnifique. 6 buts et 3 passes décisives en 11 matchs de deuxième division. Elle a participé activement à la remontée du club en Bundesliga. Dzeko qui est arrivé en provenance de la Fiorentina. Le centre, encore du monde dans cette surface de réparation. Les 10 dernières minutes qui sont totalement à l'avantage des Allemands. Tanaka, l'extérieur du pied avec Gomis. Gomis, dégagement d'Eduardo Camavinga. Yann Diomandé, il n'y a pas de hors-jeu, il est parti de très loin. Vinicius. Vinicius qui est repoussé à l'épaule, pas de pénalty. Il peut sourire Vinicius, mais le geste défensif semblait pourtant dans les règles. On voit tout le banc du Real qui est debout. Pas grand chose. Il n'y a quand même pas grand chose parce qu'il est touché un petit peu en haut du corps et il se laisse tomber, Vinicius.

Et Lounine, il attend que le pressing de Schalke vienne le chercher pour libérer un espace et pouvoir faire progresser le ballon. Mais personne n'est sorti de la ligne.

On voit le premier but de ce match, 6e minute, Kylian Mbappé sur une passe en retrait, cadeau de la défense de Schalke. Le corner avec la tête de Dean Huijsen pour le 2-0. Et puis en seconde période, le coup de tête de Carlos Espi

Sortie du deuxième buteur d'Inhuysen. Entrée en jeu de Mario Rivas. C'est un jeune assez attendu quand même. Un gros potentiel, Mario Rivas, qui a été champion d'Europe U19 il y a quelques semaines avec l'Espagne. Sur un tournoi exceptionnel des moins de 19 ans espagnols. Qui ont tout gagné, qui n'ont pas encaissé le moindre but. Carrément fait rentrer le troisième gardien au Real. Un autre Ukrainien comme Andrei Lounine, c'est Ilya Voloshin,

Schalke qui mériterait hein, quand même de marquer son petit but, qui a beaucoup donné. On a même plus de tirs tentés par les Allemands, 14 contre 11 pour le Real. Camavinga. Bellingham, on sent aussi beaucoup d'expérience chez certains de ses joueurs dans la manière de gérer les dernières minutes. Cucurella.

Ouais, Diomandé, Bellingham, le ballon dans la surface de réparation, le jeu à 3. À l'occasion pour un des jeunes joueurs du Real qui vient d'entrer sur la pelouse de marquer ce quatrième but. Alexis Seria, 18 ans, qui aurait pu inscrire son tout premier but avec le Real, avec l'équipe professionnelle. Peut-être un peu de pression sur les épaules, même si c'est un match de préparation quand on dispute ses premières minutes en professionnel avec le Real Madrid, entouré de joueurs de classe mondiale, on peut évidemment ressentir un peu de pression. Et pas de temps additionnel, cette rencontre qui est terminée 3-0 en faveur du Real Madrid.

de José Mourinho pour cette dernière sortie en préparation. Des buts de Kylian Mbappé pour son retour, son premier but de la saison d'Inaïsen. Et la recrue Carlos Espi qui est venu marquer ce troisième but. Une dernière sortie sérieuse appliquée pour les joueurs du Real Madrid.

0: Ça aurait été l'occasion de voir aussi les premiers pas de Yann Diomandé, d'Ibrahima Konaté, de Cucurella. Puis de découvrir peut-être, si vous ne les aviez pas encore vus, les autres nouvelles recrues qui, elles, avaient déjà joué quelques matchs de préparation. Bernardo Silva, notamment. Ou Denzel Dumfries. Et puis retour des derniers mondialistes. Kylian Mbappé, Ibrahima Konaté, les deux Français. Et Jude Bellingham. Thibaut Courtois qui est déjà changé. On va se quitter sur ces images du grand sourire d'Edin Dzeko, 40 ans, l'attaquant de Schalke, les Allemands battus par le Real Madrid de Kylian Mbappé dans ce dernier match de préparation. Succès 3-0 et déjà le premier but de l'international français. Passez une excellente soirée sur les antennes de l'équipe.
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0: Bonsoir à tous, ravis de vous retrouver pour UFC Classic, votre rendez-vous MMA sur la chaîne L'Équipe UFC Classic qui revient sur les grandes soirées, les grands destins qui ont fait l'histoire de l'UFC. Ce soir, celui d'Alex Pereira, surnommé Poatan en langage amérindien, cela veut dire main de pierre. Les pierres, il les a tatouées sur son crochet gauche et en quelques années, ce garçon ancien kickboxer de talent, ancien double champion du Glory, est devenu une légende à l'UFC. Xavier Popocam est avec moi. Quelle heure est-il, mon cher professeur ?
1: L'heure de la punition, mon cher Jean-Charles. Je suis le professeur X. Bonjour et bienvenue dans notre émission. Alors effectivement, Poatan, hein, les mains de pierre, ce n'est pas que des mains, c'est un kickboxing et surtout une efficacité qu'on va pouvoir relater au cours de notre émission.
0: Et le voici qui entame sa transition vers le MMA. Son dernier combat en kickboxing, c'était il y a seulement quelques mois au Glory, où il a perdu son titre des 93 kilos face à Artem Vakitov. Le voici lancé à l'UFC pour seulement son quatrième combat professionnel en MMA, avec cette entrée qui deviendra plus tard iconique, opposée à Andreas Michailidis. C'est un pari osé, mon cher Xavier, puisque à cet instant, Alex Pereira a déjà 34 ans, difficile de se réinventer à cet âge-là.
1: Oui, c'est clair, et de passer d'une discipline où on était une référence, on est indiscuté, à une discipline où on fait figure plus ou moins de débutant quand même, même si ça reste un sport de combat, même si la partie de striking est très importante en MMA, il va falloir pour Poatan apprendre les autres dimensions du combat, à savoir la lutte et le sol, appliquer au MMA et réussir à lier ces trois dimensions ensemble dans une quatrième.
0: Alors, il y a une intention, évidemment, du côté de l'UFC, de recruter Alex Pereira. Alors, évidemment, il a un passé glorieux en kickboxing, on l'a dit. Champion middleweight, champion light heavyweight, 84-93 kilos, double champion du Glory, qu'on peut clairement appeler la Ligue des champions de kickboxing. C'est la plus grande organisation mondiale de kickboxing. Et il y a une histoire qui le lie au champion actuel des poids moyens, Israël Adesanya. Ils se sont affrontés à plusieurs reprises en kickboxing et Pereira l'a battu, et l'a non seulement battu, mais il l'a battu par KO. Et à un moment où Israël Adesanya domine sa catégorie de la tête et les épaules, il y a forcément l'envie pour l'UFC d'aller recréer un petit peu ce narratif, d'aller ramener, importer cette rivalité du kickboxing à l'UFC.
1: Oui, c'est clair qu'à cette époque où Israël Adesanya survole, surdomine la catégorie de poids, l'UFC a comme dans l'idée de lui mettre un petit caillou dans la chaussure, ne serait-ce que pour relancer l'intérêt et le suspense dans la catégorie.
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0: Début très attendu mais aussi très risqué pour Alex Pereira sous la lumière de l'UFC après seulement 4 combats professionnels en MMA, et une transition qui n'en est qu'à ses prémices. Ce soir, il peut lancer véritablement sa carrière. Face à lui, Andreas Michailidis, 13 victoires, 4 défaites en carrière. Des mensurations assez phénoménales pour le Brésilien dans cette catégorie middleweight, moins de 84 kilos, celle qui fut un temps la vôtre, mon cher Xavier. 1m94 en taille, 2m03 d'allonge. C'est incroyable. Tentaculaire.
1: Incroyable, incroyable, surtout lorsqu'on sait qu'il descend des moins de 93, donc avec quelques restes du punch de sa KT de poids au moins. Hein. Et on verra par la suite que non, ce ne sont pas que des restes. Ce sont effectivement des dimensions hors normes. Espérons pour Michael Edis qu'il va réussir à les gérer. Pour l'instant, on prend timidement sa distance avec un low kick sans grande conviction pour le grec.
0: Et d'autant qu'il y a certains kickboxeurs du Glory qui se sont essayés au MMA et qui ont lourdement chuté. Alors, il y a eu Adesanya, bien sûr, qui a eu une ascension phénoménale. Mais il y en a d'autres qui ont été exposés, et notamment dans le domaine de la lutte et du sol.
1: Il n'est pas fou, Michael Edis, hein, de son côté, il veut réduire les risques. Au lieu d'aller boxer avec Pereira, il plonge dans les jambes pour un double leg takedown. Il vient saisir les deux jambes et il amène au sol.
0: Alors c'est là où on va voir les premiers réflexes d'Alex Pereira au sol. Alors, et où nous allons avoir des premières réponses à nos questions.
1: Oui, et quand on voit déjà, il met la main au sol et tend son bras, donc comme pour se relever en base. Il pousse même sur la tête vers le bas. On lui a appris des choses. Mais Michael Edis se place correctement, vient prendre son dos. Pour l'instant, Pereira serein, calme.
0: Et je me rappelle de Khalil Rountree Jr. qui avait mis KO brutalement Gokhan Saki, légende en kickboxing, catégorie poids lourd. Et pour le combat, quand il s'était retrouvé au sol, Gokhan Saki, je me rappelle encore de son regard complètement interloqué, stupéfait. Mais, ah, mais ça continue là! Et malheureusement, ça avait été, on va dire, une étoile filante. Hein, Gokhan Saki, on ne l'avait plus revu par la suite. Donc, cette transition, aujourd'hui, à l'heure où l'UFC a pris l'importance qu'elle a pris dans le monde des sports de combat, elle est logique. En tout cas, elle est intéressante financièrement, hein, pour les combattants, médiatiquement également, parce que le pied-point voilà, n'est pas aussi mis en lumière que l'UFC, mais elle est dangereuse. Cette transition, ça peut être un échec brutal et ça peut venir ensuite ternir votre héritage, votre carrière.
1: C'est une véritable prise de risque. Hein. Il s'agit de sortir de sa zone de confort, de se réinventer même complètement parfois. Donc c'est une performance à saluer. Pour l'instant, en tout cas, Michael Edis reste dans le dos, tente de grimper sur Pereira, tente de mettre un troisième crochet, comme on l'appelle. Pereira a été bien formé, donc il ne se laisse pas faire, il veut se remettre de face.
0: Ouais, c'est bien fait. Il a cassé donc le body lock, cette saisie à deux mains derrière le dos.
1: Il a tiré la main de Michael Edis, poussant contre le poignet.
0: Avec donc le bras à l'intérieur.
1: Et il tente de sortir les fesses. Ah, pour le coup, pas forcément du meilleur côté. Ah si, c'est bon.
0: Ouais, en tout cas, la stratégie, elle est claire. Hein, du côté de Michael Edis, c'est de rester le moins longtemps à distance de boxe.
1: C'est sûr. Charles, c'est vrai qu'on a souvent tendance à ne pas forcément appréhender correctement ce que implique une, bah, comme vous le dites, une transition, un passage en tout cas d'un sport pied-point où on est le champion au justement MMA qui est un autre sport finalement, bien qu'inspiré en partie du pied-point. Et pour vous donner un exemple, moi-même, lorsque je suis passé du karaté puis à la boxe thaï puis au MMA, lors de mon premier combat amateur, alors que j'étais prêt à combattre, je me suis retrouvé vraiment perdu lorsque mon adversaire s'est accroché à moi, m'a agrippé et que j'avais plus la distance pour le boxer. C'est à ce moment-là qu'il ne faut pas paniquer et trouver les ressources pour réciter la leçon qu'on a apprise à l'entraînement.
0: Ouais, en tout cas, on voit que Pereira, il est capable de défendre la lutte et même si amené au sol, il est capable de se relever. Et pour l'instant, on voit un Michael Edis qui force un petit peu la lutte, oui, qui dépense beaucoup d'énergie là, dans ses séquences et qui, à la fois perd de l'énergie, mais perd aussi de la motivation parce que en échec, tout simplement.
1: C'est ce que j'allais vous dire, c'est que ça peut lui coûter cher sur le plan physique, mais aussi sur le plan mental. À nouveau, il tente de venir chercher sous la ligne des fesses, sauf que Pereira écarte bien ses appuis. En plus, il a des longues jambes, donc il suffit d'écarter un petit peu pour que l'écart soit déjà important, trop important pour que Michael Edis puisse ramener les deux jambes entre elles. Et Michael Edis qui a senti donc qu'il est toujours sous la menace d'un coup de genou lorsqu'il se penche. Ça aussi, ce n'est pas à négliger.
0: Ouais, et on voit que l'arbitre est très vigilant à la qualité du combat. Hein. Il les a déjà séparés une première fois parce que, jugeant que Michael Edis ne produisait pas, que la phase de combat était finalement à l'arrêt, hein, improductive et donc a remis les athlètes au centre. Beaucoup de fatigue là sur le visage de Michaelidis et peut-être désormais la certitude de passer une soirée compliquée.
1: Oui, il va falloir réajuster deux, trois choses. Sur quoi on va lui expliquer nouveaux enjeux stratégiques. Il essaie de l'amener au sol et de le frapper au ground and pound. C'est-à-dire avec des frappes à partir du sol.
0: Ouais, mais encore faut-il réussir.
1: Parce
0: que là, il a eu en effet une tentative qui a réussi, mais derrière, là, il n'a connu que des échecs.
1: Et quelque chose qu'on ne voit pas forcément sur cette phase de combat, mais c'est le fait qu'Alex Pereira est très très puissant, malgré son,
0: c'est un gabarit,
1: son profil
0: énorme.
1: G-ligne, il est très très puissant.
0: Habitué à combattre en 84 kg et en 93,
1: voilà.
0: C'est un garçon qui, en dehors des combats, pèse facilement plus de 100 kg, hein, Alex Pereira, qui fait des gros exercices de déshydratation hein, pour parvenir à s'aligner dans cette catégorie. C'est vraiment un physique monstrueux.
1: Ça veut tout dire. En tout cas, dans son coin, on a dû lui dire de ne plus laisser à Michaelidis le coller.
0: Ouais, attention, parce que là, il est
1: le coup de sauté.
0: Le coup de genou d'Alex Pereira. C'est terminé. Voici la comète Poatan lancée à l'UFC.
1: Et voilà, le baiser de la rotule, double coup de genou sauté en pleine tête. Coup de genou remontant qui vient décapsuler littéralement Michaelidis. Andreas Michaelidis qui a du mal à retrouver ses esprits. Il est en train de demander au staff médical ce qui vient de se passer. C'est dire, donc il a perdu connaissance et perdu la mémoire.
0: Ouais, et voici venu un nouveau prétendant dans cette division des poids moyens. Salut à l'instant par son entraîneur Glover Teixeira, lui qui fut champion
1: et on revoit la
0: dans la division supérieure, qui a affronté John Jones, coup de genou, et derrière walk-off, knock-out. C'est-à-dire que au moment où il place la rotule au menton, il se détourne de son adversaire pensant que l'arbitre va arrêter le combat. Il le fait quelques secondes plus tard.
1: Et pour bien être précis sur le plan technique, hein, c'est un double coup de genou sauté et pas un coup de genou sauté simple. Ce qui est encore plus compliqué dans la gestion de la distance, dans la gestion de la technique. Vous devez partir finalement avec votre pied d'appui, la jambe arrière, qui est la jambe qui va percuter. Sachant qu'en l'air, il faut faire un mouvement de pédalo pour changer de garde. C'est un mouvement qui est très très technique et qui demande beaucoup de coordination.
0: Et on a en général qu'une seule chance de faire une bonne première impression. Alex Pereira n'a pas manqué la sienne à 34 ans. C'est le début d'une nouvelle aventure en MMA et à l'UFC.

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0: Et il est en mission pour récupérer son titre. Israël Adesanya s'apprête à disputer le combat qui pourra définir sa carrière face à Alex Pereira, l'ancien champion en reconquête. Et c'est terrible psychologiquement, Xavier. Trois combats, trois défaites. Le premier combat était une décision qui reste controversée pour ceux qui l'ont vu. Pour ceux qui ne le connaissent pas, je vous invite à aller le voir. Il est évidemment disponible sur YouTube. Le deuxième combat se termine sur une défaite par KO, alors que, on va dire, depuis le début du combat, Adesanya avait dominé Pereira techniquement. Le troisième combat, cette fois en MMA, se termine au cinquième round par KO, alors qu'il avait remporté la majorité des rounds et des échanges. Il y a comme l'impression que le sort s'acharne sur Israël Adesanya.
1: Oui, c'est clair, une sorte de plafond vert comme ça qui l'emprisonne et qui l'empêche de battre ce qui est aujourd'hui son seul et unique cauchemar.
0: Alors, on arrive sur une revanche en MMA, donc deux combats, mais tout sport de combat confondu, on est sur une quadrilogie. Et ce qui est incroyable, c'est que normalement, on peut avoir une trilogie ou une quadrilogie quand il y a, on va dire, une opposition qui est serrée, équilibrée. Quand il y a 1-2, 2-1, mais là il y a 3-0. C'est-à-dire que techniquement, on a l'impression que Adesanya a dominé trois fois Pereira, mais trois fois il a perdu.
1: Et on a l'impression qu'à chaque fois, le scénario se répétera comme une boucle infernale en fait. Et c'est à Adesanya de venir rompre le sort.
0: Alors ce qui est incroyable, c'est que là il y a 3-0 dans cette opposition, mais on a quand même et encore envie de voir ce quatrième acte. Et mais on va voir quel changement on va pouvoir apporter à Adesanya, à son jeu, pour éviter de subir le même sort.
1: Et ça, c'est parce que c'est lié au fait qu'au MMA, finalement, à chaque fois que vous entrez dans une cage, vous remettez tout en question. Vous remettez les compteurs à zéro, vous jouez à nouveau toutes vos cartes. C'est ça qui est bien avec notre sport, c'est que finalement, chaque entrée dans la cage est une remise en question. On fait fi de ce qui s'est passé avant et l'action se passe maintenant.
0: Vous aviez un combattant comme ça dans votre carrière, Xavier, qui était votre bête noire?
1: Non, pas vraiment. Par contre, il y avait deux seuls combattants que j'aurais appréhendé d'affronter. Je ne dis pas que je n'aurais pas affronté, si j'avais dû, je les aurais affrontés, mais il y avait deux combattants que j'aurais appréhendé d'affronter, c'est Melvin Manoff et Wanderlei Silva.
0: Ah, ça, ce sont des combattants assez dangereux.
1: Voilà.
0: Et intimidants. Il y avait aussi un certain Jean-François avec qui vous aviez de très belles relations. Il revient pour défendre ce titre pour la première fois face à celui qu'il a détrôné par KO. Portant un peu plus la lame dans la plaie. Confiance inaltérable en sa puissance, en ses qualités. Il est l'un des champions les plus inattendus de l'histoire de l'UFC. Après seulement 8 combats de MMA, l'un des plus inattendus, l'un des plus inexpérimentés, l'un des plus unidimensionnels aussi.
1: Ce qui, et pourtant,
0: est assez incroyable.
1: Les plus efficaces, pourtant, cependant. Et c'est toujours pareil. C'est-à-dire que là, il entre dans la cage, il sait qu'il va peut-être passer un sale premier round, un sale deuxième round, mais il sait qu'il va gagner. Donc il est confiant.
0: Et ce qui est incroyable dans cette opposition, c'est que tout les oppose, ces deux garçons. D'abord leur enfance. Adesanya est le fils d'une famille aisée. Il a grandi au Nigeria. Ses parents avaient des domestiques. Il a ensuite émigré vers la Nouvelle-Zélande. Pereira, lui, a grandi dans la pauvreté. Il a très jeune travaillé dans un garage automobile, sombrant dans l'alcoolisme à l'approche de la jeunesse. Il y a le style, il y a un artiste, Adesanya, face à un puncher, Pereira. Il y a leur personnalité également. On a un garçon ici même qui est taiseux, froid, avec une voix très caverneuse, face à un autre
2: qui est lui beaucoup plus extraverti, beaucoup plus volubile.
1: Oui, et en même temps, on a aussi une forme d'élégance face à une rugosité qui, quelque part, les oppose aussi.
2: Et c'est une loi immémorielle des sports de combat, de manière générale, de tous les sports de combat. Aucun grand champion n'a existé sans un grand rival. Et c'est peut-être le dernier acte de cette incroyable rivalité. Pereira ne serait pas là sans Adesanya. Il lui a ouvert la voie, tracé un chemin de rose vers la ceinture. Et Adesanya était arrivé à un moment où il n'avait plus rien à prouver. C'est le rival dont il avait besoin pour sortir le meilleur de lui-même et pour peut-être marquer l'histoire.

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3: Une nouvelle fois, peut-être la dernière fois, Israël Adesanya en mission pour reconquérir son titre de champion. Et pour Alex Pereira, le plus dur commence. Première défense de titre ce soir. Alors, il y a forcément un avantage psychologique qui vient de leur dernier duel.
4: Ah, c'est clair, la personne qui appréhende, c'est forcément Israel Adesanya. Et celui qui est confiant, c'est forcément Alex Pereira. Très calme, très serein à son habitude.
3: Ouais, on le sait, Pereira, c'est un garçon qui frappe fort dans toutes les positions. Sa puissance ne le quitte jamais, même au dernier round. C'est une anomalie, une force de la nature. Et face à lui, on n'a pas le droit à l'erreur. Il faudra être parfait pendant 5 rounds de 5 minutes. Adesanya l'a été pendant 4 rounds de 5 minutes lors de leur dernière rencontre.
4: Et il le sait, hein, qu'il faudrait être parfait. D'ailleurs, on le voit, il est très méfiant. Il se tient à distance. Il jaillit sans vraiment réussir à le toucher parce qu'il ne s'approche pas assez près pour l'instant.
3: Ouais, l'homme qu'il a face à lui est un artiste qui manie l'art de la destruction, froid, méthodique, précis. Il attaque sur tous les niveaux. Surtout, il casse les appuis avec ses low kicks. Là, il vient d'en prendre un à Adesanya. Low kick jambe arrière et... ce petit high kick là, qui est proche de chatouiller Pereira.
4: Ce fameux question mark kick. Cher aux grandes stars du K1 comme Lobe Fetosa. Ce high kick qui commence au départ comme un front kick avant de voir la jambe tourner.
3: Et il est en train de lui détruire les jambes. Hein, Pereira, là, regardez, il a changé de garde à Adesanya.
4: Mais c'est ça, hein, quand on ne voulait pas bloquer, forcément.
3: Ouais, on sait que ça vous tient à cœur, ce blocage, Xavier.
4: Il faut bloquer les low-kicks, c'est important. Si on veut préserver ses appuis. Allez, rentrée du buste, pas mal. Il y a d'excellents réflexes, hein, Israel Adesanya. Ce qui fait de lui un excellent défenseur aussi. Un jaillissement au ressort.
3: Cherche à distance et il a eu du succès, hein, dans le premier combat, notamment sur ses frappes avec une droite qui avait pris Pereira au dépourvu alors qu'il avançait. Ouais, Pereira, il peut attaquer, contre-attaquer, les deux, hein. Vraiment, on a deux strikers d'élite, deux anciens combattants du Glory. Pereira en a été champion dans deux catégories. Adesanya a échoué, lui. Mais il est devenu champion, on le sait, bien plus tard à l'UFC.
4: Et attention à assimiler le kick dans les bras là quand même. Ça peut être dangereux pour les tibias. Oui, si on vise l'avant-bras, ok, mais si on vise le coude, on peut se faire se blesser.
3: Et encore là, ce travail en ligne basse. Là, c'est un travail qui peut porter ses fruits très rapidement.
4: Oui, et en réponse, Adesanya, au lieu de bloquer, lui, il envoie aussi des low kicks, comme pour se venger.
3: Ouais, parce qu'Adesanya, c'est un garçon qui a besoin de ses jambes hein, pour bouger, pour désengager, pour se mettre hors de danger. Et puis pour exprimer sa boxe. Voilà, c'est un créateur.
4: Pour créer aussi des enchaînements suffisamment variés pour surprendre. Il n'est pas là pour faire que de la boxe anglaise. Et lorsque vos jambes sont douloureuses et congestionnées, ça devient compliqué.
3: Et regardez les leg kicks. 13 déjà pour Pereira. Qui investit sur ce travail de sape.
4: Oui, mon direct là, Adesanya, bonne droite, c'est la gauche, pardon. Puisqu'il est en garde de gaucher. Il change tout le temps, Adesanya. On le sent très très méfiant, presque fébrile.
3: Et au contraire, Pereira, lui, extrêmement confiant sur de sa force et de sa puissance. Encore ce travail en ligne basse là. Il est en train de se faire détruire les genoux, les mollets, les cuisses.
4: Et la fin de la première reprise.
3: Et on le voit, hein, le geste est juste, la frappe est sèche. C'est une destruction clinique, méthodique. Des appuis de l'adversaire. Robert Teixeira, l'entraîneur et ami Alex Pereira, qui était un immense combattant et qui est devenu champion du monde des mille lourds alors qu'il avait plus de 40 ans. On attend la carrière, la longévité exceptionnelle.
4: Et du coup, ça vous laisse un peu d'espoir, Jean-Charles. Tu n'as pas perdu.
3: Écoutez, vous savez ce qu'il y a inscrit sur mon compte Twitter, Andy X maintenant. Dans ma bio, il y a marqué « Boxeur raté, reconverti au micro wow. ». Allez, on revient au deuxième round. Et là, Adesanya, il ne peut plus les prendre, hein, ses kicks. Parce que sinon, Pereira va lui marcher dessus comme oui. Un chasseur avance sur sa proie.
4: En fait, il sera beaucoup moins disponible pour se déplacer. Et vous le savez, lorsque vous devenez une cible d'immobile, vous êtes beaucoup plus facile à toucher. Un garçon comme Pereira qui peut vous assommer sur un seul coup se régale de ce genre de configuration.
3: Ouais, et là, le rythme a changé. Les intentions également pour Pereira qui cherche à couper la route à Adesanya et qui appuie maintenant son travail avec les poings. Ce crochet droit qui est passé tout près de son menton.
4: Ouais, dès qu'il frappe, ça vacille.
3: Oui, le crochet gauche maintenant.
4: Adesanya qui doit absolument répondre, ne pas se contenter de fuir. Il doit se faire respecter. Sinon, Pereira va marcher sur lui à nouveau. Voilà.
3: Ouais, cette fois, il ne veut pas faire des rondes supplémentaires. Pereira, il veut terminer le travail rapidement pour ne laisser aucun doute.
4: Oui, c'est pas mal. Adesanya avec cette droite qui est chargée là. Prête à jaillir. La gauche maintenant. Ouais, ça part de trop loin là. Pied isolé, ça a peu de sens de toucher quand on est comme ça en état d'alerte.
3: Et Pereira qui attend maintenant, qui attend son heure, qui observe le comportement adverse. Et toujours ce travail en ligne basse. Hein. Travail en low kick intérieur, low kick extérieur, les deux côtés.
4: Oh là, le jab qui vient stopper
3: ce jab, hein, il est lourd. On sent toute sa puissance.
4: Et pourtant, c'est censé être le coup le moins fort, hein, le direct du bras avant, le coup le moins puissant. Et on a vu Adesanya trembler. Oui, pas mal. Voilà, il faut lui faire perdre ses repères. Il faut que les coups arrivent de tous les côtés. Ne pas se contenter d'une seule trajectoire à la fois.
3: Ah, il sent toujours
4: un peu partout.
3: Imperturbable, visage froid, sans émotion, Pereira. Et pourtant, on se rappelle qu'à la fin du premier round, il a vacillé, il a été proche du chaos. Cet homme n'est pas indestructible, même s'il en a tout l'air.
4: Oui, un bon low kick.
3: Ah, il ne trouve plus la cible, Pereira, là, depuis une minute. C'est Adesanya qui a repris le contrôle des échanges. Attention, là, il est en danger. Quand il échange à distance de points, à distance de boxe. Ah, regardez, 24 low kick de la part de Pereira. C'est son record. Hein. Jamais il n'en a porté autant dans un combat à l'UFC.
4: Mais c'est toujours pareil, lorsque vous avez un combattant qui commence à ne pas bloquer les low kicks, vous pouvez lui en mettre de plus en plus parce que ses jambes sont de moins en moins disponibles pour bloquer. Et alors qu'en revanche, s'il commence à bloquer, c'est vous qui vous faites mal sur ses jambes et donc vous vous ravisez.
3: Et il a moins de succès là, Pereira, dans ce round.
4: Adesanya qui est très très très mobile,
3: très élusif,
4: il a intérêt.
3: Ouais, Pereira là, qui attend.
4: Mais on l'a vu faire, on l'a vu mener ce combat à combien de reprises.
3: Oh, et là, il a fait mal. Alex Pereira, avec ce low kick, c'est peut-être le low kick de trop. Les appuis sont une nouvelle fois compromis. Et le scénario de leur premier combat est en train peut-être de reproduire. Accélération peut-être. Adesanya a vaincu ses démons. Le cauchemar est enfin terminé. Gloire à Israël Adesanya qui retrouve sa couronne.
4: Il est complètement éteint, Alex Pereira. Quel renversement, quel retournement de situation.
3: Et vous savez ce qu'il vient de faire là, à cet instant, Israël Adesanya.
4: Ah ouais, c'est pas très
3: noble. Il s'est tourné vers le fils d'Alex Pereira, qui s'était moqué de lui lors de leur deuxième combat il y a des années parce qu'il était KO. Et on parle d'un gamin, hein, bien sûr.
4: Ouais, bon, c'est pas la partie super noble, cette victoire. Mais pour revenir, c'est incroyable parce que le combat semblait suivre le scénario écrit lors des trois premiers affrontements. Et d'un seul coup, il a basculé sur un contre d'Israël Adesanya.
3: Et il a brisé cette fois la malédiction complètement.
4: Ouais, Adespera qui se réveille, qui est en train de comprendre ce qui vient de se passer. Ah, ça c'est dur. Hein, ça, c'est...
3: Et c'est sur un chaos dramatique qu'Israël Adesanya retrouve son titre mondial.
4: Il met finalement un point final à cette histoire, à cette...
3: Qui sait, Xavier ? Qui
4: oui.
3: sait
4: Il y a peut-être une épilogue. Mais en tout cas, on le revoit là. Donc Pereira qui avait accéléré, qui avançait sur Adesanya. Et dans un coup de génie caché dans ses gants, finalement.
3: Regardez, là, il accélère et
4: il vient le contrer sur ce crochet. Et le deuxième l'envoie au tapis. Et il est enfin, le coup en marteau est terminé.
3: Complètement découvert, un petit peu gourmand sur cette séquence, Pereira, qui a le menton aux quatre vents.
4: En fait, il était confiant tout simplement et il sentait qu'il était en train de gagner pour la quatrième fois. Il était en train de mettre KO.
3: Et il était en train de gagner.
4: Et oui.
3: Tout simplement. Et là, c'est un geste de détresse, hein, finalement, d'Adesanya qui était en train de subir. Et c'est un coup de génie qui lui permet de renverser le sort.
4: C'est tout simplement sa dernière carte qu'il a jouée, Israël Adesanya. Comme le diraient les fans de Call of Duty, c'était son baroud d'honneur en fait. La dernière cartouche de son barillet qu'il a tiré.
3: Et
4: finalement, c'était la bonne.
3: Vous avez vu l'image de cet arc parce que c'est traditionnellement le geste que fait Alex Pereira. Il y a des origines amérindiennes quand il entre dans l'octogone.
4: Et vous voyez, finalement, ce n'est que du sport. Il est allé saluer ce grand rival dans son coin, avec ses hommes de coin.
3: Et je peux vous dire qu'on ne l'entendra pas ce soir, mais
4: la causerie qu'a fait Israël Adesanya après sa victoire et je pense une des interviews d'après-combat les plus marquantes de l'histoire récente de l'UFC.
2: Ouais, c'était un grand moment effectivement, d'autant que j'ai trouvé ce discours très lucide dans cette situation d'euphorie. C'est dire si...
4: Et je vous invite à aller le voir, vraiment. Comme je vous invite à aller voir celui de Leon Edwards après sa victoire face à Kamaru Usman. Ce sont des moments de pure émotion. Ce sont des moments marquants dans la vie d'un combattant. C'est ce soir, à n'en pas douter, la plus grande victoire de sa carrière.

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0: Israël Adesanya pour la ceinture des moyens. Il avait ensuite perdu la revanche sur un KO dramatique. Alex Pereira, ancien kickboxer qui a été double champion au Glory, qui est la Ligue des champions du kickboxing, l'équivalent de l'UFC en kickboxing, et qui est ensuite venu en MMA, qui a connu une ascension fulgurante à l'UFC. 36 ans, une puissance de frappe assez terrifiante. Vraiment une foi inaltérable en cette puissance de frappe. Il frappe fort dans toutes les positions, Alex Pereira, qui a les trois plus grands talents que peut avoir un champion. La sainte trinité d'un champion, le mental, le menton et le punch. C'est rarissime d'avoir ces trois atouts. Cette main gauche qu'il tend ici au public de New York, c'est son arme létale. Alex Poatan, Pereira Poatan, c'est son surnom et en langage amérindien. Ça veut dire main de pierre. Les pierres, il les a justement tatouées sur cette main gauche. Vraiment, le crochet gauche d'Alex Pereira, c'est l'arme de destruction par excellence.
1: C'est ça, ce n'est pas le plus flamboyant des combattants techniquement, mais par contre, on en prend une et on peut être sûr que c'est l'extinction des feux.
0: Et puis il y a une espèce d'aura, visage mystique, impassible, avec ses chants amérindiens.
1: Tout à fait.
0: Et souvent, à la pesée, on le voit arriver avec le corps qui est peint de mille et une couleurs, et avec une coiffe indienne. Il joue un petit peu sur cette mystique combattant qui est un paradoxe, hein, parce que il est en train de devenir une star à l'UFC. Il est en main event de l'une des plus grandes soirées de l'année. Pourtant, il ne parle pas un mot d'anglais. Lui, il parle avec ses poings, tout simplement.

Et face à lui, c'est le Tchèque Jiří Procházka, l'ancien champion de cette catégorie qui s'avance. Invaincu depuis 8 ans, il reste sur 13 victoires consécutives. Un garçon qui aura mis plus de 10 ans pour entrer à l'UFC parce qu'avant il évoluait au Rising, organisation asiatique, et seulement 3 combats pour en devenir champion. Ce soir, il est quelque part un roi sans couronne. On a souvent cette idée du lignage en boxe anglaise. Alors ce n'est pas un rival qui l'a détrôné, mais une blessure qui l'a poussé à abandonner sa ceinture, une blessure à l'épaule. Il a tenu éloigné de l'octogone pendant près d'un an. 517 jours d'absence, c'est plus d'un an hein, pour Jiří Procházka, qui revient ce soir pour tenter de récupérer ce titre qui est vacant. Procházka qui est un combattant dangereux, qui est un striker lui aussi. Sur les 33 combats qu'il a disputés, seulement 2 sont allés à la limite. Autant vous dire qu'a priori, ce soir, les fans au Madison Square Garden auront du spectacle. Ambiance un petit peu timorée, timide, hein, puisque ce sont deux étrangers finalement. On est ici à New York, et à noter que à l'origine c'est John Jones qui devait être le combat principal de cette UFC 295 face à Stipe Miocic pour le titre des lourds, et le combat avait été malheureusement annulé suite à la blessure de Jones. Voilà, 23 finish au premier round, 28 victoires avant la limite sur ses 29 succès, dont 25 par KO. Cet homme ne vient pas pour gagner à la décision, peu importe l'opposition.

0: Madison Square Garden, j'avais la chance de commenter la carte sur une autre antenne. Et je suis un peu choqué du rendu télévisuel ces images. J'avais pas forcément vu de ce silence qui accompagne les combattants. Avec une expérience aussi, quand on a le plaisir de vivre en UFC aux États-Unis, on se rend compte qu'on est très loin de ce qu'on peut connaître en Europe, des ambiances à Londres ou à Paris, notamment à l'UFC Paris, il y a quand même une ambiance assez exceptionnelle. Là, on a des spectateurs qui arrivent vraiment pour les derniers combats de la soirée, hein, vraiment au tout début de la soirée, il n'y a quasiment personne, la salle est vide. Ce sont quand même des places qui coûtent plusieurs milliers de dollars. Donc on est vraiment sur une autre forme de spectacle.
1: Alors, le français est un excellent public puisque déjà il arrive dès les préliminaires et deuxièmement eh bien, c'est un moment de fête pour célébrer nos sportifs. C'est vrai qu'on est resté dans l'ombre pendant très longtemps et aujourd'hui eh bien, les rendez-vous UFC Paris sont inimitables en France. Il y a l'UFC, il y a les autres. C'est un rendez-vous qu'on ne veut jamais manquer.
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2: Deux finisseurs, deux combattants parmi les plus puissants, les plus violents de l'UFC. Difficile d'imaginer que ça aille au bout des 5 rounds. Assez facile d'imaginer que ça ne dépasse pas le premier.
3: Allez, allez.
2: Deux combattants qui ne connaissent que la marche avant, la collision est inévitable. Âme sensible, s'abstenir.
4: Ah, les deux se respectent. Prochaska qui garde la distance.
2: Prochaska qui a un style de combat qui est très singulier, puissant, créatif, imprévisible. C'est une folie maîtrisée, organisée. Il va toujours vers l'avant. Avec une absence parfois totale de responsabilité défensive et face à un puncher du calibre de Pereira, ça peut évidemment être très dangereux.
4: C'est vrai, il a un style un petit peu de taekwondoïste, Prochaska, dans sa manière d'être mobile avec sa garde. Ouais, Pereira qui tâte un petit peu le terrain avec ses jambes, bien la feinte, alors feinte d'amener au sol, il remonte avec un uppercut pour créer un peu de surprise.
2: Ouais, des changements de garde de la part de Prochaska avec... La puissance là de ce low kick là, il a mis tout son poids sur la jambe arrière.
4: Il a envoyé un coup de hache avec sa jambe. Alors c'est aussi ça le problème quand on est trop en impulsion-répulsion, trop en déplacement, on n'est pas en appui et donc on tombe plus facilement. Et ça, Pereira l'a bien compris. Allez, Pereira qui l'aspire à lui, j'ai l'impression. Pourquoi? Quel est le plan?
2: Alors Pereira, il a toujours besoin de jauger la distance hein, sur les débuts de combat. C'est un garçon qui a des low kicks tout à fait destructeurs, qui vient casser les appuis de ses adversaires pour créer des réactions. Et souvent, il y a un travail préparatoire de low kick. Il finalement crée de la peur au niveau de la ligne basse pour ensuite surprendre en ligne haute.
4: Ouais, bah c'est bien ce qu'il fait en tout cas. Un petit jab de temps en temps pour lui rappeler à son bon souvenir. Et là, on voit Prochaska qui commence à se jeter un tout petit peu de manière préméditée, c'est-à-dire qu'il ne prépare pas ses attaques. Mais quand on se jette avec la garde basse, ça peut être fatal. Il faut faire attention à ça. Surtout à mi-distance, une garde basse, c'est très malvenu.
2: Alors Prochaska qui a gagné l'immense majorité de ses victoires par KO, qui a remporté le titre en revanche sur un étranglement face à Glover Teixeira, qui est beaucoup plus complet que ne l'est Alex Pereira, qui a beaucoup plus d'expérience. C'est un véritable combattant de MMA. Ce n'est pas faire insulte à Pereira que de le dire. Attention à cette guillotine peut-être d'Alex Pereira. Alors ça, ce serait une sensation, ce serait un coup de tonnerre. Alors on voit l'amener au sol de Prochaska, et ça c'est intéressant pour lui, parce que justement son but, en tout cas ce serait d'aller sur le terrain où il y a le plus de différences techniques. Et là où il y a le plus de différences techniques, c'est au sol, parce que vraiment, en termes de grappling, Pereira est très limité.
4: Ouais, écoutez, un striker, une fois qu'il a les deux épaules au sol, il n'est plus personne finalement. Il redevient un combattant débutant. Ouais, tout à fait. Donc il a tout à fait raison, Prochaska, de l'amener au sol. Et on le voit bien hein, qu'il est en difficulté. Il n'est pas mobile, Pereira.
2: Alors, c'est pas son style naturel, hein, la lutte, le sol, Prochaska. Mais il y a quand même de l'intelligence dans cette stratégie d'aller voilà, chercher à travailler sur la faiblesse de l'adversaire.
4: Bah, il sait qu'il a de l'avance, donc il a bien raison d'utiliser cette avance. Avec l'avant-bras sur la trachée. Il est toujours crispé, Pereira au sol. On sent qu'il n'est pas chez lui, il n'y a pas d'aisance.
2: Ah non, là, il est vraiment comme une tortue. Comme un lapin en plein phare, le pauvre Alex Pereira. Alors, demi-garde pour Prochaska. Alex Pereira, il fait partie de ces garçons qui ont choisi plutôt de travailler sur leur force, de finalement devenir un hyper spécialiste, que de tenter de devenir quelque part des combattants complets mais moyens partout.
4: Les coups de coude.
2: Pereira, sur sa route, finalement, il n'a eu que des strikers face à lui. Et il a battu, on le rappelle, des grands noms il y a un an, Ibate, Israel Adesanya, après 4 ans d'un règne incontesté à l'UFC. Et on salue nos collègues de l'antenne RMC Sport qui étaient ce soir-là également au Madison Square Garden. On a vu Antoine Simon et Taylor Lapillus, notamment.
4: Ah, il est parvenu à se relever, Pereira. Et là, maintenant, il va falloir égaliser pour montrer au juge qu'il, voilà, qu'il domine. Pour l'instant, Prochaska, tout est pour lui, hein, c'est à sens unique. Il met le rythme, donne le ton, de la variété, prend les initiatives.
2: Allez, fin de ce premier round. Et le problème, c'est que il faudra répéter cette stratégie à chaque début de round. Et il y en a 5 dans un combat de championnat. Il faut donc trouver un chemin vers le sol pour Jiří Prochaska.
5: Sentiu bem isso? Não, sentiu bem? Pô, sentiu a força? Ah?
6: 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Where's your pocket at?
5: Pata, é aquilo ali, o caminho, entendeu? Já achou o caminho. Ele, tem hora que ele sai do ciclista ali, quando ele sente, ele gosta de querer vir pra cima.
2: Prochaska, mas on l'a vu parfois dominer, parfois donner cette impression d'être un peu inactif, Pereira. Mais une frappe, une seule, et il peut tout changer.
4: Non, effectivement, et puis on vient de revoir les low kicks dévastateurs du début de round. Donc Prochaska a fait le job pour reprendre un peu la main sur ce round, mais on va voir maintenant. Hein. Poitain a de la ressource.
2: Et c'est difficile de se préparer à un adversaire comme Prochaska parce qu'il a un style tellement imprévisible avec ses mains basses, des angles de frappe inhabituels. Il change constamment de garde. Et surtout, c'est un garçon qui a une agilité assez rare pour un homme de plus de 100 kilos. Allez, deuxième reprise dans ce championnat du monde des moins de 93 kilos.
4: On aime la mobilité de Prochaska. On a l'impression qu'il est sur des amortisseurs et prêt à partir de gauche à droite, en arrière. Il est, voilà, il peut être imprévisible de par ses déplacements au niveau des jambes. Et même au niveau du buste, hein, il se rend insaisissable. Là où Pereira est un peu plus raide dans sa posture, mais aussi un peu plus dur dans sa frappe. Ah, c'est bien, il commence à envoyer les missiles. 1-2 en ligne. Il est en cadrage, Pereira.
2: Elle vraiment, de feinte. Il a des fusils à la place des poings, Pereira. Et quand il déclenche, il peut exécuter d'un coup son adversaire, comme il l'avait fait pour Sean Strickland notamment.
4: Ah, il est passif pour le moment, Pereira. On se demande s'il y a une stratégie derrière tout ça. Est-ce qu'il le laisse griller toutes ses munitions? Est-ce qu'il il attend de lui qu'il se jette pour mieux le contrer?
2: Puis encore une fois, ça reste un combat en 5 rounds.
4: Ouais, donc la gestion de l'énergie est primordiale, effectivement. Très beau middle.
2: Mais là, c'est vrai que le rythme est assez lent et il reprend ce travail en ligne basse. Pereira, il est en train de casser les appuis de Prochaska qui en a besoin justement pour développer sa boxe.
4: Ouais, tout à fait, c'est une très bonne stratégie que d'aller couper les racines de l'arbre.
2: Et là encore une fois, un tibia, c'est comme une batte de baseball et cette batte, elle est envoyée à 60-70 km/h par un homme de plus de 100 kg. Donc imaginez la violence de ses frappes.
4: Ah, il est avec lui dans la cage là. Il a du mal.
2: Et Prochaska qui avance et qui commence à se libérer et à faire parler lui aussi sa puissance.
4: Ah, il cherche le chaos désormais Prochaska, il veut en finir.
2: Ah, il a un petit peu oublié sa réserve initiale, le Tchèque. Il porte avec lui cette mystique du samouraï avec cette coupe si singulière.
4: Pereira qui a été privé un petit peu d'oxygène là, le temps de 15 secondes. Il va falloir égaliser à un moment donné parce qu'il est en train de laisser ce combat lui échapper.
2: Attention, hein, regardez le bras avant. Le bras avant d'Alex Pereira. Cette trajectoire si particulière. Avec ce crochet gauche qui est donné un petit peu comme un uppercut. Vraiment, il n'y a que lui qui est capable de faire ça. Si vous rentrez dans sa distance avec les mains basses comme ça.
4: Ouais, c'est ce qui me fait peur depuis tout à l'heure. C'est-à-dire que Prochaska a pris le lead, c'est vrai. Mais d'un autre côté, il se jette beaucoup à mi-distance avec la garde basse. Et face à un Pereira, il suffit d'un coup accidentel et c'est fini, quoi. Donc il faut quand même faire attention sur 5 rounds.
2: Alors on a vu un volume de frappe légèrement supérieur en faveur de Prochaska. Mais encore une fois, dans ces catégories, on cherche pas spécialement à travailler sur le volume. Tentative, c'est un mouvement de judo là, un sasae qui ne passe pas. Et Pereira qui garde le centre de l'octogone et qui se fait désormais plus pressant, plus offensif, mais qui ne trouve pas forcément sa distance. Et il a mis, vous voyez, sa jambe derrière là, Prochaska, qui à nouveau se jette. Hein, et il a pris un coup d'éclair, voilà. Un coup d'éclair de la part d'Alex Pereira. C'est terminé, il est KO, Jiří Prochaska. Alex Pereira est désormais double champion de l'UFC après seulement 11 combats de MMA. Il y a 2 ans, c'est ici qu'il débutait sa carrière à l'UFC. Il y a 1 an, c'est ici qu'il remportait le titre des moyens face à Adesanya. Et aujourd'hui, double champion déjà dans l'histoire. Quel parcours pour ce garçon dont la trajectoire est vraiment unique, météorique. Ce garçon qui est entré ce soir un peu plus dans l'histoire des sports de combat. Alors, on l'avait annoncé, Lucie, il y avait danger.
4: Quand on vient à mi-distance avec la garde basse, ça
2: le crochet pas, gauche.
4: En fait.
2: Le crochet gauche qui a à nouveau été déterminant. Et derrière, la série de coudes de Prochaska. Et on voit le Tchèque qui est éteint.
4: Disons qu'on peut se permettre d'avoir les mains basses si on est très loin. Ni à distance de jambes, ni à distance de poing. Très loin, d'accord, pourquoi pas. Mais alors très près, mais c'est suicidaire. Enfin, je veux dire, ça c'est une règle fondamentale de la boxe anglaise. Maintenant, voilà, il n'a pas un style emprunté à la boxe anglaise. Donc, il veut avoir son style, pas de souci. Mais là, maintenant, il vient de faire les frais de cette technique.
2: Et la qualité de la finalisation de Pereira, la froideur du regard derrière, c'est ce qui participe aussi à sa mystique. Parce que dès lors qu'il a touché, il est capable d'envoyer cette série de coups de coude. Et Prochaska aurait eu l'occasion éventuellement de travailler sur un double leg pour amener le combat au sol et derrière récupérer. Il ne lui en a jamais laissé le temps. Quelle histoire, quel parcours pour ce garçon qui est issu d'une famille modeste. Ils étaient 7 enfants, il a arrêté l'école à 12 ans. À 16 ans, il travaillait dans un garage automobile. Il a connu l'addiction aussi, il était alcoolique dans ses jeunes années. Il buvait à 16 ans plus d'un litre de rhum par jour.
4: C'est le fléau de la communauté amérindienne, malheureusement, au Brésil.
2: Et aujourd'hui, guéri de ses addictions, et lancé vers l'histoire de sa discipline, ses victoires, il les célèbre au Coca.
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1: Et c'est le signe de l'immense popularité acquise en seulement quelques années par Alex Pereira. Le voici en main event, combat principal d'une soirée historique. L'UFC 300, le 300e événement numéroté de l'histoire de l'organisation. Face à lui, l'ancien champion de la catégorie, Jamal Sweet Dreams Hill. En français, on dirait bonne nuit, les petits. 12 victoires, une seule défaite. Un garçon qui revient d'une longue traversée du désert après une grave blessure au tendon d'Achille. Face à lui donc Alex Pereira qui s'est emparé d'une deuxième couronne mondiale après les 84, les 93. Il va donc tenter de défendre pour la première fois son titre des Light Heavyweight. C'est parti pour 5 rounds de 5 minutes ou moins, beaucoup moins, si affinité.
2: Oui, Jamal avec une garde de gaucher, avec à mon sens un menton un peu exposé quand même, surtout lorsqu'on combat... menton un peu haut, surtout lorsqu'on combat face à un gros puncher comme ça.
1: Et il y avait une histoire hein, entre ces deux garçons, puisque pour devenir champion, Jamal Hill avait battu Glover Teixeira, l'ancien mentor, enfin le mentor de Poatan. Forcément, pour l'élève, l'envie de venger le maître.
2: Une mission de venger son maître, effectivement, oui.
1: Alors, des premiers low kicks qui sont bien checkés par... Pereira, ça devrait vous faire plaisir ça, mon cher Xavier. C'est si rare pour une fois.
2: Pour une fois.
1: Et on sait que ces low kicks de Pereira, ils peuvent être tout à fait destructeurs. Besoin de prendre la distance pour l'instant pour Pereira.
2: Le là pour l'instant qui cherche effectivement à la distance à le mettre aussi à chauffer tout simplement les muscles. Bonne réplique là de Jamal Hill. Et une des qualités d'Alex Pereira, c'est justement son sang-froid, sa lucidité, à tel point où c'en est devenu un mème sur internet. Les gens se moquent gentiment hein, bien sûr, de ce sang-froid à toute épreuve. Lorsqu'on voit par exemple impassible dans les manèges les plus effrayants du monde, à mais côté de sa famille.
1: C'est vrai que c'est très particulier pour un garçon qui, de son propre aveu, se rase les cheveux avant les combats parce que il dit qu'avec des cheveux il a l'air trop gentil.
2: Bon, paraît-il.
1: Et c'est vrai qu'il a ce côté très charismatique, hein, homme de peu de mots. C'est d'ailleurs assez paradoxal qu'un homme qui parle si peu et qui parle d'ailleurs très peu anglais soit devenu une telle star aux US dans une industrie où en effet anglophone hein, pour sa grande majorité.
2: Dans une industrie aussi où on aime les gens qui sont
1: les beaux parleurs, les Conor McGregor.
2: Oui, on aime, et du bien général, on aime les gens qui sont expansifs, expressifs, parce qu'il faut occuper l'espace, il faut capter l'attention.
1: Et lui a fait commerce presque de cette froideur. Bataille de jab entre un droitier, un gaucher.
2: Une fois de plus, on est des deux côtés. Hein, le coup fort arrive côté ouvert.
1: Ouais, et l'arme fatale, le crochet gauche, Alex Pereira ne l'a pas encore utilisé. Mais on sait qu'il a cette qualité pour préparer, analyser son adversaire, préparer la voie à ce crochet gauche.
2: Attention à ne pas être un peu nonchalant là pour Jamal Hill. Quand il envoie ses directs, même au corps, il a tendance à baisser la tête et à faire retomber le poing derrière.
1: Ouais, et regardez là.
2: Non, monsieur Pereira
1: qui lui dit c'est bon. Et ce crochet gauche, le voici, létal, brutal. Jamal Hill est au pays des rêves. Alex Pereira l'emporte dès la première reprise.
2: L'arbitre de ce combat souhaitait interrompre les deux hommes, pensant que Alex Pereira était gêné par un coup bas, un coup dans la coquille. D'un coup, d'un geste sec et toujours aussi froid, Alex lui a dit non, non, c'est bon, tout va bien. Et ensuite, il a décoché ce crochet qui a envoyé Hill au tapis avant de le pilonner, de le tambouriner à base de hammer fist, de coup de poing marteau. Et à nouveau, comme lorsque Alex Pereira vous met KO, vous vous demandez où vous êtes, ce qui vient de se passer. C'est ce qui arrive aussi à Jamal Hill là.
1: Et regardez cette image, c'est Glover Teixeira qui lui remet sa ceinture noire de Jiu-Jitsu brésilien. Alors ça vaut ce que ça vaut évidemment pour un homme qui a commencé cette discipline sur le tard et dont on n'a pas vraiment vu les qualités dans ce domaine à l'UFC parce qu'il n'en a jamais eu besoin.
2: Alors, on a du coup comme effectivement, je pense que l'image est symbolique. C'est une façon aussi... on sait à quel point pour les pratiquants de Jiu-Jitsu... La ceinture noire, c'est pas juste un niveau, c'est quelque chose de vraiment sacré. Et on la remet dans certaines conditions. Et donc là, regardez, alors du coup,
1: ça,
2: voilà,
1: c'est un moment qui est absolument iconique parce qu'en fait, à ce moment-là, il a compris, il a résolu l'équation, il a trouvé la distance pour ce crochet gauche. Le reste, une fois mon cher Xavier,
2: accessoire. Moi, j'ai surtout l'impression d'un papa qui va donner une bonne correction à l'insolent qui vient d'oser lui mettre un coup dans les parties. Et en gros, il dit à Durabdin, non, laisse, je vais régler ça. On va régler ça à la maison. Et il lui envoie ce crochet.
1: Ah, Jamal Hill n'aura jamais existé. Alex Pereira est plus que jamais la star à l'UFC.
2: Semble toucher du bout de la métacarpe le bout du menton et pourtant qui déconnecte complètement Jamal Hill. Et ensuite des coups de poing puis des coups de poing marteau, coups de poing marteau parce qu'ils sont donnés avec le côté du poing, le tranchant du poing, mais sauf que c'est poing fermé. Donc finalement le geste qu'on utilise ressemble à un coup de marteau et c'est pour ça qu'on l'appelle ainsi, le coup de poing marteau, hammer fist en anglais.
3: Ladies and gentlemen, referee Herb Dean has called a stop to this contest. at 3 minutes, 14 seconds in the very first round. Declared the winner by knockout and still the undisputed UFC light heavyweight champion of the world, Alex Poatan.
1: Le règne d'Alex Pereira est désormais lancé dans cette catégorie light heavyweight. Il y a bien un successeur à John Jones après une période de flottement où ce titre est passé de main en main. C'est désormais une nouvelle ère qui s'ouvre chez les light heavyweight.

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1: Ces deux hommes étaient voués à se retrouver après un premier combat hyper spectaculaire au Madison Square Garden. Comment ne pas organiser une revanche? Cette revanche est arrivée plus vite que prévenu. Les deux hommes ont été prévenus à quelques semaines du combat pour pallier au forfait de Conor McGregor, qui devait faire son grand retour face à Michael Chandler pour la T-Mobile Arena. Depuis sa défaite, Prochazka a combattu de nouveau, il a retrouvé la victoire face à Rakic. Les deux hommes étaient il y a quelques mois sur la même carte, l'UFC 300, Alex Pereira était le main event, Prochazka était en carte préliminaire. Il est en reconquête, le Tchèque, au style si imprévisible, si spectaculaire et si atypique. Et à nouveau, mon cher Xavier, on ne devrait pas s'en louer. C'est parti pour ce championnat du monde. Deuxième acte entre Pereira et Prochazka.
2: Oui, effectivement, style imprévisible et atypique. Comme on le voit, on garde de profil, trait de profil, les mains basses, sautille sur la pointe des pieds comme un combattant de taekwondo.
1: Pour un homme qui pèse plus de 100 kilos.
2: Oui, qui pèse plus de 100 kilos et qui a une envergure monstrueuse.
1: Qui a une capacité aussi à prendre les coups, parfois à les accepter un petit peu trop.
2: Oui.
1: Mais qui est de ces combattants qui, vainqueurs ou vaincus, produisent de l'émotion.
2: Et vous connaissez mon goût pour ce que je pense des combattants justement qui se considèrent comme des encaisseurs. Je pense que c'est jamais une stratégie à long terme. Et forcément, on trouve toujours ses limites à croire qu'on peut déguster les coups comme un bon repas.
1: En tout cas, c'est vraiment le feu et la glace hein, entre Prochazka et Pereira, le Brésilien qui lui a un jeu vraiment beaucoup plus académique, hein, très classique, finalement assez facile à lire, mais qui reste simple et efficace jusqu'au bout. À force d'insister, de frapper contre un mur, on finit par se décourager. Il paraît parfois robotique, parfois pâteau, peut-être pas si exceptionnel que ça, mais la prise de confiance est extrêmement dangereuse face à lui.
2: Et oui, son style en fait est, vous l'avez dit, aussi classique que pragmatique. On dirait que la partie de la gare, heureusement que Prochaska a réussi à absorber, réussi à esquiver. Un style pragmatique, celui de Poatan, tout en puissance.
1: Ouais, froid, méthodique, précis. Il attaque sur les trois niveaux, les jambes, le corps, la face. Il vient casser les appuis avec des low kicks. Avec ensuite un très bon jeu de feinte pour amener ce crochet gauche qui a fait sa légende.
2: Et Prochaska pour l'instant plus mobile, qui essaie de chercher des trajectoires. Ce qu'il semble vouloir faire, c'est contourner justement les deux armes, les deux points de Pereira.
1: Bon, avec ce changement de garde là de Prochaska pour tenter de perturber un petit peu l'imperturbable Pereira, de trouver un petit peu une ouverture dans cette muraille.
2: Qui a bien claqué sur le corps de Prochaska.
1: Ouais, et dans le premier combat, Prochaska avait un peu lutté à la première reprise. On le sait, hein, c'est un striker de métier. Et peut-être la lutte pourrait être un chemin de victoire pour lui, mais difficile comme ça de se renier, mon cher Xavier. Prochaska, c'est un striker.
2: Mais bon, ce serait peut-être une solution face à l'équation pour Atam. On l'a dit, hein, c'est compliqué de boxer avec, avec ce monstre de puissance et d'efficacité. Crochet par-dessus l'épaule, il vient saisir Prochaska. Pour ramener contre le grillage, ça scramble.
1: Prochaska qui, pour devenir champion, avait battu le mentor d'Alex Pereira, Glover Teixeira, étranglement arrière au cinquième round à l'UFC 275 au bout d'un combat absolument incroyable.
2: Pour l'instant, on ne parvient pas à inverser la tendance, à mettre son adversaire dos à la grille comme le voudrait la stratégie consacrée dans cette situation. Prochaska maîtrise bien Pereira contre le grillage, il appuie avec son front dans son cou.
1: Alors on est sur un body lock, mais un travail pour l'instant assez peu productif. Ouais. On pourrait tenter de crocheter justement, voilà, d'aller un petit peu sur les jambes.
2: Il tente de crocheter, mais justement je trouve qu'il laisse un peu d'espace, hein, Prochaska sur Pereira. Il n'a pas l'air complètement collé, d'épouser complètement le corps de Pereira. Et ce pour une raison, c'est qu'il a envie, en même temps qu'il contrôle son buste, il a envie de continuer à le plaquer contre le grillage avec son front. Ma foi, il faut savoir faire des choix parfois dans la vie. Pereira va défaire, voilà la saisie en attrapant son poignet.
1: Ouais, mais le sol, on le sait, mon cher Xavier, la lutte en tout cas n'est pas la dimension martiale qu'il privilégie. 26 victoires par KO en carrière, 3 par soumission. Vous aurez compris voilà de quel bois préfère se chauffer Jiří Prochaska, personnage très particulier.
2: À l'image de ce high kick qu'on vient de voir, hein, où il a quasiment pas tourné la roche, on s'est retrouvé avec un high kick de face.
1: Ouais, et attention à ne pas bloquer ces low kicks qui sont destructeurs. Une fois, deux fois, Pereira a frappé en ligne basse avant peut-être de remonter à la face. Ouh, le crochet gauche sauvé par le gong.
2: Sauvé par le gong, je vous ai dit à l'instant qu'il me fait peur parce qu'en fait il présentait son menton en effet comme ça, comme pour provoquer Alex Pereira. Sans garde, sans aucune main pour se protéger. Et pour moi, ça sentait la sanction à cette arrogance. Et il a eu de la chance, là, sauvé par le gong. Ça a été vraiment chaud pour lui. Il ne faut pas faire ça face à Alex Pereira. C'est pas n'importe qui. On ne présente pas son menton comme ça pour le provoquer. Et là, le fameux crochet du bras avant.
1: Ouais, l'arme de guerre, l'arme fatale de Poatan.
2: H de Poatan qui a envoyé le géant, le colosse s'effondrer du haut de son mètre 90 quelque chose.
1: 91,
2: voilà. Merci pour la précision, mon cher, mon cher. Que serais-je sans vous?
1: Et moi donc, mon cher Xavier. Allez, deuxième reprise. Là, il faut absolument réagir pour Prochaska, mais.
2: Et peut-être penser à monter sa garde, qui serait. Qui sait.
1: Oh, un kick dramatique. Et là encore, tout ce qui vient derrière me paraît superficiel. Prochaska est KO. Prochaska a trouvé son maître. Le champion reste champion. Alex Pereira conserve sa couronne.
2: Adversaire et l'arbitre Urbdin, comme le veulent les consignes des sécurités et les règles, demande à Alex Pereira de s'écarter, de rejoindre son coin, de ne pas s'approcher de son adversaire pendant qu'on prend soin de lui pour le réanimer, parce que lui-même, lui aussi, comme beaucoup des adversaires de Poatan, se retrouve inconscient, debout, mais dans une autre réalité.
1: Et quelle série de victoires en à peine quelques mois.
2: Incroyable.
1: Novembre 2023, Madison Square Garden de New York. Il prend la ceinture face à ce même homme, Prochaska. Il la défend au mois d'avril suivant face à Hill. Il la défend une deuxième fois ce 29 juin à Las Vegas pour marquer un peu plus de son saut l'histoire de cette catégorie. Deuxième défense pour Alex Pereira. Plus que jamais, désormais, le visage de l'UFC. Poatan Pereira! Là, c'est terrible pour Prochaska, désormais condamné au second rôle dans cette catégorie, tant que Pereira en restera. Le maître, son maître, malheureusement, il l'a trouvé ce soir.

0: event de cette UFC 307 ici à Salt Lake City, dans l'état de l'Utah. Moi qui se trouve à 1300 mètres d'altitude, ce qui est évidemment donné à prendre en compte pour les combattants. C'est là où Leon Edwards avait détrôné Kamaru Usman d'un high kick légendaire au cinquième round, alors qu'il avait jusqu'ici perdu chaque reprise de ce combat. L'entrée donc du challenger, Khalil Rountree Jr. Il est américain, 34 ans, 13 victoires, 5 défaites en carrière, 9 succès par KO. Il est invaincu depuis maintenant 3 ans, valeur sûre en termes de violence et de spectacle. Pur striker formé dans l'art de la boxe thaïlandaise, aujourd'hui en pleine confiance. Il est sauvage, presque vicieux, ce garçon Khalil Rountree Jr. Peut-être le seul dans cette catégorie doté d'une puissance de frappe comparable avec Poatan. Daniel Voirin, qui partageait cette anecdote, entraîneur français qui a travaillé avec des légendes, Anderson Silva et Lyoto Machida, qu'on salue, a dit qu'en sparring, Khalil Rountree avait éteint Anderson Silva et Lyoto Machida. C'est vous dire si ce garçon a du feu dans les poings. Cette chance mondiale, elle est quelque peu inattendue. Il n'est à l'heure actuelle même pas dans le top 5 de sa catégorie. Il est numéro 8 mondial. Sa nationalité, il est américain. Son style de combat, ils sont pour beaucoup. Il y a peu de chance, à vrai dire, que ce combat aille à son terme. Ce qui nous amène, mon cher Xavier, électricité et incertitude.
1: Oui, effectivement, un combattant puissant, mais aussi un combattant solide qui encaisse beaucoup, qui prend les coups. Le genre de personne qu'il faudrait tuer pour voir rester allongé. Alors je vous rassure, hein, on ne parle que de sport, donc c'est pas ce qui passera ce soir, mais pour une fois peut-être Poatan pourrait tomber sur un os, ou en tout cas avoir une résistance à la hauteur de son talent.

0: Belle entrée du champion, le Brésilien Alex Pereira. Cette entrée unique, iconique. Il a 37 ans désormais. Ancien champion du monde des moyens, champion du monde des lourds légers. Il va tenter de défendre sa couronne pour la troisième fois. En moins d'un an, il a été tête d'affiche des plus grandes soirées lancées dans ses dernières années de carrière, prêt à saisir toutes les opportunités d'exprimer son art. À l'UFC, il est déjà dans l'histoire comme le 9e double champion de l'UFC, aux côtés des légendes Jones, McGregor, Georges St-Pierre, Daniel Cormier. Il est celui qui l'a fait le plus vite en seulement 7 combats. Il est peut-être le champion avec le plus d'aura actuellement. Et c'est un paradoxe parce que c'est un garçon qui ne parle pas un mot d'anglais. Et à vrai dire, moins il parle, Xavier, plus il fait peur. Il est de ces garçons qui inspirent la crainte et pour qui parfois le combat se gagne dès l'entrée, dans le face-à-face avec l'arbitre, bien avant que le combat ne commence, un peu à l'image d'un Mike Tyson.
1: Ouais, effectivement, c'est un grand des œufs, le silence et l'impassibilité finalement donne ce côté mystérieux. Et quand on sait à quel point il est capable d'éteindre la lumière en un claquement de doigts, ça crée forcément une très grosse appréhension chez ses adversaires potentiels qui savent qu'ils auront du mal à lire dans ses émotions un monstre de début de solution.
0: Puis au-delà de ça, hein, pour filer un petit peu cette métaphore avec Tyson, elle vaut ce qu'elle vaut, mais avec ce garçon, dans ses combats, il y a de l'électricité, il y a de la tension, il y a du drame, il y a souvent des chaos, des finishes. Et pourquoi les gens se lèveraient-ils la nuit si ce n'est pour voir ça,
1: ça.
0: Mais c'est... écoutez, c'est la magie du sport de combat, mon cher Xavier, d'avoir cette incertitude et cette conscience qu'à chaque seconde le combat peut changer et peut se terminer.
1: Effectivement, et on peut aussi apprécier la construction de ces KO, puisque si Poatan est capable de mettre KO rapidement, voire très rapidement, souvent aussi ce KO arrive par le fruit d'un travail préliminaire d'abord. Alors de sap, je ne dirais pas ça non plus, parce qu'on n'en prend pas non plus 10 des coups d'Alex Pereira avant de tomber, mais d'un travail de construction, oui, c'est bien le cas.
0: Et quelle image, Xavier, quelle tension dans ce face-à-face lointain entre Khalil Rountree et Alex Pereira. Les yeux dans les yeux. Présentation tout de suite de ce main event. Avantage de taille et d'allonge pour le champion brésilien Alex Pereira, large favori pour les bookmakers américains.
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1: Toutes les lumières sont braquées sur ces deux hommes à l'heure d'entamer ce championnat du monde. Des poids lourds, légers, moins de 93 kilos. Et depuis maintenant plus d'un an, le combat d'Alex Pereira, c'est devenu un rituel, c'est devenu une fête, c'est un rendez-vous pour le public qui attend de l'attention. Son adversaire est un pur striker, Khalil Rountree Jr. En 15 combats à l'UFC, il n'a fait aucune tentative d'amener au sol. Et Alex Pereira a débuté le combat en lui plongeant dessus.
2: Oui, sur un front kick sauté. Rountree qui s'en est saisi avant de le tirer au sol.
1: Ah, et je le disais, Rountree, il a jamais lutté à l'UFC et il a promis que ce ne serait pas le cas encore aujourd'hui. Il a décidé de combattre avec ses idées, quitte à mourir avec. C'est une image, bien sûr, une métaphore. Vous l'aurez compris, cela reste du sport.
2: En tout cas, rester fier et debout comme un homme, diront certains. Crochet, crochet direct du bras arrière dans la garde de Poatan, bien absorbé.
1: Petit gabarit, Rountree Junior, explosif, puissant, compact. Et Pereira va devoir se méfier des réponses, des contre-attaques, du jeu de jambes également de Rountree Junior. Mais c'est middle très puissant. Ouais, et là où beaucoup de combattants ont cherché la lutte, lui accepte l'épreuve de force. Alors que les bookmakers le voient comme un outsider, très large outsider, lui croit en ses chances.
2: C'est bien, tu vois, c'est Lucide qui est placide, qui cherche à varier la trajectoire, notamment à toucher au corps. C'est un Rountree qui a la garde bien haute, contrairement à Prochaska qu'on a vu précédemment.
1: La garde bien haute et qui est excellent en réaction. Attention à ce premier low kick là de Pereira qui n'a pas été bloqué. On parlerait plutôt d'un calf kick. Hein. Donc c'est un coup qui est donné en dessous du genou. Le calf en anglais c'est le mollet.
2: Voilà. Frapper sur les nerfs et endommager la jambe de l'adversaire.
1: Et il y a vraiment la volonté pour Rountree Junior d'attendre Alex Pereira pour contre-attaquer, travailler dans un deuxième temps, exploser derrière un bras avant du Brésilien pour franchir cette distance, parce que il y a un monde qui les sépare.
2: Calme, patient, et pas attentiste. Oui, le high kick à nouveau sur un Rountree qui s'apprête à jaillir.
1: Il y a près de 10 cm qui les séparent en termes d'allonge.
2: Oui, c'est ce qui explique que Khalil Rountree, quand il peut rentrer dans sa distance, il est obligé de quasiment faire un bond en avant dans son pas de jaillissement. Et qu'en revanche, lorsqu'il est dans sa distance, ça complique le travail de Pereira pour boxer, parce que du coup, celui-ci se retrouve avec les bras trop longs. Il doit absorber, il doit reculer pour être à sa distance.
1: Ouais, et on sent que pour l'instant, cet exercice de compréhension de la distance, il n'est pas forcément évident pour Pereira face à un Américain qui fait parler de son explosivité.
2: Il est en train de s'ajuster encore pour l'instant à Alex Pereira. On s'observe, on s'analyse.
1: Ouais, évidemment, le soutien du public américain pour Khalil Rountree Jr., qui est originaire de Californie.
2: Ces crochets larges du bras avant ne peuvent pas toucher. Tant que Rountree reste en sécurité.
1: Et vous avez vu la saisie là de ce middle de Rountree Junior, qui s'est entraîné de très nombreuses années en Thaïlande.
2: C'est dès le début, dès que Pereira a donné un premier coup de pied, il a saisi tout de suite son front kick. Là c'était pareil. Il reçoit un coup de pied, il vient saisir. Dans le pur style Thaï, une saisie croisée avec votre avant-bras qui vient d'abord bloquer le coup de pied et l'autre bras qui saisit par en dessous ensuite la jambe.
1: Ouais, tu vois un petit peu en bout de course hein, Rountree Junior. Un premier round très intéressant pour le challenger à qui pas grand monde je le répète

0: nous donne une vraie chance face à Pereira. Parfois, on est aussi aveuglé par la hype, entre guillemets, par cette série de victoires, cette série de chaos dramatiques offerts par Alex Pereira.
1: L'engouement, dirions-nous, dans notre pays.
2: C'est vrai.
0: Mais la hype, c'est un mot
3: qui est très dans le dictionnaire, mon cher Xavier.
0: Décidément. Faut vivre avec son temps.
1: Ah oui, notre langue est vivante.
0: Et dans notre sport, les anglicismes ont tout à fait leur place.
1: Crochet large encore de Rountree. Une fois de plus, il envoie de beaucoup trop loin.
0: Ouais, et la Pereira qui essaye de casser cette distance, justement, et qui pour l'instant n'a pas encore réglé la mire.
1: Il
0: y a une histoire assez forte, ce garçon dont le papa a été tué par balle par des hommes qui tentaient de le dépouiller quand il avait deux ans, il était tout petit, adolescent. C'est un garçon qui était très renfermé. Il a grandi sans père, sans repère, il ne trouvait pas sa place. Il va malheureusement la trouver dans l'alcool, le tabac, la malbouffe. À 19 ans, Rountree pèse près de 140 kilos. Il fume deux paquets de cigarettes par jour. Et c'est à cette époque qu'il regarde un programme qui s'appelle Le Teuf, donc The Ultimate Fighter. C'est une émission de télé-réalité sous forme de tournoi pour intégrer l'UFC.
1: Il le regarde avec son frère. Populariser le sport et démocratiser le sport.
0: Ouais, au mi-temps des années 2000, c'est vraiment un programme qui a permis à l'UFC de conquérir le grand public. Il regarde ce programme et il décide de changer de vie. 6 ans plus tard, il combattra au Teuf et il gagnera sa place à l'UFC.
1: Incroyable.
0: Allez, deuxième reprise. Ah, c'est la beauté de notre sport. Xavier, on trouve toujours des histoires de vie, des parcours cabossés, accidentés, dignes des grands récits hollywoodiens ou qui feraient, pour certains, passer scénaristes hollywoodiens pour des affabulateurs. Avant de regarder la vie de Francis Ngannou,
1: mettez-le dans un film, personne ne croit.
0: Ouais, exactement. Les gens vont dire non, mais arrêtez. Vous moquez de nous. Ouais, et cette saisie là, avec le crochet du bras avant pour venir punir Pereira, qui est loin d'être aussi à l'aise que sur ses dernières sorties. Et qui peut-être à 37 ans, mon cher Xavier, est rattrapé par le temps, déjà par l'usure du champion.
1: En tout cas, attention à Rountree de tourner du, attention à lui à tourner du bon côté, c'est-à-dire vers l'extérieur de la jambe avant. S'il tourne vers l'intérieur et se retrouve dans le champ de tir, il doit absolument être hors distance à ce moment-là, parce qu'on l'a vu, Pereira qui a l'expérience, lui a pas pardonné tout à l'heure, high kick tout de suite,
0: et qui utilise beaucoup plus son bras arrière que sur ses précédents combats, parce que face à un gaucher.
1: Regardez, à nouveau, on a Rountree qui tourne vers l'intérieur.
0: Ouais, et qui prend les low kicks sur la jambe avant. Le nez est déjà marqué pour Khalid Rountree Jr.
1: Toujours précautionneux, mais qui avance.
0: Ouais, peu de volume et volonté de ne surtout pas faire d'erreur, parce que à ce niveau, elle serait fatale. On a deux garçons qui marchent sur un fil parce qu'il y a tant de puissance de part et d'autre. La puissance ne respecte que la puissance, paraît-il.
1: Oui, le high kick qui atterrit dans la garde de Rountree. Signe qu'il a bien fait de monter ses mains.
0: Ouais, et à chaque action, il y a une réaction de la part de Khalid Rountree Jr. Avec la volonté de conclure, de terminer les échanges.
1: Et voilà, souvent on loue la puissance d'Alex Pereira, mais on oublie que l'intelligence de sa boxe est aussi dans son jeu défensif. Ses esquives, on voit souvent des pas de retrait, des retraits du buste, des esquives latérales de boxe qu'on ne mentionne pas spécialement, mais qui, je pense, font aussi partie de son efficacité.
0: Ouais, son menton également, sa capacité à encaisser aussi les impacts, son mental, sa capacité à revenir de la terrible défaite qu'il a subie face à Adesanya.
1: Sans jamais se plaindre, sans jamais l'entendre ou voir dans des vidéos pleurer, en fait. C'est vraiment un trait de caractère chez lui.
0: Ouais, parce que lui aussi hein, porte un parcours de vie assez exceptionnel. Il n'est pas l'heure de raconter des histoires. La minute de repos n'est pas encore arrivée. Si elle venait à arriver.
1: Oh, je vous compte sur vous, mon cher Jean-Charles, pour nous narrer ce parcours fabuleux, comme vous savez si bien le faire.
0: Ouais, pour ça, il faudrait que ces deux hommes
1: arrivent jusqu'à la
0: nous offrent un troisième round.
1: Ouais, les...
0: Ouh, il a été piqué, Alex Pereira. Et si c'était le moment pour Khalid Rokhit Junior.
1: On vient de voir deux choses qu'on n'a pas vu jusqu'à présent. On a Alex Pereira qui tente un question mark kick. Juste derrière, Rountree qui le contre avec un crochet au menton et l'envoie faire l'ascenseur.
0: Ouais, lui à qui seuls les plus optimistes offraient une chance de l'emporter ce soir est en train d'offrir à Alex Pereira l'un des combats les plus durs de sa carrière.
1: Il tourne toujours du mauvais côté, ou en tout cas il n'a pas l'habitude je pense hein, d'être confronté à des adversaires aussi grands. Et habituellement lorsqu'il tourne vers l'intérieur il est hors distance. Mais là, même quand lui il est hors distance, Pereira lui peut toucher.
0: Et on l'a vu sur les statistiques, hein, assez peu de volume, peu de frappes significatives de part et d'autre. Mais parce que, on vous l'a dit, tant de puissance chez ces deux hommes, chacune peut mettre fin au combat.
1: Et Pereira, on le sent là qu'il cherche quasiment ses mots. En tout cas, il est là en train de armer ce bras arrière pour l'envoyer.
0: Ouais, et de plus en plus, il passe ce bras arrière pour venir surprendre là.
1: Qui a osé
0: en toute fin de deuxième reprise.
1: Qui a osé mettre un high kick à Alex Pereira.
0: Ouh, et là, il le met knockdown. Il le met knockdown sur cette action, Xavier.
1: Il a clairement fait l'ascenseur, en tout cas il n'a pas glissé. Comme on dit, faire l'ascenseur, c'est-à-dire que vous avez, votre corps tombe comme si vous alliez au tapis et dans un ultime réflexe, vous remontez sur vos jambes sans toucher le sol.
4: Você tem que cutucar ele mais, não deixar ele pegar isso não, cara. Entendeu? Deixar essa defesa mais esperta. Achei que tomou uns golpes aí. Depois do chute, vamos colocar com essa defesa mais esperta, entendeu? Vamos fazer ele errar,
0: cara. Pas loin de realizar um véritable exploit. De choquer la planète. Plus que jamais, il faut croire en ses chances. On a entendu la voix de Glover Teixeira, le guide, le mentor d'Alex Pereira. On a entendu aussi cette voix caverneuse du Brésilien.
1: On veut dire que selon lui, le round était pour Rountree. Pardonnez-moi, le coach de Khalid Rountree qui lui a dit que le round était pour lui.
0: Ouais. Ce garçon Pereira qui vient d'une famille très modeste, d'une fratrie de 7 enfants. Il a arrêté l'école à 12 ans, il travaillait dans un garage automobile. À 16 ans, il est tombé dans l'alcool, il buvait plus d'un litre de rhum par jour. Il va débuter le kickboxing à 21 ans, trouver sa vocation et un salut tardif dans cette discipline. Avec la suite aujourd'hui, 16 ans plus tard, de cette incroyable histoire. Mais les belles histoires dans notre discipline finissent parfois très mal, et à nouveau il vient d'encaisser un bras arrière de Rountree Junior qui fait le combat de sa vie.
1: Rountree agressif, comme s'il revenait galvanisé dans cette troisième reprise après avoir réalisé ses deux actions punitives sur Pereira dans le second round. Il est gonflé de confiance là, Rountree. Attention quand même à l'excès. Crochet large encore, mais de trop loin. Crochet au corps cette fois, ça passe.
0: Voilà, il y a un style qui demande d'être très réactif, très explosif et forcément très énergivore.
1: Et vous évoquez hein, cette altitude tout à l'heure qui semble être un détail, le high kick là, dans la c'est tête de Rountree.
0: Pas du tout un détail, mon cher.
1: Mais qui n'en est pas un, et je peux en témoigner, moi-même ayant combattu en altitude parfois. En altitude, justement, l'air,
0: l'oxygène se fait
1: plus pauvre. Voilà, l'air se fait plus pauvre en oxygène, et du coup, il impose une gestion de votre endurance, de votre cardio, comme on l'appelle, différente.
0: Ouais, et il impose en général de venir plusieurs semaines à l'avance pour acclimater son corps
1: effectivement
0: à cette altitude.
1: Beaucoup de combattants le font, venir à l'avance pour, comme vous dites, acclimater son corps à cette altitude, c'est-à-dire pour préparer votre corps à produire plus de globules rouges pour lutter contre la pauvreté en oxygène de l'air et ainsi transporter plus efficacement cet oxygène.
0: Et on est vraiment rentré dans le combat là, dans cette troisième reprise, avec des réponses à chaque fois cinglantes de Rentry Junior. Et Perra qui frappe au visage, qui frappe au corps.
1: Perra qui avance et qui ne laisse pas Rentry lui marcher dessus, marcher sur ses plates-bandes.
0: Avec plus de variété hein, dans le travail de Perra. Moins de kick pour Rentry Junior, mais on a vu qu'il avait été capable de surprendre avec ses jambes, notamment avec ce high kick en fin de deuxième round.
1: Oui, malgré le différentiel de taille d'ailleurs, c'est à noter.
0: Quand on dit kick à la tempe,
1: car on le dit souvent, hein, la hauteur la plus efficace à laquelle envoyer un coup de pied, c'est celle de votre tête. Au-delà, ça devient plus compliqué.
0: Ouais, c'était presque comme une provocation, hein, ce high kick de Khalil Rentry Junior.
1: Un bon prochain encontre de l'Américain. Poatan toujours imperturbable, impassible.
0: Et avec une confiance inaltérable en sa puissance.
1: Un véritable chasseur, il ne le lâche pas d'une seconde.
0: Ouais, il sait que jusqu'à la dernière seconde, sa puissance ne le quitte pas, qu'il est capable à tout moment de mettre fin au combat. Et souvenez-vous de ce qu'il avait dit à Israël Adesanya au cinquième round de leur premier combat en MMA mythique au Madison Square Garden. Je suis prêt à tuer, en référence à une phrase qu'Israël Adesanya avait prononcée plusieurs années plus tôt dans son premier championnat du monde par intérim. Je suis prêt à mourir, et à chaque fois c'était au début du cinquième round. C'était face à Kelvin Gastelum. Et le pire, c'est qu'il l'avait remporté, ce combat, au cinquième round. Pereira,
1: incroyable,
0: alors qu'il était en retard au pointage.
1: Et du crochet pour Alex Pereira. Rentry qui frappe dans la garde cette fois. Le jab qui maintient l'Américain à distance, qui vient stopper dans son avancée à nouveau. Middle kick qui touche.
0: Ouais, il part dans des genoux là pour Pereira, dont le pressing commence à porter ses fruits devant Khalil Rentry Junior, qui perd un petit peu en lucidité, en explosivité.
1: Il prend de plus en plus de coups
0: et il n'arrive plus à enrayer la marche en avant de Poatan, et ce n'est certainement pas à cet endroit qu'il faut être pour Khalil Rentry Junior, avec la cage dans son dos. Il faut toujours avoir de l'espace pour pouvoir désengager,
1: c'est sûr,
0: sinon il sera une cible, une victime pour le jeu de Poatan.
1: Surtout quand on a Alex Pereira qui ne vous lâche pas d'une semelle comme ça et qui peut vous couper la trajectoire, qui peut vous cadrer.
0: Il a commencé à résoudre l'équation, et il vient le provoquer, le toisé dans son domaine de spécialité avec ce genou donné avec une saisie dans le clinch.
1: Heureusement que M. Godard est intervenu justement pour finir pour mettre un terme à la reprise.
5: Catch your breath. Catch your breath.
0: On lui demande de prendre son inspiration. Il arrive dans les rounds de championnat, Khalil Rentry Junior.
1: Quatrième et cinquième round,
0: à une altitude qu'il n'a pour l'instant jamais connue dans sa carrière. C'est le revers de la médaille pour ces combattants si explosifs, habitués à finir les combats.
5: If you uncork a three-punch combination, three punches, that third one's going to get there, okay?
1: Ouais, on demande dans le coin américain d'utiliser des enchaînements de trois coups.
0: Lui qui avait déjà battu une légende du pied-point, Khalil Rentry Junior, avec une victoire par KO au premier round face à Gokhan Saki. Et il faudra être grand pour en détrôner une autre avec un Alex Pereira. On a rarement vu aussi fatigué, mais toujours menaçant. Quatrième reprise de ce championnat du monde.
1: Le blocage de middle kick, c'est pas mal. Enfin, là où Rayon Tribu ne bloque pas les calf kicks.
0: Ouais, on a senti là sur cette séquence en fin de troisième round que Poatan avait compris la distance. On le voit beaucoup plus à l'aise désormais. Il allonge pleinement ses membres. Oui. Le bras avant, le bras arrière, derrière. Les retraits du bus pour se placer en sécurité. Et ensuite remiser.
1: Aussi.
0: Il a repris le contrôle de la fin des échanges, Pereira. Avant, il y avait une action de sa part, une réaction de Khaled Rentrit Junior. Et maintenant, désormais, c'est lui qui, dans un troisième temps, vient finir.
1: Et du coup, ces l'enseignement deviennent vraiment un problème pour rentrer, un obstacle.
0: Ouais, il prend le jab. Maintenant, ce jab est lourd. Et toujours ce calf kick là sur la jambe avant de rentrer Junior. Des mailles guéries, des types au corps pour Pereira qui continue son travail de sap. Jab et calf kick sur la jambe avant. Ouais, de moins en moins précis dans ses réponses à Khaled Rentrit Junior.
1: Alors que le Brésilien, lui, petit à petit, est en train de démolir le visage de son adversaire.
0: Ouais, il lui marche dessus et en témoigne le visage marqué, rougi, sanguinolent de Khaled Rentrit Junior.
1: On parlait parfois de coups de pinceau sur l'œuvre d'un artiste lorsqu'on voit comme ça un boxeur en MMA envoyer des jabs à répétition dans le visage de son adversaire et son adversaire changer de physionomie.
0: Oui, ouais, et les frappes se font de plus en plus précises, de plus en plus lourdes. Et Rentrit, lui, de moins en moins offensif,
1: il tombe sur
0: de moins en moins réactif. Et désormais Pereira qui accélère, qui sent l'odeur du sang pour aller peut-être chercher un finish dans cette quatrième reprise. Série incroyable, droite, crochet gauche, genou et encore.
1: Oui, Rentrit qui sort, qui sert vraiment de sac de frappe là. Il prend des coups, plus il en prend et moins il en donne. Il devient lent, prévisible.
0: Accélération d'Alex Pereira devant un Khaled Rentrit à bout de souffle qui est proche de céder.
1: Une opération démolition là pour Pereira. Des jabs, des crochets, des directs du bras arrière. On tente même les uppercuts parfois par insolence. Voilà.
0: Et Pereira qui poursuit sa cible comme un chasseur qui sent l'odeur du sang désormais, mais qui attend pour être juste, pour être précis.
1: Le crochet.
0: Et Rentrit va céder. Rentrit
1: va tomber.
0: Perdu ses appuis. Alex Pereira va chercher le finish. Il est au bord du gouffre.
1: Khaled Rentrit Junior. Il faut sortir, pas rester en face, pas rester à distance, sortir de la cage.
0: C'est irrespirable cette fin de quatrième round. Entrée haute altitude pour Khaled Rentrit Junior.
1: Qui est à la
0: désormais, qui tente de survivre par tous les moyens. Il lui reste 1 minute 30.
1: Espera qui semble maintenant être à deux doigts de l'exécuter. Peut-être un crochet au corps, peut-être un uppercut, peut-être un crochet à la tête. Quel courage, quelle vaillance de la part de Rentrit. Son visage témoigne de la violence des coups qu'il a pris direct du bras arrière. Jab.
0: Il n'a plus rien à opposer à Alex Pereira. Plus rien si ce n'est son courage, sa résilience. Il aura été grand ce soir. Khaled Rentrit Junior
1: et les esquives de Pereira comme s'il
0: n'en peut plus. Il n'en veut plus. La fin est proche pour ce combat. Khaled Rentrit Junior. Encore faut-il être précis pour Atan. Le genou au visage, c'en est trop pour un seul homme, pour un seul soir. Mais il répond encore. Khaled Rentrit Junior, quelle vaillance.
1: Monsieur Godard qui va intervenir, qui se tient prêt en tout cas.
0: Il aurait pu déjà depuis longtemps venir sauver Khaled Rentrit de sa propre bravoure. Les crochets encore. Et c'est
1: son secours.
0: La foudre a encore frappé. Implacable, incontestable. Alex Pereira conserve sa couronne. Il aura été au bout de lui-même, poussé comme rarement dans ses retranchements. Alex Pereira, Khaled Rentrit aura lui été immense. Il a fait le combat de sa vie ce soir, même si cela reste une défaite. Il aura été immense dans cette défaite.
1: Et Alex Pereira qui, comme à son habitude, toujours respectueux, vient prendre la peine de saluer son adversaire déchu. À peine l'intervention de l'arbitre. Regardez Jean-Charles. C'est impressionnant comme blessure. À peine l'intervention de l'arbitre effectuée, Alex Pereira vient saluer son adversaire. Et pour saluer sa performance, hein, parlons de ce que je vous disais en début de combat. Ce n'est pas que de la puissance, ce n'est pas que... Mais c'est aussi de la construction, un combat comme ça. Et on l'a vu, hein, au début, il a pris ses marques. Il a pris le temps de lire, d'étudier Khalil Rountree pour qu'à un moment donné, ce combat, finalement, devienne une simple séance de sparring à l'entraînement. Ça semblait facile pour Alex Pereira.
3: Ouais, là, il a
1: des directs du bras arrière, retrait du buste, remise,
3: crochet
1: sans prendre
3: gauche,
1: le moindre coup.
3: Coup de genou.
1: Ah, c'est il est venu percuter
3: terrible.
1: Le visage de Rountree.
3: Terrible cette image de Khalil Rountree Junior.
1: Sans même se faire effleurer sur, face à un Rountree en complète perdition et pourtant qui voulait toujours rester debout,
3: ouais.
1: Toujours vendre sa peau le plus cher possible.
3: Et après avoir compris peut-être qu'un Rountree trop vaillant ne tomberait pas avec ce travail à la tête, il est descendu au corps avec ces deux crochets terribles.
1: Des coups de hache.
3: Cette série qui se termine par un uppercut. Et ce cri d'Alex Pereira. Quelle accélération, Xavier, sur deux minutes comme ça.
1: Et c'est...
3: Il a fait un gros effort cardiovasculaire et jamais on l'a senti atteindre ses limites, jamais on ne l'a senti caler. Pereira. Declare the winner by TKO and still the undisputed UFC light heavyweight champion of the world, Alex Poatan Pereira.
1: Une nouvelle ligne à sa légende, une carrière faite pour les livres d'histoire. Alex Pereira reste le roi incontesté des lourds légers. Quel plaisir, quel bonheur, mon cher Xavier Fopokam.
3: Plaisir partagé.
1: Vécu ensemble, cette soirée, on s'est régalé.
3: Oui, le plaisir est partagé, mon cher Jean-Charles. Vous savez à quel point je vous aime et j'aime être avec vous.
1: Absolument, mon cher Xavier. Plaisir partagé, comme à chaque fois, avec Oreste Guéraud, El Maestro,
3: aussi,
1: notre chef d'édition. Merci à tous d'avoir été avec nous, d'être fidèles au rendez-vous UFC Classique. On se retrouve la semaine prochaine. Très belle soirée. Bye bye.

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3: Bonsoir à tous, ravi de vous retrouver pour un nouvel épisode du UFC Classique. Soirée très spéciale ce soir. On vous propose de revivre la Noche UFC qui a eu lieu à la Sphère de Las Vegas, salle de spectacle ultra moderne, 15 000 mètres carrés d'écran pour une soirée qui célèbre l'indépendance mexicaine. C'est évidemment une volonté pour l'UFC de conquérir ce marché sud-américain, mexicain. Mais c'est aussi un moment qui montre à quel point l'UFC devient une multinationale du spectacle. Lucie Berthaud est avec moi. Salut ma chère Lucie, on va passer une très bonne soirée ensemble.
4: Bonsoir Jean-Charles, bonsoir à tous. Effectivement, la Sphère, c'est vraiment la pointe de la technologie aujourd'hui et de l'entertainment. Et j'ai hâte de voir ce que nous propose l'UFC.
3: Allez, c'est parti donc pour cette Noche UFC deuxième édition. On démarre avec un premier combat féminin catégorie des moins de 52 kilos. Évidemment, beaucoup de combattants mexicains sur la carte, même si cette soirée a lieu du côté de Las Vegas. Bruce Buffer, tout de suite à la présentation.
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3: Hola, bienvenido! Estamos contigo para vivir una noche de espectáculo. Lucy Berthaud está conmigo. Salut, ma chère Lucy. Ouais,
4: hola.
3: J'étais obligé de la faire. Il fallait que je rentabilise mes 2 années de cours particuliers d'espagnol. Allez, on va démarrer donc tout de suite avec ce premier combat. Yasmine Jauregui, mexicaine, short vert opposé de combattante brésilienne. Caitlin Souza, 11-1 en carrière pour Jauregui, un style axé sur la boxe anglaise. Et Souza, elle, un petit peu plus d'expérience. 29 ans pour la brésilienne, 25 pour la mexicaine. Et plus de combats également. 14 victoires sur ses 18 combats professionnels.
4: Alors c'est vrai que c'est un stéréotype, hein. Le Mexique est connu pour ses qualités, pour être un vivier de boxeurs. Et voilà, c'est une grande nation de la boxe anglaise. Caitlin Souza brésilienne, si on doit faire un stéréotype, on va dire une bonne base en général en jiu-jitsu brésilien et en striking type Muay Thai. Donc on a deux écoles potentiellement qui s'affrontent. Jauregui, on la voit plutôt en contre, en mobilité.
3: Ouais, avec un bon type au corps. Et pour revenir sur ce que tu disais, Lucie, c'est vrai que on a en fait depuis longtemps cette grande tradition populaire qu'est la boxe anglaise au Mexique, hein, et pendant très longtemps d'ailleurs cette date, puisque cette soirée a lieu le 14 septembre 2024, cette date du 14 septembre c'est la fête de l'indépendance mexicaine, et c'est une date voilà traditionnellement réservée aux grandes soirées de sport de combat. Et pendant très longtemps en fait c'est la boxe qui on va dire, préempter ces dates avec les gros combats de Mayweather, ceux de Canelo, hein, encore récemment, il y a quelques semaines, Canelo Alvarez face à Terence Crawford, c'était 70 000 personnes dans un stade de Las Vegas. Et bien depuis quelques années, l'UFC a compris un petit peu le filon.
4: Mais d'ailleurs, il me semble bien que Canelo a combattu le même soir hein, que cet UFC en parallèle.
3: Alors que l'UFC de cette année 2025.
4: Hein, oui, de cette édition-là.
3: En effet, mais oui. Y a déjà en effet une concurrence voilà. Frontale avec Canelo Alvarez, qui lui, en effet, déjà ce soir-là, t'as raison, il combattait à la T-Mobile Arena de Las Vegas, à quelques kilomètres à peine.
4: Donc l'idée, c'est un petit peu de voler la vedette, et puis depuis l'acquisition de Canelo Alvarez avec cette nouvelle ligue de TKO, eh bien voilà, on peut imaginer que ils vont clairement prendre le pouvoir sur cette date-là. En tout cas, ça y est, l'UFC est bien. Positionné.
3: Ouais, c'est Canelo Berlanga.
4: Exactement.
3: Sur l'année 2024 et sur cette soirée qu'on a le plaisir de revivre ensemble sur UFC Classique. Alors, un petit mot de politique. C'est quand même assez curieux que, je veux dire, l'UFC, qui est une organisation dont on connaît les liens avec Donald Trump, hein, la preuve est qu'au mois de juin prochain aura lieu un événement organisé directement sur la pelouse de la Maison-Blanche. On connaît, je veux dire, les opinions de Donald Trump vis-à-vis
4: de l'immigration.
3: Du Mexique. Mais en revanche, là, quand il s'agit d'organiser une soirée, de faire un peu d'argent, de vendre des places...
4: L'argent n'a pas d'odeur.
3: C'est bizarre. Tout d'un coup, on change de perspective. Et on rappelle que pour cette soirée à la sphère de Las Vegas, et vraiment tous ceux qui étaient là ce soir ont dit avoir vécu une expérience absolument hors du commun. Alors déjà... Vous allez vous en rendre compte, chers téléspectateurs, visuellement, on a eu à chaque fois, entre chaque combat, des clips vraiment qui ont été faits uniquement pour l'événement, vraiment une réalisation qualité hollywoodienne. Et les prix des billets étaient très très chers. Hein, je veux dire, on était, je crois, à plus de $1000 la place pour les moins chers. Et ouais. On avait donc... une billetterie à plus de 20 millions de dollars.
4: C'est énorme. Alors c'est vrai, c'était à la fois une expérience en termes de spectacle et de combat, mais aussi une expérience sensorielle. Hein. Effectivement, tout a été sollicité. Il y a à la fois le spectacle au niveau visuel, on a eu des graphismes absolument hors normes, mais vous allez le découvrir ce soir dans les transitions. Le spectacle est au rendez-vous. Et pareil, hein, tout ce qui est au niveau du son. Donc voilà, c'est une vraie expérience. Et les combattants voilà, qui s'épanouissent dans cet environnement.
3: Oh, et l'enchaînement brutal de Caitlin Souza qui est venue prendre le dos, placer l'étranglement arrière pour choquer Yacine Raoregui, la Mexicaine qui va dormir. Elle est battue sur ses terres devant son public. Quel finish de Caitlin Souza pour lancer parfaitement cette soirée.
4: Et alors, il aurait suffi d'un moment d'inattention, un seul punch pour toucher et envoyer en knockdown son adversaire avant d'aller récupérer son dos assez aisément. Vous voyez,
3: ah, c'est mais la vraiment... transition, on va le revoir au ralenti, la vitesse de la transition entre la percussion ça debout et l'étranglement au sol, c'était létal. C'est vrai qu'on avait un petit peu délaissé le combat hein, pour raconter un petit peu tout le contexte autour de cette soirée mémorable et unique, hein, je pense, dans l'histoire des sports de combat. Et puis le combat s'est rappelé à nous. Alors, crochet magnifique, crochet du bras avant.
4: Et derrière,
3: tout de suite, elle profite du manque de lucidité de l'adversaire pour aller prendre une position très forte.
4: Et alors le pire c'est que sa position n'était pas forcément idéale, hein. Elle n'était pas totalement dans le dos, c'était pas complètement fermé, mais voilà, le knockdown, je pense, lui a fait perdre en lucidité et,
3: elle
4: a manqué de temps de réaction en fait.
3: Elle s'est endormie, Raoregui, ça c'est dur.
4: Ouais, Caitlin Souza, ça va être un nom à retenir.
3: Ouais, un problème dans cette catégorie strawweight poids paille, moins de 52 kilos. C'est la plus petite des trois catégories féminines.
4: Ah, et l'une des catégories les plus ouvertes. Hein, je pense que vraiment il y a du potentiel pour toutes les jeunes filles qui souhaitent intégrer l'UFC. Strawweight, c'est vraiment une catégorie très très ouverte. On vous ouvre les bras. Hein, et on a récemment vu au Dana White Series Contenders, d'ailleurs Chanel Dyer, qu'on a vu sur la scène française, une Anglaise, qui est entrée au Dana White Series Contenders. Elle est en strawweight. et elle a perdu son combat malgré tout, elle a été signée. Parce qu'elle a fait une belle prestation. Donc ça veut quand même dire qu'il y a de la place dans cette catégorie.
3: Elle avait mis un KO dramatique au PFL, chez elle d'ailleurs, sur un high kick. Ouais, vrai espoir à suivre. Et on a vu un petit peu sur les plans larges le décorum, hein, assez incroyable, de cette sphère de Las Vegas. Oui, il y a la géode de la porte de la Villette et puis il y a la sphère de Las Vegas.
4: Il y a la géode, il y a le futuroscope aussi. C'est mais vrai. Alors on est loin derrière la sphère de Las Vegas.
3: C'est autre chose.

0: décorquer l'expérience pour les combattants avec l'aide financière également, il faut le rappeler, hein, de l'Arabie Saoudite et de Turki Al Sheikh, qui est devenu le grand argentier de la boxe anglaise et dont les liens avec Dana White eh bien sont importants. Donc c'est l'Arabie Saoudite qui a participé à l'organisation de cette Noche UFC. Deuxième combat à suivre, Dores Bahamondes chez les légers.
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0: Manuel Torres qui va donc représenter le Mexique, position 100% sud-américaine, puisqu'il affronte Ignacio Bahamondes, combattant chilien, aujourd'hui basé aux États-Unis. Deux strikers, deux finisseurs, deux combattants très spectaculaires. Allez, c'est parti, 3 rounds de 5 minutes, catégorie lightweight, moins de 70 kilos. Alors, Bahamondes, c'est un combattant qui a des mensurations assez folles pour cette catégorie des légers. Il fait 1m91.
2: Et c'est toujours un avantage, hein, d'avoir ce gabarit, à la fois la longe, à la fois la taille. Ça lui permet de garder la distance, de voir le danger arriver. Et en général, quand on sait gérer ça, eh bien, on a toujours un coup d'avance.
0: Et là, il y a un vrai problème de distance, hein, à gérer pour Manuel Torres, qui doit absolument... rentrer, traverser un petit peu le champ de tir de Bahamondes.
2: Après, il est grand, mais bon, ça reste quand même décent. Vous voyez, moi, j'ai un autre exemple qui me vient en tête, qui a le vent en poupe en ce moment. C'est le franco-algérien thaïlandais Nabil Anan, qui s'épanouit sur la scène du One. Il est totalement immense, hors norme. Et lui, c'est un vrai problème. Là, je trouve que oui, il est grand. Il faut prendre la mesure dans les premiers instants, bien calculer la distance avec le bras avant. Alors, en plus de ça, Bahamondes, il change de garde. Donc, il est assez déstabilisant. Finalement, ça ne laisse pas le temps à Torres de vraiment prendre la mesure et bien analyser. Allez, le bras arrière qui rentre sur une petite fulgurance. De toute façon, il ne va pas avoir le choix.
0: Torres, c'est un très agressif, très spectaculaire, habitué à finir très rapidement ses combats.
2: Bah écoutez, ça tombe bien parce que c'est exactement ce qu'il faut faire face à un Bahamondes beaucoup plus grand. Il va falloir aller le priver de son oxygène, l'asphyxier contre la cage pour l'empêcher de déployer ses longues jambes et ses longs bras, tout simplement. Donc il a le style qui correspond pour aller chercher la victoire face à Bahamondes.
0: Ouais, 10 victoires par KO pour Bahamondes. Manuel Torres, c'est 15 victoires, 14 avant la limite. 7 KO, 7 soumissions, combattant complet, mais qui depuis son arrivée à l'UFC, on va dire, privilégie un petit peu le striking. Non. En effet, à vivre par l'épée, on périt par l'épée. Donc c'est un garçon qui a déjà connu des défaites, mais on va dire qu'il est une valeur sûre, hein, pour l'UFC. Chaque fois qu'il y a des cartes du côté du Mexique, il est au rendez-vous.
2: Ah, donc ce bras avant qui gêne un petit peu sa rentrée, eh bien, il va falloir aller le chasser. Le dévier pour pouvoir rentrer à mi-distance. Oh là là, il se jette complètement Torres, quitte à prendre tous les risques.
0: Ouais, et là, ça commence à être problématique, hein, parce que à force de se jeter, à force de faire des entrées un peu stéréotypées, vous êtes lu, analysé, compris par l'adversaire et potentiellement contré.
2: En fait, ce qui est très gênant avec Bahamondes, c'est qu'il passe son temps à changer de garde et ça force Torres à se réajuster à chaque fois. Donc plutôt que de se réajuster et de perdre du temps, eh bien, il préfère rentrer dedans tambour battant et advienne que pourra, quoi.
0: Ouais, parce qu'il fait pas que changer de garde. Combat dans les deux gardes.
3: Oh, c'est pas arrière.
0: Et on parlait de la contre-attaque, la précision d'Ignacio Bahamondes pour aller derrière, peut-être finir ce combat en grand impact. Torres qui est en grande difficulté.
2: Alors là, il va essayer de gagner du temps. Là, maintenant, Torres est forcément essayé de se coller à lui, l'empêcher de frapper en grand end-pound.
0: Ah là, il a été choqué. Il a pris un coup d'éclair.
2: Et le problème, c'est que son adversaire est tellement grand qu'il lui suffit juste d'envoyer le bras pour que son adversaire s'empale dessus.
0: On a vu le ralenti en bas à gauche de l'écran. Contre-attaque du bras arrière.
2: Alors là, il va falloir garder la tête.
0: Torres qui, malheureusement, continue de faire la même chose, de se jeter. Et les mêmes causes ayant souvent les mêmes effets, j'ai peur que ça se finisse assez mal pour Torres, qui a déjà pris des coups et dont la responsabilité défensive ne s'est pas vraiment améliorée. Et dont la résistance ne va pas aller. Oh ! Et encore ce compte du bras arrière cette fois. C'est terminé. TKO au premier round. Ignacio Barmontes et Sansoré pour le Mexique.
2: Et il avait pourtant eu un bel avertissement. La capacité d'adaptation, vraiment, elle est primordiale dans ce sport. On a eu énormément d'informations dans ce premier round.
0: Ouais, mais sans solution. C'est-à-dire que peut-être, si on avait été au bout du premier round,
2: il aurait été
0: capable, avec les indications de son coin, de trouver une meilleure approche. Mais là, malheureusement, il a fait avec... le feu du moment.
2: Waouh. Alors c'est tellement typique d'une situation avec quelqu'un de plus longiligne et plus grand. C'est-à-dire qu'il se jette, mais à chaque fois qu'il est en bout de course, sa garde retombe de manière basse, ce qui découvre son visage et ce qui permet à Barmontes de sniper de loin. C'est tellement classique.
0: Ouais, et combattant à suivre, hein, vraiment Barmontes, très spectaculaire, chilien avec une histoire familiale. Très ancré, très empreinte de sport et de sport de combat. Son père est un ancien champion de kickboxing, ceinture noire de karaté. Il a son propre dojo à Santiago, la capitale du Chili. C'est le Team Barmontes et son grand-père était boxeur professionnel. Il a fait à peu près 80 combats dans les années 30 et a combattu même au Madison Square Garden de New York. Il y a aussi dans cette histoire familiale et dans ces générations qui se succèdent une histoire des sports de combat, parce que je le dis souvent, la boxe c'était le grand sport du 20e siècle et je pense que le MMA sera celui du 21e.

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1: Allez, on poursuit cette très belle soirée. On enchaîne les combats et aussi les films à la gloire de cette grande histoire du Mexique, de sa tradition de sport de combat. On enchaîne avec un combat catégorie des poids légers, avec un nouveau combattant mexicain, c'est Daniel Zellhuber, il a 25 ans, le voici avec le short rouge. Grand espoir de cette catégorie au sens propre comme au sens figuré, parce qu'il fait 1m85 opposé à Esteban Ribovic, 13-1 en carrière. L'Argentin, donc à nouveau une opposition sud-américaine, et à nouveau le même problème de distance que sur le combat précédent.
2: Et on sent que Ribovic, il est très explosif et qu'il va tenter d'aller resserrer la distance, très agressif également. Voilà, le problème c'est qu'il s'empale sur ce bras avant. Et donc, d'où ces entrées un peu fulgurantes. L'idée, là, ça va être d'avoir une garde soit hermétique, soit en tout cas dévier ses bras. Alors, c'est pas mal de combiner comme ça sur trois coups. Il va falloir désaxer le buste pour rentrer à mi-distance. Alors que Zellhuber, lui, il va tenter de faire le toréador.
1: Ouais, et d'utiliser son allonge et la qualité de sa boxe anglaise, ses frappes en ligne pour essayer d'attraper Esteban Ribovic sur ses entrées, d'essayer de le piquer, de le contrer. Voilà, donc dans sa position, lui, son intérêt, c'est bien évidemment d'avoir toujours de l'espace dans son dos pour pouvoir désengager.
2: Il y a un moment donné où je pense qu'il va commencer à attaquer les jambes. Parce que voilà, il est en bout de course, un peu comme dans le combat précédent.
1: Alors attaquer les jambes, justement. Sur un combattant qui a l'allonge de Zellhuber, qui a ses qualités, c'est une stratégie intéressante, parce que voilà, quand vous attaquez les jambes, vous faites un investissement finalement sur l'ensemble du combat.
2: Ouais, mais faut être sûr parce que la débauche d'énergie quand on attaque les jambes, s'il sproule derrière Zellhuber, ça peut coûter aussi très cher.
1: Ah, je pensais en low kick moi.
2: Non. Si ouais. Alors le low kick est intéressant, mais le problème c'est que quand on est sur une jambe, déjà on peut être déséquilibré et puis c'est le meilleur moment pour se faire contrer avec un punch. Donc je pensais pas au low kick, moi je pensais plutôt à une attaque aux jambes, mais d'abord avant d'attaquer aux jambes, faut aller le coincer contre la cage en le cadrant.
1: Ouais, alors là t'as quand même des garçons qui sont pas forcément, enfin ont pas un style
2: de lutte, ouais. Ouais, mais si on trouve pas la solution en haut, il va falloir trouver une solution en bas.
1: C'est vrai. Alors, c'est vrai que pour cette UFC 306, pour cette Noche UFC deuxième édition, il a bien fallu donner une couleur mexicaine à cette soirée, parce qu'il faut le rappeler, le main event, c'est un Géorgien contre un Américain. Malheureusement aussi, l'UFC a été obligé de s'adresser au public américain parce que la soirée est du côté de Las Vegas. Et puis on fait, bien sûr, avec le roster actuel. C'est vrai qu'il y a un petit côté incongru dans cette soirée. Un événement à Las Vegas qui célèbre l'indépendance du Mexique, qui est sponsorisé par l'Arabie Saoudite. Voilà, il y a un espèce de mélange des genres assez curieux, mais ma foi, pour l'instant, tout à fait sympathique. Alors, sur ce pressing de Ribovic.
2: Ouais, il tente de passer d'abord par le corps pour remonter au visage derrière. Malheureusement, on ne le voit pas assez remonter au visage, justement. Donc, les middles sont passés, les coups au corps sont passés, sans réel impact, sans réel dégât. Voilà, mais en tout cas, il y a une menace présente.
1: Il a une allonge d'1m96.
2: Et il se déplace très bien, son jeu de jambes.
1: Vraiment, il a des segments tentaculaires.
2: Moi, j'aime beaucoup sa manière de se déplacer. C'est-à-dire qu'il ne se laisse jamais enfermer dans la cage. Et il force Ribovic à lui courir après, tout simplement.
1: Et les genoux, là, ça peut être une arme létale. Parce que face à un garçon qui est plus petit, qui a tendance, parfois sur ses esquives, à baisser un petit peu la tête.
2: Oui, pas mal. L'entrée en uppercut, c'était une bonne idée. Et Zeljubert, il est toujours sur ses classiques, avec son bras avant.
1: Ah, il récite ses gammes pour l'instant.
2: Il maintient à distance. Voilà, il n'a pas grand-chose à faire. Ça fonctionne bien. Il frustre beaucoup Ribovic. Qui dit frustré dit créer des ouvertures dans son jeu. Et puis il a dit réponse émotionnelle. Ça veut dire qu'on va se jeter un peu plus. On va être moins élaboré.
1: Ouais, et se jeter, c'est prendre un risque. Et on l'a vu sur le combat précédent.
2: Oh oui.
1: C'est vrai qu'il a cette qualité de boxer dans les deux gardes, Zeljubert, d'imposer sa boxe, sa distance, son allonge.
2: Ouais, le crochet là qui vient de toucher en sortie. Ouais, alors c'est dommage parce qu'il parvient à rentrer à mi-distance Ribovic, mais derrière il retourne à distance. Finalement il fait tout ça pour rien. Et ouais, j'aurais bien aimé moi le voir évoluer aussi dans les jambes, mais d'un point de vue lutte. Parce que même si ce sont des strikers à la base, on est à un niveau où là tout le monde sait tout faire normalement.
1: Oui, bien sûr. Alors, ce qu'on dit, c'est que quand le striker devient un grappleur, c'est qu'en général, il passe pas une bonne soirée.
2: On est assez d'accord.
1: Alors, on le dit, il ne faut pas travailler sur des frappes isolées, mais sur des combinaisons.
2: C'est intéressant ce qu'il a proposé au corps. Dommage qu'il ne soit pas remonté au visage directement.
1: Et on sent qu'il est à l'aise dans la poche. Il a un bon jeu d'esquive.
2: Il bloque bien aussi.
1: Placer ses épaules également là pour éviter les coups. Alors, en boxe anglaise, c'est un art, la défense. Mais c'est plus facile d'être hermétique en boxe anglaise parce que la taille des gants est beaucoup plus grande.
2: Et oui, ça passe moins.
1: Voilà, si le gant est un bouclier, MMA, vous avez un bouclier beaucoup plus petit. Et tout ça avec des armes qui
2: avec
1: sont beaucoup plus puissantes. La combinaison de ces deux facteurs nous amène à un sport beaucoup plus dur, lui, si c'est vrai, mais aussi beaucoup plus télégénique.
2: Et beaucoup plus pointu techniquement. On ne peut pas se permettre de ne pas être scientifique, de ne pas être précis.
1: Alors pointu techniquement sur la qualité en boxe anglaise, là on pourrait avoir un débat parce que toi et moi on vient de ce sport.
2: Non, ce que je veux dire par là c'est qu'en boxe anglaise tu peux envoyer du volume sur 3-4 coups, allez, il y en a peut-être un qui va toucher, ce n'est pas grave. En MMA, si un coup touche, ça vous envoie littéralement au tapis ou ça peut vous ouvrir l'arcade ou le nez, etc. Donc en fait on n'a pas le droit à l'erreur, on ne peut pas se permettre d'envoyer pour envoyer. On doit envoyer pour toucher et être sûr de toucher. Et pareil pour la défense, il faut être sûr. Là on l'a vu, Ribovic, il avait une très bonne défense au niveau du blocage au corps à corps. J'étais assez surprise parce que c'est dur à mettre en application en MMA étant donné la taille des gants effectivement.
1: C'est dur et c'est risqué. Il y a des combattants qui ont fait des carrières comme ça. Quand tu regardes le style de Dustin Poirier, c'est comme ça. Il fait quasiment des actions de boxe anglaise mais avec des mitaines de MMA.
2: Ouais, complètement.
1: Pour l'instant, c'est un pur combat de kickboxing, pas de lutte. Mais c'est un combat très énergivore qu'il est condamné à mener Ribovic parce qu'il doit constamment agresser, rentrer dans la distance.
2: Exactement.
1: Tout en restant lucide.
2: Donc là l'idée quand on a striker face à face, ça va être à celui qui va donner le rythme et surtout qui va envoyer le plus de volume avec précision. Et il n'a d'autre choix que de faire le bulldozer Ribovic dans cette situation. Zeljubert qui lui cible à distance, accélère après avoir bien ciblé avec le bras avant.
1: Alors pour ouvrir la garde, pour créer une menace aussi, un message éventuel pour l'adversaire qui serait tenté de lutter. Bon, je ne suis pas sûr que ce soit le cas aujourd'hui pour Rebovic qui n'en a pas manifesté l'intention jusqu'ici. Fingers. Ouais, petite baisse de régime de la part de l'Argentin. Et pourtant, la très très bonne frappe en ligne basse là, pour conclure cet enchaînement. C'est Luber qui commence un petit peu à lui-même rentrer dans la distance, à avancer.
2: Ah, ça y est. Rebovic désormais sur le reculoir qui tente la contre-attaque. Alors je ne suis pas sûr que ce soit le bon game plan. Il commence à prendre un peu trop de coups, acculé contre la cage. Non, ça va, il arrive à en sortir. Et l'accélération, super. Corps face, face corps.
1: Ouais, oui, il commence super à trouver des failles hein, dans la garde.
2: Quand il combine, c'est bien. Il est très très généreux dans sa boxe.
1: Ouais, les deux kicks sont un peu trop bloqués par Zé Dubeur. Lui en donne assez peu finalement. Et
2: on joue au ping-pong hein, avec le jab.
1: Le nombre de frappes significatives comptabilisées par l'UFC. Ce combat qui est pur combat de boxing. En général, c'est le genre de combat qui fait mal à la tête le lendemain.
2: On est bien d'accord.

0: sur le côté du crâne. Alors moi-même j'en ai fait l'expérience et je pense que la boxe anglaise n'est pas forcément le sport qui vous donne une meilleure base. Enfin, il y a d'autres sports qui, à mon sens, vous donnent quand même déjà une base plus solide pour faire la transition à MMA.
1: En fait, la boxe anglaise est pertinente pour comprendre la logique de la gestion de l'espace, de la distance et le côté tactique, le fait de créer des opportunités, des pièges. Mais effectivement, dans la mobilité, ça peut être un sport assez dangereux. Déjà, un, parce qu'on est focus sur le haut du buste, donc on a une vision qui est très limitée, et quand on arrive au MMA, on n'a pas cette vision qui permet de voir le danger arriver dans les jambes. Ça, c'est une première chose. Deuxièmement, ces esquives dont je parle, latérales, eh ben, elles sont plutôt basses, donc en général on a tendance à s'empaler un petit peu sur un high kick, parce qu'en boxe anglaise on ne voit pas le danger arriver. Quand le coup est esquivé, eh oui, mais la jambe on ne la voit pas venir. Donc il y a ça, et puis il y a le fait aussi de se reparamétrer. On ne peut pas boxer à mi-distance, parce que qui dit mi-distance d'y aller coller, pourquoi pas se faire emmener au sol.
0: Bien sûr, bah, la distance de boxe, être dans la poche à mi-distance, voilà. Bah, c'est la distance de lutte.
1: Voilà, et donc bon, pour de nombreuses raisons, oui, la boxe anglaise est pertinente pour comprendre un game plan, une tactique pointue, mais par contre, en termes de mobilité, il faut la réajuster. Et c'est là que le kickboxing hollandais me paraît être pertinent.
0: Kickboxing hollandais ou la boxe thaïlandaise?
1: Ouais, mais la boxe thaïlandaise, ils ont pas ce côté tactique, gestion de distance, je trouve. Ils sont très durs au mal.
0: Ouais,
1: ça, on pourra jamais leur enlever.
0: Ouh, allez, troisième round là. Et bon, c'est difficile de vous donner un sentiment. Je pense que le deuxième round était pour Zeluber. Je pense qu'il est en retard, peut-être Ribovic, on le sent dans son attitude.
1: Là, et on sent dans leur striking, tous les deux, qu'il y a ce côté touché sans être touché. Et ça, c'est pas forcément quelque chose qu'on retrouve au Muay Thai, par exemple, mais plus dans le kickboxing ou dans la boxe anglaise. Moi, je sens quand même qu'ils ont énormément bossé leur boxe anglaise, hein, ces deux.
0: Ouais, bah, en tout cas, sur ce que tu dis, Lucie, bah, y a quand même deux garçons qui étaient des kickers, qui sont venus des grandes stars à l'UFC. Je parle d'Israël Adesanya. Alex Pereira, il a été percuté là. Ribovic, je crois qu'il a pris un coude à mi-distance. Il est toujours lucide, capable de réagir sur cette phase au sol, de retrouver ses appuis. Maintenant, Zeluber, il a un boulevard pour aller chercher un succès.
2: Yeah, yeah, you did this. I told you not to do this. Here, you good? Hey, do not do that again.
0: Dans l'œil, ouais. C'est vrai qu'il a tendance, voilà, un petit peu comme à tous ces garçons qui ont des grands segments là. À...
1: Oh, wow.
0: Oui, en effet, il y a le pouce dans l'œil.
1: Ah oui, c'est assez flagrant là.
0: Ouais.
1: Au ralenti, on a presque même l'impression qu'il le fait exprès, mais voilà, c'est le ralenti, hein. C'est évidemment pas fait exprès.
0: Ouais, alors on a des mitaines en MMA pour pouvoir lutter, saisir, être dans l'appréhension. C'est vrai que le grand défaut de ces combattants là qui ont de la longe, vous voyez, il a les doigts ouverts quand il prend la distance, ça peut être très handicapant pour l'adversaire. Repris de combat, Ribovic, il a touché là sur un large crochet. Ici, Ribovic venu complètement inverser le cours de ce combat. Là, c'est une rafale de frappe qui s'abat sur Daniel Zeluber.
1: Oh là là, c'est une avalanche!
0: Ouais, il envoie toute l'artillerie là, Ribovic devant un Zeluber qui bouge, qui bloque tant qu'il peut, comme il le peut.
1: Solide, hein,
0: Zeluber. Ouah, Zeluber qui perd l'équilibre, et attention, on n'est pas loin de l'arrêt du combat. Il titube le Mexicain.
1: Il est pris en chasse, Zeluber.
0: Ouais, et là des frappes au corps, au visage. Et Ribovic, qui là malheureusement n'a plus la capacité d'accélérer. Il a fait un gros effort cardiovasculaire, et pour autant il n'en faudrait pas beaucoup pour que Jason Herzog arrête ce combat.
1: Zeluber qui laisse passer l'orage, et s'il arrive à récupérer de cette séquence compliquée, il pourrait peut-être aller chercher lui aussi un finish.
0: Il est dur, Daniel Zeluber.
1: Il est très très solide,
0: parce que là il a pris énormément de coups sur ce troisième round. Et maintenant il revient, Zeluber là, qui commence à retrouver ses esprits, sa vitesse, sa précision. Le bras arrière au menton de Ribovic, qui lui accuse un petit peu le coup physiquement.

0: c'est une vraie bagarre. C'est un mano à mano viril, brutal.
1: J'ai le sentiment qu'il y en a un des deux qui va tomber là dans les secondes qui arrivent.
0: Il reste 1 minute 30.
1: Le cadrage là, toujours Ibovic qui tente l'asphyxie. Dans les derniers instants, il est touché.
0: Le bras arrière encore. Qui arrive, les réponses. Uppercut crochet de Ribovic. C'est l'un des routes de l'année, assurément.
1: Ribovic qui continue de distribuer. C'est Hubert qui encaisse généreusement, mais qui répond.
0: Ouais, on lui dit les doigts.
1: Il a besoin de respirer.
0: Il reste une minute là. Et même Ribovic, hein, parce que il a tout donné sur son accélération.
1: Et on le voit, hein, il y a vraiment de la place pour un uppercut.
0: Et maintenant, c'est Luber là qui tente de lutter dans la dernière minute du dernier round.
1: Qui repasse en uppercut. C'est grâce à ça tout à l'heure qu'il a réussi à le déstabiliser. Il a ouvert la porte avec l'uppercut, puis le crochet. Voilà, l'uppercut, il passe à chaque fois.
0: Bon, ils sont loin, ils sont loin là, ces deux hommes. Ils ont dépassé depuis longtemps leur limite physique et maintenant ce n'est que du courage, que de l'ego, que des milliers d'heures de répétition à la salle.
1: C'est incroyable ce niveau de résilience. Il est trop solide, Zeljuber, désolé, mais ce qu'il a encaissé pendant ce round, c'est inhumain.
0: Ouais, et il est encore capable de nous proposer des coups de genoux sautés sur les dernières secondes de ce dernier round. Jusqu'au bout, Ribovic, Zeljuber pour l'un des combats de l'année.
2: C'est vraiment un direct pour Zeljuber. Hein.
1: Il impose le respect, hein, vraiment. Ribovic lui-même se demande comment il a pu rester debout si longtemps.
0: Ouais, et là, vraiment, c'est un sacré combat que ces deux hommes nous ont offert dans cette salle qui, on le rappelle, le spectacle qui accueille pour la première fois un événement de sport de combat, un petit peu comme un théâtre, finalement, un petit peu comme d'ailleurs une salle où a lieu où ont lieu régulièrement des gars de boxe anglaise. C'est la petite salle du Madison Square Garden de New York, qui est un théâtre, qui s'appelle le Theater, et qui a cette configuration très particulière. C'est ça, c'est un coup de coude à mi-distance là qui a, dans un premier temps, choqué Ribovic, knockdown, et derrière, l'Argentin qui a été tout proche de terminer le combat. Mais alors là, franchement, comment on note ce round
1: Alors moi, je vois Ribovic devant, mais...
0: C'est un 19, hein, je pense. Hein.
1: Ouais.
0: Parce que...
1: Il a quand même répondu. Hein,
0: Zeljuber, il revient.
1: Ouais.
0: Et surtout, il crée lui aussi des dégâts en début et en fin de round.
1: Alors pour moi, il domine, je dirais, les deux premiers rounds, non?
0: Zeljuber?
1: Ouais.
0: Ouais, je pense.
1: Moi, je lui donne les deux premiers et le dernier à Ribovic. Voilà.
0: Ouais, ça me paraît cohérent. Mais les décisions des juges ne sont pas toujours cohérentes.
3: Ribovic. Saldi Amato has it. 29-28, Zeljuber. And Chris Lee scores the contest. 29-28 for the winner. By split decision, Esteban.
0: Non, c'est l'Argentin qui l'emporte sur décision partagée et qui crée une grosse surprise, qui est allé chercher à l'arraché cette victoire dans le troisième round et qui à nouveau inflige une défaite au combattant mexicain. On a vu trois combats, trois défaites pour les locaux.
1: Dans le dernier, hein.
0: Les locaux, entre guillemets, hein, bien sûr, parce qu'on est à Las Vegas. Alors, quand même les noms des juges là que j'entends, Lucie, c'est quand même des garçons qui, voilà, dans le milieu sont
1: polémiques,
0: sont connus pour dire des cartes régulièrement controversées. Alors on va vous laisser vivre ces moments de cinéma que l'UFC nous a proposé ce soir avec ces réalisations qui n'ont été faites que pour cet événement unique. Ça a été la plus grosse recette de billetterie de l'histoire de l'UFC. Ça a dépassé l'UFC 205 avec c'était McGregor Alvarez à l'époque au Madison Square Garden de New York, qui était aux alentours de 17 millions. Là on était à 21 millions de dollars pour les 19 000 billets qui se sont vendus ce soir. La salle était pleine.
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1: Allez, on enchaîne sur cette Noche UFC avec deux combattants qui ont une histoire qui les lie, évidemment, au Mexique. Brian Ortega est d'origine mexicaine, même s'il est né aux États-Unis. Son adversaire brésilien, lui, vit au Mexique depuis ses 19 ans. C'est le plus mexicain des Brésiliens. Le voici, Diego Lopez, avec une coupe mulet tout à fait singulière. Sympathique.
2: J'espère qu'il ne va pas relancer une tendance.
1: Écoutez, il y en a quelques-uns hein, quand même actuellement à l'UFC. Ma foi, je veux dire, chacun est libre de son choix capillaire.
2: On a un beau battle de coupe de cheveux, dites-nous hein, en commentaire sur les réseaux laquelle vous préférez. Allez, c'est parti. Brian Ortega, il est numéro 3 au classement. Lopez 12, il y a une énorme carte à jouer hein, pour lui. Oh, l'uppercut.
1: Et là, il lui a mis. Il l'a endormi avec le crochet gauche, il l'a réveillé avec la droite. Et là, ça commence mal pour Brian Ortega. Il va passer à un sale moment. Diego Lopez qui a manifestement l'intention de ne pas traîner dans l'octogone.
2: Quelle agression! Alors, il va falloir qu'il survive à cette tempête, Ortega. Alors là, on est chez lui. Hein. Donc, du coup, j'imagine qu'il aura de la ressource au sol.
1: Ouais, c'est un grappleur, hein, Ortega. Un excellent jiu-jitsuka. Mais là, c'est du MMA. En MMA, il y a les frappes. Non, et Diego Lopez ne s'en prive pas.
2: Non, Lopez, il est venu pour.
1: Lopez, là,
2: il est venu pour clairement mettre tout le monde d'accord. L'agression, le grand end-pound.
1: Ouais, premier round extrêmement compliqué là pour Ortega, qui a toujours la capacité de créer du danger, là, de désaxer les hanches, de partir sur une clé de bras éventuellement. Lopez le sait. Ouais, il est marqué, il est blessé là, Ortega, ouvert à l'œil gauche.
2: Lopez qui veut rester debout, Ortega qui veut rester au sol parce que c'est son domaine de prédilection, c'est là où il excelle. Lopez qui le récupère dans le dos, qui prend la montée.
1: Ouais, Lopez lui aussi hein, est excellent en jiu-jitsu, il n'a pas peur des qualités d'Ortega. Et là, il est en train de prendre une montée, de lui rouler dessus.
2: Il est totalement décomplexé, hein. C'est-à-dire que lui, il le prend même dans son domaine, dans son jardin. Alors de même, Lopez, il s'entraîne avec Alexa Grasso.
1: Ouais, hein, c'est la team Grasso, Alexa Grasso, qui a été la première mexicaine championne de l'UFC.
2: Ouais, alors c'est une grosse écurie au niveau de la boxe anglaise. Ils sont très très forts, ils ont un game plan très orienté boxe anglaise. En tout cas, là, Lopez est en train de nous montrer toute l'étendue de son talent dans tous les registres.
1: Ouais, et là, c'est uniquement de la survie maintenant pour Ortega, là, qui fait ce qu'il peut, qui accroche les poignets pour empêcher Lopez de frapper. Ouais, Lopez qui va choisir de laisser son adversaire se relever pour mieux le percuter. Parce que là, en revanche, dans le domaine du striking, il y a un avantage très net pour Lopez, qui est le numéro 12 de la catégorie, qui est vraiment l'étoile montante des poids plumes, qui a les faveurs du patron Dana White, qui a connu une ascension assez fulgurante et qui a là l'occasion de rentrer dans le top 5 en moins de 2 ans à l'UFC, dans une catégorie qui est peut-être l'une des plus compétitives actuellement.
2: Non, non, il est clairement venu chercher sa place. Il mérite les opportunités qu'il saisit aujourd'hui. Il prend tous les risques pour ça. Et oui, forcément, il est apprécié de l'UFC pour ses qualités. Et regardez, le cadrage maintenant. Il attend la faute d'Ortega pour le contrer.
1: Ouais, 25 victoires, 22 avant la limite pour Diego Lopez.
2: Ouais, le finisher.
1: Ouais, et 12 par soumission, 9 par KO. Donc vraiment un combattant ultra complet. Alors que c'est vrai que Brian Ortega, lui on le connaît, hein, ça fait 10 ans qu'il est à l'UFC, il a eu sa chance pour le titre face à Volkanovski, il aurait pu, il aurait peut-être même dû devenir champion si le champion à l'époque, Volkanovski, n'avait pas eu une résistance hors norme, parce qu'il y a eu une guillotine à un moment dans leur combat où on a cru que Volkanovski allait se soumettre. Puis finalement il a résisté, ça a été peut-être le tournant de la carrière de Brian Ortega.
2: Ouais, mais on a l'impression qu'il est en perte de vitesse depuis quelques temps.
1: Clairement, il a des problèmes de poids. Ouais. Il a raté plusieurs pesées à 66 kilos. Et surtout, c'est un peu un MMA à l'ancienne, dans le sens où c'est un jujitsuka à la base. Brian Ortega, sauf que du point de vue de la lutte, il est beaucoup moins bon. Donc en fait, il est un peu unidimensionnel. C'est-à-dire qu'il n'a que son jujitsu pour véritablement briller.
2: Ouais, alors autant ça passait il y a 10 ans, ouais, et aujourd'hui ça ne passe plus.
1: En 10 ans, en fait, le niveau de compétence moyen a augmenté de manière drastique.
2: Ouais, ça devient beaucoup plus difficile d'amener le combat au sol désormais.
1: Mais c'est ça le problème, c'est que voilà, ces garçons, ils ont des qualités au sol, mais ils n'ont pas les qualités pour amener le combat au sol.
2: Bon, et puis l'autre souci aussi, c'est qu'il a eu effectivement sa chance pour le titre, et à partir du moment où il a échoué là-dedans, il y a toute une
1: c'est énorme. Et t'as vu l'image, ouais. Et donc en fait, il l'endort avec la droite et il le réveille avec la gauche.
2: Mais en fait, moi je pense qu'il y a eu une reconstruction mentale qui n'a pas été vraiment faite après sa chance au titre. Et mine de rien, une fois que la graine du doute est plantée dans l'esprit, les aspirations de champion qui prennent un coup, voilà, faut se reconstruire. C'est identitaire, c'est très profond. Et j'ai l'impression que Brian Ortega, il a été profondément touché dans les croyances qu'il avait sur lui-même. Et à partir de là, eh bien, c'est toute une histoire qui s'effondre finalement.
1: Ouais, parce qu'il a affronté peut-être deux des plus grands champions de cette catégorie. Il a affronté Volkanovski, il a affronté Max Holloway aussi ce soir-là. Il avait pris tellement de coups, mais il n'avait jamais cédé.
2: Ce sont des combats beaucoup trop
1: durs. C'est le médecin qui l'a arrêté. Ouais. Ce sont des combats qui vous font perdre des années de carrière.
2: Ah, ça clairement. Laisse des séquelles, clairement.
1: C'est vrai que malgré son expérience et son classement, il n'était pas le favori des bookmakers, et on a compris pourquoi sur ce premier round, avec, c'est vrai, des dynamiques qui sont totalement opposées entre ces deux garçons. Lopez qui est en pleine ascension et Ortega qui doit se battre pour ne pas chuter.